0: l'état de cristallier. C'est une occupation, je n'ose plus dire un métier, qui remonte à la nuit des temps.
1: Oui, je pense qu'à partir du moment où les gens ont vu que c'était beau, que ça brillait, que ça reflétait, ben ils ont amassé des cristaux. Et il y en avait un peu partout, parce que les fentes, les druses, comme on l'appelle, elles étaient apparentes. Et puis il y en avait qui dégringolaient des montagnes. Alors ils les ont ramassés peut-être pour les regarder, on ne sait pas, hein, dans la préhistoire. Ils s'intéressaient aux animaux, ils s'intéressaient peut-être aux cristaux, mais ils n'ont jamais dessiné des cristaux. Mais je pense que très rapidement est venu un aspect utilitaire des cristaux, les tailler. C'était des pierres dures, des pierres transparentes. Alors, les Romains taillaient des lentilles, des lunettes, dans le quartz, dans les cristaux, très purs. Et puis, on s'est mis à faire des vases. Alors, quand les techniques se sont améliorées, en particulier à la Renaissance, il y a des vases magnifiques qui ont été taillés dans la masse. Et puis, il y a eu, surtout aussi à la Renaissance, les amateurs de curiosité de la nature. Alors, ils créaient, des cabinets de curiosité de la nature. Et alors, bien sûr, il y avait les collectionneurs. Alors, Goethe, c'était à la Renaissance, il y avait Simmler, tout ça. Mais Goethe, au XVIIIe siècle, était un collectionneur averti. De Saussure était un collectionneur averti. Et il y en avait d'autres. Les rois, les princes avaient leur cabinet de curiosité de la nature, où les cristaux avaient une très bonne place.
0: Jean-Franck Charlet, c'est la virginité de la montagne qui vous fait grimper là-haut pour aller chercher le cristal.
2: Ouais, c'est sûrement un aspect très intéressant, si vous voulez. Moi, j'aime bien l'activité d'alpinisme, d'aller refaire des voies historiques, etc. Vous voyez, une traversée du Grépon, une voie normale du Cervin, etc. Savoir que Wimper, il y a 150 ans, il passait par là, que Mumry, il y a un siècle, il passait là avec ses chaussures à clous, que mon grand-père a mis Spiton, que mon grand-père a fait ci, ou que mon père, après, a fait ça, je suis sur leurs traces et tout. Bon, ça, c'est quelque chose qui m'émeut, que j'aime bien aussi. Et l'activité de cristaux, je l'aime aussi beaucoup parce qu'on est sans arrêt à des endroits où il n'y a personne. L'autre jour, on était au fond du cirque de Talefre. Quels alpinistes connaissent la pointe des Papillons, la pointe de Savoie, le col du Piolet? C'est des choses qui... Il n'y a pas un alpiniste par an qui va à cet endroit-là, si vous voulez. C'est dans le massif du Mont-Blanc, au cœur de l'Europe. Et c'est des territoires entiers où on est seul toute la journée. Et cet aspect de virginité de la montagne, effectivement, est passionnant. Et passionnant parce que ça nous impose, au niveau technique aussi et alpinistique, un autre regard que celui qui consiste à chercher le passage que d'autres ont pris, de savoir que telle prise, elle est solide, etc., parce que d'autres sont passés, on ne se pose même plus les questions. Là, on est dans les territoires vierges où on doit avoir l'œil sans arrêt, en vigilance, de trouver les itinéraires, de savoir où c'est le plus sûr de passer, des décisions à tout moment, de sentir si tel pilier est trop pourri, il faut pas y aller, si c'est à côté que c'est meilleur. On prend des décisions chaque seconde. Vous montez dans des territoires où vous essayez de minimiser le risque, d'avoir les yeux grands ouverts et de savoir où le rocher est le meilleur, où il faut passer, etc. Plus l'observation, bien sûr, des fours à cristaux.
3: Mais c'est du vrai alpinisme, hein.
0: René Guilini.
3: C'est du vrai alpinisme, c'est-à-dire qu'on... de temps en temps, je suis extrêmement surpris d'entendre certains de mes copains me demander « Mais tu grimpes encore ?» Ça me fait hurler de rire. Ça me fait hurler de rire parce qu'ils ont l'impression que parce qu'on va chercher des cristaux, on ne grimpe plus. Nous grimpons deux fois plus et nous passons un temps en montagne qui n'est même pas comparable avec le temps que passent les guides. On est beaucoup plus de temps en montagne. Nous n'avons pas d'horaire. Donc quand nous sommes en refuge tous les trois, on décide de l'horaire à lequel on part. Ça peut être entre 4h du matin et 6h du matin si on va plus ou moins loin. Mais à partir de ce moment-là, on n'a pas de benne de téléphérique à reprendre pour descendre dans la vallée. On n'a pas d'horaire pour venir au bureau des guides chercher d'autres clients pour le lendemain. On est tout seul, dans notre montagne à nous, qui est vraiment notre maison, et on grimpe pendant 10, 12, voire 15 heures d'affilée sans s'arrêter.
4: Alors ça c'est un autre truc, c'est à l'envers. C'est là que vous allez voir peut-être un petit peu plus loin le...
0: Montrez-nous la montagne.
4: Oui, oui, c'est ça. Voilà, voilà. Justement, c'est pour ça que j'ai tourné un film, parce que les gens pensent qu'on est à la gros outil, perceuse, machin, tout ça, boum boum. Et puis en fin de compte, avec la main, voilà. Alors voilà, c'est là que, là c'est cette année, alors là on a trouvé donc des pièces qui sont en pleine paroi là, à la verticale, vous voyez Dominique là, c'est cette année, et il a sorti une pièce à la main, voilà.
0: Avec la casquette sur la tête,
4: ah, oui,
0: vous
4: là,
0: êtes
4: c'est...
0: à 3800 mètres là
4: Non, c'est à 3,5. C'est, non, il n'y a pas plus haut à Pierre-Joseph, c'est... on est à 30 mètres du sommet là. Et puis donc voilà, alors ça c'est sorti tout en, à la main, hein, sans outils. Vous voyez les pièces qui sont là dehors, elles étaient pratiquement en train de partir dans le
0: vide. Vous avez très très peu de petites plateformes pour poser voilà. Les pierres. Hein.
4: Il y a juste de,
0: le vide petite... est...
4: Voilà, il hein. fait 400 mètres là. Ça vous retombez sur le glacier, mais évidemment avec un appareil, vous ne pouvez pas prendre vraiment le dévers, c'est pas très facile. Hein.
0: Mais c'est problématique de grimper sur ces zones qui sont quand même
4: très délitées. Ouais. C'est une habitude. C'est pas du tout le même style que les alpinistes. Hein. C'est... Il faut l'habitude parce que chaque rocher qu'on touche, il faut vérifier qu'elle tienne bien ou tout, parce que c'est des fois il y a des blocs d'une tonne et puis ils sont posés sur un petit caillou. Ça peut partir au moment où vous le prenez dans la main. Donc c'est, en fait, c'est pas du tout les endroits où vont les alpinistes. C'est pour ça que souvent ils nous demandent mais comment vous faites pour avoir des cristaux, des choses comme ça. Ben, on se balade pas sur les voies équipées. C'est tout en escalade libre, sans encordage, parce que bon là, si Dominique part dans le vide, moi je pars avec lui. Donc on ne peut pas s'encorder. Hein. Et là, vous voyez le sommet. Donc...
0: Équipe et solitaire à la fois.
4: Oui, voilà. Puis bon, chacun a sa petite idée. Alors il faut se trouver un partenaire qui arrive à deviner à l'avance ce qu'on va faire. Ce que moi je vais faire, ce que lui va faire. Ce qui fait qu'on arrive à savoir, sans se parler, des fois dans les parois, qu'est-ce qui se passe. Mais maintenant, on s'est équipé quand même d'une radio, parce que des fois... C'est quand même très dangereux. Et puis parfois, s'il reçoit un bloc, il faut aller chercher. Hein. Donc, et ça s'est déjà arrivé l'année dernière où il a reçu une avalanche de pierres. Là, vous allez voir une avalanche de pierres qui va partir. Il faut écouter. Voilà.
5: Encore une ?
6: Ouais, ouais.
5: Oh là là, c'est pas vrai. Il est trop petit, le sac. Attends, je fais un arrêt, là. T'as été trop vite.
4: Cette pièce est là-bas, dans la vitrine. Ah, voilà les cailloux qui sont arrivés. Alors là, forcément, je suis obligé aussi de me cacher.
5: Ouais, attends, je me planque. Fais gaffe. C'est bon ?
4: Ça, ça explose, et ben on peut rien faire. Non, on peut rien faire parce que là on est sans corps, sans rien, et avec une prise à la main et une jambe posée. Alors je nettoie la main. Bon, il y a le piolet, vous avez vu, le piolet, on l'utilise même pas, le piolet. Et là, à chaque fois, on prend une pièce à la main. Voilà, vous voyez le groupe là, tout fini, c'est libre. Alors le gel et le dégel a fait le travail en fait, dans ces fours, finalement vous trouvez des choses parfaites parce que justement depuis 2-3 millions d'années, le gel a soulevé les pièces et puis elle les a sorties bien mieux que si on prenait un marteau burin, donc en fait, ils sont pas cassés. Hein.
0: Comment vous partagez le travail tous les deux ?
2: C'est une question d'habitude et de sentiment entre les deux personnes qui travaillent ensemble. Comme Olivier par exemple, lui il a le feeling pour trouver la petite pièce qui va être, ou la petite pièce ou la grosse pièce, mais qui va être cachée dans de la terre, dans de la glaise, dans quelque chose que moi j'ai pas trop encore l'habitude de trouver. Moi mon style c'est plutôt courir très vite dans les faces et puis essayer de trouver le maximum de trous et le maximum de choses à récolter dans la journée.
0: Vous êtes un
2: donc
0: brûleur,
2: bon, on se partage bien le travail. Bon, il y en a un qui court, il y en a un qui sort bien les pièces et on essaye de partager un peu l'équivalence. Bon, ça arrive souvent des fois où on a vraiment un four intéressant. À ce moment-là, bon, on se met tous les deux dessus. Puis bon, petit à petit, on enlève la terre, la glace, on travaille tous les deux. Puis il n'y a pas de problème, quoi.
4: Moi, je l'appelle l'araignée. Et puis, moi, je suis le fouineur.

0: L'équipe, René Guilini, Daniel Lagarde et vous, Jean-Franck Charlet. Alors, c'est une équipe qui a une histoire.
1: Ouais, c'est une très belle histoire, je crois. Au début, quand j'ai été chercher des cristaux, j'y allais donc avec mon père et beaucoup avec mon cousin, Georges Bettembourg. Et puis, un jour, alors j'allais aux cristaux soit avec mon père, on redescendait les cristaux, on les partageait à nous deux. Soit j'allais avec Georges Bettembourg, on partageait à nous deux les cristaux. Soit j'allais des fois avec René Guilini, que je connaissais déjà, et puis on descendait aux cristaux, on les partageait. Soit avec d'autres personnes, soit on y allait à trois, soit des fois on y allait à quatre, et on partageait à chaque fois les cristaux comme ça.
0: Vous dites, vous les partagez, vous les tiriez?
1: Alors on faisait, oui, quand on rentrait, on nettoyait vite les cristaux un peu à l'eau pour voir à peu près de quoi il s'agissait, et puis on faisait de l'eau, donc directement le soir ou le lendemain matin. Et puis quand chacun est d'accord que les lots sont équilibrés, eh ben on tire aux bûches avec les allumettes, une longue et une courte, avec une main innocente, et puis on gardait ces cristaux comme ça. Alors ça, c'est le principe de fonctionnement général des cristalliers depuis toujours dans la vallée. Et puis, alors moi j'avais pas mal de copains, j'allais au cristaux avec les uns, avec les autres, etc. Et puis un jour, c'est en 1981, dans la face nord de l'aiguille d'Urquin, René a été allé avec un de ses copains, fait une ligne de rappel, et bien sûr en passant par les fours dont on avait tous connaissance, mais on n'avait encore pas mis les pieds dans cette paroi. Et René trouve de très beaux cristaux. Et puis, redescendu dans la vallée, René me dit, j'ai trouvé des trucs super, regarde, il y avait donc une des plus grosses florines qui a été trouvée au monde aujourd'hui, qui est encore au musée de Chamonix, là. Et il me dit, on pourrait y aller ensemble, on va y retourner. Bon, alors je dis, bien sûr. Et puis, à quelques jours près, Georges Bettembourg avait été avec un autre copain faire des rappels dans la même paroi. Parce que cette paroi, on l'a regardée aux jumelles depuis longtemps, on savait qu'il y avait plein de fours un peu partout, donc on allait y aller, quoi. Et puis, donc Georges Bettembourg descend, trouve de magnifiques cristaux et me dit ce soir, ah Jean-Franck, il faut que tu remontes ensemble, tu vas voir, j'ai des trucs super, des cristaux, ils font 40 cm de long, des trucs fabuleux, etc. Et je lui dis, ben écoute, il y a René qui a aussi trouvé des trucs fabuleux, ça doit être à côté. Alors on s'est retrouvés dans la même paroi, un peu trois cristalliers, trois équipes. Bon, et on s'est dit, parce qu'on connaissait les fours des uns et des autres, hein, on savait bien que si Bettembourg était descendu à cet endroit-là, c'est qu'il était descendu là parce qu'il fallait choisir ce jour-là, mais que le lendemain il allait passer à côté, et qu'après on voyait bien qu'il allait faire la ligne de rappel plus à droite et à droite, puis René était passé au milieu ce jour-là, il avait trouvé ça, mais il savait bien qu'à gauche il y avait aussi à droite. Bon, alors on a dit, on va se gêner, qu'est-ce qu'on va faire de tout ça? Et je crois qu'on a eu l'idée géniale de Georges et de René, de dire, ben écoutez, puisque c'est comme ça, on se met les trois ensemble et on s'occupe de ce secteur de l'aiguille d'Urquin. Et tout ce qu'on ramène, eh ben on le partage ensemble et on ne va plus l'un avec l'autre, etc. Et on fait pas des petits partout comme ça, des petits cristalliers. Et on va essayer de s'entendre. Et puis, tout de suite, ça a très très bien marché. Ça a très bien marché, il nous a semblé que c'est la bonne solution. Bon, Georges Bettembourg était un des meilleurs himalayistes français, donc un grimpeur de haut niveau. René, un des meilleurs alpinistes de sa génération. Hein, René a fait un des premiers 8000 par une voie nouvelle en technique alpine avec ses amis polonais en 1980 ou 81. Georges Bettembourg a fait en 78 un des premiers 8000 en technique alpine avec Yannick Seigneur. Donc on était une forte équipe d'alpinistes ensemble. Et ça correspondait bien à notre esprit d'aller se pendre dans des rappels, dans des faces vierges, etc. De faire un peu d'alpinisme acrobatique en même temps qu'il y avait cette passion des cristaux qui nous habitait.
2: Et si je peux ajouter quelque chose, le fait d'être trois nous permettait de ne pas abandonner dans un premier temps notre activité première qui était celle de guide de haute montagne. Parce que quand on abandonne un client, effectivement, on l'abandonne complètement. Alors que là, pendant que Jean-Franck et Georges pouvaient aller gratter dans un four à cristaux que nous avions trouvé ensemble, moi je pouvais grimper avec un de mes clients tout en sachant que de toute manière le four que j'avais trouvé avec eux m'était acquis aussi bien qu'à eux. Le principe de base était que quoi que ce soit, quoi que nous ramenions et avec qui que ce soit, nous partagions toujours entre nous. C'est-à-dire que si par hasard j'étais même allé au cristaux avec un autre de mes camarades, eh bien la part qui me revenait dans le pot commun qui était ensuite partagé, ce qui était beaucoup plus facile et pour nous beaucoup plus beaucoup plus sûr.
1: Alors c'est hélas cette équipe de trois guides en 1983, donc ça a duré simplement trois saisons, puisqu'en 1983, on a eu un terrible accident en allant faire une course au cristaux. Alors là, c'était le système qui marchait bien, puisque René, ce jour-là, la veille, on était tous les trois ensemble au cristaux. Et moi, j'avais un de mes clients aussi qui était venu avec nous, comme ça on était quatre, on faisait deux cordées, c'était pas mal le système à quatre déjà, on trouvait que c'était pas mal pour se déplacer. Et René, un jour, donc, prend un de ses meilleurs clients pour aller en montagne, et Georges Bettembourg et moi, on se retrouve tous les deux. Et puis, par opportunité, ce jour-là, on avait deux clients et on est partis en montagne ensemble. Et donc, on était dans la face nord d'Aiguille Verte et on a eu un énorme effondrement de la montagne sur nous et deux de nos compagnons, donc Georges Bettembourg et mon client, sont morts. Le client de Georges Bettembourg a été grièvement blessé. Et on s'est retrouvés, plus que René et moi, pour la saison suivante, à continuer cette activité de cristallier. On ne sait pas quelle force nous a poussés à ce moment-là, mais c'est vrai que cette activité de cristallier, alpinisme acrobatique, alpinisme de haut niveau et cristaux, c'était notre voie, on avait trouvé notre voie pour nous exprimer dans la montagne, et on n'allait pas, on n'a pas pu abandonner comme ça.
3: Oui, ça c'est un peigne. Et malheureusement, il a, dans les petites fissures qui séparent ses facettes, il y a des petits bouts de quartz parasites qui sont venus s'empirer à l'intérieur. Alors là, il faut faire sauter ces petits bouts de silice.
0: Faut occuper les soirées, là.
3: Oui.
0: Vous êtes le dernier des solitaires dans la vallée?
4: Non.
0: Des cristalliers?
4: Oh, je crois qu'il y en a d'autres, souvent. Souvent, les cristalliers partent en solitaire.
0: Aujourd'hui encore?
4: Oui, aujourd'hui encore. Oh, quand ils sont sur un bon coup, souvent, ils préfèrent partir seuls. Bon, faut que j'en fasse tomber.
0: Vous avez un parcours un peu singulier, vous, Christophe, paraît, comme cristallier.
4: J'ai été initié par un cristallier dans les années 60, qui s'appelait Roger Fournier, et qui m'a emmené une première fois au cristaux un peu comme ça, puis ça m'a tellement plu qu'après, chaque fois, je lui réclamais, je voulais y retourner. Et pendant toute mon adolescence, tous les étés, il m'emmenait 3, 4, 5, 6 fois au cristaux. Et en 74, il est décédé, il a fait une chute. Il n'était pas au cristaux, il faisait une course en montagne. Et après ça, j'ai arrêté la montagne pendant une quinzaine d'années. Et ça m'a repris, là, un peu sur le... Il y a six ans. Il y a 6 ans, je suis reparti sur les traces de ce cristallier. Et ça m'a porté chance. Et depuis tous les étés, au mois de juillet, au mois d'août, je vais au cristaux.
0: Il y a 6 ans, ça vous est revenu, mais ça vous est revenu sous une forme un peu différente de celle du cristallier traditionnel. C'est-à-dire que vous étiez à ce moment-là sous la casquette de l'ethnologue.
4: Oui. Oui, c'est-à-dire que pendant ces 15 années d'absence, j'ai vécu une grande partie du temps en Amazonie. Et là, j'ai fait de l'ethnologie. Et il y a 7 ans aussi, j'ai voulu me stabiliser parce que j'ai eu 2 enfants. Et j'ai choisi de... Enfin, il fallait que je vive quelque part, donc j'ai choisi de vivre ici. Et pour me recycler un petit peu en ethnologie, j'ai décidé d'étudier le milieu des cristalliers. Mais bon, je sais pas si... En fait, je suis plus devenu cristallier à ce moment-là et j'ai mis un peu de côté mes recherches d'ethnologue.
0: C'est plus facile d'être ethnologue en Amazonie que d'être ethnologue avec comme terrain les cristalliers du massif du Mont Blanc.
4: Oui, parce que ça... C'est vrai, parce qu'en Amazonie, ils savent pas ce que c'est qu'un ethnologue. Ici, ils savent... Et ils le vivent assez mal parce qu'ils aiment pas trop. Enfin, j'aurais été journaliste, ça aurait été exactement la même chose. Ils apprécient. Enfin, ils ont du mal à révéler cette relation intime qu'ils ont avec la montagne. Et ils ont Peut-être, oui, qui m'ont reproché de jouer un petit peu double jeu, d'avoir deux casquettes, d'être à la fois cristallier et observateur. Et je crois que j'ai eu quelques difficultés. Enfin, je n'ai pas insisté longtemps à prétendre que je faisais de l'ethnologie avec eux. Et je me suis laissé aller à mes rêves d'enfance. Parce que les cristaux, c'est avant tout vivre ses rêves d'enfance, ou retrouver ses rêves d'enfance. Et je suis devenu cristallier, là, à fond.
2: Vous savez, il faut avoir une confiance, dans l'alpinisme également, hein, mais dans notre activité plus particulièrement, totale, dans les gens qui nous accompagnent. Pourquoi ? Parce que nous n'avons pas le temps de s'occuper d'eux. Moi, j'ai pas le temps de me demander si Jean-Franck, il est en train de tomber ou pas tomber, ou s'il a fait une manœuvre correcte. Lui n'a pas le temps non plus de se demander si Daniel ou moi, nous sommes en train de faire une manœuvre correcte. Si une manœuvre doit être faite correctement lors d'un relais, d'une escalade, d'une longueur de quelque chose, je sais qu'il y a très très très très peu de gens en montagne en qui j'ai une confiance totale. Je sais qu'il y a des alpinistes de haut niveau avec qui j'ai grimpé et qui sont vraiment des gens reconnus comme étant extrêmement forts, mais je ne leur fais pas confiance. Je ne leur fais pas confiance parce que je ne suis pas sûr qu'ils vont, dans ce cadre-là très précis, faire exactement toutes les manœuvres, faire les relais correctement, planter les pitons correctement et le faire bien. Avec Jean-Franck et Daniel, je sais, je peux dormir sur mes deux oreilles. Si je me balance sur une corde de rappel avec un sac de 50 kg entre les jambes parce qu'ils viennent d'être chargés vers les cristaux, je sais qu'ils ont fait leur relais correctement, que leur laine ne va pas lâcher, que la corde a été vérifiée, que tout est passé correctement et que je descends correctement. Ça, même accompagné par d'autres guides de haute montagne et d'autres grimpeurs de très haut niveau, je n'ai pas confiance.
0: Vous êtes un solitaire de fond ?
4: Non, je me sens pas du tout seul là-haut. On dialogue beaucoup avec la montagne. On l'écoute. Tous les dangers sont vécus comme des avertissements. Et puis on passe son temps à l'observer, surtout si on sollicite ses trésors cachés. Donc on n'est absolument pas seul, on est tout le temps à l'écoute. Et on répond, et on pourrait, enfin moi je ne le suis pas du tout, mais on pourrait presque devenir mystique. C'est-à-dire qu'on a, au bout d'un moment, on a l'impression qu'on a tellement donné de sa personne quand on est en montagne, qu'on a tellement... que la montagne reconnaît nos efforts, et qu'elle, tout d'un coup, quand on ne s'y attend plus, quand on n'y croit plus, en fin de journée, l'orage arrive, on redescend, et c'est à ce moment-là, tout d'un coup, on se trouve nez à nez avec un four, un gisement, un trésor. Ça, c'est des émotions uniques. On vit ça, enfin, je sais pas, moi, j'ai vécu ça nulle part ailleurs. Le plaisir de la découverte, ça, c'est...

Dis-moi, cristal, eau condensée en pierre, qui t'a durci ? Borée ? Qui t'a fondu ? Notos. C'est un jeu de l'ingénieux hiver, ennobli par son incomplète dureté, la jolie pierre s'enorgueillit de ses eaux. Mémoire sur les Alpes, Josias Simler, 1576.

0: Il y a eu beaucoup de croyances sur le cristal, Roger Canac. La première, c'est toutes celles qui touchent à la glace.
1: Ah oui.
0: En fait, c'est toujours chez Josias Himmler qu'on retrouve ça, cette idée du cristal, qui est une masse de glace ancienne qui se condenserait dans le sol sous l'action du froid, et donc il y aurait pétrification. Mais c'est une idée très ancienne qui reprend.
1: Ah oui,
0: ça ne lui appartient pas, en fait.
1: Oui. C'était parce que... Mais il n'y a qu'à regarder l'aspect. Le cristal est transparent comme la glace. Alors, comment ça se faisait que cette glace restait ? C'était de la glace, donc, il disait, qui était solidifiée, qui était de la glace perpétuelle. La glace perpétuelle. Et puis le cristal, au toucher, il est froid. Il est froid, le cristal. Et là aussi, ça se rapprochait. Alors le diamant, c'était encore une glace devenue cristal et puis solidifiée encore. Et puis alors, il y avait dans cette magie des choses qui se formaient dans le ventre de la Terre.
0: Pour savoir si l'intérieur est habité de cristaux, qu'est-ce que vous faites ? Vous travaillez à l'oreille avec de la résonance ? Comment ça se passe ?
2: Non, ça ne se passe pas du tout comme ça. Ça se passe au... Comme on dit un peu dans le jargon, ça se passe au pif. Moi, à l'œil, si vous voulez, à la minute, les 2-3 minutes, je regarde comment le four est structuré, comment il peut s'ouvrir, comment il peut voir. Et par rapport à tout ce que je vois, je dis bon... Je continue parce que là, il y a derrière. Mais c'est un truc que je ne peux pas expliquer techniquement. C'est un truc que je sens comme ça. Celui-là, il est bon. Donc j'y vais. Donc j'ouvre.
0: C'est l'intuition du chasseur.
2: C'est l'intuition du... chasseur, entre parenthèses. J'aime pas trop ce mot quand même, chasseur.
0: Qu'est-ce que vous dites, vous ?
2: C'est une passion. C'est encore... Ça représente quelqu'un d'aujourd'hui qui peut arriver à découvrir encore des trésors existants. À l'époque où on est.
1: Alors la magie, de la magie, naissent des croyances. Naissent des croyances, alors est-ce qu'on a... J'ai lu à des endroits qu'on pilait du cristal, par exemple, et qu'on le faisait digérer, on se l'assimilait. Et puis le cristal, vous savez, il pousse... d'une façon asymétrique et en tournant. Il y a des cristaux de gauche, il y a des cristaux qui tournent à droite. Hein, alors, pas comme les plantes, par exemple, haricots, ils tournent toujours dans le même sens quand ils s'enroulent. Et toutes ces choses-là, les gens qui avaient le temps, qui ramassaient un caillou, hein, ils l'examinaient, ils avaient le temps de l'examiner. Et regardez ça. Ça, on ne le sait pas, ils n'ont pas écrit ces gens-là. Mais Bachelard l'a dit, hein, la préhistoire des sciences. La préhistoire des sciences, c'est de la magie, c'est l'alchimie.
0: Alors quel lien justement entre l'alchimie et le cristal ? Où est le lien là ? Il y en a un.
1: Et oui, par exemple, quand on voit Balmain, Jacques Balmain. Et d'ailleurs, il était peut-être un peu considéré un peu comme un sorcier. Et bon, parce qu'entre le chimiste et le sorcier, il n'y avait pas une grande différence. Salomon, dans l'Oisin, c'était un gars qui avait trouvé de l'or et qui ramassait des cristaux. Alors, c'était des alchimistes qui étaient redoutés. Et en même temps qui était admiré. La transformation de la glace en cristal, c'est de l'alchimie, si on veut. La transformation du cristal de roche en diamant, c'est de l'alchimie. Alors, il n'y avait qu'à suivre la même démarche, la pierre philosophale, l'or potable, etc. C'était, alors, et dans l'alchimie, finalement, l'essentiel, c'est la longue patience. C'est la longue patience, c'est les longues manipulations. C'est-à-dire que l'homme essayait de refaire ce qui pressentait que la nature avait fait. Alors, là, Les gens qui observaient ça, qui ramassaient ces cailloux, ils étaient quand même tentés et appelés à l'intérieur de cristal. C'est comme la noix de Charles Trenet, ça. Il y a, par exemple, des fantômes. Il y a des herborisations. Il y a des nuages. Il y a des floraisons. Alors, le gars qui ramasse ça, il est obligé de se poser des questions.

0: On continue la chorégraphie verbale, la nomination.
1: D'accord. Alors, à côté d'Amédée, là, vous avez ce qu'on appelle un peigne. Donc, un peigne, c'est un cristal qui a connu une croissance hélicoïdale. Ça, c'est un peigne donc, qui est une excellente couleur. En fait, c'est la couleur qu'on recherche le plus. C'est une sorte de caramel. Là, il n'est pas du tout touché. Les arêtes sont fines, très dentelées. Et c'est assez rare d'avoir un peigne qui est aussi faceté. Vous avez derrière, et puis cette pièce-là juste devant, sont deux pièces qui viennent là des mines de Lagardette à Bourdoisan. Donc c'est un petit peu plus loin, ça reste alpin.
0: C'est le pays de Roger Canac.
1: Tout à fait, c'est ça, c'est le pays de Roger Canac. Et c'est vrai que Roger Canac a lui-même de beaux spécimens de ce gisement. Alors, c'est des aiguilles qui sont particulièrement... de quartz qui sont particulièrement fines, particulièrement transparentes également. C'est un gisement qui est connu dans le monde entier également, la Gardette. Ça a une petite pièce également qui est très marrante, c'est de la fleurine rose en couronne avec une petite épidote qui la traverse au sommet. Une petite hématite également, rose de fer. Là, c'est marrant parce que chaque pièce a souvent un nom scientifique et un nom usuel, hématite, rose de fer, etc. C'est des choses qui sont assez...
0: Et celle-là, cette très grande pièce qui est carrément un morceau de désert dans votre vitrine.
1: Oui, alors c'est vrai. En plus, elle est très particulière parce qu'on trouve deux minéraux dessus. Donc, c'est une pièce de quartz fumé. Il y a une, je ne sais pas, 100 ou 200 pointes de quartz fumé environ qui sont donc en association avec des feuillets de calcite. Calcite blanche et qui donne beaucoup de relief à la pièce.
0: La calcite blanche, c'est extrêmement fin. On a l'impression que ce sont des lamelles d'albâtre qui viennent se poser comme des pétales de fleurs sur ces pics de quartz.
1: Tout à fait. Là, alors, c'est vrai que cette calcite-là a cette particularité d'avoir une cristallisation en lamelles très fine. Vous avez souvent d'ailleurs des minéraux qui poussent en fait de manière simultanée, enfin qui ont une croissance simultanée. Hein, ça, c'est très marrant. Vous avez ceci qui est peut-être aussi un peu assez spectaculaire et assez particulier du massif. Alors là, vous n'avez pas une croissance simultanée, mais une croissance successive. Vous avez d'abord eu une croissance du quartz fumé que vous avez dessous. Et puis dessus, vous avez un chapeau d'améthyste, c'est le violet. Donc le fumé, le violet. Et c'est ce qu'on appelle des sceptres, hein, avec ce chapeau améthysé. L'améthyste, donc, du massif du Mont-Blanc.
0: Vous dites qu'il pousse, qu'il croisse. C'est un langage qui pourrait s'adapter exactement au monde végétal, sinon.
1: Oui, oui, non, mais c'est assez juste. Il y a quelques similitudes, si ce n'est que là... les choses sont figées depuis 15 millions d'années. C'est des cristaux qui ont terminé leur croissance il y a 10 à 15 millions d'années. Et d'ailleurs, ça permet de bien comprendre à l'échelle géologique que le travail ou la recherche qu'on fait, bon, on en retire une satisfaction personnelle qui est indéniable, mais il y a aussi une satisfaction dans le temps pour les minéraux qu'on arrive à garder et à préserver parce que leur destinée, sinon, n'est autre que de terminer broyée au fond d'une moraine.

0: Erika Selvan, il y a un autre stade ou une autre approche des cristalliers que l'on peut faire à travers les naturalistes ou presque une approche humaniste du cristallier.
1: Alors, il est sûr qu'à côté des cristalliers, ou certains cristalliers vont essayer d'avoir un comportement un petit peu différencié, c'est-à-dire de comprendre pourquoi les cristaux, d'où vont les cristaux, que faire avec ces cristaux. Et donc, ce sont vraiment les fameux naturalistes du XVIIIe siècle qui sont le tampon entre les ramasseurs, c'est-à-dire le cristallier, et les scientifiques qui vivent, qu'on appelle à l'époque les savants. Ces naturalistes dans la vallée, c'est la famille Paccard. Dans le plus célèbre de ces naturalistes pour les cristaux, c'est le père supérieur d'un monastère, du fameux monastère d'Isintis, dans les Grisons, en Suisse, qui lui va qui est le premier lettré à écrire sur le ramassage des cristaux et à essayer de comprendre pourquoi il y a ces cristaux. Et donc, ce sont les écrits les plus anciens qu'on possède, juste à la charnière, à 18e siècle, 19e siècle.
0: Mais ce sont des

0: Voilà. Il faut se rendre compte d'une chose, c'est que les cristaux de roche n'ont pas une grande importance scientifique. Ils ont une importance d'histoire naturelle, de description d'histoire naturelle, mais ils ne sont la clé de rien au point de vue scientifique. Donc, dès qu'on va les avoir décrits, c'est la grande époque de la science du XVIIIe siècle, eh bien, on ne va plus avoir beaucoup d'intérêt pour eux, puisqu'ils n'ont pas d'intérêt économique et ils n'ont pas d'intérêt scientifique plus avant. Donc, le monde scientifique va ignorer le massif du Mont Blanc, va ignorer les Alpes, souvent. C'est pour ça que des premières minéralogies des Alpes spécifiques datent de ce siècle, du XXe siècle. La première visite du grand minéralogiste français Lacroix date de 1907. Donc ce sont des choses tout à fait récentes.
1: Et là, ce nouveau tremplin s'ancre sur quoi ?
0: La compréhension de la genèse des Alpes. Parce que les cristaux de roche et les cristaux qu'on trouve avec eux porte en empreinte une partie de l'histoire du massif alpin. Et donc la compréhension des Alpes a fasciné les géologues et a fait l'objet à la fin du 19e au début du 20e siècle d'un très très important travaux scientifique pour comprendre comment les Alpes se sont formées. Et c'est un géologue français qui était à Saint-Étienne à l'époque, il s'appelle Termier, qui a inventé littéralement les Alpes, la formation des Alpes et des nappes de charriage. Et ces quartz, ça a été encore étudié récemment pour ça, gardent souvent la trace de leur histoire. On peut les dater, on peut savoir quand ils sont formés. Donc, comme on peut connaître à quelle date ils sont formés, on peut savoir à quelle date les Alpes se sont formées ou la mise en place des massifs alpins.
2: Le cristal de roche, il est né il y a 15 millions d'années, 15 km sous terre, dans des fissures. Les Alpes se sont formées, hein, la dérive des continents, les Alpes sont montées. Ces cristaux, on les retrouve aujourd'hui à 4000 mètres d'altitude. Les Alpes, ne sont pas formées, il n'y a pas eu un grand boom tout d'un coup. Les Alpes, on n'a jamais été aussi vite ni aussi doucement qu'aujourd'hui dans la formation. Le Mont Blanc continue de monter d'un millimètre par an. 15 millions de millimètres, ça fait 15 km, ce qui était 10 km sous terre et aujourd'hui à 4 ou 5000 mètres d'altitude. Bon, ces cristaux, ils étaient dans la terre, ils sont montés doucement, ils montent. Bon. Et puis ils sont là, dans les parois, sur des fours donc qui apparaissent par des éboulements qu'il y a eu à un moment donné. Et puis il est là sur le bord, prêt à tomber dans le vide. C'est l'ultime phase, sur ces 15 millions d'années d'existence, c'est l'ultime phase du cristal où il est encore là, entier, formé et complet. Dans un million d'années, il est par terre, il est en bas. C'est impressionnant, si vous voulez. On avait essayé de quantifier le nombre d'éboulements de millions de mètres cubes de rochers qui tombent dans cette vallée chaque année sur ce massif du Mont Blanc. C'est époustouflant.

0: L'équipe, dans le fond, elle n'est opérationnelle que un mois de l'année sur 12. Alors, qu'est-ce qui se passe pendant les 11 autres mois?
1: Ouais, tout d'abord, c'est vrai qu'on est opérationnel sur le terrain pendant un mois et demi, mais on est cristallier vraiment toute l'année. Toute l'année, l'automne, l'hiver, le printemps, j'ai toujours une paire de jumelles avec moi et je passe mon temps à regarder la montagne. On est des grands scrutateurs de la montagne. Je crois que le regard du cristallier sur nos éperons, nos faces de Chamonix et tout, est un regard assez unique.
0: Observateur, chasseur, c'est quoi ce
1: Oui,
0: regard-là?
1: observateur en tout cas, et puis observateur et chasseur,
2: Et
1: oui.
2: contemplatif, hein?
0: René.
2: Il y a une énorme part de contemplation dans ce qu'on fait. Bah, si vous passez voir chez moi à Coupeau, vous voyez, les jumelles sont sur la table, pourtant je ne vois pas beaucoup de cristaux à partir de Coupeau, mais avec les jumelles, je regarde sans arrêt les montagnes de l'autre côté parce que ça me plaît. De temps en temps, je m'assois vers le coucher du soleil, 7-8 heures, sur la terrasse, je prends les jumelles et je me fais une énorme partie de plaisir à partir de l'aiguille de l'Aisne, faire toutes les aiguilles de Chamonix, l'aiguille du Midi, le Mont Blanc, et je regarde. Effectivement, en regardant comme ça, bah, on s'aperçoit de tous les petits changement de la montagne. Nous sommes vraiment peut-être les seuls à être aussi conscients de l'évolution du massif du Mont-Blanc depuis une dizaine d'années.
1: Ce qui m'étonne toujours et qui est le plus saisissant, c'est que les montagnes, c'est vraiment un amas de caillasses presque sordides, branlantes, etc. Même quand vous voyez la magnifique pyramide des Drus, qui vous paraît un super monolithe, c'est vraiment des rochers posés, coincés les uns sur les autres. Un espèce d'échafaudage où on pense que si on prend une pierre, les Drus s'effondreront un jour, quoi. Et par rapport à ça, tout d'un coup, dans ce magma informe, etc., vous avez le cristal parfait qui

sort qui est là, enfin c'est complètement magique, c'est quelque chose d'extraordinaire. Et on vit donc cette émotion esthétique de recherche du cristal pour le cristal lui-même. Et c'est fort parce que, tu sais, quand vous trouvez un cristal, vous êtes le premier homme à mettre la main dessus, vous inventez quelque chose.

0: Il y a des choses très concrètes dans cette quête du cristal, qui est tout simplement le corps du cristallier.
1: Ah oui.
0: La chasse ou la quête ou la cueillette du cristal, quel que soit le mot qu'on emploie, matériellement, c'est une épreuve physique.
1: C'est une épreuve physique, oui. Ça, c'est tout à fait une épreuve physique. D'abord, si vous êtes renouillard, vous aurez du mal. Si vous êtes lourd, vous aurez du mal à vous traîner. À essayer de l'approcher. Si vous êtes faiblard, il faut être osseux, il faut avoir des tendons qui tiennent les choses. Alors, je pense que cette recherche, c'est sûr, elle agit sur le physique. D'ailleurs, quand on cherche quelque chose, on se met à ressembler à la chose qu'on cherche. Le chasseur de chamois se met à ressembler au chamois. D'ailleurs, à tel point, il cherche même à s'assimiler, par exemple, à un oiseau. Moi, j'ai connu des anciens qui disaient, bon, quand on tue le chamois, on boit son sang. Comme ça. Le sang qui coule. Alors, il y a un fait d'assimilation. Je dis, par exemple, quand vous cherchez, quand vous tâtez dans l'argile, le cristal, ben vous coupez, il est coupant par moment. Ça saigne. Le sang de celui qui cherche le quartz se mêle à l'argile, qui est la robe du quartz, qui est la robe du cristal. Et puis, je crois que celui qui est vraiment mort des cristaux, sur le plan du caractère, il a un caractère tranchant comme le cristal. Alors là, j'en connais un aussi. Ça n'est pas peu dire.
0: Sur vos territoires, à vous, on ne vient pas.
2: Si. Vous pouvez venir. Vous pouvez venir, mais il faut s'attendre. C'est un terrain qui est très sauvage, où il y a énormément de chutes de pierres. Pour ça qu'il n'y a personne, mais moi je peux vous dire où j'ai trouvé chaque cristal qui est là sur cette table. Je vous le dis, sans aucun problème.
0: Mais les autres cristallés n'y vont pas.
2: Si, parfois, mais si, on se croise parfois. Ça se passe pas toujours très bien, parce que c'est vrai qu'il y a une notion de territoire. C'est vrai qu'on a tendance, mais je pense un peu par affection, à s'approprier la montagne. C'est pas un instinct de propriété, c'est un peu comme on dit, mes enfants, on s'approprie des choses qu'on aime. C'est uniquement de l'affectif. Et c'est vrai que parfois, quand d'autres cristalliers arrivent, s'approchent un peu trop de l'endroit qu'on est en train d'explorer, on se sent un petit peu violé. Et instinctivement, on marque notre territoire. On laisse des traces, on laisse des leurres pour essayer de tromper le cristallier rival, on laisse des fausses informations aussi, à qui voudra bien les colporter. On fait tout, mais je vous dis, c'est instinctif, on fait tout pour protéger notre territoire. Et quand on trouve un gisement, on laisse plein d'affaires pour faire croire pendant le laps de temps pendant lequel on retourne dans la vallée, ce qui peut durer plusieurs jours. Eh bien, le gisement, là, il est menacé. N'importe qui peut passer et prendre et se servir. Alors, ce qu'on fait, on laisse plein d'affaires, des chemises sales, des vêtements, de la nourriture comme ça, et pour faire croire que on est là, 10 minutes plus loin, vous voyez, qu'on va revenir d'un instant à l'autre. Ou bien, on laisse des cristaux, parfois, un peu comme en offrande, un peu avant le four, pour que si les gens arrivent, ben, ils prendront les cristaux, puis ils s'en iront. Ou bien on laisse des leurres, c'est-à-dire qu'on va à 200 mètres en parallèle de du gisement, vous voyez, sur le côté, on va laisser sur une plateforme bien éclairée par le soleil, on va laisser quelques cristaux. Alors là, on imagine que le cristallier qui va arriver, il va prendre ses jumelles, il va voir, ah tiens, ça brille, il va partir dans la direction où ça brille, et il va pas venir dans le gisement, là où on veut pas qu'il vienne. Mais alors tout ça, mais je vous dis, ça se fait un peu instinctivement. C'est pas vraiment voulu. On marque le territoire. Il y a aussi des traces de mains. Vous savez, vous avez vu, il y a plein d'argile, donc on a les doigts pleins d'argile et de sang, parce qu'on se coupe aussi les doigts en ramassant ces cristaux qui souvent sont tranchants, cassés, et on s'essuie les mains contre la paroi. Et ça laisse des traces de... Un peu comme les hommes des cavernes, vous voyez, qui laissaient des traces de mains dans les grottes. ben nous, on s'aperçoit qu'on fait pareil. Et autour du gisement, il y a plein de traces de mains qui sont... Alors, on fait ça pour s'essuyer les mains, bien sûr, mais on pourrait imaginer qu'on fasse ça aussi pour s'approprier le lieu.

0: Jean-Charles le Sage, le gardien de refuge, c'est le veilleur des cristalliers.
1: Oui, parce que tous ces gens, je pense que c'était une manière de se sentir pour eux un tout petit peu plus en sécurité s'ils avaient un problème, parce que c'est quand même toujours dans des zones qui sont difficiles d'accès et qui craignent énormément. Et donc, ils savaient qu'ils pouvaient compter un petit peu sur moi et que, bon, en cas de problème, j'ai même eu déclenché d'ailleurs une fois un secours sur le bassin d'Argentière, alors que c'était pas pour eux, mais eux étaient exactement dans le même secteur qu'une cordée qui était en difficulté. Et ils ont vu arriver l'hélicoptère, ils ne comprenaient plus rien, quoi. Et en fait, c'était pas des gens qui étaient en difficulté juste en dessus d'eux, qu'ils n'avaient pas vu. Mais moi, bien sûr, par ma position, je savais exactement donc où ils étaient, parce qu'ils me le disaient quand même. Parce qu'il leur est arrivé de coucher dehors, par exemple, hein, ou que leur femme s'inquiète un petit peu de ne pas les voir rentrer, donc elle me téléphonait au refuge. Je dis, bon, bah écoute, je vais voir où ils sont. Oui, ils sont à tel endroit, mais je pense qu'ils vont coucher dehors, donc ils rentreront que demain matin.
0: Ça vous mettait à la croisée des chemins des autres cristalliers? Comment vous faisiez? On vous demandait un petit peu?
1: Oui, j'ai souvent menti, je pense. J'ai souvent menti parce que j'avais des fois des coups de téléphone des cristalliers d'autres équipes qui me téléphonaient pour savoir où ils étaient, quoi, carrément, en me disant, bon, tu les as vus passer, nous on les a vus partir à telle heure, où ils se trouvent? J'en sais rien, ils ne me l'ont pas dit. Là, bien sûr, je mentais quand même.
0: Le refuge, c'est un lieu de passage, obligé, souvent. C'est tentant, ça peut être un lieu de repos, un lieu de dépôt aussi.
1: Alors ça, je vais être franc là-dessus, c'est sûr que vraiment quand ils trouvaient des belles pièces et qu'ils avaient peur un petit peu du mauvais temps, parce que bon, une chute de neige importante risquait de ruiner tous les efforts qu'ils avaient pu faire pendant quelques jours. Donc c'est vrai que le refuge servait d'entrepôt. Alors il y avait un coin pour les pièces de Pierre, un coin pour les pièces de Paul, quoi. On se débrouillait pour que ça ne soit pas rangé dans le même endroit, quoi, qu'il n'y ait pas de confusion possible. C'était assez marrant, ça. Il fallait surtout, bon, moi j'étais au courant et que les gens qui pouvaient me donner la main ne le savaient pas forcément. Alors, c'est sûr que si un jour j'étais absent et que quelqu'un venait chercher ses cailloux, il fallait pas faire de confusion, quoi. Mais on essayait de bien les séparer, quand même, leur donner des pièces bien, bien séparées. Qu'il n'y ait pas d'histoire, quoi. Pas qu'ils se... Bon, mais ça c'est... Plutôt que de les laisser sous un caillou, ils préféraient les mettre à l'abri au refuge. Ça, c'est vrai. Ça. Bon, c'est connu de tout le monde, ça.
0: Ce qui nous a frappé, ce qui est tout à fait étonnant, c'est la vitesse à laquelle les choses se savent entre cristalliers. À peine un cristallier est descendu, qu'on sait qu'il est tombé dans une faille, qu'on sait ce qui lui est arrivé là-haut. C'est incroyable. C'est un monde caché, secret. Et puis, en même temps, les nouvelles galopent à une vitesse invraisemblable.
1: Oui, ils ont beau être discrets. Bon, moi j'ai eu une petite découverte dans le massif des Aiguilles Rouges sur le Buet une année, où j'ai quand même descendu 300-400 kilos de cristaux. Donc je faisais des allers-retours, mais j'évitais parce que je savais que le gardien, par exemple, du refuge de Bérard aussi allait au cristaux. Donc sciemment, bien sûr, j'essayais de passer assez loin de chez lui. Mais me voyant passer, donc pas trop chargé à la montée et chargé à la descente, quand même à la jumelle, il n'était pas fou. Un jour, il m'a attendu au coin d'un virage, quoi. Alors là, on a discuté, il m'a dit, bon, écoute, c'est pas, viens boire un coup, et puis voilà, puis j'irai pas voir où tu vas, quoi. Mais oui, c'est vrai que les nouvelles vont très vite, parce qu'ils croisent toujours quelqu'un qui les connaît et qui les voit chargés. Bon, moi, je les voyais passer sur le glacier, courbé en avant, donc je savais très bien qu'ils avaient trouvé quelque chose.

0: la juridiction maintenant ?
1: Il n'y en a point. Il y a une juridiction minière qui existe, qui est connue, avec les concessions et tout ça. La juridiction du cristallier, ça n'est qu'un droit coutumier. C'est pour ça qu'il y a d'énormes débats depuis des années autour du droit coutumier, puisque le droit français commence à reconnaître, à travers le phénomène de patrimoine, le droit coutumier. Donc les gens de la vallée ramassaient des cristaux depuis des temps immémoriaux. C'est un droit coutumier. En 1935, le massif était classé, c'est-à-dire qu'on n'a plus le droit de ramasser les cristaux. Personne ne s'en tracasse à l'époque, puisque personne ne fait appliquer le règlement. Et puis, dans les années 80, on a dit que le massif est classé, donc il n'y a plus le droit de ramasser les cristaux. Donc, les cristalliers autochtones ont dit « Allons, c'est pas possible, puisque c'est notre droit coutumier. » Et donc, le droit coutumier a l'air d'être en passe d'être reconnu maintenant, ce qu'il faut saluer, et qu'il faut attribuer vraisemblablement à la démocratisation de notre société. C'est que la loi de Paris n'est pas forcément la loi à 100% la loi de Chamonix. Je crois que ça s'appelle la subsidiarité, non ? Pour le débat politique.
0: Ce qui met aussi quand même les cristalliers de la région peut-être en porte-à-faux avec leurs voisins suisses, italiens, etc. qui fonctionnent sur des juridictions différentes.
1: Tout à fait. Les juridictions d'État entre la Suisse, la France et l'Italie sont extraordinairement différentes. En Suisse, le problème est résolu s'il s'agit de mini-États, donc ils peuvent faire leurs propres lois. On a des États qui sont quasiment la taille de la vallée de Chamonix, donc ils peuvent produire leurs lois, et on a des endroits où seulement les autochtones ont le droit de ramasser les cristaux, pas les autres Suisses, uniquement les gens nés dans la vallée. On a des endroits où ils payent des patentes et des endroits où c'est libre, ça c'est même un peu adouci. Du côté italien, maintenant le massif est globalement protégé, mais certaines personnes peuvent avoir une autorisation pour creuser. Et puis en France, l'activité coutumière va sûrement être tolérée.
2: Ils avaient déjà assez des gendarmes qui leur couraient après, une époque quand même. Je ne sais pas si on peut le mentionner, ça, mais c'était épique quand même à une époque. Je pense qu'il y avait une plainte, enfin Jean-Franck a dû en parler, ça, hein, il y avait une plainte qui avait été déposée contre eux, donc les gendarmes essayaient de les coincer, quoi. Mais ils n'ont jamais bien pu quand même. Puis ils n'ont pas trop essayé non plus, parce que c'est quand même le même milieu, quoi. Les gens du PGHM sont des guides, ils savent très bien ce qui se passe, et ils avaient quand même du mal, même si on leur donnait un ordre, je pense, d'aller dresser une contravention contre leurs camarades, quoi, qui sont guides aussi. Il y a quand même un esprit de corps, même si on a des casquettes différentes, qui intervient. Bon, ça leur prend, ils ont eu quelques problèmes, mais ça s'est quand même bien passé pour eux. Ce qui est normal, à mon avis.
0: Les gendarmes aussi sont parfois des cristalliers.
2: Bien sûr, bien sûr, ça c'est humain, quelqu'un qui va passer, même si les gendarmes, je ne vois pas ce qui peut l'empêcher moralement, il prend ça à personne. Vous êtes en course, même si vous êtes gendarme, vous passez devant un four, et je me demande lequel va les laisser sur place, il va en prendre, s'il peut les emmener, il va en prendre, il va y revenir, c'est humain, c'est normal, même si on est gendarme.

Le plus dur dans tout ça, en fait, c'est de la redescente avec des sacs pleins. Et c'est là que souvent les cristalliers se tuent. C'est-à-dire qu'ils glissent, une cheville qui part un peu en travers, le sac emporte la personne à l'envers, avec la tête en arrière, et puis c'est boum, sur un caillou, il suffit de 2 mètres ou 1 mètre, et puis c'est fini, quoi. Mais là, en principe, si on tombe, là, on fait 400 mètres avec le sac. Ce qui fait que là, bon, bah, vous êtes en pièce en bas, ils vous récupèrent dans un sac en plastique.

0: Catherine Ferret, vous restez au pied de la face.
1: Alors, il m'est arrivé d'y aller il y a quelques années, et puis de rester au pied de la face, effectivement, et de suivre ce qui se passe. Et puis j'ai arrêté de le faire pour des raisons familiales, et puis surtout pour l'inquiétude. C'était un trop grand stress de les voir faire, en fait. Alors, effectivement, quand je suis à la maison, je sais comment ça se passe, mais bon, j'ai mes activités, je suis là dans autre chose, je travaille, et puis j'essaie d'y penser le moins possible. Mais de les voir sur place, c'est trop pénible de rester à attendre.
0: Du bivouac, vous les voyez oui. quand ils grimpent?
1: Oui, on les voit, bon, ou à l'œil nu ou aux jumelles, on peut les suivre. Et c'est vraiment l'inquiétude à chaque pas, à chaque pierre qui tombe. On se demande s'ils ne vont pas partir avec. C'est arrivé une année d'ailleurs. Dominique a eu un accident dans les courtes il y a 5 ans, dont il s'est sorti sans trop de mal. Et c'est vrai qu'à chaque saison, ils réexposent leur vie.
0: Il y a une solidarité entre les femmes de marins. Est-ce qu'il y a une solidarité entre les femmes de cristalliers, même s'ils sont très peu nombreux?
1: La comparaison est excellente, parce qu'en fait, c'est tout à fait ça. Parce que moi-même, je suis bretonne d'origine et j'ai connu ça. J'ai perdu mon grand-père en mer, donc je sais ce que c'est. Et j'ai tout de suite fait le parallèle, en fait, quand j'ai rencontré Dominique. J'ai dit finalement, j'ai quitté la mer, je suis venue en montagne parce que je ne voulais pas être femme de marin. Et puis en fait, je me retrouve un peu dans la même situation, dans un autre élément. Puis ce sont des éléments qu'on compare souvent et qui sont aussi durs l'un que l'autre. Et c'est vrai que l'attente est difficile. Je crois qu'au fil des années, j'ai réussi à gérer ça. Et maintenant, je vis avec, c'est comme ça. L'été arrive, maintenant je le sais, ça va... je deviens fataliste en fait. Puis j'attends. Et puis c'est vrai que le plaisir est partagé à chaque fois au retour, quoi. C'est vrai.
2: On se fait aussi peur un petit peu dans le regard des autres. On voit quand on revient, les guides, tout ça, ils nous considèrent vraiment comme des cinglés. C'est vrai qu'on se fait terriblement peur en montagne. Pas sur le moment, mais avant et après. Là, hier soir, on s'est fait peur dans l'orage. On est arrivé au refuge à 11h. On n'a pas dormi. On a gardé la tension la tension de cette peur. On l'a gardée toute la nuit. Toute la nuit, on a parlé, on s'est raconté notre descente. On avait une corde qui avait été abîmée par des chutes de pierre. On était obligé de faire un nœud au milieu de la corde. Vous savez, on descend en rappel. Donc, c'est-à-dire qu'on met la corde à cheval derrière un béquet ou à travers une sangle. On descend sur les deux brins, puis après, on tire sur un brin pour ramener l'autre brin. Mais comme il y avait un nœud au milieu, la corde, elle passait son temps à se coincer sous des pierres branlantes, et quand on tirait la corde, on s'envoyait des pierres sur la tête. Et on pouvait pas se passer de cette corde. Et puis, à un moment, la corde s'est coincée. On a dû remonter. Et puis, elle s'est encore recoincée. La nuit arrivait. L'orage arrivait.
0: Il arrive,
2: justement. Et on s'est fait peur. On s'est vraiment fait peur, parce qu'on ne savait absolument pas comment on allait redescendre. On était trempés. On n'avait absolument pas ce qu'il fallait pour bivouaquer. Donc on a vécu quelque chose toute notre énergie, elle était concentrée en nous. Et on est arrivé au refuge, on n'a pas dormi de la nuit.
3: Puis Roger s'est tué, donc après, et moi j'ai complètement arrêté après. Je me contentais de les regarder à la jumelle. Parce que techniquement, je n'étais pas capable d'aller avec eux de toute façon. Donc, j'ai complètement arrêté, quoi. Puis bon, c'était une passion qui avait été assouvie. Donc, j'adore voir des cristaux. Mais maintenant, je ne prendrais pas de risque quand même, outre mesure, quoi. Parce que je pense qu'on en a pris pas mal à une époque. Roger en a pris énormément. Et dans des coins pendables... En toute confiance, parce que techniquement il était fort, mais bon, à des moments c'était vraiment limite quand même. Limite. Parce qu'on ne respecte plus les conditions de gel, par exemple. Vous partez très tôt, mais vous rentrez très tard dans la journée. Donc nous, on allait souvent dans des pentes, on traversait des pentes de neige où on enfonçait en dessus des genoux et bon, ça pouvait partir à tout moment, quoi. Et ça, c'était dangereux quand même. Mais il fallait bien rentrer. On ne pouvait pas attendre le regel du lendemain matin. Quoi qu'il a eu fait des fois. Il a eu couché sur place en attendant le regel et puis pouvoir redescendre le lendemain, quoi. Mais là, ça posait un autre problème Il fallait que les gens en bas soient prévenus quand même. Parce que sinon, c'était le déclenchement des secours et ça, ils n'aiment pas trop, quoi. un grand branle-bas de combat.
4: Attends les bras. Oh là là. Il faudrait peut-être mettre la lumière. Enlever ça, cette histoire-là. C'est celui-là. C'est celui-là qui avait été trouvé là-haut. C'est le gros noir, là. Et là, c'est Georges qui a trouvé celui-ci. Alerte aussi.
0: C'est un lourd héritage, une grande collection comme ça.
4: Pour moi, j'ai hérité de rien du tout. C'était à mon mari, à mon petit-fils et à ma fille.
0: Oui, mais vous en êtes la gardienne.
4: Ah, ben, c'est parce que c'est moi qui ai acheté
0: la vitrine.
4: La vitrine, alors on a mis les cristaux là.
0: Vous n'avez pas la sensation d'être un petit peu la gardienne de la montagne avec toutes ces pierres chez vous ?
4: Sûrement, oui, oui. Oui. Oui, il y a des belles choses. Oui. De très, très jolies choses. Voilà.
0: La bourse, vous y allez de temps en temps ?
4: J'ai eu des... Il y a quelques années en arrière, quand je n'avais pas mal aux jambes. J'ai eu... D'ailleurs, j'en avais acheté un, je vous dis.
0: Celui-là.
4: Oui, le blanc qui est là. Ils sont beaux, les cristaux, hein?
0: Ils sont tous très différents, surtout.
4: Et chaque pierre a son nom, vous savez?
0: Oui.
4: C'est pas tous des cristaux, on appelle pas ça tous des cristaux, mais enfin, ils ont tous un nom, vous savez.
0: Vous les connaissez un peu?
4: Je savais, oui. Tout à fait au début, avant qu'ils meurent, je savais tous les noms. Et après, j'ai tellement eu d'ennuis de ce... C'était terminé.
5: Ouais, très souvent, j'y pense. Ouais. Ouais, très souvent, en montagne, je pense à mon grand-père, à mon père, bien sûr. L'autre jour, je refouillais un four à cristaux où j'étais passé avec mon père quelque temps auparavant, avant qu'il ne décède. Bon, des choses comme ça, c'est vrai que c'est des instants très forts.
6: Moi, je suis également... admiratif devant les vrais exploits alpinistiques des gens de la génération du grand-père de Jean-Franck. La meilleure preuve, là, je bouge légèrement, c'est ce petit carnet qu'on a devant nous et qui était, on peut pas dire un interview, mais quelques questions et quelques réponses qui avaient été faites par Georges Bettembourg et par Jean-Franck à leur grand-père. Et leur grand-père leur avait dit, voilà, et ça date de... C'est très très vieux, hein. Si vous voulez un jour trouver les cristaux, allez dans ce coin-là. Donc tout est noté, et ça date d'il y a vraiment très très longtemps. Et nous avons repris ces petits récits, nous avons repris les indications qui étaient données par son grand-père à l'époque, et on a été surpris de voir qu'elles étaient parfaitement fondées, parfaitement exactes. Et mais on a eu des difficultés fantastiques. Eux passaient avec des cordes de chanvre, avec une lanterne le matin à la limite pour s'éclairer, avec des sacs qui étaient des sacs en chanvre minables qui faisaient mal au dos. Et au milieu de ces ascensions-là, ils prenaient le temps de s'arrêter quand ils trouvaient un four à cristaux, de remplir son sac et de repartir. Alors moi, ça m'a complètement sidéré.
5: Il y a surtout la très belle aventure qu'on a eue, qui est notée ici, c'est Aiguille des Pèlerins. Alors l'Aiguille des Pèlerins, mon grand-père avait fait la première ascension de la face ouest avec son client qui s'appelle Carmichael. C'est une voie d'ailleurs qui est célèbre, qui s'appelle la Carmichael à l'Aiguille des Pèlerins. Et il avait donc trouvé, là, en remontant cette voie, au pied de la voie, un énorme bloc de fluorine rose, de quelques kilos, d'ailleurs que M. Chermette, qui est un des grands collectionneurs français, possède actuellement dans sa collection. Il l'avait racheté dans les années 1930 à mon grand-père. Une belle pièce historique que j'étais content de retrouver. Et donc on est retourné à ces huit des pèlerins. Et puis effectivement, on a vu un four à un endroit. Et bon, on a dit, mais ça peut venir que de là. Et là, on a trouvé les plus belles fluorines roses du monde. Alors ça, c'était une merveilleuse aventure, d'autant plus que le grand-père était encore en vie quand on l'a trouvé. Et voilà. Ça, c'était très très chouette. Des très très grands souvenirs. De ramener au grand-père en lui disant, tiens, on est monté en escalade 40 mètres au-dessus de l'endroit où toi tu as trouvé ça. Et nous, voilà ce qu'il y avait. C'était les plus belles fluorines roses du monde qui étaient là, qui nous attendaient.

0: Dans le fond, Roger Canac, ce qui est important, c'est la geste des cristalliers.
1: Oui, je crois que c'est ça. Et la geste, justement, c'est l'effort. C'est la ténacité. C'est la recherche par soi-même. C'est la souffrance, il faut le dire. Parce que taper avec une massette ou un marteau sur un brin, se glisser des fois dans des fentes qui vous compriment de partout, il y a une souffrance que le gars ne ferait pas, même si on le payait très cher. Mais je crois que c'est cette souffrance. Et puis coucher dehors, au froid, à la dure, vous tournez d'un côté, vous tournez de l'autre, il y a toujours des cailloux qui vous mordent le dos, qui vous mordent les côtes. Et je crois que c'est ça aussi qui fait un attachement charnel à la chose, à une chose qui est matérielle et immatérielle à la fois. Enfin, l'effort même, quand je dis l'effort, c'est galvaudé. Et c'est là on atteint quelque chose d'indicible. Il y a la transpiration, il y a le sang, il y a le rocher de la cavité dans laquelle vous êtes qui vous a marqué, qui vous a laissé sa marque. En fait, là, il ne faut pas tomber dans le romantisme non plus. Hein. Pas tomber dans le romantisme. Mais il y a quelque chose de ça.
0: Mais c'est aussi quelque chose comme des petites morts, mais qui sont des grandes jouissances.
1: Ah oui. Ah oui, oui, oui. Quand on a mal quelque part, on dit « je jouis ». Ah, ça, ah là là, ça m'a fait jouir.
2: Moi, je dis pas ça, je peux vous dire.
1: Hein. Oui, mais ça, on le dit, hein, on le dit. Et je crois que, effectivement, il y a... C'est-à-dire, la contemplation, la jouissance, elle est reportée. Elle est reportée. Gaston Rébuffat me disait, une course, c'est pas tellement d'ailleurs quand on est au sommet, quand on arrive au sommet. C'est quand on la rêve en soi, quand on la porte en soi. Alors, celui que je connais bien disait, par exemple, à une époque, il cherchait des cristaux d'axinite qui sont merveilleux, qui sont mauves, roses. Il rêvait, il disait dans mon rêve, je voyais des axinites grandes comme des assiettes. Et le fait que, par exemple, quelqu'un trouve un groupe de cristaux, un ensemble de cristaux, un hérisson de cristaux, un soleil de cristaux, très beau, pourquoi il ne s'arrête pas? Il veut plus beau. C'est ça que j'appelais tout à l'heure un peu la transcendance, plus beau. On ne peut plus s'arrêter. Et alors, c'est là où on frôle la limite. Et la disparition de Balmain, c'est quand même quelque chose de légendaire. Alors, on peut dire, bon, mais c'est une malédiction, c'est une légende. Il a disparu, on n'a jamais retrouvé son corps.

Sur le chemin des cristalliers, nous ont guidé les femmes, Germaine Charlet, Madame Fournier, Catherine Ferret. Les cristalliers, Jean-Franck Charlet et René Guilini, Dominique Ferret et Olivier Saint-Essie, Éric Fournier, Christophe Perret. Et le gardien de refuge, Jean-Charles Sage, le collectionneur érudit, Éric Hasselborn, ainsi que l'auteur de L'or des cristalliers aux éditions des Noëls, Roger Canac.

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0: En 1978, la CIA commence dans le plus grand secret un projet qui détonne, le Stargate Project. Malgré son nom, il ne s'agit pas de la construction d'une base spatiale ou l'anticipation d'une guerre des étoiles. Le but du Stargate Project est d'étudier la réalité et les applications militaires potentielles des phénomènes parapsychiques. Au menu, des milliers d'expériences visant à déterminer la valeur de la vision à distance, de la clairvoyance, ou plutôt du « remote viewing », comme ils l'appellent. On met l'un des sujets au présumé pouvoir psychique dans une salle isolée et on lui demande de retrouver un objet, une personne ou encore un véhicule. C'est en vérité au début des années 70 que les Américains commencent à s'intéresser à ce phénomène, quand ils découvrent avec stupeur que les Soviétiques dépensaient 60 millions de roubles par an en recherche dite psychotronique. Si le projet Stargate s'arrête définitivement en 1995, avec des résultats en grande majorité décevants, il y eut tout de même quelques coups d'éclat, comme la localisation en 1976 d'un avion espion soviétique perdu que l'armée américaine cherchait depuis des années. Ce troisième et dernier numéro des Sciences parallèles, consacré aux phénomènes paranormaux, par Raymond Abellio et Georges Fetlovsky, ambitionne justement, à l'instar de la CIA, d'approcher scientifiquement ces phénomènes parapsychiques, qui font presque toujours l'objet de controverses. On y retrouve le docteur Martini, président de l'Institut Métapsychique International, l'écrivain ésotérique Robert Amadou, ou encore le chercheur Michel Powers, dans une discussion qui se veut sérieuse et objective autour de la véracité de ces phénomènes. Une émission diffusée pour la première fois le 6 juillet 1970.
1: Dans la série des émissions consacrées aux sciences parallèles, nous allons aborder aujourd'hui les phénomènes paranormaux.
2: Vous constaterez qu'une sorte de logique nous conduit à parler à la fin, dans cette dernière émission, des phénomènes paranormaux. Si vous vous souvenez ce que nous disions à la fin de l'émission consacrée à l'alchimie, vous vous rappellerez que nous disions que ce qui caractérisait l'alchimie, c'est qu'en fait, ce n'était pas tellement la science qui était importante que le savant, en tant que réceptacle des forces cosmiques infinies. Eh bien aujourd'hui, dans les phénomènes paranormaux, c'est effectivement l'homme lui-même qui est pris non seulement comme sujet de la connaissance, mais aussi comme objet de la connaissance. Il est à la fois sujet et objet. Et cela explique que nous sommes ici dans un champ d'investigation considérable, extrêmement confus à l'heure actuelle, mal débroussaillé, où même les questions de vocabulaire ne sont pas tranchées, puisqu'on parle tantôt de métapsychique, tantôt de parapsychologie, sans qu'une frontière bien caractéristique puisse séparer ces deux domaines. Cela va de la télépathie et des phénomènes de voyance jusqu'aux phénomènes physiques extraordinaires d'action à distance ou de lévitation, en passant par ce qu'on peut appeler, d'une façon peut-être un peu péjorative et tendancieuse, les acrobaties physiologiques des yogis. On en est au stade de l'expérimentation, et de l'expérimentation confuse, qui n'est évidemment pas reproductible, ce qui explique d'ailleurs beaucoup d'échecs publics. Les phénomènes sont mal délimités. En tout cas, on n'en est certainement pas au stade de l'interprétation, malgré un certain verbalisme en matière d'influence par ondes, plus ou moins cosmiques. On n'en est pas au stade donc de l'interprétation, on en est à peine au stade, je crois, de la définition. Aussi bien est-ce par ces questions de définition que nous allons commencer. Et nous nous sommes adressés aux deux personnalités les plus représentatives à ce sujet. D'abord le docteur Martini, président de l'Institut Métapsychique International et directeur de l'école d'anthropologie, d'une part, qui est évidemment le meilleur spécialiste français de la métapsychique, et ensuite à Robert Amadou, qui fait autorité en matière de parapsychologie, non seulement par ses recherches personnelles, mais également par ses publications, puisqu'il a été longtemps le directeur de la revue La Tour Saint-Jacques, aujourd'hui malheureusement disparu. Docteur Martini, donnez-nous d'abord votre définition de la métapsychique.
3: Le mot métapsychique a été inventé par Charles Richer au moment où des savants organisaient des recherches scientifiques sur des phénomènes inhabituels de la psychologie et même à cette époque un peu romantique de la recherche dans ce domaine pour signaler des phénomènes extraordinaires comme des apparitions de fantômes, d'ectoplasmes. Nous sommes très loin, pour différentes raisons, de ce moment-là, mais je dois dire que la croyance et j'emploie exprès ce mot de croyance qu'avaient ces hommes de science, c'était de pouvoir aborder des contacts entre l'être vivant et des entités de l'au-delà. Et il est bien certain que cela n'est pas du tout notre position scientifique actuelle. Et la parapsychologie, c'est l'étude des pouvoirs inhabituels de l'homme. Si vous voulez, c'est un élargissement de la psychologie, c'est ce qui entoure la psychologie. Tandis que dans le mot métapsychique, il y a comme une espèce de saut dans l'au-delà. Si vous voulez, la parapsychologie étudie des phénomènes en deçà et par conséquent très différents de l'autre attitude.
2: Certains chercheurs font une distinction un peu différente en classant dans la métapsychique les effets physiques et dans la parapsychologie les effets mentaux ou psychologiques. Nous allons demander à Robert Amadou quelle est sa position sur ce sujet.
4: Le but que se propose la parapsychologie, c'est d'étudier d'une manière scientifique, de constater d'abord et d'expliquer ensuite, s'il se peut, un certain nombre de phénomènes que, pour des raisons culturelles, on a généralement gardé en marge des disciplines scientifiques, je ne dirais pas officielles, disons classiques ou disons habituelles. Cette parapsychologie, elle est née du spiritisme. Le spiritisme, au milieu du 19e siècle, ayant mise en valeur, ou plutôt remise en valeur, un certain nombre de phénomènes, disons, extraordinaires ou étranges, qui avaient toujours existé, qu'on avait toujours tenu à l'écart, et qui là se trouvaient remis au premier plan de l'actualité. Ces phénomènes étaient présentés comme étant dus à l'action d'esprit, c'est-à-dire d'âmes désincarnées, de personnages de l'au-delà. La recherche psychique d'abord, comme on a dit en Grande-Bretagne et dans le monde anglo-saxon, et ensuite la métapsychique, comme on a dit dans le monde latin, se sont proposés d'étudier ces phénomènes et ont pris pour hypothèse de travail ou pour théorie générale une théorie générale différente de celle du spiritisme, c'est-à-dire qu'il s'agissait de phénomènes naturels qu'il fallait tenter de constater et tenter surtout d'expliquer à partir d'hypothèses non surnaturalistes. Alors on s'est livré à un certain nombre d'observations, à un certain nombre d'expériences, expérimentations dans un sens très large. Sur de nombreux phénomènes de ce genre, on a étudié les maisons hantées, la radiesthésie, les tables tournantes, on a étudié ce qu'on appelait le fluide, on a étudié les grands médiums, on a étudié aussi des cas spontanés rapportés dans les annales ou rapportés sur le champ de télépathie, de voyance, on a étudié des personnages qui se prétendaient particulièrement doués pour la télépathie ou pour la voyance. Le bilan de ces recherches est loin d'être négatif. Il est positif d'abord en ce sens qu'il a permis d'éliminer un certain nombre de phénomènes, ou du moins dans un bon nombre de manifestations, de montrer que ces phénomènes n'étaient pas dus à des causes, disons, paranormales, mais étaient dus à des causes tout à fait normales, telles que l'illusion, telles que des raisonnements conscients ou inconscients, telles que des fraudes, ou bien souvent l'action du hasard.

0: S'agit-il là du seul point de vue en matière de parapsychologie ?
1: La métapsychique et la parapsychologie, je le répète, sont un champ d'investigation considérable. Et les quelques restrictions que vient de faire Robert Amadou à la métapsychique, restrictions qui sont évidemment fort légitimes, ne seraient pas acceptées néanmoins sans restriction par les chercheurs de l'Institut métapsychique international que dirige le docteur Martini. Je tiens à les nommer, il y a Robert Toquet, ingénieur Robert Toquet, qui a publié l'an dernier un bilan du surnaturel qui est un recensement exhaustif des phénomènes métapsychiques. Il y a le docteur Jean Barry de Bordeaux, il y a M. Lussateau, qui lui alors pousse l'interprétation jusqu'aux confins des conquêtes de la physique moderne et notamment des théories de Costa de Beauregard. Cet ensemble de chercheurs se trouve évidemment devant des problèmes et devant des énigmes très difficiles à résoudre. Il y a notamment le problème des médiums. Je sais par exemple que Robert Amadou ne croit pas tellement à l'existence des médiums. Et d'une façon générale, on constate effectivement une certaine disparition des médiums. J'ai posé la question à ces chercheurs de savoir pourquoi les médiums avaient tendance à disparaître. Ben, je ne vous cache pas que Robert Amadou, lui, très spontanément me dit « c'est bien simple, c'est parce qu'on a inventé des lampes à infrarouge qui, en permettant de photographier dans l'obscurité, découragent les médiums de se livrer à leur pratique et à leur fraude. »
0: Si vous voulez, M. Abellio, vous appelez médium quel genre de gens exactement ?
1: Ah ben ce sont ces gens très, très réceptifs aux influences indéfinies, n'est-ce pas, du spiritisme, si vous voulez, aux influences extérieures, qui sont capables de servir de canal à ces influences et de transcrire sous forme de messages ou sous forme de matérialisations ectoplasmiques un certain nombre de phénomènes. Eh bien, évidemment, c'est resté très contesté, sinon très contestable. Et là, vous avez toutes les possibilités, parmi les chercheurs, toutes les possibilités de conclusion. Les uns, comme Robert Amadou, ont tendance à nier l'authenticité en général de ces phénomènes-là. Et je le répète en disant que la fraude est devenue difficile à cause des lampes infrarouges, ce qui explique la tendance à la disparition des médiums. Dr Martini, lui, plus simplement, déclare que la plupart des médiums étaient des slaves et que depuis la construction du rideau de fer, ils ont moins tendance à venir chez nous. En ce qui me concerne, je ne chercherai pas de raison si générale. Je crois plutôt que c'est une mode qui s'est emparée des phénomènes de médiumnité à un certain moment et que cette mode est un peu épuisé. Mais au contraire, notre interlocuteur là présent, Michel Pobers, lui croit foncièrement à l'existence et à l'authenticité des médiums. Je présente Michel Pobers à qui nous allons poser la question des médiums. Je le présente, c'est un chercheur américain. Michel Pobers est un chercheur de longue date qui a dirigé aux États-Unis tout un consortium de journaux français consacrés à ces questions et qui se trouve avoir été surtout chargé par les sociétés de parapsychologie des États-Unis d'une enquête qui a duré 3 ans à Haïti et à la Jamaïque. Il est par conséquent un très grand connaisseur des phénomènes vaudous, par exemple. Michel Pobers, racontez-nous vos expériences pendant ces 3 années.
2: Je consacrais 3 ans à une série d'enquêtes. J'ai commencé par une série d'observations des phénomènes paranormaux dits spontanés, à Haïti, dans certains pays africains aussi. J'ai poursuivi après mes études dans les laboratoires, celui de Ryan, à la Duke University, en Caroline du Nord, d'autres centres en Angleterre et en Suisse. Ensuite, je me suis intéressé aux études psychanalytiques de la médiumnité et des phénomènes paranormaux. J'ai eu l'occasion de travailler surtout avec l'école de Jung à Zurich. Enfin, j'ai effectué un certain nombre d'enquêtes rapides, mais assez pittoresques. Il s'agissait d'examiner des médiums, des cas précis de clairvoyance, des maisons hantées ou des guérisons paranormales. Tout ce travail m'a pris environ 3 ans. Je crois qu'il ne faut pas mépriser ni sous-estimer l'importance de la révolution que le professeur Rein a apportée dans tout ce domaine des études métapsychiques ou parapsychologiques. Rein a été le premier à introduire dans l'étude des phénomènes paranormaux une méthode scientifique orthodoxe, les calculs des probabilités, la statistique, le film, le magnétophone, tout l'appareil de l'investigation scientifique moderne. Je ne sais plus quel écrivain anglais disait que les recherches psychiques, comme les chauves-souris, aiment la pénombre. Rein a été le premier à placer ses recherches en plein jour. On l'a beaucoup critiqué parce que les statistiques sont toujours discutables. On l'a critiqué aussi parce que certains pouvaient s'interroger si les calculs des probabilités, si la mathématique peut évaluer ou expliquer le phénomène paranormal. Il reste néanmoins vrai qu'un nouveau départ a été donné, que si aujourd'hui une dizaine ou une quinzaine de grandes universités autorisent ou tolèrent la recherche parapsychologique, c'est incontestablement à Rein qu'on le doit. Les observations dans les pays sous-développés, parmi les peuples primitifs. On voit des choses étranges, on voit des choses curieuses et beaucoup de choses inexplicables. Les impressions peut-être les plus profondes que j'ai rapportées, c'est à Haïti et dans les Antilles britanniques que vous les avez réunies. Haïti, j'y ai participé, assisté à un certain nombre de cérémonies voodoo au cours desquelles certains phénomènes paranormaux, indiscutables, pouvaient être enregistrés. Je ne parlerai pas des esprits ni des interventions des puissances extraterrestres auxquelles les Haïtiens, eux, croient fermement. Mais on peut parler d'une sorte de physiologie paranormale. Il est certain que les sceaux, disons, d'une possédée au cours d'une cérémonie vaudou ressemblent beaucoup à la lévitation. On voit des enfants possédés dont l'attitude, dont les gestes, dont les comportements physiques contredit toute notion, toutes nos idées sur la physiologie, le comportement normal du corps humain. Dans les Antilles britanniques, on voit des choses très curieuses, surtout chez les sorciers, chez les praticiens de cette magie primitive qu'on appelle Obia. On voit aussi des très curieux exemples de la télépathie primitive. Jean Cocteau a cité l'une de mes observations, par exemple, à la Jamaïque. J'ai vu une vieille mulâtresse qui confiait à un arbre, à côté de sa hutte, toutes sortes de messages, essentiellement pratiques, à l'intention de ses enfants qui allaient à l'école à une dizaine de kilomètres de là. Elle leur disait de s'arrêter dans une épicerie chinoise et de lui rapporter des livres de riz. Et les enfants, effectivement, passé par l'épicerie chinoise et rapporté ces deux livres de riz. Lorsque j'ai interrogé cette vieille mulâtresse, comment le faisait-elle? Pourquoi avait-elle besoin de cet arbre? Comment expliquait-elle ses communications? La vieille femme fut très irritée et m'a dit, que voulez-vous, si j'étais riche, j'aurais un téléphone. L'essentiel, je crois, dans toutes ces recherches, c'est d'éviter la théorie, c'est de se concentrer sur l'observation et l'analyse des faits. Or, il faut bien dire que ce qui tente surtout les observateurs, c'est la théorie générale, c'est l'explication globale des faits. On observe de moins en moins. On observe avec une idée préconçue. Je crois qu'il faudrait donner une impulsion nouvelle à la recherche parapsychologique.

0: Monsieur Paubers nous a parlé surtout du domaine de la recherche. Mais en France, monsieur Abellio, où en est-on dans ce domaine ?
1: Bien, en France, la recherche est purement privée, malheureusement, tandis que nous assistons aujourd'hui dans le monde entier à une recherche, comment dirais-je, aidée par les pouvoirs publics. En Russie, par exemple, c'est le professeur Vassiliev, professeur de physiologie à Moscou, qui fait des recherches qu'on connaît bien maintenant sur la télépathie. On a parlé aussi des recherches officielles des Américains par l'intermédiaire du sous-marin Nautilus. Oui. La nouvelle n'a pas été confirmée, mais néanmoins, elle est plausible. Parce qu'aux États-Unis, d'ailleurs, M. Paubers vient de le dire, il y a des universités entières qui se consacrent.
0: La Ryan University.
1: La Duke Université de Caroline du Nord, où travaille le professeur Ryan, qui se consacre à des études systématiques sur la télépathie. Il y a des universités à Utrecht, à Montevideo, à Fribourg-en-Brisgau, à Pittsburgh, même à Buenos Aires, qui donc poursuivent la recherche.
0: En France, il n'y a pas d'université.
1: En France, il n'y a pas d'université, il n'y a qu'une recherche privée, n'est-ce pas ? Notamment, je vous le répète, l'Institut Métapsychique International, qui va publier dans quelques temps des choses très intéressantes du docteur Jean Barry de Bordeaux. Mais ce qu'on peut ajouter à ce que vient de dire Michel Paubers sur l'esprit même de la recherche parapsychologique, c'est quand même important. Je voudrais dire à ce sujet deux choses. La première, ce que je lui donne entièrement raison lorsqu'il dit qu'il ne faut pas passer trop tôt au stade de l'interprétation. Nous en sommes à peine au stade du dénombrement des faits et de leur vérification. N'est-ce pas ? Nous sommes au commencement de quelque chose, au balbutiement d'une science, comme était balbutiante de la chimie avant Lavoisier, si vous voulez, et où le dénombrement des faits et leur expérimentation, leur reproduction, était évidemment la chose la plus importante avant qu'on essaye de passer à la
0: théorie atomique.
1: À la théorie atomique, bien entendu, ou même simplement à la conception des lois. Et la deuxième chose, c'est aussi un certain esprit critique par rapport à la recherche statistique.

0: télépathiquement essayer de reproduire. Et effectivement, la statistique a prouvé que le pourcentage de réussite dépassait de loin
1: la chance minimum.
0: La chance minimum donnée mathématiquement par le calcul des probabilités. Néanmoins,
1: Ça ne prouve rien.
0: D'abord, il y a eu un effet de déclin bien connu en ces matières, en matière de sciences humaines. Et d'autre part, pour des raisons même d'ailleurs mathématiques, ces statistiques ont fait l'objet de contestations très fortes en Grande-Bretagne. Mais je crois qu'on peut toujours rétorquer à ceux qui nient la réussite de telles expériences, que forcément la corrélation statistique même, comme nous l'avons dit en matière d'astrologie, est très difficile à établir a priori, n'est-ce pas ? Et on peut toujours dire que le couple de l'agent et du percipient qui était en jeu dans une telle expérience, si elle a raté, n'était pas un couple qui est pertinent, n'était pas un couple qui allait bien, n'est-ce pas ? Une mère et un fils, un fiancé et une fiancée, s'ils s'aiment beaucoup, constituent un thème télépathique bien meilleur, bien entendu, qu'un couple de personnes indifférentes l'une à l'autre, n'est-ce pas ? Bien entendu. Je tiens à faire cette observation quand même, qui est une observation méthodologique, si vous voulez, pour empêcher des jugements trop rapides. Ceci dit, je crois quand même qu'il faut maintenant questionner Robert Amadou sur son interprétation, alors non pas, encore une fois, de ses recherches, mais sur leur portée philosophique.
2: Conséquence philosophique de la parapsychologie, c'est-à-dire de la réintroduction dans notre ensemble de connaissances des faits réputés paranormaux, cette rentrée par une petite porte, par la porte de la méthode des tests, par la porte d'une méthode qui fait appel à la statistique, peut avoir des conséquences tout à fait bouleversantes. Et là, je crois qu'il faut d'abord répudier une apologétique extrêmement simpliste et qui s'exerce dans deux directions différentes, c'est-à-dire dans la direction matérialiste ou dans une direction spiritualiste, ou plus exactement pseudo-spiritualiste. Il y a aux États-Unis une certaine tendance qui consiste à dire, et je ne crois pas caricaturer en employant des expressions aussi banales, qui consiste à dire que l'existence de la télépathie prouve l'existence de l'âme et par conséquent du spiritualisme, d'où l'on tire d'ailleurs volontiers un certain nombre de conséquences d'ordre politique. En revanche, en Union soviétique, on pose en principe que si les phénomènes d'ordre parapsychologique existent, ils doivent être explicables selon des mécanismes d'ordre matériel et qu'on ne saurait en tirer d'autres conclusions que des conclusions d'ordre matérialiste. En somme, il y a une réduction de ces phénomènes qu'on attribue à des causes surnaturelles ou qu'on attribue de l'autre côté de l'Atlantique à des causes métaphysiques, à des phénomènes matérialistes. Bref, dans un cas comme dans l'autre, on se livre à, je le disais, une apologétique extrêmement simpliste. Je crois que du point de vue philosophique, ça n'est tout simplement pas sérieux du tout. Ce qui me paraît beaucoup plus sérieux, c'est de constater que le processus par lequel notre culture a été amenée à ignorer les faits réputés paranormaux et témoigne encore actuellement d'une telle méfiance à l'égard de la parapsychologie est un processus très général, dont ce phénomène n'est qu'un aspect particulier. C'est un phénomène où une certaine tendance rationaliste, une certaine orientation rationaliste de notre connaissance a conduit à sous-estimer, voire à nier toute une partie de l'homme, toute une dimension ou peut-être même toute une série de dimensions de l'homme. C'est une tendance qui a amené en conséquence à négliger toutes sortes de modes de connaissance et d'action de l'homme et, par voie de conséquence aussi, tout un aspect du réel avec lequel ces modes de connaissance et d'action permettaient à l'homme d'entrer en contact.
0: Robert Amadou, par conséquent, selon vous, les phénomènes parapsychologiques en ajoutant à la connaissance de l'homme permettent d'accéder à un plan supérieur de connaissance tout court qui serait le plan, ce qu'on appelle communément le plan du symbolisme.
2: Cette tendance, c'est celle qui a sous-estimé l'imagination et l'imaginaire, qui a sous-estimé les symboles. Au profit d'une raison mutilée, tyrannique, on a nié l'imagination, ou du moins on a nié la forme la plus haute de l'imagination pour ne plus la considérer que dans son aspect dégradé de maîtresse d'erreur et de fausseté. On a aussi voulu ignorer par une sorte d'iconoclasme la valeur des symboles, entendus dans leur sens le plus plein. Ces symboles, on les a tant

ignorés. D'autres fois, on les a réduits, comme dans le cas de la psychanalyse ou de certaines écoles actuelles de sociologie. Et même lorsqu'on a tenté de réhabiliter le symbole et la méthode symbolique, ça a été cependant pour en faire une sorte de petit quartier réservé. Lorsqu'un bachelard, par exemple, a essayé de réhabiliter le symbole, il a toujours insisté sur le divorce qui existait entre l'imagination et la science objective. Il est certain que la vision qu'un bachelard a proposée de l'alchimie est totalement inacceptable par un alchimiste, car il s'agit pour Bachelard d'une sorte de rêve auquel il reconnaît de très belles qualités poétiques, et en cela il n'a certainement pas tort, mais auquel il refuse en quelque sorte toute valeur objective. Il y a là, chez Bachelard, une affirmation du divorce entre l'imagination et la science objective, de même qu'il y a, chez Jung, une affirmation du caractère strictement psychologique de ces phénomènes. Bien sûr, Jung prétend qu'il n'en étudie que la trace psychologique et il se refuse de se prononcer sur leur existence objective, mais on est tenté de sous-estimer et parfois d'ignorer la réalité de leur existence objective dans la mesure où précisément on se cantonne à en rechercher la trace ou en quelque sorte la projection sur le plan psychologique. En revanche, à côté de cette ignorance des symboles, à côté de cette réduction des symboles dont la psychanalyse freudienne fournit un bon exemple, à côté de cette semi-réhabilitation dont Bachelard et Jung fournissent un exemple pour leur part, il y a une réhabilitation totale qui a été tentée et je pense en bonne partie réussie par des auteurs aussi différents mais aussi convergents sur ce point que René Guénon, Mircea Eliade ou Gilbert Durand ou l'équipe des Cahiers internationaux du symbolisme. Cette réhabilitation vise à restituer au symbole, au mot symbole et à la réalité du symbole toute sa plénitude, à se rendre compte que le symbole n'est pas un signal, n'est pas une allégorie, mais qu'il est une épiphanie du sacré, qu'il est un moyen de médiation pour l'homme qui s'en saisit par l'imagination et qui s'en saisissant pénètre grâce à lui jusqu'à un univers d'images archétypique.

0: Raymond Abellio, tout à l'heure, nous parlions de phénomènes qui entrent dans le cadre de ces phénomènes paranormaux. Or, dans un livre, si je me souviens bien, dans La Fosse de Babel, vous parlez énormément de radiesthésie, la radiesthésie de Haenel. S'agit-il là d'un phénomène paranormal ou au contraire de quelque chose de totalement différent ?
1: Ce n'est pas un phénomène physique au sens de la physique habituelle.
0: Non, ça on peut le dire.
1: Haenel, il faut d'abord parler de Haenel, est un ancien colonel russe, émigré en Égypte au moment de la révolution bolchevique. Colonel Skariatin, il est mort il y a quelques années à Glion-sur-Montreux en Suisse. Haenel n'était pas un radiesthésiste, c'était essentiellement un égyptologue. Il a fait de la radiesthésie égyptienne que par surcroît, en quelque sorte. Mais il a mis le doigt sur un phénomène bien connu, qui est celui de la radiation des formes. La radiation des formes, c'est, si vous voulez, le phénomène qui résulte du fait qu'une forme déterminée émet une onde, j'emploie le mot onde évidemment d'une façon extrêmement imprécise, émet une onde déterminée qui a une action particulière.
0: Et qui précise la forme de départ.
1: Et qui a une action particulière sur l'individu humain, n'est-ce pas ? Par exemple, il avait constaté que la pyramide, ça c'est un phénomène bien connu, la forme de la pyramide de Khéops, n'est-ce pas, la grande pyramide, a une action de momification sur la matière vivante, sur le jaune d'œuf, sur la chair de poisson, sur la viande animale, etc. Et il avait également constaté et longuement expérimenté le fait que les trois hémisphères qui constituent le toit de la chambre du roi à l'intérieur de la pyramide, émettent une radiation, il appelait ça une radiation de forme, évidemment qui n'est pas mesurable par des instruments physiques ordinaires, et cette radiation, selon lui, guérissait le cancer ou en ralentissait en tout cas le processus. Et incontestablement, il a publié des résultats d'expériences effectuées au Caire vers la fin des années 40 et le début des années 50, expériences qu'il a ensuite poursuivies à Glion en Suisse lorsqu'il a quitté l'Égypte vers 1952 ou 53. Au terme, expérience selon lesquelles, effectivement, il avait obtenu sur le cancer des résultats assez extraordinaires. On prenait une goutte de sang du patient sur un buvard blanc et on l'exposait au rayonnement, j'emploie le mot rayonnement évidemment de cette façon imprécise de tout à l'heure, au rayonnement de ces trois hémisphères superposés. Et on constatait à ce moment-là une diminution de la douleur et même quelquefois sa suppression et un ralentissement du processus de cancérisation. Mais là aussi, voyez-vous, et c'est pour ça que vous avez eu raison de me poser la question, il y avait un effet de déclin.
0: Raymond Abellio, je suis allé personnellement dans la Grande Pyramide et lorsque je suis rentré, vous savez qu'on y pénètre que difficilement à travers des petits escaliers et même des planches inclinées, on a une impression d'écrasement total. Peut-être parce qu'à l'avant, je connaissais la masse de la Grande Pyramide qui était au-dessus, à gauche, à droite, devant, derrière moi, et qui semblait m'écraser psychiquement. C'est une impression.
1: J'ai eu la même impression, je dois dire, dans la chambre du roi d'ailleurs aussi. Oui.
0: Bien, mais ne pensez-vous pas que toutes les radiations qui existent en dehors, soit à la surface du sol, soient absorbées par cette énorme masse de pierres, savamment assemblées les unes contre les autres, et que justement, cette absence de radiation ne provoque pas les sensations que vous venez de décrire. Si vous voulez, ça ne serait plus de la radiesthésie, mais de l'anti-radiesthésie, au sens où il n'y aurait plus rien à déceler.
1: Alors remarquez, il s'agit de la forme de la pyramide, n'est-ce pas ? Chez Haenel, il s'agissait de trois hémisphères en ivoire, n'est-ce pas ? Ou de la forme même, modèle réduit, de la pyramide en question pour ses effets de momification ou d'arrêt du processus de cancérisation.
0: C'est valable dans n'importe quel cas, c'est la forme.
1: C'est une question de forme. Incontestablement, la pyramide en elle-même, cette énorme masse de pierre, était un réservoir énergétique, n'est-ce pas ? Qui prenait des énergies de la Terre, les renvoyait vers le ciel et réciproquement, n'est-ce pas ? C'était un accumulateur d'énergie. Tout au moins peut-on l'interpréter ainsi comme le font aujourd'hui ceux qui parlent du tantrisme égyptien, si vous voulez. Mais quoi qu'il en soit, et c'est là ce que je tenais à dire, pour rattacher ces expériences de radiesthésie à la philosophie générale de cette émission, l'individu Haenel était un élément capital de l'expérience. Et je dois dire d'ailleurs que ces cahiers d'expérience ont été, dans une certaine mesure, disséminés. Mais à l'heure actuelle, on considère, tout au moins les chercheurs qui, je crois, continuent à essayer de retrouver et de continuer plus exactement les expériences de Haenel, ont de très grosses difficultés parce que Haenel n'a jamais caché à ceux qui sont allés chez lui essayer d'imiter ou apprendre auprès de lui le processus de ses expériences, il n'a jamais caché que le coefficient personnel était capital, n'est-ce pas ? Donc le sujet, là aussi, intervenait, comme il intervient en alchimie, comme il intervient en astrologie, comme il intervient partout.
0: En radiesthésie, si vous voulez, en conséquence, le sujet est capital et n'est pas sourcier qui veut.
1: Il faut être un réceptacle de ces forces, n'est-ce pas ? De cette transmission de forces indéfinies, n'est-ce pas ? Indéterminées, qu'on ne connaît pas bien, et incontestablement, on est un médium, n'est-ce pas ?
0: On revient au
1: terme de médium. Sans ce sens que cette radiesthésie de Haenel est un phénomène paranormal, n'est-ce pas ? Et de même, d'ailleurs, je voudrais dire, pour terminer cette émission, en matière de divination, c'est pareil, n'est-ce pas? Même la divination qui paraît être, comment dirais-je, la plus conduite selon certaines normes, certaines règles objectives ou apparemment objectives, contient en réalité des éléments subjectifs considérables. Et je ne voudrais pas, justement, terminer cette émission sans parler du Wiking, n'est-ce pas, le livre de divination chinois, qui n'est d'ailleurs pas un simple livre de divination, ce serait un contresens total que d'en faire simplement un instrument de pratique divinatoire, c'est essentiellement un livre de sagesse. C'est un livre de divination, d'accord, mais c'est surtout un livre de sagesse intégrant la divination.
0: Quand vous dites divination, de quoi parlez-vous exactement?
1: Eh bien, vous savez que le Wiking est un livre de recettes, n'est-ce pas, qui est basé sur ce qu'on appelle les hexagrammes de Fo Yi. À partir de 50 baguettes que manie l'expérimentateur, on arrive par un certain nombre de manipulations bien réglées, selon des règles parfaitement claires et définies, n'est-ce pas? On arrive à obtenir un certain nombre. Ces nombres, il s'agit surtout d'écarter certaines baguettes et d'en retenir d'autres, de faire des opérations qui sont de simples additions et de simples soustractions. On arrive ainsi à déterminer ce qu'on appelle les hexagrammes de Fo Yi, c'est-à-dire un certain nombre de combinaisons entre le principe masculin et le principe féminin, comme
0: le
1: dans
0: yi
1: le yin-yang.
0: Yang.
1: On associe ce principe mâle et ce principe femelle, ce yang et ce yin, selon 6 permutations possibles, n'est-ce pas? Donc, un hexagramme de Fo Yi comprend 6 traits mâles ou femelles.
0: Ou alternés, mâles et femelles, ou mélangés.
1: Les différentes combinaisons de mâles et de femelles qu'on peut faire avec 6 facteurs. En tout, il y a 64 combinaisons possibles qui donnent une image complète du système du monde. Sur chacun de ces hexagrammes obtenus donc par ce procédé opératoire, on procède à ce qu'on appelle la transformation ou la mutation en transformant les traits jeunes en traits vieux. Et en changeant leur polarité. Voyant en quoi, on a 2 hexagrammes qui servent de base à une sorte de consultation sibylline, extrêmement poétique dans le genre surréaliste, si vous voulez, mais extrêmement profonde et évocatrice, n'est-ce pas? Bien entendu, c'est très beau comme texte, et moyennant quoi, l'expérimentateur tire des conclusions sur la question qu'il a posée. Cette question s'entoure évidemment d'un certain nombre de manipulations, de gestes magiques, d'invocations, etc., dans une attitude, dans une ambiance particulière, et il y a incontestablement là un phénomène paranormal, n'est-ce pas? Ce que je voudrais dire simplement, c'est que vous êtes à la jonction d'un sujet qui en effet est un magicien, si vous voulez.
0: Puisqu'il a pratiqué selon des règles de magie.
1: Mais quand même qui pratique également selon un processus parfaitement objectif que n'importe qui peut répéter. Or, on peut évidemment discuter de la validité des résultats obtenus. Il n'empêche que les hexagrammes de Fo Yi ont servi de base à la politique chinoise pendant des milliers d'années, puisque ça se perd dans la nuit des temps, n'est-ce pas? Et les plus grands chercheurs occidentaux, tenez par exemple Jung, attachaient une importance considérable au Wiking. En ce qui me concerne, je suis obligé de dire que j'ai essayé par des voies alors que je rappellerai philosophiques ou phénoménologiques rigoureuses. J'y suis retombé dessus sans le vouloir, n'est-ce pas? Mais par des voies phénoménologiques et rigoureuses, je suis également arrivé dans ce que j'ai appelé la structure absolue à ces 64 combinaisons. Je vois là une parenté qui n'est absolument pas fortuite. Autrement dit, je crois avoir, en ce qui me concerne, retrouver un mode de reconstitution phénoménologique, c'est-à-dire rigoureux, selon la façon occidentale de penser, de cet ensemble. Des 66 pas quoi, des 64 pardon pas quoi, des 64 hexagrammes, moyen génétique de concevoir l'existence et la transformation d'une situation donnée, par conséquent de faire une réponse prospective à une question qu'on pose, à un problème qu'on pose. Ceci est capital, mais là aussi vous avez la rencontre d'un sujet et d'un objet. Et incontestablement, il faut choisir le moment de la consultation. On se sent pénétré d'une sorte de transe, incontestablement. Même moi qui ne suis pas du tout un médium, n'est-ce pas, qui ne me fait pas du tout l'impression d'être particulièrement sensible à certaines influences compliquées, n'est-ce pas, indéterminées, ou nébuleuses plus exactement. Lorsque j'ai procédé avec mon ami Raymond de Becker, qui a fait un livre sur le Wiking, n'est-ce pas, il y a vers 1955 ou 56, lorsque j'ai procédé avec lui à certaines consultations, j'ai eu réellement l'impression d'être pénétré par des influences étranges, c'est le moins que je puisse dire. Et alors, il y a là, par conséquent, incontestablement, un phénomène où la subjectivité de l'opérateur va à la rencontre d'une structure objective aussi rigoureuse qu'on peut le souhaiter, car ces opérations-là sont d'une structure rigoureuse.
0: C'est presque mathématique comme
1: combinaison. C'est mathématique, c'est absolument mathématique. Alors, j'avoue que je suis amené à conclure, d'une façon évidemment vague, en parlant d'une certaine polarisation dans laquelle on se glisse, n'est-ce pas ? C'est comme si l'espace contenait des canaux, ou préférentiellement notre esprit, n'est-ce pas, notre investigation spirituelle ou intellectuelle trouve plus de facilité pour se glisser et arrive ainsi à toucher à des vérités lointaines qu'elle rapproche ainsi parce qu'elles sont d'un accès ainsi presque violé, n'est-ce pas, devenant plus facile par cette polarisation même de l'espace. Je sais que les mots polarité ou polarisation de l'espace sont des mots à la mode, que je commets ici le péché d'interprétation que j'interdisais au début de cette émission aux parapsychologues et aux métapsychistes de commettre, mais c'est un mot imagé, n'est-ce pas ? Cette polarisation de l'espace, même des physiciens actuels commencent à l'employer, voyez-vous. Eh bien, ce sera, si vous voulez, le dernier mot de cette émission. Voyez là aussi une sorte de convergence entre des recherches subjectives, qui on pourrait évidemment le bénéfice de l'étrangeté, mais en même temps aussi la difficulté, n'est-ce pas, du manque de rigueur, et les recherches alors objectives de la science officielle, qui aurait tort, selon moi, de méconnaître cette nouveauté, n'est-ce pas, qui s'ouvre vers des mondes inconnus.

0: Vous venez d'entendre l'émission consacrée aux phénomènes paranormaux dans la série des sciences parallèles. Je vous rappelle que cette série vous a présenté successivement une émission consacrée à l'astrologie, une émission consacrée à l'alchimie et enfin aujourd'hui l'émission consacrée aux phénomènes paranormaux. Raymond Abellio et moi-même, nous espérons que vous avez été très intéressés par cette science ô combien marginale, nous vous l'avons répété tout au long de ces trois émissions, et que vous serez satisfaits en nous le faisant savoir, en nous faisant savoir surtout si vous désirez qu'une suite soit donnée à ces émissions sur nos antennes, en particulier sur France Culture, une suite aux émissions consacrées aux sciences parallèles. Pour cela, je vous rappelle notre adresse, les sciences parallèles, 116 avenue du Président Kennedy, Paris 16e.
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8: En ce moment même, au-dessus de nos têtes, l'astronaute Sophie Adnaud teste de nouveaux dispositifs de santé à bord de l'ISS. Quels sont les défis médicaux de l'aventure spatiale ? À 400 km d'altitude, la microgravité met le corps à rude épreuve. Les fluides remontent vers le haut, d'où le visage bouffi des astronautes sur les photos. Les muscles s'atrophient, les os se fragilisent, le cœur s'affaiblit. On parle littéralement de vieillissement accéléré. Et une partie de la masse osseuse perdue ne se récupère jamais vraiment. Dans l'espace, on laisse une partie de soi. Comment ce laboratoire du corps humain qu'est l'apesanteur peut-il se révéler utile pour nous autres terriens ? Médecine spatiale, c'est la gravité, docteur. Laurence Vico, bonjour.
9: Bonjour.
8: Vous êtes directrice de recherche INSERM, émérite au laboratoire Symbiose à Saint-Étienne et spécialiste des fragilités du squelette et des articulations. Marc-Antoine Custeau, bonjour.
10: Bonjour.
8: Vous êtes professeur de physiologie et médecin néphrologue à l'université au CHU d'Angers, actuellement en mobilité au parc INSERM à Paris. Et joie de vous retrouver, Yann Cornillier, bonjour.
11: Bonjour Natacha.
8: Vous êtes rédacteur en chef du magazine de l'INSERM, notre magazine partenaire avec comme grand angle pour ce numéro 68, l'espace, nouveau laboratoire de santé. Et vous co-animerez cette émission à mes côtés. Merci à vous trois, en tout cas, d'être là avec nous, en direct dans nos studios, à France Culture, et merci à vous d'être là avec nous, en direct ou à toute heure en podcast. N'hésitez pas non plus à nous rejoindre sur notre compte Blue Sky @ science CQFD. Alors, comment soigner dans l'espace ? l'espace? Quels sont les nouveaux instruments développés là-haut et quelles peuvent être leurs applications ici, sur Terre? Nous sommes ensemble une heure pour répondre à ces questions. Mais d'abord, quelles sont les répercussions des vols spatiaux? La question est posée en 1971.
9: Tous les physiologistes se sont étonnés de la facilité avec laquelle le corps humain s'est adapté à l'absence de pesanteur. Et j'aurais plutôt tendance à penser que dans l'avenir, pour les vols de très longue durée, ce n'est pas l'adaptation à l'absence de pesanteur qui gênera, mais plutôt d'autres problèmes tels que ceux de l'atmosphère artificielle ou de la nourriture pendant des durées extrêmement prolongées.
10: Là-haut, en état d'apesanteur, le corps se plaît, se trouve heureux.
9: Apparemment, oui. D'une part parce que les cosmonautes se sont enthousiasmés de pouvoir faire toutes les acrobaties qui leur seraient parfaitement interdites dans notre champ de pesanteur habituel, mais aussi parce qu'on s'est aperçu que les différents organes s'adaptaient parfaitement à l'absence de pesanteur. Ce qui, par contre, nous est apparu très gênant pour toutes les expériences spatiales jusqu'à présent, c'est plutôt la réadaptation à la pesanteur normale lorsque le cosmonaute revient dans notre champ de pesanteur terrestre.
10: Et alors, plus le corps humain se trouverait en état d'apesanteur, plus le choc serait important et difficilement supportable par un cosmonaute.
9: C'est effectivement ce que l'on peut craindre. C'est qu'au fur et à mesure que le temps s'écoule en l'absence de pesanteur, le corps s'y adapte de mieux en mieux et qu'au retour au sol, il y ait une impossibilité ou de très grosses difficultés de réadaptation à la pesanteur normale.
8: Voilà un extrait de l'émission Indicatif Futur sur France Culture en 1971. Laurence Vicot, là-haut, le corps se plaît dans l'espace?
11: Le corps se plaît, mais je crois que ce qu'on vient d'entendre, c'est déjà plein de bon sens. Et les débuts sont pas toujours aussi faciles que ça. On parle du mal de l'espace et sur le plan musculo-squelettique, il y a aussi certains phénomènes pas forcément très agréables au début. Comme le mal de dos en particulier, qui touche bon nombre, plus de la moitié des astronautes, donc les Américains et les Européens, et des cosmonautes, les Russes. Voilà, la colonne vertébrale subit des changements, n'ayant plus le poids avec la gravité à supporter. Et cela est d'autant plus important que nous sommes quand même des bipèdes et on a passé toute notre évolution à lutter contre ce vecteur gravitaire.
8: Alors ce vecteur gravitaire qui n'existe plus là-haut, Marc-Antoine Cousteau, on entendait dans cette archive également que tous nos organes s'adaptent bien à la micro-pesanteur. Comment réagissez-vous et comment écoutez-vous cette archive?
12: Mais en fait, notre organisme est toujours en interaction avec son environnement. Comme le disait Laurence, après la phase initiale d'adaptation sur le plan vestibulaire, sur le plan musculo-squelettique, en fait, après, l'organisme, comme il est plus soumis aux contraintes de gravité, va se mettre au repos. Et finalement, c'est facile pour l'organisme de se mettre au repos. Au final, il aime bien ne rien faire, donc il va se mettre au repos, le système cardiovasculaire va être moins réactif, les muscles vont s'atrophier, on va moins les utiliser. L'ensemble des boucles de régulation liées à la gravité, petit à petit, vont s'endormir et on va bien s'adapter à cette situation-là. Mais comme le disait le petit reportage au début, c'est lors du retour dans un champ de gravité sur Terre ou lors d'une sortie extravéhiculaire que ce corps désadapté va finalement rencontrer des problèmes pour se réadapter à la gravité ou fournir un effort physique qui est très important lors d'une sortie extravéhiculaire.
8: Voilà, c'est au retour que les choses se gâtent et on va revenir en détail justement sur ces conséquences physiologiques. Votre écoute, vous aussi, Yann Cornillet, de cette archive.
13: Oui, tout à fait. C'est vrai que le corps s'adapte très facilement à l'espace, mais c'est pas pour autant qu'il n'y a pas des effets qui sont néfastes, puisqu'on le sait maintenant qu'il y a des effets effectivement à tous les niveaux de l'organisme, au niveau du squelette, au niveau des muscles, au niveau du métabolisme, qui vont sur le long terme. En tout cas, plus on passe de temps dans l'espace, on va avoir des conséquences. Et effectivement, c'est le retour une fois aussi sur Terre. Plus on passe de temps à l'espace, plus la réadaptation au sol va être compliquée.
8: Alors, les effets de la microgravité sur notre corps, ça concerne d'abord les liquides, le sang. On voit que le sang ne tombe plus dans les jambes, donc en conséquence, le système cardiovasculaire n'a plus à le faire remonter. Donc ça, Laurence Vicot, ça veut dire que le cœur aussi travaille moins, les vaisseaux se mettent au repos.
11: Oui, tout à fait. Et y a cet afflux liquidien vers les régions du thorax et de la tête et qui, sur le plan cardiovasculaire, Marc-Antoine va vous détailler ça, mais sur le plan osseux, a sûrement des conséquences importantes, mais qu'on ne connaît pas bien. Pourquoi ? Parce que c'est toujours facile d'imager les tissus mous, les tissus durs, c'est toujours un petit peu plus compliqué. Et donc l'eau, c'est bien, il englobe en particulier la moelle osseuse, là où se font nos cellules sanguines, et donc c'est un organe qui est extrêmement irrigué. Et pourtant, on n'a pas beaucoup d'outils pour aller regarder de manière dynamique comment cette os est vascularisée.
14: Et mais sur les os, justement, on a une perte osseuse qui va vite, qui peut atteindre 1% par mois. Est-ce qu'on peut rentrer un peu plus en détail, justement,
11: oui,
14: des conséquences physiologiques de...
11: 1% par mois, alors oui, c'est une façon de parler. Hein. Bien sûr, le modèle n'est pas linéaire, sinon on finirait par ressembler à un mollusque. Mais justement, ce plateau, on ne le connaît pas. Jusqu'à quand on va pouvoir... Peut-on perdre de l'os ? Et les os qui sont touchés en priorité, ce sont ceux qui supportent notre poids quand on est sur Terre. Donc ce sont les os des membres inférieurs et les os de la colonne vertébrale. Quand on regarde avec les moyens classiques dits de densitométrie osseuse ce qui se passe au niveau du corps entier, il n'y a même pas une perte osseuse qui est vraiment importante. On a plutôt l'impression qu'il y a une redistribution des minéraux dans le squelette avec une augmentation de la densité osseuse au niveau de la boîte crânienne. Rien au niveau des membres supérieurs et de la cage thoracique. Par contre, voilà, toute la colonne lombaire et les os des jambes, etc., là, subissent des pertes osseuses qui sont importantes, qui peuvent être très importantes chez certains et beaucoup moins chez d'autres. Là aussi, on a une différence interindividuelle qui est importante et là aussi qu'on ne sait pas expliquer complètement, même si on a quelques hypothèses.
14: De la perte osseuse et puis aussi de la perte musculaire qui est assez flagrante, Marc-Antoine Cousteau.
12: Ben oui, le muscle en fait sert à lutter contre la gravité. Donc en l'absence de gravité, on est extrêmement inactif, on n'a pas besoin de faire d'efforts physiques pour se déplacer, pour soulever un objet, et donc le muscle il va s'atrophier. Voilà, on peut perdre jusqu'à 10-15% de sa masse musculaire. Et puis le muscle il va aussi se remodeler. Donc il y a différents types de fibres, il y a des fibres qui sont plutôt faites pour faire de la tonicité, donc maintenir une contraction, ce qu'on appelle les fibres toniques, puis il y a des fibres phasiques qui sont plutôt faites pour faire les mouvements rapides. Les fibres toniques, c'est pour maintenir la posture. Et donc comme il y a plus cet effort de maintien de la posture en microgravité, et bien ces muscles-là vont s'atrophier et vont être remplacés par des fibres phasiques plutôt pour faire des mouvements rapides pour attraper un objet par exemple.
14: On a le muscle du mollet aussi.
11: Oui, et d'ailleurs, quand on les voit se déplacer, les astronautes dans la station spatiale, ils utilisent très peu les membres inférieurs. Une pichenette sur une paroi avec une main les envoie tout de suite dans la bonne direction.
14: Yann Cornilly, on voit aussi qu'il y a une atteinte au niveau de la production d'énergie par les muscles. Enfin, on voit que la balance énergétique est négative, ils perdent du poids.
13: Oui, tout à fait. Alors déjà, ils perdent du poids aussi parce que ils ont pas en termes de nutrition, ils ont le goût qui est modifié, donc ils ont pas forcément un peu une perte d'appétit, on va dire. Ils ont aussi une nourriture qui est spéciale à l'espace et qui est pas forcément toujours appétissante. Et effectivement, les muscles ont un métabolisme un peu modifié dans l'espace, qui fait que ils vont plutôt consommer du sucre plutôt que des graisses et va modifier un peu tout le métabolisme et créer parfois même des troubles métaboliques, un peu comme le diabète qu'on peut voir sur Terre. D'où aussi ces modèles-là qui sont très intéressants pour certaines maladies sur Terre.
14: Comment ça s'explique ça? D'ailleurs, cette perte de goût, Laurence Vicot ou Marc-Antoine Cousteau, d'ailleurs.
11: Mais je crois que c'est au niveau des papilles gustatives, ils sentent moins les goûts. Ils ont tendance à plus saler, d'ailleurs, leurs aliments, ce qui n'arrange pas non plus le métabolisme global ni le métabolisme de l'os, parce que ça va favoriser la résorption osseuse qui est déjà très, très stimulée. Et ça peut favoriser aussi la formation de calculs rénaux, ça avec le fait que le volume urinaire est aussi diminué. Et pour la petite histoire, dans une mission de l'ISS, il y avait eu, Thomas Pesquet disait, le pipi du soir, c'est le café du matin, parce que donc, tous les liquides sont recyclés pour avoir de l'eau, et des filtres avaient été bouchés par de l'oxalate de calcium, tellement il y a de minéraux dans les urines.
14: Oui, on voyait que le risque de calcul au cours de l'année d'un retour d'astronaute s'est multiplié par 4. Que sait-on d'ailleurs de la santé, de l'état de santé des astronautes qui reviennent d'un vol, Marc-Antoine Cousteau?
12: Ils sont déconditionnés. Donc, il y a un déconditionnement de l'ensemble des systèmes physiologiques. D'abord, le déconditionnement cardiovasculaire. Donc, comme ils n'ont plus l'habitude de la position debout, ils vont avoir du mal à maintenir la pression artérielle en position debout. Et le premier risque que l'on observe chez les astronautes, c'est un risque d'hypotension ou de syncope. Donc, il n'est pas rare que des astronautes fassent un petit malaise lors des premiers jours après le retour. C'est comme nous quand on se lève brutalement. Imaginez d'être resté assis pendant plusieurs mois, pendant plusieurs mois et de se lever brutalement. C'est ce que ressent l'astronaute lorsqu'il revient sur Terre. Donc d'abord, ce déconditionnement cardiovasculaire, après déconditionnement musculaire, donc perte de force musculaire. Il va falloir se réentraîner pour pouvoir retrouver cette force musculaire.
14: Est-ce qu'on reprend? Est-ce qu'on peut récupérer totalement justement un retour sur Terre?
12: En général, oui. Après, c'est des personnes qui sont en très bonne santé, très entraînées. Donc, on récupère la plupart des fonctions. Comme disait Laurence, il y a l'os. Une petite question sur l'os. Certains astronautes perdent de la densité osseuse, mais tous ne récupèrent pas la densité osseuse qu'ils avaient avant la mission. Donc, c'est une grande question. Savoir qui et pourquoi et comment faire pour éviter ce problème-là.
14: Yann Cornillier.
13: Mais globalement, il récupère. C'est réversible sous ces effets-là. Mais c'est vrai qu'on parle souvent dans la recherche de vieillissement accéléré chez les astronautes au niveau cellulaire, en fait. Donc c'est ça, l'effet d'un voyage dans l'espace va avoir une sorte de vieillissement cellulaire, enfin accéléré, sur l'organisme. Et plus de temps passé dans l'espace, et plus l'effet sera important.
14: Et on va voir comment justement ce vieillissement accéléré, c'est un bon modèle aussi pour la recherche scientifique pour les terriens. On a évoqué le mal de dos, vous avez évoqué très rapidement le mal de l'espace. Laurence Vico, en quoi ça consiste? Le mal de l'espace, c'est ce dérèglement du système vestibulaire, c'est ça?
11: Oui, le système vestibulaire, je sors de mon domaine de compétences, mais malgré tout, on perd complètement les repères, en particulier verticaux. Donc il y a des conflits entre l'oreille interne, la vision, etc. Et tout ça, ça trouble un petit peu, même s'ils sont assez préparés.
14: Marc-Antoine Cousteau.
12: Oui, ils sont préparés. Mmh. C'est pareil, le système vestibulaire est lié à la gravité. C'est des petits cristaux qui sont toujours attirés vers le bas. Et donc, on a besoin d'avoir cette force de gravité pour attirer ces petits cristaux vers le bas et faire que le système vestibulaire fonctionne bien. En l'absence de gravité, ces petits cristaux ne vont plus vers le bas. Et donc, l'appareil vestibulaire est perturbé. Donc, il faut tout un processus d'adaptation pour justement que le cerveau éteigne un petit peu les signaux vestibulaires et s'appuie plus sur les signaux oculaires, par exemple, pour s'orienter dans l'espace.
13: Exactement, il n'y a plus de haut, il n'y a plus de bas, il n'y a plus de gauche ni de droite en gros. Et effectivement, il n'y a plus ce repère du système vestibulaire qui permet de savoir que le bas est en bas et le haut est en haut. Et c'est un peu comme quand les gens ont le mal des transports ou alors le mal d'une attraction de fête foraine quand ils tournent dans tous les sens au bout d'un moment. Ça perd pied et ils sont malades et c'est ce qu'on appelle le mal de l'espace en fait.
14: Voilà, alors comment lutter contre les effets de la microgravité? Comment prévenir les potentiels intérêts qu'elle entraîne? Et puis surtout, peut-on lutter contre l'exposition aux radiations cosmiques? On poursuit.
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14: En direct sur France Culture et en partenariat avec l'INSERM, avec Laurence Vico, Marc-Antoine Cousteau et Yann Cornillier, nous parlons de médecine spatiale. On vient de voir que l'absence de gravité retentit sur toutes les fonctions physiologiques de notre organisme. Le système cardiovasculaire, les muscles et le squelette, le système neurosensoriel, l'immunité ou encore toute notre horloge interne. Nous autres bipèdes, on lutte en permanence contre la gravité et le squelette s'adapte aux conditions de l'espace, c'est la réadaptation au retour sur Terre qui pose problème. Il faut parler d'un centre complètement unique en France, c'est le MEDES, l'Institut de médecine et de physiologie spatiale. Alors qu'est-ce qu'on y fait, Laurence Vico?
11: À MEDES, on a effectivement toutes les installations qui permettent de mener des études cliniques avec des volontaires sains et pas avec des malades cette fois-ci. Et on va les placer dans des conditions qui ne vont pas mimer la microgravité, mais qui vont mimer certains effets de la microgravité. Alors, il y a deux grands modèles. Celui qui est utilisé depuis très longtemps, qu'on appelle le décubitus anti-orthostatique. Ça veut dire qu'on met les gens dans un lit avec la tête légèrement plus basse que le niveau des pieds, de manière à reproduire cette migration liquidienne vers la tête, justement.
14: C'est de la torture,
11: et
14: non ?
11: Et ils n'ont pas le droit de s'asseoir, de se mettre sur un coude. Ils gardent vraiment cette position pendant des périodes qui peuvent aller de quelques jours jusqu'à plusieurs semaines, voire plusieurs mois. Et plus récemment, un autre modèle a été importé par le CNES, et je crois que Marc-Antoine y a beaucoup œuvré de chez les Russes, où ils ont placé donc des sujets en flottaison. Donc ce modèle a été apporté à MEDES. En fait, ça ressemble un peu à des jacuzzis, des grandes baignoires, où on place un volontaire. Il est séparé de l'eau par un fin tissu pour que l'eau ne soit pas en contact avec la peau. Et là aussi, les premières campagnes qui ont été faites par le CNES ont duré 3 jours. Ça a été très prudent au départ, 3 jours, puis 5 jours. Et l'Agence spatiale européenne s'y est aussi intéressé. Et là, les campagnes qui ont été faites dernièrement ont duré 10 jours. Et en fait, ce sont les premiers jours qui sont difficiles, mais passé le cap des 2-3 jours, les volontaires nous disent que là, ils pourraient continuer bien plus longtemps.
14: C'est ce qu'on appelle l'immersion sèche. Alors, ce MEDES, cette clinique spatiale de l'Institut de médecine et de physiologie spatiale au CHU de Toulouse, finalement, à quoi servent toutes ces études cliniques, Marc-Antoine Gusteau ?
12: Le MEDES, c'est un centre de recherche clinique, hein, donc vraiment dédié à ces expériences de simulation. C'est essayer de comprendre qu'est-ce qui se passe sur l'organisme. On a des mesures faites chez les astronautes, mais voilà, c'est assez ponctuel. Donc, c'est des missions qui sont de différentes durées. Donc, c'est difficile d'avoir vraiment beaucoup de données très comparables avec les astronautes. On a besoin d'avoir des modèles au sol pour pouvoir conduire des études sur un nombre plus important de sujets, dans des conditions expérimentales très contrôlées. Et à ce moment-là, on peut décortiquer tous les mécanismes qui conduisent au déconditionnement cardiovasculaire, musculaire, osseux, et aussi tester des contre-mesures. Il est évident qu'il faut vraiment valider une contre-mesure au sol avant de le proposer à l'astronaute, parce que voilà, on va pas développer tout un appareillage qu'on va monter dans la station spatiale pour au final se rendre compte qu'il n'est pas aussi efficace qu'espéré. Donc on a besoin de ces méthodes de simulation au sol.
14: Ces contre-mesures, plus précisément, Yann Cornillier, en quoi ça consiste aussi ? C'est pour mieux... c'est pour permettre une meilleure adaptation aux astronautes quand ils reviennent sur Terre ?
13: Alors ça peut être ça, effectivement, de savoir par rapport à la perte de musculaire, de pouvoir mettre en place des programmes d'activité physique comme c'est le cas dans la station spatiale, et puis aussi de se réadapter une fois sur Terre, d'avoir des programmes pour eux, pour le déconditionnement, justement, pour lutter contre le déconditionnement.
11: Oui, puis je crois que il faut aussi insister, juste pour compléter, sur le fait que ce sont des études tout à fait uniques, dans le sens où on contrôle extrêmement bien tout l'environnement, tout ce qu'ils mangent, tout ce qu'ils font, combien de temps ils dorment, enfin vraiment tout est contrôlé. Et donc ce sont des expériences qui sont quand même très puissantes et qui d'ailleurs ne servent pas uniquement aux astronautes, mais peuvent nous apporter aussi des données extrêmement précieuses sur des états non pas de maladie, mais précliniques. Peut-être définir des marqueurs qui, si on insiste, vont prédire certaines maladies chroniques ici sur Terre.
14: Yann Cornillier.
13: Oui, effectivement, dans certaines maladies chroniques qui sont liées à la sédentarité, par exemple, et au vieillissement. Donc, effectivement, on aura les mêmes types d'effets et on pourra les étudier et faire bénéficier la médecine qui traite ces pathologies.
14: Comment faire revenir la médecine spatiale sur une médecine terrestre ? On y reviendra, puisque là, pour le moment, on a un problème dans l'espace, l'absence de gravité, mais c'est aussi l'exposition au rayonnement cosmique émis par le Soleil et les étoiles.
15: Aujourd'hui, le médecin général Grandpierre et Fernand Lott abordent la menace des radiations cosmiques, c'est-à-dire la menace que constitue le rayonnement cosmique pour un véhicule lancé dans l'espace.
16: Le gros problème, c'est le problème de la radiation des rayonnements ionisants. Le rayonnement cosmique a été étudié dans notre atmosphère et on sait que l'atmosphère filtre aussi le rayonnement cosmique qui nous parvient très atténué au niveau de la Terre. Et il semble que... l'intensité de ce rayonnement augmente en fonction de l'altitude jusque vers 20 000 ou 30 000 mètres. Là, c'est presque un maximum et puis ça reste stable ou ça diminue même légèrement. Ce rayonnement cosmique n'est pas très important et jusqu'à présent, on n'a pas tellement gêné les aviateurs, il ne gênera pas les cosmonautes, d'autant plus que les cosmonautes restent peu dans cette partie de l'atmosphère et vont tout de suite se lancer plus haut. S'il reste satellisé, comme l'ont fait les cosmonautes habituels de ces temps derniers, la dose reçue est une dose qui est infime. Les auteurs russes, surtout, ont bien regardé les doses qui avaient été reçues et il semble que ce soit des doses très faibles. On a donné des chiffres, je n'ose pas trop insister parce qu'on nous a dit que peut-être serait-il à réviser étant donné que tous les calculs n'étaient pas faits et que mais ça reste toujours dans les doses extrêmement faibles.
14: Voilà un extrait d'Interactualité en 1962, Marc-Antoine Cousteau. À quel point les radiations cosmiques sont-elles un problème pour, l'exploration spatiale?
12: C'est un gros problème potentiel, surtout dans la perspective des missions d'exploration plus lointaines que l'on envisage ultérieurement.
14: Comme Mars.
12: Comme Mars. Déjà la Lune, dans un premier temps, et puis peut-être après pour Mars, parce que ça peut créer des lésions irréversibles. Donc voilà, on le sait, des études sur les phénomènes de rayonnement, ça peut altérer l'ADN, ça peut faire des troubles au niveau ophtalmo, au niveau du cristallin. Donc c'est vraiment un problème pour la santé extrêmement important pour les astronautes. Alors c'est vrai, dans l'ISS, on est encore proche de l'environnement terrestre, on est encore protégé de la majorité des rayonnements. Donc là, s'ils sont soumis à plus de rayonnement qu'une personne sur Terre, ça reste encore raisonnable, même pour des missions de très longue durée. Aller sur la Lune, donc on n'a pas beaucoup de données jusqu'à présent, mais il y a une étude rétrospective qui a été faite. On a analysé le devenir des astronautes qui sont allés sur la Lune par rapport aux astronautes qui sont restés en environnement terrestre dans une station. Et on s'est rendu compte que plusieurs années après, il y a une petite différence sur la mortalité cardiovasculaire. Donc il y aurait un risque un peu plus important en termes de risque cardiovasculaire d'aller sur la Lune. Et on pense que la principale différence, ce sont ces rayonnements qui petit à petit altéreraient le système cardiovasculaire. Donc effectivement, c'est un risque extrêmement important sur la santé, donc il faut absolument préserver les astronautes de ce risque radiatif, sachant que les méthodes pour se protéger de ce risque radiatif, pour l'instant, on est assez limité. Donc faire des gros blindages sur les capsules ou sur les vaisseaux spatiaux, c'est un coût d'ingénierie, et puis faire même des blindages très épais, ça ne protège pas forcément de tous les rayonnements. Et puis on n'a pas non plus encore, et il y a des travaux là-dessus, pour essayer de trouver donc des médicaments, des radioprotecteurs qui permettraient de préserver l'organisme de ce risque radiatif.
14: Oui, puisqu'en fait sur Terre, on est en grande partie protégé par le champ magnétique terrestre et par l'atmosphère. L'environnement spatial est en effet délétère. Yann Cornillier, comment on s'y prend d'ailleurs aussi pour étudier l'impact de ces radiations cosmiques?
13: Justement, comme disait Marc-Antoine, on a des travaux notamment à Lyon de Nicolas Forêt et de son équipe qui étudient ça, justement l'effet des rayonnements sur les cellules. Alors eux, ils vont étudier ça avec des sources radioactives ou alors avec des accélérateurs de particules. On va aussi envoyer dans des ballons stratosphériques qu'on fait depuis des décennies maintenant des échantillons pour voir les effets sur les cellules. Et notamment les travaux de Nicolas Forêt, eux justement ils essaient de trouver des nouvelles molécules qui pourraient permettre de contrer les effets des radiations qui sont effectivement sur tout le mécanisme de réparation de l'ADN. Alors actuellement on utilise des antioxydants, ce qui est un peu la base contre les rayonnements quoi, on va dire, mais c'est pas satisfaisant, on va dire. Donc il y a un gros enjeu pour trouver des molécules parce que effectivement, comme disait Marc-Antoine, mettre du blindage sur les vaisseaux, c'est pas ce qu'il y a de plus pratique, surtout quand on veut faire un voyage longue durée, longue distance, où là on sera pleinement exposé au rayonnement.
14: C'est ça, Laurence Vico, la grande question, la grande inquiétude, c'est pour les missions longues, ces rayonnements cosmiques.
11: Oui, bien sûr, c'est pour les missions longues. Et je crois que c'est difficile, là, pour le coup, de vraiment répliquer sur Terre l'environnement cosmique de ces missions longue durée. Il y a quelques endroits avec des installations qui sont lourdes où on peut soumettre, alors pas des humains bien sûr, souvent ce sont des cultures cellulaires, peut-être parfois des petits animaux ou des cultures en 3D à ce rayonnement, mais il mimera jamais complètement ce qui va se passer en vrai là-haut.
14: Alors imaginons sur Mars à 225 millions de kilomètres de la Terre, comment soigner depuis là-bas, là où aucune évacuation est envisageable, on poursuit, on se projette.
17: 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J'allais pouvoir repartir. Les manœuvres pour décoller furent bien approximatives, dangereuses même, je crois. Mais mon seul objectif était de fuir, coûte que coûte. Succès. Je m'arrachais enfin à cette lune. Cap, loin d'ici.

0: En apesanteur de Tara King TH en direct sur France Culture, car nous parlons de médecine spatiale en compagnie de Laurence Vico, directrice de recherche INSERM émérite au laboratoire Symbiose à Saint-Etienne, spécialiste des fragilités du squelette et des articulations, et Marc-Antoine Custeau, professeur de physiologie et médecin néphrologue à l'université au CHU d'Angers, actuellement en mobilité au parc INSERM à Paris. Cette émission est en partenariat avec l'INSERM, co-animé avec Yann Cornillier, rédacteur en chef du magazine de l'INSERM. On a vu que dans l'espace, le corps humain se dégrade à vitesse accélérée. On n'a pas encore parlé de santé mentale depuis l'espace, cet espace confiné qu'est l'ISS, Laurence Vico. Ça aussi, c'est quelque chose qu'on ne peut pas négliger sur la santé des astronautes.
1: Oui, c'est vrai que c'est un espace confiné avec peu d'intimité, des cultures différentes puisqu'il y a plusieurs nationalités. Alors les techniques de sélection des astronautes ont beaucoup évolué, je crois, depuis le début de la station Mir. On fait très très attention à mettre des personnes qui peuvent s'entendre entre elles. Et globalement, ça se passe beaucoup mieux maintenant avec l'ISS que ça n'a pu se passer parfois dans la station Mir.
0: Oui, c'est que l'impact psychologique peut se révéler quand même difficile à gérer, Marc-Antoine Custeau.
2: Et c'est pour ça qu'il y a aussi des méthodes de simulation au sol. C'est des expériences de confinement et d'isolement pour pouvoir regarder l'évolution d'un petit groupe de personnes sélectionnées qui sont confinées, isolées pendant plusieurs mois. Le maximum, ça a été à Moscou, en Russie, Mars 500. Donc on a simulé une vraie mission sur Mars, en tout 500 jours. Donc essayer de comprendre comment cet équipage peut rester stable sur le plan psychologique. Parce que pour ces missions d'exploration, on peut pas se risquer qu'il y ait un problème d'entente ou de cohésion au niveau de l'équipage.
0: Voilà, un Mars 500, on a vu 6 volontaires sélectionnés qui ont fait les mêmes tâches que les astronautes en route vers Mars pendant, en effet, toute cette période de temps. On a eu quand même aussi un gros pépin depuis Mars. On a eu des cas quand même inquiétants, par exemple cette thrombose veineuse en 2019, depuis l'ISS, où on a vu un rapatriement quand même, Laurence Vico.
1: Alors un rapatriement, je crois que le premier, ça a pu
2: se traiter dans l'ISS.
0: Ça a été traité depuis l'ISS.
1: De manière médicamenteuse.
3: Avec un médicament, oui.
1: Et le deuxième rapatriement, on n'a pas su exactement la raison, mais ce n'était pas une urgence en tout cas.
2: Ça n'a pas été un rapatriement immédiat, programmé après quelques jours.
1: Oui, ils ont quand même retardé la mission un petit peu, mais ça n'a pas été une grosse urgence.
0: Parce que quelles sont les possibilités de rapatriement sanitaire, finalement, en cas de gros soucis médical, Marc-Antoine Custeau?
2: Après, il y a toujours un vaisseau de secours, une capsule arrimée à la station spatiale, justement, pour prévoir ces évacuations. Donc, s'il y a vraiment besoin de faire une évacuation urgente, en quelques heures, c'est possible. Et puis, l'astronaute peut rejoindre un centre médical. Ouais. Donc, pour l'instant, à ma connaissance, il n'y a pas eu d'évacuation extrêmement urgente. Mais des évacuations. Il y a eu un cas d'évacuation programmé au bout de quelques jours.
3: C'est plus facile de rapatrier quelqu'un de l'espace que de rapatrier quelqu'un d'un bateau parti dans une compétition autour du monde ou quelque chose comme ça.
0: Du Vendée Globe. Parce qu'on a aussi le projet Lunar Block, Yann Cornillier, je pense, qui évalue la capacité de réaliser une anesthésie dans la pesanteur lunaire, qui est 6 fois moindre que sur Terre. On a quand même tout un tas de dispositifs où on réfléchit quand même à des interventions sans rapatriement possible, Laurence Vico. Ou Yann Cornillier, d'ailleurs, sur ces questions-là.
1: Oui, alors nous, on avait réfléchi à la situation d'un astronaute qui atterrirait sur Mars, par exemple, et qui devrait monter une station, travailler, soulever des charges qui, même si elles sont moins lourdes sur Mars, peuvent quand même être importantes, et aurait une fracture. Donc on avait imaginé tout un système facile d'utilisation pour essayer de fixer le membre avec l'os cassé, qui devrait être faisable par l'équipage. Donc c'est vrai qu'ils sont entraînés pour ce type d'intervention, mais pour l'instant ça reste un peu théorique.
0: Marc-Antoine Custeau.
2: C'est effectivement une situation. Alors on parle de Mars. C'est vraiment une situation qui sera unique pour l'humanité. Enfin, le jour où ça ça arrivera, parce que ce sera un équipage qui sera totalement en autarcie, donc aucun support par ailleurs. Et puis même, du fait du délai de communication, pour avoir des conseils sur Terre, ben, un quart d'heure au maximum, communication aller, un quart d'heure communication retour. Donc voilà, on n'aura pas la réponse avant une demi-heure. Donc on sera vraiment dans une situation d'autarcie complète pour un équipage, pour se prendre en charge s'il y a une urgence médicale.
4: Une capacité de soins autonomes, un peu à l'image de celles qui œuvrent et qui travaillent en Antarctique. Ça fait penser à ça, Yann Cornillier.
3: Oui, tout à fait. D'ailleurs, il y a tout un tas de dispositifs qu'on met au point pour l'espace qui pourraient éventuellement servir pour tous les environnements isolés, ça c'est sûr. Et ce que je voulais rajouter par rapport à Mars, c'est on en revient à la question du déconditionnement et donc de la réadaptation à la gravité, même si la gravité sur Mars est plus faible que celle sur la Terre. Tout l'enjeu, c'est qu'effectivement, on va avoir des astronautes qui vont arriver sur Mars et qui ne tiendront pas debout parce qu'ils ont le vertige, parce qu'ils n'ont plus de force musculaire, parce qu'ils ont les os fragiles. Et donc là, c'est comment faire alors que les premiers jours vont être essentiels pour installer une base, ou en tout cas un camp.
4: Pour poser le pied sur Mars.
3: Donc ça, c'est vraiment le gros enjeu. Et actuellement, il n'y a pas vraiment de solution.
4: Alors, quels sont en tout cas ces nouveaux outils thérapeutiques? Quels sont ces nouveaux dispositifs de santé pour l'espace? On poursuit avec le reportage du jour. Les contraintes liées à l'environnement spatial induisent de fortes pressions sur l'organisme des astronautes, avec des troubles qu'il faudrait savoir traiter à bord. Une des branches de la médecine qui s'avère pertinente pour répondre à cet enjeu, c'est la radiologie. Et nous partons découvrir ces solutions pratiques au Musée de la radiologie à Paris. Et c'est avec vous, Céline Lausanne. Bonjour Céline.
5: Bonjour Natacha, la radiologie interventionnelle en effet est une discipline qui a toujours catalysé l'innovation médicale depuis son invention au 19e siècle. Dans l'espace, lors de voyages lointains comme vers Mars, les astronautes devront être capables de se soigner après avoir suivi une formation. C'est l'objectif du professeur Alain Luciani, radiologue, qui a coordonné avec le CNES la conception d'une trousse spéciale adaptée aux missions lointaines. Ainsi, la Mars IR Toolbox, développée par le professeur Vincent Vidal, permettra aux astronautes d'exécuter des actes médicaux invasif, comme le traitement d'une infection de la vésicule biliaire. Une prouesse qui s'inscrit dans le sillage de l'évolution technique, comme nous le dévoile Frédéric Ross, responsable des collections du musée.
6: La radiologie est née suite à l'invention des rayons X, enfin la découverte des rayons X par un physicien allemand, Röntgen. Donc ce n'était pas du tout du médical, c'était du pur scientifique. Et ces fameux rayons X s'obtiennent à l'aide d'une ampoule. Donc les premières générations, on les appelait des tubes de Crookes. Et moi j'aime bien appeler ça ampoule parce qu'après tout c'est une ampoule. Donc on a une enceinte en verre dans laquelle on a diminué la pression. Et on a deux électrodes, l'une qui s'appelle cathode, l'autre anode, et on met l'ampoule sous tension, sous haute tension, et à ce moment-là, ça génère un flux d'électrons, et il va arriver

0: sont exposés à de l'anémie. Donc ça, c'est un premier modèle. Deuxième chose qui nous intéresse beaucoup, pour nous radiologues, c'est la radioprotection, c'est-à-dire se protéger des rayonnements ionisants. Quand on part dans l'espace, on reçoit à peu près en dose de rayonnement par jour ce qu'un individu sur Terre reçoit par an. Donc on voit bien que c'est un modèle aussi très avancé de radioprotection. Et puis enfin, il y a un défi majeur qui est d'accompagner les astronautes dans les voyages extraorbitaires. C'est-à-dire on quitte l'ISS. L'ISS, c'est 400 km de la Terre. La Lune, c'est 400 000 km à peu près. Et Mars, c'est 400 millions de kilomètres en fonction des trajectoires. Donc on voit bien que là, on est sur des échelles où on va devoir accompagner des astronautes qui ne pourront pas revenir sur Terre en cas d'accident médical imprévu. Et on a vu à quel point ça pouvait être utile avec un astronaute qui a été rapatrié là de l'ISS il y a quelques semaines.
1: Vous l'avez cité, il y a des contraintes telles que la microgravité, le rayonnement, l'exposition au rayonnement, le confinement, l'isolation. Vous devez intégrer toutes ces problématiques pour ces astronautes, donc aussi les former.
0: Oui, et c'est les former et de savoir qu'est-ce qui va pouvoir leur rendre service. Nous, nous avons travaillé à développer un système qui est capable de faire ça en conditions d'apesanteur et de former les astronautes à être capables de le faire.
1: Alors décrivez-nous un peu ce système justement, c'est une sorte de boîte d'un kilo où on trouve un drain, un cathéter, une sonde avec échographie et un anesthésiant.
0: Alors heureusement, c'est pas moi qui l'ai conçu tout seul. C'est un travail d'équipe. Alors c'est venu en fait d'un challenge en fait. On avait lancé un challenge à tous les radiologues qui étaient capables en France en 2020-2021 de pouvoir y réfléchir. C'est un challenge qui a été piloté par le professeur Vincent Vidal qui travaille à Marseille. Et puis l'idée a été de dire, voilà, vous devez concevoir une boîte qui soit évidemment légère, qui contienne tous les outils bien identifiés pour être capable de faire un certain nombre d'interventions de radiologie interventionnelle dans l'espace et qui soit aussi compatible avec les contraintes des astronautes, c'est-à-dire léger, inifugé, bref, quelque chose...
1: Inflammable.
0: Exactement, voilà, c'est-à-dire que qui doit résister à tout l'environnement hostile qu'on a décrit. Donc il y a eu plusieurs sets qui ont été construits ou fabriqués par différentes équipes, et puis il y en a une qui a été distinguée. Et c'est autour de ça qu'on a commencé à travailler, à vouloir intégrer cette innovation dans les conditions de microgravité et à la tester en conditions opérationnelles. Et donc il y a eu deux phases. Une première phase qui a été de dire, et ça va revenir sur votre question de la formation, est-ce que des astronautes, ou en tout cas des astronautes analogues, c'est-à-dire ceux qui malheureusement restent sur Terre, mais qui simulent finalement qui se préparent comme un astronaute, sont capables d'apprendre à faire ces gestes. Ça, c'était une première partie, avec une formation qui avait été faite, pour les tester sur simulateur pour voir s'ils étaient capables de le faire, et puis de le refaire à distance pour vérifier qu'ils étaient toujours en capacité de le faire après plusieurs semaines. Et force est de constater que c'est pas si simple. Donc, c'est un challenge supplémentaire de dire comment est-ce qu'on va entraîner à maintenir une formation continue, on va dire, pour que le jour où il y a l'accident, on est capable toujours d'avoir la formation à bord. Et la deuxième chose, ça a été cette fois-ci de dire, est-ce que déjà les outils qu'on a, est-ce qu'ils sont manipulables en conditions de microgravité ? Eh bien, Iris a volé en vol microgravité dans un avion qui était d'ailleurs piloté par Thomas Pesquet. C'était au mois de mars dernier. Et avec la première simulation d'évaluation, de comparaison de techniques, de ponction, guidée par radiologie interventionnelle, pour voir si la trousse, elle était susceptible de fonctionner dans les conditions de microgravité. Et c'est un travail qui vient d'être soumis à publication scientifique, parce que c'est une vraie réflexion scientifique qu'on porte pour documenter ce qu'on fait et pour être capable vraiment de fournir à ceux qui partiront des outils qui ont été qualifiés par des scientifiques.
2: Ce qui est intéressant dans l'histoire, c'est que les applications médicales ont été immédiates. Il ne s'est pas passé une semaine entre la découverte des rayons X par Röntgen et la diffusion de l'information. Et aussitôt, on a envisagé, c'était un vieux rêve de l'humanité de voir l'intérieur du corps humain, mais on a aussitôt envisagé les applications médicales. Mais on a la chance ici d'avoir des différents dispositifs qui remontent vraiment aux origines, au tout début de la discipline.
1: Qu'est-ce que ça vous fait de contempler cette part d'histoire des techniques, vous qui designez des instruments de haute technologie ?
0: Non, mais c'est toujours intéressant d'avoir l'héritage de l'histoire, parce que ce qui est intéressant, c'est de voir que les principes physiques restent immuables, qu'on optimise des principes physiques aujourd'hui. On va optimiser la rentabilité des systèmes, diminuer l'émission de chaleur, renforcer la rentabilité du système à explorer des rayons X. Mais enfin, on fait toujours utiliser les mêmes techniques que celle qu'utilisait Röntgen au début, puis ensuite les applications cliniques humaines avec les applications d'Antoine Béclair.

0: Nous sommes les héritiers de ces inventions de découvertes.
1: Merci Céline Lozen. Nos reportages pour sortir du studio et découvrir le travail des chercheurs, c'est notre collection La Science au Labo, et c'est à podcaster sur l'application Radio France. Laurence Vico, une réaction à l'écoute de ce reportage?
2: Oui, mais vous êtes très au fait de cette nouvelle, de ce nouvel appareillage qui, je pense, est à base d'ultrasons. Moi, ce que je pourrais juste dire de notre expérience personnelle, c'est un appareil à rayons X qui a été conçu sur la demande des soviétiques à l'époque qui voulaient, parce qu'ils savaient qu'il y avait un problème osseux, voir les os en trois dimensions. Et donc, on a commencé avec un prototype et avec Jean-Loup Chrétien, donc le premier astronaute européen et français, et qui a évolué depuis en un scanner haute résolution qui n'a jamais volé, mais que tous les gros laboratoires de recherche sur l'os de par le monde possèdent maintenant. Et on voit vraiment l'os avec une résolution d'une soixantaine de micromètres. Donc on voit toute la microarchitecture osseuse.
1: Votre écoute, vous aussi, Marc-Antoine Custeau, de ce reportage.
3: Un reportage très intéressant, et je reprendrai peut-être deux questions qui me paraissent importantes pour le domaine. D'abord, l'imagerie. Donc, pouvoir faire de l'imagerie médicale, c'est extrêmement important. Alors, au sol, on a tout ce qu'il faut, du scanner, de l'IRM, de l'échographie, mais en microgravité, dans une station spatiale, c'est beaucoup plus compliqué. On n'a pas beaucoup d'outils. Et donc, pour l'instant, le principal outil, c'est les ultrasons, l'échographie. C'est non invasif, c'est transportable. Et donc, voilà, il y a vraiment des efforts pour pouvoir développer des outils pour faire de l'imagerie par échographie. Et l'autre question que je trouve aussi très intéressante, donc, c'est le développement d'une trousse interventionnelle. Donc, c'est pour préparer à faire un geste médical dans l'ISS. En fait, il faut tout repenser. Parce que sur Terre, voilà, faire un geste médical, même faire une prise de sang, voilà, on peut prendre la seringue, on la pose à côté, elle tient. Dans l'espace, on peut pas poser une seringue quelque part. Donc il y a tout le processus qu'il faut repenser, et puis tout le matériel qu'il faut adapter. Donc c'est des choses qu'il faut préparer et anticiper sur Terre.
1: Yann Cornillier?
4: Oui, tout à fait. On développe, il y a tout un tas d'outils même qui ont été embarqués là avec la mission de Sophie Adeno notamment, sur des outils qui ont été mis au point. Donc il y a PhysioTool, un dispositif qui a été développé avec le CADMOS, un centre de recherche en lien avec le CNES, et EcoFinder aussi, qui est une sorte de d'échographe qui est embarqué à bord et qui permet à l'astronaute de faire eux-mêmes en fait une échographie et en même temps l'interpréter grâce à des systèmes de réalité virtuelle et d'IA, et PhysioTool qui lui mesure tout un tas de paramètres physiologiques et aussi cognitifs. Donc c'est important pour la personne. Et puis il y a des dispositifs qui restent au sol, donc je pense à votre projet EcoBones, effectivement, qui permet de mesurer la densité osseuse et qui permet aussi, du coup, de suivre l'évolution physiologique des astronautes.
1: C'est en effet EcoBones, qui a réalisé ce projet de sonder les os, c'est avec l'aide du CNES et du CADMOS. Alors là encore, quels sont les enjeux scientifiques derrière ce projet, Laurence Vico?
2: Eh bien, c'est ce qu'on disait au tout début, à savoir qu'on n'avait pas de moyen de voir la vascularisation intra-osseuse. Et avec ce système, ça devient possible. Et on peut également, c'est peut-être la chose qui pourrait être embarquée et suivre pendant un vol de longue durée, la perte osseuse, c'est-à-dire que cette sonde est aussi capable de mesurer des paramètres osseux qualitatifs et quantitatifs, en plus de la vascularisation intra-osseuse.
1: Oui, on voit, Marc-Antoine Custeau, que l'astronaute Sophie Adeno a d'ores et déjà servi de cobaye avant son vol par rapport à cet outil.
3: Effectivement, quand on a fait des mesures sur Sophie Adeno, on a besoin d'avoir des mesures avant, pendant quand c'est possible, et des mesures après. Et donc les mesures avant sont nos mesures de référence.
1: On voit bien l'importance de monitorer toute la santé des astronautes. Maintenant, quelles sont les retombées pour la médecine terrestre, pour nous autres terriens? On continue.
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1: en direct sur France Culture en partenariat avec l'INSERM, avec Laurence Vico, Marc-Antoine Custeau, Yann Cornillet. Nous parlons de médecine spatiale. L'espace est un environnement exceptionnel pour la recherche scientifique, mais comment peut-il l'être aussi pour la recherche médicale? Comment l'exploration spatiale peut-elle améliorer notre santé à toutes et tous, astronautes comme terriens? C'est ce dont on discute tout au long de cette heure. Alors, on peut parler très concrètement des retombées pour la médecine terrestre, Laurence Vico. Quelles sont-elles?
2: Alors, au-delà de ce scanner haute résolution qui maintenant est utilisé, certes en recherche, mais qui a démontré des qualités, un potentiel supérieur à la densitométrie classique qui se fait en routine clinique et qui score un squelette par rapport à une population normale, on peut dire que nous nous sommes posé des questions qui peut-être n'auraient pas été autant explorées s'il n'y avait pas eu la question spatiale, à savoir comment l'os s'adapte aux contraintes mécaniques, quel type de contraintes mécaniques. Et du coup, tout ça nous oriente sur le fait que l'on va pouvoir améliorer des programmes d'exercice physique qui sont vraiment dédiés au renforcement du squelette. Et en particulier, ces conditions spatiales nous ont vraiment montré que les impacts sont très très importants pour le squelette. Ça suffit pas de travailler nos muscles en apesanteur. Il faut certes renforcer les muscles, ça tire sur les os, ça fait un stimulus pour l'os, mais il faut aussi vraiment des impacts comme on pourrait avoir quand on saute, quand on court sur Terre. Et ça, ce sont des choses qu'on reproduit pas très bien encore dans l'espace.
1: Par exemple, je pense à une pathologie comme l'ostéoporose qui est caractérisée par une fragilité osseuse. Ce type de recherche, c'est des recherches qui peuvent être appliquées à ces pathologies-là?
2: Tout à fait, oui. L'ostéoporose, on l'a beaucoup traité par voie médicamenteuse pour agir sur les activités des cellules, soit qui résorbent l'os, soit qui fabriquent l'os. Mais il y a maintenant des programmes d'exercice physique qui sont dédiés pour prévenir et même pour freiner cette perte osseuse lors de l'ostéoporose et qui sont d'ailleurs basés sur des impacts et pas uniquement sur un travail musculaire approprié.
1: Marc-Antoine Custeau, finalement, c'est des recherches qui peuvent être utiles pour traiter les pathologies liées à l'âge, toutes les pathologies.
3: Bah exactement, comme c'est un modèle de vieillissement accéléré et réversible, voilà, on peut comprendre les mécanismes voilà, qui conduisent au vieillissement vasculaire, au déconditionnement cardiovasculaire, à l'atteinte musculaire, et essayer de tester donc des méthodes, des contre-mesures. Finalement, les principales retombées médicales de la recherche spatiale, c'est la thématique par elle-même, c'est comprendre ce lien entre la gravité et le vivant, comprendre ce qui se passe quand on est soustrait de la gravité, donc quand on est rendu sédentaire. Et puis c'est aussi tout le développement technologique que l'on fait avec le CNES, donc il nous aide à développer des outils un petit peu particuliers. Donc ça sert vraiment, le CNES sert vraiment de catalyseur pour développer des outils médicaux que l'on va après appliquer pour la médecine de tous les jours.
1: Ça, c'est développement technologique, c'est des choses qu'on peut voir être appliquées et servir d'instrumentation sur Terre également, Yann Cornillier.
4: Oui, tout à fait, d'autant plus que si on peut soigner les troubles de l'astronaute, on va dire, on peut effectivement envisager de pouvoir développer des dispositifs qui soient adaptés en clinique, en fait, sur Terre, et notamment pour soigner certains troubles, encore une fois, liés à la sédentarité, au vieillissement, puisqu'on retrouve exactement les mêmes symptômes chez les personnes âgées, alitées, chez les personnes en surpoids, qui ne bougent pas. On retrouve les mêmes types de pathologies.
1: Mais alors, par exemple, le dispositif, on a évoqué pas mal de dispositifs, PhysioTools, EcoBones ou encore EcoFinder, ça c'est des instruments, des dispositifs qui peuvent servir dans quel contexte terrestre?
3: Par exemple, PhysioTools, le CNES est parti d'outils disponibles dans le commerce d'outils médicaux, qu'on a rajouté un boîtier neurosensoriel pour pouvoir faire de la stimulation neurosensorielle. Donc on a un petit outil intégré, multimodal, qui permet d'étudier les principales fonctions de l'organisme. Donc c'est particulièrement pertinent pour les astronautes, mais aussi c'est pertinent pour toutes les recherches que l'on fait en physiologie au sol, comprendre le comportement du corps humain et aussi pour pouvoir monitorer certains patients. Les patients qui sont à risque de syncope ou qui font des pertes de connaissance en position debout, c'est pas toujours facile de pouvoir les enregistrer pendant leur syncope. On peut faire des tests en hôpital, mais c'est pas forcément au moment où ils font la syncope. Donc pouvoir disposer de cet outil qui enregistre tous les paramètres physiologiques en conditions spontanées en ambulatoire, mais ça permettra, par exemple, pour ces patients-là, de mieux comprendre leur atteinte.
1: Et on n'a pas eu le temps de parler de cette recherche aussi en orbite, avec des entreprises qui se sont lancées dans la production de médicaments pour justement utiliser la microgravité dans cette production-là. Mais je vous remercie tous les trois. Je rappelle, avant de retrouver Alexandra Delbo pour sa chronique, je rappelle que le numéro 68, l'espace nouveau laboratoire de santé du Mac de l'Inserm, est en ligne, c'est gratuit. Prochain numéro, Yann Cornidier, ça sort.
4: Ça sort maintenant.
1: Maintenant.
4: Voilà, dans 15 jours, il sera dans les bacs, on va dire.
1: Très bien, un nouveau numéro consacré aux nouvelles addictions. Et tout de suite, c'est la chronique avec science. Merci beaucoup.
3: Merci.
1: Et comme chaque jour, on vous retrouve, Alexandra Delbo, pour votre chronique. Aujourd'hui, les microbes des sols arctiques se réveillent-ils tous en même temps ? Bonjour Alexandra.
6: Bonjour Natacha. Dans les régions arctiques, une grande partie du sol est ce qu'on appelle du pergélisol, un sol qui reste gelé en permanence, parfois depuis des dizaines de milliers d'années. Il ne l'a pas toujours été dans l'histoire de la Terre et se trouve ainsi piégé à l'intérieur d'énormes quantités de matière organique, des plantes, des animaux et des restes encore non décomposés. Mais ce sol n'est pas un bloc tout à fait uniforme. Une couche à la surface dégèle chaque été et entraîne avec elle le réveil de micro-organismes. James Bradley est chercheur CNRS à l'Institut Méditerranée d'Océanographie à Marseille.
7: Ce sol, chaque année, il gèle pendant l'hiver et il dégèle pendant l'été. Et ce process, il devient plus et plus fort, plus profond et il dure plus de temps avec le réchauffement climatique qui est presque 4 fois plus fort en Svalbard que le reste du monde. Donc avec ce process annuel, le gel et le dégel du sol, on voit qu'il y a une quantité de CO2 qui échappe le sol et on pense que c'est à cause de micro-organismes qui vivent dans le sol, qui est en dormance pendant l'hiver et qui se réveillait pendant l'été. Donc, on pourrait imaginer que pendant l'été, quand le sol dégèle, c'est toutes les bactéries qui vivent dans le sol qui réveillaient.
6: Quand ils se réveillent, ces micro-organismes, donc toutes les bactéries, champignons et archées, se mettent à grignoter la matière organique mise à nu, ce qui relâche dans l'atmosphère du CO2. Une partie est directement absorbée par les végétaux du coin, mais en bilan, on estime que 300 à 600 millions de tonnes de carbone par an sont émis par la fonte annuelle du pergélisol, soit 1 à 2 milliards d'équivalent CO2. Mais est-ce que tous les micro-organismes des sols arctiques se réveillent en même temps ? Qui émerge en premier après le dégel estival? C'est à ces questions qu'a voulu répondre cette nouvelle étude parue dans la revue M-System. Et pour cela, il a fallu aller chercher des échantillons en Arctique, au Svalbard précisément, une région de la haute Arctique où se trouve une base scientifique et des sols relativement accessibles. Ensuite, il faut les ramener en laboratoire et mimer le début de l'été avec un dégel contrôlé. Les scientifiques ont ajouté un marqueur chimique, de l'eau enrichie en isotopes lourds. Quand un microbe se met à croître, il incorpore cette eau un petit peu différente dans son ADN et avec du séquençage, on peut dire qui est là et qui est sorti de sa dormance. Résultat, seulement la moitié des microbes se réveillent réellement.
7: On imagine que les bactéries qui vivent dans le sol, ils sont limités par la température et par l'eau. Donc quand la température est plus bas que zéro et l'eau gèle, on imagine que leur activité arrête. Et si on les donne de l'eau, on les donne une température plus de 0 degré et l'eau fond, on peut imaginer qu'ils se réveillent. Mais ce qu'on a vu, c'est que même si il y a de l'eau, il y a une température plus haute, le système, c'est plus complexe. Et c'est seulement environ la moitié de la bactérie qui se réveille. Ce qu'on a trouvé, c'est pas une bonne ou une mauvaise nouvelle. C'est juste que le process, c'est plus complexe qu'on a pensé avant.
6: Les premières bactéries à se réveiller sont celles qu'on trouve typiquement dans les sols arctiques. Elles n'ont pas besoin de beaucoup de nutriments. Et puis, dans un second temps, ce sont les bactéries prédatrices qui émergent à leur tour. Elles se mettent à grignoter les premières qui disparaissent ainsi des échantillons. Tout cela est totalement intuitif. Elles ne se réveillent pas seulement parce que la température est bonne, mais parce qu'elles ont à manger. Mais c'est une vision encore un petit peu trop simpliste. On ne sait pas vraiment pourquoi toutes ne se réveillent pas. Peut-être que la dormance est une stratégie pour éviter la prédation. Peut-être qu'il manque des éléments nutritifs pour que toutes se réveillent. Ce qui est certain, c'est qu'on met le doigt ici sur un écosystème dont le fonctionnement est, comme toujours en biologie, plus complexe qu'il n'y paraît. L'autre grande question, c'est l'origine de ces micro-organismes. Ce qui est très intéressant, c'est qu'on trouve au cœur des sols gelés de l'Arctique des microbes adaptés aux hautes températures. Leur température idéale est, tenez-vous bien, de 60 degrés Celsius. D'où viennent ces bactéries? Et puis, dernière question pour la poursuite de ces recherches, que contiennent les couches plus profonde du pergélisol, celle qui ne dégèle pas aujourd'hui, mais qui pourrait être exposée demain avec le réchauffement climatique.
1: Merci Alexandra pour votre chronique et merci à vous pour votre écoute. Et un grand merci à toute l'équipe de la science CQFD. Eve Etienne, Noémie Naguet de Saint-Vulfranc, Antoine Beauchamp, Céline Lozen, Alexandre Morales, Louise Ormand-Cégy. À la réalisation, c'était Olivier Bétard. À la technique, aujourd'hui, Jean-Guy Linège. Et c'était ce qu'il fallait démontrer à ce jour.
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1: Philosopher en s'écrivant des lettres, c'est notre série de cette semaine qui explore au fond l'idée d'une philosophie épistolaire. Ce matin, l'échange de lettres entre Sigmund Freud et Albert Einstein au cours de l'été 1932. Il ne s'agit certes que de deux lettres échangées. Le physicien Einstein s'adresse en juillet 1932 au médecin Sigmund Freud, qui lui répond en septembre. C'est donc le minimum pour parler d'une correspondance. De fait, c'est surtout Freud qui parle, répond aux questions d'Einstein, qui lui-même, hélas, ne répond pas à la réponse. De plus, c'est un échange d'emblée public et non privé, dont nous préciserons bien sûr les circonstances. Échange qui sera publié sous la forme d'un fascicule intitulé « Pourquoi la guerre ?» au début du printemps 1933, quelques semaines après l'accession de Hitler au pouvoir en Allemagne. Malgré ses particularités, le moment de cette correspondance et son contenu en font un exemple des tâtonnements et des élaborations d'hypothèses que peut receler un échange épistolaire. La lettre de Freud s'inscrit en effet dans la tentative qui est la sienne, au moins depuis 1915, de penser le rapport des humains à la mort, à la guerre et à la destruction. Rappelons que quelques mois après le début de la Première Guerre mondiale, Freud avait fait le constat que l'interdit du meurtre semblait, je cite, « ne plus être ressenti par l'homme civilisé ». Freud alors avait suggéré ceci. Cet interdit signalerait en vérité une impulsion meurtrière d'égale puissance que l'interdit. Précisément, écrivait-il, le caractère insistant du commandement « tu ne tueras point » nous donne la certitude que nous descendons d'une lignée infiniment longue de meurtriers qui avaient dans le sang le désir de tuer, comme peut-être nous-mêmes encore. C'est ce problème qui est au cœur de l'échange entre Einstein et Freud en 1932. Bonjour Isabelle Alfandari.
14: Bonjour.
1: professeur de littérature américaine à l'université Sorbonne Nouvelle, psychanalyste et philosophe. Vos travaux s'inscrivent dans le champ de la réflexion philosophique actuelle. Vous avez beaucoup écrit sur Freud. Vous avez préfacé aux presses universitaires de France le très important texte de Freud, Malaise dans la culture. Votre dernier ouvrage, toujours au PUF, s'intitule Le scandale de la séduction. Et bonjour Paul-Laurent Hassoun.
11: Bonjour.
1: Professeur émérite de l'université Paris-Cité, psychanalyste, philosophe. Vous nourrissez vous aussi la pensée philosophique contemporaine par vos travaux divers et nombreux. Vous êtes notamment l'auteur aux presses universitaires de France de Psychanalyse de l'administration et aussi de Psychanalyse de la catastrophe.
11: Monsieur et cher ami, existe-t-il un moyen d'affranchir les hommes de la menace de la guerre? D'une façon assez générale, on s'entend aujourd'hui à reconnaître que les progrès de la technique ont rendu pareille question proprement vitale pour l'humanité civilisée. Et cependant, les ardents efforts consacrés à la solution de ce problème ont jusqu'ici échoué dans d'effrayantes proportions. La guerre, la fabrication et le trafic des armes ne représentent rien d'autre qu'une occasion de retirer des avantages particuliers, d'élargir le champ de leur pouvoir personnel. Mais il y aurait grand profit à vous voir développer le problème de la pacification du monde sous le jour de vos récentes investigations. Car un tel exposé peut être la source de fructueux efforts. Très cordialement à vous, Albert Einstein.
1: Vous venez d'entendre un extrait de la lettre d'Einstein à Freud de juillet 1932, qui est prononcée dans le film d'Amos Gitai de 2024 intitulé « Pourquoi la guerre ?» et c'est Michel Escaut qui incarne Einstein. Einstein a fait partie de la Commission internationale de coopération intellectuelle. C'est assez ronflant. C'était une commission attachée à la Société des Nations, la SDN, de 1922. Elle a d'ailleurs été présidée le jour de sa première session par le philosophe français Henri Bergson. Mais on a eu beau donner à partir de 1924 à cette commission un outil supplémentaire, à savoir un institut international de coopération intellectuelle à Paris cette fois, dont le premier directeur d'ailleurs a été Julien Luchaire, père malheureux du futur collaborationniste Jean Luchaire. Toute cette organisation a semblé à Einstein très impuissante. Il en a démissionné en mars 1931. Malgré tout, quelques mois plus tard, il s'est laissé convaincre d'engager une discussion épistolaire publique avec Freud. Isabelle Alfandari, déception et angoisse sont vraiment palpables dans cette lettre d'Einstein qui interpelle Freud. Ça vous apparaît aussi de cette manière ?
14: Oui, absolument. Il y a comme une espèce de défaitisme presque devant ce qu'Einstein repère de la pulsionnalité. Il ne l'appelle pas comme ça, mais des mouvements, disons, de pulsion, de haine et de destruction chez les humains. Ce que je voudrais juste signaler, oui, tout de même, c'est le fait que Einstein choisisse Freud comme interlocuteur. Oui. Et je trouve que c'est un geste qui est tout à fait intéressant. Freud et Einstein se sont rencontrés quelques années auparavant à Berlin, relativement brièvement, mais Einstein, donc le prix Nobel de 1922, le pionnier de la physique quantique qui d'ailleurs va permettre bien malheureusement la construction de la bombe atomique, demande à Freud, le psychologue, donc le physicien demande au psychologue de lui expliquer les mouvements profonds des instincts. Et pour Freud, c'est tout de même une reconnaissance hein, d'être nommé correspondant, hein, désigné correspondant par le scientifique le plus célèbre de son temps, pratiquement.
1: Alors précisément, je voulais en effet qu'on aborde leur relation telle qu'on peut la découvrir, la ressentir. Einstein est infiniment plus connu que Freud à ce moment-là, Paul-Laurent Hassoun. Ils se sont rencontrés un peu en 1926-27. Il y a des formules de Freud ensuite dans sa correspondance où, bon, il souligne qu'il ne connaît pas grand-chose à Einstein au psychisme.
15: Il le dit de façon très humoristique.
1: C'est humoristique. Oui. Oui, et inversement, il reconnaît qu'il ne connaît rien à la physique.
15: Au contraire, il dit qu'au fond, compte tenu de la connaissance effective que Einstein avait de la psychologie et lui de la physique, oui. Eh bien, ils ont eu une conversation très intéressante.
1: Et on ne sait pas si c'est un peu ironique pour dire qu'en fait, personne ne connaissait trop bien l'autre.
15: Autrement dit, ils n'ont pas parlé de psychanalyse et de physique, ouais. Mais ils ont conversé. Voilà.
1: Il y a aussi un peu d'envie, de jalousie, qui est reconnue par Freud dans sa correspondance ultérieure, de Freud envers Einstein. Il faut rappeler peut-être que pour Freud, c'est très important. Il voudrait lui-même être reconnu comme un grand scientifique.
15: Oui, c'est-à-dire que... Il souffre de quelque chose dont nous souffrons encore, c'est-à-dire de pouvoir dire n'importe quoi sur la psychanalyse. Bon, voilà, c'est ça la question. Donc, à partir de là, il envie, il dit à Einstein, vous avez de la chance. Vous, quand vous apportez une théorie de physique, on ne se permet pas de dire n'importe quoi. Il y a des champions en France du n'importe quoi sur Freud. Hein. Bon, alors, à partir de ce moment-là, évidemment, lui, Freud, Lacan dit bien que le sujet de la science est fondateur en psychanalyse. Hein. Pas au sens d'un scientisme, mais de quelque chose qui fait que pour Freud, il y a véritablement un apport du savoir de l'inconscient. Voilà. Donc, c'est le fils de Freud, hein, qui, à Berlin, a fait se rencontrer les deux, ce qui est quand même intéressant. Alors, au début, ils se sont bien entendus. Et d'ailleurs, ils présentent Einstein comme quelqu'un de gai, de sympathique, et de voilà. On a l'impression que on est dans la correspondance, n'est-ce pas ? Il y a la correspondance privée, sous enveloppe, avec un secret. Mm-hmm. Il y a la correspondance qu'on appelle la lettre ouverte. Ce sont des lettres ouvertes.
1: Celles dont nous allons parler. Mais
15: voilà,
1: là,
15: c'est
1: vrai
15: très
1: que...
15: important, puisque vous travaillez sur le genre épistolaire qui est essentiel, de bien voir la différence. Mm-hmm. Alors, ce qui m'a paru intéressant, c'est que les deux s'entendent bien, mais ils n'ont pas grand-chose à se dire entre 26 et 32. Il a fallu la guerre. Il a fallu la guerre pour qu'ils prennent la parole. Il y a deux choses. Hein. Il y a les petites lettres qu'ils échangent, et il y a les lettres qui sont un véritable genre littéraire. Hein, voilà.
1: Mais en 32, on peut pas. La Grande Guerre, la Grande Guerre, c'est la dernière. Elle a eu lieu, mais la deuxième très grande, elle est devant eux. Ils sont en 32 pendant cette correction. Je voudrais rester un tout petit peu sur cette question d'une certaine jalousie que Freud a reconnu après coup dans une lettre à Marie Bonaparte. Il lui a même envoyé une carte à Einstein en lui disant « Oui, vous avez eu beaucoup plus de chance que moi. Vous aviez Newton qui vous portait. Moi, je devais tout faire tout seul, etc. » Vous avez vous-même, Isabelle Alfandari, publié un livre sur Freud dont le sous-titre est « Entre science et littérature », je ne me trompe pas.
14: C'est « Épistémologie de la psychanalyse ».«
1: Entre science et littérature ». Et donc, vous savez, vous pouvez nous expliquer à quel point, pour Freud, les aspects scientifiques... Il aurait voulu faire une science quasi dure, au moins au niveau de la neurologie, lorsqu'il a fondé la psychanalyse.
14: Alors, en fait, il voulait fonder la psychanalyse comme une science naturelle. Et même pas la neurologie, la psychanalyse comme une science naturelle, comme l'équivalent de la biochimie ou de la chimie. Parce que pour Freud, il est capital non seulement d'une certaine manière de pouvoir aider des patients, mais aussi de comprendre. Hein. C'est de comprendre ce qui se passe dans la psyché qui est absolument capital. Pour que précisément, la psychanalyse ne soit ni une religion, ni une simple pratique mystique, hein, qui permettrait la guérison mystérieuse des patients. Donc oui, je pense qu'il y a une forme de jalousie parce que Freud ne réussit pas à constituer la psychanalyse comme une science dure, comme une science naturelle, pour des tas de raisons qu'il reconnaît lui-même. Et c'est la raison pour laquelle, par exemple, Lacan va dire que... Et Lacan est l'un des rares à dire que Freud a eu absolument raison à tenir à la scientificité jusqu'au bout. La question de l'explicabilité des phénomènes psychiques est absolument centrale. Mmh. Sinon, la psychanalyse, c'est un peu n'importe quoi.
1: Mmh. Alors, peut-être on entre maintenant dans cette correspondance.
15: On a un point commun, c'est qu'on est passionné par cette question-là. Moi, dans les années 80, j'avais parlé... d'une épistémologie freudienne, par provocation.
1: Seulement de la provocation
15: tout simplement pour bien montrer que d'un côté, Freud pense que c'est une Naturwissenschaft, une science de la nature. La science de la nature, c'est la physique. Et oui, alors, sur le fond, je pense qu'il y a chez Freud une épistémologie, mais qui est complètement infléchi par l'inconscient. Ce qui est passionnant chez Freud, c'est d'avoir tenu bon la route de la science, mais pour l'adapter à cet objet tout à fait spécifique. Voilà. C'est unique. C'est tout à fait étonnant, dit Lacan, un homme seul, nommé Sigmund Freud, qui repère un champ, qui en produit toutes les coordonnées, et qui se considère, au fond, comme un savoir local. C'est une épistémologie locale. Et c'est ça qui est essentiel. Hein. Mais bon, c'est un prix Nobel de physique, hein, Einstein.
2: Voilà,
15: hein.
2: C'est vraiment ça.
15: En 1921.
2: Qui reconnaît 22. Freud.
15: Et... 21-22.
2: Alors, nous ne savons pas exactement ce que Einstein connaissait de l'œuvre de Freud. Il est clair qu'en 1915, dans ses considérations actuelles sur la guerre et la mort, Freud a, au vu de la boucherie de la guerre de 14, se dit « mais c'est terrible, on a beau avoir l'interdit du meurtre, d'origine religieuse et puis aussi rationnelle, hein, eh bien, nous sommes tous une bande d'assassins, j'ai cité d'autres phrases au début. Est-ce que Freud a poursuivi déjà, par exemple dans « Malaise dans la culture », cette analyse qu'on va retrouver plus étoffée encore dans la correspondance avec Einstein, Isabelle Alfandari.
14: Alors il va étoffer son explication ou son interprétation dans le texte Au-delà du principe de plaisir où il découvre ce que il appelle la pulsion de mort. Qu'il reprend à une célèbre analysante qui est dans l'histoire, qui a marqué l'histoire de la psychanalyse, Sabina Spielrein. Mais la pulsion de mort, c'est donc, pour Freud, ce qui anime non pas certains d'entre nous, mais ce qui est présente dans tout organisme. C'est-à-dire une tendance de l'organisme à aller vers sa propre autodestruction. Et de la pulsion de mort, il existe un certain nombre de variantes, dont un retournement vers l'extérieur de cette tendance à la mort qui consiste dans la pulsion de destruction.
2: Donc ça, c'est très important. Et évidemment, tous les disciples de Freud ne sont pas tout à fait d'accord pour le suivre dans cette voie. C'est ce qu'on appelle la deuxième topique de Freud. C'est gênant. En fait, Freud découvre qu'il y a un principe de mort vers soi-même et vers l'extérieur, en plus des principes de vie, qui étaient quand même, Paul Laurent Hassoun, l'idée qu'on puisse guérir, notamment faire une cure, c'était aussi misé sur quelque chose, plutôt sur l'envie de tout organisme d'aller mieux. Donc c'est aussi un obstacle possible à la cure psychanalytique. C'est un énorme sujet, peut-être dévastateur pour la psychanalyse, que touche Freud après la guerre de 14. C'est ça qui est intéressant.
15: Voilà. Il y a une lettre essentielle à Lou Salomé, en 1915, dans laquelle, et il parle, 14-15, parce qu'il y revient à plusieurs reprises, n'est-ce pas, Freud est déchiré par la Première Guerre mondiale, de façon extraordinaire, en pensant que c'est la fin de la culture européenne. Hein, voilà. Et donc, le point qui est le plus important, n'est-ce pas, c'est qu'il va prendre ce séisme, si je peux dire, ce séisme que représente l'Europe, qui ne s'en est pas remise, d'ailleurs. Bon, et ça serait intéressant, on parle beaucoup de l'Europe, de voir ce qui s'est passé là. Et c'est ça qui lui permet, effectivement, d'introduire un savoir qui est subversif, en un sens. Mmh. Alors, Isabelle a eu parfaitement raison de parler de la pulsion de mort, parce que c'est la clé. Mais dans la correspondance, vous avez vu comment il s'y prend.
2: Mais on va voir, parce qu'on va lire.
15: Oui, bien sûr. Mais juste la pulsion de mort, Freud ne veut pas apparaître comme un technicien de la psychanalyse qui va imposer le savoir analytique. C'est absolument essentiel. C'est un citoyen du monde. C'est tout. Hein? Voilà. Mais progressivement, par exemple, il dit à Einstein, vous avez tout dit, il y a des pulsions agressives. Des pulsions de haine. Bon. Vous avez tout dit, j'ai plus grand-chose à dire. Vous savez ce qu'il fait ? Un cours de géopolitique au début, où il parle... Voilà.
2: Donc, et puis l'agressivité n'est pas totalement repliable sur la pulsion de mort. Il y a aussi des choses très de vitalité dedans. Donc, je vous propose qu'on entende des morceaux de la réponse de Freud à Einstein.
15: Oui, laisse
2: la parole. Et on commente ensemble. Alors, entendez donc tout de suite, écoutez un extrait donc de cette réponse de Freud à Vienne. C'est en septembre 1932.
16: Vous vous étonnez qu'il soit si facile d'exciter les hommes à la guerre et vous présumez qu'ils ont en eux un principe actif, un instinct de haine et de destruction, tout prêt à accueillir cette sorte d'excitation. Nous croyons à l'existence d'un tel penchant, et nous nous sommes précisément efforcés, au cours de ces dernières années, d'en étudier les manifestations. Pourrais-je, à ce propos, vous exposer une partie des lois de l'instinct auxquelles nous avons abouti, après maints tâtonnements et maintes hésitations ? Nous admettons que les instincts de l'homme se ramènent exclusivement à deux catégories. D'une part, ceux qu'ils veulent conserver et unir, nous les appelons érotiques, exactement au sens d'éros dans le Banquet de Platon, ou sexuels, en donnant explicitement à ce terme l'extension du concept populaire de sexualité. D'autre part, ceux qui veulent détruire et tuer, nous les englobons sous les termes de pulsion agressive ou pulsion destructrice. Ce n'est en somme, vous le voyez, que la transposition théorique de l'antagonisme universellement connu de l'amour et de la haine, qui est peut-être une forme de la polarité d'attraction et de répulsion qui joue un rôle dans votre domaine.
1: Ici, ce n'est pas de la simple agressivité que parle Freud, c'est de l'envie de détruire. Et il en fait un pôle, il parle d'une polarité, Isabelle Alfandari, opposée à celui de l'envie de s'unir. Et il parle d'une polarité. Je voudrais que vous développiez un peu pour nous, mais peut-être aussi en précisant d'emblée que Freud ne simplifie pas cette histoire de polarité. Il n'y a pas, comme on dit, un dualisme pulsionnel. Il y a les pulsions de mort d'un côté, les pulsions de vie. Le gros problème qu'il va trouver, c'est qu'elles sont toujours entrelacées. Et donc, je voudrais vous laisser un peu élaborer sur ce point.
14: Absolument, elles sont toujours entrelacées. Et d'ailleurs, à la limite, on ne pourrait jamais les isoler précisément. Y compris dans les pulsions supposément conservatrices, Freud reconnaît que ces pulsions conservatrices peuvent donner lieu à des actions extrêmement agressives. Dans les pulsions érotiques, dans l'amour, il y a, dit Freud, une pulsion d'appropriation qui peut conduire à une jalousie, qui peut conduire à des actes d'une extrême agressivité envers autrui. Donc il n'y a pas d'un côté Eros, tranquillement dans son coin, et de l'autre, la pulsion de mort qui opérerait. Il y a, dit Freud, dans un autre texte, un vacarme fait par Eros. Eros, ça fait beaucoup de bruit, s'amuse Freud, alors que la pulsion de mort, elle est beaucoup plus silencieuse, hein. Elle est beaucoup plus mutique, mais elle est sans cesse au travail, dans Eros et avec Eros. Donc en fait, dans tout ce qu'on entend, d'une certaine manière, des pulsions de conservation et des pulsions érotiques, d'union, il faut aussi toujours postuler la présence de ce qui est beaucoup moins visible, qui est rendu visible dans une instance comme la guerre, dans une occasion aussi violente que la guerre, mais en fait, c'est tout le temps présent. Ce double régime d'Eros et de la pulsion de mort, intriqué, inextricable et enchevêtré.
1: Laurent Assoun, je vous laisse aussi avec vos mots expliquer, parce que c'est un point très difficile du dernier Freud.
15: Oui, alors vous avez très bien repéré des choses. J'attire votre attention sur le point suivant. Dans Malaise dans la culture.
1: 1929 donc.
15: Voilà, Freud fait le même coup si on regarde bien. Il commence par montrer tous les problèmes tout à fait basiques du malaise, bon, en disant même qu'il a dépensé l'encre des typographes pour rien, tellement il dit des choses banales. Et hop, il lâche la pulsion de mort. Or, parallèlement, c'est exactement ce qu'il fait là. Il commence à laisser Einstein parler, avec bon sens, hein, pour montrer qu'il y a quelque chose que seule la psychanalyse peut penser. Voilà. C'est ça qui est très important. Avec tout le bon sens du monde, on ne comprendra pas la pulsion de mort. Hein. Alors, c'est certes une longue histoire, mais ça a déjà été bien résumé, n'est-ce pas ? Freud postule quelque chose qui est l'au-delà du principe de plaisir. Pour Freud, c'est bien le principe de plaisir, ou l'évitement de déplaisir, plus précisément, qui était l'essentiel. On ne veut pas du déplaisir. Eh bien, si. Il y a une motion clinique absolument essentielle qui fait que la répétition pure devient un but. Alors que dans l'ancienne théorie, on a le plaisir, la répétition du plaisir. Maintenant, on a... Hein, le plaisir de la répétition.
1: Il y a quelque chose de morbide dans...
15: Voilà. Alors bon, un drôle de plaisir, dit Lacan.
1: Un drôle de plaisir.
15: Drôle de plaisir, pour une fois, Lacan dit quelque chose de très, très, très simple.
1: Envie de figer un peu des choses. D'ailleurs, il évoque à un moment, à côté du principe de plaisir, un principe de nirvana. C'est comme on voudrait tout figer, geler. Et c'est vrai que là, il y a quelque chose de mortifère, oui, par une forme de maîtrise aussi.
15: Produire une extinction de l'excitation aussi. Voilà.
14: Mais qui fait partie de la vie. La vie est mortifère. C'est ça la découverte au fond freudienne. La vie porte en elle, et pas seulement les humains, toute vie, parce que l'au-delà du principe de plaisir, c'est un texte qui réfléchit sur les conditions biologiques de la vie. Toute vie porte en elle, donc littéralement, la mort. Une certaine tendance à revenir à un degré d'excitation zéro. Donc, la vie est mortifère, au sens où mortifère, ça veut dire porter la mort.
1: De toute façon, elle va vers la mort.
14: Elle porte sa propre mort, et Freud, dans l'au-delà du principe de plaisir, dit même qu'un organisme cherche provoquer sa mort par lui-même, préférera provoquer sa mort par lui-même.
15: Ce n'est pas la vie et la mort, c'est les pulsions de vie et de mort.
1: Qui sont elles-mêmes entrelacées.
15: C'est un point très important parce qu'on les confond souvent. Ça veut dire que dans le vivier de notre vie pulsionnelle, nous avons ces deux mouvements, c'est ce qu'il appelle des motions pulsionnelles, qui sont directement liées. Et c'est le point qui est essentiel. C'est pour ça que, évidemment, ce qui l'intéresse le plus, c'est les pulsions de mort. Il dit même à un certain moment, il lâche un mot, en disant que toute pulsion, au fond, en tant que pulsion, est pulsion de mort.
14: Oui, c'est ce qu'il dit dans l'au-delà du principe.
15: Vous voyez comment il joue. Je rappelle qu'il a inquiété énormément ses disciples. Il leur a dit même, sadiquement, entre parenthèses, voilà, je vous livre ça. Voilà le cadeau que je vous fais. Mais c'est un cadeau évidemment empoisonné, parce qu'il faut être à la hauteur de la pulsion de mort.
1: Alors, est-ce que vous seriez d'accord pour dire tout de même que dans Au-delà du principe de plaisir, 1920, texte de rupture très important, il n'a pas encore complètement élaboré l'idée que cet instinct de mort ou pulsion de mort qui invite à figer, à mortifère, comme vous le disiez, c'est aussi le principe de la destructivité. Ça, j'ai l'impression que, par exemple, dans Malaise, dans
14: la culture, plus tard qu'il
1: l'élabore comme étant à la fois quelque chose de potentiellement autodestructeur et retourné vers l'extérieur comme destructeur. Et le mot de destruction, ainsi que l'usage des pulsions de mort pour penser l'agressivité, qui longtemps n'était pas un gros problème pour Freud, ça arrive un tout petit peu plus tard.
14: Oui, c'est pensé notamment dans le Malaise, et ce sera pensé aussi dans le Moïse. À nouveau pensé dans le dernier texte de Freud, qui revient sur la question du meurtre. Le texte du Moïse, c'est une reprise assez différente de l'hypothèse de totem et tabou, puisque vous disiez « nous sommes tous des meurtriers », l'hypothèse anthropologique, fictionnel de Freud, enfin fictionnel, Freud d'une certaine manière la pose comme réelle, même si on peut en discuter, c'est que le père, le premier père, il a été l'objet du meurtre par ses fils. Oui. Que ce soit le père de la Horde, celui qui jouissait de toutes les femmes et qui interdisait aux enfants, à ses fils, de pouvoir en jouir, ou Moïse, le père du peuple juif, entre guillemets, qui obligeait par sa loi, qui contraignait ses fils de la tribu d'Israël, à des sacrifices pulsionnels énormes. Et Freud dit, dans ces deux textes, donc 1913 et 1938, il dit les hommes, les humains, sont les enfants, d'une certaine manière, de ce meurtre.
1: De cette violence passée qui peut générer la culpabilité, c'est même assez heureux si ça en génère. Et en même temps, c'est compliqué.
14: Et donc l'agressivité juste, c'est effectivement en 1919-1920, Freud ne la pense pas encore. Il va commencer à la penser politiquement à partir du texte de Psychologie des foules et analyse du moi, où il va donner une traduction, on pourrait dire, politique, y compris géopolitique, puisqu'il est question de la figure du leader, du Führer, de cette affaire d'extériorisation de la pulsion de mort. Quand elle n'est pas retournée vers l'intérieur, elle est exprimée vers l'extérieur, et ça donne la pulsion de destruction et d'emprise.
1: Paul-Laurent Assoune.
15: Oui, mais dans la Horde, il y a le désir. C'est le désir qui veut tuer le père. Tandis que là, ce qui apparaît avec la pulsion de mort, c'est quelque chose qui est vraiment quelque chose qui va presque au-delà, enfin, du parricide. Il y a le père et il y a la mort. Voilà. C'est le point qui me paraît extrêmement important. Je voudrais donner un exemple très simple. Si vous voyez quelqu'un qui est plein de haine tout le temps, donc il y a une pulsion de destruction envers les autres, il y a postulé qu'il y a une sentine, à l'intérieur de lui, il y a une haine de soi, en quelque sorte, qui est essentielle. Pourquoi tant de haine, dit-on ? Pourquoi tant de haine ? Eh bien, parce qu'il faut écouler cette... C'est peut-être une manière plus repérable psychologiquement, parce que c'est terrible, la pulsion de mort. C'est une rumeur permanente, voilà, ce qui est là tout le temps, mais qui ne s'identifie pas totalement. Voilà.
17: Et qui soulage parfois lorsqu'elle s'exprime. C'est un mot de Freud que je voudrais que vous commentiez précisément dans un autre extrait que nous allons lire, entendre plutôt, par Nicolas Berger, c'est lui qui lit ce texte de Freud, notre réalisateur. Il s'agit donc d'un extrait toujours de la lettre de réponse de Freud à Einstein en septembre 1932.

Je voudrais m'attarder encore un instant à notre instinct de destruction. Nous en sommes arrivés à concevoir que cette pulsion agit au sein de tout être vivant et qu'elle tend à le vouer à la ruine, à ramener la vie à l'état de matière inanimée. Un tel penchant mériterait véritablement l'appellation d'instinct de mort, tandis que les pulsions érotiques représentent les efforts vers la vie. L'instinct de mort devient pulsion destructrice par le fait qu'il s'extériorise, à l'aide de certains organes, contre les objets. L'être animé protège pour ainsi dire sa propre existence en détruisant l'élément étranger. Mais une part de l'instinct de mort demeure agissante au-dedans de l'être animé, et nous avons tenté de faire dériver toute une série de phénomènes normaux et pathologiques de cette réversion intérieure de la pulsion destructrice. Nous avons même commis l'hérésie d'expliquer l'origine de notre conscience par un de ces revirements de l'agressivité vers le dedans. On ne saurait donc, vous le voyez, considérer un tel phénomène à la légère quand il se manifeste sur une trop grande échelle. Il en devient proprement malsain, tandis que l'application de ses forces instinctives à la destruction dans le monde extérieur soulage l'être vivant et doit avoir une action bienfaisante. Cela peut servir d'excuse biologique à tous les penchants haïssables et dangereux contre lesquels nous luttons. Force nous est donc d'avouer qu'ils sont plus près de la nature que la résistance que nous leur opposons et pour laquelle il nous faut encore trouver une explication.

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1: Nous parlons de la philosophie qui s'écrit parfois en écrivant des lettres. C'est notre série de cette semaine et nous commençons par la très courte correspondance un peu particulière, nous l'avons expliqué, entre Freud et Einstein à l'été 1932. L'extrait que nous venons d'entendre, lu non pas par Nicolas Berger, pardon Axel, mais par Axel Dubois de notre équipe, qui m'a beaucoup aidé, merci, à préparer cette émission. Cet extrait invoque le fait que la destructivité peut apparaître à l'être humain qui s'y adonne, à un moment donné, ça explose en lui, comme quelque chose qui le soulage. De quoi avons-nous besoin d'être soulagés, Isabelle Alfandari ?
2: Nous avons besoin d'être soulagés de ce qui nous agite, c'est-à-dire de nos pulsions. Elles ont besoin de trouver ce que Freud appelle un destin, un devenir.
1: C'est pas l'interdit qui nous fait mal ? Je veux dire par là, est-ce que ce n'est pas soulager la douleur de nos interdits et de nos culpabilités, c'est coûteux aussi. Nous avons des pulsions. Je serais tentée d'introduire ce problème sur cette question.
2: Alors,
1: ça s'appelle une décharge pulsionnelle.
2: Oui, ça s'appelle une décharge, mais la décharge, il y a plusieurs manières de décharge. C'est-à-dire que cette énergie qui vient du corps, parce que pour Freud, la pulsion, elle vient de l'intérieur, du corps, de la soma, si on veut. Et cette énergie-là, dans le corps, elle a besoin de trouver un destin. Elle a besoin de se décharger d'une manière ou d'une autre. Et il y a plusieurs destins. Et la destructivité est l'un de ces destins. Mmh. C'est l'un des destins les plus catastrophiques, on pourrait dire. Mais c'est l'un des destins les plus naturels aussi, dira Freud, entre les humains. Et donc, Freud, à ce titre, ne s'étonne pas autant que Einstein. Il la regrette, bien sûr, profondément, mais ne s'étonne pas autant qu'Einstein de la guerre, de ce destin généralisé de la pulsion de mort qui s'appelle la guerre.
3: Là, je pense à nos auditeurs. Nous sommes là dans un domaine qui s'appelle la métapsychologie. Freud a introduit cette notion de métapsychologie parce que la psychologie, ça ne suffit pas.
1: Vous pouvez expliquer ce point, s'il vous plaît.
3: Voilà, c'est l'introduction du point de vue des processus inconscients qui oblige à réformer totalement la psychologie. Voilà. Ce qui explique que parfois, on peut avoir l'impression qu'on est presque dans la métaphysique, mais pour Freud, non. Freud est un scientifique. Bon. Mais le point qui est extrêmement important, là, c'est que on va voir... c'est pour ça que j'avertis de la complexité des problèmes, parce que votre question est très importante, les interdits. Oui, les interdits, ça pèse, mais ça sauve.
1: Voilà, c'est les deux
3: bien,
1: en même temps.
3: C'est bien pour ça qu'il y a un père. Vous voyez immédiatement, dès que le père ne fonctionne plus, il y a quelque chose là qui est essentiel, c'est la pulsion de mort qui se déchaîne.
1: Donc, il faut quand même qu'on mette des bémols à ce que vous venez de dire pour les gens qui ne sont pas particulièrement cultivés en psychanalyse.
3: Oui,
1: vous êtes plus lacanien que je n'imaginais, puisque sur la question de l'interdit, vous allez tout de suite avec la figure symbolique du père. Mais c'est pas grave.
3: Je présente pas ma carte d'identité.
1: Non, mais là, vous l'avez présenté. Donc, je voudrais juste dire que quand on parle du père, même chez Lacan, comme incarnation de la loi et des interdits nécessaires, c'est le père au sens symbolique. C'est pas l'idée qu'il y a que des hommes.
3: Mais c'est vous qui êtes lacanien.
1: Oui, mais sinon, vous auriez dit qu'il n'y a que les pères qui incarnent la loi et les mères et les femmes ne peuvent jamais l'incarner. Vous êtes d'accord avec moi que c'est faux?
3: Mais non, mais bien évidemment.
1: Bon, ben il fallait le dire quand même.
3: Et c'est précisément cette dialectique qui est ouverte et qui est extrêmement intéressante pour Freud.
1: Donc les femmes peuvent être des pères aussi.
3: Mais, si vous voulez. Non, mais la question, c'est que la paternité apparaît comme quelque chose qui, à un moment donné... on ne parle pas du père. Alors oui, il faut être lacanien, ça peut servir de temps en temps. C'est le nom du père. Une femme peut être totalement
2: C'est une fonction, le père.
1: C'est une fonction, voilà.
2: Mais voilà. Pour revenir à la question de l'interdit, qui est essentielle, Freud situe l'interdit depuis ce qu'il appelle la culture, en fait. Kultur, c'est pas juste la culture, au sens où on l'entend habituellement, c'est au sens d'un certain nombre de règles morales qui limitent, disons, la décharge. Qui l'encadrent, qui la limitent, qui, dans certains cas, même l'interdisent. Le seul problème, comme vous l'avez dit, c'est que si l'interdit est trop fort, eh bien, d'une certaine manière, la décharge, elle va chercher par tous les moyens à surmonter la loi et à se décharger, et la pulsion va se décharger malgré tout.
1: À détruire la culture.
2: À détruire la culture au sens de la civilisation, entre guillemets, au sens de la vie sociale. Comment est-ce qu'on peut vivre ensemble ? Parce que c'est ça la question. C'est ça la question d'Einstein, c'est ça la question de Freud. Comment on peut vivre ensemble sans chercher à s'entretuer de manière permanente ou à se faire du mal, à se blesser les uns les autres ? Il y a des lois. Il y a des lois morales, il y a des lois, il y a un système juridique. Mais si ces sacrifices, si les sacrifices qui sont présents dans les lois sont trop forts, pèsent trop, alors quelque chose déclenche une espèce d'explosion de la destructivité. Donc à la fois les interdits sont absolument nécessaires et en même temps, dit Freud, sont nécessaires. C'est ce qu'on appelle la culture et en même temps, la culture empêche. D'une certaine manière, la pulsionnalité. Exactement. Et donc, dans certains cas, si la culture est trop répressive, elle va déclencher un mouvement inverse, une réaction extraordinairement violente. Donc, c'est une affaire de dosage extrêmement complexe, l'affaire de l'interdit, d'une certaine manière, et du processus qu'on appelle la culture.
1: Oui,
3: c'est ça. Il faut bien voir la différence entre un père. Alors, qu'est-ce que c'est qu'un bon père ? On ne sait pas. On ne sait pas.
2: C'est celui pas la question de la correspondance, en tout cas.
3: Oui.
2: Pas du tout.
1: Non, c'est pas là. Mais je veux bien qu'on fasse un peu d'incursion sur le père. Je pense que c'est pas une bonne idée par rapport à lier le problème d'interdit au père.
3: C'est là où je vais dans votre sens. Il y a le père tyrannique. Le père tyrannique, ça fait le père Schreber, quoi.
2: C'est le père de la Horde aussi, le père.
1: Voilà. C'est le père de la... Bien sûr.
3: Le père de la Horde, c'est celui qui apparaît justement parce que dans l'Œdipe, le sujet a besoin du parricide pour soutenir le père. La question, c'est au-delà et à travers le masculin et le féminin, la décharge de la pulsion de mort. C'est ça le point qui est absolument essentiel. Et donc, c'est ce qui pose en quelque sorte chez Freud... un penseur extrêmement radical critique aussi de la famille en tant qu'elle produit. On ne peut pas s'en passer, mais elle produit aussi quelque chose qui, en permanence, ce quelque chose qui peut être sabordé en quelque sorte par la pulsion de mort. Voilà.
2: D'ailleurs, dans ce texte, Freud ne parle ni d'hommes ni de femmes. Hein. Ouais. Il parle des humains. Absolument. C'est très important parce que cette destructivité, elle est largement partagée par tous les humains.
1: Oui.
3: Tout à fait.
1: Alors, je voudrais dire à nos auditeurs... C'est juste parce que voilà, on a souvent abordé ces questions avec philosophie, que notamment la figure de Melanie Klein va largement creuser cette question de la destructivité en pensant le rapport du bébé alors à la mère. Mais la mère, c'est pareil, hein, c'est une fonction.
3: Oui.
1: Voilà. Et donc je renvoie nos auditeurs, c'est facile à podcaster, à cette série que nous avons faite il y a déjà 3 ans. Maintenant, dans la correspondance très courte de Freud et d'Einstein, il y a à un moment donné, c'est la lettre de Freud, un drôle de passage où il dit « Au fond, nous ne devrions pas nous étonner de la guerre. Nous pensons la même chose, qu'il y a quelque chose de destructif et de destructeur dans l'homme, dans l'humain. Et pourtant, nous nous en étonnons. Qui sommes-nous, vous et moi, pour avoir cette sensibilité à la question de la destruction ? » Je vous propose d'écouter un extrait et ensuite, je vous vois, vous voulez absolument commenter
3: ce
1: point,
3: Paul Rosse. C'est une phrase incroyable.
1: Alors, on va écouter
3: après
1: déjà un texte.
3: Après tout ce qu'on a fait, il nous lance cette peau de banane.
1: Écoutons.
4: Je crois que le motif essentiel pourquoi nous nous élevons contre la guerre, c'est que nous ne pouvons faire autrement. Nous sommes pacifistes parce que nous devons l'être en vertu de mobiles organiques. Depuis des temps

0: à la transformation qu'ont subi nos aspirations éthiques et esthétiques. Au nombre des caractères psychologiques de la culture, il en est deux qui apparaissent comme les plus importants. L'affermissement de l'intellect, qui tend à maîtriser la vie instinctive, et la réversion intérieure du penchant agressif, avec toutes ses conséquences favorables et dangereuses.
1: L'impression que j'ai à la lecture de ce passage, mais peut-être que je fais un faux sens, c'est que Freud dit à Einstein, au fond, pour les humains, c'est pas si étrange que ça, la destructivité. Nous savons tous que nous ne sommes pas en paix avec la culture, qu'il y a des pulsions trop réprimées qui veulent justement s'exprimer. Mais nous, peut-être, sommes-nous plus étonnés parce que, pour nous, nous sommes en paix avec la culture. Nous sommes en paix avec... J'ai l'impression qu'il dit un peu ça. Est-ce que vous êtes d'accord, Paulan Assouline? Nous sommes plus en paix que d'autres. Oui.
2: Juste la petite phrase qu'il dit. Après, regardez tout le travail qu'on a fait pour comprendre sa position. Pour Freud, dès lors qu'on est un Kulturmensch, c'est-à-dire un homme de culture, on ne peut pas être pour la guerre. Et en même temps, il y a quelque chose dans la nature humaine qui la veut. Et c'est pour ça qu'il dit à Einstein, pourquoi nous élevons-nous avec tant de force contre la guerre? Mais enfin, c'est ce qu'il a fait là. Voilà, ça c'est Freud. Vous et moi et tant d'autres. Avec nous. Il ne veut pas l'accuser. Parce que c'est un pacifiste militant, Einstein. Il ne faut pas oublier ça. Pourquoi n'en prenons-nous pas notre parti comme de l'une de ces innombrables vicissitudes de la vie? Il n'est pas du tout en train de se résigner, parce que la formule est ambiguë. D'ailleurs, il s'excuse. Il dit « je vais vous choquer ». Ça, c'est Freud, quoi. Donc, elle semble pourtant conforme à la nature biologiquement, ce qui peut paraître là inquiétant, alors qu'il a bien montré d'ailleurs qu'il y avait la pulsion de mort, que c'était psychique. Que c'était vraiment...
1: pas organique.
2: Et oui, on sait l'usage que faisaient les nazis du culte de la vie. Voilà. Bon, mais elle est presque inévitable. Il y a chez Freud un stoïcisme, n'est-ce pas? C'est un point qui revient sans arrêt. Et donc, ce qu'il dit aussi à Lou Salomé, au moment de la guerre, de la Première Guerre mondiale, c'est-à-dire qu'on est bouleversé, et on l'est. Mais en même temps, il y a quelque chose qui est dans la nature même. Bon. Donc, chez Freud, il y a une scission entre la culture et la nature.
1: Et il faut sauver, dit-il, la culture tout le temps. Alors, la culture, c'est la civilisation, c'est le fait qu'il y ait des interdits, c'est le fait que nous ayons, pour vivre ensemble, des besoins d'inhiber un peu nos pulsions.
3: La culture, c'est aussi l'art. C'est aussi, c'est aussi la littérature, la culture, c'est aussi la science. Et c'est deux destins très intéressants pour Freud, qui sont des destins de sublimation.
1: Oui.
3: Ce ne sera plus un refusement, un sacrifice pulsionnel, ce sera un certain destin très haut de la pulsion.
1: Une sorte de transformation.
3: Une transformation destination... des autres humains, à destination du plaisir, mais aussi de la reconnaissance de la pulsion de mort par d'autres humains. Oui. Donc c'est l'un des destins les plus énigmatiques, celui de la sublimation, les plus valables aussi, les plus précieux. Et Freud dit, il y a deux formes de sublimation. Il y a la sublimation par le savoir de la science. Freud est un homme de l'Aufklärung, et donc la rationalité, et il y a la sublimation par le savoir, de la poésie, de la culture au sens...
1: Et par la création.
3: Et par la créativité. Et là, il y a quelque chose où il y a une négativité qui s'exprime dans le travail du poète, dans le travail du sculpteur, du peintre, du musicien, et qui produit quelque chose qui est partageable entre tous les humains et qui relève d'une pulsionalité.
2: Le problème est le suivant. Il dit à un certain moment, tout à fait dans ce sens, que la guerre est laide.
1: Mais qui ne le dirait pas? Ce n'est pas le plus grand de Freud.
3: La guerre,
2: oui, mais alors, je cite le général Lee, qui représente le représentant sudiste de la guerre de sécession.
1: Oui.
2: Il y a une anecdote extraordinaire. Il était bien, Lee. Enfin, bon. Il voit à un certain moment ses troupes qui se déploient. Et lui, il dit à son assistant à côté, parce qu'il y a une beauté dans la guerre qui apparaît sous la forme même du développement, n'est-ce pas, de ces masses d'hommes. Et il lui dit, écoutez, la guerre serait... Heureusement que la guerre est tellement horrible, sinon on se prendra à l'aimer. Bon, voilà. Donc c'est le point essentiel. Et c'est
1: terrible, cette phrase.
2: La force, voilà. Et c'est et, le
1: et ça,
2: meilleur
1: ça dit
2: manière.
1: Bien qu'il y a des pulsions qui aiment ça.
2: Voilà.
1: Et en nous tous, en nous tous.
3: En nous tous.
2: D'où
3: nous
2: la question, aussi. Pour moi, c'est vraiment peut-être le dernier point que j'aurais aimé noter, c'est le pacifisme.

0: Parce que le pacifisme a un idéalisme bien évident et bien utile, certes, mais en même temps, il y a toute une théorie pacifiste qui méconnaît l'extrême contradiction qui est inhérente à l'inconscient.
1: Et c'est
0: là où la psychanalyse peut intervenir.
1: Mais peut-être que, puisqu'on parle de correspondance, donc de deux personnes qui correspondent et se correspondent, peut-être que, en dépit de ce que Freud laisse entendre de manière un peu rhétorique à la fin de la lettre, Freud et Einstein ne sont pas d'accord.
2: Ah,
1: malgré tout. Enfin, je pense que c'est ce que Paul Laurent souligne là. C'est-à-dire qu'Einstein, d'une certaine manière, est un pacifiste viscéral, convaincu. Pour Freud, le recours à la guerre, bien sûr, la guerre est absolument laide et elle doit être évitée par tous les moyens. D'ailleurs, quand Einstein dit « comment affranchir les hommes de la guerre », Freud reprend « comment éviter la guerre ». C'est pas tout à fait la même chose, affranchir et éviter. Mais Freud dit, d'une certaine manière, la guerre, elle est inévitable. On peut chercher à la contourner, à la détourner, à faire en sorte que cette pulsionnalité, elle soit renforcée du côté d'Eros ou du côté de l'identification, dit-il. Mais fondamentalement, la guerre n'est pas forcément, ne doit pas forcément être évitée par tous les moyens. Il me semble qu'il y a là un léger différent à la fin du texte, qui n'est peut-être pas aussi clairement, mis en évidence par Freud, mais il y a quand même dans leurs positions respectives quelque chose qui ne les unit pas complètement.
0: Vous êtes d'accord ? Il y a un très gros différent. J'irais tout à fait dans... Oui. Voilà, ça n'a aucune importance, si je peux dire, dans leur amitié. C'était pas vraiment des amis, d'ailleurs.
1: C'était pas
0: des amis, voilà. Mais effectivement, ça c'est un point qui est essentiel. Écoutez, 1932, c'est l'arrivée au pouvoir d'Hitler par les élections législatives.
2: 30 janvier 1933. Voilà.
0: 32, oui, mais 32 c'est la législative.
1: Oui.
0: Et 33, c'est Hitler vient. Vous imaginez que l'épée de Damoclès est là. Il faut bien voir qu'actuellement, quand les intellectuels parlent, ils donnent des avis. Ces gens-là, c'est des institutions intellectuelles.
2: Qui ces gens-là? Einstein et Freud.
0: Voilà, c'est le point qui est essentiel. C'est pour ça que l'ONU et la Société des Nations, ça n'a rien à voir. Et pourtant, c'est bien l'idée d'une régulation de l'ordre dans le sens, évidemment, qui va du côté de la paix.
2: Mais c'est vrai qu'Einstein, il a aussi une autre analyse politique. Il sait bien que la SDN, ça marche pas. Il le voit. Il se démissionne de la commission, etc. Il cherche une influence...
0: Freud le dit aussi.
2: Comment ?
0: Freud le dit.
2: Il cherche aussi une influence peut-être des petites nations sur les grandes. Il cherche politiquement comment être plus efficace. Mais tous sont d'accord, notamment après la deuxième, qu'il n'est plus là, Freud. Mais Einstein est encore là, qu'il faut... espérer, je vais parler comme vous, Paul-Laurent Hassou, il faut un grand père qui soit respecté par tout le monde, et je ne suis pas sûre que ce soit le cas aujourd'hui concernant l'ONU, vous avez remarqué.
0: Pas encore là.
2: Donc, écoutez Einstein, en 1946, c'est évidemment après la bombe atomique sur Hiroshima et Nagasaki, et il s'exprime là, enfin c'est retransmis par la chaîne américaine CBS.
3: Le savant nous a autorisé à vous faire entendre sa voix, très rarement enregistrée. À la question, croyez-vous que cette nature humaine qui pense peut résoudre notre grand problème ? Albert Einstein répond.
4: I believe nothing else can. Just as we use our reason.
3: Je crois qu'elle seule peut le faire. De même que nous nous servons de notre raison pour construire un barrage afin de contrôler le cours d'un fleuve, de même nous devons aujourd'hui construire des institutions qui contrôleraient la peur, la méfiance, l'avidité qui pousse les peuples et leurs chefs d'État. Elles doivent avoir autorité pour contrôler la bombe atomique et autres armes de guerre et le pouvoir de faire respecter cette autorité. Oui, il est difficile d'obtenir cela. Mais nous ne devons pas oublier que si la partie animale de la nature humaine est notre ennemi, celle qui pense est notre ami. Nous ne devons pas attendre 1 million d'années pour nous servir de notre faculté de raisonner. Nous pouvons et nous devons nous en servir maintenant. Sinon, la société humaine disparaîtra peut-être à jamais dans un nouvel âge d'obscurantisme plus sombre et plus terrible encore.
2: Einstein est tout aussi inquiet qu'en 1932, quand il a écrit à Freud. Il a vu des choses se répéter, devenir de plus en plus horribles. Là, maintenant, il y a la question de la bombe atomique. Je suggère de peut-être pas faire d'allusion trop rapide à notre actualité, mais enfin, elle vient pas par hasard, cette émission. Nous sommes tous très perturbés. Parce que c'est un peu le dernier échange, là, avant la fin de cette émission. Comment vous nous inciteriez à entendre ces mots d'Einstein? Finalement, est-ce que Freud n'aurait pas dit la même chose?
1: Pas tout à fait. Je pense que d'une certaine manière, Einstein, bon, c'est en 1946, c'est un moment absolument terrifiant. Einstein a quand même, un peu sous pression, mais signé hein, la lettre à Roosevelt pour le projet Manhattan, donc qui a décidé de la bombe atomique. Einstein, par ses travaux de 1905, en tant que grand pionnier de la physique quantique, a aussi indirectement participé à la construction, donc évidemment pas lui-même, mais à la possibilité de la construction de la bombe. Donc, il y a aussi là la tragédie aussi personnelle de cette raison qui n'est pas que du côté de la pacification, on le voit bien. Et la différence que fait Einstein entre la nature animale de l'homme et sa rationalité, je ne suis pas sûre que Freud la reprenne à son compte.
2: C'est
1: très simpliste, parce qu'au fond, d'une certaine manière, les animaux sont bien moins cruels que les humains. Leur agressivité, elle s'exprime dans le règne de la nature, mais elle n'est pas traversée ni par le langage ni par le fantasme. Les animaux sont des êtres moins cruels. Et donc, je ne suis pas sûre qu'il faille simplement séparer de manière simplement dialectique, d'un côté la rationalité et l'éducation, et de l'autre l'animalité qu'il faudrait enfouir en nous. L'animalité, elle est humaine, d'une certaine manière, pour Freud.
0: Oui, écoutez, Einstein n'a pas compris ce que c'était que la pulsion humaine. Voilà. Alors, juste, écoutez, le dénouement catastrophique, c'est Munich. C'est Munich.
2: 38, hein, oui.
0: En 38, c'est-à-dire ces foules européennes qui se disaient c'était terminé pendant que Hitler réarmait. Mais c'est tout le temps. C'est tout le temps de ça qu'il s'agit.
2: Tout le temps, vous voulez dire, c'est tout le temps, il y a une Munich dans l'histoire sans arrêt.
0: Je veux dire qu'à chaque fois, vous savez, il y a un polémologue qui n'est pas extraordinaire, mais qui s'appelait Boutoul, dans l'entre-deux-guerres, qui a écrit un livre qui s'appelle 8000 traités de paix. Voilà. C'est-à-dire, la guerre n'est que, la paix n'est qu'un entracte. Voilà. Par contre, il y a le magnifique texte de Kant sur la paix perpétuelle, mais c'est autre chose. Bon, c'est autre chose. Donc, c'est ça le point. Finalement, Freud, les deux sont réunis dans cette idée de, il faut bien dire, un humanisme. Pour certains, humanisme, le mot est inquiétant, mais non, c'est pas rien l'humanisme. Mais Freud a un réalisme, moi ce que j'appelle un réalisme, qui fait que, c'est pour ça que Freud n'a pas vieilli d'une certaine manière dans sa théorie, hein. Mais naturellement, au plan politique, il dit qu'il n'est ni rouge, ni blanc, etc. Hein. Mais il est extrêmement réaliste dans la capacité de destruction et dans le mensonge chronique. Voilà. Et bon, c'est là où, finalement, ce dialogue est en même temps passionnant. Hein, parce qu'ils ont la même finalité. Et en même temps, ils se renvoient à deux matières, la matière physique et la matière inconsciente. C'est pas tout à fait la même chose.

0: Vous entendez World Destruction par Time Zone en 1984. Merci beaucoup Isabelle Alfandari et Paul-Laurent Hassoun. Les références de vos travaux sont sur notre site. Je précise à nos auditeurs que sur la destructivité, le risque d'effondrement, nous avons déjà fait une émission que vous pouvez podcaster le 18 mars 2022 avec Catherine Millot et Bertrand Ogilvie sur Eros et Thanatos. J'ai évoqué notre série sur Mélanie Klein qui tourne beaucoup autour de ces questions et la semaine prochaine, nous parlerons de la romancière britannique Doris Lessing et notre premier angle sera l'effondrement et la destruction vue par Doris Lessing. Je vous propose maintenant d'écouter la chronique de Frédéric Worms dont la série cette semaine a pour thème le sens de la transmission, c'est le pourquoi du comment.
1: Pourquoi tenons-nous tant à la transmission ? Ce qui fait la valeur d'une transmission, de la transmission de quelque chose à quelqu'un, il peut sembler d'abord que ce soit la valeur de l'objet lui-même. Et bien entendu, c'est souvent le cas. Lorsque nous avons un objet précieux et fragile, nous voulons le protéger, nous voulons le préserver. Et dans l'idée même de transmission, il y a l'idée de préserver quelque chose que nous isolons de sa destruction possible. Parfois un sens, un message aussi, que nous isolons du bruit. Nous voulons transmettre, c'est faire émerger une singularité par différence avec un brouhaha, avec un bruit où il pourrait disparaître. Et c'est parfois tout simplement la valeur d'un objet précieux, d'un bijou, d'un livre rare, de quelque chose d'unique qui pourrait disparaître et que nous transmettons pour sa valeur à quelqu'un d'autre. Et c'est aussi cela qui fait qu'il y a des musées, qu'il y a des préservations et que l'idée de transmission est inséparable avec l'idée même de culture, d'histoire et d'héritage. Mais bien entendu, nous ne tenons jamais seulement à la transmission pour la valeur objective de ce que nous transmettons. L'objet que nous transmettons vaut aussi par les personnes entre qui il se transmet. Et alors, il y a des valeurs conscientes et inconscientes dans l'objet de la transmission. Nous transmettons des objets auxquels nous tenons, des objets que nous avons préservés consciemment, auxquels nous avons contribué, par exemple en élaborant un enseignement, un savoir, un lieu, un jardin, un paysage, en transmettant aussi une façon de faire. Nous aimons ce que nous faisons et nous voulons le transmettre et nous le transmettons à d'autres. Et cela crée aussi l'histoire profonde, une tradition intime ou politique ou nationale qui peut avoir sa valeur en soi, qui peut aussi devenir un piège, un enfermement dans ce que nous transmettons à supposer que nous ne reconnaissions pas que les autres vont encore le transformer, que transmettre c'est aussi transformer et que bien sûr nous ne maîtrisons pas tout ce que nous transmettons aussi sans le savoir ce que nous sommes, non pas à travers des objets isolables et précieux, mais à travers des pratiques inconscientes et fragiles. Nous transmettons nos peurs, nous transmettons nos traumatismes, nous transmettons nos craintes et aussi nos désirs. Et tant mieux peut-être parce que nous nous transmettons à travers des objets pour le meilleur et pour le pire. Alors nous tenons à la transmission au sens non pas où nous maîtrisons les valeurs de ce que nous transmettons et la valeur de la transmission elle-même, mais parce que nous dépendons de ce qui nous est transmis et de ce que nous transmettons malgré nous. Il faut donc que la transmission accepte aussi ses limites de la maîtrise de la transmission, qu'elle passe aussi par un partage ouvert sur le monde et qu'elle accepte aussi sa part d'inconscient, sa part de sens non maîtrisé, mais qui est peut-être ce qu'il y a de plus précieux avec lequel les autres vont devoir travailler. Il faut donc travailler sur la transmission, savoir que nous ne la maîtriserons pas, mais que nous pouvons y réfléchir, l'ouvrir aussi sur le monde, qu'elle ne devienne pas une captation, comme on parle de captation d'héritage, mais qu'au contraire, elle s'ouvre sur un monde commun, sur un sens, sur une discussion. Transmettre, c'est avant tout transmettre le sens de ce que nous avons fait. Il n'y a pas de transmission sans réflexion, il n'y a pas de transmission qui ne soit d'abord la transmission d'une signification.
0: Merci Frédéric Worms. 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
8: Depuis la fameuse affaire des lettres anonymes de Tulle, au tout début du XXe siècle, quand il faisait encore 23 degrés en juin et pas 40, on appelle corbeaux les auteurs ou autrices de dénonciations, de délations et autres bassesses commises par les collabos, les lâches, les frustrés, qui cachent leur écriture et leur désir de faire du mal derrière leurs petites lettres découpées dans les journaux. Ce qui, au passage, est assez injuste pour les corbeaux, qui sont des oiseaux extraordinairement intelligents. En même temps, lâche et intelligent, ça n'est pas incompatible, vous me direz. Avec le temps, l'utilisation du mot corbeau s'est mise à englober toutes les menaces ou même des simples informations, pourvu qu'elles soient anonymes et reçues sur papier. En effet, nul ne songerait à appeler corbeau un troll sur les réseaux sociaux. Mais à l'ère de l'IA générative, des robots qui conduisent les voitures et des drones qui livrent des paquets, on aurait pu imaginer que ce genre de pratique appartiendrait à un autre siècle. Et pourtant, il n'en est rien. Le bon vieux corbeau tradi semble au contraire faire son retour en milieu rural particulièrement, tout comme la tradwife aux États-Unis et en France. À cela s'ajoute la levée de la honte et la libération de la parole, de sorte que, pour ce seul mois de juin dans les pieds sur terre, voici la deuxième histoire de corbeau qui nous est arrivée. Ça se passe dans le Morvan et je vous préviens que l'histoire contient des propos sexuels explicites et des menaces violentes à ne pas mettre entre toutes les oreilles. Un reportage dans le Morvan de Pauline Mocor.
9: Donc je m'appelle Valérie Bernadard, j'habite à La Roche-Millet depuis toute petite. J'étais 20 ans agricultrice, bergère, j'avais 200 brebis. J'ai fait ça 17 ans et puis à la mort de mon papa, j'ai repris son entreprise et j'ai fait 17 ans d'imprimerie. Là, je suis à la retraite, mais la ferme fonctionne toujours. Elle a été reprise par mon fils, Benjamin, qui est apiculteur en bio. Voilà, c'est vraiment une histoire de famille. Alors, pour arriver chez nous, il faut emprunter un petit chemin dans les bois, sinueux. Et puis, vous arrivez donc à la ferme qui est isolée. Donc, il n'y a pas de voisins. C'est une maison qui est entourée de forêts. Le premier jour, c'était en octobre 2021. Et comme tous les jours, je vais à ma boîte aux lettres. Et là, je découvre une lettre manuscrite. J'en reçois très peu, mais parfois ça arrive, des gens qui veulent adhérer à une association, puisque je fais partie d'une association, la Bresseille, c'est pour la défense des forêts de feuillus du Morvan. Et à ce titre, je reçois parfois des adhésions manuscrites, donc je ne prête pas plus d'intérêt que ça. Donc j'ouvre cette lettre et là, c'est la stupéfaction, parce que je me rends compte que c'est du découpage de magazines porno avec une écriture manuscrite et puis avec des horreurs. Je peux peut-être vous lire quelques passages. Dixit. Il faut te préparer à te castrer, couper la chatte. T'as pas besoin de jouir à ton âge, ça suffit, chienne de salope. Ton châtreur, à bientôt. Voilà, ça c'est la première lettre. Et il y a une annotation pour mon fils, pour Benji, donc. Et là, il y a des photos de castration, en fait, et c'est signé « Je viendrai castrer Benji ». Alors, en fait, le corbeau a utilisé deux magazines, un magazine pornographique qu'il a découpé, des femmes dans des positions sordides, voilà, de positions sexuelles, vraiment très très très dégradantes, voilà. Et un autre magazine de matériel de castration. Il faut que je précise, le matériel de castration, c'est des outils que les agriculteurs, en fait, utilisent pour castrer des bêtes, enfin, dans le domaine des bovins. Donc, il y a des magazines qui vous proposent du matériel de castration. Voilà.
10: Je suis Gilles Martin. Et donc, j'exploite une ferme sur la région de Luzy, en société avec mes deux fils. Bientôt, mon petit-fils qui arrive. Mon histoire, oui, a commencé la première fois il y a une douzaine d'années où on a vu arriver à mon domicile des courriers qui représentaient des scènes porno et où j'étais l'acteur principal par le biais de collages où il y avait des scènes horribles et affreuses qui m'étaient adressées à mon domicile. Donc ma femme à l'époque pouvait aussi voir. Et quand on ouvre ça et qu'on voit, c'est la fête au gars avec Martin Gilles, en mettant que des scènes comme ça, on s'envoie en l'air tout le week-end ou des trucs pareils, quoi. C'était. Et puis, à chaque fois qu'il m'envoyait un courrier, souvent, il envoyait aussi au mari des femmes concernées, parce que c'était moi à chaque fois avec une autre femme, et donc il y avait mon nom sur la personne masculine, et la femme, c'était, il mettait un nom aussi, et c'était bien marqué dans les courriers que j'avais des relations sexuelles avec les femmes de mes meilleurs copains. C'est ta femme va avec Gilles ou des trucs pareils. Quand j'ai commencé de recevoir les courriers, j'ai pas caché, oui, j'avais une relation extérieure à mon couple, mais bon, ça, c'était pas vraiment caché, il y en a plein qui le savaient, ma femme de l'époque savait que j'avais une relation extra-conjugale, voilà, c'est la femme avec laquelle je suis aujourd'hui, et oui, je suis parti, j'ai laissé la maison, et puis voilà, mais ça donnait pas le droit au corbeau de s'en mêler des histoires des autres et d'essayer de tout faire pour semer le trouble le maximum. Et heureusement que ces personnes-là m'ont fait confiance, ça aurait pu sinon tourner au drame.
9: La première chose que je fais, c'est la colère, beaucoup de colère. Je dis, mais qui peut m'en vouloir pour m'écrire un truc pareil, quoi. C'est encore. Alors, j'ai tout de suite pensé dans le domaine de la forêt, puisque je vais y revenir. Je suis présidente de l'association La Bresseille pour la défense des forêts de feuillus du Morvan. C'était la même époque où on défendait le mont Touleur, qui était en danger. Donc, on avait fait un rassemblement de 600 personnes pour en parler. C'était un rassemblement contre les coupes rases. Ça avait fait du bruit à cette époque. Et donc, il y a eu beaucoup de journaux qui avaient écrit sur cette histoire du Montouleur. Et dans une lettre que j'ai reçue, était signée « À bientôt, Miss Touleur ». Donc, je me suis dit « Tiens, sans rapport avec la forêt, tout bêtement. C'est peut-être quelqu'un qui est un forestier, qui n'est pas content de la manière dont on voulait défendre la forêt. C'est peut-être un forestier qui a essayé de m'intimider. Mais là où je veux en venir, c'est que après vous êtes suspicieux sur tout. Vous vous dites « c'est peut-être un voisin, c'est peut-être quelqu'un qui m'en veut pour telle ou telle chose. » Parce que vous vous dites « Mais qui peut en vouloir à ce point pour écrire des horreurs pareilles ?» Immédiatement, je vais déposer plainte à la gendarmerie de Luzy. Mon premier réflexe, c'est de me dire « Mais je ne vais pas garder ces lettres-là parce qu'elles sont rentrées chez moi. » Et c'est comme si c'était une intrusion, en fait, de quelqu'un qui est venu salir quelque chose, une intimité. Donc, je suis allée à la gendarmerie en disant « Ben voilà, je viens de recevoir cette lettre anonyme, donc je viens déposer plainte. » D'abord, il n'y a que des hommes. Il y a un gendarme qui me reçoit et qui le prend à la légère, qui lit cette lettre devant les autres, en fait, qui lit « Oui, alors, chienne, je t'ai... » C'est à la fois des ricanements. Je ne suis pas prise au sérieux. C'est-à-dire que quand vous présentez ce genre de lettre pornographique à quelqu'un qui est censé vous protéger, et que vous avez affaire à quelqu'un qui ricane quand il lit ses propos porno, bah oui, j'ai ressenti de l'humiliation. Donc ça m'a mis, dès le début, très mal à l'aise. Et une gendarmette est arrivée, en fait, et a dit « Ah, c'est comme la dernière, une dame qui a reçu la même lettre. » Et me semble-t-il, j'ai demandé « Ah, ben, vous avez d'autres lettres ?» Elle n'a pas eu le temps de dire le nom de cette femme, que le gendarme a coupé court à la conversation. C'est-à-dire qu'ils ne m'ont pas dit immédiatement que d'autres personnes avaient reçu ces mêmes lettres. Voilà. Ce mal-être, il aurait pu être complètement dissipé si on m'avait dit à la gendarmerie, par exemple, « Mais vous n'êtes pas la seule, mais on va faire une enquête. » Enfin, c'est le minimum quand même pour que cette plainte ne reste pas sans suite.
10: C'est pas le genre de choses qu'on aime crier sur les toits en disant « Bah tiens, j'ai encore reçu des trucs, j'en parlais, mais pas beaucoup de gens non plus, quoi. » Et j'ai jamais parlé aux gendarmes parce que j'attendais toujours d'avoir un petit indice qui m'aurait fait découvrir qui ça pouvait être. À l'époque, j'étais encore avec mon ex-épouse. Donc, quand je rentrais, elle me disait « Tiens, on a encore reçu une lettre. » Alors, je comprenais vite fait ce que c'était comme lettre, quoi. La fréquence était... une fois par mois ou une fois tous les trois mois, ça dépend, c'était pas... Mais j'étais aussi avec ma compagne de maintenant. Elle, quand elle recevait des courriers, c'était encore pire, c'était carrément sur l'enveloppe. Il y avait l'adresse et au dos de l'enveloppe, il y avait deux chiens qui s'accouplent et il y avait le nom de ma nouvelle compagne et moi. Moi, j'étais le mâle, chien, et elle, la femelle. Et elle avait à l'époque un enfant qui avait 10 ans... Et quand il allait chercher le courrier, heureusement qu'il n'avait pas retourné l'enveloppe, sinon il aurait vu ça. Je veux dire, c'est pas... Parce qu'il se servait en plus, moi les courriers que j'ai reçus, ils marquaient quand même le nom d'un expéditeur au dos des courriers, quoi. Hein, monsieur Beau Ongreur. Alors Ongreur, je ne sais pas si vous savez ce que ça veut dire. Ongreur, c'est la profession, c'est de castrer les animaux. Cette personne-là, elle existe, donc il s'accordait le droit de mettre une autre personne en cause, quoi.
11: Et pourquoi cette personne-là ?
10: Parce que je vous dis, il était ongreur, donc ce qui voulait dire que, comme avec Valérie Bernada, qui lui disait qu'il allait la castrer, la châtrer, et ben moi, c'était peut-être qu'il aurait aimé que faire pareil, j'en sais rien. Le pire, c'était... j'avais une voisine, amie, qui malheureusement a mis fin à ses jours, il y avait quelques années auparavant. Il a sali son honneur en me mettant avec elle dans une scène comme ça, en mettant son prénom et son nom, et point de suspension, aux minces décédées. Alors ça, je ne l'accepte pas du tout. C'est ça qui m'a fait le plus mal. C'est vrai que ça met une ambiance peut-être pas bonne, parce qu'on a toujours des doutes de penser que ça peut être un tel ou un tel autre. Et bah, puis après, bah, je soupçonnais tout un tas de monde, parce que bon... Comme dans beaucoup d'autres milieux, on peut avoir des personnes qui sont jalouses de notre réussite, qui sont et on doute de certaines personnes.
9: Il se passe un mois et en novembre donc 2021, je reçois une deuxième lettre. C'est-à-dire, je vais à la boîte aux lettres, je vois cette lettre manuscrite, mais je me dis pas, c'est encore le corbeau. Et là, j'ouvre cette lettre, et là, ça me fait quand même un choc, puisque je me dis, ça va durer combien de temps ? Donc c'est pareil, c'est du découpage. Il y a même un caractère raciste avec des propos manuscrits salaces. Alors, enculade par un négro castré, enculé, plus loin ses écrits, on va te prendre un rendez-vous chez un ongreur ou châtreur, comme tu veux, il va te castrer comme une bête, sans ton avis, évidemment, t'écraser la pointe et te l'arracher à la ficelle pour t'empêcher de jouir. Voilà. Donc ça, c'est la deuxième lettre que je reçois avec des images vraiment porno. Et là, c'est plus pareil parce que là, je me sens menacée. Quelque part, je me dis, mais alors, c'est quelqu'un qui rôde, c'est quelqu'un qui est malveillant. Et donc, comme je vous l'ai dit au début, je suis dans un lieu qui est isolé, où si vous arrive quelque chose, vous pouvez toujours appeler. Hein. À l'époque, je vivais seule avec mon fils. D'ordinaire, je ne ferme pas les portes, j'ai la sensation d'être vraiment en sécurité avec les animaux, entourée de forêt, vraiment, je suis vraiment d'une sérénité incroyable parce que j'aime ce lieu et ce lieu me protège. Et ces lettres sont venues complètement bousculer ce côté serein. Et la preuve, c'est que le soir même, j'ai fermé la porte à clé. Parce que je me suis dit, si ce genre d'individu comme ça est capable d'écrire régulièrement, c'est-à-dire qu'il rôde quelque part. En plus, quand il écrit Miss Touleur, quand il appelle mon fils Benji, ben, ça veut dire qu'il détient des éléments de ma vie intime. Donc, je vais porter plainte à nouveau à la gendarmerie parce que je ne veux pas garder ces lettres. Je ne veux pas qu'elles rentrent ici. Je souhaite avoir des explications, au moins, est-ce que la première lettre, par exemple, est-ce qu'ils ont travaillé sur le timbre ? Est-ce que d'où ça a été posté ? Enfin, je ne sais pas, moi, une enquête, quoi. Mais on ne m'a pas donné la réponse à ma question. Est-ce que vous avez... Regardez d'où était posté ce timbre, on ne m'a pas donné de réponse, voilà. Ils me disent, oh, c'est quelqu'un, c'est un détraqué, en gros, c'est pas grave, quoi. C'est pas grave, c'est pas grave. Là, je commence à m'interroger, je me dis, mais alors, vraiment, ils font rien, quoi. Enfin, je suis ressortie de la gendarmerie dépitée, comme la première fois, et là, j'étais vraiment déçue, franchement, j'étais vraiment déçue, vraiment déçue.
11: Et alors après ?
9: Mais alors, après, plus rien. Alors, je me suis dit, quel bonheur, je ne reçois plus de lettres pendant 6 mois. Mais c'était toujours, vous savez, c'est latent, c'est-à-dire qu'on y pensait toujours. Donc, le mois de janvier passe, le mois de février passe, pas de lettres. Le mois de mars, pas de lettres. Mais au mois d'avril, eh ben, je reçois une autre lettre, une troisième lettre. Alors, ce jour-là, je vais à la boîte aux lettres et comme je fais 10 000 choses à la fois, donc j'ouvre la lettre sans penser que c'était encore la lettre du corbeau et je retombe sur une troisième lettre. Pareil, toujours pareil, avec des phrases ignobles, avec des images ignobles, voilà. Donc là, je suis tombée sur un gendarme, c'était pas le même, qui a pris notre plainte un peu plus au sérieux. Ça n'a rien donné de plus, hein, mais en fait, je me suis sentie un peu plus écoutée, voilà. Ensuite, il se passe 2 ans. 2 ans après, donc la troisième lettre, je reçois en février 2024 un appel téléphonique d'une gendarme.
10: il y a deux ans, donc, j'étais en livraison d'un taureau reproducteur. J'étais sur la route quand la gendarmette de Luzy, Marie, à l'époque, m'appelait en me disant « Je crois qu'on a découvert le corbeau et je le convoque à la gendarmerie pour une confrontation avec deux ou trois personnes concernées. » Et elle a donc fait descendre le corbeau à la gendarmerie. Elle l'a un peu bluffé et elle l'a piégé, quoi, en disant « J'ai des preuves que vous avez envoyé des courriers à M. Rey et sa compagne et puis à plein d'autres personnes. » Et là, pour qui, pourquoi, il a craqué en avouant tout. Donc voilà. Et à ce moment-là, ils l'ont gardé, ils s'est trouvé en garde à vue et ils sont allés chez lui pour perquisitionner dans son appartement. C'est là qu'ils ont découvert toutes les revues porno et sur lesquels il avait fait ses découpages. On ne sait pas ce qui pouvait lui passer par la tête. Peut-être que quand il croisait une personne, il se disait, parce que je ne suis pas la seule victime, et d'après les gendarmes, il y en a peut-être au moins 25, sans compter celles qui ne sont pas manifestées. Donc il passait son temps à faire des conneries comme ça les soirs, quoi.
9: Ah ben, j'ai pensé qu'ils avaient mené effectivement l'enquête, qu'il y a eu vraiment une enquête de terrain. Eh ben, même pas. C'est-à-dire que là, c'est un voisin qui a reconnu l'écriture du corbeau, tout simplement, parce qu'il avait fait affaire avec lui dans tel ou tel domaine, peu importe. Il y a eu des papiers, effectivement, qui avaient été signés d'une façon manuscrite. Et quelques temps après, cet agriculteur reçoit une lettre, une lettre d'insulte à caractère pornographique qui était destinée à sa compagne. Et donc là, il reconnaît l'écriture, en fait, du corbeau qui était son voisin, en fait. La gendarme qui me donne le nom, en fait, de ce monsieur que je ne connais pas, qui est à 5 km de chez moi. Donc c'est un agriculteur qui officie depuis des années et des années. Voilà.
10: Ben, j'ai été très étonné de découvrir que c'était cette personne-là, le corbeau, parce que je ne m'attendais pas du tout à lui, quoi. Ben, on est du même âge, hein, il est de 1959, on habitait le même village, Chide, on a grandi ensemble, on est à l'école ensemble, et ben, le week-end à l'époque, on se retrouvait sur des fêtes foraines, sur des bals, on se retrouvait le dimanche dans le petit village de Chide où il y avait deux bars à l'époque et surtout un où il y avait toute la jeunesse se retrouvait. Et puis on se voyait. Et puis on était collègues professionnellement, je veux dire, le même métier. S'il y avait une réunion de vétérinaires ou une assemblée de COP ou on se voyait et je soupçonnais d'autres personnes un peu, mais surtout pas lui, parce que je l'avais rencontré encore deux ou trois mois avant que ça se découvre. Et il m'avait dit bah, « il y a longtemps qu'on ne s'est pas vu, on avait discuté cinq minutes, comment ça va tout le monde ?»« Bah oui, ça va, et toi ?» J'ai jamais imaginé un instant que le corbeau était cette personne-là.
9: Je vais à la gendarmerie, donc elle me raconte la manière dont le corbeau a été démasqué, qu'il a avoué tout de suite qu'il était satisfait d'avouer immédiatement ses méfaits depuis 20 ans, qu'il écrivait 4 ou 5 lettres par mois, je crois. Pendant 20 ans, vous imaginez le nombre de lettres, plus de 200 lettres. Enfin, c'est un truc incroyable, quoi. Je ne comprends pas comment on n'a pas pu trouver qui c'était avant. Il y a au moins 11 personnes qui ont porté plainte à la gendarmerie, qui venaient régulièrement à la gendarmerie pour déposer des lettres, pour en faire des scellés. Et c'était régulier, en fait. Voilà, c'était comme on va chercher du pain à la boulangerie, de temps en temps, il y avait quelqu'un qui venait avec une lettre porno, déposer plainte, etc., etc. C'était une routine, en fait. Il y a eu beaucoup, beaucoup de personnes qui ont reçu des lettres. Il y en a très peu qui osent témoigner parce qu'elles ont peur. C'est l'omerta, en fait. On est dans un domaine de l'agriculture où tout le monde se connaît. On ne veut pas faire de vagues. C'est un agriculteur donc, qui est en place. Il ne faut pas faire de vagues. Là, je vous dis ça, l'affaire est sortie, elle a vu le jour parce qu'il y a eu un article dans le journal du Centre. C'est pour ça qu'il y a eu un peu plus de paroles qui a été libérée. Mais sinon, avant, quand moi j'en parlais autour de moi, est-ce que vous avez entendu parler du corbeau? Mais personne n'en parlait. Ce qu'il a fait là, tous les gens qui le connaissent, en fait, devraient en fait, lui dire que c'est effectivement pas bien.
10: De la justice, je voudrais qu'il soit justement condamné. La justice, aujourd'hui, ce que je crains, c'est comme il s'est fait passer pour malade et qu'il s'est fait soigner, c'est que l'affaire soit un peu classée, alors qu'on est un peu en travers de la gorge, tous, les victimes, et que c'est pas normal qu'il s'en tire sans rien du tout. Je voudrais surtout qu'il soit condamné financièrement, puisque je pense qu'il a largement les moyens de payer, bah qu'on le fasse payer, parce que je publie pas mal de trucs, moi, sur les réseaux sociaux. Presque tous les jours, je publie ce que je fais, la vie de la ferme et tout. Oui, ce qui m'étonne, c'est que je vois sur mon compte Facebook qu'il suit toutes mes publications. Et qu'il a, il y a environ un mois et demi, il a même osé mettre un j'aime. Alors, que je vois apparaître son nom, peut-être qu'il a le droit de regarder ce que je publie. Mais je veux dire, ça me fait un peu rire quand même, quoi. Un rire. Si on peut appeler ça un rire.
9: J'ai eu un certain soulagement de savoir que c'était maintenant quelqu'un qui avait un nom, en fait, et que la justice allait pouvoir faire le reste. Voilà. C'est ce que j'espérais, mais ça ne s'est pas passé comme ça. Le procès correctionnel est prévu le 28 janvier 2025. Là, je découvre finalement que le parquet a requalifié les infractions en occultant les menaces. Parce que pour moi, il y avait menace. Quand on vient d'écrire « Je viendrai te castrer et à bientôt », pour moi, ce sont des menaces. Mais le parquet a requalifié les faits et maintenant, ce n'est que du harcèlement à caractère sexuel. Mais ce n'est plus des menaces. Ça continue, en fait, dans le sens où je suis déçue une première fois, une deuxième fois, une troisième fois, et ça continue. Donc là, à partir de ce moment-là, il y a une audience. Et là, je n'y vais pas, parce que j'ai appris par mon avocate qui m'a téléphoné en me disant « c'est pas la peine d'y aller, parce que le procès va être reporté ». Et vous savez pourquoi il va être reporté? Parce que dans le dossier, il n'y avait pas mes plaintes. La gendarmerie a perdu mes plaintes, a perdu mes scellés, c'est-à-dire les lettres. Mon dossier était vide. Heureusement pour moi, j'avais gardé des doubles. Et la goutte d'eau qui a fait déborder le vase, c'est le parquet de Nevers m'informe que le dossier ne fera pas l'objet d'une audience publique devant le tribunal correctionnel, comme prévu initialement, mais d'une procédure de comparution sur reconnaissance préalable, c'est-à-dire de culpabilité, c'est-à-dire la CRPC. Donc la CRPC, c'est le procureur, c'est le prévenu qui reconnaît les faits, et son avocat. C'est tout. Moi, mon avocate, elle n'est pas là. La peine est décidée entre le procureur, l'avocat et le prévenu. C'est décidé d'avance. Moi, j'ai l'impression de ne pas être entendue et d'avoir un jugement au rabais, quoi. Donc, je voudrais, en fait, qu'il puisse dire « pardon, je regrette ». C'est pas des petits découpages comme ça qu'on fait le soir en s'endormant, quand même. Il a fait du mal. Donc, il faut qu'il intègre ça, en fait. Et pas qu'il se fasse passer pour quelqu'un de déprimé, que les femmes ne l'aimaient pas, qu'il se sente rejeté par les femmes. Parce que c'est toujours de la faute des femmes. J'ai eu accès en fait au dossier et avec les dépositions en fait du corbeau. Et là, effectivement, j'ai pu lire que principalement, tous ces problèmes étaient dus aux femmes. Alors la première, c'est sa femme qui ne l'aime pas. Il a plus de rapport effectivement avec elle. Après, il a eu des problèmes avec sa mère qui ne l'aimait pas. En fait, il est jaloux en fait du bonheur des autres. Mais peut-être qu'il a besoin de faire souffrir les autres pour être satisfait lui-même. Mais ça, j'aurais voulu qu'il m'explique, en fait, et l'entendre au tribunal ou avoir des explications. Mais je me débrouillerai effectivement pour lui faire savoir ou me débrouiller pour effectivement lui dire tout le mal qu'il m'a fait. Voilà. Mais j'aimerais bien lui dire au tribunal. Je voudrais vraiment lui dire au tribunal. Et c'est pour toutes ces autres femmes qui n'ont pas pu parler, vous voyez, qui ont été traumatisées, terrorisées et qui n'ont pas pu parler. Et voilà, alors si ça peut être la voix de toutes ces femmes, et ben j'en serais très contente.
8: C'était Le Corbeau du Morvan, un reportage de Pauline Moncor réalisé par Cécile Lafon. Merci à Valérie, à Benjamin, Bernada, à Gilles Martin. L'attaché de production de Pieds sur Terre, c'est Valentin Rémy. Et notre stagiaire, c'est Adèle Toquet. Sachez par ailleurs que le procès en CRPC, comparution avec reconnaissance préalable de culpabilité, a finalement eu lieu le lundi 1er juin au tribunal de Nevers. Le Corbeau a été condamné à 12 mois de prison avec sursis, 5 ans d'inéligibilité, suivi médical et 15 000 euros d'indemnisation pour toutes les victimes. Le président du tribunal a bien donné la parole à Valérie Bernada, qui a donc pu s'exprimer et va enfin pouvoir tourner la page, une sorte de petit happy end dans ce marasme. C'est Valentin Rémy, l'attaché de production des Pieds sur Terre, et c'est Adèle Toquet, notre stagiaire.
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17: Et voilà, un 24 juin 2026, c'est même un mercredi qui débute. Notre invitée sera Marine Le Pen, la présidente du Rassemblement National, et ça sera aux environs de 7h40. En attendant, il est 6h30 sur France Culture. Et voici le premier journal, celui de Margot Delpierre. Bonjour Margot.
18: Bonjour Guillaume, bonjour à toutes et à tous. La coalition féministe et enfantiste salue une victoire d'étape après plusieurs semaines de mobilisation sur la loi intégrale contre les violences sexuelles, avec l'annonce d'un texte examiné cet automne à l'Assemblée. Et puis reportage à Gaza où dans un quotidien extrêmement difficile, les soirs de match pendant le mondial de foot font du bien.
17: Qui est l'empereur Akbar, figure réconciliatrice entre hindous et musulmans? On va en parler, on parlera donc de l'Inde, ça sera dans les chantiers de la recherche dans un quart d'heure.
18: Face à la colère des associations féministes et de protection de l'enfance, et presque 3 semaines après la découverte du corps de Liana dans le Gers, Sébastien Lecornu a annoncé hier qu'une proposition de loi intégrale contre les violences sexuelles serait examinée à l'Assemblée en septembre-octobre. Le Premier ministre a souligné que le sujet nécessiterait, je cite, « énormément de travail cet été pour arriver à quelque chose qui soit au fond à la hauteur », suggérant que le texte devrait donc être modifié. Il a été déposée fin 2025 par une députée socialiste, Céline Thiebaud-Martinez. Celle-ci y voit un signe plutôt encourageant.
19: Le gouvernement commence à entendre et la présentation qu'a fait le Premier ministre montre qu'il a pris conscience de la problématique systémique des violences sexistes et sexuelles faites aux femmes et aux enfants. Pour autant, nous restons vigilants parce que le texte qui en ce moment est travaillé avec le Conseil d'État est un texte qui émane des propositions des associations féministes et enfantistes. Et ce que nous ne souhaitons pas, c'est que ce texte soit détricoté pour d'autres mesures qui paraîtraient plus opportunes pour le gouvernement. On vient plutôt se positionner du côté de la victime. Et c'est pour ça qu'on demande un changement de la loi, parce qu'on a besoin d'un changement de pratique. Donc peut-être que le Premier ministre a identifié des pratiques à changer. Nous, nous considérons que la révolution qui doit accompagner la loi intégrale, elle nécessite des mesures législatives, éventuellement organiques. Quand on parle de formation des magistrats, par exemple, on va être dans le champ de la loi organique. Et nous, nous souhaitons qu'il soit clairement inscrit dans la loi que la formation, par exemple, au psychotraumatisme, ce soit une obligation et ça ne relève pas du décret ou du règlement, avec une facilité d'évolution, de modification qui n'est pas tout à fait la même que quand on parle de loi.
18: La députée socialiste Céline Thiébaud-Martinez. Les associations saluent un premier pas mais restent vigilantes quant à la suite. Une première étape aussi franchie pour la Corse. Hier soir, l'Assemblée nationale a approuvé une réforme constitutionnelle visant à accorder une autonomie à l'île au sein de la République. Mais précise le chef du gouvernement, le chemin n'est pas terminé. Le texte part au Sénat. Des communes belges préfèrent couper les ponts avec des municipalités RN. Des jumelages prennent fin au nom du cordon sanitaire en Belgique contre l'extrême droite. C'est le cas de Namur et de Huy en Wallonie. Cette dernière était jumelée avec Grenay dans le Pas-de-Calais. Le bourgmestre socialiste de Huy, Christophe Collignon, explique pourquoi.
15: Huy est une ville de 22 000 habitants, ouverte sur le monde, multiculturelle, et nous ne souhaitons pas être en contact avec des élus qui représentent les valeurs à l'exact opposé de nous, c'est-à-dire des élus d'extrême droite qui prônent le rejet de l'étranger.
20: Et pourtant, la maire RN de Grenay a été élue au suffrage universel. On ne peut pas contester sa légitimité.
15: On ne peut pas la contester. Les Français font le choix qu'ils le souhaitent. Mais les habitants de la ville de Huy ont aussi fait un choix en pleine connaissance de cause et ils ont droit également à ce que l'on respecte nos engagements et nos valeurs. Et je ne suis pas et moins élu démocratiquement que la maire française. Et donc, c'est un choix que nous posons. C'est d'ailleurs un choix qui est fait sur tout l'espace francophone en Belgique où nous pratiquons à la fois le cordon sanitaire dans les alliances et à la fois le cordon sanitaire au niveau médiatique, au niveau des idées véhiculées par l'extrême droite.
18: Le bourgmestre de Huy, Christophe Collignon, il répondait à Antoine Marette. Au nom de ce cordon sanitaire en Belgique, les médias francophones ne donnent pas la parole en direct aux partis porteurs de propositions discriminatoires, racistes ou antidémocratiques. Hier était la journée la plus chaude jamais enregistrée en France, au septième jour d'une vague de chaleur exceptionnelle. Et la situation ne va pas s'améliorer aujourd'hui. Au contraire, 58 départements sont placés en vigilance rouge par Météo France. Sur le système de santé, le plan Orsan a été activé au niveau 2 sur 4, ce qui doit permettre notamment de mobiliser les personnels nécessaires au fonctionnement de l'hôpital. Par ailleurs, le gouvernement déplore 40 morts par noyade depuis jeudi dernier, surtout des jeunes. Notons aussi ces feux. Dans le Lot-et-Garonne, un incendie a parcouru 87 hectares et se propageait encore hier soir, tandis que dans le Maine-et-Loire, près de 100 hectares ont brûlé. Les pompiers sont restés mobilisés cette nuit.
21: 6h34 sur France Culture, c'est la suite de votre journal, Margot Delpierre. Une grande ville du Soudan risque la catastrophe humanitaire du même niveau qu'El Fasher, prévient l'ONU.
18: Oui, il s'agit d'El Obeid et la menace plane tant que l'aide humanitaire ne peut y entrer. La ville fait l'objet depuis plusieurs mois d'un siège, des paramilitaires, des forces de soutien rapide, en guerre contre l'armée régulière depuis 3 ans. Les prix des aliments ont explosé de 60 à 300%. L'eau aussi coûte très cher, environ 20 dollars pour 10 litres. Une commission d'enquête internationale mandatée par l'ONU accuse Israël de cibler des enfants palestiniens à Gaza et dénonce toujours un génocide, ce qu'Israël rejette. Dans l'enclave, la situation humanitaire, sanitaire est désastreuse et le cessez-le-feu n'en a que le nom. Dans ce contexte, les matchs de la Coupe du Monde de football sont une respiration pour les habitants. Reportage à Gaza de Rami Al-Magari avec Thibault Lefebvre à Jérusalem.
22: Le match a commencé, 20 jeunes hommes sont assis dans une épicerie du camp de réfugiés d'Al-Maghazi, c'est au centre de Gaza. La pièce est éclairée par un néon et par les images qui défilent à la télévision. Ils ont tous payé l'équivalent d'un euro pour assister à la partie. Dans les premiers rangs, Marwan est au micro de Rami Al-Maghari.
23: Cette ambiance, ça me rappelle la vie avant la guerre. Je suis là pour essayer d'oublier le stress et l'ennui. J'essaye de profiter du match avec d'autres gens. Depuis toujours, j'aime regarder. Regardez jouer la France, le Portugal, le Brésil, l'Italie aussi.
22: Lors de la précédente Coupe du Monde, Gaza n'était pas un camp déplacé à ciel ouvert. Et malgré ces impressions d'un temps révolu, la réalité rattrape les fans de foot. Mohamed est assis à côté de Marwan.
24: On prend du plaisir à regarder ces matchs de football, même si on continue à payer les conséquences de la guerre. Le réseau internet et l'électricité sautent régulièrement. On ne peut pas tout regarder à cause de toutes ces coupures.
22: L'équipe de Palestine ne s'est pas qualifiée pour la phase finale de la Coupe du Monde. La majorité des amateurs de football à Gaza soutiennent donc le voisin égyptien.
18: Thibault Lefèvre avec Rami Almagari. Nous en parlions, la canicule en France se poursuit et même s'étend vers le nord avec 58 départements en vigilance rouge, soit environ 44 millions d'habitants concernés. Jusqu'à 37 degrés attendus cet après-midi à Amiens, Nîmes, Grenoble, 38 à Lille, 41 à Paris, 42 à Nantes. C'est dans le Grand Ouest et le bassin parisien qu'il fera le plus chaud. 6h37, c'est à vous Guillaume Erner.
17: Merci beaucoup Margot Delpierre.
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17: Et voici la série Grand Reportage. Bonjour Aurélie Kiefer.
1: Bonjour Guillaume.
17: Après le Salvador, direction le Honduras, où la situation des défenseurs de l'environnement est considérée comme l'une des plus précaires au monde.
1: C'est l'un des pays clés de la biodiversité en Amérique centrale. On trouve au Honduras des forêts tropicales humides, abritant des bois précieux, des mangroves, un récif corallien, plus de 700 espèces d'oiseaux et environ 200 espèces de mammifères, dont des jaguars ou des pumas. Un territoire très convoité pour ses ressources naturelles, son bois et son eau. Les communautés rurales et autochtones honduriennes s'opposent à ces grands projets d'exploitation minière ou énergétique au risque de leur vie. Ces 10 dernières années, 111 militants environnementaux ont été tués et 92%

0: des femmes, des enfants réunis autour d'un immense cercle dessiné sur le sol où se trouve une photo de Berta Cáceres et des fleurs, des fruits, des bougies et de la fumée. On voit aussi la communauté Lenca vêtue d'habits traditionnels, des jupes, des tissus sur la tête, très colorés en bleu, vert, rouge, jaune, pour commémorer les 10 ans de la mort de Berta Cáceres. Dans l'assemblée, je vois aussi des groupes de tout horizon, du Salvador, du Guatemala et du Mexique. On va aller les interroger pour comprendre pourquoi ils sont venus de si loin.
1: Je m'appelle Rosa Chavez, je suis une indigène maya quiché du Guatemala et je fais partie du mouvement Associés pour la Justice. C'est une organisation de femmes et nous accompagnons et soutenons les femmes.
0: Pourquoi vous êtes ici aujourd'hui ?
1: Nous sommes ici pour soutenir la vie, la mémoire et l'héritage de Madame Berta Cáceres, elle est défenseur des eaux. C'est très important parce que les luttes et les mouvements sont globaux, ils sont méso-américains. Il faut unir nos efforts, nous reconnaître, savoir que nous ne sommes pas seuls dans la conservation du vivant.
2: 10 ans d'espérance, Berta! 10 años de esperanza.
3: Mire, mi nombre es Vladimir Vitela.
4: Moi, je suis Vladimir Vitela. Je suis mexicain et je représente un mouvement qui défend le fleuve Atenco dans l'état de Zacatecas, au nord du Mexique. Depuis 10 ans, nous résistons à un projet de barrage appelé Milpillas, qui, dès le départ, a été marqué par des incohérences techniques et surtout sociales. L'État agit au service des intérêts du grand capital. Dans notre région, ces intérêts passent notamment par les mines et par le groupe international de bière appelé Modelo. C'est toujours la même logique, des investissements publics et privés qui s'entremêlent et des territoires finalement sacrifiés au profit de grands intérêts économiques.
0: Des organisations, des syndicats, Berta Cáceres avait créé avec son mari le COPIN, un mouvement qui fonctionne toujours et qui a été repris par l'une des filles de Berta Cáceres.
5: Je m'appelle Berta Zúñiga Cáceres. Ma mère était une militante sociale toute sa vie. Elle s'est battue pour la reconnaissance des droits des peuples autochtones, en particulier le peuple Lenca. Et elle a dénoncé un modèle extractiviste prédateur qui privatisait les biens naturels, notamment sur la rivière Gualcarque, et qui mettait en danger les droits des communautés indigènes. Nous continuons à lutter aujourd'hui parce que la concession accordée pour construire ce projet hydroélectrique a été concédée pour 50 ans. Nous considérons toujours ce projet illégal parce qu'aucune consultation avec notre communauté n'a eu lieu et les concessions ont été attribuées par l'État de façon illégale. Ces 10 dernières années ont été très difficiles pour moi car il ne s'agit pas seulement d'affronter le crime violent de l'assassinat de ma mère tuée dans notre maison, mais aussi de faire face à l'impunité d'un système au Honduras qui refuse de rendre justice. Les responsables appartiennent à des groupes économiques très puissants dans le pays et restent impunis à ce jour.
0: L'État hondurien a depuis été condamné par la Cour interaméricaine des droits de l'homme pour ne pas avoir protégé Berta Cáceres, malgré les alertes. 8 hommes encourent également des peines de 20 à 40 ans de prison. Mais certains acteurs étrangers notamment, comme la Banque publique de développement des Pays-Bas, citée dans l'affaire, n'a jamais été inquiétée ni inculpée.
5: Nous savons qu'il manque encore les principaux responsables, les actionnaires majoritaires et les auteurs intellectuels. Cependant, une avancée importante a été la plainte déposée aux Pays-Bas contre la Banque de développement néerlandaise. Les 3 et 4 mars, quelques heures seulement après le crime, 3 chèques ont été émis pour payer les tueurs à gages. La traçabilité de ces fonds montre qu'ils proviennent de banques et de fonds de développement internationaux impliqués dans le financement indirect de l'assassinat de ma mère. Ce sont des découvertes extrêmement douloureuses pour nous, mais aussi essentielles pour établir la vérité.
6: Le prochain épisode nous emmènera au Costa Rica, souvent présenté comme le pays le plus vert de la région, mais les communautés

0: autochtones y sont aussi victimes de violences.
1: Merci Aurélie Kiefer. Une seule chaleur écrase les unes ce matin, la canicule, ce mot que tous les titres déclinent comme une basse continue. 58 départements en vigilance rouge, la nuit la plus chaude jamais enregistrée depuis 1947. La France cherche son souffle. La canicule est devenue une sorte de test de Rorschach. La Croix pose la question, les dilemmes de la canicule, s'adapter à la chaleur sans renoncer à la transition. Restaurer la confiance, condition de la démocratie, ça c'est la une du Parisien. Les urgences en stress, plan Orsan niveau 2, impact sanitaire déjà visible et le pire annoncé pour les jours qui viennent. L'Humanité dénonce les climato-sceptiques en VRP de la clim, droite et extrême droite vantant l'air conditionné comme solution miracle sans rien penser sur le long terme. Libération évoque le grand bobard anti-éco, caricature à l'appui, pour masquer leur déni, les figures de droite frappent sur les écologistes. À droite, le récit s'inverse. Le Figaro titre « Climatisation, la fin d'un blocage idéologique ». Le sujet ferait désormais consensus jusque des écologistes longtemps hostiles. Les journaux économiques évoquent pour les échos les retraites, la révolution allemande, le modèle Merz vers la capitalisation. L'Opinion file la métaphore caniculaire sur le rail français en surchauffe.
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1: Les chantiers de la recherche. Alors que les tensions entre hindous et musulmans n'ont cessé de s'intensifier en Inde au cours des dernières décennies, l'empereur moghol Akbar, connu pour avoir unifié les deux communautés sous son règne, demeure une figure éminemment populaire dans le pays. Bonjour Ada Lippmann.
3: Bonjour.
1: Vous êtes chercheuse postdoctorante à l'INALCO. Vous avez soutenu en décembre une thèse justement sur la représentation de l'empereur Akbar dans la fiction littéraire et audiovisuelle en Inde. Alors il faut évidemment que vous nous le présentiez puisque en France il n'est pas très connu.
3: L'empereur Akbar, c'était donc le troisième empereur d'une dynastie qu'on appelle la dynastie moghole. Donc c'était en effet une dynastie musulmane qui est venue en Inde des terrains de l'Ouzbékistan actuel et qui a réussi à unifier une grande partie du sous-continent indien. Akbar, il a vécu au XVIe siècle. Et il était particulièrement connu parce que justement c'était sous lui que l'Inde, ou en tout cas le sous-continent indien, a réussi à s'unifier pour une des premières fois. Il était aussi connu pour ses alliances avec des rois locaux qui étaient pour une grande partie des hindous. Et il a consolidé ses alliances en se mariant avec des filles ou des sœurs de ses rois sans jamais forcer à les convertir. C'était un grand mécène d'artistes. C'était quelqu'un qui avait une grande curiosité pour la philosophie et la religion. Il organisait des débats avec des représentants justement de l'islam, de l'hindouisme, mais aussi des missionnaires jésuites, des bouddhistes, des jains, et ainsi de suite. Et il est vraiment, comme vous l'avez dit, il est aujourd'hui considéré comme le symbole de l'unité dans la diversité, de la tolérance religieuse et une sorte d'âge d'or.
1: Et alors, quelle est la grande question qui a guidé vos recherches ?
3: Je dirais que j'avais deux questions. La première, c'était qu'en fait, Akbar a été beaucoup décrit et analysé par les historiens. Donc, il y a beaucoup de biographies de lui en tant que figure historique. Mais sa représentation fictionnelle n'a pas vraiment fait objet d'une recherche très approfondie. Donc je voulais voir comment on a construit son image fictionnelle. Est-ce qu'il y a une sorte d'image canonique qui émerge et qui sera reprise par des auteurs plus récents ? Et aussi, la deuxième question, c'était de savoir comment le discours artistique entre en continuité ou plutôt en rupture, peut-être en fonction des divers contextes sociopolitiques en Inde, avec les discours historiques et médiatiques.
1: Et alors, pourquoi sa figure a-t-elle été réhabilitée ?
3: Donc, pendant la colonisation britannique, il y avait vraiment deux approches. D'abord, il y avait certains voyageurs qui ont propagé des légendes qui contribuaient à la représentation des empereurs donc du passé de l'Inde, y compris Akbar, comme des despotes orientaux. Et donc, après l'indépendance, comme il était vraiment le symbole de cette cohabitation pacifique entre la communauté musulmane et hindoue, ce qui était extrêmement important après les violences de la partition, il fallait justement le réhabiliter, le montrer comme une sorte de modèle à suivre par les politiciens. Et donc, il y a eu un film particulièrement marquant en 1960, Mughlai Azam, réalisé par Kay Asif, qui justement présente donc cette, une des légendes qui, à la base, présente Akbar comme un despote, comme un tyran, le présente de manière complètement différente en changeant la fin et justement en le réhabilitant, en le présentant comme quelqu'un qui avait aimé l'Inde et contribuait donc à sa grandeur.
1: Et alors quand et de quelle manière un tournant s'est-il justement opéré dans cette représentation à Lippmann ?
3: Je dirais qu'à partir des années 70, on délaisse un petit peu le cinéma, on se tourne vers la BD et il y a beaucoup d'histoires qui apparaissent avec Akbar et son ami qui s'appelle Birbal, qui est un hindou. Et donc Akbar, qui était auparavant représenté comme le symbole de la justice, le monarque parfait, etc., commence à avoir besoin d'aide, commence à avoir besoin de guide. Et c'est souvent justement l'hindou Birbal qui est montré comme celui qui a besoin de parfois sermonner, parfois aider l'empereur. Donc il y a une sorte de déséquilibre qui se fait au niveau de la représentation communautaire.
1: Bon, mais alors justement la question qu'on peut se poser, c'est cette évolution des représentations artistiques, est-ce qu'elle accompagne, est-ce qu'elle est accompagnée par une évolution des représentations dans la population ?
3: En partie, je dirais que jusqu'au début du XXe siècle, effectivement, ça suivait, tout en gardant Akbar comme une figure extrêmement positive et remarquable. Le discours artistique suivait plus ou moins les discours politiques dominants. Mais c'est vrai que ces dernières années, alors qu'on a des tentatives de réécriture justement de l'histoire du passé musulman de l'Inde dans les manuels d'histoire ou dans la presse, là, les discours artistiques se mettent plutôt en opposition. Mais il y a aussi une sorte d'effacement d'Akbar justement dans le monde de l'art et on le remplace plutôt par d'autres figures qui se prêteraient plus à être les méchants de l'histoire.
1: Est-ce que les représentations d'Akbar et des Mongols ont évolué depuis 2014 ?
3: D'Akbar, je dirais pas tant que ça. Justement, il y a une sorte de disparition d'Akbar du cinéma, etc. Et il est remplacé par son arrière-petit-fils, Aurangzeb, qui jusque-là n'était pas du tout représenté parce qu'il était considéré comme une figure assez controversée. On le voyait souvent comme celui qui a ramené l'islam orthodoxe au sein de l'Empire. Et donc, aujourd'hui, c'est Aurangzeb qui est montré, notamment dans le cinéma, mais justement, contrairement à Akbar, qui était le héros, lui, il devient l'antagoniste.
1: Merci beaucoup, Ada Lippmann. Je rappelle que vous êtes chercheuse postdoctorante à l'INALCO et vous travaillez sur le cinéma sud-asiatique.
3: Merci beaucoup.
1: Dans quelques secondes, Avec Science, avec Alexandra Delbo.
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1: Alexandra Delbotte, on prononce le T ou pas ?
5: Non, on prononce pas le T, Guillaume Erner.
1: Bonjour.
5: Bonjour à vous, bonjour à toutes et à tous.
1: Avec Science, ce matin, comment les plantes carnivores, moi j'en ai eu beaucoup des plantes carnivores.
5: Ah bah, sûrement celle-ci.
1: Se referment rapidement sur leur proie.
5: Toutes les plantes carnivores n'ont pas de mouvement actif. La majorité des 800 espèces qui existent à travers le monde portent un réceptacle qu'on appelle une urne. Elles attendent patiemment que les proies tombent dedans pour les digérer. C'est un piège qu'on dit passif. Mais certaines d'entre elles sont actives. Elles se referment directement sur leur proie comme la Dionée attrape-mouche. Vous en avez forcément déjà vu une et peut-être eu une, Guillaume. C'est la plante carnivore à laquelle on pense quand on pense aux plantes carnivores. Dès le 19e siècle, elle fascine les botanistes. Elle se referme en quelques dixièmes de seconde seulement, dès que son 4 heures effleure ses petits cils sensibles. C'est si rapide que Darwin lui-même a cru que les plantes carnivores pouvaient avoir des muscles. Yoel Forter est physicien de la matière molle, directeur de recherche CNRS au laboratoire IUSTI d'Aix-Marseille Université.
6: Historiquement, le premier qui a un petit peu étudié sérieusement cette plante, c'est Darwin. Quand il a vu ce mouvement spectaculaire, donc en réponse à un toucher du piège, ce mouvement de fermeture, la première chose qui lui est venue à l'idée, c'est que si une plante bougeait si vite, c'est qu'elle avait des muscles. Si elle avait des muscles, ça voulait dire qu'elle avait des nerfs pour transmettre l'information. Et donc, il a demandé à ses collègues électrophysiologistes, finalement, de mesurer si ces plantes généraient des signaux électriques quand on les touchait. Et il se trouve que c'est vrai, c'est-à-dire que dès le 19e siècle, il a été démontré que lorsqu'on touche cette plante, elle génère un signal électrique, alors bien sûr plus lent que nos signaux dans les nerfs. Donc ça a été la première démonstration de signaux électriques dans les plantes, et depuis on sait que toutes les plantes ont des signaux électriques en réponse à des perturbations. Mais bien sûr, contrairement à ce que initialement pensait Darwin et que lui-même est revenu sur cette idée, les plantes n'ont ni muscles ni nerfs et sont quand même capables de transmettre de l'information et de bouger rapidement. Donc c'est ça qui a fasciné les naturalistes et les scientifiques depuis.
5: Contrairement à nous, les espèces animales, les plantes ont un petit truc en plus, une paroi cellulaire. C'est une membrane supplémentaire faite essentiellement de cellulose. Elle est rigide et sert à la fois à les faire tenir debout et à accumuler énormément d'eau et donc de pression sans exploser. Mais comment des plantes qui n'ont ni muscles, ni nerfs, ni os parviennent-elles à se refermer si rapidement? Est-ce que des mouvements d'eau extrêmement rapides se produisent à l'intérieur de leur piège ou est-ce autre chose? C'est à ces questions qu'a voulu répondre cette nouvelle étude parue dans la revue Science.
1: Et alors, pour décortiquer ce mécanisme, les scientifiques sont allés interviewer ces plantes.
5: Exactement. Ausculter plutôt, avec des micro-instruments, avec un micro-micro. Une micro-aiguille pour injecter de l'eau et une micro-pointe pour appuyer dessus, un peu comme on appuierait sur un matelas pneumatique, mais à l'échelle du micromètre. Résultat, le transport de l'eau est beaucoup trop lent pour être à l'origine de la fermeture du piège. En réalité, ce sont les parois de la plante qui ramollissent.
6: Lorsqu'on déclenche le piège, très rapidement, donc sur un temps qui est de l'ordre de la seconde, les cellules ramollissaient. Et elles ramollissaient uniquement sur la face externe du piège. Donc il y avait une asymétrie entre les deux faces. Et la question qu'on s'est posée ensuite, c'est mais d'où vient ce ramollissement de la cellule? Parce que quand vous appuyez sur un ballon et que vous fermez les yeux, il peut vous paraître plus mou, soit parce que quelqu'un a retiré de la pression du ballon, soit parce que vraiment la membrane de caoutchouc dont est faite le ballon vraiment a changé, c'est-à-dire elle est devenue plus élastique, plus flexible. Et discriminer entre ces deux hypothèses, pression ou véritablement paroi, juste en fermant les yeux et en appuyant comme ça sur le ballon, c'est très difficile. Et donc, ce qu'on a fait, c'est mesurer l'empreinte digitale de la surface du piège avec des moules. Donc, on a moulé les faces de piège avant et après le déclenchement. Et pour ça, on a utilisé de la pâte d'impression dentaire. Et on a vu que finalement, la bonne explication, c'était que ces cellules, elles bourgeonnaient plus après le déclenchement qu'avant, et donc c'était bien la paroi qui s'était ramollie et pas la pression qui avait diminué.
5: Ce qu'il faut savoir, c'est que les parois des plantes ne sont pas absolument toujours rigides et c'est normal. Pour grandir, elles ont besoin de ramollir un peu leur structure, de faire de la place pour s'étirer et accueillir de nouvelles cellules. Mais est-ce ce phénomène que l'on observe ici à vitesse grand V? Est-ce le même mécanisme moléculaire qui permet aux végétaux en général de grandir et à cette plante carnivore en particulier de se refermer si rapidement? On l'ignore encore, d'autant que si cette plante est commune et très connue, ce n'est pas une espèce modèle de laboratoire. Depuis 5 ans environ, de nouvelles équipes de recherche, notamment au Japon, parviennent à fabriquer des dionées attrape-mouches transgéniques. C'est grâce à ces outils génétiques que l'on pourra comprendre la nature exacte, moléculaire et biochimique de ce mécanisme parmi les plus rapides du règne animal. La prochaine étape pour cette équipe de physiciens français sera de s'intéresser à une autre plante spectaculaire, le mimosa pudique. Lorsqu'on le touche, ce n'est pas seulement une ou deux feuilles qui réagissent, mais l'ensemble du buisson qui se referme. Et cette fois, la clé de cette énigme se trouverait bien dans les mouvements d'eau.
1: Merci beaucoup, Alexandra Delbo.
5: 6h57 sur France Culture, c'est l'heure de votre humeur du jour, Guillaume. Et ce matin, du caviar pour tous.
1: Et oui, pendant très longtemps, vous savez, Alexandra, la gauche caviar a tenu le haut du pavé. Elle était partout, c'était une vraie catégorie sociale, un argument polémique, un personnage de la vie publique. Et puis ça existait dans tous les pays aux Amériques. Il y avait par exemple les Limousine Liberals, ces progressistes fortunés qui prêchaient l'égalité depuis leur voiture avec chauffeur. Et puis, les choses ont changé. La gauche caviar s'est effacée. Elle n'a pas disparu, mais elle a cessé d'être l'objet principal de la satire. Il y a eu d'autres termes, les bobos et puis les wokistes. Bref, d'autres figures également à droite, avec la droite pâtée, une droite moins mondaine, avec par exemple aujourd'hui toutes les polémiques autour du canon français. Il est frappant, en tout cas qu'à gauche, les métaphores alimentaires se soient raréfiées. Il y a eu la gauche tofu, la gauche quinoa, mais tout ça, ça n'a pas vraiment pris. Et aujourd'hui, me disent les échos, arrive une invention qui risque de brouiller définitivement les pistes. Le groupe breton Enaf, vous savez, le pâté
5: oui,
1: Enaf,
5: je vois exactement.
1: Va faire du caviar. Alors, c'est pas exactement du caviar, c'est un faux caviar élaboré à partir d'algues, grâce à un procédé apparemment très très particulier. Ça va être vendu dans un emballage qui va reprendre les codes du caviar, tout ça pour 5,90€ les 50 grammes. Alors bon, ça reste évidemment un certain prix au kilo, Alexandra, mais vous n'allez pas vous nourrir que de cela. Et l'idée, c'est plutôt symbolique. Et puis surtout, eh bien moi, cela me fait quelque chose que cette marque de pâté extrêmement démocratique se mettent à produire du caviar. Le terroir imite le luxe. La Bretagne va démocratiser la mer Caspienne avec, bien sûr, des conséquences sur le plan des catégories politiques. Parce que devient la gauche caviar lorsque le caviar coûte le prix du pâté? Que devient la droite pâté lorsque le fabricant de pâté se met à vendre du caviar? Les frontières sociales semblent trembler et se dissoudre. Tout cela me rappelle ce qu'évoquait le grand historien italien Carlo Ginzburg, la truffe pour tous, on y est presque. Après la truffe démocratisée, voici le caviar populaire, le rêve moderne n'est peut-être pas l'égalité des conditions, mais l'égalité des amuse-bouches. Si vous n'avez pas de pâté, mangez du caviar, aurait pu dire une certaine reine.
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1: 7h sur France Culture. Voici le journal d'Anne-Laure Chouin. Bonjour Anne-Laure.
7: Bonjour Guillaume, bonjour à toutes et à tous. Elle est bien installée et elle révèle l'impréparation de la puissance publique au réchauffement climatique. La canicule promet de nouvelles températures records aujourd'hui. Face à ces effets, les maires des petites communes sont souvent en première ligne, nous le verrons.
1: Et puis on verra également ce que font les températures extrêmes aux personnes qui sont traitées au lithium.
7: Et puis dans le reportage de la rédaction à la fin de ce journal, comment les hôpitaux s'adaptent ou pas aux vagues de chaleur. En Grèce, un mouvement de contestation secoue aujourd'hui le secteur touristique. Et puis en Russie, les pénuries de carburant commencent à se faire ressentir suite aux frappes ukrainiennes des drones sur les raffineries. La France a donc connu hier sa journée la plus torride jamais enregistrée, avec une température moyenne sur le territoire de 29,8 degrés. Une donnée encore provisoire mais déjà supérieure au précédent record de juillet 2019 et août 2023. Ce mercredi s'annonce plus chaud encore. Facteur aggravant, la durée de cet épisode qui frappe une partie de l'Europe avec plusieurs conséquences. Pour l'Hexagone, le bilan des décès par noyade depuis le 18 juin se monte à 40, essentiellement des jeunes. Des incendies ont commencé à se déclencher dans le Lot-et-Garonne. La qualité de l'air, par ailleurs, est extrêmement mauvaise. Dans ce contexte, les maires se retrouvent en première ligne. C'est à eux, par exemple, que revient la décision de fermer les écoles primaires. Plus généralement, ils doivent réagir dans l'urgence, faute d'une stratégie nationale. C'est le cas en particulier dans les petites communes, comme l'a constaté Mélanie Kuzelevitch.
8: Porte à porte chez les personnes âgées, adaptation des horaires de travail de l'agent municipal. Le village de Chenvel, 470 habitants dans la Vienne, a pris ses dispositions. Le maire, Cyril Sibert.
9: On a une petite salle polyvalente qui est climatisée, qu'on a laissée ouverte pour les administrés, les habitants. Tout simplement pouvoir se rafraîchir, parce que là, la canicule est quand même extrême. On est quand même à 42 degrés dehors, c'est vraiment trop fort, trop compliqué.
8: Mais les communes alentours ne disposent pas toutes de salles climatisées, ce qui explique la décision de Cyril Sibert, également président de son agglomération.
9: Il y a 47 communes dans le Grand Châtellerault et on va doter chaque village d'une clim, au moins pour rafraîchir une pièce dans chaque village. Il faut compter 600€, une clim mobile. C'est un choix que je fais, parce que c'est invivable, sinon.
8: Une mesure d'urgence qu'il qualifie lui-même de débrouille à défaut de solution sur la durée.
9: J'ai coutume de dire que les maires ruraux, on est un peu les MacGyver de la démocratie. C'est-à-dire qu'il faut savoir tout inventer, trouver des solutions pour tout. On va essayer au moins de trouver une solution à court terme. Et puis après, malheureusement, ça va être des fonds qu'il faudra trouver pour refaire des bâtiments. Et là, je ne veux pas être pessimiste, mais là, ce n'est pas gagné, quoi.
8: Pourtant, ces investissements sont indispensables pour adapter les bâtiments sur le long terme, réclame Muriel Fabre, la maire de Lampertheim dans le Bas-Rhin et secrétaire générale de l'Association des maires de France.
10: Sans capacité financière digne de ce nom, il sera difficile de pouvoir tout faire partout pour toutes les communes. Donc, ça nécessite un engagement, je pense, national, réel et effectif. On a fait le choix aussi d'être en première ligne, mais il faut nous laisser cette responsabilité et cette liberté d'agir.
8: Selon l'Institut de l'économie pour le climat, 19 milliards d'euros par an sont nécessaires pour financer la transition écologique dans les territoires.
7: Et on rappelle que le fonds vert, qui permet aux collectivités locales de financer des travaux pour limiter le réchauffement climatique, fait l'objet de coupes budgétaires dans le budget 2026. Il a été divisé par 3 en 3 ans. Au niveau sanitaire, le gouvernement a activé le plan Orsa, SAN de niveau 2 dans les hôpitaux, ce qui lui permet de mobiliser le personnel nécessaire, car les fortes chaleurs rendent encore plus vulnérables les personnes fragiles qui souffrent, par exemple, de troubles psychiatriques. Et dans le cas particulier des troubles bipolaires ou schizophrènes, les traitements médicaux au lithium sont influencés négativement par les fortes chaleurs. Les précisions d'Estelle Caméraire.
11: Ces traitements altèrent la thermorégulation du corps. Alors en période de forte chaleur, certaines personnes bipolaires ressentent des effets secondaires.
12: Par exemple, je vais avoir tendance à beaucoup plus boire, avoir des sensations de vertige, surtout quand je suis au soleil.
11: Lina a 23 ans et est sous traitement au lithium depuis 3 ans.
12: Je ne vais pas sortir entre les horaires les plus chauds. Je vais rester chez moi, vraiment, à prendre des douches régulièrement.
11: Les traitements au lithium s'éliminent par l'urine. Il est donc important de s'hydrater correctement, ce qui n'est pas toujours facile.
12: En période de dépression, les personnes ont du mal à s'alimenter, à boire plus d'eau, même à se laver pour avoir de la fraîcheur. Donc c'est sûr que c'est plus impactant qu'on est en période dépressive, je pense.
11: Lina déplore un manque de prévention de la part des médecins et des pharmacies. De son côté, le professeur Pellissolo, chef du service de psychiatrie à l'hôpital Henri Mondor à Créteil, près de Paris, redoute même un arrêt du traitement chez certains patients.
13: Et si on ne les sollicite pas, ils risquent par exemple de rater un rendez-vous parce que c'est vrai que c'est difficile de sortir en ce moment, il fait très chaud. Donc la tendance est plutôt de rester chez soi quand on a un logement qui le permet. Si on les perd de vue, comme on dit, ils ne viennent pas à un rendez-vous, on oublie qu'ils ont raté des rendez-vous, ils peuvent arrêter le traitement. Enfin, on sait bien que toutes ces circonstances de stress comme ça important peuvent perturber la prise en charge chez des personnes qui sont par définition plus fragiles que les autres et souvent plus isolées que les autres.
11: Le médecin alerte également sur les risques de décompensation, donc d'aggravation des troubles psychiatriques pendant la canicule, voire des risques de suicide, ce qui demande au personnel médical comme aux patients de redoubler d'attention.
7: Estelle Caméraire. Marc Bloch et son épouse Simone sont officiellement entrés au Panthéon hier soir, 80 ans après l'exécution de l'historien résistant par la Gestapo. Une cérémonie d'un peu moins d'une heure et demie, achevée au crépuscule et en présence d'une quarantaine de descendants de l'historien. Parmi eux, bien sûr, Emmanuel Macron et son épouse. Chloé Le Prince, vous avez suivi cette cérémonie au Panthéon.
14: On a d'abord entendu la voix de Marc Bloch dans ses écrits, son testament spirituel, comme on dit, porté par le timbre de la comédienne Lou Delage. Et puis, l'hommage a démarré avec une série de tableaux, tandis que les deux cercueils remontaient la rue Soufflot. La voix du comédien Jacques Gamblin a retracé la vie de Marc Bloch.
15: Marc Bloch est né en 1886.
14: Mais plus qu'une simple biographie de Bloch, l'historien exigeant, Bloch le patriote, Bloch le résistant, le pédagogue, le père de 6 enfants.
15: Il naît aussi dans une famille où le savoir est une manière de vivre.
14: Ces tableaux ont adressé des questions. Qu'est-ce qu'être français? Que veut dire faire métier d'historien?
15: Pour lui, l'histoire est plus qu'une accumulation de dates et de faits. C'est une invitation perpétuelle à poser des questions, à chercher la vérité, au passé, au présent, au futur.
7: Ce qui était moins attendu, Chloé, c'est plutôt la teneur du discours d'Emmanuel Macron dans la deuxième partie de cette cérémonie, après les citations militaires du combattant de 14 et du résistant de 1943.
14: Emmanuel Macron est longuement revenu sur la persécution de Marc Bloch comme juif.
16: Normalien, professeur à l'université de Strasbourg, puis à la Sorbonne, fondateur avec Lucien Febvre de l'école des Annales, auteur des rois thaumaturges ou de la société féodale. Qu'importe cette vie de grandeur et de labeur. Les hommes au service de l'État français ne voient en Marc Bloch que le juif. Le juif malfaisant, funeste, nocif, coupable parce que juif, à exclure, persécuter et effacer parce que juif.
14: Si la famille redoutait que l'hommage ne redouble l'assignation identitaire alors que Bloch, l'athée, ne se disait juif que face à un antisémite, si l'on attendait la célébration d'une figure universelle de l'esprit des Lumières, c'est d'abord ce Bloch-là qu'on a entendu dans la voix d'Emmanuel Macron.
16: Aux yeux des hommes de Vichy, la vie est l'œuvre de Marc Bloch. Pour eux, rien ne compte plus que sa judéité.
14: Jusqu'à ce que résonne à nouveau la figure de l'historien, inséparable du résistant, et ce Marc Bloch combattant acharné pour la liberté, pour la vérité.
7: Chloé Leprince, vers une Corse autonome dans la République. C'est le sens de la réforme constitutionnelle votée hier par les députés, mais dont l'avenir est incertain. La présidentielle de 2027 oblige. L'Assemblée nationale a approuvé hier le texte visant à accorder à l'île des pouvoirs dérogatoires au nom de ses spécificités. Puis en Conseil des ministres ce matin, le ministre de la Ville, Vincent Jeanbrun, présente son projet de loi intitulé Relance Logement, qui vise à augmenter l'offre de logements en assouplissant plusieurs règles, texte enrichi in extremis d'amendements sur l'adaptation des logements aux fortes chaleurs.
1: 7h08 sur France Culture, c'est la suite du journal d'Anne-Laure Chouin. On part à l'étranger pour l'actualité.
7: On part en Grèce, touchée ce mercredi par un large mouvement social, une grève des travailleurs des secteurs touristiques et hôteliers. Alors que la saison touristique commence à peine, ils se disent exténués. Ils réclament de meilleurs salaires, une comptabilisation plus juste des heures supplémentaires et une revalorisation de leur assurance chômage. Le secteur touristique grec a largement repris des couleurs depuis le Covid. Les revenus générés sont en hausse, plus de 20 milliards d'euros en 2025. Mais ces revenus ne profitent pas aux travailleurs, estiment les syndicats. L'un des symptômes, c'est la pénurie de main-d'œuvre qui, cet été, s'annonce historique. Sur place, en Grèce, le reportage de notre correspondante Emmanuelle Stiles.
17: Rue Adrianou, dans le centre d'Athènes. Sur le coup de midi, les touristes s'attablent aux terrasses, disposées en enfilade, en face de l'agora. La journée s'annonce interminable pour Katia, qui dirige l'équipe de serveurs d'un bar-restaurant.
18: Je travaille 16 heures par jour. C'est épuisant, surtout à cause du temps. Ici, dans le centre d'Athènes, il fait 36 degrés en juillet-août. Le climat est vraiment désagréable.
17: Ce mercredi, les travailleurs de l'hôtellerie et du tourisme font grève pendant 24 heures pour alerter sur leurs conditions de travail pénibles. Chaque été, nous divorçons de nos familles, explique crûment Fotis Skaltsas, employé d'un grand hôtel sur l'île de Rhodes et secrétaire général du syndicat des travailleurs touristiques. Il évoque un rythme estival trépidant et puis un grand vide en octobre quand il se retrouve sans travail et avec seulement 3 mois d'assurance chômage. Les salaires qui stagnent autour de 1 000 euros n'attirent pas beaucoup de candidats. Cette saison, il manque 80 000 employés pour faire tourner l'industrie du tourisme en Grèce.
7: Emmanuel Stiles, la grande ville d'El Obeid au Soudan est au bord d'une catastrophe humanitaire. Si l'aide n'est pas autorisée à entrer, c'est ce dont s'alarme un responsable local de l'ONU. La ville est assiégée par les paramilitaires des FSR, à l'image de El Fasher au Darfour il y a quelques mois. On y reviendra dans le journal de 8 heures. Les dirigeants des 5 principales puissances militaires européennes se réunissent à Berlin aujourd'hui avec pour objectif de préparer le sommet de l'OTAN les 7 et 8 juillet prochain en Turquie. Évidemment, l'Ukraine sera au menu des discussions. Kiev semble avoir repris l'offensive. Le pays a en tout cas accentué ses frappes de drones en territoire russe, notamment sur les raffineries, à tel point que le carburant commence à manquer en Russie. En Crimée occupée, les autorités ont carrément suspendu la vente de carburant désormais réservé aux services prioritaires et les prix à la pompe explosent. Moscou affirme que la situation est sous contrôle. La correspondance de Sylvain Tronchet.
19: On en voit de plus en plus sur les réseaux sociaux russes des vidéos où les automobilistes se filment. Benzina niet, pas d'essence. Une grosse vingtaine de régions russes ont introduit des restrictions. Pas plus de 20 ou 30 litres, pas de vente en bidon. Mais dans certains endroits, cela ne sert déjà plus à rien, comme le dit ce conducteur de Novorossiysk, sur la mer Noire, un port régulièrement visé par les drones ukrainiens.
20: Donnez-moi des bons plans, bordel. Je suis complètement perdu. À Novorossiysk, on a appris à vivre sans eau, sans électricité, sans internet. Mais putain, sans essence, comment on fait pour vivre ? Il n'y a vraiment plus rien. Il n'y a plus d'essence dans une seule station-service.
19: D'après l'agence économique Bloomberg, la capacité de raffinage russe est à son plus bas niveau depuis près de 20 ans. Le gouvernement augmente les importations de Biélorussie, de Chine, autorise les raffineurs à commercialiser du carburant de qualité dégradée, mais cela ne suffit pas. Pour l'instant, comme toujours, Moscou semble relativement épargné, bien que certains réseaux de stations-service semblent également en rupture. Mais les prix à la pompe explosent dans un pays habitué à une énergie bon marché et abondante.
1: 7h12 sur France Culture, la suite du journal d'Anne-Laure Chouin avec le reportage de la rédaction. La canicule accroît l'influence dans les hôpitaux.
7: Mais ces hôpitaux sont-ils équipés, eux, pour affronter ces vagues de chaleur plus longues, plus chaudes et plus fréquentes? Encore une fois, l'adaptation du parc hospitalier au changement climatique est primordiale pour accueillir les patients en toute sécurité. Marine Henriot s'est rendue dans plusieurs établissements franciliens. Son reportage.
0: Monsieur Dupuis, est-ce que vous voulez une carafe fraîche, d'eau fraîche?
21: Sur la table de chevet d'Alain, une carafe d'eau fraîche et un gobelet. À la fenêtre, des stores bien fermés.
22: Il faut faire attention parce qu'il ne faut pas que le soleil tape sur les fenêtres, sur les carreaux. Pour le moment, ça va.
21: Mais surtout, pour une température acceptable dans la chambre, moins de 24 degrés, le centre hospitalier de Fontainebleau est doté d'un système de ventilation et l'établissement, construit il y a moins de 5 ans, est entièrement isolé. Pour autant, quand le thermomètre frôle les 40 degrés à l'extérieur. L'anticipation est primordiale pour le bien-être des patients et du personnel. Mélanie Notière est la coordinatrice générale des soins au CHU.
23: À partir de mars, les cadres de pôle, donc des différents pôles au sein de l'établissement, ont fait des demandes de prévention, c'est-à-dire les besoins matériels que les différents services peuvent avoir besoin, en termes de climatisation, en termes de ventilation.
21: Des centaines de ventilateurs sont déployés pour rafraîchir les 1400 lits du centre hospitalier. Et quand cela n'est pas suffisant...
23: On peut proposer des douches plus régulièrement pour rafraîchir. On utilise aussi des brumisateurs, si les personnes le tolèrent, et puis des linges humides également.
21: Aujourd'hui, 60% des hôpitaux français sont des passoires thermiques. Dans le service d'urgence de Mathias Vargon à Saint-Denis, le thermomètre peut parfois dépasser les 30 degrés.
24: Le personnel essaye d'aider avec des ventilateurs, avec de l'eau. On a des plans canicules qui prévoient ce genre de choses. On a des machines à glaçons aux urgences, mais c'est difficilement supportable puisque les locaux ne sont pas faits pour ça. Pour des coups de chaleur beaucoup plus importants, on bénéficie de baignoires dans lesquelles on va mettre les patients avec de l'eau et on va rafraîchir les patients avec de l'eau et des glaçons jusqu'à ce qu'ils atteignent une température supportable. Il faut bien comprendre que pour s'adapter, en fait, il faut des travaux. Les travaux, c'est compliqué, c'est cher et c'est compliqué à faire, notamment dans des services d'urgence qui tournent 24 heures sur 24, 7 jours sur 7.
21: Un chantier titanesque porté notamment par la FHF, la Fédération Hospitalière de France, sa déléguée générale Zeyna Drier.
25: Qu'est-ce que démontrent ces épisodes climatiques que nous traversons ? Le caractère contre-productif de cette logique d'économie court-termiste qui conduit en fait les pouvoirs publics aujourd'hui à traiter en réaction les impacts du changement climatique et non comme un facteur d'adaptation, d'évolution et durabilité.
21: La FHF prône une approche globale pour s'adapter au changement climatique. Cela combine la rénovation des bâtiments, l'isolation, la végétalisation et un investissement dans les énergies renouvelables.
25: Par exemple, les 15-20, l'hôpital des 15-20, son réseau d'eau froide urbain a été raccordé au réseau de froid urbain qui est alimenté notamment par l'eau de la Seine. Eh ben, ce projet, qui coûte 1,5 million d'euros, il permet de réduire de 30% la consommation énergétique. Le centre hospitalier universitaire de La Réunion, mais pas que lui, aussi celui de la Polynésie française, ils utilisent l'eau de mer profonde pour assurer le refroidissement des bâtiments. Alors, tous ces investissements, eh ben, bien sûr que ça a un coût. Ça a un coût, mais en revanche, il y a des gains sur les coûts de fonctionnement. Et il y a des gains sur les conditions d'accueil des patients et les conditions d'exercice des professionnels.
21: La rénovation énergétique et l'adaptation des bâtiments de tout le secteur sanitaire et médico-social en France devraient coûter de 27 à 67 milliards d'euros d'ici 2050.
0: N'oubliez pas de vous hydrater, hein.
7: Je bois des... Un reportage de la rédaction signé Marine Henriot. Le temps de ce mercredi 24 juin. Journée étouffante partout. Partout ce matin, le mercure dépasse les 30 degrés. Déjà 37 à La Rochelle. Orage possible dans le centre-ouest. Risque d'orage qui s'étend dans le centre, l'est et le sud-est. Cet après-midi, il fera 36 degrés au moins chaud à Cherbourg. 42 attendus à Bordeaux. Et à 7h17, la suite des Matins de Culture avec vous, Guillaume Erner.
1: Merci Anne-Laure Chouin, on vous retrouve à 7h30 pour le journal de l'Écho. Aux environs de 7h40, nous serons en compagnie de Marine Le Pen, présidente du groupe Rassemblement National à l'Assemblée Nationale. Et puis nous partons immédiatement aux enjeux internationaux pour découvrir un mouvement international, les incels.
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1: Ça fait très longtemps que je souhaite traiter cette question qui a été là il y a quelques jours dramatiquement dans l'actualité. Le Sénat présente un rapport sur la montée en puissance des mouvements masculinistes en France. Une publication donc qui, comme je viens de le dire, résonne avec le fait que lundi à Montréal, un homme a tué 3 personnes dans un quartier juif. Alors les motivations du suspect restent complexe à comprendre, mais celui-ci a laissé derrière lui un manifeste incel du nom donc de cette mouvance masculiniste composée d'hommes célibataires. Que nous apprend ce drame sur les mouvements masculinistes et comment ces réseaux se structurent-ils et se propagent-ils à l'international ? Bonjour Cécile Delarue.
3: Bonjour.
1: Vous êtes journaliste, réalisatrice du documentaire Affaire Johnny Depp, Amber Heard, la justice à l'épreuve des réseaux sociaux. Alors, il faut d'abord nous expliquer ce qu'est ce mouvement, le mouvement incel. On dit incel, on ne dit pas incel.
3: On peut dire incel, on peut dire incel. Ce qui compte surtout, c'est le in, en fait, dans le cel, parce que vous disiez célibataire. C'est des hommes. Il y a aussi des femmes. Il y a aussi une partie de femmes. Mais c'est surtout des célibataires qui s'estiment involontairement célibataires parce que les femmes en seraient la cause. Ils seraient rejetés par les femmes. C'est un mouvement, en fait, victimaire qui est apparu dans les années 80-90 d'hommes qui considèrent donc que de manière globale le féminisme a été très dangereux pour la cause des hommes, que les féministes ont gagné, que les hommes sont devenus les victimes du système et que dans cette victimisation totale, eux ils n'ont pas accès à une sexualité, ils n'ont pas accès aux femmes parce que les femmes les rejettent et elles doivent à cause de cela être punies. C'est-à-dire qu'il y a aussi une idéologie féminicidaire à l'intérieur de cette idéologie, qui est l'idée que les femmes méritent d'être tuées parce qu'elles refusent la sexualité.
1: C'est un mouvement qui, curieusement, a conquis énormément d'espace au Canada. On écoute d'ailleurs un manifeste incel qui date du 6 décembre 1989. À l'époque, un homme avait tué 14 femmes à l'école polytechnique de Montréal. On écoute un extrait du magazine Complément d'enquête.
4: Le 6 décembre 89, en 20 minutes, un jeune homme tue 14 personnes à l'école polytechnique de Montréal, 14 femmes. Les motivations du tueur sont sans équivoque, comme il l'écrit dans la lettre qu'il rédige sur place avant de se suicider.
5: J'ai décidé d'envoyer Ad Patres, les féministes qui m'ont toujours gâché la vie.
1: Cécile Delarue, un commentaire à ce sujet. Pourquoi le Canada ?
3: Ben, ce qui est intéressant, c'est que justement, en fait, la réflexion sur le fait qu'il y avait un danger dans cette idéologie et du fait qu'elle pouvait même se développer en terrorisme, elle a commencé à se faire en Amérique du Nord et en particulier au Canada à cause de cet événement tragique de Polytechnique où il y a eu un mass shooting, une tuerie de masse sur des femmes par un homme qui a décidé, de tuer des femmes en masse. Ce qui est dramatique, c'est que le Canada a vraiment essayé de réfléchir à toute cette situation. On se retrouve avec la plupart des penseurs en fait du masculinisme et des incels sont canadiens, par exemple. Il y a eu une réflexion là-bas pour essayer de contrer cette idéologie, mais on se retrouve. Il y a eu plein d'argent même qui a été mis pour essayer de contrer cette idéologie-là, et on se retrouve malgré tout avec une nouvelle tuerie
1: donc
3: cette
1: lundi
3: semaine.
1: Dernier. Alors là aussi, c'est très compliqué puisque bon.
3: C'est toujours compliqué parce que c'est en fait ce qui fait aussi ce terrorisme-là, c'est un terrorisme solitaire. C'est à la fois extrêmement organisé parce que c'est des gens qui sont seuls, on va dire, devant leur écran et qui retrouvent un peu une idéologie dans laquelle ils peuvent se trouver et une communauté en se parlant entre eux. Mais c'est des personnes qui sont des lone wolves, comme on dit, c'est-à-dire qui agissent seules. Il n'y a pas de Al-Qaïda du masculinisme, si vous voulez dire, si vous voulez. Compliqué à contrer.
1: Est-ce qu'il y a différentes tendances ? Est-ce que l'ensemble du mouvement se réclame de l'extrême droite ?
3: Non, il y a. Alors, ils se réclament pas, mais on peut voir beaucoup de similarités, puisque évidemment c'est des réactionnaires. Ils sont, c'est des personnes qui sont par essence réactionnaires, qui pensent que c'était mieux avant, que c'était mieux quand les femmes ne travaillaient pas, quand elles étaient soumises. Il y a quand même aussi toute une idéologie beaucoup plus large autour des incels, parce qu'il y a les incels qui sont juste une partie du masculinisme mondial, mais il y a ensuite après toute une réflexion autour et des mouvements qui vont aussi considérer que le viol c'est pas si grave, que il faut savoir battre sa femme quand il faut, etc.
1: Alors il y a toute une série de sigles, de mouvements dont j'ignorais l'existence parce que je crains qu'ils soient plus dirigés vers un public plus jeune sur les réseaux sociaux. Alors allez, j'y vais. On va se moquer de moi quand je vais essayer de lire cet acronyme. Les MGTO.
3: Oui, alors ça c'est plus pour votre génération.
1: Ah, ouais. Merci ça, Cécile.
3: Mais j'en fais partie plus ou moins. Mais en tout cas, c'est...
1: Non, mais c'était pas une question.
3: Ça concerne les hommes. C'est une espèce de libération de l'homme. Et donc, c'est une idée que il faudrait libérer l'homme comme contre les féminismes.
1: Alors, moi, sur l'affiche, j'ai marqué que les MGTO choisissent de renoncer à toute relation avec les femmes jugées trop privilégiées.
3: Oui.
1: Mais alors, ce sont des hommes qui, du coup, se tournent vers le célibat, deviennent gays, enfin, qu'est-ce qui se passe ?
3: Non, ils disent que leur célibat est involontaire. Ce qui est intéressant surtout, c'est qu'en fait, ils sont complètement révisionnistes. Ils ont une vision complètement complotiste et fausse à côté de la réalité, où ils vont vraiment penser que les femmes ont pris le pouvoir, que les hommes gagnent moins, ils sont victimes de la société et qu'ils n'ont pas accès à ce à quoi ils devraient avoir accès. En général.
1: Alors ensuite, il y a les pick-up artistes et les coachs en virilité. Alors ça, c'est un business florissant, là aussi, sur les réseaux sociaux.
3: Oui, et ça, c'est aussi très extrêmement développé en France, avec de très grands nombres d'influenceurs français.
1: Ça consiste en quoi ?
3: L'idée, en fait, c'est le coach en séduction. En fait, il attrape les jeunes hommes qui consomment les réseaux sociaux en leur expliquant qu'ils vont leur montrer comment séduire et comment trouver l'amour et comment s'en sortir avec les filles, comment choper quoi. Et en fait, le problème, c'est que derrière... ils vont leur montrer comment faire en dominant les femmes. En fait, alors l'idée, c'est qu'il faut les dominer, il faut leur montrer que c'est eux les patrons.
1: Et alors, dans ce registre-là, il y en a un qui est particulièrement connu, qui est un influenceur américain. Là, c'est mon fils de 15 ans, qui est en régie d'ailleurs, qui m'en a parlé. Il s'appelle Clavicular. Donc là, je vous propose, comme j'ignorais l'existence de cet homme il y a quelques heures, je vous propose, Cécile, de nous décrire cet homme.
3: Alors, Clavicular, il s'appelle Clavicular parce qu'il a, il a un truc avec la mâchoire et avec les os. C'est quelqu'un qui a choisi de se détruire la mâchoire. Parce que c'est mieux en fait d'avoir des mâchoires beaucoup plus saillantes. Donc c'est des personnes en fait qui utilisent des marteaux pour se mutiler et qui le prônent sur les réseaux sociaux. Je crois qu'il a des millions de vues sur Internet. Il faut savoir en fait que les réseaux sociaux favorisent complètement ce genre de discours parce que des discours de haine et
1: l'algorithme les promeut.
3: L'algorithme les promeut complètement. L'algorithme, de toute façon, promeut la haine, mais encore plus la haine des femmes. Et tous les derniers, les dernières frontières en fait, qui avaient pu être mises ont été levées ces dernières années avec le passage de Trump. On a vu Mark Zuckerberg qui a laissé passer énormément de choses. Donc oui, alors Clavicular, donc, sa grande particularité, c'est que ces derniers temps, il est en plein bad buzz. Parce qu'il est allé se promener en France pendant la fête de la musique et qu'il s'est pris plein de vent des femmes françaises. Est-ce qu'il a voulu expliquer
1: comment séduire les femmes ?
3: Oui, on m'a dit que ça marchait
1: en France, séduire
3: les femmes.
1: Ça marchait pas du tout.
3: Alors, ça n'a pas marché en France, mais ça change pas que ce qui se passe en France et ce qui est dit en France, ce qui est dit dans les smartphones de nos enfants, des jeunes Français, est extrêmement grave et dangereux. Ce qu'il faut quand même rappeler, c'est que l'année dernière, dernière, il y a quand même eu 3 attentats déjoués de terrorisme incel. Et on a, de manière générale, une étendue gravissime de ces pensées-là qui continue de toucher toutes les hommes de toutes les générations.
1: Et oui, parce que alors, le 5 juin dernier, ça c'était une interview exclusive à Radio France, la DGSI a lancé l'alerte donc, sur la menace que fait courir ce courant masculiniste. Quelle est justement l'ampleur de ce phénomène qui est particulièrement significatif, parce que si on a un certain âge et qu'on n'est pas sur les réseaux sociaux, on ne le voit pas.
3: Oui, on le voit pas. Après, on le sent, par exemple, ça se sent vraiment concrètement pour les personnes qui éduquent dans les collèges et dans les lycées.
1: Ah oui, ça, j'imagine qu'eux sont confrontés à ça voilà, tous les jours.
3: Et ça se ressent notamment pour toutes les personnes qui font de la sensibilisation et qui vont essayer d'enseigner la sexualité dans les collèges et dans les lycées où ils entendent des propos de plus en plus sexistes assumés, où il y a même des jeunes hommes qui vont refuser d'assister à un atelier sur l'égalité homme-femme parce qu'ils considèrent que ce n'est pas le cas. Enfin voilà, ils sont vraiment dans un révisionnisme en fait.
1: Bon, mais alors, ce qu'il y a là aussi de saillant en France, c'est l'inscription politique. Elle est particulièrement acquise aux États-Unis. En France, c'est plus compliqué. Éric Zemmour a tenté la chose.
3: Oui, Éric Zemmour, beaucoup. Après, est-ce que l'idée, c'est est-ce que les Français se rendent compte en général du danger ? Moi, j'ai pas l'impression que ce soit, de toute façon, comme même sur tout ce qui est violence sexuelle. De toute façon, on a vraiment un problème avec la classe politique française qui a du mal à s'en saisir et qui préfère laisser ça à l'intimité des foyers, malheureusement.
1: Merci Cécile Delarue, vous êtes journaliste, on vous doit le documentaire Affaire Johnny Depp Amber Heard qui était diffusé sur France 5 dans la fabrique du mensonge. Dans quelques instants, nous serons en compagnie de Marine Le Pen, présidente du groupe RN à l'Assemblée nationale. Il est 7h30 sur France Culture. Voici le journal de l'écho d'Anne-Laure Chouin. Bonjour Anne-Laure.
6: Bonjour Guillaume, bonjour à toutes et à tous. Une grande lassitude, c'est ce que ressentent les climatologues français du GIEC devant l'attitude du gouvernement face à cette canicule exceptionnelle qu'aucun politique au pouvoir n'a reliée explicitement au dérèglement climatique d'origine humaine. Une forme de déni de responsabilité qui ulcère le groupe d'experts du climat, car cela fait des années qu'ils alertent sur la nécessité d'un changement structurel de nos façons de vivre, mais la gestion du climat est devenu peu à peu une gestion de crise. Quant aux moyens d'action à long terme, comme le fonds vert, ils sont reniés pour cause d'économies budgétaires. Quant à la sobriété qui était affichée comme le cœur de l'action gouvernementale au début du quinquennat, après le Covid et au début de la guerre en Ukraine, elle semble avoir été carrément oubliée. Catherine Pétier.
8: Oui, souvenez-vous, rapidement après le début de la guerre en Ukraine arrive cette question. Y aura-t-il du gaz en France à Noël ? Alors, le gouvernement met toutes ses forces et sa communication autour d'une notion, la sobriété. Agnès Pannier-Runacher, alors ministre de la Transition écologique, lui consacre même un grand plan.
9: La sobriété, c'est au fond du bon sens, au service de la planète, contre le réchauffement climatique et au service de notre indépendance énergétique.
8: De grandes ambitions portées par la première ministre de l'époque elle-même, Elisabeth Borne.
10: La sobriété s'est imposée comme une nécessité. C'est une affaire de collectif. L'État doit montrer l'exemple. Et avec lui, c'est la mobilisation générale qui donnera des résultats.
8: Alors 4 ans plus tard, ce plan a-t-il porté ses fruits ? Qu'est devenue la sobriété ? Pour la ministre de l'Agriculture Annie Genevard, un repoussoir. Elle l'expliquait récemment lors de la discussion de la loi agricole à l'Assemblée nationale. Les débats tendus sur l'eau qui manque ont d'ailleurs abouti à la suppression du mot lui-même dans le texte.
12: Il y a des mots qui ulcèrent le monde agricole. Et le terme de sobriété est un chiffon rouge.
8: La guerre en Iran a de nouveau mis en lumière la dépendance énergétique de la France. Mais de sobriété, le Premier ministre Sébastien Lecornu lui-même ne veut plus entendre parler.
13: On ne va pas faire la leçon aux Français et leur expliquer comment il faut vivre. Et la perspective que le gouvernement ou la classe politique aille faire des plans de sobriété en expliquant comment il faudrait rouler, etc., À titre personnel, ça m'insupporte.
8: Le gouvernement a cette fois opté pour une réponse par les prix, le soutien à l'électrification et la réorientation vers des énergies fossiles. Mais au-delà du terme de sobriété, c'est une perspective politique, celle d'une réduction globale de nos consommations qui a disparu des débats, analyse le politiste Bruno Villalba.
11: On a perdu la part la plus contraignante de ce qu'on appelle sobriété. C'est-à-dire l'idée que la sobriété, c'est une forme de renoncement à une abondance ou à un imaginaire de l'abondance. Donc ça, on l'a définitivement perdu parce que on considère que les Français ne seraient pas prêts à mettre en débat cette question. Par contre, ce qui est toujours présent, c'est une sorte de sobriété qui confine à l'efficacité technique. Dans le débat institutionnel, par exemple, c'est-à-dire qu'on va compenser la baisse, par exemple, de l'énergie fossile par un surcroît d'efficacité technique ou un surcroît de production d'électricité nucléaire.
8: Et cette recherche d'efficacité devient en même temps une manière pour les décideurs de faire l'économie d'une réflexion sur la gestion d'une contrainte, à savoir des ressources limitées. Pourtant, scientifiques et acteurs publics continuent d'insister sur la nécessaire sobriété. Selon RTE, le gestionnaire public des réseaux de transport d'électricité, la sobriété indispensable pour atteindre les objectifs climatiques et plus largement un projet de société. Même constat dressé par l'ADEME, l'Agence pour la transition écologique, par ailleurs fragilisée par un projet de réforme du gouvernement. Ces travaux estiment que la sobriété s'impose comme un levier stratégique et incontournable pour préserver le vivant et répondre aux enjeux de souveraineté.
7: Catherine Pétillon, on passe à l'actualité. Économique. En bref, l'encadrement des loyers pourrait être finalement prolongé de 2 ans alors qu'il était menacé de prendre fin. Le ministre de la Ville et du Logement, Vincent Jeanbrun, est opposé à cette expérimentation en place dans 70 communes, dont Paris, mais un texte socialiste amendé et soutenu par le gouvernement pourrait permettre sa prolongation. Une sortie du dispositif en novembre, comme c'était prévu, aurait risqué de faire grimper brutalement les loyers. Selon un rapport de 2 économistes commandés par le gouvernement, cet encadrement des loyers a fait baisser en moyenne de 2 à 4% leur montant dans les villes où il est le plus difficile de se loger, mais il ne cible pas les catégories les plus défavorisées. 100 euros à chaque cheminot au mois de juillet et plus de temps pour négocier les conditions de travail dans les nouvelles filiales de la SNCF. C'est ce que propose le groupe ferroviaire après la grève largement suivie du 10 juin dernier. Selon la CGT, les syndicats ont aussi obtenu la assurance de l'ouverture de négociations salariales si l'inflation se situe au-dessus des 2,5% en septembre. En revanche, le principe de l'ouverture de filiales de SNCF Voyageurs qui permettrait de répondre aux appels d'offres induits par l'ouverture à la concurrence, ce principe est maintenu. Mais les conditions de transfert des cheminots et d'organisation du travail seront négociées sur un temps plus long. Enfin, le médiateur de l'Association des sociétés financières, l'ASF, a reçu l'an dernier 7 001 saisine, soit 33% de plus qu'en 2024, concernant notamment des cas d'escroquerie et de fraude. L'ASF rassemble les entreprises de crédit et de services financiers, notamment des banques qui proposent du crédit à la consommation, du recouvrement de factures ou encore du crédit bail immobilier. Les utilisations frauduleuses de cartes et vols de cartes ainsi que les escroqueries sont les litiges les plus fréquents. Le médiateur met aussi en avant la persistance de la fraude aux faux investissements en crypto-monnaie.
1: Anne-Laure, un mot des titres développés dans le journal de 8 heures.
7: Les services diplomatiques américains craignent un nouveau massacre au Soudan, un risque d'atrocité de masse dans la ville d'El Obeid en état de siège. Les paramilitaires pourraient ensuite avoir la voie libre vers Khartoum. Un projet de loi de relance du logement, présenté ce matin en Conseil des ministres, en pleine canicule, projet qui prévoit de remettre dans le circuit des bouilloires thermiques, pourtant facilement rénovables, selon les architectes. Et puis, les villes de Belgique francophones cessent leur jumelage avec les villes françaises dirigées par l'extrême droite au nom du cordon sanitaire.
1: Eh bien écoutez, merci Anne-Laure Chouin. Dans quelques minutes, nous serons en compagnie de Marine Le Pen, présidente du groupe Rassemblement National à l'Assemblée nationale. Il est 7h36 sur France Culture.
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1: Votre revue de presse internationale, Catherine Dutu, bonjour.
14: Bonjour Guillaume, bonjour à toutes et à tous.
1: Aux États-Unis, le Sénat a adopté hier une résolution pour ordonner le retrait des forces américaines dans la guerre contre l'Iran.
14: Et c'est un camouflet, un revers symbolique pour Donald Trump, souligne The Hill, le Washington Post et le Wall Street Journal, car il a fallu 4 voix dissidentes au sein des Républicains pour parvenir à cette résolution. Il s'agit de la critique bipartisane la plus importante à ce jour à propos de la guerre guerre contre l'Iran, ajoute le New York Times. Alors, même si ce texte n'aura pas force de loi, le Wall Street Journal, USA Today et le Boston Globe y voient une première tentative pour limiter les pouvoirs de guerre de Donald Trump, ainsi qu'une fronde croissante au sein du Parti républicain à l'approche des élections de mi-mandat de novembre prochain, où le contrôle du Congrès par le Grand Old Party est en jeu. Plusieurs élus de droite s'inquiètent des conséquences économiques de la guerre contre l'Iran. Ils doutent de ses objectifs, alors que l'administration Trump doit demander dès aujourd'hui 80 milliards de dollars de dépenses supplémentaires en urgence pour reconstituer les stocks de munitions épuisés depuis le début du conflit, explique The Hill et le New York Times. 50 000 soldats américains sont toujours déployés au Moyen-Orient. Sans compter une grenade inattendue lancée par Donald Trump le week-end dernier, écrit le Wall Street Journal, la menace d'attaquer de nouveau l'Iran si Téhéran ne maîtrise pas ses groupes armés supplétifs tels que le Hezbollah au Liban. Cette déclaration intempestive, poursuit le Wall Street Journal, a valu une réprimande au vice-président américain J.D. Vance de la part de Mohammad Bagher Ghalibaf, le négociateur iranien en chef. Les médiateurs avaient averti à plusieurs reprises les États-Unis que les publications de Donald Trump sur les réseaux sociaux risquent de compromettre la conclusion et la pérennité d'un accord. Face à ce style débridé, pour comprendre l'état d'esprit du président américain, raconte le Wall Street Journal, des diplomates iraniens en viennent à consulter une équipe de psychologues et de lire aussi l'art de la négociation où Donald Trump expliquait dans les années 80 qu'il fallait formuler des exigences extrêmes face aux négociateurs pour créer de l'anxiété et obtenir des concessions. Mais les adversaires de l'Iran aujourd'hui se sont trompés dans leurs calculs, croyant que le pays s'effondrerait en quelques jours, déclare le président iranien.

0: précis étant impossible à établir dans un pays verrouillé par le régime, rappelle la BBC. La répression des dissidents n'a pas cessé pendant la guerre, au contraire, ajoute le média en exil Iran International, tandis que le pouvoir, lui, peut désormais vendre du pétrole en dollars américains, plus besoin de s'appuyer uniquement sur un réseau parallèle pour exporter du pétrole, principalement vers la Chine, indique The Hill. L'administration Trump autorise également l'Iran à accéder à ses recettes pétrolières détenues au Qatar pour acheter des biens humanitaires, ajoute le Sydney Morning Herald, en vertu de cet accord intérimaire entre Téhéran et Washington. Le Financial Times indique que cette somme pourrait atteindre 6 milliards de dollars américains. Et selon le New York Times, un petit groupe d'hommes endurcis, issus des gardiens de la Révolution, ont accru leur emprise sur l'Iran avec la guerre, rendant les femmes plus vulnérables que jamais, alerte Iran Wire. Dernier exemple en date de cette répression, la chanteuse iranienne Parastu Ahmadi et 7 autres artistes ont été condamnés à 74 coups de fouet chacun pour avoir diffusé un concert imaginaire sur YouTube en décembre 2024, explique la BBC, dans l'enceinte d'un caravansérail traditionnel. J'en avais déjà parlé. Parastu Ahmadi était notamment accompagnée d'un pianiste, d'un batteur, de guitaristes, tous vêtus de noir, tandis qu'elle portait une longue robe à bretelles, les lèvres maquillées en rouge, cheveux détachés. Elle a été condamnée à 74 coups de fouet.
1: Et elle veut faire entendre la voix des femmes aux États-Unis.
0: La chanteuse Olivia Rodrigo lance son festival Daisy Chain Fields, qui se tiendra en Californie le 29 août prochain, annonce Variety, le Los Angeles Times, avec uniquement des femmes à l'affiche, Chappell Roan, Doechii ou encore Stevie Nicks. I took my love, took it down. Landslide, que Stevie Nicks et Olivia Rodrigo pourraient bien reprendre ensemble en août prochain, annonce le magazine Billboard et Good Morning America, avec l'intégralité des bénéfices de ce festival qui sera reversé à des associations caritatives soutenant les droits des femmes et des jeunes filles aux États-Unis.
1: Merci beaucoup. Catherine Dutu, dans quelques secondes, Marine Le Pen, présidente du groupe Rassemblement National à l'Assemblée nationale. Bon, on va évoquer les sujets internationaux du moment dans quelques instants. 7h42 sur France Culture.
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1: Guerre au Proche-Orient, Russie aux portes de l'Europe, fracture avec Washington dans un monde multipolaire où les menaces se multiplient. Quelle politique étrangère défend le Rassemblement National ? Bonjour Marine Le Pen.
5: Bonjour.
1: Vous êtes présidente du groupe RN à l'Assemblée nationale. Nous allons vous poser des questions sur la situation internationale avec mon camarade Jean Lemarie qui m'accompagne, avec tout d'abord cette actualité autour des relations entre Donald Trump et Giorgia Meloni. Il y a eu autour du 19 juin une passe d'armes entre eux. Cette passe d'armes signifie un éloignement, une sorte de rupture de Giorgia Meloni avec Donald Trump, tandis qu'elle passait hier pour particulièrement proche du président américain. Qu'est-ce que ça vous inspire et quelle attitude souhaitez-vous adopter justement vis-à-vis de Donald Trump ?
5: Je crois qu'au-delà des difficultés personnelles entre Donald Trump et Giorgia Meloni, chaque dirigeant, en tout cas qui mériterait ce nom-là, doit défendre les intérêts de son pays, en fait. Et autant on a tendance à trop l'oublier. L'objectif pour Giorgia Meloni, je crois, c'est défendre les intérêts de l'Italie. Donc je ne suis pas sûr que ça change fondamentalement les relations qu'elle peut avoir avec les États-Unis, mais c'est vrai qu'il a été très insultant.

0: Et donc je comprends très bien la réaction d'orgueil national qui a été celle de Giorgia Meloni. Est-ce que c'est une rupture définitive entre les deux nations? Certainement pas. Est-ce que c'est un rafraîchissement sévère entre les deux personnes? Très certainement.
1: Mais pour vous, c'est un faux ami, Donald Trump?
0: Mais on n'a pas d'amis en matière internationale, pardon de le dire, enfin je veux dire, je le rappelle, c'est une évidence depuis toujours. On a des intérêts, ces intérêts peuvent être communs ou ils peuvent être contradictoires. Je veux dire, une nation peut être dans le même temps un adversaire, un concurrent ou un allié. C'est ainsi, il faut l'admettre, et justement il faut éviter ces formes de positionnement, de posture, dirais-je, qui en réalité évite d'analyser la situation pour être capable de passer de l'un à l'autre.
1: Bon alors, on n'a pas d'amis, mais on peut avoir des accointances idéologiques, politiques. Un certain nombre de membres du Rassemblement National se disaient séduits sur une partie de la politique de Donald Trump. Vous, qu'en est-il ?
0: Non, c'est pas réellement ça. En réalité, quand Donald Trump dit...
1: J'ai entendu dire quelqu'un qui avait beaucoup d'énergie, par exemple.
0: Oui, bon, d'accord, ok. Enfin, ça en fait pas un alignement, quoi, si vous voulez.
1: Ça fait une qualité, déjà.
0: Il est incontestablement le symbole d'une forme de volonté politique. Et c'est vrai qu'en Europe, cette volonté politique, on l'a peu vu, il faut bien le dire, depuis des décennies. Donc la volonté politique, ça veut dire qu'au-delà de l'administration, lorsque un politique est élu, il est élu pour faire quelque chose, et donc il se doit, en réalité, de respecter ses engagements. Ça n'est pas ce que Donald Trump a fait. Et lorsque des membres du Rassemblement National se sont félicités d'un certain nombre de ses discours indiquant que, en gros, les États-Unis rompaient avec une forme d'impérialisme, rompaient avec cette volonté d'appliquer son modèle à tous, d'user, voire d'abuser de l'extraterritorialité du droit américain, évidemment, nous nous en réjouissons, parce que nous considérions qu'à l'époque, il en allait de l'intérêt de la France. Il se trouve qu'il a fait, il faut bien le dire, avec cette guerre en Irak, exactement l'inverse de ce qu'il avait promis dans ce domaine, en tout cas.
1: Donc, effectivement, sur l'Iran, il n'a rien réglé, donc les points...
0: C'est peu de le dire.
1: C'est-à-dire ?
0: Bah, c'est peu de le dire, parce que moi, il m'apparaît, si vous voulez, que l'Iran ressort de cette séquence certainement plus puissant qu'il ne l'était, en réalité, avant cette séquence.
1: Ce qui est un problème pour vous ?
0: Bah, c'est toujours un problème, parce que c'est un système dont nous savons qu'il écrase sous sa botte son propre peuple. Et le fait qu'à l'issue de cette guerre, eh bien, ils ressortent avec leurs avoirs dégelés, la capacité de revenir dans le concert des nations, qui sera peut-être pas obligatoirement d'ailleurs une mauvaise solution, mais des capacités en réalité militaires qui sont moins atteintes qu'on aurait pu l'espérer, n'est pas obligatoirement une bonne nouvelle. Et surtout, il y a une chose, si vous voulez, c'est que tout le monde savait que le détroit d'Ormuz, entre les mains de l'Iran, était un danger. Aujourd'hui, que c'était une forme de bombe atomique sans être la bombe atomique. Eh bien, à partir du moment où ils s'en sont servis, par définition, leur pouvoir est aujourd'hui plus important qu'il ne l'était hier, où cette bombe atomique restait encore hypothétique.
1: Changement de discours au RN sur l'autre question, la question russe. Jordan Bardella dit la menace russe multidimensionnelle, il la dénonce désormais frontalement. Et vous en pensez quoi alors que le RN a voté contre la plupart des sanctions contre la Russie ?
0: Non, mais ça n'est... D'abord, nous pensons depuis toujours que les sanctions ne servent à rien. Bon, et je crois que l'Iran en est d'ailleurs accessoirement une démonstration.
1: Surtout si on les lève.
0: Non, mais les sanctions ne servent à rien. Je veux dire pourquoi ? Parce que les sanctions, en réalité, elles ne frappent pas les bonnes personnes. Les sanctions, elles frappent le peuple. On l'a vu en Irak, avec 1 million d'enfants morts de manque de nourriture et de manque de médicaments. On le voit en Russie, on le voit en Iran, on le voit en réalité partout. Les sanctions, d'abord, ça ne sert à rien. Et à chaque fois que l'Union européenne propose quelque chose à voter, il y a toujours à l'intérieur, si vous voulez, l'entrée, par exemple, de l'Ukraine dans l'Union européenne. Nous y sommes opposés. Donc si vraiment ils veulent qu'il y ait une unanimité sur le positionnement, alors qu'ils n'intègrent pas ce qui représente des lignes rouges absolues pour un certain nombre de groupes politiques, au premier rang desquels le Rassemblement national.
1: Jean-Lémarie,
2: quelle est la ligne aujourd'hui ? du Rassemblement national face à Vladimir Poutine, est-ce que c'est celle de Jordan Bardella qu'on évoquait, qui condamne l'agression russe en Ukraine, ou est-ce celle, par exemple, de Thierry Mariani, qui reprend régulièrement les éléments du Kremlin encore, là, tout récemment ?
0: Non, mais très clairement, depuis le début de la guerre en Ukraine, nous avons été, je crois, sans aucune ambiguïté. Nous avons condamné parce que nous sommes des souverainistes. Et par conséquent, toute atteinte à la souveraineté d'un État par un autre État, toute atteinte de l'intégrité de ses frontières, fait l'objet de notre part d'une condamnation. Nous, notre ligne, c'est le droit international. Alors je sais que c'est plus trop à la mode, mais nous sommes les défenseurs du droit international. Nous avons donc soutenu l'Ukraine dans la défense qu'elle a exprimée à l'égard de la Russie. Mais j'avais dit dès le début de ce conflit, il y a en réalité, si on n'arrive pas à créer les conditions d'une grande conférence pour la paix entre, évidemment, l'Ukraine et la Russie, ça a été ma première demande, alors il y aura soit la Troisième Guerre mondiale, si l'OTAN entre dans ce conflit, soit la guerre de 100 ans. Je vous signale que la guerre entre la Russie et l'Ukraine aujourd'hui a déjà duré plus longtemps que 14-18. Et je n'évoque pas ici les pertes humaines épouvantables qui ont quasiment annihilé une génération entre celle qui est morte sur le front en Ukraine et celle qui a fui le pays.
1: Vous êtes pour le droit international, donc vous condamnez la politique menée par Benjamin Netanyahou dans la guerre et les massacres perpétrés à Gaza, Marine Le Pen.
0: Alors, pardon, mais nous sommes dans une situation un peu différente, puisque, en l'occurrence, Israël est attaqué. Il a été attaqué et il continue d'être attaqué par le Hezbollah et le Hamas, qui ne sont pas des États, qui sont des organisations terroristes. Enfin, je pense que à peu près tout le monde l'admet, sauf la France insoumise. Maintenant, par exemple, au Liban, je considère que la technique qui est utilisée par Israël de bombardement de la capitale libanaise n'est pas, à mon sens, un moyen d'affaiblir le Hezbollah. J'ai beaucoup de respect pour les services de renseignement israéliens, pour leur capacité militaire, et je pense qu'ils peuvent obtenir peut-être les mêmes résultats sans prendre le risque d'attenter, si c'est possible, à la vie des civils.
1: Bon,
0: maintenant,
1: la problématique
0: du Liban, c'est une problématique dans laquelle je trouve la France complètement inaudible. À la fin de l'année, c'est la fin de la mission FINUL. Quelle est notre position ? Moi, j'ai réclamé un débat 50-1 sur ce sujet de l'après-FINUL pour que, à l'Assemblée nationale, les différents groupes se positionnent et que le gouvernement nous dise quelle est sa position.
1: Qu'est-ce que vous voulez dire ? Vous voulez dire que, par exemple, il y a une bande entre la frontière israélienne et le fleuve Litanie qui doit demeurer désarmée ?
0: Non, je ne dis rien, je dis quelle est la stratégie de la France pour l'après-FINUL ? Est-ce qu'on arrête tout ?
1: Mais vous, quelles sont vos demandes ?
0: Bien, moi, je considère que l'on doit travailler sur trois axes. Le premier axe, c'est demander le retrait israélien du Liban. Le deuxième axe, c'est procéder, avoir une mission pour l'après-FINUL de désarmement effective et progressive du Hezbollah. Et la troisième, c'est le renforcement des forces armées libanaises. Parce que sinon, et on voit bien que le fait que le Liban n'ait pas été en réalité véritablement dans l'accord entre l'Iran et les États-Unis fait qu'on va très certainement se retrouver à commettre les mêmes erreurs commises en 2006, où comme on n'avait pas ce mandat clair de désarmement du Hezbollah, ben en réalité, la période a servi au Hezbollah pour se renforcer.
1: Marine Le Pen, j'aimerais passer aux répercussions de ce conflit israélo-palestinien en France, avec la question de l'antisémitisme. J'ai trouvé sur les réseaux sociaux une sorte de petit montage qui passe comparant Jean-Marie Le Pen et Jean-Luc Mélenchon sur le sujet de l'antisémitisme. On en écoute un extrait.
3: Pour moi, c'est la caste, c'est-à-dire les tout-puissants financiers et leurs marionnettes médiatiques, politiques.
4: Que les Juifs aient beaucoup de pouvoir dans la presse, ça ne me paraît pas un peu discutable.
5: On ne change rien à la tradition, on bouge pas à la créalisation, mon Dieu, quelle horreur. Et tout ça, ce sont des traditions qui sont beaucoup liées au judaïsme.
6: C'est d'ailleurs ce qui lui a permis de maintenir son identité et ses traditions et sa particularité depuis 4 millénaires.
1: Quand avez-vous décidé, Marine Le Pen, de rompre avec l'antisémitisme de votre père ?
0: D'abord, Si vous voulez, je pense que cette comparaison n'est pas raison entre les deux personnages, parce que ce qui est éminemment contestable dans le comportement de Jean-Luc Mélenchon, c'est que les propos qu'il tient sont des propos à visée électoraliste. C'est-à-dire qu'il y a une forme de cynisme politique incroyable à tenir des propos de plus en plus critiquables, de plus en plus dangereux d'ailleurs pour les Français de confession juive, pour pouvoir attirer les voix de ceux qu'ils considèrent être sensibles à cet antisémitisme.
1: Vous voulez dire que ce n'est pas de la conviction, donc c'est plus grave que votre père pour qui c'était une conviction ?
0: Non, ce n'est pas ce que je veux dire. Ce que je veux dire, c'est qu'aujourd'hui, nos compatriotes de confession juive sont en danger. Aussi contestable soit-elle, nous avons rompu sur ce sujet avec mon père, et je crois que j'ai pris mes responsabilités. Croyez-moi, elle n'était pas facile.
1: Mais j'aimerais savoir, quand vous avez eu l'épiphanie, vous êtes dit... Je ne suis pas antisémite, je ne suis plus antisémite.
0: Non, mais je ne sais pas, je ne suis plus, je ne l'ai jamais été et je ne le serai jamais. Bon. Et il y a eu un phénomène, encore une fois, d'un moment donné, non seulement de ras-le-bol, mais en plus, si vous voulez, c'est intervenu à un moment où nos compatriotes de confession juive étaient en danger. Et parce qu'ils étaient en danger, ce qui était peut-être moins le cas avant, parce qu'ils étaient à nouveau en danger, alors nous nous devions de les protéger. Et j'étais venue sur cette antenne, d'ailleurs, il y a très longtemps, il y a 16 ans, pour dire il y a un certain nombre de quartiers dans lesquels il ne fait pas bon être juif, être homosexuel, être femme, ou être simplement, somme toute, français. Et donc j'avais analysé cette dérive auquel nous assistions et qui aujourd'hui prend sa pleine mesure avec le soutien affiché d'un mouvement politique comme la France Insoumise.
1: Ma mère avait très très peur de votre père. Elle pensait que c'était le retour du nazisme si elle était élue. Je pense qu'il y a beaucoup de mères musulmanes qui aujourd'hui ont très peur de vous. Qu'est-ce que ça vous inspire ?
0: Ça m'inspire un sentiment d'échec. Parce que, quelque part, et donc ça me force à être peut-être encore plus clair que ce que je suis, parce que je n'ai jamais attaqué, moi, les musulmans. Jamais. J'ai toujours combattu l'islamisme, qui est une idéologie totalitaire, qui n'est pas une religion, qui est une idéologie totalitaire. C'est elle que je combats, et je la combats aussi au bénéfice des musulmans qui, soit sont français, soit vivent en France, et qui ont le droit, en réalité, de profiter des droits qui ont été acquis dans notre pays. Donc je viens leur dire, si vous ne souhaitez pas que vos enfants, précisément, soient les victimes de cette idéologie totalitaire, alors rejoignez le combat du Rassemblement national.
1: Jean-Lémarie.
2: Vous avez sans doute vu passer cette vidéo qui tourne depuis quelques jours, cette discothèque à Rodez, et des jeunes hommes qui crient devant des témoins « Marine au pouvoir, les Arabes à l'abattoir ». Pardon de cette citation, mais c'est ce qu'on entend dans cette vidéo. Le parquet a ouvert une enquête pour provocation à la haine ou à la violence. Pourquoi des gens racistes et violents vous veulent-ils au pouvoir, Madame Le Pen ?
0: Non, mais écoutez, monsieur, ce genre de méthode n'est pas admissible, parce que la réalité, c'est que les réseaux sociaux sont pleins d'appels à la haine, d'appels à la violence, et je ne me sens aucune responsabilité dans le fait que ces jeunes hommes puissent tenir des propos que je trouve insupportables. Donc le parquet les poursuit. Tant mieux. Et j'espère que la justice les condamnera. Et je n'ai strictement, encore une fois, rien à voir avec tout cela. Demain, vous trouverez, encore une fois, des mises en cause d'autres natures. Et les responsables politiques qui seraient cités dans ces propos ne peuvent pas être tenus pour responsables. Parce que sinon, c'est une dérive. Et somme toute, on ouvre à toutes les instrumentalisations possibles. Vous voyez.
1: Bon, mais justement, dans ce cas-là, puisque vous avez rompu avec l'antisémitisme qui était un marqueur important pour le Front National, pourquoi ne pas rompre complètement avec cette tradition d'extrême droite ? Pourquoi ne pas aller dans un...
0: Mais de quelle tradition parlez-vous ? Enfin, écoutez, à la dernière élection présidentielle, je me suis fait attaquer assez durement, il faut bien le dire, par Éric Zemmour, précisément parce que j'avais dit que la religion musulmane est compatible avec la République française et qu'il considérait que j'avais commis là une forme d'outrage. Donc j'ai toujours assumé cela, que je ne m'attaquais pas à la religion. Moi, je suis le défenseur, précisément, de la liberté religieuse. Mais que j'attaquais, en revanche, l'idéologie totalitaire islamiste, parce qu'il m'apparaît qu'elle est une idéologie de la régression, de l'enfermement des femmes, de la disparition de nos libertés individuelles, et, en réalité, de la disparition de notre culture. Voilà. Donc, vous ne pouvez pas, aujourd'hui, me dire que je n'ai pas fait tout ce qu'il fallait, que je n'ai pas été assez clair sur ce sujet.
1: Marine Le Pen, présidente du groupe Rassemblement National à l'Assemblée nationale. On vous retrouve dans quelques instants. On évoquera avec vous, bien sûr, la présidentielle, cette canicule, pour connaître votre point de vue là-dessus. Et puis tiens, on parlera aussi de l'audiovisuel public. Tiens, on parlera de nous un peu. 8h sur France Culture. Et voici le journal de Margot Delpierre. Bonjour Margot.
7: Bonjour Guillaume, bonjour à toutes et à tous. Les pays baltes craignent des attaques russes. Aujourd'hui, les 5 principales puissances militaires européennes, dont la France, se retrouvent à Berlin.
1: Que contient le projet de loi sur le logement présenté aujourd'hui en Conseil des ministres? En pleine canicule, le texte sera enrichi d'amendements sur l'adaptation aux fortes chaleurs.
7: Enquête sur une classe préparatoire Blomet à Paris. Marie Dupin a découvert des alertes répétées concernant des propos racistes et antisémites. Au Soudan, tout d'abord, les États-Unis et l'ONU redoutent une nouvelle catastrophe humanitaire. Une atrocité de masse, dit Washington, dans la ville d'El Obeid, dans le sud du pays. Elle est en état de siège, menacée par les paramilitaires, en guerre depuis plus de 3 ans, contre les forces régulières du régime. Les violences commises à El Fasher au Darfour en octobre dernier pourraient se répéter, Étienne Monin.
8: Ce qu'on voit sur certaines vidéos qui sont relayées par des observateurs aguerris du Soudan, c'est le renforcement des milices. Les troupes du général Emeti se déplacent avec des colonnes de véhicules blindés modernes. L'ONU parle d'une concentration récente de troupes. Le Conseil de sécurité a aussi exprimé sa profonde inquiétude. El Obeid est en état de siège depuis des mois. La ligne de front s'est déplacée vers le centre du pays après la chute de la ville d'El Fasher et la prise du Darfour par les rebelles. Les troupes gouvernementales avait desserré l'étau il y a quelques temps, mais les milices des RSF sont en train d'intensifier leur offensive, estime Renaud Doucy. Il est directeur des opérations près de ce secteur pour Solidarité Internationale.
9: Les RSF bombardent de façon très très intense depuis 3 semaines et utilisent exactement la même stratégie qu'ils ont utilisée à El Fasher, c'est-à-dire essayer de mettre la ville sous pression, empêcher l'eau d'arriver puisqu'ils ont bombardé le principal tuyau qui d'alimentation en eau de la ville. Ils ont bombardé les 2 ponts au nord et au sud qui permettent aussi d'alimenter la ville. Donc là, on arrive sur un siège quasi hermétique, de la même façon que ce qui avait été fait à El Fasher. On parle de 500 000 personnes. Ces préoccupations-là sont extrêmement aiguës.
8: Ce que redoutent les Américains et l'ONU, c'est un nouveau massacre. En octobre dernier, la prise d'El Fasher avait tourné au génocide contre les populations non-arabes du secteur. El Obeid est un point stratégique. Si elle tombe, elle dégage l'accès pour avancer sur Khartoum, la capitale.
7: Et hier soir, 7 pays européens, dont la France, ont appelé les paramilitaires à arrêter immédiatement leur offensive sur El Obeid. La France, représentée par Emmanuel Macron cet après-midi à Berlin, aux côtés de l'Allemagne, donc du Royaume-Uni, de l'Italie et de la Pologne, pour préparer le sommet de l'OTAN. Celui-ci est prévu dans 2 semaines en Turquie. Les dirigeants discuteront de la guerre en Ukraine, déclenchée par Moscou il y a plus de 4 ans. Kiev semble avoir repris l'offensive avec de plus en plus de frappes de drones en territoire russe. Acculé, le président Vladimir Poutine pourrait-il être tenté d'attaquer ailleurs en Europe? C'est ce que craignent les pays baltes en première ligne face à la Russie, Virginie Pironneau.
10: Gintanas Bagdonas est ancien chef du renseignement militaire de Lituanie. Pour ce colonel de réserve, les pays occidentaux n'ont toujours pas compris de quoi est fait Vladimir Poutine. En position de faiblesse, le chef du Kremlin pourrait tester l'unité de l'OTAN avec des attaques hybrides combinées à une échelle massive, en lançant par exemple
11: des drones,
12: des vagues de drones. Ils peuvent mettre le feu quelque part, utiliser des groupes de sabotage en Lettonie et en Estonie, où il y a beaucoup de russophones. Ils peuvent prétendre vouloir défendre leurs droits. Ils peuvent lancer des provocations. sur des transports russes, par exemple, ce qui mène vers l'enclave de Kaliningrad, dire ensuite que c'est notre faute et envoyer des troupes.
10: Et ce que la Russie sait faire de mieux, selon lui, c'est utiliser les valeurs démocratiques des pays occidentaux pour les retourner contre eux. Drones, cyberattaques, propagande, Moscou mène une guerre hybride contre toute l'Europe qui doit se préparer.
12: Je ne dirais pas que nous sommes très faibles, mais nous ne sommes pas aussi forts que nous devrions l'être. Est-ce que nous avons le temps? Peut-être, tant que l'Ukraine se bat, se défend, car la Russie ne peut pas retirer ses forces de l'Ukraine. Mais dès qu'elle va se retirer, Poutine ne s'arrêtera pas au Donbass, il ne s'arrêtera pas à Kiev, il ira au-delà.
10: Car selon le colonel de réserve, conquérir l'Ukraine n'est pas l'objectif ultime de la Russie, qui souhaite rétablir l'Empire. Vladimir Poutine et ses idéologues l'ont souvent dit, rappelle cet expert, tous croient à la Troisième Rome, un concept théologique et politique qui affirme que Moscou est le successeur de l'Empire romain et de Byzance.
7: Le second tour de l'élection présidentielle au Pérou s'est déroulé le 7 juin, il y a plus de trois semaines. Et d'après l'autorité électorale Keiko Fujimori, la candidate de droite apparaît comme la gagnante. Le dépouillement est quasi complet, l'écart très faible, 50,12% pour elle, 49,88% pour son rival de gauche. Roberto Sanchez, qui lui a prévenu, il ne reconnaîtra pas un éventuel gouvernement de Keiko Fujimori. Pour lui, il y a eu une grave atteinte au processus électoral, en particulier lors du vote à l'étranger.
1: 8h05 sur France Culture, la suite du journal de Margot Delpierre. Non seulement la canicule ne s'arrête pas, mais elle s'étend dans le nord de la France.
7: 58 départements sont aujourd'hui en vigilance rouge, avec encore 40 degrés atteints ou dépassés sur une bonne partie du pays. C'est surtout dans le Grand Ouest et le bassin parisien que les températures seront les plus élevées. La journée d'hier était déjà la plus chaude jamais enregistrée en France, au septième jour d'une vague de chaleur exceptionnelle. Le gouvernement estime à 40 le nombre de morts par noyade depuis jeudi dernier. Et l'on connaît désormais les premières coupures d'électricité liées à la canicule, avec 68 000 foyers affectés dans le Finistère, selon la préfecture. C'est aujourd'hui que le ministre de la Ville et du Logement, Vincent Jeanbrun, présentera en Conseil des ministres son projet de loi pour augmenter l'offre de logements. Notons aussi que près de 3 millions de personnes attendent un logement social. Ce plan, Valentin Gris, s'articule autour de 4 mesures.
11: La première mesure du projet de loi n'est pas nouvelle, il s'agit d'étendre le dispositif Jeanbrun, une niche fiscale mise en place en fin d'année. Elle permet aux propriétaires achetant un bien de déduire de leur base imposable une partie de la valeur du bien, ainsi que des travaux réalisés. Elle sera désormais appliquée à plus de logements anciens qu'auparavant, car on ne dort pas dans un PEA, explique le ministère. Le message est clair, les Français aisés doivent investir de nouveau massivement dans le logement. Autre piste réglementaire, celle-là, créer un label projet d'intérêt local pour accélérer la construction de logements. Label décerné conjointement par le maire et le préfet qui doit permettre d'éviter la multiplication des recours et alléger les critères réglementaires. Vincent Jeanbrun veut ainsi rendre la main aux élus locaux, notamment aux maires. Ils décideront désormais des modalités d'attribution des logements sociaux dans leur commune, en lieu et place des préfets. Ils disposeront aussi d'un droit de veto pour empêcher certains locataires d'obtenir un logement social s'ils sont délinquants ou posent problème, défend le gouvernement sans plus de précision. Enfin reste le volet énergétique. En pleine canicule, le gouvernement veut faire le choix de remettre les passoires thermiques classées F et G sur le marché, soit 700 000 logements, avec une contrepartie à la clé que les propriétaires s'engagent dans des travaux dans un délai de 3 à 5 ans. Le ministère va exiger des devis et promet des contrôles. L'objectif est d'aboutir vite à un texte d'ici le début des débats budgétaires en octobre. Le sujet ne peut pas attendre la présidentielle, estime l'exécutif. Il va engager une procédure accélérée au Parlement, avec une seule lecture à l'Assemblée puis au Sénat.
7: La rénovation semble donc envisagée au coup par coup et à la discrétion des propriétaires. Pourtant, la France jouit d'un patrimoine qui pourrait lui permettre d'être ambitieuse. Explication de l'architecte Mathieu Chazel, associé de l'agence Enya Architectes.
13: On est confronté aujourd'hui à la rénovation d'un parc colossal, et notamment le parc du XXe siècle et de la deuxième partie du XXe siècle. Ce patrimoine des années 60-70, il a souvent été un peu décrié. En fait, il répond à des problématiques très contemporaines, notamment de flexibilité. C'est souvent des bâtiments qui sont très rationnels dans leur construction, dans leur conception, et donc qui sont propices à une réorganisation des espaces assez simple. Contrairement, paradoxalement, à des bâtiments qui ont été construits plus tardivement, qui sont un peu plus rigides dans leur aménagement. Et un des enjeux de la rénovation, c'est justement cette capacité des bâtiments à avoir plusieurs vies. Le deuxième enjeu, il est évidemment thermique. Et là, pour le coup, le patrimoine des années 60-70, il n'est pas hyper performant. Mais par contre, ce qui est intéressant, c'est que sa conception très rationnelle, elle est assez propice à une intervention à grande échelle. On est capable de proposer des modules, parfois fabriqués hors site, qui permettent d'améliorer sensiblement les performances thermiques. Et on conçoit les modules avec leur propre isolation, voire peut-être avec leur propre vitrage intégré. Et on est capable de les amener, les fabriquer hors site et les amener sur le chantier pour rénover.
7: L'architecte Mathieu Chazel au micro de Valentin Grille. Il est l'un des principaux narcotrafiquants français. Wissem Katoursi, 44 ans, recherché depuis des années, a été interpellé la semaine dernière à Dubaï par les autorités locales, ont appris nos confrères de France Info, confirmant des éléments du Nouvel Obs. Il est soupçonné d'être le commanditaire dans une affaire de règlement de compte à La Courneuve, en Seine-Saint-Denis. C'était en 2017. Derrière l'image d'excellence véhiculée par la prépa Blomet au sein de l'École normale catholique à Paris. La cellule investigation de Radio France a découvert des alertes répétées concernant des propos racistes, antisémites et des symboles nazis, Marie Dupin.
14: Début février, Alba, étudiante en Hippocagne, surprend trois camarades autour d'une feuille couverte d'insultes racistes avec une étoile de David. Elle photographie le document et l'envoie au directeur.
15: Il a dit je vais m'en occuper, mais il y a les journées portes ouvertes d'établissement et du coup il n'a pas eu le temps.
14: Les semaines passent sans sanction. Début avril, Alba échange avec une autre étudiante qui évoque des faits similaires. Symboles nazis, autocollants d'ultra-droite, propos racistes récurrents dans l'établissement. Après plusieurs semaines d'insistance, deux élèves sont exclus pour deux jours en fin d'année. Mais ni le rectorat ni la justice ne sont saisis, contrairement au cadre de l'éducation nationale. Selon nos informations, au sein de la prépa Blomet, les alertes se répètent depuis des années. En 2024, notamment, des enseignants font remonter des témoignages d'étudiants victimes d'injures racistes, sans suite.
16: On a été confronté à un mur d'exaspération. L'affaire a été très vite close.
14: Et l'une des étudiantes qui témoigne aujourd'hui envisage désormais de porter plainte contre plusieurs camarades et contre la direction de l'École normale catholique.
7: Au nom du cordon sanitaire contre l'extrême droite en Belgique, des communes de Wallonie mettent fin à des jumelages avec des villes RN. Le Rassemblement national qui est à la tête d'une cinquantaine de villes de plus de 3500 habitants, Antoine Marette.
17: Jusqu'au 15 mai dernier, Menton était jumelé avec Namur en Belgique, une coopération entre les deux villes qui datait de 1956 et qui a été interrompue par un courrier de la bourgmestre de la commune belge. Elle y explique que la ville a décidé de suspendre ses relations avec Menton, désormais dirigée par le RN. Et le cas n'est pas isolé. La commune belge de Huy vient également d'appliquer le cordon sanitaire au détriment de Grenay, dans le Pas-de-Calais. Benjamin Biard est enseignant en sciences politiques à l'Université catholique de Louvain. Et selon lui, le phénomène n'est pas nouveau.
18: Tout ceci participe de cette logique de cordon sanitaire, donc qui est un mécanisme déjà assez ancien. Et l'idée, c'était de se dire, on refuse toute perspective d'alliance avec un parti d'extrême droite.
17: En Wallonie, cette logique de cordon sanitaire va encore plus loin. Elle est assortie d'un code de bonne conduite interdisant tout comportement de sympathie ou de familiarité avec l'extrême droite, d'où la suspension des jumelages avec les villes dirigées par le Rassemblement national, une décision que regrette l'eurodéputé RN Thierry Mariani.
19: Les villes qui annulent leur jumelage tout simplement parce que les habitants de ces villes ont choisi un maire du Rassemblement national, c'est tout simplement que ces mairies belges refusent le suffrage universel. S'ils décident de casser les jumelages, ça veut dire qu'en réalité, ils sont amis avec ceux qui pensent la même chose qu'eux, c'est tout.
17: Dans un courrier adressé à la bourgmestre de Namur, la maire RN de Menton, Alexandra Masson, dit regretter cette décision et elle ajoute « Menton n'a pas changé d'âme, ni d'habitant le soir du scrutin ».
7: Trois sénatrices, LR, PS et Union Centriste, s'inquiètent de la montée du masculinisme, idéologie qui prétend défendre les hommes, présentés comme opprimés et victimes des avancées féministes. Dans un rapport, elles formulent 24 recommandations pour endiguer le phénomène, comme assainir l'espace numérique. D'après une étude de l'Université de Dublin, il faut seulement 26 minutes pour qu'un jeune homme se voie recommander en ligne des contenus masculinistes. Comment éduquer les enfants aux écrans et à la vie numérique dans le monde, un parent sur deux dit ne pas se sentir assez accompagné sur ces questions selon l'UNESCO. Alors avec le CLEMI, Centre pour l'éducation aux médias et à l'information, les deux organisations ont mis en ligne un ouvrage gratuit qui aborde l'IA, le cyberharcèlement ou encore les contenus violents, Faouzi Trita.
11: L'un des premiers objectifs de ce guide est de faire comprendre aux parents que les enfants ont désormais deux vies, une vie réelle si l'on peut dire, et une vie numérique. Adeline Hulin est responsable de l'éducation aux médias à l'UNESCO.
20: Quand un enfant rentre de l'école, on va lui poser des questions sur comment s'est passée ta journée. Mais ce qu'on dit dans ce guide, c'est qu'en fait finalement la même chose doit avoir lieu sur la vie digitale de nos enfants.
11: Ce n'est pas un guide qui vise à culpabiliser les parents, encore moins à leur faire peur, mais les pratiques des parents peuvent avoir de lourdes conséquences.
20: Le guide parle notamment de la question du sharenting, qui est le fait que les parents partagent beaucoup aussi des images de leurs enfants sur les réseaux sociaux. Au Royaume-Uni, en moyenne, un enfant de 13 ans, il a plus de 13 000 photos en ligne de lui. C'est fou.
11: L'intelligence artificielle constitue un nouveau défi que parents et enfants doivent relever ensemble pour une utilisation sûre et responsable des réseaux sociaux. L'UNESCO croit au dialogue.
20: Par exemple, dans le guide, on utilise beaucoup ces statistiques qu'aujourd'hui, 72% des enfants, par exemple, aux États-Unis ont utilisé un compagnon IA, et souvent sans que leurs parents soient au courant. Il y a une question de s'intéresser, justement, et c'est de lui demander de nous montrer aussi, sans juger, qu'est-ce qu'il fait avec cette IA? Pourquoi est-ce qu'il lui fait confiance sans être lui-même un expert de la tech?
11: L'UNESCO se montre sceptique quant à l'interdiction pure et simple des réseaux sociaux pour les moins de 15 ans. Pionnière en la matière, l'Australie a indiqué par l'intermédiaire de ses autorités de régulation que cette mesure n'avait pas entraîné de diminution significative de l'utilisation des réseaux sociaux par les mineurs.
7: Et l'ouvrage s'appelle « Grandir dans un monde connecté, ça s'apprend ». Nous en parlions, la canicule en France s'étend vers le nord avec 58 départements en vigilance rouge. Jusqu'à 37 degrés attendus cet après-midi à Amiens, Grenoble, Nîmes, 38 à Lille, 41 à Paris et à Tours, 42 degrés à Nantes. 8h15, les matins continuent, Guillaume Erner.
1: Merci beaucoup Margot Delpierre. Dans quelques instants, on retrouve notre invitée Marine Le Pen, présidente du groupe Rassemblement National à l'Assemblée nationale. On évoquera avec elle les sujets de politique intérieure, la présidentielle bien sûr, mais aussi la question culturelle, celle de l'audiovisuel public. Et puis on va parler également de politique avec vous, Jean-Lémarie, la Corse au Parlement.
21: L'autonomie de la Corse, Guillaume, oui, le vote des députés hier soir et cette question, la République est-elle fracturée?
1: Réponse dans un instant.
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1: Le biais politique, Jean-Lémarie. Et la Corse en route vers l'autonomie, la République est-elle fracturée?
21: Qui sont les Corses? Une communauté insulaire, historique, linguistique, culturelle, ayant développé un lien singulier à la terre corse. Une définition sur le fil, chaque mot est pesé. Les députés l'ont validé hier soir, ils ont voté pour l'autonomie de la Corse. C'est une première étape seulement. Mais elle est majeure. Son point de départ, vous vous en souvenez sûrement, les violences dans l'île après la mort d'Yvan Colonna, l'assassin du préfet Erignac, Yvan Colonna agressé mortellement dans sa prison. Depuis, la revendication d'autonomie était plus forte encore, la collectivité de Corse la réclamait. Les députés lui donnent raison. 3 jours de débat donc, et ce vote partagé, 271 voix pour, 202 voix contre. Le bloc central favorable, comme une grande partie de la gauche, la droite et le Rassemblement national opposés. Mais derrière ces grands blocs, vous avez des hésitations, des abstentions. L'autonomie de la Corse a divisé les députés. Et c'est pas étonnant, car ce projet de loi constitutionnel est vraiment un tournant. S'il aboutit, il changera le visage politique du pays, il changera le visage de la République.
1: Carrément.
21: Ben regardez, le texte donne à la Corse un pouvoir législatif et réglementaire, le pouvoir d'adapter des lois votées à Paris et même de concevoir ses propres textes. toujours sous le contrôle du Conseil constitutionnel ou du Conseil d'État. Dans quel domaine ? Les députés ont exclu la défense, la sécurité, la justice. Le reste, ce sera à définir dans une autre loi. Mais ce premier changement, déjà, suscite beaucoup de réactions. Le deuxième aussi, il tient à un mot, le mot « communauté », mot explosif. L'été dernier, le Conseil d'État avait validé le projet du gouvernement, mais avec de grosses réserves, en particulier sur ce sujet. Je cite le Conseil d'État, « La reconnaissance de l'existence d'un ensemble de personnes ainsi définies ne peut trouver à s'insérer dans les grands principes universalistes qui fondent la République ». Depuis, les députés ont revu le texte initial, ils l'ont précisé, mais le mot « communauté » est toujours là.
1: Bah, il tend le débat, quoi.
21: Oui, avec tous ceux qui craignent une dérive communautariste, comme Pierre Mazeaud, l'ancien président du Conseil constitutionnel. Au nom, dit-il, d'une culture et d'une communauté, on aurait des droits supérieurs ou inférieurs à quelqu'un qui ne pourrait s'en revendiquer. C'était un texte il y a quelques jours dans la Tribune dimanche. Ou plus inquiet encore, le constitutionnaliste Benjamin Morel et le politologue Patrick Veil dans Libération contre, je cite, « des dispositions discriminatoires et racistes ». Il écrivait donc il y a quelques jours, eux, dans Libération. Autrement dit, pour le dire avec des mots plus simples, la République piétinée. Faut-il s'en inquiéter ? Les dirigeants de la collectivité corse assurent que non. Son ancien président Gilles Simeoni est aujourd'hui maire de Bastia. Les critiques à Paris ou en Corse, pour lui, du conservatisme jacobin. Il promet que les principes fondamentaux de la République seront respectés. Ce premier vote, hier soir, laisse pourtant beaucoup de zones d'ombre, beaucoup d'incertitudes. Dans une île aussi où le crime organisé a beaucoup de poids. C'est un élément qui suscite des inquiétudes, y compris en Corse. Et puis oui, il pose une question de principe. Le débat va continuer. Le projet doit maintenant aller au Sénat, qui est beaucoup moins favorable, avant un vote du Parlement réuni en Congrès. Autant dire qu'on n'y est pas. Mais cette première étape, si importante symboliquement, ressemble bien à un saut dans l'inconnu.
1: Jean-Lémarie, le billet politique. Nous allons faire réagir notre invité à ce que vous venez de dire.
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1: Notre invitée, c'est Marine Le Pen, présidente du groupe Rassemblement National à l'Assemblée nationale. Mon camarade Jean-Lémarie vient d'évoquer le statut de la Corse. Un commentaire, Marine Le Pen.
0: Vous savez, nous, le mot d'autonomie ne nous fait pas peur. Voilà. Nous considérons qu'il peut exister une autonomie insulaire. Je l'encadre dans la proposition qui a été faite par le Rassemblement national, c'est-à-dire qu'on ne transfère pas le pouvoir législatif du Parlement à la collectivité unique de Corse, qui, au passage, n'a aucun contre-pouvoir au moment où nous nous parlons. J'avais proposé de passer par, en réalité, une habilitation du Parlement à adapter les lois à la situation particulière, c'est vrai, de l'île. Deuxièmement, ce terme de communauté, c'est pas possible. Hein, voilà, si on fait ça, on ouvre la boîte de Pandore et on peut pas intégrer ça dans la Constitution. Pour une fois, le Conseil d'État, pour une fois, je suis d'accord avec le Conseil d'État, ça c'est rare pour le dire quand même. Et puis, il y a un autre concept qui pose un problème, c'est le concept de non-régression sociale et environnementale, qui veut dire qu'en réalité, il n'y a plus de liberté politique à partir du moment où on intègre ce concept dans la Constitution.
1: Vous êtes d'accord avec le Conseil d'État pour une fois ? Ça veut dire que si vous étiez, par exemple, au pouvoir, vous modifieriez cette institution ?
0: Non, pas du tout. Ce que je veux dire, c'est que... Puisqu'on parle de la Corse, ça ne passera pas. Il faut 3/5. Les 3/5 ne seront pas atteints. Et donc, il faudra qu'on retravaille avec les Corses sur ce sujet après l'élection présidentielle. Et encore une fois, on peut parfaitement leur transférer une part d'autonomie à eux, comme d'ailleurs à nos territoires d'outre-mer, avec un certain nombre de garde-fous qui sont utiles, y compris pour eux-mêmes. Et vous avez eu raison de le dire, parce que transférer l'intégralité des pouvoirs à la collectivité unique de Corse, sans d'ailleurs contre-pouvoir, ça veut dire prendre le risque que la mafia intimide, menace des élus, qui ainsi prendraient des décisions, non pas dans l'intérêt des Corses, mais dans l'intérêt de la mafia.
1: Non, ça, c'est votre réponse sur la Corse. Sur le Conseil d'État, Marine Le Pen, l'une des craintes, c'est que votre parti, le Rassemblement National, touche au formalisme de la règle de droit qui est l'essence même de la démocratie.
0: Non, non, mais pas du tout. Nous entendons respecter parfaitement l'état de droit et nous entendons...
1: Je parlais du Conseil d'État,
0: oui,
1: pas de
0: oui,
1: l'état de droit.
0: Oui, mais pas du Conseil d'État. Le Conseil d'État doit juste faire en sorte de ne pas mettre en place des jurisprudences qui se substituent à la loi, si vous voulez. C'est ça la difficulté. C'est qu'un certain nombre de cours...
1: Elles ne se substituent pas.
0: Si, ils s'accordent des libertés telles qu'en réalité, ils vident parfois la loi de sa substance. Or, moi, je crois qu'en Corse... comme dans vis-à-vis du Conseil d'État ou vis-à-vis d'ailleurs du Conseil constitutionnel, que force doit rester à la loi et que force doit rester au législateur choisi par le peuple. Parce que c'est ça le fondement, en réalité, de la démocratie.
1: Le 7 juillet prochain, il y aura une décision importante pour vous, pour le Rassemblement national. La Cour d'appel de Paris va rendre son verdict dans le procès en appel des assistants parlementaires du Front National, Rassemblement National. C'est un enjeu majeur. Il est question de votre inéligibilité avec exécution provisoire. Si vous êtes condamné, qu'est-ce que vous faites, Marine Le Pen ?
0: Eh bien, je ferai la campagne de Jordan Bardella.
1: Et dans ces conditions...
0: Si je ne peux pas me présenter, je ferai la campagne de Jordan Bardella.
1: Jean Lémary.
17: Avec son programme ou avec le vôtre ?
0: Vous savez que j'entends bien, je vois bien les journalistes en train d'essayer de chercher, jouer au jeu des sept différences.
17: On les trouve, les différences
0: parfois,
17: en ce moment.
0: Qui parfois tiennent en réalité à un cheveu. Il n'y en a pas, non. Je suis désolé de vous le dire, enfin, il n'y a pas de différence. Il peut y avoir une sensibilité, c'est normal. Hein, il a 30 ans, j'en ai presque 58. Et bien sûr, nous ne sommes pas des clones. Mais sur le fondement de ce que nous défendons et ce que nous sommes engagés à défendre auprès des Français, il n'y a pas de différence. Chacun pourra d'ailleurs le mesurer lorsque sortira le projet présidentiel.
1: Mais alors, on a noté des différences, par exemple, sur les retraites. C'est un sujet important, Marine Le Pen. Mais au-delà des différences, vous, qu'est-ce que vous voulez en matière de retraite ? Quel est votre projet ?
0: Moi, je veux une réforme qui soit juste. Et une réforme juste, elle consiste à ce que les gens qui rentrent dans le marché du travail avant 40 ans, avant 20 ans, pardon, puissent partir au bout de 40 annuités de cotisation et à 60 ans, et que progressivement, en fonction de l'âge auquel on rentre sur le marché du travail, eh bien, on arrive jusqu'à 42 années de cotisation et avec un âge légal de 62 ans. Mais on est encore en train de travailler sur ce sujet parce qu'il reste encore une fois des injustices, notamment celle qui consiste à ce que celui qui est entré à 30 ans sur le marché du travail, il cotise 37 ans. Et je trouve que ça n'est pas tout à fait normal. Donc c'est une mesure, je crois, une réforme qui est juste, compréhensible pour tous, qui répond au problème de la pénibilité et qui est également, à mon sens, économiquement parfaitement viable.
1: Jean Lémary.
17: Mais quand Jordan Bardella dit l'âge légal de départ ne veut plus rien dire, qu'est-ce que ça signifie ?
0: Oui, mais
17: vous supprimez l'âge légal ?
0: Oui, mais en réalité, vous coupez.
17: De départ ?
0: Bah non, je viens de vous dire l'inverse.
17: Il a dit l'âge légal de départ ne veut plus rien dire.
0: Mais vous coupez un bout de phrase, c'est quand même étonnant quand même. C'est pas très, honnêtement, sur le plan journalistique, ça pose un problème. Parce que juste avant d'avoir prononcé cette phrase, il attaquait assez durement Édouard Philippe en disant que Édouard Philippe veut, lui, repousser l'âge de la retraite jusqu'à 67 ans. Que dit Jordan Bardella dans cette phrase ? Il le dit avant et il le dit après. Il dit qu'en réalité, il y a deux critères dans le système français. Et nous sommes attachés à ces deux critères. Et le seul âge qui passionne en réalité la classe politique ne veut en soi rien dire si on ne lui accole pas une durée de cotisation. Et c'est cela que nous disons, il faut conserver ces deux critères et il faut les moduler parce que derrière, il y a aussi une volonté de faire travailler les jeunes plus tôt, parce qu'on a besoin d'une masse de travail supplémentaire. Donc il faut faire travailler les jeunes plus tôt. Il faut arrêter d'importer des inactifs, parce que les inactifs pèsent sur le système de solidarité nationale et nous n'avons plus les moyens d'assumer ce poids. Donc c'est toute une série de mesures toute une série de problématiques auxquelles répond cette réforme des retraites.
17: Importer des inactifs, je reprends votre formule, vous visez l'immigration, j'imagine. Est-ce que vous souhaitez, par exemple, permettre aux demandeurs d'asile de travailler dès leur arrivée en France et sans attendre 6 mois, comme c'est le cas aujourd'hui ?
0: Non, d'abord, je souhaite réformer le droit d'asile. Je souhaite réformer, d'ailleurs, sa procédure, puisque je souhaite que les demandes d'asile soient effectuées dans les ambassades ou dans les consulats de n'importe quel pays du monde, d'ailleurs, que ce soit le pays d'origine ou le pays de transfert. et que ces gens ne soient accueillis que lorsque leur dossier a obtenu une réponse positive. Voilà. Ça, et je pense qu'aujourd'hui, nous sommes dans une forme de détournement, en quelque sorte, du droit d'asile qui est devenu une forme de filière d'immigration supplémentaire. Et ça n'est pas admissible, particulièrement à l'égard de ceux qui sont véritablement en danger dans leur pays.
1: Mais en quoi la politique du RN sur l'immigration romprait avec celle qui a été faite précédemment? Qu'est-ce qui vous distinguerait principalement, Marine Le Pen?
0: Ah, mais il y a énormément de choses qui vont nous distinguer, puisque aujourd'hui, nous sommes dans une situation qui est intenable. Nous accueillons 500 000 étrangers légaux par an. 500 000, c'est un chiffre tout à fait considérable, donc 15% seulement ont un contrat de travail. Donc quand je parlais d'importation d'inactifs, c'est que, si vous voulez, quand vous avez 85% des gens qui arrivent et qui ne travaillent pas, il y a un moment, ça pose un problème. Surtout lorsque vous savez que ceux qui sont déjà là, en été, sont deux fois plus au chômage que nos compatriotes.
21: Donc, parmi eux, beaucoup d'étudiants, notamment.
0: Non, au chômage.
21: Quand on regarde les 500 000 dont vous parlez, c'est des gens extrêmement
0: variés. Je suis tout à fait d'accord pour accueillir des étudiants. Il faut qu'ils étudient. Il faut quand même avoir un critère pour que on juge du sérieux de la démarche d'études. Et je suis pour donner une priorité, d'ailleurs, d'accès aux études aux pays francophones. Et notamment aux pays d'Afrique qui sont francophones.
1: Mais est-ce que ça, c'est pas une vision très malthusienne de la France? En 2037, on va avoir une population qui va commencer à décliner. On a une population vieillissante. On a besoin de travailleurs, notamment pour les services à la personne. Comment feriez-vous?
0: Oui, mais ça fait 40 ans qu'on nous explique ça.
1: Si c'est pas pour ça que c'est faux.
0: Bah, si, c'est faux. Parce que sinon, au bout de 40 ans, ça aurait été réglé, vous voyez. En réalité, ça fait 40 ans qu'on nous dit qu'il faut plus d'immigration parce qu'ils vont sauver nos systèmes de retraite. Nos systèmes de retraite ne s'est jamais aussi mal porté. Il faut plus d'immigration parce que il y a des métiers en tension et en réalité les métiers sont toujours en tension. Donc on voit bien que l'immigration n'est pas la solution.
1: Peut-être parce qu'il faut plus d'immigration.
0: En revanche, bien sûr, je suis en désaccord avec ça. En revanche, le poids social, le poids de la prise en compte sociale de cette immigration, il est pour le coup considérable, nonobstant d'autres problématiques que vous connaissez, qui est la surreprésentation dans le domaine de l'insécurité et autres.
1: Jean-Lémarie.
21: Jordan Bardella a un modèle de plus en plus évident, c'est Nicolas Sarkozy. Il l'admire, il le consulte, et d'ailleurs l'ancien président de la République compare, lui, le président du RN à Jacques Chirac. Est-ce que Nicolas Sarkozy est également devenu votre modèle, Marine Le Pen?
0: Non, j'ai combattu Nicolas Sarkozy politiquement toute ma vie, et je considère qu'il a gâché une chance incroyable pour la France. Il a été élu avec un élan populaire très important, il n'en a strictement rien fait. Donc je veux dire que c'est pas mon modèle, ça n'est pas celui non plus de Jordan Bardella. Ça n'est pas parce qu'on rencontre un ancien président de la République, ça n'est pas peut-être parce qu'on loue son énergie que c'est un modèle. Donc je peux vous dire que pour le Rassemblement National, Nicolas Sarkozy est même presque un contre-modèle.
21: Au-delà de la personne de Nicolas Sarkozy, vous voyez bien ce qui est en cause. C'est la fameuse union des droites, ou en tout cas un rapprochement d'abord entre vos électorats, et de fait ils sont de plus en plus proches, c'est ce que les études nous disent, mais aussi peut-être un jour un travail politique commun qui serait incarné par exemple par Éric Ciotti. Qu'en pensez-vous?
0: J'ai envie de vous dire que l'union, elle se fait avec tout le monde, avec les gens de droite et avec les gens de gauche. Vous êtes en train de parler à une députée qui est élue dans une circonscription qui a été socialo-communiste pendant 80 ans. Donc ça veut dire que les électeurs étaient socialo-communistes et ils sont devenus Rassemblement National. Donc nous avons vocation à attirer tous les Français. Comme notre nom l'indique d'ailleurs, Rassemblement National, nous voulons rassembler la nation. Et donc on va pas commencer à faire passer les gens sous des jauges en disant « toi t'es de droite donc oui, non, toi t'es de gauche donc oui, non, moi je veux rassembler ». Tout le monde. Je ne crois pas à l'union des droites. Voilà, je l'ai dit, je l'ai redit. Je considère que c'est l'arlésienne.
21: Y compris aux législatives.
0: Et en réalité, la droite, on ne peut pas se rassembler d'ailleurs avec une droite qui est en voie de disparition. Parce que si la droite, c'est LR, si tant est qu'on sache qu'est-ce qu'est la droite, hein, parce que j'ai l'impression qu'il y en a plusieurs, entre Xavier Bertrand, qui est la droite de gauche, et Morano, qui se présente comme étant la droite de droite, bon, il y a quand même des nuances. Moi, tous ces concepts-là ne m'intéressent pas. Moi, je suis candidate à la présidentielle. Le président de la République, il doit rassembler la nation française. Donc, je viens dire à tous les Français qui sont attachés à leur identité, à leur culture, à leur continuité historique, mais aussi à ceux qui considèrent que depuis 40 ans, il n'y a que des erreurs qui ont été commises dans le domaine économique et dans l'intégralité des domaines, y compris qui touchent à nos services publics, qu'ils doivent, encore une fois, venir travailler avec nous. Mais ils y ont leur place.
1: Aux législatives, puisque l'une des possibilités serait, par exemple, je ne sais pas, si d'aventure un membre du RN était élu à la présidentielle, le RN pourrait ne pas avoir la majorité à la législative qui suivrait. Est-ce que vous imagineriez, par exemple, gouverner avec une partie de la droite ?
0: Alors, les équations à plusieurs hypothèses en politique, j'essaye de les éviter. Je pense que le Rassemblement national est précisément celui qui a le plus de chances d'avoir une majorité. Mais si nous n'avons pas, dans l'hypothèse où nous n'aurions pas de majorité, nous irions la chercher. Voilà, c'est le travail de la démocratie. Travail de la démocratie, c'est prendre l'Assemblée nationale telle qu'elle est et essayer de trouver une majorité pour pouvoir changer réellement les choses.
1: Et alors, dans la perspective de cette législative, vous avez fait le travail, détection des brebis galeuses, qu'il n'y ait pas d'antisémites.
0: Il manquait cette case, monsieur Arnard.
1: Mais je veux cocher toutes les cases, je veux profiter de votre présence.
0: Oui, mais j'entends bien, mais là, vous êtes en passe de réussir, hein, par ailleurs.
1: Je vous remercie pour cette bonne note. J'aimerais une réponse, sans vous y contraindre, mais si vous me donniez une réponse, je vous en remercierais.
0: Oui, mais c'est bien, vous voyez, les journalistes de gauche, en réalité, travaillent pour
1: alors
0: nous.
1: Alors là, c'est vous qui cochez la case.
0: Non, mais les journalistes de gauche travaillent pour nous. C'est-à-dire les journalistes de gauche qui vont chercher dans des tweets il y a 15 ans pour voir si la personne n'a pas tenu des propos, font un travail qui nous permet, effectivement, potentiellement, d'écarter des gens qui n'ont pas la même vision que nous et dont nous nous apercevons, à la lecture de leurs propos, qu'ils ne partagent pas nos opinions. Et qui se sont peut-être trompés de parti.
1: Le journaliste sur la droite, c'est-à-dire Jean Lemarié, veut vous poser une question.
2: Pas forcément besoin de remonter 15 ans en arrière. Quand David Racheline, maire de Fréjus, s'affiche il y a quelques mois en photo avec des figures du GUD, mouvement raciste et antisémite.
0: Non, mais ça ne vous a pas échappé que David Racheline a pris énormément de distance avec le Rassemblement National. Donc il fait partie des gens qui peut-être se sont rendus compte qu'en réalité, il s'était peut-être trompé de crânerie.
1: Jean-Lémarie.
2: On va penser peut-être maintenant aussi à toutes celles et ceux qui se réveillent ou qui débutent leur journée sous une chaleur écrasante, cette canicule. Il y a 3 ans encore, vous estimiez que les experts du climat, les experts du GIEC étaient très très alarmistes. Est-ce que vous le pensez toujours ?
0: C'est-à-dire que vous savez bien que le GIEC en réalité fait plusieurs hypothèses. Il y a des hypothèses qui sont extrêmement alarmistes et puis il y a des hypothèses qui le sont moins. Et en réalité, c'est l'écho médiatique de ces hypothèses qui, bien souvent, prend l'hypothèse la plus grave. Mais les hypothèses et prévoir l'avenir du climat, ça n'est pas une difficulté. Là où le maillon est faible, c'est en réalité au niveau de la décision politique. C'est-à-dire qu'entre 2003, qui a été une canicule mortifère, et aujourd'hui, il n'y a quasiment rien qui a été fait. Je pense que nous avions raison sur un certain nombre de sujets. Quand depuis 20 ans, nous nous opposons aux accords de libre-échange et quand on apprend que 50% de notre empreinte de carbone est lié aux importations. Nous avions raison quand nous défendons le nucléaire et l'hydro parce que nous considérons que ce sont des énergies stables, décarbonées, abondantes et hélas pas aussi peu chères que ça pourrait l'être. Nous avons raison. Et moi, quand je défends un grand plan clim parce que je considère qu'en 2026 il est honteux, mais honteux que des bébés qui naissent dans des hôpitaux, des personnes âgées, des malades, sont obligés de supporter des chaleurs qui tuent. Je veux dire, soyons clairs, la chaleur extrême telle que nous la vivons, elle tue des gens. Donc moi, comme responsable politique, à partir du moment où il y a une solution, peut-être y en aura-t-il d'autres après. Je crois beaucoup au progrès. Vous savez, à la différence des écologistes, moi je considère que l'homme a un génie qui fait qu'il arrivera à trouver technologiquement, scientifiquement, les solutions pour pouvoir continuer à vivre dans le confort avec le changement climatique que nous vivons.
2: Et en même temps, vous voulez supprimer le fonds vert qui aide notamment les communes à rénover les écoles. Pourquoi voulez-vous abandonner ce chantier? Comment vont faire ces maires, ces élèves, ces familles?
0: Alors d'abord, excusez-moi, j'ai entendu tout et n'importe quoi sur ce fonds vert.
2: Des députés.
0: Non, mais des députés.
21: d'autres projets budgétaires.
0: Des députés mis en cause en disant qu'ils n'avaient pas voté le fonds vert, ça a été passé en 49-3. Bon, et il se trouve que le fonds vert exclut expressément la climatisation. Donc ça me pose un problème en effet. Je pense qu'il y a des structures plus efficaces et plus performantes à mettre en œuvre, notamment un nouveau dispositif qui s'appelle 100% Rénov, qui a été présenté par Jean-Philippe Tanguy, qui y a beaucoup travaillé et qui permet, à mon avis, beaucoup plus rapidement et de manière beaucoup moins coûteuse et en évitant les biais que l'on connaît avec la prime Rénov, de pouvoir apporter les solutions à nos compatriotes.
21: Et en même temps, vous voulez toujours baisser la TVA sur le carburant, le fuel, le gaz, des énergies fossiles qui, on le sait, et ça c'est scientifique, aggrave énormément le réchauffement. Est-ce que c'est rendre service aux Français, ça, au bout du compte ?
0: Oui, oui. Je pense que... Moi, je ne partage pas l'avis qui est assez fréquent à gauche sur la décroissance. Je ne crois pas que la solution soit dans la décroissance. Voilà. Donc, on arrête de rouler, on arrête de respirer...
1: On arrête de
0: l'agriculture, on arrête tout, parce que arrêter tout, c'est en réalité fragiliser.
1: Par exemple, rouler en voiture électrique, ou vous voyez ce genre de choses.
0: Oui, enfin, encore faut-il avoir une filière qui permette de ne pas dépendre exclusivement de la Chine, vous voyez, parce que sinon, on remplace un problème par un autre problème. Moi, je pense que l'énergie dans une société, c'est comme l'énergie pour un corps humain. Quand vous n'avez plus d'énergie, vous vous affaissez. Eh bien, quand un pays n'a plus d'énergie, il s'affaisse. Donc, cette énergie, c'est un bien de première nécessité, et donc je considère que l'État doit faire un effort pour ne pas le taxer comme il le taxe actuellement, ce qui contribue à des prix qui sont considérables.
1: Après le fonds vert, je vous propose le fonds noir. On va écouter Pierre Soulages, c'est une archive France Culture.
3: L'atelier et attendre d'oser. Parce que tout ce qu'on peut faire dans l'atelier, c'est là. Et je commence

0: la faire entendre Marine Le Pen, parce que ici, dans cette station, au-delà des personnes qui y sont, il y a un rôle extrêmement important qui est de conserver la mémoire de la nation, parce que Pierre Soulages, mais je pourrais vous parler de Jeanne Favret-Saada ou d'autres, c'est-à-dire des gens pas forcément... Soulages était très connu, Jeanne Favret-Saada les moins, et donc tous ces gens sont quelque part dans les bandes que nous conservons, parce que, à la différence du secteur privé, nous avons la possibilité de les enregistrer, parfois pour moins d'auditeurs, hein, parce que ces gens-là ne sont pas tous très célèbres tout de suite, mais ça sert d'abord à la souveraineté, au rayonnement de la France et à la nation. Le projet du RN propose une privatisation de ce secteur public audiovisuel, et France Culture n'est pas rentable, ne peut pas être rentable et ne doit surtout pas être rentable, parce que si nous devions être rentables, je ne pourrais pas inviter Jeanne Favret-Saada. Comment résoudre ce paradoxe, cette contradiction? Vous voulez le rayonnement de la France, mais vous voulez éteindre un certain nombre de ses rayons.
1: C'est-à-dire que moi, je considère qu'il faut évidemment garder un service public, mais beaucoup plus réduit que celui qui existe actuellement. Bon, il faut, vous avez raison, que la France conserve sa voix à l'international, notamment. Donc, il faut qu'il y ait un média qui soit capable d'être la voix de la France dans le monde. Il faut qu'il y ait un média qui soit le lien entre l'Hexagone et les territoires d'outre-mer. Ça, c'est une absolue certitude. Mais ce qui est sûr, c'est que dans une grande démocratie, avoir un service public, c'est-à-dire une voix, en quelque sorte, potentiellement gouvernementale, aussi importante que celle-là, ne se justifie pas.
0: C'est pas une voix gouvernementale.
1: Non, mais je vais vous dire très honnêtement.
0: Une voix publique.
1: Je vais vous dire très honnêtement. Moi, je pensais qu'on se réjouirait de ma proposition en disant « Ah bah, on les a accusés de vouloir mettre la main sur tous les canaux de diffusion, d'avoir des visées autoritaires, de s'ils arrivent au pouvoir de se servir du service public pour défendre leurs idées, etc. » Je viens de dire « Bah non, pas du tout. Moi, je souhaite que une grande partie, pas l'exclusivité, mais une grande partie du service public soit privatisée. » Bah non, vous voyez, en fait, j'ai toujours tort dans tous les cas. Donc, je maintiens cette position.
0: Vous ne répondez pas sur la mémoire, sur les archives.
1: Ça coûte 4 milliards par an. Nous devons faire des économies absolument, encore une fois, dans partout, parce que la trajectoire budgétaire que nous proposons nécessite de faire 20 milliards d'économies la première année, 40 la deuxième, 60 la troisième, 80 la quatrième et 100 la cinquième.
0: Tout coûte cher, l'éducation coûte cher, on peut essayer l'ignorance,
1: Non, on n'essaie pas l'ignorance, mais vous prenez un exemple qui est assez bon d'ailleurs, l'éducation. Est-ce qu'on peut dire aujourd'hui que, moi je suis très attaché à l'éducation nationale, j'ai fait toutes mes études. Mais est-ce que le privé ne remplit pas aussi ce rôle d'éducation auprès de centaines de milliers de nos enfants? Vous voyez, vous répondez. Le fait de s'accaparer, en quelque sorte, si vous voulez, de manière un peu exclusive, l'idée qu'on s'intéresse à la culture, qu'on pourrait faire entendre des auteurs, non, je pense qu'il y a le privé est aussi capable de le faire. Et il peut y avoir d'ailleurs des cahiers des charges lors de la privatisation pour exiger, en quelque sorte, une forme de transmission à laquelle je suis bien sûr attaché comme vous, du patrimoine et de notre talent et de notre génie.
0: Merci Marine Le Pen, présidente du groupe RN à l'Assemblée nationale. Dans quelques instants, mes camarades Saltiel Como et le 8h45 d'Anne Lorchouin.
1: Merci.
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0: Ils sont passés en mode canicule, Saltiel et Como. Saltiel, vous allez nous parler de quoi ?
3: Je vais vous parler de Netflix. Si vous êtes abonné, vous avez peut-être vu les programmes de TF1 débarquer depuis quelques jours. On verra si c'est un accord gagnant-gagnant.
0: Et vous, Como ?
4: Moi, je vais vous parler de Lucrèce, le philosophe. Ça fait du bien de le lire en ce moment.
0: 8h45 sur France Culture. Le journal d'Anne-Laure Chouin. Bonjour Anne-Laure.
4: Bonjour Guillaume, bonjour à toutes et à tous. La canicule touche aussi le sud du Royaume-Uni qui émet une vigilance rouge

0: rarissime. Et puis notre chronique Ça va mieux du mercredi s'intéresse à une innovation pour les non ou malvoyants, un anneau qui remplace le clavier en braille. 68 000 foyers privés d'électricité ce matin dans le sud du Finistère en raison d'un incident lié à la chaleur sur un transformateur du réseau. Le Finistère fait partie des 58 départements français placés en vigilance rouge canicule. Tard hier soir, jusqu'à 106 000 clients du réseau étaient privés d'électricité. C'est l'une des conséquences de cette vague de chaleur violente et précoce qui traverse le pays et toute une partie de l'Europe en ce moment. Ce matin, la ministre de la Santé, Stéphanie Rist, disait s'attendre à une augmentation du nombre de passages aux urgences et de personnes hospitalisées, car la canicule a une action retardée de 5 à 10 jours, notamment chez les personnes fragiles. Elle rappelait par ailleurs sur France Info une augmentation du nombre d'appels au SAMU de l'ordre de 15 à 20%. Le gouvernement qui a déclenché hier le niveau 2 sur 4 du plan Orsan, qui permet en particulier de pouvoir mobiliser les personnels hospitaliers. De son côté, la ministre de la Transition écologique estime que la France est devant un mur d'investissement en matière d'adaptation au changement climatique. Enfin, 35 départements du centre, de l'ouest et du sud du pays sont en risque élevé pour les feux de forêt. Ça signifie que les conditions météo aggravent significativement le risque de départ et de propagation des feux de forêt et de végétation. Deux incendies sont déjà en cours dans le Lot et Garonne. Le Royaume-Uni se prépare lui aussi à connaître sa journée la plus chaude jamais enregistrée. Le mercure pourrait grimper jusqu'à 40 degrés dans le sud du pays, poussant les autorités britanniques à déclencher une alerte rouge canicule, événement extrêmement rare en Angleterre. La correspondance de Gaëlle Joly.
1: C'est seulement la deuxième fois que l'Angleterre est placée en alerte rouge et la première fois que ça arrive au Pays de Galles. Des centaines d'écoles vont fermer aujourd'hui. Les autres composent avec des ventilateurs et des climatiseurs. Les écoliers ont été autorisés à porter leur tenue de sport plutôt que leur uniforme. Le trafic ferroviaire est réduit, les Eurostars supprimés. Le gouvernement conseille de ne pas se déplacer. L'armée a annulé toutes ses cérémonies officielles à Westminster. Les gardes du roi et leurs bonnets en peau d'ours seront relevés plus fréquemment et pourront être positionnés à l'ombre. Linda est retraitée, elle suffoque au-delà de 22 degrés.
2: We are not used to hot weather.
3: On n'est pas habitué à la chaleur. Et du coup, les Britanniques deviennent complètement fous dès que le soleil pointe le bout de son nez. Vous allez voir, certains vont griller comme des homards. Il va falloir nous y faire parce qu'avec le réchauffement climatique, ça ne fera qu'empirer. Et ça m'inquiète énormément.
1: Au Royaume-Uni, les habitations et les infrastructures ne sont pas conçues pour faire face à ces conditions, alertent les climatologues. 92% des logements britanniques pourraient surchauffer d'ici 20 ans.
0: C'est l'un des narcotrafiquants les plus recherchés par la police française. Wissem Katoursi a été interpellé la semaine dernière à Dubaï. On ne l'apprend que ce matin. Il était visé par un mandat d'arrêt dans une affaire de règlement de compte datant de 2017 à La Courneuve en Seine-Saint-Denis. Interpellé une première fois à Dubaï, il avait été libéré par les autorités locales. Mais depuis, la collaboration judiciaire entre la France et les Émirats s'est renforcée. Les enquêteurs cherchent à déterminer le rôle précis de Wissem Katoursi dans les circuits d'importation de cocaïne en France.
4: 8h48 sur France Culture, la suite du journal d'Anne Lorchouin. On s'intéresse à une innovation au service des personnes non-voyantes.
0: Oui, la semaine dernière, une journée consacrée à ces innovations était organisée au campus Louis Braille à Paris. 14 start-up présentaient leurs projets. Parmi elles, une petite société créée par deux ingénieurs qui permet aux personnes aveugles de se passer d'un clavier Braille pour lire ce qui est affiché sur un téléphone. Et le système leur permet aussi de suivre des rencontres sportives. C'est le « Ça va mieux » de ce 8.45 de Tara Schlegel.
5: J'écris. L. J'ai fait le majeur suivi de l'annulaire. Ça fait L. Maintenant, je vais faire O.
6: Ibrahim a enfilé des anneaux noirs qui envoient des vibrations à ses doigts. Il tapote la table pour donner le signal de chaque lettre.
5: Je vais taper avec le pouce suivi du petit doigt.
6: Ingénieur nucléaire au service des inspecteurs de l'AIEA à Vienne, Ibrahim Sheradi, aujourd'hui retraité, a inventé ce dispositif pour les non-voyants.
7: Ah, moi, les anneaux, déjà, ce que j'avais dit à Ibrahim, je veux qu'ils soient jolis, il faut qu'ils soient beaux. Il m'a dit, mais tu les vois pas.
6: Mohamed Saber a rejoint la start-up il y a 3 ans.
7: Il dit, oui, mais je les touche, moi je veux qu'ils soient beaux. Je peux pas me balader avec quelque chose d'horrible.
6: Grâce à lui, Ibrahim a pu tester d'autres fonctionnalités et désormais les anneaux lisent les lettres, mais aussi ce qui est affiché sur un smartphone, comme par exemple des schémas.
7: Là, pour les schémas, c'est notre mine d'or. Parce qu'on arrive, par exemple, sur les cartes de géographie, à mettre les légendes sur les doigts. Vous voyez les légendes en fait sur les couleurs sur la carte. Nous en fait, on met les légendes sur les doigts. Ici, ça sera la ville. Le deuxième doigt sera les fleuves. Le troisième, ça sera les reliefs. Donc, quand je me balade sur la tablette avec mon doigt, je peux suivre en fait le fleuve avec mon majeur qui vibre. Quand mon majeur ne vibrera plus, ça veut dire que j'ai quitté le fleuve. Et ça permet d'avoir une certaine spatialisation.
6: Cette spatialisation a ouvert aussi les portes du sport à Quinoa, se réjouit Ibrahim.
5: La personne va pouvoir assister au match comme si une main jouait contre l'autre. Au tennis, par exemple, nous avons fait le zonage du court par rapport au doigt, 5 zones par main.
7: Donc en fait, le petit doigt, c'est l'arrière droit. Okay. Le pouce, c'est l'arrière gauche, de façon symétrique. Et le majeur est le filet. Donc en fait, vous imaginez le joueur 1 est au filet, le majeur de ma main gauche va vibrer, et le joueur 2 fait l'impact à l'arrière droit, ça va être mon petit doigt qui va vibrer. Donc en fait, on va pouvoir suivre la balle en temps réel. Et on peut même coder en fait l'intensité de la frappe de la balle.
5: Pour donner l'émotion du terrain.
6: Pour l'instant, le dispositif est encore en phase d'essai, mais les deux ingénieurs sont en discussion avec d'autres sports pour pouvoir récupérer les données filmées, enregistrées pendant un match, afin de les transcrire sur les doigts des non-voyants. Et en ces temps de Coupe du Monde, ils espèrent bien pouvoir bientôt rendre les matchs de foot accessibles à tous.
0: Un reportage de Tara Schlegel. La météo de ce 24 juin, déjà 30 degrés ou plus partout ce matin. La moyenne des températures va frôler les 40 dans bien des régions cet après-midi. En particulier dans le sud-ouest et au centre, risque d'orage du centre-ouest se décalant vers l'est dans l'après-midi. La nuit sera particulièrement étouffante. Pour l'heure, il n'est que 8h52 et c'est la suite des matins avec
4: c'est
0: vous.
4: Déjà bien 8h52, c'est un bon 8h52.
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4: François, oui. Un accord historique trouvé entre TF1 et Netflix.
9: Oui, Guillaume, ce contrat présenté la semaine dernière en grande pompe entre la première chaîne française et le leader du streaming mondial est une première. Depuis quelques jours, les abonnés de Netflix peuvent trouver sur leur plateforme l'ensemble des contenus de TF1, jeux télévisés, séries, divertissements et compétitions sportives, une mise à disposition de 35 000 heures de programme. Une offre venue d'un diffuseur historique qui n'existe pour l'instant que sur le marché français. Un accord rendu possible sans doute grâce au lien qu'entretiennent Rodolphe Belmer, patron de la chaîne, avec Netflix, dont il a été par le passé un administrateur. Les deux entités collaborent déjà régulièrement sur des productions de fiction communes, mais ici, une étape a été franchie. L'intérêt pour Netflix consiste à enrichir son catalogue au-delà des films et séries longues et coûteuses à produire. L'Américain souhaite capitaliser sur l'expérience utilisateur pour éviter qu'il sorte de l'écosystème Netflix pour regarder la télévision. Pour TF1, l'intérêt est avant tout publicitaire et il part d'un constat lucide. Les gens regardent de moins en moins la télévision, les jeunes savent à peine ce que c'est et les annonceurs délaissent les écrans publicitaires classiques. En mobilisant les 10 millions d'abonnés français de la plateforme, la chaîne garantit une nouvelle exposition à ses annonceurs. La démocratisation des télévisions connectées, qui représente près de 75% du marché, n'offre plus d'avantages comparatifs à TF1, dont le chiffre 1 placé en tête des télécommandes lui garantissait à l'époque une audience organique. Les télés d'aujourd'hui ressemblent plutôt à des grands smartphones où toutes les applications entrent en concurrence et la Une revendique de garder la main sur la commercialisation de ses contenus.
4: Un deal qui vous semble à long terme défavorable pour la télévision.
9: Et oui, l'expérience prouve que lorsqu'on cède au chant des sirènes d'un acteur de la tech, on finit souvent échoué un peu plus tard sur un rocher. Ici, les sirènes promettent une audience rajeunie. TF1 est sous pression et Netflix apparaît comme un bol d'air. Cela me rappelle les éditeurs de presse qui ont cru voir au début des années 2000 en Facebook un relais parfait pour leur contenu. Les articles étaient partagés, likés, commentés sur le réseau social. Les journalistes étaient très contents et dans certains cas, même Mark Zuckerberg rémunérait des médias pour qu'ils produisent pour lui du contenu. Et puis le robinet s'est refermé, les algorithmes devenaient incompréhensibles pour les médias qui se sont mis à courir derrière une audience qu'ils ne maîtrisaient plus. Sans parler des mauvais réflexes pris par cet usage, le public s'est habitué à ne pas avoir à payer pour être informé. Pourtant, nous le savons bien, rien n'est gratuit et encore moins une information de qualité. Alors j'ai du mal à voir comment TF1, en cédant tous ses programmes, pourra faire vivre son application TF1+. Une fois que les utilisateurs seront habitués à zapper sur TF1 tout en restant sur Netflix, ils n'auront plus de raison d'aller chercher la chaîne ailleurs. Ce qui avantage encore les diffuseurs face aux plateformes, c'est la puissance du direct. On le voit en ce moment avec la Coupe du Monde sur M6, la chaîne rassemble des dizaines de millions de personnes devant un même programme au même moment, en favorisant une décharge émotionnelle. Si le direct s'exporte sur Netflix, ils vont perdre ce lien avec le public, cette communion rare et précieuse. La chaîne va perdre aussi en partie l'analyse de la data de ses programmes, les laissant aux algorithmes de Netflix qui vont pouvoir mouliner. Alors je comprends bien la nécessité pour TF1 de bouger, pour ne pas mourir à petit feu, mais cet accord de la plateforme rouge avec la chaîne bleue ressemble fort à un baiser empoisonné.
4: Merci François Saltiel. Lucrèce, Lucille, à votre programme ce matin.
10: Oui, avec un petit livre paru chez Actes Sud Papier intitulé « Évangile de la nature » d'après le De Natura Rerum de Lucrèce, texte phare de la philosophie antique, à la fois un traité scientifique et un grand poème, texte dans lequel ont puisé le metteur en scène Christophe Perton et l'écrivaine Marie Ndiaye pour proposer une version brève mais puissante, destinée à la scène mais qui se lit très bien tout seul. Un texte qui me paraît particulièrement adapté à notre actualité, pas nécessairement celle d'ailleurs à laquelle Christophe Perton on le raccroche d'abord, mais plutôt à la canicule et ce qu'elle bouleverse de nos affects et de notre rapport à la nature. Perton l'explique longuement dans sa préface. Il a plongé dans le De Natura Rerum après l'assassinat de Samuel Paty le 16 octobre 2020 par un jeune extrémiste religieux. Il a cherché longuement une forme d'explication et de consolation dans ce texte, écrit environ 70 ans avant notre ère. Un texte qui, de fait, travaille souvent et longuement la question religieuse et livre un plaidoyer violent et radical, on pourrait dire anachroniquement voltairien, à la fois contre l'absurdité et la bêtise de ses dogmes et contre la barbarie et la violence de ses pratiques, prétexte selon Lucrèce au plus grand massacre et guerre de l'humanité. Cette critique de la religion s'adosse, comme le décrit Perton, à une conviction scientifique profonde que le De Natura Rerum met en pratique. Dès lors que la supériorité de la raison sur la croyance est admise, alors on peut apprendre de quoi est constitué notre univers, comment il fonctionne, ce qu'est la vie, ce qu'est la mort et cette organisation non pas théologique mais cosmologique du monde. C'est dans cet aller-retour entre le manifeste anti-religieux, le traité scientifique que se fonde le projet pédagogique de Lucrèce et ce qui passionne Perton, et de fait ce qu'il en prélève et ce qu'il traduit avec l'aide de Marie Ndiaye, constitue comme une preuve éclatante et réjouissante de la très grande efficacité du texte.
4: Et c'est un texte qui est inspiré d'Épicure notamment, et puis aussi des mathématiciens grecs.
10: Oui, et d'un point de vue scientifique, c'est très impressionnant de lire sous la plume d'un penseur aussi ancien ce qui ressemble à une théorie de l'atome, des vides et des pleins, une théorie de l'évolution des espèces, celle qui suppose l'infini de l'univers et la très grande probabilité qu'il existe entre autres des intelligences, quelque part, mais aussi une sorte de préhistoire dans laquelle Lucrèce imagine les débuts nomades de l'humanité, l'arrivée du feu, la sédentarisation et le début de l'agriculture. On lit dans cette version courte et comme densifiée une balance assez passionnante et tout à fait dramatique, on comprend comment elle peut fonctionner sur un théâtre, entre un pessimisme furieux et un optimisme radical qui tient à la fois de l'opinion politique et de l'option philosophique. Il semble que Lucrèce raconte une humanité en équilibre précaire sur un point de bascule entre l'obscurantisme et les lumières. De fait, il a vécu dans une période troublée, hantée par une idée de l'âge d'or athénien. Perton fait le choix de l'espoir en inversant le début et la fin du De Natura Rerum, faisant commencer son texte par le récit d'une grande peste et achevant avec la description de la démocratie grecque. Et la lecture de ce petit livre soulève vraiment quelque chose comme une espérance, je reprends le terme d'évangile du titre, qui signifie bonne nouvelle, parce qu'il fonde dans un très vieux texte et dans la poésie une croyance en la nature qui n'est ni bonne ni mauvaise, qu'il faut comprendre et dont il faut prendre soin. C'est un texte qui convertit Vénus, depuis la fétiche parmi les superstitions les plus infâmes, en image de poésie. Une image qui soulage en ces temps de crise climatique, qui nous donne à penser sur la nécessité d'une sagesse ancienne ravivée dans la langue.
4: Merci Lucille Como. D'autres choses à l'antenne de France Culture avec un programme consacré aux bleus, les bleus à l'honneur, avec à midi dans les midis de culture, Marie Laborie recevra à 13h, je sais c'est compliqué, Lilian Thuram pour un album intitulé « Notre histoire, les étoiles d'un champion du monde » chez Delcourt, et à 17h dans la série documentaire un documentaire intitulé « Allez les Bleus, une histoire française », une série documentaire de François Darrocha Carnero avec Marie-Laure Ciboulet à la réalisation.
9: Et vous savez, Guillaume, qu'il y a une fabrique de l'information consacrée aussi à la manière dont le football est devenu un spectacle total à la télévision, voilà, pour avoir une offre complète concernant l'équipe de France.
4: Qu'est-ce qui se passe avec ce football?
9: Je ne sais pas, en ce moment, le monde tourne autour de ce foot.
4: Vous savez, Xavier Mauduit, pourquoi?
11: Bonjour Guillaume Herner, je sais que les nuits sont courtes.
4: Les nuits sont courtes, mais longues sont les journées à attendre 9h. Or, il est 9h sur France Culture.
11: Et oui, donc il est l'or, on le sait bien, puisque toute la semaine, dans le cours de l'histoire, nous nous intéressons à l'histoire de l'or, le métal précieux. Et aujourd'hui, pour quelques pépites de plus, l'or des Amériques. Bonjour à toutes, bonjour à tous et bienvenue dans le cours de l'histoire.
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11: Pour quelques pépites de plus, l'or des Amériques, car il n'y a pas qu'une ruée vers l'or, mais plusieurs sur le continent américain. Il y a la plus célèbre, bien sûr, celle qui débute en 1848 en Californie et qui précède une autre en Alaska, mais il y a d'autres ruées au Montana, au Colorado, en Caroline du Nord. Et avant ces ruées états-uniennes, il y a celle du Brésil. Comment étudier ces ruées vers l'or, selon les contextes, avec toujours la même avidité aurifère?
12: D'immenses territoires entrèrent dans l'Union, avec leurs somptueux noms espagnols, Rio Grande, Santa Fe, Albuquerque, El Paso. Et le plus étincelant de tous, Californie.
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12: C'est ici, à Sutter's Mill, qu'en 1848, un homme trouva au bord d'un ruisseau une chose qu'il ne cherchait même pas.
13: Il y avait plusieurs petits grains d'environ 4 onces chacun, de l'or pur.
14: Il nous semblait que les fabuleux trésors des mille et une nuits venaient tout à coup de nous être ouverts.
12: Et la clameur de sa découverte se propagea à travers le continent jusqu'à Boston, New York, Savannah et au-delà des océans, à Londres, Paris, Berlin. De l'or!
11: Le bon, la brute et le truand, le film de Sergio Leone en 1966. Aujourd'hui, dans le cours de l'histoire, nous sommes également trois. Alors, qui est qui? Le bon, la brute et le truand? Il y a Laurent Vidal. Bonjour.
15: Bonjour.
11: Vous êtes professeur d'histoire à La Rochelle Université. Et puis, Soisig Villerbu. Bonjour.
16: Bonjour.
11: Vous êtes professeur d'histoire contemporaine à l'Université de Limoges. Vous êtes l'autrice de La nouvelle histoire de l'Ouest, Canada, États-Unis, Mexique. Cette nouvelle histoire de l'Ouest nous fait réfléchir à la ruée vers l'or. Il faut le dire, celle de 1848 en Californie. Remporte le pactole, c'est elle qui synthétise les ruées vers l'or. Elle est pourtant elle-même inscrite dans une histoire plus large d'autres ruées vers l'or.
16: Largement, enfin, on pourrait commencer cette histoire-là à l'échelle américaine avec la conquête espagnole du Pérou et du Mexique, hein, où il y a à la fois de l'or et de l'argent. Et cette ruée vers l'or, elle s'inscrit dans ce continuum colonial, j'allais dire, hein, de cette histoire du capitalisme, du capitalisme aurifère en Amérique.
11: Laurent Vidal, c'est une histoire coloniale, cette histoire de ruée vers l'or.
17: Absolument. C'est une histoire coloniale qui s'appuie, je dirais, sur des dimensions écologiques, c'est-à-dire un rapport prédateur à l'espace et au territoire. Et ça, de fait, ça s'inscrit clairement dans une lecture coloniale de l'espace. Donc c'est rué vers l'or, même si c'est un terme qui est peu utilisé dans l'historiographie brésilienne pour parler de ce moment, hein, de aurifère de l'histoire du Brésil. C'est peu utilisé parce que ça ne se compare pas à ce que ça a pu être côté États-Unis, Canada, mais il n'empêche qu'on est bien là dans une lecture coloniale de l'espace et du territoire. Un territoire qui est là pour être au service des ambitions. Des ambitions, en l'occurrence ici, des hommes qui viennent avides, justement, de réussite.
11: Laurent Vidal, vous avez une grande connaissance de ce qui se passe au Brésil parce que Soisig Villerbu l'a rappelé. Bien sûr, au moment de réfléchir aux conquistadors, nous partons vers le Pérou, l'or de ces zones-là. Or, le Brésil a une histoire liée à l'or. Chronologiquement, ça arrive un petit peu après?
17: Alors, le Brésil, la découverte de l'or, en tout cas la première découverte officielle, c'est 1693. D'accord. Donc effectivement, on est un peu en décalage par rapport à ce que l'on avait côté Amérique du Sud, Amérique espagnole. Ça, c'est important à noter. Mais il n'empêche que cette quête de l'or, elle a la même chronologie côté brésilien que côté, je dirais, péruvien ou mexicain. Et ça, c'est important. En revanche, effectivement, au Brésil, on ne trouvera pas d'or très rapidement. Ce qui fait que cette quête de l'or, eh bien, va se transformer. Et petit à petit, ces bandes d'hommes armés qui partaient pour chercher des bien de l'or, et notamment de l'or d'alluvion, bien vont finir par faire autre chose, et notamment réduire en esclavage des populations autochtones. Et ça, tout le XVIIe siècle, eh bien, cette pénétration dans l'intérieur du territoire pour ces motifs édéniques, et là je reprends le terme d'un grand historien brésilien, ces motifs édéniques, cette quête de l'or, pendant tout le XVIIe siècle ne fonctionnera pas, mais en revanche, eh bien, cette disciplinarisation finalement des populations autochtones, ça sera la grande, le grand fait d'armes de ces hommes du XVIIe siècle.
11: Édénique parce que le jardin d'Éden, hein, le paradis, c'est
17: exactement,
11: ça.
17: Exactement, c'est cette quête du paradis. Et c'est toute cette ambition qui pousse, mais vraiment c'est une histoire d'hommes, ça c'est important. Hein. Pas seulement des Portugais, ce sont des Portugais et les enfants qu'ils ont eus avec des Autochtones. Donc, qui ont appris de ces Autochtones des techniques pour se déplacer dans un espace aride, difficile, de pénétration, etc. Qui ont appris aussi un vocabulaire au point qu'il y a une nouvelle langue qui va apparaître, qu'on appelle la langue générale. Ce n'est ni du portugais, ni de la langue, ni des langues autochtones. C'est un mélange. Et ce sont ces hommes-là qui, finalement, à la fin du XVIIe siècle, eh bien, vont découvrir de l'or. Mais il y a toute cette longue préparation du XVIIe siècle.
11: Zoisic Villerbu, là, on entend ici la découverte de l'or au Brésil au XVIIe siècle. Vous êtes spécialiste de l'Ouest américain et la découverte de l'or en Californie, la date souvent avancée, c'est 1848. Pourtant, peut-on y voir une similitude, et je reprends ce mot que je découvre, édénique, cette recherche du jardin d'Éden. Est-ce que la ruée vers l'or aux États-Unis, eh bien, s'explique par une certaine lecture de l'histoire même de ce pays?
16: Alors, la découverte de l'or, en fait, pour reprendre un peu ce que disait Laurent, il y a des similitudes d'abord dans l'histoire sociale et l'histoire genrée de ces ruées. Ce que dit très bien Laurent, c'est que c'est une histoire d'hommes. Et ça, effectivement, il y a des points communs. C'est une migration essentiellement masculine. Après, dans les phénomènes même, oui, il y a une vision très providentialiste, d'une certaine manière, de la conquête de l'Ouest. Et ça n'est évidemment pas un hasard si la ruée se produit juste au moment où les États-Unis ont conquis la Californie. En fait, on savait qu'il y avait de l'or déjà sur place. Il y a déjà des rapports qui disaient, alors plus ou moins confidentiels, mais qui disaient qu'il y avait de l'or sur place. Et dans le discours du président Polk, où il annonce la découverte de l'or, ce qu'on a oublié trop souvent, c'est qu'il mentionne lui-même le fait qu'en fait, on le savait qu'il y avait de l'or. Et là, ce qui est fabuleux, c'est qu'il crée une ruée. Il y a un effet médiatique et politique de création d'une ruée. Parce que les États-Unis viennent de conquérir la Californie, alors que l'or, on savait globalement qu'il était là.
11: Avec ici, au XVIIe siècle, au Brésil, un contexte complètement différent. Parce que en Californie, au XIXe siècle, on savait déjà que l'or était présent. Et puis, il y a cet appel, on va dire, et qui entraîne ce flux de population. Mais à vous écouter, Laurent Vidal, on est quand même à la fin du XVIIe siècle au Brésil. Ça veut dire que depuis quand même des décennies, mais même largement plus, le Brésil est exploité. Donc il y a déjà une économie qui s'est développée et l'or vient s'ajouter à ce qui existe déjà, c'est-à-dire une économie sans doute liée à l'agriculture, voire aux plantations.
17: À l'agriculture sucrière, ce sont les plantations. Et cette découverte officielle de l'or, c'est important de dire officielle, parce que c'est vraiment le moment où on va véritablement montrer les premier gramme découvert à un officier portugais. Arrive au moment où justement l'économie sucrière connaît une crise. Pourquoi ? Parce que les plantations des Antilles arrivent, le sucre antillais finit par être de meilleure qualité et moins cher que le sucre brésilien. Et donc, cette économie brésilienne est en train, et ça commence à être un problème pour le Portugal. C'est une économie qui est en train de vaciller. Et soudain, cet or amène un espoir. Il amène un espoir vu du Portugal. Hein, bien entendu. Alors à ce moment-là, eh bien, on va voir, et c'est là aussi, c'est une différence avec, le cas californien ou disons de l'Ouest américain. C'est que dans ce contexte colonial, on ne peut pas entrer et pénétrer dans ce territoire brésilien. Donc on a soit des Portugais qui arrivent quand l'information est connue, soit la majorité, ce sont des gens qui viennent des plantations du nord-est du Brésil, des plantations sucrières qui arrivent avec leurs esclaves. Donc ce sont des déplacements, des migrations, mais dans un contexte colonial de contrôle des populations par les autorités.
15: Oui, parce que c'est un espoir pour les Portugais, vous le dites avec justesse, quant aux personnes esclavisées. Alors c'est autre chose, parce que ça peut, pourquoi pas, être un espoir si elles ont réussi à s'échapper en disant « je peux aller faire fortune là-bas », mais bien souvent c'est pas le cas, elles sont conduites pour exploiter, c'est-à-dire esclaves de plantation devenues esclaves pour exploiter l'or.
17: Exactement. Surtout l'or alluvionnaire. Hein. C'est à ce moment-là que véritablement ces populations esclavisées sont utilisées. Et effectivement, alors ça va être très rapide. La découverte et l'exploitation de l'or à l'échelle, on va dire, de l'intérieur du Brésil, avec ses deux grandes capitaineries, le Minas Gerais, les mines générales ou mines franches peut-être, qui serait une traduction plus précise, franche en termes juridiques justement, et puis Goiás, du nom d'une ethnie, donc un peu plus encore à l'intérieur, mais en une trentaine, quarantaine d'années, on atteint, on va dire, le maximum de la production, et puis la chute est très rapide, très très rapide.
15: Avec énormément de personnes qui sont ici déplacées, déportées vers ces zones pour trouver de l'or.
18: Il était une fois un roi d'Afrique, un roi sans couronne, sans épée d'apparat, sans terre. Il ne lui restait que son peuple, enchaîné comme lui dans la cale sombre d'un bateau négrier. Car ils avaient été attaqués par traîtrise par l'armée d'un roi voisin qui convoitait leurs terres, qui n'aimait que la richesse. Leur village avait été incendié, leurs champs dévastés et tous les survivants de la grande bataille vendus comme esclaves. Et puisqu'un esclave ne peut porter un nom royal, le roi enchaîné n'avait même plus de nom. En ce temps-là, on avait découvert de l'or et des pierres précieuses au Brésil. Il y en avait tant qu'on vint appeler toute une vaste région Minas Gerais, les mines générales. Et pour extraire tout cet or, pour l'acheminer vers les galions qui les transporteraient au Portugal, il fallait des esclaves, beaucoup d'esclaves. Les maîtres des mines en achetaient par bateaux entiers. C'est ainsi que le roi détrôné et son peuple furent vendus aux mines d'or de Villarrica.
15: Thomas Beau qui disait ici un conte de Béatrice Tanaka, autrice, illustratrice, passeuse de contes du monde entier. C'est la légende de Chico Rey. Ces légendes-là font partie aussi des sources pour l'historien Laurent Vidal. Comment raconte-t-on cette ruée vers l'or? Parce qu'elle est porteuse d'espoir, d'enrichissement pour quelques aventuriers sans doute, et d'une réalité très dure pour les gens qui travaillent et qui cherchent de l'or.
17: Absolument. Et c'est ça la question, comment raconter? Alors, pendant très longtemps, en fait, on a raconté cette histoire de l'or comme étant une sorte de mythe fondateur d'un nouveau Brésil, qui serait le Brésil non plus celui du littoral, mais un Brésil intérieur qui serait allé vers le noyau de son identité. Et effectivement, et pendant très longtemps, toute une historiographie a raconté cette découverte de l'or, cette conquête du territoire intérieur du Brésil comme la quête d'une identité. Et depuis une trentaine d'années maintenant, eh bien, d'autres lectures sont mises en place. Alors, notamment, Alors, je veux dire aussi que dans cette lecture un petit peu mythique, on a aussi des légendes comme celle de Chicorée, de ce roi africain qui a été réduit en esclavage et qui s'est retrouvé à Villaric, à Ouro Preto aujourd'hui, qui est patrimoine de l'humanité. C'est important de le dire parce que au Brésil, ces villes de l'or vont donner naissance. Il y a 3 villes quand même qui sont classées au patrimoine de l'humanité. Ça, c'est aussi la différence avec, je pense, les États-Unis. Mais donc, ces nouvelles lectures qui apparaissent depuis une trentaine d'années, ce sont des lectures qui vont, alors, disons, s'orienter d'une part sur la place des populations autochtones dans cette... parce que ça a été une mise sous tutelle, d'abord des destructions, des réductions, c'est-à-dire qu'on crée des espaces pour ces populations autochtones. On regarde aussi à partir des populations esclaves qui étaient présentes sur place. Ça, c'est une autre lecture à partir de cette focale des esclavisés. Et puis, la troisième lecture, c'est une lecture de type histoire environnementale. Donc, on est en train de revoir complètement ce qui a été ce mythe fondateur, finalement, oui. du Brésil.
15: Et c'est pourquoi dans le cours de l'histoire sur France Culture, il est important de s'intéresser à ce phénomène de ruée vers l'or, celle au Brésil à la fin du XVIIe siècle et puis dans les temps qui suivent, et puis celle de Californie en 1848 et là encore dans les années qui suivent. Soisy Guillerbu, l'identité, la conquête du territoire, c'est quelque chose qui correspond également à ce qui se passe aux États-Unis. Ça y est, la Californie devient pleinement états-unienne à partir de la ruée vers l'or.
16: Oui, et pour reprendre ce que vient de dire Laurent, parce qu'il y a des éléments de comparaison qui sont extrêmement intéressants, malgré les différences majeures, évidemment, entre le Brésil et les USA, à la fois sur l'histoire sociale et l'histoire genrée, et puis sur la manière de le mettre en récit. On a eu également le même type de phénomène aux États-Unis, où pendant longtemps, la Californie a été brassée dans une histoire triomphaliste de la frontière, hein, cette partie des frontières minières, et où on racontait l'arrivée de ces argonautes, de ces migrants blancs, enfin ces jeunes hommes blancs qui allaient chercher de l'or. Évidemment, tous ces récits-là ont été heureusement déconstruits et on a aujourd'hui une histoire beaucoup plus complexe de la ruée vers l'or en Californie. Alors la déconstruction a commencé, on va dire, lentement, notamment au moment du 150e anniversaire en 1998. Et aujourd'hui, évidemment, l'histoire est beaucoup plus complexe, comme le dit Laurent pour le cas du Brésil, hein, parce qu'on a à la fois une complexité sociologique de la population de Rui, une histoire environnementale qui est née, et ça c'est extrêmement important. Sur l'aspect social, la question c'est qui vient effectivement à la Rui, et là, pour reprendre ce que disait Laurent, on a des éléments de comparaison, il me semble intéressant. A priori, il y a une liberté, hein, d'aller en Californie, mais qui est nuancée par deux aspects. D'abord, l'extrême éloignement du terrain, qui fait que la chronologie des arrivées va être un peu décalée. Les premiers à arriver dès fin 48 sont plutôt des Mexicains, puis des Boliviens, des Péruviens, parce que ce sont ceux qui sont le plus près de la région. Et à partir du moment où il y a un effet médiatique, où le président a fait son discours pour annoncer au monde qu'il y avait de l'or en Californie, on a l'Europe qui va arriver. L'Europe et les États-Unis de la côte Est. Mais c'est très long, le trajet est très long. On n'est pas effectivement dans le cas du Brésil où ce sont des Portugais du Brésil ou des Portugais qui arrivent. On est sur une histoire globale et une longueur de trajet qui était énorme, hein, puisque les Européens passent souvent par le Cap Horn ou alors ils passent par l'isthme de Panama. Les États-Unis soit passent par les mêmes chemins, soit passent par l'intérieur du continent. Mais à ce moment-là, il faut au moins trois mois de piste, hein, entre le Missouri et la Californie, et de pistes extrêmement dangereuses. Alors non pas à cause des Amérindiens, mais à cause simplement du milieu, hein, pour arriver jusqu'en Californie. Puis on a des migrations chinoises qui arrivent également. Donc on a, voilà, ces populations a priori libres. Et en même temps, pas tant que ça, puisque rapidement, les autorités locales vont mettre en place un dispositif législatif contre des populations qu'elles vont considérer comme indésirables. On aura des mesures discriminatoires contre les Chinois, contre les Mexicains, contre les Français, hein, parce qu'il y a à peu près 30 000 Français qui sont partis là-bas. Donc on aura comme ça tout un tas de populations qu'on va considérer comme indésirables dans le contexte et contre lesquelles on va mettre en place, alors il y aura à la fois des leviers fiscaux, des interdictions, etc., pour restreindre l'accès aux champs aurifères. Et puis évidemment, il y a, Laurent parlait des populations esclavisées, ça n'est pas le cas, on va dire, pour faire simple, en Californie. Par contre, il y a des populations amérindiennes, et ce sont les premières victimes de la ruée vers l'or. Hein, on le sait depuis très longtemps, que les populations amérindiennes de Californie sont sans doute celles qui ont le plus souffert de la conquête coloniale aux USA, à la fois du fait de l'histoire des missions franciscaines avant que ce soit états-unien, mais j'allais dire surtout le clou dans le cercueil a été enfoncé par la ruée vers l'or et le génocide qui a eu lieu en Californie, qui est un terme qu'il faut reprendre parce que ça a été évidemment longtemps polémique cette histoire-là. Et il y a un historien américain qui il y a 10 ans, on va dire assez nettement changé le champ des études sur le génocide en disant il faut arrêter de penser le génocide à l'échelle états-unienne, mais se pencher vraiment sur les sources à l'échelle locale. Est-ce qu'il y a eu des génocides sur des populations amérindiennes précises? Et en se penchant sur le cas des Californies, la réponse est oui, notamment sur les populations yaki, où là, alors son bouquin vient d'être traduit en français, extrêmement intéressant. Et donc là, les victimes les plus, enfin les premières victimes sont les Amérindiens, évidemment.
15: Laurent Vidal.
17: Oui, pour rebondir sur ce que dit Soizic, le Portugal, justement, tout le problème, ce que disait Soizic, c'est ce décalage qu'il y a entre le temps où une information est connue et le temps de circulation. Alors, au XVIIIe siècle, ça circule encore plus lentement, ou à la fin du XVIIe siècle. Et justement, on a des décalages qui sont très importants. Et c'est justement dans ces décalages que vont apparaître des opportunités. Ce qui m'importe là, c'est de dire que le Portugal va mettre en place aussi des systèmes de contrôle de l'entrée des populations. C'est-à-dire que très rapidement, à partir des années 10, de la décennie 1700, le Portugal va créer deux chemins pour entrer dans cette région des mines. Le chemin pour entrer et un chemin pour sortir. C'est-à-dire, ce qui sort, c'est l'or. Ce qui entre, ce sont les populations. Donc, avec là aussi des postes de fiscalisation, de surveillance, etc. Et on sépare bien les deux chemins qui ne peuvent pas se rencontrer. Dans le chemin de la sortie de l'or, il faut imaginer que cet or, il sort à dos de mulet. Donc on a régulièrement des postes militaires pour les arrêts, etc., etc. Des postes également où on trouve des officiers de justice pour vérifier si ce qui a été emporté correspond bien à ce qui est sur place, etc. Et ça ne peut pas, ce type de chemin ne peut pas être le même que le chemin pour l'entrée dans les mines, dans la région des mines, puisque là c'est un autre type de contrôle sur les populations que on va mettre en place. Donc, on a bien aussi cette pensée juridique, comment faire pour entrer dans la région des mines et comment faire pour que l'or... Parce que l'or, il faut imaginer qu'on est entre 600 et 900 kilomètres du littoral. Donc, c'est pas rien. Ça prend du temps pour déplacer cet or qu'on vient... Alors, cet or, très rapidement, il va être fondu sur place. D'accord ? On le fond sur place, on le transforme en lingot, on appose sur le lingot le sceau de la couronne, etc. Mais il n'empêche que c'est quand même risqué de traverser un territoire aussi vaste que cela. C'est pour ça qu'il y a ce contrôle très très pointu là-dessus.
15: Laurent Vidal, pour bien saisir en fait ce qui se passe, contrairement à l'idée que nous pouvons avoir de manière simple de se dire « Tiens, l'annonce a été faite qu'il y a de l'or à tel endroit au Brésil, ben on y va ». Et puis on cherche de l'or, et puis on repart. Cette idée de liberté, c'est la narration qui a longtemps été faite de ces ruées vers l'or. Vous allez contre ça, au sens où l'historien, en regardant la documentation, voit qu'il y a un contrôle de l'État.
17: Ah ben, il y a un contrôle, et ça c'est très important. Le contrôle de l'État, c'est-à-dire que dès que l'or est... la nouvelle sur la découverte de l'or est connue, eh bien se met en place, je dirais, tout l'arsenal administratif portugais. Alors, dans un premier temps, cette région, elle appartient à la capitainerie de São Paulo. Nous sommes à l'intérieur donc des terres. Et très rapidement, eh bien, le Portugal va créer va démembrer cette capitainerie de São Paulo pour créer la capitainerie de Minas Gerais, 1709. Donc là, on va amener l'administration portugaise au plus près pour contrôler cette région de l'or. Après, on va démembrer également encore la capitainerie de São Paulo pour créer la capitainerie de Goiás en 1739. Et là aussi, on amène... Donc, le Portugal a toujours fait attention à ce que son administration soit au plus près, en fait, des réalités du terrain.
15: Soizig Villerbu, n'allez pas me dire que c'est la même chose en Californie, parce que moi j'ai l'image du pionnier qui part comme ça et puis qui s'installe au bord d'un ruisseau et qui trouve une énorme pépite et qui s'enrichit. Là aussi, il y a un contrôle de l'État.
16: Là, c'est une question extrêmement intéressante parce que évidemment, on a cette image d'un État états-unien extrêmement faible. En fait, il faut réévaluer un peu cette histoire-là, et ça a été fait, il y a un certain nombre de collègues aux États-Unis et en France qui réévaluent l'histoire de l'État états-unien, en même temps d'ailleurs qu'ils réévaluent l'histoire de l'État français. Il y a des parallèles où on évalue à la hausse finalement l'État états-unien et à la baisse l'État français. C'est extrêmement intéressant de voir comment les choses se passent. Alors dans le cas de la Californie, il y a évidemment un État, je dirais même il y a plusieurs États, parce qu'il y a l'État fédéral et puis il y a les États fédérés, et qui intervient à plusieurs égards, évidemment. D'abord dans le chemin, parce que, alors, pas tant pour ceux qui arrivent en bateau, mais pour ceux qui prennent la piste intérieure, évidemment, l'État est présent par son armée. Il y a des postes militaires le long de la route, hein, donc effectivement l'État est là. L'armée fédérale étant un des outils essentiels de la puissance étatique, évidemment à l'époque. Et puis il faut pas oublier que la Californie est immédiatement intégrée comme État aux États-Unis. Donc il y a une structure étatique, même si c'est pas l'État fédéral, on a un État fédéré. Mais effectivement, il y aura des tensions. Il y aura des tensions qui se liront dans les histoires des deux comités de vigilance de San Francisco, en 1851 et 1856. Alors, San Francisco, elle-même, n'est pas une ville de l'or, c'est une ville qui vit de l'or, évidemment, mais il n'y a pas d'or à San Francisco. San Francisco, c'est le grand port d'arrivée, le grand entrepôt de la région aurifère. Et c'est une ville qui boue, hein, le monde entier se retrouve à San Francisco. On a des descriptions étonnantes de la ville à l'époque, mais on a aussi, en 51 comme en 56, une sorte de prise de pouvoir illégale dans la ville par des autorités illégales, on va dire, donc contre l'État fédéral et contre l'État fédéré. Alors c'est notamment le cas en 56, hein, c'est un peu comme si San Francisco faisait sécession, finalement, des États-Unis. Et alors, il y a eu beaucoup d'essais d'interprétation de ces phénomènes-là. On a dû retrouver des sources assez récemment de ces comités. Vraisemblablement, ce sont des volontés de remise en ordre bourgeois de la ville, quoi. En fait, voilà, parce que justement, ville perçue comme un chaos, et on a cette volonté de chasse aux indésirables, de mise en ordre à la fois capitaliste et bourgeois, pour le dire un peu simplement de la ville, quoi.
15: Ça vaut pour la ruée vers l'or en Californie au milieu du 19e siècle. Si nous nous plongeons quelques siècles plus tôt au Brésil, Laurent Vidal, ouais. Même phénomène ?
17: Alors, ben justement, il y a des choses qui sont tout à fait comparables. Jusque-là, je parlais de l'arrivée, on va dire, de l'administration portugaise, mais dans ces régions de l'or, on voit apparaître également des phénomènes assez similaires à ceux que racontait Soizig, à savoir que lorsque quelqu'un, donc ces bandeirantes, ces groupes d'hommes en armes qui pénètrent à l'intérieur, découvrent de l'or, ils créent ce qu'ils appellent un arraial, c'est-à-dire c'est une sorte de bourgade que l'on place sous la protection d'un saint, catholique. Hein. Et puis, petit à petit, lorsque cette présence de l'or est confirmée, eh bien, on demande l'élévation à une catégorie juridique qui s'appelle villa, bourgade, enfin bon, on ne peut pas la traduire par ville, mais qu'importe. Dans la villa, on va avoir un conseil municipal. Et ce conseil municipal, c'est la création d'une sorte d'autonomie locale. On a une petite hiérarchie locale qui se met en place, dans laquelle on a les propriétaires d'esclaves, dans laquelle on va avoir les ordres religieux. Il y a beaucoup également de confréries dans ces... Donc, on va avoir... les mêmes tensions dont parlait Soizig à l'échelle de ces régions de l'or au sein des villas, entre ce pouvoir local des villas qui est en train d'émerger et le pouvoir impérial du Portugal.
15: Et puis avec les populations esclavisées et les populations autochtones.
19: Au Brésil, il n'y a pas eu dans les temps anciens que la civilisation du sucre. Il y a aussi la civilisation de l'or, aussi cruelle d'ailleurs. Ça se passait ailleurs. Ça se passait dans ce qu'on appelle maintenant les Minas Gerais, les mines générales, la région plutôt aride, desséchée, de montagnes plus ou moins chaotiques, dans lesquelles les esclaves noirs, là, ne cueillaient plus les plantes, mais ils entaillaient la terre, toujours à la recherche du trésor, à la recherche de cet or extraordinaire qui était exporté par les caravelles jusqu'à la cour du roi d'Espagne. Et cette civilisation-là n'était plus une civilisation seigneuriale, c'est une civilisation industrielle et presque une civilisation étatique. Tout ça a été contrôlé par des gérants de l'État d'une façon très ferme. Et quant aux esclaves, ils étaient traités comme des employés de l'État, mais les employés au plus bas échelle. On les surveillait, on leur donnait à manger, on les fouettait, on vérifiait leur éjection de façon à ce qu'ils ne volent pas les diamants. Il y avait beaucoup de fouets, c'était une civilisation cruelle. Mais en même temps, le résultat a été la ville baroque d'Ouro Preto, qui est une des merveilles du monde.
15: C'est Lucien Baudard que nous venons d'entendre, grand reporter à France Soir, et il venait de faire paraître, nous sommes en 1970 avec cette archive, un ouvrage intitulé « Le massacre des Indiens ». Puis un peu plus tard qu'il a le prix Goncourt, Lucien Baudard évoque ici les difficiles conditions de travail de toutes ces populations esclavisées, les populations autochtones, les Indiens, qui ici sont mises au service simplement de l'exploitation de l'or, Laurent Vidal.
17: Alors, les populations autochtones ne vont pas être mises au service, ce sont vraiment les populations esclavisées.
15: Hein, qui sont déplacées et qui sont emmenées dans ces zones.
17: Exactement. Alors là, il y a un peu, il faut reprendre un peu ce qu'écrit Lucien Baudard, parce qu'il y a un problème chronologique. Oui, effectivement, pendant l'apogée de cette exploitation de l'or, ça va des années 1710 jusqu'aux années 1750. Ça, c'est la grande apogée. Oui, là, effectivement, il y a des conditions de travail très difficiles, etc., etc. Mais lorsque l'or alluvionnaire s'épuise à partir de 1750, la chute de la production de l'or, on est à peu près à 20 tonnes par an auparavant, et là, on tombe très rapidement à moins de 10 tonnes annuelles. Et là, c'est un vrai problème. Et on a beaucoup de propriétaires de terres et d'esclaves qui partent et qu'alors qui peuvent repartir avec leurs esclaves, mais qui vont laisser sur place les enfants qu'ils ont eus avec des femmes esclavisés. Et là, ce qu'on appelle, c'est les mariages selon les coutumes de la terre. Aujourd'hui, on dirait un viol, mais qu'importe. En tout cas, on a une population nouvelle qui va apparaître, population métisse, qui va apparaître à partir du milieu du XVIIIe siècle. Et il parlait, Lucien Baudard, des villes baroques. Ce sont ces populations métisses qui vont construire, qui vont être les architectes, qui vont être les tailleurs de pierre, qui vont être les peintres de ces églises baroques. Donc là, et ça, cette apparition du baroque, et notamment le sommet, ce sera le baroque rococo, c'est ce baroque qui date de la fin 18e, début 19e, il n'y a déjà plus d'or. Donc on a ce moment où on a ces églises qui apparaissent, qui sont soudaines comme des cavernes dorées, enfin, qui sont absolument magnifiques. On a des sculptures qui sont splendides. Et il n'y a plus d'or. Il y a quelque chose d'une forme de symbole d'une décadence, d'une certaine manière. Il y a quelque chose d'anachronique, hein, qui est là. Et c'est pour ça qu'il faut, par rapport aux propos de Lucien Baudard, restituer un peu cette chronologie.
15: Laurent Vidal, vous êtes l'auteur de Villes et Histoires au Brésil, essai de rythme-analyse. C'est aux presses universitaires de Rennes. C'est quoi ça? Rythme-analyse?
17: Eh bien justement, c'est une étude qui prend en compte la question des rythmes dans l'histoire. La notion est apparue par... c'est un philosophe portugais qui était en exil pendant la dictature de Salazar au Brésil et qui va envoyer son travail à Gaston Bachelard. C'est un travail qu'il n'a jamais publié.
15: Enfin, qui philosophe des sciences, Gaston.
17: Exactement.
15: Bachelard,
17: ouais. Et Gaston Bachelard va écrire sur la rythme-analyse, sur cette notion de rythme-analyse. Il faut faire attention au rythme. Et il parle d'ondulation de l'histoire. C'est absolument magnifique ce qu'écrit Bachelard, parce qu'en plus il écrivait très bien. Et quelqu'un comme Henri Lefebvre, le philosophe, reprendra cette notion de rythme-analyse. Alors on est quelques-uns en France, et pas qu'en France, dans le monde, des happy few, comme le disait Stendhal, qui faisons attention à cette question du rythme. Par exemple, on peut l'une des modalités de ce rythme, c'est la question de l'attente. On peut regarder l'histoire de l'or au Brésil comme une histoire de l'attente. Il y a d'abord une attente de l'or, c'est-à-dire cette quête qui va amener des hommes à pénétrer l'intérieur du territoire pour chercher de l'or. Donc là, c'est une attente qui va mobiliser, d'accord ? Et puis, il y a une deuxième forme d'attente, c'est que lorsqu'on est à au minimum 3 mois de chemin du port et de la capitale coloniale, quand on a un problème à résoudre et qu'il faut saisir une autorité, eh bien, 3 mois plus 3 mois, ça fait 6 mois. Quand il faut demander à Lisbonne une position, parfois il se passe un an entre un problème que l'on pose et la solution qui arrive. Et pendant cette attente, justement, d'une réponse, eh bien, la vie continue. Et bien souvent, c'est là où je dis, ce sont des moments d'opportunité, notamment quand on est dans ces villas où on a cette identité municipale qui est en train de naître, et souvent contre les autorités impériales.
15: Et c'est pertinent, Soazig Villerbu, à appliqué aussi pour la ruée vers l'or en Californie au milieu du 19e siècle, parce que nous nous arrêtons sur ce temps particulièrement court, celui de la découverte de la pépite qui nous fascine, mais il y a ces temps beaucoup plus longs, ces temps de l'attente ou ces temps de la déception où il se passe rien. On a beau déplacer l'alluvion par kilo, on ne trouve pas une seule pépite. Mais c'est ça aussi, cette histoire des ruées vers l'or, c'est un rythme particulier à analyser sur des temps différents.
16: Oui, bien sûr. Alors, cette notion d'attente qu'on connaît bien avec Laurent, hein, parce qu'on en a parlé souvent, elle se joue en Californie d'abord dans le voyage, parce qu'en fait, comme on le disait tout à l'heure, le voyage est très long et il est évidemment très différent s'il a lieu en bateau et s'il a lieu par voie terrestre à cheval et en charrette. Mais on a effectivement des temps d'attente extrêmement longs. Le temps d'attente, comme vous le dites, c'est aussi un temps de déception, évidemment, et ça, faut avoir bien ça en tête. Aller chercher de l'or, alors c'est une histoire masculine, hein, on l'a dit, hein, les argonautes, les chercheurs d'or, ce sont des hommes, donc ce sont des sociétés très très homosociales, on va dire, et effectivement c'est une attente, parce qu'il y a une attente effectivement de la découverte, et la découverte souvent elle n'a pas lieu, et ça, alors évidemment on n'a pas de statistiques précises du nombre de chercheurs d'or qui ont trouvé de l'or, mais évidemment chercher de l'or c'est d'abord attendre d'en trouver. C'est chercher, parfois ne rien trouver. Et on a énormément de journaux de mineurs qui révèlent à quel point, effectivement, ce sont des mois difficiles, des mois d'attente de la pépite. Alors, on fait quelque chose, hein, mais on attend que la pépite arrive. Et puis, des fois, on attend en vain. Et à ce moment-là, il faut revenir. Il faut imaginer que ces migrations étaient quasiment en permanence pensées comme des migrations temporaires. Il s'agissait d'aller en Californie avec l'idée de s'enrichir rapidement, donc avec sans attente finalement. Et en fait, arrivé sur place, ben, on attendait que ça marche. Et souvent, ça ne marchait pas. Et quand ça ne marche pas, ben, vous avez deux solutions. Soit vous restez sur place en essayant de vous enrichir dans un autre secteur, ce qui peut fonctionner. Hein. On a beaucoup de cas de gens partis pour trouver de l'or et qui finalement se rendent compte que c'est beaucoup plus efficace de s'enrichir en se faisant marchand pour vendre des produits aux chercheurs d'or plutôt que de chercher de l'or. Et puis la deuxième solution, c'est de rentrer chez soi sans avoir rien trouvé, ce qui est compliqué humainement, hein. Et là, il faut imaginer aussi que les attentes se jouent aussi de la part des gens qui sont restés sur place. Ces jeunes hommes qui partent, en fait, ils laissent des gens sur place, ils laissent leurs parents, ils peuvent laisser leur épouse ou leurs enfants, s'ils en ont, parce que c'est souvent des jeunes hommes qui ne sont pas forcément restés dans la vie. Mais il y a des phénomènes d'attente qui se jouent à tous les niveaux, effectivement. Et c'est effectivement extrêmement intéressant à travailler. Et ça se travaille, on parlait de sources tout à l'heure, ça se travaille notamment avec les journaux intimes et la correspondance des mineurs. Et ça, on a énormément de sources là, sur ces de ce type-là.
15: Ah oui, parce que c'est le réflexe hein, de l'historienne, de l'historien, la recherche des sources, et Laurent Vidal, en écho à ce qui vient d'être dit.
17: Oui, mais justement, en parlant de sources, je voulais dire que ce dont parle avec pertinence Oisic, c'est, moi j'ai des, ça s'inscrit, disons, dans une histoire globale des migrations. C'est-à-dire que moi j'ai le cas de quelques familles, alors c'est pas beaucoup, hein, j'ai quelques familles de Français qui sont allés en Californie et qui ensuite, donc par échec ou par là qu'importe, viennent s'installer au Brésil. Donc le Brésil était aussi dans, je dirais, la ligne de mire de certaines de ces personnes qui venaient et dont on a, et là aussi j'ai des lettres, etc., de descendants de ces familles qui sont passés par la Californie et qui arrivent au Brésil dans les années, donc à la fin des années 1840, début des années 1850.
15: C'est-à-dire au moment de cette ruée vers l'or en Californie.
17: Exactement.
20: C'était par un après-midi pluvieux. J'étais assis dans ma chambre, au fort. Tout à coup, M. Marshall fit irruption dans ma pièce. Il était trempé. J'étais très surpris de le voir déjà de retour, car je venais justement d'envoyer à Coloma un wagon chargé de vivres et de ferraille. Il me dit qu'il avait quelque chose de très important à me communiquer, qu'il désirait me le dire tout à fait secrètement, qu'il me priait de le mener dans un endroit isolé, loin de tout indiscret qui pourrait nous surprendre. Marshall sortit un bout de chiffon de sa poche et était en train de

0: déclarer à Marshall que son métal était de l'or.
1: Il faut toujours lire les encyclopédies. Ici, c'est la lecture du roman de Blaise Cendrars, L'Or, un roman de 1925. Soizic Villerbu, là, nous avons, par la narration et la littérature, une approche particulière de cette ruée vers l'or. Et nous avons déjà évoqué le western. Il est difficile de s'affranchir de ces images qui nous viennent avec le chercheur d'or au bord de son petit cours d'eau. L'historienne qui se saisit de la question, et vous nous l'avez dit, mais par automatisme, ce sont les sources. Et les sources, c'est la correspondance de ces gens-là. Les sources, c'est la narration, des témoignages. Est-ce que cela correspond à l'image qui a été véhiculée par les western ou par la littérature?
2: Alors d'abord, il y a assez peu de western sur la ruée vers l'or en Californie. Quand on regarde la géographie des westerns, c'est pas du tout un des lieux préférés du western. Je voudrais revenir rapidement parce que ça fait un lien avec ce que disait Laurent tout à l'heure. En fait, sur ces migrations, en fait, il faut imaginer que c'est l'histoire effectivement de la ruée, ça s'inscrit dans l'histoire globale des migrations, et c'est aussi, et ça on le voit dans le grain de l'archive, c'est aussi une histoire des échecs, une histoire de l'amertume, une histoire des relances. Le récit, il n'est pas linéaire du tout. Hein. On a des voilà, c'est l'échec dans l'histoire est un truc extrêmement important à travailler. Et il faut absolument s'y intéresser. Et quand on lit les migrants, effectivement, on a ça, on a l'échec, on a l'amertume, on a la relance. C'est extrêmement intéressant. Et là, vous évoquiez le roman de Cendrars, qui est un très beau roman. Moi, je me souviens l'avoir lu, je pense que j'étais au collège quand j'ai lu L'Or de Cendrars, qui raconte très bellement, effectivement, cette aventure de Johann August Sutter, là, ce Suisse migrant, et de ce Marshall, son employé américain. Moi, il me semble surtout que ce récit permet de retrouver, même si c'est pas forcément ce qu'on a retenu, ce qui permet de retrouver, c'est justement le contexte de la Californie avant la ruée. On est dans un espace qui était mexicain et dans lequel on a un migrant suisse avec un employé états-unien. En soi, ça révèle la complexité de cette histoire de la Californie, qui évidemment ne commence pas quand Marshall découvre de l'or, et qui ne commence pas, il n'y a pas un an zéro de la Californie quand les États-Unis l'apprennent. On a avant février 48, cette annexion de la Californie, une histoire extrêmement complexe d'une Californie espagnole, enfin amérindienne, espagnole, puis mexicaine, et de flux migratoires importants, européens ou états-uniens, sur la région. Et le fait que Sutter soit là, effectivement, est assez révélateur de ça. Alors Sutter, évidemment, après, c'est une figure très romanesque, hein, mais on a aussi des biographies très sérieuses de Sutter qui réévaluent, évidemment, ce qu'en a dit Cendrars, mais je ne ferai jamais grief à Cendrars d'avoir écrit ce qu'il voulait sur Sutter, évidemment.
1: Avec Soizic Villerbu, le cas du Brésil que nous présentait Laurent Vidal, avec des populations esclavisées, donc déplacées pour venir chercher de l'or. Est-ce le cas en Californie? Et là encore, dans nos représentations, ce n'est pas ce qui est montré. Nous voyons souvent des hommes blancs, solitaires, venir chercher de l'or. Alors, y a-t-il des esclaves? Soizic Villerbu.
2: En Californie,
1: oui.
2: En fait, l'histoire de l'esclavage en Californie est à la fois simple et complexe, j'allais dire, parce qu'en fait, la Californie, comme je viens de le dire, elle était mexicaine, et le Mexique avait aboli l'esclavage très rapidement après son indépendance. Le Mexique abolit l'esclavage. Donc, en théorie, il n'y a plus d'esclaves quand les États-Unis annexent la Californie. De surcroît, quand la Californie devient un État très rapidement dès 49, elle devient un État libre, donc un État a priori sans esclaves, mais il y a des formes subtiles, on va dire, de travail servile, qui est un concept intéressant pour englober l'esclavage dans des tas de formes, d'autres formes de travail servile, ne serait-ce que parce que la plupart des migrants, des États-Unis au pouvoir en Californie, sont des sudistes, en fait, et qui ne sont pas particulièrement abolitionnistes, et qui maintiennent dans des formes de travail servile des populations amérindiennes et des populations afro-descendantes. Pour autant, il n'y a pas vraiment d'esclavage minier. Qu'il puisse y avoir des afro-descendants dans les mines, oui, mais c'est pas majeur. Effectivement, on est sur une exploitation minière. Alors, avec deux phases, hein, parce qu'en gros, dans la première moitié des années 50, on a effectivement des migrants individuels, qui peuvent être effectivement états-uniens, européens ou mexicains, boliviens, péruviens, et auquel cas, ce sont aussi des métis en grande partie. Et rapidement, mais comme le disait Laurent tout à l'heure pour le Brésil, hein, mais ça va aller beaucoup plus vite sur un temps beaucoup plus resserré en Californie, deuxième moitié des années 50, on a une exploitation qui s'industrialise avec des grands

0: grandes entreprises qui arrivent avec du coup du salariat, donc du syndicat, et puis une histoire environnementale beaucoup plus violente, puisque quand c'était de l'exploitation individuelle, la déprédation environnementale n'était pas majeure. À partir du moment où on a de l'exploitation industrielle et un salariat, on a de la destruction des flancs de collines, et donc des effets énormes aussi sur les terrains agricoles en bas. Et là, on a effectivement une histoire environnementale à faire, qui commence à s'écrire, de la ruée vers l'or en Californie.
1: Laurent Vidal, cette histoire environnementale de la ruée vers l'or du côté du Brésil?
2: Oui, elle est importante. Par exemple, pour une capitainerie comme le Minas Gerais, on considère que 66% de la végétation a été détruite pendant le XVIIIe siècle. Donc c'est quand même conséquent. À l'échelle des villas dont je parlais tout à l'heure, il y a une grande lutte qui se met en place dès le début, c'est la gestion de l'eau. Parce que on a l'eau, puisqu'on est encore dans cet or alluvionnaire, il y a les cours d'eau où l'on prélève, où l'on cherche de l'or, mais justement les autorités, qu'elles soient municipales ou qu'elles soient, je dirais, impériales, là je renvoie au Portugal, veulent protéger des cours d'eau pour, alors d'une part, l'agriculture, et d'autre part, également pour la consommation. Hein. Donc il y a une guerre de l'eau. C'est une ressource partagée, mais ça amène véritablement à des conflits. Donc cette eau, au moment de la ruée vers l'or, est un bien précieux qu'il faut protéger. Donc il y a tout un ensemble de dispositifs juridiques qui sont mis en place pour éviter cette pollution.
1: Et puis avec des conséquences à l'échelle même du pays, parce que vous nous l'avez dit, il faut aller vers un port pour ensuite exporter l'or, ce qui signifie construire des routes et donc abîmer la végétation. Mais là aussi, on ne peut pas reprocher à des gens...
2: Ce ne sont pas de grandes routes, hein, c'est plutôt des chemins muletiers. Mais enfin, oui, on pave, et plus on s'approche effectivement du littoral, et plus ces chemins prennent la forme de routes importantes. Donc, mais vous parliez des ports, je ne peux pas quand même, je vois qu'on s'approche de la fin, on ne peut pas ne pas parler quand même de l'importance, parce que cet or, il ne part pas de n'importe où. Et il part essentiellement du port de Rio. Rio est le port des flottes de l'or. C'est-à-dire que, là encore, quand je disais tout à l'heure sur le chemin terrestre, il y a une surveillance des convois, eh bien, également, lorsque l'or arrive à Rio, il est stocké, entreposé, et ensuite, il est envoyé par des flottes, c'est-à-dire convoyés, c'est les bateaux qui transportent sont convoyés par des galions armés de canons, hein, pour protéger ce transport. Et c'est ce qui va amener en France des corsaires, Leclerc en 1710, et puis Duguay-Trouin en 1711, lui qui va réussir à prendre la ville de Rio, espérant trouver de grandes ressources en or. Alors si pour lui la prise de Rio, ça a été assez facile, ça s'est fait très rapidement, en revanche il n'y avait pas beaucoup d'or, mais il n'empêche que ça a été quelque chose de, comment dire, à la fois pour lui et pour l'opération commerciale qu'il avait montée, une belle opération, parce que quand il a misé c'est quand même 300% le bénéfice de cette opération, donc c'est pas rien. Mais surtout, ça a été un grand traumatisme côté brésilien et côté portugais. Alors, ce traumatisme va prendre diverses formes, mais l'une va dire, Rio n'est plus adapté pour être une capitale, on ne peut plus avoir une capitale au bord du littoral. Il faut également Rio n'était pas capitale. Excusez-moi.
1: Corrigez-vous, Laurent.
2: Je me corrige. Rio ne sera capitale qu'en 1703, 63. Cette idée qu'il faut renforcer évidemment une présence militaire dans les villes littorales va être très importante. Et puis, c'est cette fragilité soudain de cette pépite de l'Empire portugais, cette pépite d'or qu'est le Brésil, soudain se révèle extrêmement fragile. Et ça, ça va être un grand problème aussi.
1: Soizic Villerbu, on a la même chose en fait en Californie, parce que cet or exploité, trouvé, c'est absolument formidable, mais faut le faire partir. Alors les ports de l'océan Pacifique sont vraiment à construire, et puis il n'y a pas encore le canal de Panama, donc comment cet or est envoyé du côté de la côte Est, là où il y a la capitale, Washington?
0: En fait, je vais vous surprendre. Ce qui est étonnant dans l'historiographie de la ruée vers l'or, c'est que il y a énormément de questions à laquelle personne n'a pensé à répondre, en fait. On a une histoire sociale des mines, on a une histoire culturelle, une histoire genrée, mais curieusement, l'histoire économique de la ruée n'est pas vraiment faite, en fait. Et je pourrais difficilement vous répondre sur ces convois qui partent, parce qu'en fait, autant effectivement, ça a été très bien travaillé à l'époque coloniale ibéro-américaine, que ce soit l'Empire brésilien ou l'Empire espagnol, on sait énormément de choses sur ces galions qui partent, autant là, on est un peu dans le vide, en fait.
1: Avec des éléments qui nous font saisir comment un État contrôle un territoire, ou en tout cas étend sa domination sur un territoire, avec ce que vous avez évoqué, Soizic Villerbu, le génocide des Indiens, de ces populations autochtones. En tout cas, cette ruée vers l'or a une incidence au-delà même de l'économie, c'est simplement la manière de concevoir un pays, le concevoir à partir de cartes et puis de son administration, et même dans l'imaginaire du pays. À partir de la ruée vers l'or en Californie, on ne conçoit plus les États-Unis de la même manière.
0: Je suis pas sûr que ce soit un moment si marquant que ça, parce que d'une part, effectivement, enfin, c'est une ruée, mais c'est pas ni la première ni la dernière, et ça s'inscrit dans un moment de conquête. La ruée vers l'or, on est en 48-49, et en fait, c'est le moment aussi de la victoire états-unienne sur le Mexique, puisque les États-Unis venaient de mener une guerre de conquête, une agression contre le Mexique qui avait mené à la conquête des deux tiers nord du Mexique. La paix avait été signée en février 48 et la guerre avait commencé en 46. Une guerre extrêmement violente, et sur laquelle il y a beaucoup de travaux aujourd'hui qui renouvellent plein d'aspects de cette guerre, notamment en fouillant les sources au Mexique, qui n'avaient pas été beaucoup fouillées, ni par les Mexicains, parce que c'est une guerre qui était une humiliation pour eux, ils s'étaient pas beaucoup intéressés, ni par les États-Unis, qui étaient persuadés que les sources mexicaines, ça valait pas le coup. Mais aujourd'hui, on commence à aller les voir. Et en fait, cette ruée vers l'or, elle s'inscrit dans cette conquête-là. Et il se trouve que si on élargit un peu la chronologie, ce qui est frappant aussi, c'est que cet événement 48, c'est-à-dire cette l'annexion de la Californie va donc avec l'annexion du Texas, de l'Arizona, du Colorado, tout ça. Et en fait, la question que ça va poser aux États-Unis n'est presque pas tant celle de la ruée vers l'or que celle de qu'est-ce qu'on fait de l'esclavage dans la région et donc dans l'Ouest. Ça avait été réglé en partie en Californie en disant on en fait un État libre, mais sur l'ensemble de la région autour, la question s'est posée. Et en fait, cette conquête sur le Mexique en 48, la conséquence plus ou moins directe, c'est la guerre de sécession, puisque les États-Unis seront incapables de régler ce problème de qu'est-ce qu'on fait de l'esclavage sur les terres qu'on a conquises, en fait.
1: Et puis avec la question de l'esclavage en lien avec le travail forcé. Il y a ça aussi comme question, parce que ce n'est pas de l'esclavage de manière officielle, mais dans la réalité, les conditions de travail s'en approchent.
0: Alors, avec des nuances. Dans l'ensemble conquis par les États-Unis, il y a la Californie qui connaît effectivement des formes de travail servile, mais qui ne sont pas de l'esclavage officiellement. Par contre, on a au Texas de l'esclavage et en Arizona, au Nouveau-Mexique, des formes complexes et des débats sur justement est-ce qu'on autorise un esclavage officiel ou pas dans cette région-là. Mais pour comprendre ça, il faut effectivement ne pas se focaliser sur la Californie, mais sur l'ensemble du Sud-Ouest conquis, en fait.
1: Laurent Vidal.
2: Oui, vous posez la question sur le lien entre cette découverte de l'or, cette conquête de ces territoires nouveaux, et puis la cartographie et l'établissement de frontières. Pour le cas du Brésil, c'est extrêmement la liaison est facile à faire. En fait, le Brésil, les frontières officielles du Brésil qui existent au moment de la découverte de l'or, ce sont les frontières qui ont été établies par un traité en 1794, le traité de Tordesillas entre Espagne et Portugal. Or, ce traité de Tordesillas entre Espagne et Portugal, il a été signé avant même la découverte officielle du Brésil. 1494. Et très clairement, cela ne correspond plus du tout à la réalité sur le terrain. Donc, Espagne et Portugal se retrouvent en 1750 à Madrid pour signer un traité, traité de Madrid. Donc là, 1750, c'est le moment vraiment où on est au sommet de l'exploitation de l'or. Et là, Espagne et Portugal se donnent une vingtaine d'années pour aller un petit peu partout à l'intérieur du territoire pour voir où il y a des implantations. Si on trouve une implantation qui est portugaise, eh bien, ça reviendra au Portugal. Si on trouve une implantation espagnole, ça reviendra. Et là, eh bien, le Portugal va en profiter pour augmenter très nettement ses possessions. Et ça, le deuxième traité sera signé en 1777. Et là, le Brésil n'aura plus du tout la même forme. Les frontières se sont étendues au sud, territoire des missions, donc vers le Rio Paraná, le Rio da Prata, au nord en Amazonie. Moi, j'ai étudié le cas de cette ville de Mazagan qui est amenée dans les habitants sont amenés du Maroc vers le nord de l'Amazonie, le côté Guyane brésilien en 1769 pour cela. Et puis également à l'ouest où se trouvent toutes ces régions également de l'or.
1: Avec ici, on l'entend bien, une histoire particulièrement humaine, parce que c'est ça qui est intéressant. Nous parlons de déplacement de population, pourquoi pas de déportation. Nous parlons de population esclavisée. Il y a cette volonté de faire disparaître d'autres populations. Et puis, il y a tant d'espoir aussi pour des gens, parce que ça a pu être un moteur, l'espoir d'une vie meilleure, avec des déceptions absolument gigantesques. C'est pourquoi il nous semblait intéressant de mettre en parallèle ces deux ruées vers l'or, celle du Brésil du XVIIe siècle, celle en Californie au milieu du XIXe siècle. Merci vivement à tous les deux. Soizic Villerbu, je rappelle votre nouvelle histoire de l'Ouest. Canada, États-Unis, Mexique, c'est publié chez Passé Composé. Et Laurent Vidal, il y a vos villes et histoires au Brésil, cet essai de rythme analyse. Maintenant, on a compris ce que c'était. Merci de nous l'avoir expliqué. C'est aux presses universitaires de Rennes. Merci vivement à vous deux d'être venus dans le cours de l'histoire avec ici cette volonté de poursuivre notre compréhension de l'histoire de l'or. Prochain épisode, le pactole des banques centrales, ces banques centrales avec leur monnaie dans les talons.
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1: 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Demain, dans le cours de l'histoire, le pactole des banques centrales, avoir la monnaie dans les talons or. Mais pour le moment, puisqu'il est 10h sur France Culture, nous retrouvons Géraldine Mühlmann avec philosophie. Bonjour Géraldine.
8: Bonjour Xavier Mauduit, bonjour tout le monde.
1: Vous avez reçu du courrier, des lettres à regarder?
8: Ça, je ne sais pas. Vous savez qu'on en a de moins en moins, hein, vous le savez,
1: c'est vrai,
8: à cause
1: c'est
8: des
1: vrai.
8: Mails. Un jour, il y aura peut-être une série sur philosophie par mail. Mais pour nous, là, c'est philosophie par lettres, philosophie épistolaire. Nous étudions plusieurs cas dans cette série et aujourd'hui Voltaire et Frédéric II de Prusse.
1: Eh bien, vous allez nous affranchir. Bonne émission, Géraldine.
8: Merci.
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8: Philosopher en s'écrivant des lettres, nous évoquons cela cette semaine. En somme, nous explorons l'idée d'une philosophie épistolaire. Aujourd'hui, Voltaire et Frédéric II de Prusse, qu'est-ce qu'un despote éclairé ? Telle est la question, en effet, sous les flatteries et plus tard sous les tensions entre Voltaire et le roi de Prusse. Ah, ils semblaient s'adorer, le souverain écrivain et l'écrivain penseur du pouvoir. Ils en ont fait beaucoup d'ailleurs dans la séduction réciproque, dans l'illusion qu'ils étaient en quête de la même chose, un gouvernement éclairé, nourri de raison, grâce à la culture des Lumières. Ils ne voyaient pas l'immense malentendu qui se profilait. Frédéric II voulait être reconnu comme philosophe et écrivain et cherchait en Voltaire un fin conseiller en la matière, un peu servile si possible. Et Voltaire se rêvait en visiteur plein de génie politique, reconnu dans toute son indépendance et son intelligence. Derrière la désillusion, là encore réciproque, se joue en vérité la difficulté même qui les hantait et qu'ils croyaient maîtriser. Qu'est-ce que cela veut dire un despote éclairé ? Car l'éclairé Frédéric ne voulait perdre en réalité aucune puissance, tandis que Voltaire observait toutes les contradictions de cette situation sans se faire entendre, mais aussi, plus grave pour lui sans doute, sans détenir vraiment la clé du problème. Histoire d'une correspondance pleine d'impasses. Bonjour Franck Salin.
9: Bonjour.
8: Vous êtes professeur de littérature du XVIIIe siècle à l'université Paul-Valéry de Montpellier. La question des lettres, l'épistolaire, de leur statut au siècle des Lumières vous intéresse beaucoup. Vous avez publié aux éditions Honoré Champion un ouvrage intitulé « L'autorité du discours, recherche sur le statut des textes et la circulation des idées dans l'Europe des Lumières ». Et vous avez donc beaucoup de choses à nous apprendre sur cette correspondance entre Voltaire et Frédéric II de Prusse. Et bonjour Linda Gilles.
10: Bonjour.
8: Vous êtes maîtresse de conférence, vous aussi à l'université Paul-Valéry de Montpellier, spécialiste de l'œuvre de Voltaire, de l'histoire du livre et de l'édition au XVIIIe siècle, ainsi que des correspondances et autres liens intellectuels à cette époque. Vous avez édité aux éditions Paillot-Rivage des lettres d'Angleterre de Voltaire, les lettres d'Angleterre, ainsi qu'un autre livre intitulé Voltaire d'Alembert Condorcet, correspondance secrète. Alors, entre Frédéric II et Voltaire, tout semblait avoir bien commencé lorsque, en 1736, le prince Frédéric, qui n'était pas encore sur le trône, puisque jusqu'en 1740, c'était son père qui régnait sur la Prusse, lorsqu'il prit cette initiative d'écrire à Voltaire, celui-ci, rentré d'Angleterre où il s'était exilé 2 ans pour éviter un nouvel emprisonnement à la Bastille. Voltaire donc résidait en Champagne, à ce moment-là, à Cirey, dans le château d'Émilie du Châtelet, où tous les deux travaillaient avec ardeur, notamment dans le domaine des sciences. Et vous allez l'entendre, Voltaire répondit à Frédéric avec emphase et chaleur, et je préfère prévenir les auditeurs, je suis très choquée dans la fiction que vous entendrez, par la façon dont on traite Madame du Châtelet, qui était un vrai génie, un peu comme une cruche. Mais c'est pas grave, ça permettait de le dire, on passe quand même l'extrait.
11: Ah, vous voilà, madame.
12: Oh, mon ami, que les semaines, les mois m'ont semblé longs, loin de vous, loin de Cirey.
11: Je pense que vous avez fini avec Monsieur de Maupertuis votre étude de la projection sur 2 plans.
12: Oh, ne soyez pas méchant.
11: D'autant plus que j'ai reçu ce matin une lettre du prince royal de Prusse.
12: Ah.
11: Une lettre admirable qui me console. Il considère mes œuvres comme des trésors de l'esprit. Et mes pièces sont, selon lui, travaillées avec tant de goût, de délicatesse et d'art que les beautés en paraissent nouvelles à chaque fois qu'on les relit. Selon le prince, je cite sa lettre, oui. « Si le grand Corneille ressuscitait, il verrait avec étonnement et envie les faveurs que vous prodigue la déesse de la tragédie. »
9: C'est fort juste.
11: N'est-ce pas?
9: Non.
11: Je dois vous avouer que j'ai été flatté au-delà du possible.
9: Mais cela ne m'étonne pas. Les femmes ne s'évanouissent-elles pas en vous voyant paraître devant elles?
11: Les femmes, peut-être, mais les jeunes gens, non.
9: Vous lui avez répondu?
11: Mais longuement. Longuement, je lui exprime ma joie d'apprendre qu'il y a de par le monde un prince qui pense en homme, c'est un prince philosophe qui, lorsqu'il règnera, rendra les hommes heureux.
10: Septembre 1736. Souffrez que je vous dise qu'il n'y a point d'homme sur la terre qui ne doivent des actions de grâce aux soins que vous prenez de cultiver, par la saine philosophie, une âme née pour commander. Croyez qu'il n'y a eu de véritablement bons rois que ceux qui ont commencé, comme vous, par s'instruire, par connaître les hommes, par aimer le vrai, par détester la persécution et la superstition. Il n'y a point de prince qui, en pensant ainsi, ne puisse ramener l'âge d'or dans ses états. Pourquoi si peu de rois recherchent-ils cet avantage? Vous le sentez, monseigneur, c'est que presque tous songent plus à la royauté qu'à l'humanité. Vous faites précisément le contraire. Soyez sûr que si un jour le tumulte des affaires et la méchanceté des hommes n'altèrent point un si divin caractère, vous serez adoré de vos peuples et chéri du monde entier. Les philosophes dignes de ce nom voleront dans vos états, et comme les artisans célèbres viennent en foule dans le pays où leur art est plus favorisé, les hommes qui pensent viendront entourer votre trône.
13: Oh là là, que de flatterie! Il s'envoie des compliments, là, Frédéric II et Voltaire. Quand même, pensez-vous comme moi que Madame du Châtelet, dans la fiction qui s'appelait La Tribune de l'Histoire sur France Inter, en 1972, elle a été diffusée, c'est il y a plus de 50 ans. Pensez-vous comme moi, Linda Gil, que franchement, elle n'est pas bien traitée, hein.
14: Effectivement, elle est réduite à une simple chambre d'écho,
13: elle s'esclave, c'est formidable.
14: Voilà, elle est, ouais. Bon, bah, c'est tout à fait dans ce qu'ont dénoncé beaucoup de femmes pendant très longtemps. Ouais. Elle est réduite à un rôle de figurante, véritablement, alors que c'est contraire à la vérité historique.
13: Alors que ce sont les deux autres qui sont un peu ridicules, en particulier Voltaire, là, il en fait des caisses, non, dans cette lettre. Il le traite de génie littéraire.
14: Alors certes,
13: Le roi, il le traite de roi génial, pas encore roi d'ailleurs, puisqu'il va l'être que 4 ans plus tard, et on dira roi de Prusse, mais en fait, au départ, les Hohenzollern, c'est un lieu très autonome, la Prusse, par rapport au Saint-Empire romain germanique, ils ont réussi à se faire consacrer roi en Prusse, mais bon, ils vont devenir roi de Prusse. Vous ne trouvez pas que Voltaire montre là sa face la plus servile, quand même?
14: Alors, c'est ce qu'on peut ressentir à la première lecture, effectivement. C'est un paragraphe, un passage obligé, un premier paragraphe, l'entrée en matière de la lettre, et puis ensuite quelques formules, parsèment cette lettre, des formules courtisanes, des formules de politesse courtisane, qui étaient véritablement des passages obligés de toute adresse à un monarque. La politesse épistolaire était de toute façon une culture, était vraiment présente dans la culture écrite. Il y a ces formules. Je trouve Voltaire très habile, moi, dans cette lettre. Parce que, bon, certes, il fait l'éloge du roi, au passage, il commence par un éloge de ce prince, pardon, il n'est pas encore roi, un prince philosophe qui rendra les hommes heureux. Tout est au futur, tout est potentiellement présent, mais il me semble qu'il l'oblige, il lui délivre déjà une leçon de politique. Il le met en garde contre les pièges qui guettent les tentations du pouvoir, des hommes au pouvoir.
13: Oui, obséquieux donc, mais quand même très fin stratège.
14: Et puis,
13: il lui fait passer des choses quand même.
14: Et oui, il définit ce qu'est un bon prince en faisant comme si Frédéric était d'ores et déjà d'accord avec lui, ce qui est une façon très habile de l'obliger à entrer dans son discours, dans cette leçon de politique. Et surtout, il lui délivre un avertissement. Hein. Si un jour le tumulte des affaires et la méchanceté des hommes n'altèrent point un si divin caractère, tout est déjà l'avertissement, la mise en garde est très. Il me semble que c'est une lettre relativement sévère. Certes, il y a cette apparence élogieuse, mais moi, je la perçois plutôt comme une mise à distance. Voltaire n'en est pas à sa première expérience de relation avec des monarques. Il n'en est pas à ses premiers déboires.
13: Bon, Louis XV, ça marche pas très bien.
14: Il a grandi sous le règne de Louis XIV. Il a eu affaire au régent ensuite, qu'il a fait exiler puis emprisonner. Il a fait l'expérience de la cour d'Angleterre avec Georges Ier. Et ensuite, il a fait l'expérience de Louis XV pendant déjà une quinzaine d'années.
13: Il fait peur à tout le monde en France, Voltaire, par sa libre parole. Ils l'ont embastillé une fois, puisqu'ils ont failli le refaire. Donc peut-être que oui, il y a cette idée qu'à l'étranger, on va le comprendre.
14: Il est perçu comme irrévérencieux, il est perçu comme une voix critique qu'il faut surveiller, contrôler, limiter parfois dans ses élans et dans ses... dans sa vision, dans son expression critique du pouvoir, parce que c'est bien ça le cœur de la parole de Voltaire, de ses écrits, c'est une critique du pouvoir.
13: Oui, alors justement, je voudrais savoir votre avis, je voudrais connaître votre avis, pardon, Franck Salin, sur ce ton voltairien, mais juste pour aller au bout de, disons, de ma réaction. Une chose qui me surprend, c'est qu'il rentre d'Angleterre, justement. Il a vu une monarchie parlementaire. Il pense que c'est un des meilleurs régimes possibles. Il sait quand même à qui il écrit, à un Prussien, à la tête d'un État qui n'a rien à voir avec l'Angleterre. C'est le contraire. Donc, c'est pour ça que je trouve que le ton de Voltaire n'est pas au niveau de son expérience politique qu'il a faite justement en Angleterre. Vous ne trouvez pas ?
15: Alors, pas tout à fait à mon avis, parce que cette lettre, c'est une réponse. C'est une réponse à une lettre de Frédéric II qui lui a rendu hommage. Frédéric II admire énormément Voltaire. Et puis, dans les codes de la correspondance entre intellectuels, le mot n'existe pas, mais enfin, entre hommes de lettres ou philosophes dans un sens large, le fait que Frédéric II lui écrive en français, c'est déjà une chose. Et puis Frédéric II lui explique que lui seul, Voltaire, est capable de faire de la philosophie en poésie, au théâtre, partout. Donc il y a presque une réponse. Il est très flatté, Voltaire. Donc il y a des lettres beaucoup plus tard dans lesquelles on voit que Voltaire est capable vraiment de se limiter à un rôle de serviteur. Enfin, il descend très bas, mais pas encore là. Là, c'est plutôt... je suis très flatté, cher ami.
13: Vous êtes même un divin caractère. Hein,
15: oui, voilà. Bien sûr. Ça, c'est de la ça, c'est de la politesse. Mmh. Et puis, il n'est pas facile de philosopher par lettre. Hein. La lettre remplace l'échange direct. Donc, la lettre a des liens avec la tradition du dialogue philosophique.
13: Oui.
15: Mais sauf que il faut attendre la réponse. Ça prend beaucoup de temps, la circulation des lettres. Donc, il vaut mieux quand même ménager le destinataire pour la suite de l'échange. Donc, en réalité, je pense que Voltaire met la barre très haut, c'est-à-dire qu'il se présente déjà comme quelqu'un qui pourrait être un conseiller, et la correspondance pourrait devenir une sorte de miroir des princes, sauf que Frédéric II est déjà relativement âgé pour cela, c'est pas tout à fait une éducation. Donc, on s'achemine vers un autre modèle, hein, le modèle du conseiller, parce que Frédéric II a d'abord dit qu'il admirait Voltaire. Donc ça lui ouvre la porte.
13: Vous pensez l'un et l'autre, vous qui connaissez très bien le XVIIIe siècle, et notamment Voltaire, qu'il a vraiment rêvé que ce Frédéric II parvint à créer quelque chose comme une monarchie parlementaire à l'anglaise. Est-ce que son rêve, Est-ce que c'est ça son engouement, en disant, mais a priori, c'est un régime qui n'a rien à voir avec l'Angleterre, mais peut-être avec moi comme conseiller, tout cela va changer. Ce type est extraordinaire, là, ce jeune prince, il a lu les Lumières. Vous pensez qu'il a rêvé à cela, Franck Salin?
15: Alors, je ne sais pas, il est difficile de répondre, mais je crois que son admiration pour le système anglais fait un peu illusion. C'est-à-dire que ça lui a plu. Ce qui lui a plu, c'est que les religions dans les lettres anglaises ou devenues lettres philosophiques, ce qui lui a plu, c'est qu'on ne persécutait pas les autres religions, oui, et que les hommes de lettres avaient un vrai statut d'homme de lettres. Ça lui a plu. Oui. Mais n'empêche qu'il est fasciné par les hommes forts.
13: Ça, c'est l'ambiguïté de Voltaire.
15: Il est fasciné par Louis XIV. Et Frédéric II aussi est fasciné par Louis XIV. Donc, en un sens, ils s'entendent sur le personnage.
13: Donc, ce n'est pas le même Voltaire que celui des lettres d'Angleterre que vous connaissez si bien, Linda Gill. Où là, il est terriblement séduit par d'autres formes de pouvoir.
14: Oui, effectivement, ces différentes expériences que vit Voltaire sont l'occasion pour lui d'un apprentissage politique, je crois. Il tente de s'adapter à différents modèles, il tente de concilier l'expérience réelle et ce qu'il observe avec son idéal ou ses idéaux. Un idéal... Le premier modèle politique de Voltaire, c'est Henri IV. C'est celui dont il fait l'éloge dans La Henriade. C'est ce texte, La Henriade, qui a rendu Voltaire célèbre. C'est cette image-là, ce texte politique-là que Frédéric...
13: Oui.
14: Auquel Frédéric rend hommage et fait l'éloge dans sa première lettre. C'est l'image d'un roi tolérant qui contribue à pacifier ses États. Bon. Et ça, c'est un modèle politique qui est très loin de celui de l'Angleterre, celui du modèle parlementaire constitutionnel anglais. En Angleterre, Voltaire a effectivement découvert la monarchie constitutionnelle. Il en a fait l'éloge. Avec Frédéric, je crois qu'il ne... Moi, je n'ai lu nulle part qu'il se soit fait l'illusion que ce modèle pourrait être transposé en Allemagne, même s'il y a des liens familiaux entre la famille de... la monarchie anglaise, qui est donc la famille des Hanovres, qui sont des Allemands, en fait. C'est la famille de Frédéric II, en fait. Ce sont des liens, une dynastie européenne. Le modèle prussien est un modèle... autoritaire, un modèle de monarchie absolue, et rien ne laisse penser dans les premières lettres de Frédéric qu'il a l'intention de changer de modèle par rapport à celui dont il a hérité de son père.
13: De toute façon, même plus tard, lorsque Emmanuel Kant lui écrira en faveur de la liberté de la presse, il n'appliquera pas vraiment les préconisations d'Emmanuel Kant. Donc c'est vrai qu'on... Peut-être que c'est aussi un anachronisme, on a tendance à se dire, mais pourquoi Voltaire n'a pas fait comme Kant, en passant sa vie auprès de Frédéric II, puisqu'il va le voir 3 ans, à défendre des libertés, quoi, à pousser ça qui lui ressemble tant, la liberté d'expression, c'est Voltaire.
15: C'est 50 ans plus tard, un demi-siècle plus tard, Kant.
13: C'est 1784,
15: le Qu'est-ce que les Lumières. Dans Qu'est-ce que les Lumières, Kant s'adresse directement à Frédéric II.
13: Oui, donc c'est quelques années après Voltaire, là-bas.
15: 50 ans, par rapport aux lettres dont on parle.
13: Attendez, il va le voir autour de 1700.
15: Ah oui, après, quand 40, il va séjourner.
13: Etc.
15: Oui, quand il va séjourner chez
13: 53,
15: quand il va séjourner 30
13: ans plus tôt.
15: Chez Frédéric II, il va essayer. Il va essayer de faire l'apologie d'un système, justement, qui ferait une plus grande, qui respecterait davantage les hommes de lettres, les artistes. Mais sa focale, son angle d'attaque, c'est quand même celle des hommes de lettres. Il n'essaie pas de le convaincre qu'il faille renoncer à la monarchie ou ce genre de choses. Loin de là. Voltaire est assez fasciné par les hommes forts. Mais il pense que les hommes forts peuvent augmenter les libertés au sein d'une société. Et ce sera tout le débat aussi entre Kant et Frédéric II. Est-ce qu'on peut prôner la liberté et empêcher les hommes de lettres, les savants, de discuter librement
13: Et alors, il y a quand même eu les gros sabots de la fiction de France Inter que nous avons entendu d'entrée de jeu. Évidemment, l'allusion mise dans la bouche d'abord de Madame d'Épinay, c'est que tu plais tant aux femmes. Et là, Voltaire dit, oui, mais peut-être pas aux jeunes gens. Donc, évidemment, c'est quand même des gros sabots pour dire, sans le dire, ou croyant ne pas le dire, que Frédéric II était probablement homosexuel. Linda Gilles.
14: Oui, effectivement, c'est ce que Voltaire a pu constater. Constater que Frédéric II est entouré de jeunes garçons, entouré de ses mignons, comme il les appelle. C'est une culture essentiellement masculine. Frédéric semble se méfier des femmes, à part sa sœur et feu sa mère. Il ne semble pas beaucoup apprécier les femmes. Il semble même... volontairement exclure les femmes de sa cour. Sur les pratiques et les relations intimes et la connaissance intime que Voltaire a pu avoir de la vie privée de Frédéric II, ça, on est un petit peu... On n'est pas vraiment en mesure de s'exprimer. Simplement, dans leur correspondance, ce qui est frappant, c'est que se développe un langage qui est un langage intime, qui confine à la relation amoureuse. Voltaire appelle Frédéric sa maîtresse.
13: Ah oui ?
14: Il le compare à la femme avec qui il partage sa vie, Émilie du Châtelet. Les deux figures sont en rivalité, mais Voltaire finit par donner la préférence quand même au désir d'Émilie, qui le retient à Cirey, alors que Frédéric le presse de venir lui rendre visite, de venir s'installer à sa cour. Voilà.
13: Donc il y arrive en 1750, et puis il y aura la fâcherie de 1753. Ouais. Alors on avance, parce qu'on va comprendre que ça se passe pas bien. On n'avance pas trop tout de suite, parce qu'il y a d'abord, dans leur correspondance, avant que Voltaire se rende là-bas, une discussion autour de l'ouvrage que fait paraître Frédéric II au moment même où il devient roi, en 1840, un anti-Machiavel. Voltaire souhaitait en faire la préface, je crois que ça a eu lieu. Mm-hmm. Philosophiquement, c'est assez intéressant. Bon, évidemment, qui aime Machiavel à ce moment-là? Pratiquement personne. Machiavel est un républicain italien, même s'il a écrit Le Prince. C'était pas du tout son premier choix, la monarchie. C'était extrêmement provocateur, la manière d'en parler. Il détestait la morale religieuse, et donc il en a fait du prince un personnage assez... On sent la jouissance de montrer l'immoralité. Écoutez, sur ce sujet de l'anti-Machiavel de Frédéric II, et nous ne sommes pas fâchés avec la fiction de France Inter, la Tribune de l'Histoire, pour nous réconcilier, voici à nouveau un extrait de cette fiction de 1972.
16: Voyez-vous, monsieur Kesserling, peut-être me servirai-je encore de monsieur de Voltaire pendant un an, peut-être plus.
17: Voltaire. Votre nom immortel dans l'histoire est gravé par leurs mains au faste de la gloire.
18: Quoi ? Votre Altesse m'écrit en vers ? Elle fait un tel honneur à notre langue ? Bientôt votre Altesse me tutoiera, n'est-ce pas l'usage en poésie ?
19: Monseigneur, j'ai lu votre ouvrage sur Machiavel. Il y a très peu de ce qu'on appelle des fautes contre l'usage de notre langue. Si votre Altesse royale daigne condescendre à la prière que je lui fais, si elle donne son trésor au public, je lui demande en grâce qu'elle me permette de faire la préface et d'être son éditeur. À mon tour de vous écrire en vers. C'est Frédéric qui me conduit. Je ne crains plus disgrâce aucune, car il préside à ma fortune comme il éclaire mon esprit.
17: Ménagez la santé d'un homme que je chéris. Et n'oubliez jamais qu'étant mon ami, vous devez apporter tous vos soins à me conserver le bien le plus précieux que j'ai reçu du ciel.
19: Monseigneur, votre idée m'occupe jour et nuit. Je rêve à mon prince comme on rêve à sa maîtresse.
13: Dans notre série sur les correspondances de philosophes ou la philosophie épistolaire, nous parlons de Voltaire et Frédéric II ce matin. Je suis en compagnie de Linda Gilles et Franck Salin. Tous les deux, pourriez-vous me parler un peu de ce texte, l'Anti-Machiavel de Frédéric II, qu'il publie en 1740, et dans les lettres que l'on a entendues, semble-t-il, cela plaît beaucoup à Voltaire. Qui veut parler ?
15: Oui, je peux dire quelques mots. Alors, il est possible que ce texte fasse illusion aujourd'hui, car, comme vous l'avez dit, Machiavel, la réception de Machiavel au XVIIIe siècle n'est pas très rigoureuse. On s'en fait une idée qui correspond à un stéréotype, c'est-à-dire Machiavel est réduit à celui qui justifie le mensonge, la tricherie en politique, selon l'idée que tous les moyens sont bons, finalement, oui. Du moment... pour atteindre une fin. Donc c'est quelque chose d'assez limité. Et contre toute attente, puisque Frédéric est un grand lecteur, hein, il a une culture très solide, et il lit vraiment les livres dont il parle en principe. Mais là, on est surpris de constater que ce qu'il écrit sur Machiavel, ça répond certainement à une préoccupation de moyen terme, ou peut-être de long terme. C'est-à-dire montrer que lui... ne cherchera pas à tromper son peuple, ce qui ne sera pas le cas, évidemment. Hein. Donc, il fait l'apologie d'un pouvoir moral. À mon avis, c'est ça la priorité dans sa lecture de Machiavel. Alors, ça intéresse Voltaire, parce que Voltaire réfléchit dans la lignée d'Henri IV, mais tout en ayant aussi à l'esprit la réalité du pouvoir. Il faut que le pouvoir soit fort pour obtenir des résultats, parce que Voltaire a en tête... le pouvoir féodal, les seigneurs qui résistent au roi, le pouvoir de la hiérarchie ecclésiastique. Donc Voltaire croit qu'un grand monarque va pouvoir faire taire les autres pouvoirs, un pouvoir qui s'impose. Donc c'est là qu'il se retrouve dans cette idée qu'on pourrait peut-être dessiner un pouvoir fort, mais qui serait quand même fondé sur le respect de la vérité. Mais bien sûr, c'est totalement illusoire dès cette époque.
13: C'est terrible, hein, parce qu'ils se prennent tous les deux pour des génies. Il reste des choses d'eux, il faut quand même être juste, et en particulier de Voltaire, précisément pas les textes qu'adorait Frédéric II. Moi, je connais personne qui dise que la Henriade, soit philosophiquement un texte majeur, c'est une ode à Henri IV. On peut pas dire que le Voltaire poète... soit resté tellement. Ce qui reste pour nous, c'est le philosophe des contes philosophiques. Et c'est vrai, nous, on a fait une série là-dessus en décembre. Il y a quelque chose, quoi. Il y a une fraîcheur. Et puis, ce qui reste aussi, c'est l'homme engagé, c'est l'affaire Calas, c'est le chevalier de la Barre. Il reste plein des choses de Voltaire, mais probablement pas ce qui intéressait Frédéric. Et inversement, Linda Gill, l'Anti-Machiavel de Frédéric II, n'est pas resté. Il ses œuvres, c'est terrible pour lui. Il pensait qu'il était un immense poète. Il a même écrit de la musique, on entendra tout à l'heure. Donc, a posteriori, c'est assez cruel, je trouve, de réfléchir à leurs œuvres et surtout à leur correspondance et à la manière dont ils se parlent.
20: Alors, justement, la correspondance est peut-être un des corpus qui est le plus moderne, à mon sens. Mais il y a beaucoup d'autres textes qu'on peut apprécier, qui mérite une initiation. Les lettres philosophiques sont un grand texte, le dictionnaire philosophique. Certes, ce sont des textes d'accès un peu difficiles qui demandent une initiation, effectivement, tandis que les contes, vous avez raison, sont plus accessibles à un grand public et plus modernes d'une certaine façon. Quant à la postérité littéraire de Frédéric II... ça, effectivement, c'est un poète amateur. Je crois qu'il le dit lui-même à plusieurs reprises. Certes, il a fait imprimer ses écrits, ses œuvres à la fin de sa vie, mais avec instruction de ne pas les publier, de ne pas les diffuser. C'était une édition privée.
13: Il savait peut-être. Bon, cela dit, il y a une relativité de l'histoire. En ce moment, nous, ça ne nous intéresse pas tellement les œuvres de Frédéric II. Et ça se trouve, dans 100 ans, au micro de France Culture, si ça existe toujours, aura des gens pour dire, mais vous n'avez rien compris. Frédéric II, en fait, vous aviez des idées préconçues qu'un prince peut-être éclairé
0: mais en tout cas assez autoritaire, ne peut pas écrire des choses intéressantes. Vous avez eu tort, vous n'avez pas bien lu, etc.
20: Oui, et puis ce qui peut nous intéresser, c'est cette tradition des hommes d'État lettrés qui a existé et qui est en train de disparaître. On pourrait considérer, effectivement, avec le recul, que ça pouvait avoir un intérêt, que ça peut avoir une valeur de réfléchir à cet héritage. Bon, avec toutes les limites, bien sûr, des rois lettrés, des princes lettrés, c'est une tradition qui s'est perpétuée. En France, en tout cas, l'association entre le pouvoir et les lettres, la littérature, si on pense au portrait présidentiel jusqu'à il y a peu, De Gaulle, etc., posait devant la bibliothèque François Mitterrand. Bon, ils s'inscrivent dans cette grande tradition-là. Hein. Et donc Frédéric et Voltaire, avec leurs limites, me semble-t-il, ont tenté de faire l'apprentissage d'un dialogue politique qui a ses limites, qui est rempli de postures, de négociations, d'ambiguïté.
0: C'est ça qui est intéressant, voilà. Finalement. C'est le côté un peu raté, avec plein de non-dits, de sous-entendus. Quand ils vont se fâcher, je présume que les lettres doivent être passionnantes d'un point de vue littéraire.
20: Oui, pas toutes. Hein. Effectivement, il y en a dans lesquelles on est un peu désolé de lire la servilité, l'humiliation que Voltaire subit, qui s'exprime.
0: Il n'exprime pas la colère, jamais.
20: Ah si, si, parfois, bien sûr. Il dit, il y a une très belle citation, un roi, donc il s'adresse à Frédéric, avec qui il n'a pu ni vivre, ni s'entendre, et avec qui il est toujours fâché, mais qu'il continue d'aimer. Il n'a jamais pu dépasser ce regret. Voilà, en tout cas, c'est ce qui s'exprime dans cette correspondance. Après, c'est un regret qui peut avoir sa part de...
0: Donc là, il faut préciser historiquement. Donc, à la mort d'Émilie du Châtelet, Voltaire accepte l'invitation. Il reste plus de 2 ans, n'est-ce pas, Franck Salin, auprès de Frédéric II. Et là... comment ça se passe? Et surtout, est-ce que lorsqu'il est sur place, ça c'est un point que j'aimerais bien que vous précisiez, est-ce qu'il continue à s'écrire? C'est-à-dire que, alors même qu'ils sont dans le même palais, il continue à s'écrire.
15: Oui, alors c'est un épisode très important, mais je vais faire le lien avec ce qu'on vient de dire sur la poésie, parce que en réalité, le fait que la toute première lettre de Frédéric nous éclaire en ce sens, le fait que Frédéric ait été un grand admirateur de Voltaire a déterminé tout ce qui s'est passé ensuite. C'est-à-dire que ce que Voltaire a essayé d'obtenir et ce que parfois il a obtenu, ça a été conditionné par l'admiration de Frédéric II. Et donc le fait qu'il ait eu envie de faire lire ses poèmes à Voltaire, c'était une façon de lui reconnaître un ascendant. Et inversement, Voltaire a passé son temps à se demander, jusqu'où est-ce que je peux aller et à partir de quel moment est-ce qu'on risque de me taper sur les doigts ce qui s'est passé. Et Voltaire a bien compris que la poésie, c'était très, très important par rapport à l'amour propre.
0: La poésie.
15: L'amour propre de Frédéric. Donc quand il va partir avec des poèmes de Frédéric II, Frédéric II va s'inquiéter, il va le faire arrêter, il ne veut pas qu'on le ridiculise. Voltaire, en privé ou dans certaines lettres, parlait des poéchies de Frédéric II. Les poéchies, c'est-à-dire de très très mauvaise poésie. Donc quand il vit auprès de Frédéric II, Frédéric II est un homme évidemment extrêmement actif, donc ça peut arriver, oui, qu'il s'écrive alors même qu'il habite sur place, mais surtout Voltaire découvre le fait que c'était plus facile finalement par correspondance, parce qu'il n'y avait pas la menace physique directe. Là, s'il dit un mot de trop, on peut le prendre et l'enfermer.
0: Il a peur, Voltaire. Là, on est en 1750, jusqu'à à peu près 1753, où
15: je pense qu'à certains moments, il a eu peur, d'autant qu'il avait déjà eu des expériences. Et puis autour de lui, il voyait bien que si on ne respectait pas les volontés du roi, eh bien ça se passait très très mal. Donc il a eu peur et il a cherché un moyen terme, tout en rappelant tout le temps les priorités du premier Frédéric II. Mais vous admiriez mon œuvre, donc vous croyez au genre humain, puisque Frédéric II lui dit qu'il est face à un poète philosophe. Donc soyez conséquent. Si vous admirez mon œuvre, donc vous admirez la défense du genre humain, donc il faut que vous soyez moins violent. Il faut que votre pouvoir soit orienté vers l'humanité, le bien de l'humanité. Donc voilà.
0: Donc les lettres de ce moment-là, il faut les comprendre comme des des documents.
15: Rapport de force aussi.
0: Et sachant qu'il est sur place, donc au fond, les mots doivent être peut-être encore mieux choisis.
15: Vous êtes
0: d'accord, Linda Gilles?
20: Oui, bien sûr, mais cette correspondance est très très variée. Dans la même semaine, il peut y avoir des lettres très différentes. La période où Voltaire est en Prusse, à Potsdam ou à Berlin, on trouve beaucoup d'épîtres, par exemple, beaucoup de poèmes. Peut-être que là, le texte épistolaire, la parole épistolaire est moins présente au profit de poèmes que Voltaire envoie à Frédéric. Mais il y a des petites notes, il y a aussi des échanges autour des textes que Voltaire est en train d'écrire. Par exemple, le dictionnaire philosophique qui s'élabore en partie dans des lettres. Voltaire et Frédéric s'envoient des notes sur la rédaction d'articles en cours, sur des idées pour de nouveaux articles, etc. Oui, c'est une correspondance très très variée. Il y a aussi des sujets matériels, des lettres pendant le séjour en Prusse dans lesquelles Voltaire fait part de ses difficultés, de ses démêlés avec un banquier, avec un imprimeur, avec un confrère de l'Académie des sciences. Il tente comme ça de conserver une place dans un environnement relativement hostile, relativement violent, parce qu'il y a des disputes, des rivalités, des attaques que Voltaire subit, auxquelles il participe aussi en partie, contre lesquelles il se défend. Donc il y a aussi dans cette correspondance in situ, à Berlin, à Potsdam, ces affaires-là, et Frédéric réagit souvent très négativement. Voltaire a conscience que la disgrâce s'approche. On le voit là dans des lettres aussi s'inquiéter de façon relativement servile comment faire, qu'ai-je fait de mal, dites-moi ce qu'il faudrait que je fasse, si j'ai commis une faute.
0: Ah oui, il est vraiment inquiet.
20: Ah oui, oui. Difficile à expliquer.
0: Il part de son... Ensuite, il quitte... Alors, on va parler de ces trucs.
20: Ce sont les lettres les moins philosophiques, on va dire.
0: Initiative qu'ensuite il part, Voltaire, ou bien...
20: Oui, de son initiative, il y a eu une série d'épisodes qui se sont aggravés, une série de situations qui se sont aggravées, notamment la publication de plusieurs textes, la diatribe du docteur Akakia qui a terminé...
0: C'est quoi ça? Qu'est-ce que c'est?
20: C'est un texte que Voltaire a écrit sur place en réaction à une querelle qui s'est déroulée à l'Académie des sciences de Berlin entre un savant allemand, je crois, Samuel Koenig et Maupertuis, au sujet de la paternité d'un principe mathématique, le principe de moindre action, que Maupertuis semblait s'attribuer. Et donc Koenig a rappelé que Leibniz était vraisemblablement à l'origine de ce concept. Et donc le conflit, la dispute s'est envenimée. Voltaire a pris parti pour Koenig contre Maupertuis, qui était très autoritaire et très... Oui, et très, très prétentieux.
15: Et pour faire plaisir à Frédéric.
20: Et pour faire plaisir à Frédéric, bien sûr, qui soutenait Maupertuis dans cette querelle. Et donc Voltaire a élaboré ce texte facétieux, qui est une diatribe sur un modèle. La diatribe du docteur Akakia.
0: D'accord.
20: Alors, il y a toute une série de jeux littéraires. Oui. C'est une satire très, très comique.
15: Je me suis trompé. Non, ça a embêté Frédéric que Voltaire ait écrit ça. Donc, ça a aggravé la tension entre eux, parce qu'ils se moquent en fait de l'Académie des sciences de Berlin. Et là, effectivement, il y a quelque chose d'irréparable et donc de potentiellement dangereux. Parce que s'il était resté sur place, tous ses ennemis se seraient ligués contre lui.
20: Donc le texte est saisi, interdit, brûlé en place publique. Voltaire s'enfuit, rassemble ses bagages. Il prétexte la nécessité d'aller prendre les eaux sur l'ordre de son médecin. Il s'enfuit presque presque en secret. Et Voltaire le fait suivre et rattraper par ses soldats à Francfort. Et là, ça, un épisode sur lequel on n'a pas encore fait toute la lumière. Il semblerait que Voltaire, que sa nièce, Madame Denis, avait rejoint à Francfort. Tous les deux étaient victimes d'une agression, peut-être physique, peut-être un viol. En tout cas, ils ont été assignés à résidence pendant...
0: Mais quoi, par les armées de Frédéric II ?
20: Oui, par des soldats, un certain Freitag, voilà, qui L'histoire s'est constituée presque en légende. Il y a eu beaucoup de commentaires au sujet de cette affaire. Le peu de traces, d'indices réels permettent de reconstituer tout de même un épisode relativement traumatisant pour Voltaire et
0: surtout,
20: pour sa nièce.
0: C'est bizarre qu'on n'ait pas... disons, plus d'éléments historiques fermes à côté de la légende. Et c'est bizarre aussi que Voltaire, si c'était agression, viol, etc., quand même, c'est une grande armée qui se veut, je veux dire, Frédéric II, éclairé. Il ne risquait plus rien, Voltaire, une fois parti. Il aurait pu le dire, il aurait pu faire ce qu'il a fait d'innombrables fois lorsqu'il faisait face à des choses qu'il jugeait scandaleuses.
15: Si, il risquait toujours, il risquait beaucoup. Voltaire n'était pas à l'abri d'interventions par l'intermédiaire d'ambassadeurs ou d'hommes de main. Il pouvait très bien d'ailleurs être emprisonné du côté français comme du côté prussien. Non,
0: il risquait.
15: Il risquait très gros. Mais ce qui est intéressant aussi par rapport à cette discussion, c'est le fait que la pratique oblige à reconsidérer certains points théoriques, c'est-à-dire cette idée de savoir si un homme très puissant, qui va être considéré par Diderot comme un tyran, Diderot considère que Frédéric II, c'est un tyran.

0: philosophique en français. Pour Frédéric II, le français, c'est la langue de la littérature, mais aussi d'une forme de philosophie. Donc, lui, il a besoin de Voltaire pour continuer à développer cette facette-là. Et il veut apparaître, il veut être le nouveau Louis XIV. Alors, le modèle français domine l'Europe.
1: Ce qui nous amène à... Effectivement, à ce point, presque 20 ans après ces épisodes auprès de Frédéric II, au début des années 1750, où ça s'est très mal passé, même si je trouve ça long, moi, de rester 2 ans et demi, quand ça se passe mal, mais bon. Eh bien, 20 ans après, Frédéric II, en tout cas, réécrit à Voltaire. Vous me direz s'il y a la lettre dans d'autres lettres qui vont dans l'autre sens. Et voilà ce qu'il lui dit, par exemple, le 16 septembre 1771.
2: Potsdam, ce 16 septembre 1771. Un homme qui a longtemps instruit l'univers par ses ouvrages peut être regardé comme le précepteur du genre humain. Il peut être par conséquent le conseiller de tous les rois de la terre, hors de ceux qui n'ont point de pouvoir. Je me trouve dans le cas de ces derniers à Neuchâtel, où mon autorité est pareille à celle qu'un roi de Suède exerce sur ses diètes, ou bien au pouvoir de Stanislas sur son anarchie sarmate. Faire à Neuchâtel un conseiller d'État sans l'approbation du synode serait se commettre inutilement. J'ai voulu, dans ce pays, protéger Jean-Jacques, on l'a chassé. J'ai demandé qu'on ne persécutât point un certain petit Pierre, je ne l'ai pu obtenir. Je suis donc réduit à vous faire l'aveu humiliant de mon impuissance. Je n'ai point eu recours dans ce pays aux remèdes dont se sert la Cour de France pour obliger les parlements du royaume à savoir obtempérer à ses volontés. Je respecte des conventions sur lesquelles ce peuple fonde sa liberté et ses immunités, et je me resserre dans les bornes du pouvoir qu'ils ont prescrites eux-mêmes en se donnant à ma maison. Mais ceci me fournit matière à des réflexions plus philosophiques. Remarquez, s'il vous plaît, combien l'idée attachée au mot de liberté est déterminée en fait de politique, et combien les métaphysiciens l'ont embrouillée. Il y a donc nécessairement une liberté. Car comment aurait-on une idée nette d'une chose qui n'existe point ? Or, je comprends par ce mot la puissance de faire ou de ne pas faire telle action, selon ma volonté. Il est donc sûr que la liberté existe, non pas sans mélange de passions innées, non pas pure, mais agissant cependant en quelques occasions sans gêne et sans contrainte.
1: Oh, que de belles idées ! Formule ici Frédéric II en 1771. Il s'adresse à cet homme philosophe, penseur, écrivain, Voltaire, qui aime tant la liberté, qui n'a pas aimé la toute-puissance de Frédéric II. Alors là, c'est très joli. Frédéric II lui dit « Mais maintenant, j'ai compris. Je vous fais l'aveu humiliant de mon impuissance. Et la liberté, ça existe. » Alors, on pourrait dire « C'est fait amende honorable. » Mais avec le recul, enfin, il y a aussi quelque chose de ridicule. Vous ne trouvez pas ? Ou c'est moi qui force ? C'est-à-dire que c'est terrible. Il n'est ni impuissant, ni un grand partisan de la liberté. Il veut plaire à Voltaire. Il pense que Voltaire va le croire.
0: Alors, en un sens, ils sont sur la même longueur d'onde sur ce point-là. C'est-à-dire que, et ça explique aussi, en partie, la poursuite de la correspondance. Il y a peu de lettres qui se répondent, pied à pied, comme si on avait, tout à l'heure, je prenais l'exemple du dialogue philosophique, ils n'arrivent pas à avoir vraiment un suivi dans leurs échanges qui pourrait donner lieu à une publication, et ça serait comme un livre. Donc, on est obligé de déduire leurs idées, parfois, de ce qu'ils écrivent, tout en tenant compte des stratégies, puisqu'on a dit chacun attend quelque chose de l'autre. Mais sur la question de la liberté, il y a plusieurs lettres qui tournent autour, et notamment parce que l'une des façons d'entrer en discussion, c'est de parler de l'actualité des livres, de l'actualité littéraire. Il y a beaucoup de titres de livres. Et donc, ils ont tous les deux donné leur avis sur l'essai sur les préjugés, qui était publié anonymement, mais c'est un texte de D'Holbach, et sur le système de la nature. Et là, le passage, juste après ce qui a été lu, il est question du système de la nature. littérature. Et tous les deux ont reproché à l'auteur anonyme, donc c'était Dolbach, mais le secret était bien gardé.
1: Matérialiste, on peut
0: oui,
1: dire ça.
0: Oui, matérialiste, Dolbach est matérialiste.
1: Et donc vraiment très sulfureux hein,
0: voilà,
1: pour pas mal de gens.
0: Frédéric II et Voltaire repèrent dans ce texte ce qu'ils interprètent comme du fatalisme et la négation de la liberté. Donc c'est ça le point de la discussion. Et oui, vous avez

0: raison. Et il est en train de mettre en scène un petit peu les limites de son pouvoir, alors qu'il a vraiment beaucoup de pouvoir. C'est l'homme le plus puissant d'Europe en 1760, on est en 74, 71, en 1771, donc il est extrêmement puissant. Il est en train de mettre en scène les limites de son pouvoir, en disant, vous voyez, je ne force pas les choses, je respecte les pratiques dans les différents pays.
1: Et je suis quelqu'un de bien.
0: Je suis quelqu'un de bien. Voilà, donc je crois que c'est en ce sens-là, et il s'oppose au système de la nature et à laisser sur les préjugés en disant que lui considère qu'il faut respecter les différents gouvernements, qu'il ne faut pas brusquer. Bref.
1: Et Voltaire, il en pense quoi de laisser sur les préjugés de d'Holbach?
0: Ah oui, mais, alors Voltaire est lui aussi réticent à l'idée de tout expliquer à partir de la nature, de la matière. Et il s'interroge, comme Frédéric II, sur la possibilité de brusquer les choses. En fait, c'est ça qui leur fait peur.
1: C'est-à-dire?
0: C'est-à-dire, chez D'Holbach et chez d'autres philosophes, on les appelait les philosophes, on trouve cette idée qu'il faut accélérer la diffusion du savoir, il faut accélérer la lutte contre les préjugés. Donc, Frédéric II et Voltaire s'entendent sur la lutte contre l'infâme.
1: La religion ?
0: Oui, la religion, la superstition. Par contre, ils s'interrogent tous les deux sur le rythme. À quelle vitesse faut-il diffuser le savoir ? Est-ce qu'il n'y a pas un risque d'anarchie ou d'anomie ou de moments où les intellectuels, qu'on n'appelle pas encore comme ça, mais aussi les puissants, seraient dépassés par le peuple. Et Diderot n'a pas cette inquiétude-là.
1: Mais
0: Frédéric
1: Diderot,
0: n'aime pas
1: Diderot,
0: tellement Diderot. Hein.
1: Mais oui, mais Diderot aime le matérialisme.
0: Oui,
1: il a produit une version matérialiste, et donc le rapport est beaucoup plus détendu. En fait, même à ce qu'on appelle le déisme, c'est-à-dire la foi en un dieu, le dieu des philosophes, quoi.
0: Oui.
1: Un dieu qui n'est pas celui peut-être du christianisme. L'infâme, c'est quand même une
0: Ils
1: certaine église.
0: Ils prétendent être d'accord là-dessus, hein, Frédéric et Voltaire, même si on doit déchiffrer.
1: Donc D'Holbach, c'est trop pour eux, comme Diderot, au fond, c'est trop pour eux en termes de...
0: Oui, parce qu'ils sous-entendent que les peuples ont droit de se révolter. Les peuples ont droit de renverser un monarque qui serait trop violent, qui serait absolu. Donc, évidemment, ça ne peut pas convenir à Frédéric II. Là, on voit bien la subtilité, la richesse de l'opération, puisque à l'arrière-plan, il y a aussi cette question, que faire ? Que faire des penseurs, que faire des philosophes, que faire des textes politiques lorsqu'on est tout puissant?
1: Ça, c'est une très bonne question. et si ça doit nous mener là, cette discussion, parce qu'on pourrait avoir l'impression que nous avons noté une certaine hypocrisie, un peu médiocre, un peu servile dans la correspondance entre Voltaire et Frédéric II, mais le pari de cette émission, c'était aussi de montrer que à travers cette impression, se jouent des questions philosophiques majeures. Qu'est-ce que c'est qu'être puissant politiquement? Qu'est-ce que c'est contester un puissant? Ne pas oser le contester, dire des choses sans les dire. Et puis il y a l'après, là, ces lettres tardives. Cela dit, ils vont encore vivre quelques années. Hein. Au début de 1770-71, ils sont loin d'être morts l'un et l'autre, Linda Gill. C'est après la visite, après la fâcherie, après l'agression, puisqu'il s'est fait violenter, Voltaire, avec sa nièce, au moment de quitter Frédéric II. Comment vous entendez cet après? Pourquoi il continue de correspondre? Et puis vous qui avez travaillé sur toutes les correspondances secrètes de Diderot, etc. Qu'est-ce qui se joue dans ces liens par les lettres?
2: Oui, je crois que c'est un cas fascinant. Ça n'est pas le seul dans la correspondance de Voltaire. Voltaire développe un dialogue philosophique avec plusieurs correspondants. Il y a plusieurs séries. Parallèlement à celle de Frédéric, il y a la correspondance avec Catherine II qui commence en 1762, au moment de la prise de pouvoir par Catherine II. Donc ces années 1770 sont les années de la toute-puissance de Catherine qui mène elle aussi des guerres de conquête en Crimée notamment et contre l'Empire ottoman. Donc pour Voltaire, je crois que c'est une constante dans l'ensemble de sa trajectoire. Il a cherché à nouer ce dialogue philosophique et politique y compris avec les puissants, mais c'est une réflexion qu'on trouve ailleurs aussi dans des textes plus personnels ou dans des dialogues avec des correspondants moins prestigieux, des correspondants qui ne sont pas des hommes de pouvoir. Depuis l'anti-Machiavel, qui a été un des points de rupture de cette... de cette connivence philosophique. Bien sûr, on est un petit peu marqué dans nos premières impressions de lecture par les dissensions, par les stratégies, par la flatterie, etc., par la flatterie courtisane. Mais je crois que ce qui est le plus intéressant, c'est de voir cette correspondance comme un espace philosophique qui permet de prendre une distance, un recul, qui permet de théoriser des questions que la réelle politique et que le quotidien de la fréquentation ne permet pas. Il y a une émulation philosophique aussi qui se joue dans la correspondance et qui fait que les idéaux vont très loin, mais qu'ils restent sur le papier. L'un des grands thèmes de discussion et de critique dans cette correspondance sur le plan philosophique, c'est la guerre. On n'en a pas tellement parlé, mais la réponse de Voltaire, dès sa première réponse, la question de la guerre apparaît. Et puis ensuite, en 1742, lorsque Frédéric envahit la Silésie pour la première fois, et puis ensuite, lors des épisodes suivants, jusqu'à la guerre de 7 ans, Voltaire ne cesse de dénoncer cette... Et nommément, en incriminant la barbarie, la cruauté de ce roi qui mène des guerres sanglantes, et injuste, et c'est un reproche constant qui irrigue cette correspondance. Et je crois que Voltaire préfère le dialogue à la rupture, il préfère continuer à s'adresser aux puissants pour tenter d'infléchir, peut-être tenter de partager ses idées philosophiques, ses idéaux de tolérance, de tempérance du pouvoir. Et aussi cette réflexion sur la législation qui est nouvelle, c'est-à-dire que Frédéric a tenté de s'inscrire dans cette réflexion législative du pouvoir, dans l'anti-Machiavel. C'est ça qui a intéressé Voltaire, je pense, dans ce texte, principalement.
1: Je tiens à dire à nos auditeurs que tout comme... en tapis sonore de la lecture précédente, là, vous entendez de la musique... qui est composé par Frédéric II de Prusse. Toutes les références seront sur le site.
2: Alors, en termes de poursuite du dialogue, et pour terminer peut-être cet héritage du dialogue avec Voltaire, on peut peut-être en retrouver une trace dans un épisode qui se joue en 1780, donc 2 ans après la mort de Voltaire, lorsque Frédéric décide de mettre au concours de l'Académie de Berlin la question... Jusqu'où faut-il éclairer le peuple? Et ça, c'est une discussion, c'est la grande question stratégique des Lumières, grande réflexion que Frédéric va tenter de poursuivre, y compris après la mort de Voltaire. Merci.
1: Merci beaucoup Franck Salin et Linda Gilles. Les références de vos travaux sont sur notre site. Je vous propose maintenant d'écouter la chronique de Frédéric Worms, dont la série cette semaine a pour thème le sens de la transmission. Voici le pourquoi du comment.
3: Pourquoi tout n'est-il pas transmissible ? Transmettre quelque chose à quelqu'un, ça n'est jamais seulement préserver un objet que nous passerions d'un humain à un autre, un objet précieux comme dans un héritage après la mort de quelqu'un, ou un objet qui n'a pas de valeur en soi comme un ballon dans un jeu de football. Transmettre quelque chose à quelqu'un, c'est d'abord exprimer un sens, c'est d'abord exprimer quelque chose qui est important pour nous et que nous transmettons à quelqu'un d'autre, d'abord à travers un langage, une parole... un sens qui permet d'expliquer des uns aux autres ce qui se passe entre nous. Parce que nous passons, le temps passe, mais surtout nous passons des choses entre nous. Le passage est aussi un transfert, une transmission, c'est justement cette circulation de quelque chose que nous expliquons les uns aux autres, consciemment ou inconsciemment. Nous nous transmettons des messages très explicites, nous transmettons des consignes, nous nous transmettons des volontés, nous nous transmettons des textes, nous nous transmettons des histoires, nous nous transmettons des récits. Nous transmettons aussi inconsciemment le sens de ce que nous sommes, sur lesquels les autres vont aussi travailler. Mais il y a une question un peu différente qui est de buter. dans la volonté de transmettre, sur quelque chose qui résiste à la transmission. Non pas un inconscient que nous transmettrions malgré nous, cela existe aussi, mais quelque chose que nous voulons exprimer et qui n'est pas absolument transmissible. De même que le traduisible bute toujours sur l'intraduisible, il y a des différences entre les langues qui font qu'il y a de l'intraduisible et qu'une traduction doit se battre avec l'intraduisible. De même que le discours bute toujours sur une part d'indicible, quelque chose qui résiste à l'expression, soit parce que c'est objectivement insaisissable, soit parce que c'est subjectivement impossible. Il y a aussi dans l'effort conscient de transmettre quelque chose qui peut résister à la transmission. L'intransmissible, c'est aussi cette part parfois de subjectivité que nous n'arrivons pas à exprimer pour les autres et qu'il faut pourtant absolument transmettre. Ce n'est donc ni seulement la transmission consciente, ni la transmission totalement inconsciente, mais le devoir de transmettre ce qui, par exemple, a été une souffrance insupportable, un traumatisme individuel ou collectif, une violence subie individuellement ou un crime subi collectivement. Alors, il faut transmettre malgré tout l'intransmissible. De même que Jacques Derrida disait qu'on ne peut pardonner que l'impardonnable, qu'on ne peut dire que l'indicible, dans une sorte d'hyperbole radicale, de même, il faut transmettre l'intransmissible. Comment transmettre l'intransmissible? C'est forcément par un travail de la transmission. Un travail, par exemple, du langage, qui ne se considère pas comme un vecteur neutre du sens, mais qui se transforme pour accueillir l'intransmissible. C'est le travail de la littérature. De même, l'art en général, l'expression, est aujourd'hui surtout où il y a de la difficulté à transmettre, des obstacles vitaux à transmettre par le langage, ou peut-être nous transmettons surtout l'intransmissible, l'art doit se transformer pour accueillir l'intransmissible. La transmission est donc, comme la traduction, comme le langage en général, un effort pour se battre avec ce qui lui résiste, un effort qui suppose le travail de la littérature, le travail de la culture, le travail de l'art en général. Alors tout n'est pas transmissible n'importe comment, mais tout doit faire l'objet d'un travail de transmission. Nous revenons à cette idée que la question de la transmission, c'est aussi la question de la manière, que la manière de transmettre doit s'adapter à ce qui est transmis, qu'il est plus facile de transmettre un livre qu'un souvenir, de transmettre un objet qu'une mémoire, mais qu'il faut les deux dans la culture humaine.
1: Merci Frédéric Worms. 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Elle a été préparée en particulier par Luna Hadjla et toute l'équipe d'Avec Philosophie, Carla Michel, Axel Dubois, Nassim Elkabli et Corinne Amar. 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
1: Demain, nous poursuivrons cette série qui évoque la philosophie par lettres ou philosophie épistolaire. Nous nous intéresserons à John Stuart Mill et à Harriet Taylor, qui, figurez-vous, était époux, mais aussi couple de deux figures intellectuelles qui se sont beaucoup écrites. Nous creuserons cette relation. 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Bonjour Julie Gacon.
7: Bonjour Géraldine Mühlmann.
1: Où en êtes-vous dans vos voyages dans les archipels?
7: On continue, oui, notre série sur les archipels. Et aujourd'hui, c'est un long voyage puisqu'on est littéralement dans un océan archipel, l'Océanie.
1: Très belle émission.
7: Merci.

Bonjour et bienvenue dans Culture Monde, une émission préparée avec Mélanie Chalandon, Sacha Mattei, Barthélémy Gaillard, Fanny Richer et Pénélope Lemoguen, réalisée par Margot Page et Vivian Lecuivre. À la technique ce matin, c'est Mineta Diawara.

0: C'est le deuxième volet de notre géographie sensible des archipels après Jinmen hier, archipel taïwanais à quelques centaines de mètres de la Chine continentale. Nous évoquons ce matin un archipel d'archipel, un continent archipel, l'Océanie.
1: Hawaï se trouve quasiment au centre de l'océan Pacifique. Nous sommes donc géographiquement isolés, à l'écart des continents. Mais grâce à l'océan, nous sommes également connectés à tous nos cousins du Pacifique.
2: My people live on islands that like me.
3: Mon peuple vit sur des îles qui, comme moi, sont nées de l'océan. Nos îles ne s'élèvent qu'à quelques mètres au-dessus du niveau de la mer et sont protégées par un incroyable récif corallien. Mon lien avec l'océan est physique, mais il est aussi spirituel.
4: Nous nous réunissons à un moment décisif de l'histoire de notre région. Nous sommes à l'avant-garde dans la lutte contre le changement climatique et ses conséquences. Nous devons prendre des mesures urgentes, dès maintenant, pour obtenir de futurs résultats durables.
0: Ce ne sont pas tant des îles au milieu d'une mer lointaine qu'une véritable mer d'îles, écrivait au sujet de l'Océanie Epeli Aofa, anthropologue fidjien originaire des îles Tonga, qui lors d'une conférence il y a maintenant 30 ans déjà, disait notamment ceci: l'océan qui nous entoure est la seule entité physique que nous partageons tous en Océanie. Elle définit ce que nous sommes et que nous avons toujours été. Prenons conscience de l'océan en nous. Vu de loin et en particulier d'Europe, l'océan fait justement de l'Océanie, qui lui doit son nom, un espace que l'on dirait vide, un continent invisible, comme l'appelle Jean-Marie Gustave Le Clésio, un espace maritime avant tout, parsemé de quelques bouts de terre éparpillés et discontinus, qui n'en sont pas moins pour beaucoup des morceaux lointains d'empire. De la difficulté donc à définir et à se représenter un continent de 8 700 000 km², plus de 10 000 km de part et d'autre de l'équateur, 15 000 d'est en ouest, des milliers d'îles constituant en tout 24 États, et pourtant cet espace reste relativement uni et cohérent, un archipel d'archipels qui entend de loin les grandes puissances parler à son sujet de région indo-pacifique, terrain d'affrontement entre les États-Unis et la Chine, un nouveau concept géopolitique dont la plupart de ces États insulaires disent qu'il n'est qu'une distraction face à la vraie menace, celle du changement climatique. Bonjour Sarah Mohamed Gaillard.
5: Bonjour Julie Gacon.
0: Merci d'être avec nous dans Culture Monde, vous êtes maîtresse de conférence en histoire contemporaine à l'INALCO, spécialiste de l'histoire de l'Océanie et de la politique de la France dans le Pacifique Sud. Votre géopolitique de l'Océanie, décentrer le regard sur les États insulaires du Pacifique, est paru en janvier dernier aux éditions Le Cavalier Bleu. Vous êtes ici en studio avec Élise Barandon, bonjour.
6: Bonjour Julie Gacon.
0: Et bienvenue, vous êtes doctorante en sciences politiques à l'Université Paris Panthéon Assas, au centre Thucydide. Vos recherches portent sur les stratégies de sécurité des États insulaires océaniques. Fidji, Vanuatu, Papouasie-Nouvelle-Guinée et Îles Salomon. Alors avec vous deux d'abord, et parce que l'on parle de l'Océanie dans une série tout entière consacrée aux archipels, c'est une notion en géographie qu'on peut définir ici, en tout cas en France, en Europe, les archipels, un ensemble d'îles relativement proches les unes des autres qui donnent l'impression de constituer un groupe. Est-ce que les habitants de l'Océanie, Sarah Mohamed Gaillard, ont de l'archipel cette définition-là, la même définition que nous ?
5: Alors, ils ont sans doute une partie, ils partagent une partie de cette définition, parce qu'en Océanie, une île n'est jamais seule. Elle a toujours une interface, une autre île, voire plusieurs îles qui sont, qui constituent des espaces réticulés. Simplement, les archipels, les états archipélagiques que nous connaissons, qui sont présentés sur les cartes, sont en partie des constructions des empires. Les frontières sont coloniales. Et parfois, certains de ces îles qui composent ces états archipélagiques peuvent avoir plus de liens coutumiers, linguistiques, etc., avec des îles qui se trouvent enserrées dans d'autres frontières. Donc la notion d'archipel, elle existe, mais elle ne se limite pas aux définitions nées de la colonisation et de la décolonisation.
0: Dans un article sur le site Le Rubicon, le cartographe Vincent Capdepuis rappelait que notre définition de l'archipel considère la mer comme secondaire, la relègue à un espace vide, alors que la toute première définition de l'archipel, à l'origine, c'est un espace de mer. Aïga l'archipelagos, la mer Égée. Et c'est une inversion, la géographie qu'on a faite. Élisée Reclus le constatait en 1876 par métonymie. Les géographes sont passés d'une définition maritime à une définition terrestre de l'archipel des îles regroupées en multitude. Pour ces îles, en l'occurrence Élise Barandon, l'océan fait partie de leur état. Ils se définissent dans leur superficie terrestre ou terrestre et maritime.
6: Effectivement, je pense qu'il y a ces deux versants. Il y a une certaine porosité entre la terre et la mer. Il y a beaucoup de liens avec la terre sur la racine, les racines communautaires, les racines des ancêtres. Donc la terre a un vrai intérêt. Mais effectivement, l'océan, c'est ce qui les relie. C'est pas juste effectivement des îles ou des confettis éclatés, mais c'est une mer d'îles, comme vous le disiez justement avec Epelia Ofa. Et il y a aussi cette dimension identitaire dans l'île et dans l'océan, ce qu'on appelle un peu l'îléité. Parce qu'on se limite quand on parle des îles à l'insularité, à l'objet en fait géographique. Mais il y a cet aspect identitaire de mise en récit de soi, un aspect culturel et rituel dans l'illéité qui vient dire qu'en fait l'océan est en eux. C'est une phrase que nous, océanistes, on aime beaucoup mentionner. Il y a même une autrice, une poétesse qui disait qu'on pleurait des larmes salées. Donc c'est très beau. Il y a vraiment cette dimension culturelle, spirituelle qui est au cœur de l'océan et après qui se retraduit dans des schémas plus, on va dire, pratiques avec des stratégies qui mettent l'océan au cœur du régionalisme.
0: Les îles Tuvalu, par exemple, si on ne regarde que leur superficie terrestre, elles sont minuscules, mais elles se définissent avec leur superficie maritime et ça donne quoi ?
6: Alors, tout à fait. Ce qui est très intéressant avec les Tuvalu, c'est que notamment, je crois que c'est 26 km de bordure terrestre, en tout cas de terre émergée, pour à peu près une ZEE, une zone économique exclusive, qui fait 24 000 fois leur surface terrestre.
0: 24 000
6: oui,
0: fois.
6: C'est assez fou. Nauru, c'est à peu près 15 000 fois. Et ensuite, un dernier qui est intéressant, c'est les Kiribati, où en fait, leur ZEE est équivalente à la surface terrestre de l'Inde.
0: Leur zone économique exclusive, oui. Donc, c'est en effet d'immenses états. Si on les lit comme cela, ce sont de grands états océaniques et non pas des micro-états. Sarah Mohamed Gaillard, un espace par ailleurs continu. C'est vrai que, là encore, ça bouscule un petit peu nos représentations. On a plutôt l'impression d'un espace discontinu que ces îles qui sont, entre guillemets, coupées par l'océan. Elles se vivent comme un espace continu.
5: Oui, mais c'est parce que le regard que l'on porte sur l'Océanie est un regard qui est très eurocentré, occidentalocentré, où la mer, l'océan est historiquement un lieu de danger, un lieu de rupture, là où pour les océaniens, il y a un continuum entre la terre et la mer. L'autorité des chefs s'exerçait aussi sur le lagon, sur la mer. Donc l'océan est perçu comme étant traversé de routes, de liens qui connectent les îles entre elles. Et donc, en fait, ça nous amène à voir les choses, à voir l'envers du décor. C'est-à-dire que si on garde cette vision occidentale, on voit des petits points, on voit des populations démographiquement assez réduites. Alors que si on prend un point de vue océanien, en fait, et qu'on arrête de les définir par la négative, eux, ils se définissent positivement, ce qui semble assez logique, eh bien, ils se définissent comme étant des îles qui sont connectées les unes aux autres, ce qui agrandit considérablement la focale et ce qui place l'océan au centre de leurs liens culturels et politiques.
0: Les Européens ont vu et voient encore l'Océanie et le Pacifique comme un espace quasiment vide, une succession en tout cas de petits espaces clos et de petites mers sans importance, comme le dit la mère de Marguerite Duras, ainsi que celle-ci l'écrit dans Un barrage contre le Pacifique, alors que pour les océaniens, il s'agit davantage d'un réseau, disiez-vous, un monde de réseaux qui sillonne l'océan avec des embarcations typiquement polynésiennes qui permettent de relier entre eux les peuples. C'est assez simple en vérité.
7: Nous, on projette de remettre la pirogue au bout du jour. On a des problèmes de mobilité aujourd'hui en Nouvelle-Calédonie, que ce soit au niveau de l'avion, que ce soit au niveau des bateaux qu'on a l'habitude d'utiliser habituellement. Et la pirogue, elle vient pour nous aider à réacquérir une mobilité qu'on avait. Et du coup, nous, notre ambition, ce serait de pouvoir recréer du lien entre nous, peuple de Djéhou, entre les trois îles Loyauté et avec la Grande Terre. On peut même imaginer se connecter avec tout le Pacifique, parce que c'est aussi ça le symbole de la pirogue. Ça unit tout le Pacifique.
0: Théophile, un jeune Kanak des îles Loyauté qui œuvre à replacer la pirogue traditionnelle au centre de la vie des Kanaks. C'est l'extrait d'un documentaire de Reynald Merienne diffusé sur France TV Outre-mer en 2027. Un monde de réseaux donc qui sillonne l'océan, disait Epeli Aofa, mort en 2009. Cet anthropologue cité en début d'émission. Est-ce qu'on parle, cette pirogue pose cette question-là, est-ce qu'on parle, Sarah Mohamed Gaillard, de frontières en Océanie? Est-ce que ça a du sens?
5: Oui, ça a du sens, mais peut-être pas toujours le même sens que nous, on donne au terme de frontières. Il y a une succession de frontières ou de clivages, peut-être. Le terme de clivage est peut-être plus intéressant, qui sont nés de l'histoire coloniale de l'Océanie, qui ont divisé les populations par en érigeant des frontières impériales, en diffusant des langues différentes, en diffusant des religions différentes. Donc, ça a contribué à morceler les populations océaniennes, ça contribue à les enfermer dans des frontières qui étaient impériales et qui n'avaient pas forcément de lien avec la géographie océanienne pré-européenne. Mais maintenant, attention, effectivement, il y a cette idée de reconnecter les océaniens entre eux, d'arrêter de les voir parce qu'ils les différencient, mais parce qu'ils les unissent. Et donc, il y a un fond commun au-delà de cette diversité linguistique, coutumière, qui est considérable. Ce sont des sociétés qui ont une base commune, qui partage une civilisation commune. Donc ça, c'est très important. Ce qui n'empêche qu'il y a des frontières politiques avec des enjeux économiques, des enjeux stratégiques qui existent en Océanie.
0: Relier les peuples entre eux plutôt que de les diviser ou les éloigner, ce qui fait que cette question de la pirogue Élise Barandon n'est pas un petit sujet. Ça n'est pas anecdotique. Il y a vraiment une volonté de restaurer la pirogue ou c'est simplement quelques Kanaks comme ce Théophile qui se disent qu'il faudrait remettre au goût du jour ce moyen de circulation.
6: Non, effectivement, je pense qu'au-delà de l'élément tangible qu'est la pirogue, il y a effectivement tout ce symbolisme historique aussi des grands navigateurs polynésiens qui n'ont pas attendu les explorateurs européens pour connaître leur environnement. Et donc ça, c'est quelque chose qui est beaucoup remis au goût du jour. On parle souvent de renouveau culturel. C'est quelque chose qui est très usité en anthropologie aujourd'hui. Et puis au-delà, juste la pirogue, c'est aussi une métaphore, je pense, de cette connexion, de passer d'une géographie effectivement européocentrée qui était majoritairement centré sur la disconnexion, la discontinuité et ses bordures terrestres, a aujourd'hui une géographie de la connexion d'un espace réticulé qu'on évoquait. Et effectivement, ça se voit au sein même des États insulaires, mais ça se voit aussi dans le régionalisme océanien.
0: Alors, il est impossible, par définition, de décrire les îles du Pacifique ou de l'Océanie. Elles sont si nombreuses, elles sont des milliers. Simplement, est-ce qu'on peut au moins essayer de comprendre ce qui peut les distinguer les unes des autres, ou en quoi, au contraire, elles peuvent se ressembler dans la géographie, la géologie? Il y a des différentes, il y a quelques catégories différentes, Élise Barandon, de ces îles qui ne se ressemblent pas toutes, en fait.
6: Tout à fait. Alors déjà, il y a effectivement la formation géologique qui va différencier les îles, des îles plutôt volcaniques, d'autres qui ne le sont pas, et en fait qui ont un impact dans la matière même de l'insularité. Ça induit des différences en termes de ressources naturelles, en termes aussi de sensibilité au changement climatique, au pluriel, et qui en fait les distingue aussi les unes des autres, mais qui les rapporte aussi dans un spectre où elles subissent aussi les mêmes effets, les mêmes menaces, parfois. Elles sont très différentes, mais elles sont aussi très unies dans beaucoup de choses. Et après, il y a peut-être un état insulaire qui est intéressant de mentionner pour cette singularité, c'est la Papouasie-Nouvelle-Guinée. On la distingue très souvent comme le plus grand des états insulaires, et c'est une réalité, c'est 462 000 km² de terre, pour une ZEE qui est quand même immense, mais qui, elle, était une île. Alors, c'est très vallonné, les îles, quand vous y arrivez, quand vous y allez en terrain, effectivement, au début, peut-être avec un regard européocentré, vous voyez peut-être des confettis, et en fait, vous vous rendez compte de l'extrême verticalité qu'il peut y avoir dans ces îles, avec justement des cultures du rivage, des cultures montagneuses. C'était Joël Bonnemaison, qui aussi est un incontournable quand on parle de l'Océanie, qui distinguait ces cultures qui, en fait, sont liées à la formation géologique des îles au tout début.
0: Et avec puisqu'on parle d'unité, et que ces populations soit se cherchent une unité, soit veulent la mettre en avant, mais est-ce qu'en l'occurrence, les populations qui vivent sur le littoral connaissent bien celles qui sont dans les montagnes, en Papouasie-Nouvelle-Guinée notamment, qui est un territoire plus vaste que ce qu'on peut imaginer quand on n'y est pas allé?
6: Oui, alors elles se connaissent parce qu'il y a quand même beaucoup de connexions déjà familiales, des connexions claniques ou tribales. Alors c'est des termes aussi qui peuvent être un peu flous, mais il y a beaucoup de liens quand même familiaux et de mouvements de mobilité où souvent les jeunes des Highlands, c'est comme ça qu'on appelle ces hautes montagnes, partent vers la capitale notamment dans l'espoir d'avoir aussi d'autres opportunités économiques. Et puis il y a aussi je pense que ça montre aussi que l'État en Papouasie-Nouvelle-Guinée est un peu impuissant aussi sur les zones montagneuses. Il y a très peu de routes, par exemple, qui les connectent. Donc c'est souvent des trajets très longs pour aller dans un même État. Parfois, c'est 6 heures d'avion pour aller de la zone la plus au sud à la zone la plus au nord de la Papouasie.
0: Avec quand même parfois aussi des récits qui font une différence entre les peuples dits du haut ou les peuples dits du bas, un regard parfois négatif sur les peuples des régions montagneuses de l'intérieur, aussi parce que des guerres tribales ont eu lieu ou existent encore. Est-ce que ce sont les habitants, quand on parle du haut ou du bas, qui font ces différences-là, ou ce sont surtout d'abord les récits des explorateurs européens, Sarah Mohamed Gaillard, que vous citiez tout à l'heure, et ces distinctions aussi qu'on fait traditionnellement entre la Mélanésie, la Micronésie, la Polynésie. Voilà, on distingue où les habitants les uns des autres, ou surtout les territoires ou méritoires les uns des autres, mais qui a construit ces différences ?
5: C'est quand même une construction qui est largement occidentale, parce que pour poursuivre sur ce que disait Élise, dans la plupart des îles, le terroir se constitue de façon perpendiculaire au lagon, si vous voulez. Vous aviez des terroirs, des relations coutumières qui unissaient dans un même espace des peuples de l'eau, donc qui vivent sur le rivage, avec des populations qui peuvent vivre sur les pentes moyennes, voire en plus haut sur les plus hautes pentes. Tout ça, c'est assez logique en réalité, parce que ce sont des populations qui avaient un environnement différent, et donc la complémentarité des terroirs leur permettait de survivre dans ces espaces insulaires qui sont riches, mais qui sont aussi très fragiles, très sensibles aux variations climatiques. Donc, si vous voulez, vous avez une île haute comme Tahiti qui était découpée en part de tarte, en quelque sorte, du sommet de la montagne jusqu'au lagon. Ce n'est pas un mode unique, mais c'est quelque chose qui était assez diffusé, une organisation diffusée avant l'arrivée des Européens. Évidemment, il pouvait y avoir effectivement entre ces terroirs des rivalités. Enfin, c'est un lieu qui est très politique, qui a une histoire avant l'arrivée des Européens, et une histoire qui peut être faite de conflits aussi. Mais les Européens sont arrivés en essayant de comprendre cet espace, de l'organiser, d'en faire une géographie pour pouvoir s'y retrouver. Et ils ont distingué des îles hautes, des îles qui sont plus vastes que d'autres, des îles basses, des atolls, et des populations qui n'ont pas les mêmes pratiques culturelles, qui n'ont pas les mêmes langues, qui n'ont pas la même couleur de peau. Et donc, de ces observations, ils ont construit une distinction entre la Polynésie, les îles nombreuses, la Micronésie, les petites îles, et la Mélanésie, les îles noires, parce qu'elles sont volcaniques, elles se découpent à l'horizon, et les populations ont la peau noire. Donc, cette distinction, elle s'est faite par la géographie européenne et notamment française, et elle a enfermé l'Océanie dans ce triptyque qui est toujours valable, mais dont les Océaniens se sont accaparés, ont finalement fini, peuvent tout à fait se définir comme Océaniens, mais aussi Mélanésiens, Polynésiens, Micronésiens. Ils se sont accaparés ce cadre géographique.
0: Et Pacifique, alors l'océan Pacifique, si chacun se définit aussi comme étant un habitant ou un habitant de l'océan Pacifique, un océan de paix, qui a créé ce mot-là?
6: Ah oui. Oui, alors le concept d'océan de paix, c'est un concept qui est très visité aujourd'hui au sein du régionalisme océanien. Originellement, il émane de Sitiveni Rambuka, qui était le premier ministre, qui est toujours d'ailleurs le premier ministre des îles Fidji. Alors au-delà le très beau message de faire de l'Océanie un océan de paix et non pas un océan traversé par les rivalités, et voilà, de le reconstituer dans son unicité et dans son critère pacifique, il y a quand même une dimension d'héritage politique. C'est aussi Rambuka qui a réalisé des coups d'État aux Fidji, qui essaye aussi un peu de redorer son blason politique vers la fin de son mandat et vers les élections de l'année prochaine, ou en tout cas de la fin d'année. Mais ce concept d'océan de paix, il est intéressant parce qu'il a été relié à un autre concept qui s'appelle le Pacifique bleu. C'est un récit stratégique, c'est une métagéographie, mais c'est aussi des concepts qui, je pense, nous permettent de ne pas laisser l'Océanie être engloutie par les toponymies telles que l'Asie-Pacifique, aujourd'hui l'Indo-Pacifique, mais aussi comme le Pacifique Sud ou le Pacifique Nord, qui en fait sont des frontières extrêmement arbitraires.
0: Voilà, l'Indo-Pacifique. Est-ce que cette façon que les chefs d'État, ministres de la Défense, experts en géopolitique ont depuis une dizaine d'années de désigner cette région, région entre guillemets, Sarah Mohamed Gaillard, c'est encore une fois immense, mais est-ce que cette notion d'Indo-Pacifique est reprise à leur compte par les premiers concernés? Est-ce que c'est quelque chose que vous entendez de la part des responsables politiques de ces États insulaires?
5: Non, les États et territoires insulaires sont assez sceptiques sur, sur ce narratif d'Indo-Pacifique. Et généralement, ils ont tendance à dire que c'est un narratif qui correspond aux intérêts des grandes puissances. On se trouve pris dans ce narratif, mais on n'est pas considéré. La preuve, on n'a pas été ni avisé, ni écouté pour construire ce narratif. Et ils utilisaient déjà ça lors de la guerre froide dans les années 80, l'image du donut en disant bah, le Pacifique, c'est un donut. Ce qui est important, c'est les bordures continentales et l'Océanie, c'est le trou dans le donut. On est les impensés, ceux auxquels on ne réfléchit pas, avec lesquels on n'associe pas aux stratégies des grandes puissances. Donc ce concept d'Indo-Pacifique, il n'est pas rejeté, mais il est regardé avec un certain scepticisme parce que les Océaniens, les chefs d'État océaniens se posent la question de « mais en quoi cette stratégie peut nous aider, nous, au quotidien, face au principal danger qui nous menace et qui est le réchauffement climatique ?» Ce n'est pas forcément la militarisation de cet océan ou l'influence chinoise qui va inquiéter au premier chef ces États insulaires. C'est vraiment la survie de leur population à court et moyen terme.
0: Une notion que le chercheur en relations internationales Nicolas Ross-Smith, et c'est lui qui écrit sur le site du Rubicon et non pas Vincent Cap depuis. J'ai fait une petite imprécision tout à l'heure qui lui a, je citais un texte qu'il avait fait paraître sur le site de l'EHESS. Donc Nicolas Ross-Smith décrit l'Indo-Pacifique comme une tentative active, un effort coordonné d'un groupe de puissances partageant des vues similaires et visant à présenter l'ascension de la Chine comme une menace existentielle pour l'ordre international fondée sur des règles, ce à quoi répond la Chine par le porte-parole du ministère des Affaires étrangères chinois Wang Wenbin.
8: Nous sommes heureux de voir les pays insulaires du Pacifique recevoir davantage de soutien pour leur développement et leur vitalisation de la part des pays désireux de le faire. Cela a toujours été la position de la Chine. Dans le même temps, nous pensons que tous les pays, lorsqu'ils poursuivent leur coopération avec les pays insulaires du Pacifique, devraient suivre le principe d'ouverture et d'inclusion et ne pas cibler de tiers ni nuire à leurs intérêts, au lieu de promettre l'ouverture et l'inclusion tout en se regroupant secrètement et en formant de petits cercles. J'ai pris note de la déclaration d'un responsable américain selon laquelle les États-Unis ne demandent pas aux pays insulaires du Pacifique de choisir entre la Chine et les États-Unis et que leur coopération ne vise pas à contrer la Chine. Nous espérons que les États-Unis tiendront leurs promesses.
0: Wang Wenbin, en 2022, à cette date-là, plein d'États déjà avaient adopté cette notion d'Indo-Pacifique, y compris dans des documents officiels stratégiques. Alors Shinzo Abe a prononcé ce terme apparemment le premier en 2007 dans un discours devant le Parlement indien, donc le Premier ministre japonais. L'Australie a adopté cette perspective Indo-Pacifique dès 2013 dans son livre blanc de la défense, les États-Unis en 2017, l'Inde en 2018 et la France en 2019 qui publie sa première stratégie Indo-Pacifique. À ce moment-là, c'est le premier État européen à le faire. Voilà quels sont les petits cercles dont parle le ministre des Affaires étrangères chinois. Dans quelle mesure cette notion contraint les États situés dans cet espace à se positionner, c'est-à-dire soit s'aligner sur les États-Unis ou sur la Chine, et dans quelle mesure est-ce qu'ils se sentent obligés de le faire, Élise Barandon?
6: Alors, je pense qu'il y a un terme intéressant que vous utilisiez, c'est le terme d'alignement. En réalité, les États insulaires ne veulent s'aligner à personne. Certains ont un riche héritage du mouvement des non-alignés, notamment le Vanuatu et les Fidji également. Mais aujourd'hui, il y a un dicton ou un mantra que les États insulaires utilisent beaucoup, c'est celui d'amis de tous et d'ennemis de personne. Et ce mantra, qui est un peu un concept de politique étrangère, il est très usité. Il permet vraiment de multiplier justement peut-être les alignements ou en tout cas d'avoir une puissance de choix dans tous les partenariats et de ne se limiter à personne. Donc il n'y a pas de dichotomie un peu manichéenne entre je coopère avec les États-Unis ou avec la Chine, c'est plutôt « et ». Le « ou » n'existe pas. Néanmoins, aujourd'hui, ce terme d'ami de tous, ennemi de personne, je pense qu'il est il devient un peu caduque, même s'il a une puissance narrative assez intéressante. Mais c'est-à-dire qu'à un moment donné, plus les contraintes systémiques de compétition stratégique vont s'accentuer, et plus l'heure du choix va peut-être sonner.
0: Est-ce que cette question-là, Sarah Mohamed Gaillard, la compétition des grandes puissances, entre guillemets, dans l'Indo-Pacifique, est lue et reçue de façon unanime par ces États, ou est-ce que ça finit par créer des dissensions entre ceux qui se disent « non, il faut peut-être plutôt, c'est vrai, se ranger du côté des États-Unis et de leurs alliés, entre guillemets, et j'arrête de mettre des guillemets partout, mais en l'occurrence, c'est vrai qu'il y en a beaucoup à poser aujourd'hui, ou du côté de la Chine, ou à l'inverse, on s'unit pour dire on continue à rester les plus neutres possibles dans cette histoire et peut-être aussi à faire valoir nos intérêts, à profiter de ce jeu de puissance pour tirer notre épingle du jeu.
5: C'est peut-être un petit peu les deux à la fois. C'est-à-dire que vous avez très clairement des États qui font le choix de Pékin, qui ont des liens très proches avec, avec la Chine populaire. C'est le cas du Vanuatu ou des îles Salomon. Mais ça ne signifie pas qu'ils tournent le dos à l'Australie ou aux États-Unis ou à la Nouvelle-Zélande, en fait. Donc, il y a encore cette idée de, finalement, on peut peut-être réussir à être amis de tous, ennemis de personne. Effectivement, plus le temps va passer, plus ça risque d'être difficile de tenir cette position. Mais pour l'instant, ils arrivent à peu près à le faire. Et il y a quand même quelque chose de significatif, c'est qu'en 2022, le ministre chinois des Affaires étrangères a essayé d'embarquer le Forum des îles du Pacifique, qui est la principale instance politique de la région, dans un accord de sécurité régionale. Et cet accord de sécurité régionale, il arrive à un moment où le Forum il est fragilisé. Il y a une partie, les États de Micronésie ont quitté le forum, ont claqué la porte pour un temps. Et en fait, le forum, voyant que tout le monde n'a pas le même avis, le même positionnement, que certains États ont plus de réticence que d'autres, finalement, le forum arrive à suspendre, se met d'accord pour dire qu'il n'y a pas de consensus parmi nous. La notion de consensus, elle est importante dans le fonctionnement du Forum des îles du Pacifique. Et donc, on ne va pas prendre de décision. Donc là aussi, c'est possible pour l'instant. La vraie question, c'est combien de temps pourront-ils tenir de cette façon-là? Mais ça leur permet, pour l'heure, de diversifier leur vis-à-vis diplomatique pour pouvoir pousser leurs propres intérêts nationaux et régionaux.
0: Le Forum des îles du Pacifique, qui représente ces îles du Pacifique, ces milliers d'îles formant en tout 24 États, c'est une organisation gouvernementale, intergouvernementale régionale fondée en 71 pour favoriser la coopération, ce qui n'empêche pas, vous le rappelez, des dissensions parfois entre eux. Des alliances et mésalliances qui résonnent aussi en fonction de liens anciens qui nous échappent. Vous évoquez, Sarah Mohamed Gaillard, cette crise de 2022. Le président des Kiribati, par exemple, a fini par réintégrer le Forum des îles du Pacifique. Pourquoi? Que s'est-il passé? Est-ce que la façon qu'ont ces États, à force de défendre des sujets communs, de se connaître, ça pèse aussi dans leur travail commun et diplomatique ensemble?
5: Alors, il y a beaucoup de raisons qui peuvent expliquer le départ et le retour des Kiribati au sein du Forum. Mais ce qui est intéressant là aussi, c'est de voir que c'est une diplomatie océanienne qui a permis de résoudre cette crise. C'est le premier ministre de Fidji, dont parlait Élise à l'instant, qui a fait le déplacement dans la République du Kiribati et qui a fait jouer des liens interpersonnel qu'il peut avoir avec une partie de la population du Kiribati. Il y a une partie de cette population qui avait été déplacée dans une île qui appartient aujourd'hui, qui est dans les frontières de Fidji aujourd'hui, qui avait été déplacée par la Grande-Bretagne, puissance coloniale qui voulait pouvoir accéder au guano, au phosphate qui était présent sur cette île. Et donc, il a fait jouer des liens coutumiers, familiaux, avec des gestes et une pratique, et des mots, des paroles diplomatique qui relève d'une diplomatie ou en tout cas d'une conception océanienne de la diplomatie. Et là aussi, c'est intéressant, il n'y a pas eu besoin de l'Australie ou de la Nouvelle-Zélande pour les réconcilier.
0: Élise Barandon?
6: Oui, je voulais juste réagir. Peut-être, c'est hyper intéressant que vous mentionniez justement le Forum des îles du Pacifique, parce qu'il y a le sommet des dirigeants du Forum des îles du Pacifique aura lieu à Palau, fin août, tout début septembre. Et c'est une échéance à noter parce que, alors d'une part, les Palau reconnaissent Taïwan, ils ne reconnaissent pas la République populaire de Chine et ils sont également en libre association avec les États-Unis. Donc les États-Unis sont garants et ont la responsabilité de la défense des Palau. Donc effectivement, pour l'influence chinoise dans la région, ça va être un événement à regarder. Et d'autre part, l'année dernière, le Forum des îles du Pacifique, en tout cas son sommet, avait été un grand événement diplomatique parce qu'il avait lieu aux îles Salomon. Et les îles Salomon avaient fermé cet événement aux partenaires de dialogue et donc aux autres puissances qui ne sont pas membres du Forum. Et donc il y a un réel enjeu à l'heure où aujourd'hui, le régionalisme océanien est en train de traverser une reconstruction de son architecture, où en fait, à cause des rivalités de puissance, peut-être, et même très certainement, le Forum essaie de se ressaisir de ses enjeux et de ses priorités, et de revaloriser ou non les partenaires avec qui il coopère.
0: Et d'essayer de mettre de côté, pour l'instant, certains dossiers qui ne font pas consensus, comme la question de Taïwan, la question aussi de la guerre à Gaza, la Palestine. Élise Barandon, vous avez noté que ça ne faisait plus consensus, peut-être peut-être que ça ne l'a jamais fait, mais on peut imaginer la question, une question coloniale ou qui relève aussi du colonialisme qui unit ces États insulaires qui ont connu eux aussi les colonies qui en furent jadis. Et en fait, ils ne sont pas du tout sur la même longueur d'onde aujourd'hui.
6: Oui, tout à fait. Alors, c'est quelque chose qui m'a profondément étonnée quand je faisais des entretiens avec certains diplomates ou certains habitants, en tout cas en Mélanésie, parce que je m'attendais à ce que, étant donné l'attachement qu'ont certains États insulaires des principes d'autodétermination, du refus de l'impérialisme, je m'attendais à avoir un soutien, en tout cas envers la Palestine, ce qui n'est pas forcément le cas. Au contraire, certains chefs d'État, du fait de leur socialisation, sont en fait très proches de mouvements millénaristes ou du sionisme chrétien. Certains sont adventistes du septième jour, d'autres sont aussi de fervents croyants, en tout cas du sionisme chrétien et aussi des tribus perdues d'Israël. Et donc, en fait, il y a un soutien diplomatique qui est affiché notamment à l'Assemblée générale des Nations Unies, où en fait, des États comme la Papouasie-Nouvelle-Guinée soutiennent activement et s'alignent sur les votes des États-Unis et d'Israël quand il s'agit de condamner les actions israéliennes à Gaza. Et donc, c'est quelque chose qui m'a très étonnée. Et en fait, c'est vraiment ce facteur politique, politico-religieux même, qui explique tout ça. C'est pas simplement le fait qu'Israël soit un acteur dans le développement de ces États insulaires par notamment l'agence Israël ou l'agence Machav. C'est vraiment le socle et le trait d'union tient à cet aspect religieux des élites diplomatiques.
0: Au-delà donc des coopérations en matière d'assainissement de l'eau, de patrouillage en mer, la Papouasie-Nouvelle-Guinée a d'ailleurs ouvert une ambassade à Jérusalem ainsi que les îles Fidji. Israël, de son côté, ouvre plusieurs ambassades dans la région. Sarah Mohamed Gayer, peut-être un mot là-dessus. Est-ce que vous, quand vous avez commencé vos recherches sur la région, il y avait déjà une question ou une unanimité ou non unanimité sur cette question-là, ou alors ça n'était pas un sujet?
5: Non, je pense que ça n'était pas réellement un sujet. Ce qui était un sujet très fort, c'était l'attachement à l'autodétermination, aux notions de souveraineté. Et finalement, l'Océanie, quand j'ai commencé à m'intéresser à cette région à la fin des années 90, l'Océanie n'arrivait pas à échapper à l'Océanie. C'est-à-dire qu'elle n'avait pas vraiment d'audience internationale et on entendait très peu ces États insulaires en dehors du cadre des enjeux océaniens. Là, ce qui est intéressant, c'est de se dire que finalement la Papouasie-Nouvelle-Guinée ou les îles Salomon qui soutiennent par exemple la revendication d'indépendance kanak par solidarité mélanésienne, par solidarité avec l'autodétermination, font sur la question de Gaza un pas de côté qui pourrait aussi avoir des répercussions en Océanie ou même au sein de la Papouasie-Nouvelle-Guinée, puisqu'il y a la question de la sécession de Bougainville.
0: Alors, les États, sur certains sujets, ont encore une fois des désaccords sur ne serait-ce que la place à accorder à ces questions, Taïwan, Gaza, l'exploration minière des fonds marins aussi. Alors, c'est tout autre chose, mais ils ne sont pas d'accord entre eux. La Papouasie-Nouvelle-Guinée, de son côté, signait en septembre un accord sécuritaire avec l'Australie. Donc, il y a aussi des accords bilatéraux. De plus en plus, les îles Cook avec la Chine l'année dernière, un partenariat stratégique. Et puis donc, la Papouasie-Nouvelle-Guinée et l'Australie en octobre dernier.
9: L'Australie est un grand continent avec un grand espace maritime et aérien. La Papouasie-Nouvelle-Guinée est une des plus grandes îles de la planète. Nous avons, nous aussi, un important espace maritime. Dans ces espaces, il est de notre intérêt mutuel d'avoir une stratégie de défense partagée, nous qui sommes deux nations œuvrant côte à côte.
0: James Marap, le premier ministre de la Papouasie-Nouvelle-Guinée, sur cet accord dit Pouk-Pouk, c'est cet accord donc stratégique signé avec l'Australie. Est-ce qu'on a d'abord des détails de cet accord et est-ce qu'il vous paraît aujourd'hui surprenant de voir certains de ces États insulaires signer des accords stratégiques qui contribuent encore, j'imagine, à une militarisation de l'océan, à des alliances qui sont aussi des agents de déstabilisation, de pollution dans une zone déjà très nucléarisée? Comment expliquer ces accords bilatéraux, Élise Barandon? Dans un premier temps.
6: Alors effectivement, ce traité Pouk-Pouk, ça veut dire crocodile en top piscine, c'est un traité assez singulier parce que c'est la première alliance purement défensive que la Papouasie-Nouvelle-Guinée a signée avec l'Australie. Et au-delà de toutes les questions d'interopérabilité qui peuvent se jouer ici et de justement de capacité de défense, etc., et de la montée en puissance de l'armée papou-néo-guinéenne dans ce cadre-là, il y a cette question que vous soulignez sur la militarisation de la région, sur la multiplication de ces accords bilatéraux sécuritaires ou de défense, et où en fait fait, c'est là où je trouve qu'il y a peut-être une dissension entre l'intérêt national de certains États insulaires qui ont des forces armées et l'intérêt régional de préserver cet espace océanien en océan de paix, comme on l'expliquait tout à l'heure.
0: En océan de paix, avec toujours cette idée que l'affrontement des grandes puissances, soi-disant dans une zone indo-pacifique définie en fait très récemment, ne serait qu'une distraction de cette menace plus pressante et existentielle, le changement climatique, élévation du niveau de la mer, les cyclones tropicaux de plus en plus fréquents et de plus en plus intenses, l'acidification des océans. Et quand l'Australie, à l'inverse, propose en parallèle de ces accords un chèque aux États insulaires pour les aider à se préparer au changement climatique. Alors c'est de l'ordre du technosolutionnisme ou du petit geste, on ne sait pas. Mais comment expliquer que ces États refusent, Sarah Mohamed Gaillard? C'était en 2018-19, ouais.
5: Ça s'explique par le fait que ces États insulaires, ils sont responsables de moins de 0,2% des émissions de gaz à effet de serre, mais qu'ils subissent à plein le réchauffement climatique. Donc ils trouvent finalement assez cocasse de voir que l'Australie, qui elle pollue beaucoup, puisse les aider financièrement et dans la même année permettre l'ouverture de nouvelles usines qui fonctionnent au charbon ou de nouvelles extractions de minerais. L'Australie, c'est une puissance minière, donc et en même temps, voilà, c'est été perçu notamment par un certain nombre de ministres, mais le premier ministre de Fidji qui a pu dire mais vous êtes assez à la fois arrogant et à côté de la plaque, vous continuez à polluer et en même temps vous nous donnez de l'argent pour lutter contre les effets d'une pollution à laquelle vous contribuez à plein.
0: Les actes sont trop éloignés de la parole.
5: C'est ça.
0: La parole, c'est...
5: Le discours est fondamental.
0: C'est la force de loi.
5: Le discours est fondamental en Océanie. Et très souvent, les leaders océaniens ont pu constater que les grandes puissances avaient un discours qui était très dissonant au regard de leurs gestes, de leurs pratiques diplomatiques. Et là, la Chine, elle est très, très maligne sur ce point-là. Elle sait très bien jouer de ça et elle a des discours qui vont conforter, finalement, qui vont souligner tous les faux pas des États historiquement présents dans la zone, que ce soit l'Australie, la Nouvelle-Zélande, la France, les États-Unis, par exemple. Donc, il est vraiment important pour ces États historiques de la région, pour être audibles, pour être crédibles auprès de ces États insulaires, d'avoir des discours océaniens qui soient alignés sur leurs pratiques diplomatiques au quotidien.
0: Et là-dessus, les États insulaires d'Océanie, Élise Barandon, sont plus soudés que sur tous les autres sujets diplomatiques qu'on a pu évoquer. Là, ça ne souffre aucune discussion, y compris quand il s'est agi, on y avait consacré toute une émission dans Culture Monde, de porter la cause climatique jusque dans le prétoire de la plus haute instance juridique au monde, la Cour internationale de justice. Là, tout le monde est ensemble.
6: Oui, alors effectivement, sur l'avis consultatif qui avait été demandé à la Cour internationale de justice, le Vanuatu et les îles Salomon ont été vraiment porteurs du sujet. Ça a été aussi d'emblée soutenu par le régionalisme océanien. Et effectivement, les enjeux climatiques, c'est peut-être un exemple très paradigmatique de la puissance d'agir que les États insulaires ont sur ce sujet-là, comparé à leur faiblesse matérielle que les relations internationales ont longtemps souligné. En revanche, je me permettrai de nuancer juste sur un élément qui aujourd'hui divise ce régionalisme, c'est la question de l'exploitation minière des fonds marins. Vous avez par exemple les Kiribati, les îles Cook, Tonga, Nauru, qui sont très enclins à s'embarquer dans ce projet d'exploitation minière des fonds marins. Les États-Unis ont d'ores et déjà signé des accords avec les îles Cook sur le sujet. Donald Trump a d'ailleurs est en train d'avoir une diplomatie assez active dans les territoires américains qui sont dans l'océan Pacifique pour promouvoir cette exploitation-là. Il y a aussi des entreprises canadiennes qui y sont investies. Donc c'est tout un sujet qui divise. Le régionalisme océanien n'a pas encore réussi à avoir une ligne directrice et une ligne forte là-dessus, malgré des échanges qu'on appelle de Talanoa, où voilà, chaque État parle en son nom. Il y a une grande liberté de discussion pour essayer d'aboutir éventuellement à un consensus, comme le disait Sarah Mohamed Gaillard.
0: Et là, en l'occurrence, sur l'exploration et l'exploitation surtout minière des fonds marins, Sarah Mohamed Gaillard, on parle là surtout quand on dit on commence à changer d'avis. Ce sont surtout les États, les populations océaniennes, est-ce qu'elles ont leur mot à dire? Parce que sur cette question de l'exploitation des fonds marins, on a tendance à penser quand même que seuls ceux qui peuvent y trouver un bénéfice sont pour aller, défoncer les fonds marins, en l'occurrence pour des peuples qui sont tellement attachés à leurs océans. ça paraît incroyable de se dire qu'aujourd'hui, certains défendent cette idée-là.
5: Oui, mais ce sont des États qui ont un manque de richesse, ou enfin en tout cas, qui cherchent à diversifier les ressources financières, leurs ressources financières. Mais les populations ont un mot à dire. Par exemple, en Polynésie française, cette question-là divise actuellement les indépendantistes qui sont au pouvoir. Au sein même du mouvement indépendantiste, certains sont pour et d'autres sont contre. Et à partir du moment où il y a des élections, on peut aussi avoir des populations qui vont s'exprimer. Il ne faut pas aussi oublier qu'il y a quand même beaucoup d'actions militantes en Océanie, de gens qui s'engagent pour la défense de l'environnement, de l'écologie, qui proposent des actions qui sont très océaniennes, qui sont, transposent pas forcément les normes environnementales, mais ils renouent avec des pratiques ancestrales de préservation des océans. C'est par exemple le Raoui en Polynésie. Et ces acteurs, ces militants, sont aussi des gens qui vont voter. Donc oui, sans doute vont-ils être entendus sur ce sujet.

0: Rain on the Island, la voix magnifique de cette chanteuse néo-zélandaise Aldous Harding, extrait de son tout nouvel album Train on the Island, sorti le 8 mai dernier. Vous écoutez Culture Monde, c'est le deuxième épisode de notre géographie sensible des archipels, aujourd'hui un continent archipel, l'Océanie, ses milliers d'îles et ses états, qui aimeraient d'abord être considérés pour ce qu'ils sont, de grands états océaniques et non des micro-états qui seraient au milieu d'un espace d'affrontement géopolitique entre puissances, d'autant que leur préoccupation principale aujourd'hui et de ne pas disparaître et d'anticiper une éventuelle disparition.
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0: Car que devient un État quand son territoire est englouti? Que deviendrait l'État des Tuvalu si les Tuvalu, au sens physique, des îles, étaient engloutis dans la mer? Le conditionnel étant ici employé comme une politesse et non comme l'expression d'un doute. 9 atolls coralliens à fleur d'eau, 11 000 habitants, les îles Tuvalu savent que 95% de leur superficie sera submergée si la hausse des températures n'est pas maintenue à 1,5 degré d'ici à 2100. Alors elles se battent pour que le droit international reconnaisse un État souverain même s'il n'a plus de territoire défini. Bonjour Jean-Baptiste Dudan.
2: Bonjour Julie Gacon.
0: Merci beaucoup d'être avec nous. Vous êtes professeur de droit public à l'université de Versailles-Saint-Quentin, Paris-Saclay. D'abord Jean-Baptiste Dudan, est-ce que le droit international prévoit le cas où un État disparaîtrait physiquement? Est-ce que ça existe dans les textes?
2: Alors les textes ne disent absolument rien sur cette question. Elle a été théorique pendant très longtemps, puisque habituellement, quand un État disparaissait, c'est parce qu'il était occupé par un autre État. Et donc c'est les hypothèses, c'est classique, de l'occupation pendant les deux guerres mondiales. Et il y avait un État successeur, il n'y avait pas de disparition physique. Donc c'est vraiment une hypothèse très théorique, où les auteurs, n'imaginant pas qu'elle puisse vraiment se produire, se disaient tout simplement « l'État disparaîtra ».
0: Et les États baltes, par exemple, occupés pendant 70 ans, ont inscrit dans leur constitution qu'ils n'ont jamais disparu. En un mot, Jean-Baptiste Dudan, même si on s'éloigne un petit peu de l'Océanie, mais pourquoi c'est important de l'écrire noir sur blanc?
2: C'est important de l'écrire pour souligner que l'occupation à l'époque de l'URSS était contraire au droit international et que même si les alliés des États baltes, qui n'étaient pas nombreux à l'époque, n'ont pas fait grand-chose pour libérer ces États, une fois qu'ils ont été libérés du joug soviétique, ils ont dit, vous savez quoi, en fait, nous n'avions jamais cessé d'exister. Et on va l'établir dans notre constitution nationale, en s'appuyant sur un principe de droit international qui est la continuité de l'État et sur lequel s'appuient également les petits États insulaires.
0: Alors, comment les Tuvalu travaillent aujourd'hui d'abord pour elles-mêmes à anticiper leur probable disparition à moyen ou long terme? On n'est plus dans essayer de ne pas disparaître, mais anticiper cette disparition. Comment le font-elles d'abord en ce qui les concerne, elles, ces îles Tuvalu?
2: Alors c'est intéressant parce que vous avez pris l'exemple des États baltes qui ont inséré des dispositions relatives à leur continuité dans la Constitution. Et en fait, les Tuvalu ont fait la même chose en 2023. Ils ont révisé leur Constitution pour dire qu'ils continueraient à exister à perpétuité, hein, ils ajoutent, malgré les effets du changement climatique ou toute autre cause entraînant la perte de tout ou partie de son territoire physique. Donc c'est très large. Ils sont vraiment dans une logique d'anticipation. Et ils accompagnent en fait ces révisions de textes nationaux fondamentaux, hein, c'est la Constitution, de politiques nationales. Et il y en a deux en l'occurrence. On a ce qu'on appelle le Future Now Project, dont le but est de numériser en fait toutes les pratiques culturelles des Tuvaluans, c'est-à-dire leur rapport à la terre, à la mer, et aussi les fonds documentaires et artistiques des Tuvaluans. Et puis il y a un autre projet, c'est le projet de la First Digital Nation, donc la première nation digitale, qui vise à créer une sorte de double numérique de l'État des Tuvalu dans le cyberespace pour montrer qu'ils sont capables d'exister sans territoire, d'être souverains sans territoire.
0: Et il s'agit aussi de garantir l'identité des citoyens de cet État qui en resteront citoyens même s'ils doivent vivre ailleurs.
2: C'est tout à fait l'idée et c'est notamment l'objet de l'accord qui a

0: été conclu avec l'Australie, l'Union Falipelli, qui est, je crois, Falipelli, c'est un mot qui signifie bon voisinage dans sa langue originelle. Et l'Australie s'engage à faire deux choses, reconnaître la continuité de l'existence des Tuvalu, et la seconde, d'accueillir la population tuvaluane sur son territoire. Et, vous savez, vous parliez de ça tout à l'heure sur est-ce que la population a son mot à dire ? Parce que de l'extérieur, cet accord, ça paraît bénéfique pour les Tuvalu. Mais en réalité, au moment de ratifier cet accord, le Parlement des Tuvalu a longuement débattu de la question de savoir si ça risquait pas de vider complètement de sa substance la souveraineté des Tuvalu, ou de vider de sa substance l'État des Tuvalu, puisqu'il ne pourrait plus être libre, puisqu'il serait sur le territoire d'un autre. Donc c'est très difficile en réalité d'anticiper les conséquences des changements climatiques.
1: Même si cet accord est assez modeste, entre guillemets, puisqu'il s'agit d'accueillir 280 personnes par an, les Tuvalu en comptent 11 000. Alors beaucoup disent que c'est pas assez, mais comme vous le rappeliez, il y a eu des débats au Parlement, parce qu'il s'agit aussi de préserver l'identité tuvaluane. Il ne suffit pas de numériser, entre guillemets, une identité culturelle. Alors qu'est-ce que ça veut dire? Tout simplement de demander aux gens d'envoyer toutes les vidéos qu'ils peuvent avoir, éventuellement, ou les traces écrites de pratiques culturelles faites par leurs parents, leurs grands-parents, enfin essayer de sauver quelque chose de cette mémoire-là. Mais comment on préserve une identité tuvaluane si les habitants commencent déjà à partir? Là, ce n'est pas une question juridique, ça pose quelle question, en quels termes?
0: En réalité, ça peut être une question juridique si on l'analyse du point de vue du droit des peuples à disposer d'eux-mêmes, qu'on appelle aussi le droit d'autodétermination. C'est-à-dire qu'un peuple qui est reconnu comme tel, alors ça, toute la question est de savoir ce qu'on définit comme peuple, a un droit de décider de son avenir. Et c'est de cette manière que les Tuvalu sont devenus indépendants. C'est ce qu'on appelle autodétermination externe. Eh bien, si demain, les Tuvaluans vont sur le territoire de l'Australie, eh bien, ils pourraient bénéficier d'une autodétermination interne. Et c'est-à-dire de contraindre l'Australie à les écouter sur le traitement qu'ils estiment nécessaire pour protéger leur identité qui aura été numérisée et qui ferait écho à ce rapport à la terre et à la mer, encore une fois.
1: Donc les Tuvalu continuent à numériser tout ce qu'elles peuvent. Le scan 3D de ces 124 îles et îlots qui archivent aussi les... Enfin, ils ont déployé des drones, des caméras à 360 degrés pour archiver aussi les arbres, les fleurs, les objets, faire une réplique virtuelle quasiment du pays. Et en parallèle, ce travail juridique que vous rappeliez, Jean-Baptiste Dudan, d'essayer de convaincre, enfin de changer en fait ce que c'est que la définition d'un État, tout simplement. Quelle question et difficultés juridiques ça pose de défendre cette idée d'un État qui subsiste même s'il a disparu physiquement?
0: C'est qu'en fait, en droit international, on a du mal à définir l'État. Et on part d'une définition qui est complètement insatisfaisante, qui existe depuis les années 30. C'est, vous la connaissez sûrement, même instinctivement, hein, c'est un territoire, un gouvernement et une population. Et donc, si on fait de l'arithmétique, on peut considérer que si on retire un de ces éléments qu'on dit constitutif de l'État, il doit disparaître. Et les Tuvalu doivent essayer de démontrer que non, c'est nécessaire d'avoir ces trois éléments pour commencer à être un État, mais c'est pas nécessaire de les conserver, ces trois éléments, pour continuer à être un État. Et donc ils ont déployé une sorte de vraiment une ingéniosité diplomatique pour tenter d'agir sur le droit international qui ne dit pas vraiment grand-chose de plus que ce que je viens de dire.
1: Donc en mobilisant la justice internationale, les instances onusiennes aussi par le biais de la Commission du droit international qui a d'ailleurs inscrit ce thème dans son programme de travail, qui les Tuvalu ont-elles pour l'instant réussi à convaincre, à emmener avec elles dans ce combat?
0: C'est ça qui est très intéressant, c'est l'effet boule de neige en réalité qu'on constate. C'est que les Tuvalu ont commencé par chercher un soutien chez ses alliés. Donc au début, les États insulaires voisins. Puis progressivement, des États isolés diplomatiquement, comme le Venezuela ou Taïwan. Et puis, ça a commencé à grossir. On a obtenu l'accord, le soutien, de l'Australie et des autres États un peu plus grands insulaires. Et ça finit par toucher de plus en plus d'États de la communauté internationale, même si il y a des États comme le Royaume-Uni ou l'Allemagne qui admettent qu'un changement est en train de se produire, mais que c'est encore un peu tôt pour dire que les États insulaires continueront à exister malgré la submersion de leur territoire.
1: Et la France se penche aussi sur la question pour les problèmes identiques qui vont se poser en Polynésie. Merci beaucoup Jean-Baptiste Dudan d'avoir été avec nous, professeur de droit public à l'Université de Versailles-Saint-Quentin, Paris-Saclay. Merci beaucoup, ainsi que nos invités, Élise Barandon, doctorante en sciences politiques à l'Université Paris-Panthéon-Assas au Centre Thucydide, et Sarah Mohamed Gaillard. Je rappelle les références, la référence de votre dernier livre, votre géopolitique de l'Océanie, Décentrer le regard sur les États insulaires du Pacifique. Cet ouvrage est apparu en janvier aux éditions Le Cavalier Bleu. Je rappelle que vous êtes maîtresse de conférence en histoire contemporaine. Aline Alco, merci d'avoir été avec nous. C'est l'heure de la revue de presse internationale.
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1: Aux États-Unis, Catherine, le Sénat a adopté hier une résolution pour ordonner le retrait des forces américaines dans la guerre contre l'Iran.
3: Et c'est un camouflet, un revers symbolique pour Donald Trump, souligne The Hill, le Washington Post et le Wall Street Journal, car il a fallu 4 voix dissidentes au sein des Républicains pour parvenir à cette résolution. Il s'agit de la critique bipartisane la plus importante à ce jour à propos de la guerre contre l'Iran, ajoute le New York Times. Alors, même si ce texte n'aura pas force de loi, le Wall Street Journal, USA Today et le Boston Globe y voient une première tentative pour limiter les pouvoirs de guerre de Donald Trump, ainsi qu'une fronde croissante au sein du Parti républicain à l'approche des élections de mi-mandat de novembre prochain où le contrôle du Congrès par le Grand Old Party est en jeu. Plusieurs élus de droite s'inquiètent des conséquences économiques de la guerre contre l'Iran. Ils doutent de ses objectifs alors que l'administration Trump doit demander dès aujourd'hui 80 milliards de dollars de dépenses supplémentaires en urgence pour reconstituer les stocks de munitions épuisés depuis le début du conflit, explique The Hill et le New York Times. 50 000 soldats américains sont toujours déployés au Moyen-Orient. Sans compter une grenade inattendue lancée par Donald Trump le week-end dernier, écrit le Wall Street Journal, la menace d'attaquer de nouveau l'Iran si Téhéran ne maîtrise pas ses groupes armés supplétifs tels que le Hezbollah au Liban. Cette déclaration intempestive, poursuit le Wall Street Journal, a valu une réprimande au vice-président américain J.D. Vance de la part de Mohammad Bagher Ghalibaf, le négociateur iranien en chef. Les médiateurs avaient averti à plusieurs reprise les États-Unis que les publications de Donald Trump sur les réseaux sociaux risquent de compromettre la conclusion et la pérennité d'un accord. Face à ce style débridé, pour comprendre l'état d'esprit du président américain, raconte le Wall Street Journal, des diplomates iraniens en viennent à consulter une équipe de psychologue et de lire aussi l'art de la négociation où Donald Trump expliquait dans les années 80 qu'il fallait formuler des exigences extrêmes face aux négociateurs pour créer de l'anxiété et obtenir des concessions. Mais les adversaires de l'Iran aujourd'hui se sont trompés dans leurs calculs, croyant que le pays s'effondrerait en quelques jours, déclare le président iranien Massoud Pezeshkian, cité par l'agence officielle IRNA depuis sa visite d'État à Islamabad où il refuse toute inspection des sites nucléaires iraniens, alors que ce point aurait été pleinement et totalement accepté, affirme Donald Trump dans un message repris par le New York Times. Autre divergence évidente autour du détroit d'Ormuz et de frais de passage, point d'achoppement des discussions entre l'Iran et les États-Unis.
1: Et au-delà des tensions diplomatiques, les civils iraniens continuent à souffrir.
3: Et ce sont eux les grands perdants de la guerre, souligne Sky News Australia, le New York Times et la BBC. Avec des milliers d'hommes, de femmes et d'enfants tués dans les bombardements en Iran, un bilan précis étant impossible à établir dans un pays verrouillé par le régime, rappelle la BBC. La répression des dissidents n'a pas cessé pendant la guerre, au contraire, ajoute le média en exil Iran International. Tandis que le pouvoir, lui, peut désormais vendre du pétrole en dollars américains, plus besoin de s'appuyer uniquement sur un réseau parallèle pour exporter du pétrole, principalement vers la Chine, indique The Hill. L'administration Trump autorise également l'Iran à accéder à ses recettes pétrolières détenues au Qatar pour acheter des biens humanitaires, ajoute le Sydney Morning Herald, en vertu de cet accord intérimaire entre Téhéran et Washington. Le Financial Times indique que cette somme pourrait atteindre 6 milliards de dollars américains. Et selon le New York Times, un petit groupe d'hommes endurcis, issus des gardiens de la Révolution, ont accru leur emprise sur l'Iran avec la guerre, rendant les femmes plus vulnérables que jamais, alerte Iran Wire. Dernier exemple en date de cette répression. La chanteuse iranienne Parastou Ahmadi et 7 autres artistes ont été condamnés à 74 coups de fouet chacun pour avoir diffusé un concert imaginaire sur YouTube en décembre 2024, explique la BBC dans l'enceinte d'un caravansérail traditionnel. J'en avais déjà parlé. Par Arastu Ahmadi était notamment accompagné d'un pianiste, d'un batteur, de guitaristes, tous vêtus de noir, tandis qu'elle portait une longue robe à bretelles, les lèvres maquillées en rouge, cheveux détachés. Elle a été condamnée à 74 coups de fouet.
1: Et une autre artiste, Catherine, veut faire entendre la voix des femmes aux États-Unis.
3: La chanteuse Olivia Rodrigo, 23 ans, lance son festival Daisy Chain Fields. Il se tiendra en Californie le 29 août prochain, annonce Variety et le Los Angeles Times, avec uniquement des femmes à l'affiche. Chappell Roan, Doechii ou encore Stevie Nicks.

0: La chanson Landslide que Stevie Nicks et Olivia Rodrigo pourraient bien reprendre ensemble le 29 août prochain, annonce le magazine Billboard et Good Morning America pour une série de concerts sur le modèle du festival Lilith Fair qui avait mis les voix de femmes à l'honneur dans les années 90. Cet été, l'intégralité des bénéfices du nouveau festival Daisy Chain Fields sera reversée à des associations qui défendent les droits des femmes et des jeunes filles aux États-Unis.
1: Merci Catherine Dutu. Demain dans Culture Monde, nous continuerons notre série sur les archipels, une géographie sensible. Nous parlerons des Galapagos, un sanctuaire menacé. 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
1: Message reçu, il est midi, bientôt c'est l'heure des Midis de Culture. Bonjour Marie Laborie.
5: Bonjour Julie Gacon.
1: Quel est votre programme ?
5: Eh bien au menu des Midis, angoisse, vengeance et transmission. À 13h je recevrai Lilian Thuram, ancien champion du monde de foot évidemment, et aujourd'hui engagé dans l'éducation contre le racisme. Et tout de suite avec les critiques, on parle des films Backrooms et Ega, la mouche vengeresse.
1: Bzzz. On vous écoute, bonne
5: Merci.
1: Émission.
5: Merci, il est midi et vous écoutez France Culture. Et on commence avec les titres de l'actualité de ce mercredi avec vous, Thomas Cluzel, bonjour.
6: Bonjour Marie, pas de répit, c'est sous des chaleurs chaque jour historique. La France a débuté ce matin sa quatrième journée consécutive de vigilance rouge canicule. On parlera des diverses adaptations envisagées à l'école, mais aussi sur les chantiers. Et puis, c'est encore dans ce contexte qu'on s'interrogera avec notre invité sur l'opportunité d'un projet de loi, a priori paradoxal, présenté ce matin par le gouvernement et qui prévoit de faciliter la location des passoires thermiques. À suivre également un rapport sénatorial qui appelle à combattre le poison du masculinisme, cette idéologie haineuse vis-à-vis des femmes et qui se diffuse de manière insidieuse, notamment via les réseaux sociaux. On parlera aussi fréquentation dans les théâtres, enfin à l'étranger, on tâchera de comprendre ce qui pourrait justifier le retour du fujimorisme au pouvoir au Pérou, alors qu'une victoire de la candidate de droite se profile à l'élection présidentielle.
5: Merci Thomas Cluzel, vous revenez à midi et demi pour le journal de la rédaction.
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5: Comment un enfant noir se construit-il s'il est entouré de héros de l'histoire qui sont tous blancs ? Dans sa BD Notre Histoire, Lilian Thuram rectifie le tir, il sera mon invité à partir de 13h. Et tout de suite, vous l'attendiez en trépignant, je le sais, le plateau critique cinéma des mercredis du midi. Aujourd'hui, deux films, disons, singuliers. L'horrifique Backrooms, phénomène mondial, miroir de la fascination et de la répulsion qu'inspirent les lieux labyrinthiques et impersonnels. Et puis, Iga, la mouche vengeresse, film d'un cinéaste indien majeur, S.S. Rajamouli, réalisé en 2012 et qui nous arrive cette année. Vous écoutez les Midis de Culture, c'est moche et c'est beau radio. Et pour débattre aujourd'hui autour de la table, Philippe Azoury, critique et auteur, bonjour.
7: Bonjour Marie.
5: Guillaume Aurignac, critique et auteur également et réalisateur, bonjour.
8: Bonjour.
5: Et bienvenue à tous les deux, on a du mal aujourd'hui, hein, oui. Comme tout le monde. C'est parti.
9: I found something.
10: Okay. Did you find?
9: Found a place.
11: C'est immense. On dirait que c'est infini. Toutes ces pièces. cet endroit les a construites. Enfin, je dirais plutôt qu'il s'en souvient. Mais plus il se souvient de quelque chose, moins il s'en souvient.
5: Et on commence cette émission avec le phénomène Backrooms, sorti la semaine dernière en France dans quelques 300 salles. Le film tutoie déjà en termes d'entrée l'énorme Toy Story 5 qui bénéficie d'un budget quand même 25 fois plus important et de 2 fois plus de salles. Bref, ce premier long métrage d'un jeune américain de 20 ans est en train de faire un carton ici et dans le monde et ça raconte pas mal de choses de notre monde contemporain saisi par l'anxiété. Car Backrooms est un film d'horreur qui surfe sur une vague qui s'est formée sur Internet, la fascination et la terreur des lieux dits liminaux, couloirs d'hôtels, entreprises vides, stations de métro, des lieux de passage sans vie, où l'imagination s'emballe. Philippe Azoury.
7: Oui, Backrooms, donc le film de Kane Persons, il avait 19 ans sur le tournage. Si vous faites, le mec est né après la 5G, quoi, en fait. Si vous faites le compte, je fais le calcul.
5: C'est ça qui vous angoisse, en fait, là.
7: Moi, ça m'angoisse totalement. Le garçon avait 12 ans lors du confinement, vous vous souvenez? C'était il y a 6 ans. Donc, ouais, ça va, il doit avoir 12 ou 13 ans. Il est une star depuis l'âge de 16 ans, 17 ans, via déjà ce qu'il faisait autour de l'idée des Backrooms sur Internet. Donc, c'est une transposition, une narration, même plus qu'une transposition, c'est une narration au long cours sur un film qui fait pas loin de 2 heures, qui est un film qui est à la fois effectivement sur de raz-de-marée commercial, qui intrigue à peu près tout le monde, et que j'ai vu dans une salle où la climatisation est tombée en panne au bout de 3 minutes. Si j'ai des incohérences vers la fin, comme ça a été dit dans l'émission précédente, ne vous inquiétez pas, c'est ça. Il faut sortir des couloirs de certaines salles de cinéma aussi. C'est très étrange de pousser des portes. On s'aperçoit que ça reste assez longtemps. Mais malgré tout, je trouve que c'est un très beau film sobre.
5: Ah oui.
7: Qui tient à rien, qui a des fois pas grand chose de plus à proposer que ce que faisait Lovecraft en littérature il y a déjà quand même à peu près 100 ans, mais qui le fait avec une sincérité assez magnifique, qui est celle justement des angoisses propres à un garçon qui a, enfin, un garçon, un personnage, une personne, qui a 19, 20 ans aujourd'hui, qui a été frappé précisément quand même par ce choc qui a été le Covid et qui a quelque chose à nous raconter de son rapport à l'espace.
5: Mmh. Guillaume Aurignac.
8: Oui, alors pour moi c'est un film dont le projet était un peu compliqué puisque donc ça c'est tiré d'une image qui était sur Internet et qui a colonisé Internet. Chaque internaute y a ajouté une légende d'autres niveaux. Enfin l'image était très simple, hein, c'était un couloir intérieur avec des papiers peints jaunes, une moquette jaune et puis ce vide là était un peu angoissant. L'image avait une vraie force. Donc c'est un trésor empoisonné dont a hérité Ken Persons au sens où qu'est-ce qu'on fait avec une image. Comment on peut faire un film avec une image? Évidemment, il faut la remplir, cette image. Il faut la développer, il faut mettre un développement, des personnages, etc. Alors que la force de cette image-là, c'est justement, c'était sa nudité. Elle racontait plein de choses, elle racontait à la fois donc les espaces liminaux, ces espaces de transit, mais vides. Et donc du coup, c'était la domesticité qui devenait inhabitée. Il y avait cette espèce de paradoxe qui était vraiment très angoissant. Et là, à partir du moment où on remplit ce paradoxe, eh bien, est-ce qu'on risque pas de le diluer? Alors, il y a effectivement un effet de dilution pour moi dans le film, qui m'a un peu perturbé au début, c'est-à-dire que le scénario le remplit de 2 personnages et qu'à mon avis, il y en a un de trop, probablement, parce que ces 2 personnages fait qu'on est constamment dans les backrooms et dans le réel. C'est-à-dire qu'au lieu d'être dans une espèce d'exploration continue comme on s'attendait à partir de cette image-là, une exploration continue de cet environnement-là, inquiétant, angoissant, on en sort, on y revient, on en ressort, on y revient, et du coup, ça devient une porte-tambour, plutôt que voilà, une exploration. C'est un peu problématique, je trouve, et forcément, comme c'est une porte-tambour avec 2 personnages, dont un personnage qui est une psychiatre, forcément le film va à un moment se reposer sur le traditionnel trauma plot, c'est-à-dire le traumatisme de l'enfance, etc. Et donc du coup, ce qui était une inquiétude ontologique de cet espace-là est transformé en une sorte de métaphore du trauma qui, moi, je trouve beaucoup moins angoissante. Il y a une sorte de domesticité de la peur à ce moment-là. Elle est domestiquée, la peur. Mais ce remplacement-là produit aussi quelque chose, c'est-à-dire que Persons, qui était à l'origine des effets de fan footage sur le film sur Internet...
5: Faut expliquer fan footage.
8: Fan footage, c'est-à-dire des images trouvées, des fausses archives,
5: Des fausses archives, ouais.
8: Ouais. Et c'est exactement le principe qui avait fait le succès d'un film comme Blair Witch en 1999.
7: Déjà massif, quoi.
8: Oui. Et qui était donc à partir, qui avait travaillé justement sur le fan footage et le côté immersif, là, doit travailler avec ce scénario qui développe autre chose, Et il trouve quand même quelque chose de très intéressant, c'est que les backrooms sont une sorte de dédoublement raté du réel. Et en fait, c'est comme si il montrait qu'en fait, ces backrooms sont une sorte d'hallucination par une intelligence artificielle. Vous savez, ces hallucinations, c'est-à-dire qu'on essaie de recréer le réel, mais on le rate. Mmh. On le rate, il y a des bugs. Ça fait penser au vertige de Quentin Dupieux aussi, là-dessus. Et ces hallucinations, c'est vraiment... Du coup, il y a une sorte de... Là, c'est la vraie étrangeté, la vraie inquiétude. C'est-à-dire qu'on retrouve notre environnement domestique, mais bizarrement refait. Bizarrement refait. Et il ajoute un dernier élément là-dessus, et qui est à mon avis essentiel au film, qui fait toute la force du film et sa puissance d'aujourd'hui, et son intérêt, sa pertinence aujourd'hui, contemporaine, c'est qu'en fait, on a envie de se loger bizarrement dans cet univers dédoublé et raté. Et pourquoi on a envie de se loger là-dedans ? Parce qu'aujourd'hui, le capitalisme, c'est le capitalisme du développement personnel et de la réussite personnelle. Et il y a une idée que quand on est un raté, eh bien, on a envie d'être dans un environnement raté. Et c'est vraiment, je trouve qu'il a trouvé une forme absolue, extrêmement pertinente sur ce qu'est la dépression contemporaine.
5: Alors, ce qui m'a surprise, Philippe Azoury, c'est que vous dites que c'est un film sobre.
7: Oui, je trouve très très sobre.
5: C'est-à-dire ?
7: je trouve sobre déjà dans sa découpe. Guillaume disait qu'effectivement, il y a ce côté porte-tambour, comme ça, de mur dans lequel, ou passe-muraille, c'était Bourville, non, c'est ça, dans le film de Mocky, j'y vais bien. D'espace dans lequel on rentre et on sort, qui fait quand même que ça s'articule sur deux types d'existence. La première, ce qui serait finalement, qu'une personne nous montrerait, ce que ce serait qu'un espace, enfin, comment il se débrouillerait, lui, en tant que cinéaste du dehors ? Et ce dehors, ça n'est jamais qu'un cabinet de psychanalyste, avec, en tant que psychanalyste, kleinienne, certainement, puisqu'elle s'appelle Marie Klein dans le film, Renate Reinsev, qui est, à mon sens, la meilleure actrice aujourd'hui en activité. Enfin, je pense que techniquement, elle est incroyable. Elle arrive à faire le poker face, c'est-à-dire le silence du psychanalyste de façon assez troublante. Il faut le tenir, quand même. Et à cet endroit-là, donc, ce garçon de 19 ans, enfin, 19 ans au moment de ce tournage, qui a une personne... travaille de façon très traditionnelle, puisqu'il met en relation, ou il découpe dans l'espace deux corps qui ne bougent pas, celui de l'analyste et celui de l'analysant. À ce moment-là, il n'a pas grand-chose de neuf à apporter en tant que petit prodige. Ce qui est intéressant, c'est que lorsqu'il passe précisément de l'autre côté, du mur, lorsqu'il franchit le mur mitoyen, à peu près essentiel dans toutes les grandes psychoses, à commencer par les paranoïas ou les plus grandes mélancolies, bah là, d'un coup, c'est un cinéaste complètement différent, dans sa matière même. D'ailleurs, le film n'est plus du tout éclairé pareil. Parfois moche, enfin, il flirte avec une certaine laideur. Hier, j'ai vu une sorte de poste, je sais plus si c'est Castorama, Conforama, ou je sais pas lequel, des trucs. Les gens reprennent aujourd'hui complètement ce lieu, ça répond à ce que disait Guillaume. Bah, habitez vous-même, mettez ça. Mais en fait, ça n'est jamais que la métaphore, en fait, de notre propre mémoire. Enfin, je veux dire, on se souvient mal où on réarrange des lieux, des espaces, des lumières, des impressions, des couleurs, des tonalités, dans lesquelles on range ce qu'on trouve dans le film, c'est-à-dire un tas de vêtements sales, quoi, de linge sale. Linge sale, on le lave en famille, on le lave dans le cabinet du psychanalyste. Donc là, c'est ce linge sale non encore lavé dans le cabinet de Renate Reinsve qui se retrouve ici. Et on y retrouve aussi des figures, des figures d'amis, des familiales, des parents, choses comme ça. Mais bizarrement, enfin, ils sont faux. Ils sont faux, non pas dans ce qu'ils disent, dans ce qu'ils font. On s'en souvient mal, donc en fait, il y a des ratés, il y a des bugs. Et on voit que, bon, là, on va pas révéler, mais il y a physiquement, il se passe quelque chose. Et le reste, on a cet espace. Et c'est cet espace-là, moi, je pense, c'est là où tout le film, c'est là où je trouve le film très sobre. Et peut-être qu'effectivement, il s'articule mal, Guillaume a pas tort là-dessus, avec l'idée de deux personnages, même si finalement, il s'en sort quand même assez bien, parce qu'il en rajoute pas beaucoup. C'est que cartographier un espace, pour lui, ça va être tout simplement apprendre à le regarder et à le balayer. Et il fait ça sur quasiment, enfin, je sais pas, le film doit faire 1h45, 1h50, chose comme ça. C'est assez troublant à voir, c'est pour ça que je dis que c'est d'une très très grande sincérité, parce qu'il est fasciné par le fait qu'il voit des pièces qui sont pas particulièrement extraordinaires et qu'il balaye du regard, et il arrive à nous tenir pendant 1h45 juste en scrutant des espaces dans lesquels il ne se passe pas grand chose. Moi, je lis des papiers dans lesquels les gens disent ouais, bon, bah, côté action, c'est quand même un peu monotone, mais sinon il n'y a pas de baston, c'est pas du tout l'enjeu du film. L'enjeu du film, c'est se dire, Il y a un territoire et il faudrait le cartographier. Mais sauf que quand on commence à le cartographier, ce territoire, on s'aperçoit que c'est infini parce que ça n'est plus redirigé exactement comme nos territoires à nous. Ça devient un espace non euclidien. Et l'espace non euclidien, c'est vraiment la cartographie, enfin le point de base de toutes les, enfin vraiment les mélancolies les pires, les plus cotardisées. Enfin les gens perdent pied à partir du moment où justement ils se sentent débordés par un espace qu'ils ne peuvent plus resserrer, cartographier. On parlera demain de cartographie pour autre chose, mais ça dialogue avec ça de façon étrange et des fois contradictoire, mais c'est ce travail-là. Enfin, on a un gamin, enfin, je suis désolé de l'appeler gamin, enfin, je suis plutôt affectueux, c'est pas du tout pour le rabaisser, mais il y en a quelqu'un qui a 18 ans et qui regarde l'espace et qui dit, ah, mais c'est ça, et il le regarde à partir d'images supposées d'archives, de found footage. C'est quand même, il est passé par des mois de réclusion qu'on complète. Enfin, regarder un espace, ça n'est pas naturel pour lui, c'est une source d'étrangeté, d'inquiétante étrangeté.
5: Guillaume Aurignac.
8: Oui, je suis complètement d'accord avec Philippe. En fait, ce que fait... D'abord, il faut reconnaître... moi, c'était ma grande surprise, c'est que ce jeune homme qui a fait des fonds de footage sur Internet, d'un seul coup, se retrouve à la tête d'un budget produit par A24, et il s'avère que c'est un bon réalisateur. Mm-hmm. C'est un bon réalisateur au sens où il retrouve ce concept un peu cliché aujourd'hui de film cerveau qu'on avait appliqué à Kubrick, parce qu'évidemment, ses plans sont assez kubrickiens, c'est à la courte focale. Et il a vraiment... C'est pas si simple que ça de faire un champ contre champ, en fait, de réussir un champ contre champ. C'est la grammaire la plus simple du monde, mais en fait, la réussir, c'est pas évident. Alors Lynch, par exemple, lui, avant que quelqu'un parle, il met 3 secondes. Et ces 3 secondes-là, c'est toute l'étrangeté du champ contre champ lynchien.
5: Parlez de Lynch, on peut penser beaucoup à Lynch, qui a créé des espaces liminaux.
8: Oui,
5: beaucoup quand même.
8: De toute façon, c'est la question de l'inconscient.
7: Le dernier Lynch, hein, celui de Inland Empire.
8: Oui, ouais, exactement. C'est la question de l'inconscient qui se déverse dans le cadre, en fait, qui se déverse dans le cadre du cinéma, du film. Et sur le côté kubrickien, bah lui, ça va être effectivement la courte focale qui fait que les personnages vont être au fond des plans, comme s'ils étaient avalés par les murs, en fait. Et c'est exactement ce qu'ils ressentent. C'est leur phénomène de dépression. C'est ça qu'ils ressentent, d'être écrasés par ces murs-là et de vouloir respirer. Sauf qu'en fait, respirer, c'est de découvrir que cet autre monde, ce monde alternatif, est un monde sans bord. C'est un monde infini. Mmh. Et le monde infini, bah, c'est cette espèce de sentiment océanique de la dépression qui fait qu'à un moment... Eh bien, on va s'enfoncer de plus en plus loin, parce que c'est l'endroit où on veut être, en fait, quand on est dépressif, dans ce trou-là, voilà. Et je trouve qu'un jeune homme de 19 ans, 20 ans, qui n'est certainement pas dépressif, qui a quelqu'un qui est très articulé, eh bien, il a compris ça. C'est la preuve que c'est un bon cinéaste.
7: Mmh. Ou alors, il est naturellement dépressif. C'est-à-dire qu'il appartient à une génération qui est marquée, en tout cas, de ce rapport totalement inédit avec le dehors, avec l'extérieur, avec l'espace, et avec des espaces non euclidiens qu'il ne maîtrise plus.
5: Peut-être. C'était donc Backrooms de Kane Parsons. C'est en salle depuis le 17 juin dernier. Philippe Azoury, c'est l'heure de votre coup de cœur pour un film de Pete Hawes.
7: Oui, je ne sais pas exactement qui est Pete Hawes. Enfin, c'est un cinéaste américain qui a quand même quelques années derrière lui, quelques films derrière lui qu'on n'a quasiment jamais vus. Enfin, c'est souvent des choses à tout petit budget. S'il y a une sorte d'excitation autour de l'éruption de Pete Hawes, c'est que c'est le premier film. Alors, il y en a 3 quasiment qui sortent. Il y en a un qui est sorti sur une plateforme pendant le Festival de Cannes, dont j'ai même perdu le nom parce que ça a été complètement noyé, je crois. Un film qui n'est pas très bon. Il y a un film qui va sortir à la fin de l'été, je crois, de Greg Araki. Donc il y a 3 films avec Charlie XCX. Brat, voilà, la Brat Girl qui a changé notre été en vert avec une typo tout à fait anodine. Enfin, là, je prends la typo qu'il y a, quoi. C'était un peu ça. Il y a 2 étés de ça. Et c'est un film qui a on va pas le survendre. C'est un tout petit film. Et c'est dans ce tout petit film qu'il y a quelque chose à entendre d'une stratégie de qu'est-ce qu'une hyper pop star comme Charlie XCX peut faire aujourd'hui lorsqu'elle veut faire du cinéma. Alors spontanément, on se dit mais elle va faire un truc un peu à l'euphoria, elle va faire un film très cher avec Zendaya, elle se donne. Et en fait, non, elle se tourne systématiquement pour l'instant pour des tout petits projets, exactement comme finalement le personnage qu'elle a créé à l'intérieur de la pop, qui est un personnage qui est familier ou commun. Enfin, je veux dire, Charlie XCX, c'est quelqu'un qui, c'est l'anglaise qui se la colle, qui revendique le fait de se réveiller le lendemain matin sans savoir avec qui il y a un corps dans le lit à côté, c'est un mec, c'est une nana. Elle s'en fout. je me demande même pas le prénom. Elle assume tout, elle assume les kilos en trop, elle assume les verres alignés, la chenouf, enfin vraiment la totale. Et elle est toujours telle qu'en elle-même, quoi. Et comment ça peut se créer au cinéma? Ça peut pas être faux, enfin ça peut pas être artificiel. Donc ça c'est assez étonnant parce que ce film-là, c'est un film à tout petit budget. En question cadrage, il a rien à amener. On dirait même, enfin des fois on dirait que c'est tourné à l'iPhone. Mais il y a un détail qui est extraordinaire que j'adore dans le film, c'est que dès les premiers plans, enfin, elle a le front qui luit. Et ça n'a pas été corrigé. Enfin, il n'y a pas une armée de pirates qui sont là à essayer de dire, écoutez, ça vous allez me le corriger. Elle peut pas luire du front et du bout du nez pendant tout le film. Si, c'est Charlie XCX. Et précisément parce qu'elle va être cette fille qui a un boyfriend qui la regarde pas réellement comme une star. Il la regarde plutôt comme une meuf qu'il a envie de marier ou qu'il avait envie de choper il y a deux ans. Et puis bon, maintenant il a envie de lui passer la bague au doigt. Et déjà, elle s'emmerde parce que ce type, il est boring. Il pourrait être sexy, il pourrait être hot, mais il est boring. Et elle sent qu'il va lui proposer un voyage pour lui proposer un peu des noces à venir. Et elle lui dit, on pourrait aller à Varsovie. Parce qu'elle a déjà un peu vécu là-bas et que là-bas, il vit une fille qui est aussi, voilà, une sorte de ce qu'on appelle les easy jet set. Enfin, ces gens comme ça qui prennent un easy jet pour aller faire la teuf, souvent à Berlin, parce que c'est quand même la capitale de ça et tout le reste n'est qu'une province de ça. Et là, justement, c'est montré comme c'est Varsovie, province de Berlin. Et elle va essayer de retrouver cette fille. Alors, évidemment, elle la retrouve dans une fête. Et à partir de là, tout disparaît. Et ça, c'est quand même assez fascinant. C'est que vraiment, c'est tout le film pourrait commencer, mais il s'arrête presque là. Et il y a quelque chose d'assez jouissif de voir, enfin voilà, vraiment un territoire très très familier avec ce personnage d'une superstar de l'hyperpop faire quelque chose de familier, même si le film, à la façon de The Brat, de toute façon, dont il est presque la déclinaison, bah, ça a quand même aussi un plaidoyer pour se faire plaisir, quoi.
5: Éruption de Pete Hawes en salle aujourd'hui.
12: ఈగలు మనుషుల్ని గుర్తుపెట్టుకొని ప్లాన్ చేసి అటాక్ చేస్తాయా?
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0: enchaîne avec une icône mondiale du cinéma, selon le réalisateur James Cameron, le cinéaste indien S.S. Rajamouli, qui s'y connaît lui aussi en énorme production et en films épiques. Des films tournés en Telugu, la langue de l'Inde du Sud, et qui connaissent un succès public absolument monumental. À l'international, les œuvres de Rajamouli sont saluées aussi par la critique. Il est d'ailleurs l'invité de la Cinémathèque française et invité également à Lyon ce mois-ci. Mais le film qui nous occupe est un long métrage qu'il a tourné il y a 12 ans, Iga, la mouche vengeresse. Le ton est donné entre thriller et farce. Un amoureux transi se retrouve transformé en mouche et va défendre sa bien-aimée Guillaume Aurignac.
1: Oui, alors le pitch que vous donnez, Marie, c'est exactement ça. C'est l'idée, c'est vraiment une idée qu'on a dans les soirs de beuverie, en fait. On se dit, tiens, c'est vrai que les mouches, c'est très agaçant. L'été arrive, les mouches sont là, elles nous agacent. Et si elles nous agaçaient au point de vouloir nous tuer? Et donc, faisons un film. Et ils font un film. Et le film s'avère génial. Il est complètement fou, il est frénétique, il est incroyable, il est audacieux. Après, il faut mettre un petit bémol. En tout cas, il faut prévenir. Je pense qu'il faut prévenir les auditeurs qui vont se précipiter en salle de voir. C'est que ça correspond pas du tout à nos codes à nous. Hein. C'est savoir que nos codes, on a besoin d'un réalisme psychologique, la litote, la complexité humaine des sentiments, l'ellipse. Non, c'est pas du tout ça. Hein. Là, c'est le surplein. Il y en a partout. La psychologie, ça n'intéresse pas le cinéma de Rajamouli. Au contraire, il faut tout mettre à l'écran. Il faut tout donner. Et tout est littéral, tout est premier degré. Alors, ce cinéma-là, c'est un cinéma qui a réactivé finalement le cinéma populaire indien. Pourquoi ? Parce que il faut rappeler que un petit peu le contexte de ce cinéma-là, le cinéma populaire indien, c'est on a souvent pensé que c'était Bollywood. En fait, Bollywood, c'est une partie du cinéma indien, puisque l'Inde est un grand pays qui est divisé en plusieurs régions et plusieurs langues et plusieurs cultures. Et Bollywood, c'est la culture hindi, c'est la langue hindi. Et donc, c'était pas tout le cinéma indien. Rajamouli, lui, vient donc, vous l'avez dit, de Tollywood, donc la langue. Alors, je vais pas me tromper.
0: Telugu.
1: Telugu. Voilà. Telugu. et qui a été un peu effacé par rapport à Bollywood, sauf que Bollywood, comme la diaspora indienne a poussé pour qu'il y ait un cinéma plus réaliste, plus international. Bollywood est devenu un peu plus, c'est un peu effacé ce côté-là. Le côté grand spectacle, un peu délirant. Et du coup, Rajamouli a repris ce créneau-là. Et il l'a repris, mais il l'a multiplié par 100. Quoi. C'est vraiment, il l'a compressé, il l'a mis ça au carré, et c'est démentiel. Quoi. C'est vraiment démentiel. Il a repris ce qu'on appelle le cinéma masala. Le cinéma masala, c'est donc 25% de romance, 25% de mélo, 25% de cinéma d'action et 25% de comédie, le tout entrecoupé de numéros chantés. Et ça, c'est multiplié par 2, par 3, par 100. Et c'est exactement ce qu'il fait avec Ega, la mouche. Donc, sur ce principe d'une mouche qui est vengeresse, qui va se venger, il arrive à filmer quelque chose qui est vraiment audacieux en termes de mise en scène, c'est-à-dire que ça devient une sorte de burlesque de la miniature, où chaque plan est extrêmement inventif, totalement délirant, frénétique, avec une vitesse confondante. Alors, il joue sur la vitesse, l'élasticité du temps, il va jouer aussi sur une sorte d'élévation constante, avec des plans en contre-plongée, et c'est-à-dire que sa mouche, qui est l'animal le plus ignoré, le plus inexistant sur Terre, devient un héros magnifique, un héros mythologique, à hauteur de mythologie, et il filme ça avec une sorte d'élévation constante de ce personnage-là et une sorte de génie, de goût très enfantin pour l'action, pour que ce soit absolument délirant et en séparant le bon du mauvais. Voilà, vraiment, il veut enserrer son récit dans quelque chose de très mythologique, très cadré et tout est fait pour le spectaculaire. Donc on imagine la liesse des spectateurs indiens qui doivent se soulever sur le siège, applaudir à tout rompre, et on espère que c'est exactement ce qui va se passer en France.
0: Philippe Azoury.
2: Ça l'a pas beaucoup fait mouche sur moi. Je pense que c'est la chose la plus laide et la plus bête que j'ai vue de toute ma vie. J'ai fasciné d'entendre ton Guillaume, du coup, parce que j'entends, enfin, je vois, on disait James Cameron, mais bon, c'est même le film est distribué par Carlotta qui, cet été, va passer les films de Satya Jitré. Bon, on sait bien que les films de Satya Jitré sont, ou les films de Ritwik Gata, qui sont les films que nous avons vus. Enfin, qui représentent pour nous le cinéma indien ne sont pas ceux que les Indiens voient. J'ai dû avoir une crise il y a à peu près 25-30 ans, comme ça, où j'ai commencé à aller acheter des VHS à l'époque et des cassettes aussi, des cassettes audio pour des musiques de films de Bollywood. Je faisais tout le 10e arrondissement pour ça, le 11e aussi. Je passais vraiment du temps. J'y trouvais à l'époque en fait, quelque chose qui était quand même assez proche du mélo égyptien. Alors effectivement, c'était aussi proche du soap opéra, mais il y avait quand même quelque chose encore qui moi me touchait en fait de l'ordre de à nouveau. Enfin, c'est un terme que j'ai dit deux fois aujourd'hui. C'est un peu bizarre, mais du niveau de la sincérité. Enfin, je suis beaucoup plus gêné par ce que j'ai vu là. D'une part parce que je suis déjà pas un fou furieux de Quentin Tarantino. Bon. Qui m'intéresse à chaque fois et devant lesquels je mords mon stylo, tout en trouvant que cette forme de plus en plus emphatique commence quand même à me fatiguer et ne correspond plus à rien de ce que j'attends du cinéma. Et là, ça, c'est, au moins chez Tarantino, il y a quand même au fond un désir malgré tout de renverser la table ou de casser quelque chose qui est une forme déjà arrêtée. C'est pas du tout cette conscience-là qu'il y a dans ce film-là. Il y a une satisfaction, une jubilation à rendre plus énorme encore, ce qui est censé être un règlement de compte, puisque c'est une mouche vengeresse. Il faut raconter un peu l'histoire. Donc il y a une jeune fille, c'est la belle du film, je ne sais pas trop ce qu'elle fait, voilà un projet. Et alors, elle est courtisée par deux garçons. Il y en a un qui est un espèce de connard masculiniste, incel, comme vous n'en avez jamais vu, même dans vos pires cauchemars sur Internet, même celui-là qui faisait le tour de Paris là, pour aborder des meufs il y a trois jours.
0: On ne le citera pas.
2: Voilà, même lui à côté, il est cool quoi. Là, c'est vraiment c'est l'horreur absolue. Et à côté, on a à peu près la même version mais édulcorée, c'est-à-dire c'est le romantique mais pour lequel, enfin la fille n'est jamais quand même qu'un objet. Elle fait pas sujet. C'est lui qui va se transformer en mouche. C'est David contre Goliath et c'est lui qui va donc faire la misère au incel premium plus. Au final, on voit quand même des codes amoureux qui ressemblent plus à rien. Enfin, il y a plus aucun intérêt à regarder ça. C'est fait sans aucune forme donc de sincérité. Faut que j'arrête vraiment avec ce terme-là, mais au moins d'innocence ou de pureté ou d'amusement. Alors c'est vrai qu'il y a des sortes de quelque chose qui pourrait être de l'ordre de l'invention parce que tout est délirant. Passé un certain moment, c'était déjà le cas dans un film précédent qui avait un peu circulé de Rajamouli, qui avait été montré dans des festivals RRR, je crois, de mémoire. Bon voilà, mais ça. Quand même, je trouve ça inquiétant dans le sens où c'est réellement, enfin c'est le cinéma qui aujourd'hui fait le plus d'entrées au monde. C'est intéressant qu'on le voit parce qu'effectivement on n'en voit rien et c'est pas normal. J'ai pas très envie non plus d'avoir la position du français cartésien face à ça, la moitié libanais, à moitié espagnol. J'ai du mal à m'y retrouver, mais quand même je dois avouer que là il y a quelque chose qui marche pas. Le seul truc qui m'a intéressé, c'est quand même je me disais mais c'est peut-être des questions purement de critique de cinéma, c'est que au même moment j'étais allé voir 2 heures avant, j'étais aller voir Bouchra.
0: Et on en a parlé de Bouchra.
2: Vous avez parlé, vous avez reçu la réalisatrice. Et comment, dans Bouchra, un film d'animation arrive à faire dire ce que le naturalisme, le réel, aujourd'hui, ne dit pas pour mille raisons, dans des questions précisément de codes sentimentaux qu'on pourrait refaire. Et comment là, avec des vrais corps, on a complètement lâché l'affaire et complètement, on ne reproduit que des archétypes jusqu'à Extinction des Feux.
0: Bon. Les spectateurs, un dernier mot peut-être.
1: Oui, alors, Guillaume. Les vrais corps, c'est quand même le corps d'une mouche, hein, faut rappeler. et la question de la sincérité, faut pas la poser, en fait, faut pas la poser sur la question des sentiments. C'est pas du tout le principe du film. C'est sur la question du spectacle. Le film ne vise que le spectaculaire et la frénésie du spectacle.
2: C'est pas faux, mais
0: il y a la mouche vengeresse SS Rajamouli, déjà disponible en Blu-ray chez Carlotta, vous l'avez dit, et en salle le 28 juin. Guillaume Aurignac, Philippe Azoury,
2: merci
0: à tous les deux d'être venus dans les midis. Les références de ces deux films, ces trois films d'ailleurs, sont évidemment sur la page des midis et sur le site de France Culture.

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4: 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À 12h50, on retrouvera Marie Sorbier pour le Point Culture. Et puis à 13h, je recevrai Lilian Thuram. On fait le point sur l'information, c'est le journal de la rédaction avec Thomas Cluzel. Et rebonjour Thomas.
5: Rebonjour Marie, bonjour à toutes et à tous. Pas de répit, c'est sous des chaleurs chaque jour historique que la France a débuté ce matin sa quatrième journée consécutive de vigilance rouge canicule. On parlera des diverses adaptations envisagées à l'école, mais aussi sur les chantiers, puis c'est encore dans ce contexte qu'on s'interrogera avec notre invité sur l'opportunité d'un projet de loi a priori paradoxal, présenté ce matin par le gouvernement, qui prévoit de faciliter la location des passoires thermiques. À suivre également un rapport sénatorial qui appelle à combattre le poison du masculinisme, cette idéologie haineuse vis-à-vis des femmes et qui se diffuse de manière insidieuse, notamment via les réseaux sociaux. On parlera aussi fréquentation dans les théâtres. Enfin, à l'étranger, on tâchera de comprendre ce qui pourrait justifier le retour du fujimorisme au pouvoir au Pérou, alors qu'une victoire de la candidate de droite se profile à l'élection présidentielle. 58 départements en alerte rouge canicule, soit 44 millions d'habitants concernés. Les fortes chaleurs suffocantes vont encore s'aggraver aujourd'hui, et ce, bien que le pays ait déjà connu hier sa journée la plus chaude jamais enregistrée. Alors bien sûr, personne n'a découvert la chaleur cette semaine, sauf que la canicule fait désormais partie de notre vie, ce qui non seulement rend plus vital que jamais de faire de la lutte contre le dérèglement climatique une priorité, avec des mesures fortes pour réduire les émissions de CO2, mais ce qui suppose aussi dès à présent de nous réinventer des petites adaptations au grand bouleversement. Alors hier, il se trouve qu'à l'issue d'une énième réunion de crise, le gouvernement a plutôt fait passer le message que l'État ne peut pas tout gérer, qu'il met déjà beaucoup d'argent sur la table, qu'il ne veut pas creuser le déficit, il n'entend pas non plus faire la leçon aux Français sur la manière dont ils doivent vivre, argument déjà entendu d'ailleurs à propos d'éventuelles mesures de sobriété sur les carburants, sauf que dans un contexte de pré-campagne présidentielle, où les oppositions ne manquent pas, bien entendu, de tirer un boulet rouge, difficile pour l'exécutif d'être totalement absent, d'autant que sa gestion de la première vague de chaleur le mois dernier avait déjà essuyé nombre de critiques. Et c'est ainsi que, sans s'avancer sur des décisions structurelles, le gouvernement entend malgré tout montrer sa mobilisation. C'est le cas tout d'abord s'agissant de l'école. Hakim Kasmi, bonjour.
6: Bonjour Thomas.
5: Cette semaine, quelques 10 000 candidats au bac ont vu leurs épreuves orales décalées. En revanche, et s'agissant de l'épreuve de français qui lancera ce vendredi le brevet des collèges, le ministre de l'Éducation a prévenu ce matin qu'elle serait maintenue tout juste. Édouard Geffray prévoit-il, Hakim, des aménagements comme des pauses?
6: Oui, même si Édouard Geffray reconnaît que les conditions seront difficiles vendredi, il estime malgré tout qu'avec la mise en place d'aménagements comme des pauses, que les candidats pourront malgré tout composer.
7: Les chefs de centre d'examen pourront donc décider de deux pauses. C'est une épreuve en trois étapes. Donc il y aura une pause de 15 minutes entre chaque étape de l'épreuve pour permettre aux élèves d'être le plus pouvoir un peu s'aérer, etc. Et évidemment, toutes les règles qui d'habitude président, notamment le fait qu'on n'a pas le droit d'aller aux toilettes pendant la première heure, etc., ne trouveront pas à s'appliquer, de manière à ce que tout élève qui a besoin de se rafraîchir puisse évidemment le faire. Et évidemment, les consignes seront passées pour tout ce qui est distribution d'eau, etc.
6: Un discours que ne partage pas du tout Jean-Rémy Girard, le président du SNALC, qui aurait souhaité que l'épreuve de français du brevet soit reportée.
8: On a des passages à l'infirmerie qui augmentent très nettement. On a des élèves qui font des malaises, on a des élèves qui ne se sentent pas bien, on a des élèves qui vomissent. Et maintenir une épreuve d'examen qui dure quand même 3 heures, plus les pauses, et qui commence à 9h, pour nous, c'est complètement lunaire, alors même qu'on n'aura pas pu faire redescendre la température dans les collèges, hein, puisque dans beaucoup d'endroits, il fait très chaud toute la semaine, y compris la nuit, et qu'en plus, on ne peut pas ouvrir les fenêtres la nuit dans les collèges.
6: En attendant, le ministre de l'Éducation a également indiqué que pour l'année prochaine, il souhaitait que toutes les épreuves des examens se tiennent désormais uniquement le matin, aussi bien les écrits que les oraux.
5: Merci Hakim Kasmi. Alors, outre les élèves dont les organismes souffrent de cette canicule, le monde du travail se retrouve lui aussi à devoir jongler entre des horaires remaniés et une pénibilité accrue. Sauf que là encore, nombre de travailleurs se plaignent du manque d'adaptation suffisante de leur profession à ces fortes chaleurs. C'est le cas en particulier sur les chantiers. Valentin Gris, bonjour.
9: Bonjour Thomas.
5: Depuis hier, certains chantiers sont autorisés à être temporairement suspendus à partir de la mi-journée grâce à des arrêtés préfectoraux. Tout à l'heure, toujours sur cette question, le ministre du Travail, Jean-Pierre Farandou, a prévu de rencontrer les organisations syndicales et patronales, étant entendu, Valentin, que le gouvernement semble a priori plutôt privilégier une stratégie très souple en matière de réglementation.
9: Oui, nous découvrons que nous sommes devenus un pays européen chaud, explique ce matin Jean-Pierre Farandou. La France découvre donc, et elle tâtonne encore. Un décret publié en juillet 2025 impose certes aux employeurs d'augmenter les pauses, d'adapter les efforts ou de fournir de l'eau fraîche, mais ces contraintes reposent sur une évaluation des risques menés par l'employeur lui-même, avec pour boussole les niveaux de vigilance de Météo France. Cette méthode est musclée, vous l'avez dit, par des arrêtés préfectoraux qui imposent des horaires décalés au petit matin. Une dizaine de départements en ont publié. Et puis le ministère évoque 1400 contrôles menés en un mois. Mais cela ne règle pas des problèmes de fond, comme les pénalités de retard qui peuvent peser sur les entreprises. Frédéric Carré, le président de la Fédération du bâtiment, réclamait ce matin de la souplesse.
10: Nous, on adapte nos horaires, on adapte le fait d'avoir une cadence moins importante, et c'est normal, hein, mais il faut que les maîtres d'ouvrage comprennent aussi que les chantiers se dérouleront peut-être un petit peu moins vite que normalement.
9: Légiférer de façon stricte ne sera pas facile non plus. Imposer des seuils de température maximale pour travailler, par exemple, serait une gageure, explique Mohamed Trabelsi, spécialiste de la chaleur au sein de l'organisme de prévention du BTP, l'OPP-BTP.
11: On oublie souvent que l'humidité entre en jeu, que le rayonnement entre en jeu, que la vitesse de vent entre en jeu aussi. Une température sèche, pas du tout la même chose qu'une température humide. C'est pour cette raison, je pense en fait que fixer juste une température comme seuil, c'est pas très efficace.
9: De ce sujet, Jean-Pierre Farandou doit donc en discuter avec les syndicats, mais aussi avec son homologue espagnol pour apprendre des pays concernés par les vagues de chaleur.
5: Merci Valentin Gris. Alors au-delà des quelques aménagements, on vient de le voir, proposés pour supporter cette canicule, le constat global reste malgré tout et assez largement celui d'une adaptation insuffisante au changement climatique. En témoigne déjà ses multiples répercussions, car il n'y a pas que les températures qui explosent aujourd'hui, mais également à des degrés divers le coût de la vie, dépenses alimentaires, factures d'énergie, assurance habitation. À cela s'ajoutent encore depuis ce matin les premières coupures d'électricité en France, mais aussi les premiers incendies. Et parmi les critiques les plus entendues sur ce manque d'adaptation, on trouve d'une part la baisse des dotations censées accompagner les collectivités dans la transition climatique, on en parlait ici même hier, et d'autre part, l'assouplissement des normes environnementales.
4: Et c'est le cas en particulier d'un projet de loi présenté ce matin même en Conseil des ministres.
5: La loi dite relance logement, destinée à remettre en location des centaines de milliers de passoires thermiques, difficiles à chauffer donc en hiver, et qui l'été se transforment en bouilloires thermiques, comprenez, en pièges à chaleur plus exactement. Et pour éviter d'accentuer le manque de logements sur le marché locatif, le gouvernement entend permettre de relouer ces habitations à condition d'un engagement du propriétaire de réaliser des travaux d'amélioration de la performance énergétique. Alors cette souplesse accordée au propriétaire est-elle une mesure de bon sens ou bien traduit-elle davantage une forme de renoncement de la part du gouvernement? Pour le savoir, invité de la rédaction aujourd'hui en duplex de chez nos confrères de Ici Nord, Fabien Desage, maître de conférence en sciences politiques à l'Université de Lille, par ailleurs chercheur au Centre d'études et de recherches administratives, politiques et sociales. Bonjour monsieur.
12: Bonjour Thomas Cluzel.
5: Selon vous, au regard de l'esprit de la loi Climat et Résilience de 2021, qui supposait que l'interdiction de louer ses biens pousserait leurs propriétaires à entreprendre les rénovations nécessaires, ce projet est-il ou non un aveu d'échec ?
12: Indubitablement, hein, c'est-à-dire qu'effectivement on voit qu'un des premiers éléments de cette loi dite de relance, c'est de revenir en quelque sorte sur des engagements et sur des annonces qu'avait fait auparavant un précédent gouvernement de la même majorité, qui visait à sortir du parc locatif les logements qui avaient les plus mauvais diagnostics énergétiques. Or là, le projet de loi actuel de relance permet en fait de remettre ces logements sur le marché. Il faut dire quand même à quel point en fait, on remet sur le marché des logements qui sont dangereux, en fait, pour leurs occupants et occupantes. On sait que la précédente canicule de 2025 a fait 5000 morts. Probablement une bonne partie des gens qui ont subi l'inconfort de leur logement. C'est dangereux aussi l'hiver pour des raisons d'insalubrité, de moisissure, etc. Et donc, voilà, c'est un renoncement énorme quand même que le gouvernement abdique sa responsabilité de protection des citoyens et des citoyennes devant des risques et décide finalement de remettre sur le marché, encore une fois, des logements qui vont être dangereux pour leurs occupants.
5: Alors ce projet vise en réalité à répondre d'abord à la crise du logement, à en croire le ministre Vincent Jeanbrun. Cette mesure permettrait de remettre à la location entre 650 000 et 700 000 logements. Est-ce que ce n'est pas un principe de réalisme auquel il faut s'en remettre, donc pour répondre à la crise?
12: Alors j'allais dire la belle affaire, en fait. Il y a un problème de crise du logement, d'accès au logement, et donc le gouvernement ne trouve rien de mieux à faire que de remettre sur le marché des logements qui sont par ailleurs, encore une fois, dangereux pour leurs occupants et occupantes. Et vous avez raison d'insister là-dessus, c'est-à-dire qu'en fait ce côté complètement paradoxal, si ce n'est indécent, de cette mesure s'inscrit dans la continuité de ce qu'on peut appeler aujourd'hui une idéologie de l'offre, avec cette idée fausse que, en gros, de renforcer le nombre de logements sur le marché contribuera à résorber la crise. Tout ce qu'on voit dès ces dernières années, que ce soit en France ou dans d'autres pays, au Canada notamment, montre l'inverse. C'est-à-dire qu'en fait, ce dont a besoin aujourd'hui le secteur du logement, c'est de produire des logements confortables, mais surtout pas chers, accessibles. En l'occurrence, de remettre sur le marché ces logements, ils vont rester chers sur le marché, ils vont être d'autant plus chers que les gens qui vont les habiter vont avoir des charges énergétiques extrêmement élevées, et donc ça n'aura pas d'effet. On peut déjà l'annoncer, c'est-à-dire que le projet de relance n'aura pas d'effet baissier sur les prix du logement en France.
5: Dans ce texte, il y a une disposition importante qui prévoit l'élargissement d'un dispositif fiscal, lequel permet de favoriser aujourd'hui l'investissement des particuliers vers le logement neuf ou vers la rénovation. Est-ce que c'est là, au fond, selon vous, l'une des clés pour répondre à l'embolie du logement en France ?
12: Là aussi, en fait, on est dans la continuité de politiques publiques qui, depuis des décennies, ont plutôt montré leur inefficacité, c'est-à-dire de privilégier, en gros, l'incitation. C'est un peu on va dire que le gouvernement, le ministre, est le dernier à croire, en fait, dans l'effet de la main invisible sur les politiques du logement. Là, en gros, on crée un dispositif de défiscalisation, on incite des investisseurs privés à construire du logement, mais en l'occurrence, ils vont financer, investir dans du logement qui va être assez cher, et ça dépouille aussi les autres organismes qui peuvent construire du logement hors marché. Et on sait, par ailleurs, par un tas de recherches qui ont été menées sur le sujet, que c'est en produisant du logement hors marché, notamment par des organismes de logement social, qu'on peut parvenir, en fait, à résorber cette crise du logement. Donc là, à part accumuler la rente et permettre, en fait, à des propriétaires qui, déjà en France, cumulent énormément de biens à la location, à part ça, faire en partie défiscaliser c'est bien, donc limiter les recettes publiques, ça n'aura pas d'autre effet que les précédentes politiques qui ont été menées et qui coûtent très cher à l'État. Je voudrais juste terminer là-dessus. Il faut savoir quand même qu'un logement dispositif Pinel, donc qui était le précédent dispositif de défiscalisation, coûtait 50 000 euros

0: situe en République démocratique du Congo. Le patient a été isolé dès son arrivée et se trouve actuellement dans un état stable.
1: Le masculinisme est un risque réel pour notre démocratie et notre cohésion.
0: C'est le constat dressé dans un rapport présenté aujourd'hui sur la poussée de ce phénomène en France, rapport de la délégation aux droits des femmes du Sénat. Alors rappelons que le masculinisme se base sur cette idée que l'égalité homme-femme serait déjà en réalité une réalité, pardon, et que ce faisant donc les féministes ne chercheraient qu'à nuire au fond aux hommes. Les autrices de ce rapport de différents horizons politiques d'ailleurs appellent un réveil des consciences face à ce qui selon elles ne serait pas qu'une tendance sur les réseaux sociaux mais un vrai mouvement social et politique. Mathilde Lemaire a lu en avant-première leur travail.
2: Les mouvements masculinistes au départ confidentiel ont ces dernières années progressé à bas bruit dans la société, empruntant les codes de la culture internet populaire, avec de courtes vidéos de conseils de séduction ou de musculation. 26 minutes, c'est le temps qu'il faut pour qu'un jeune homme se voie recommander en ligne des contenus masculinistes, prônant le harcèlement, le contournement du consentement ou le retrait de toute relation durable avec les femmes. Le rapport souligne le risque de radicalisation dans la mouvance incel, comprenez ces célibataires involontaires qui, à la faveur d'une humiliation sentimentale, par exemple, peuvent être tentés de passer à l'acte. Exemple, Saint-Étienne, il y a un an, l'attaque déjouée d'un étudiant de 18 ans en souffrance qui voulait s'en prendre à des femmes. Les services secrets développent une expertise face à cette nouvelle menace. Une dizaine d'individus sont aujourd'hui dans leur viseur, tous ont moins de 21 ans. Les sénatrices émettent une vingtaine de recommandations. Elles souhaitent entre autres une interdiction d'accès aux réseaux sociaux avant 15 ans et des séances d'éducation affective et sexuelle tout au long de la scolarité.
0: À l'approche du coup d'envoi du Festival d'Avignon, ce sera le 4 juillet prochain, l'Association pour le soutien du théâtre privé vient de présenter, comme chaque année depuis maintenant 5 ans, son nouveau baromètre sur les pratiques des Françaises et des Français, toutes salles confondues, publiques et privées. Et il en ressort une bonne nouvelle. Benoît Grossin, bonjour.
3: Bonjour Thomas, bonjour à toutes et à tous.
0: La saison 2025-2026 est plutôt positive puisqu'en dépit des difficultés économiques, le public, Benoît, s'est élargi avec quelque 13 millions de spectatrices et spectateurs.
3: Soit 1,7 million de plus en un an, 13 millions de personnes, mais qui ont assisté à moins de représentations en moyenne, 5,1 contre 6,3 la saison précédente, et cela s'explique, selon la déléguée générale de l'Association pour le soutien du théâtre privé, Anne-Claire Gourbier.
4: Par le retour de ce qu'on peut appeler les publics occasionnels. Et donc, de facto, ce qu'on voit comme signe très positif, c'est que le profil des spectateurs et spectatrices de théâtre des 12 derniers mois se rapproche de celui de la population française. On a autant de femmes et de jeunes qu'avant, mais avec un retour et de nouvelles personnes de plus de 65 ans et des hommes dans les salles.
3: Dans un contexte de crise particulièrement difficile pour le spectacle vivant confronté à des coupes budgétaires, l'étude qui porte sur l'intégralité des salles, qu'elles soient privées, publiques ou subventionnées, précise Anne-Claire Gourbier, montre aussi que le théâtre continue de bénéficier d'une image positive auprès des Français.
4: 81% porte sur le théâtre un regard selon lequel c'est une expérience qui les sort du quotidien et 63% d'entre eux aimeraient y aller davantage. Donc il y a quand même une aspiration et de continuer à aller au théâtre alors même que le contexte est difficile économiquement.
3: Il faut dire que le théâtre est toujours considéré, souligne-t-elle, comme un acteur important du lien social.
4: 87% estiment que le théâtre contribue à l'animation de la vie locale et au rayonnement culturel et artistique. Et on voit bien que cette perception est d'autant plus forte dans les petites agglomérations ou les zones moins denses, où est fortement valorisée la dimension de cohésion sociale du théâtre, ce théâtre qui favoriserait la diversité et l'inclusion. Et donc c'est extrêmement intéressant de voir combien le théâtre, la salle physique, constitue profondément un équipement culturel de proximité, notamment dans les territoires de moins de 100 000 habitants.
3: Et malgré le renforcement de l'usage des réseaux sociaux pour découvrir des pièces à l'affiche au détriment des médias traditionnels, c'est toujours un lien direct, le bouche à oreille en progression de 6 points qui est privilégié par plus de 40% des spectateurs et spectatrices.
0: Merci Benoît Grossin.
1: Midi et 46 minutes sur France Culture, la suite de votre journal, Thomas Cluzel.
0: Tandis que les dépenses des puissances nucléaires sur la planète accroissent chaque jour un peu plus le risque d'une déflagration atomique, voilà que la Corée du Nord a décidé de se lancer dans une nouvelle course à l'arme nucléaire. Hier, Kim Jong-un a affirmé que son armée était en train d'équiper la marine d'armes nucléaires, ajoutant vouloir construire des navires militaires de 10 000 tonnes capables d'infliger, je cite, un coup mortel aux ennemis.
1: Plus de deux semaines après le second tour de l'élection présidentielle au Pérou, Keiko Fujimori est en passe de remporter le scrutin.
0: Oui, les résultats définitifs n'ont toujours pas été proclamés officiellement, mais selon le dernier décompte, l'avance, même imperceptible, dont dispose aujourd'hui la candidate de droite, ne pourra plus être comblée. Celle-ci recueille 50,12% des voix contre 49,88% à son

0: adversaire de gauche, Roberto Sanchez. Alors, on se souvient que déjà au premier tour de scrutin, aucun des deux prétendants n'avait véritablement suscité un large soutien susceptible de lui permettre d'accéder facilement à la magistrature suprême. Et ce demi-succès, donc, ne fait que couronner, au fond, cette division toujours à l'œuvre dans un pays miné par une décennie de crise politique. Valérie Crova, bonjour.
1: Bonjour.
0: Keiko Fujimori n'est évidemment pas une inconnue. Elle a même grandi dans les coulisses du pouvoir. Et pour cause, son nom reste indissociable, évidemment, de la figure tutélaire de son père, un héritage qui lui a garanti donc un électorat fidèle, mais qui suscite également un profond rejet, comme en témoigne donc cette victoire à l'arraché.
1: Une victoire obtenue en partie grâce au vote de la diaspora péruvienne qui ont bénéficié à la fille de l'ancien dictateur Alberto Fujimori. Un Péruvien sur 10 vit actuellement à l'étranger, soit 3,5 millions de personnes. Le candidat de la gauche, Roberto Sanchez, a d'ailleurs demandé l'annulation des votes de l'étranger, invoquant des irrégularités, une requête que le jury national des élections a jugée irrecevable hier soir. Keiko Fujimori peut difficilement revendiquer l'héritage de son père, qui avait été condamné à 25 ans de prison pour crimes contre l'humanité sous son règne, qui a duré de 1990 à 2000. Le Pérou a connu l'une des pires période de son histoire. Massacre de civils en marge de la lutte contre la guérilla du Sentier Lumineux, viol, stérilisation forcée de milliers de femmes. Les proches des victimes et les survivants s'étaient mobilisés pour dénoncer les risques que faisait peser la candidature de Keiko Fujimori sur les droits de l'homme au Pérou. En vain, celle qui se présentait pour la troisième fois consécutive a mis en avant l'ordre. Le pays est en effet frappé par une montée de la criminalité dans les centres urbains où elle a obtenu de meilleurs résultats que son rival de gauche. Si son élection est confirmée, le Pérou rejoindra les pays d'Amérique latine qui ont basculé à droite, voire à l'extrême droite. Après la Colombie ce week-end, la Bolivie, le Chili, l'Équateur, l'Argentine et le Salvador, seul le Mexique et le Brésil résistent à cette déferlante.
0: Merci Valérie Crova. On termine avec un mot du temps pour cet après-midi, une fois de plus. Caniculaire donc, même si quelques orages seront susceptibles de rafraîchir cette fournaise, essentiellement en montagne, dans les Alpes et les Pyrénées. C'est la fin de ce journal, il était réalisé par Nina Malrey. À 18h, vous avez rendez-vous avec Stanislas Vazak pour le prochain journal de la rédaction.
2: Merci Thomas Cluzel et à demain.
0: À demain.
2: Et c'est reparti pour les midis. Marie Sorbier m'a rejoint sur le plateau pour le Point Culture. Bonjour.
3: Bonjour Marie et bonjour à tous. Après avoir ouvert la 50e édition du Festival international du film d'animation d'Annecy, où il a été présenté en avant-première mondiale, le film Des mignons et des monstres arrive aujourd'hui en salle. Le réalisateur Pierre Coffin retrouve les créatures qu'il a inventées. Et derrière leur apparente simplicité se déploie une mécanique extrêmement précise qui associe écriture, interprétation vocale, animation 3D et sens du rythme. Le Point Culture du jour, comprendre comment se fabrique l'un des plus grands succès du cinéma contemporain.
4: Les bidons ?
5: Matoka !
4: Polano la Matoka ! Banana ! Stuart ? Macarena ?
6: Banana ! Banana !
3: Pierre Coffin, bonjour.
7: Bonjour.
3: Vous revenez à la réalisation des mignons après avoir pensé en avoir terminé avec eux. Qu'est-ce qui vous a donné finalement le sentiment qu'il restait encore des choses à faire avec les mignons ?
7: Eh bien, c'est mon producteur, Chris Meledandri, en fait, qui a su me parler, en gros, quoi. Parce que, oui, effectivement, après Moi, Moche et Méchant 3, en fait, j'avais un petit effet de ras-le-bol, en fait, parce que je me suis dit que j'avais fait le tour de la question, que c'était bien d'essayer d'être drôle sur des moments pendant 1h30 et pendant 3 ans de ma vie, mais avec les mêmes personnages. Mais là, j'étais arrivé un tout petit peu à saturation, donc j'ai demandé très poliment à mon producteur, en fait, si je pouvais travailler sur autre chose. Donc j'ai travaillé sur d'autres choses, en fait, qui ont été annulées, qui ont abouti, mais des choses qui sont plutôt de l'ordre de ce qui se passe derrière le rideau, sauf quelques trucs en fait qui sont arrivés en premier plan, genre il m'a demandé de faire un petit court-métrage avant Migration, donc j'ai fait celui-là. Il m'a demandé aussi si je voulais faire les mignons aux Jeux Olympiques. Et je me suis dit mais pourquoi les mignons aux Jeux Olympiques, je ne comprends pas, ils sont pourtant pas français. Et puis après j'ai rencontré Thomas Joly, et puis là Je lui ai répété, en fait, mais je ne comprends pas, pour les mignons, c'est pas spécialement français, c'est fait en France, mais c'est pas tout à fait français quand même. Et en fait, quand j'ai vu, donc j'ai fini par le faire, évidemment, parce que Thomas Joly, c'est quelqu'un de très charmant et très
3: Il est très convaincant,
7: oui. Mais ouais. Et quand après j'ai vu la cérémonie, je me suis dit, mais quel génie, quoi, parce que le passage des mignons, c'était le seul tableau finalement pour les enfants, quoi. Donc d'un seul coup ça devenait vraiment universel, quoi, parce que là, il a fait tous les tableaux et celui-là c'était particulièrement pour les enfants et c'était bien de les inclure dans cette grande fête, quoi. Donc en gros c'est mon producteur qui a réussi à me convaincre. Il m'a appelé un week-end, il m'a dit, écoute, je sais que tu vas me dire non, mais bon, voilà, quoi, je fais quand même mon boulot. Et il m'a raconté l'idée qu'il avait en tête. En gros, est-ce que ce serait pas cool d'avoir un mignon ou des mignons, en fait, qui décident de faire un film de monstre. Et peut-être que ce monstre, il est invoqué, il est construit, créé, enfin, il savait pas trop. Mais l'idée, c'était qu'après, le monstre qu'ils ont créé se retourne sur eux, sur eux et sur la Terre. Et puis, les mignons se retrouvent à devoir corriger leurs bêtises vite fait, sinon c'est la fin de l'univers, quoi. Et donc moi, de tout ça, en fait, je me suis juste arrêté à la période, au fait que les mignons fassent du cinéma, parce que là, c'est toujours pareil, vous cherchez une source d'inspiration partout, en fait. Donc je me suis dit que si ça pouvait pas se passer au présent, ça se pouvait pas se passer dans l'avenir. Et je me suis dit, mais si y a rien de plus excitant, en tout cas pour moi, en fait, que de me dire, bah, replongeons-nous dans le passé, faisons un film d'époque. Est-ce que je raconte l'histoire des mêmes personnages qu'on connaît déjà? Donc j'ai vite fait de les mettre de côté. En fait, parce que les deux premiers mignons, en fait, c'est l'histoire d'un petit trio qui s'appelle Kevin, Stuart et Bob. Donc là, j'ai décidé, en fait, de créer des nouveaux personnages. Et après, je me suis dit que dans le Hollywood des années 20, ce serait top, en fait, parce que visuellement, déjà, j'avais une source d'inspiration infinie, quoi. Les voitures, les bâtiments, les fêtes de société, en fait, comme la prohibition, le vote pour les femmes, etc., quoi. Et la musique, quoi, surtout, parce que, enfin, c'est une époque, en fait, où le cinéma est devenu une industrie, quoi. Et en plus de ça, il y avait tout le côté sonore, moi, qui me plaisait, en fait, et donc j'ai changé également de musicien, en fait, de compositeur. Et je me suis adressé à John Powell, en fait, qui est capable de faire du ridicule de manière très, très, très sérieuse. Donc, ce qui apportait encore plus d'humour à la chose. Et donc, en gros, tout ça, en fait, ça m'a convaincu que je pouvais faire quelque chose de frais si j'en avais le contrôle.
3: Mais justement, puisque vous parlez de contrôle et de faire quelque chose de frais, depuis le premier Moi moche et méchant, les outils de l'animation ont profondément évolué. Qu'est-ce que la technologie d'aujourd'hui vous permet de mieux réaliser ou de réaliser différent dans
7: tout,
3: ce film-là?
7: En fait, maintenant, il y a plus de freins technologiques. Avant, on savait pas faire les cheveux, on savait pas faire les habits, on savait pas faire de l'eau. Et maintenant, on peut avoir des personnages qui sortent de l'eau avec plein de cheveux, tout habillés. Et c'est plus un frein, en fait, maintenant, la technologie, quoi. Maintenant, le frein, c'est juste la créativité, c'est de faire les bons choix, c'est de se dire, ah bah tiens, ce serait bien, par exemple, je dis n'importe quoi, mais de faire toute une scène à contre-jour parce que c'est joli et parce que ça évoque un truc, parce que ça a un sens dans l'histoire qu'on raconte. Il n'y a plus ce frein technologique, là. Là où était le dessin animé pour l'art, quand Hollywood a arrêté de faire des dessins animés traditionnels. C'est-à-dire qu'on est arrivé à un niveau, en fait, où, bah voilà, quoi, c'est des choix artistique qui dirige l'esthétique du film, quoi.
3: Alors, ce qu'il faut dire aussi, Pierre Coffin, c'est que c'est vous qui interprétez l'ensemble des mignons. Comment est-ce que vous travaillez sur cette langue, à la fois pour la différencier entre les différents personnages, mais aussi pour la rendre à la fois incompréhensible et universelle?
7: Alors, c'est compliqué pour moi, en fait, de répondre à cette question, parce que, alors déjà, je trouve pas que ce soit complètement une langue. C'est compliqué parce que, alors, on a 3 ans pour travailler sur chaque film, et on a 3 ans pour faire des erreurs ou pour faire des choses, en fait, qui sont pas forcément bien, mais dont on a le temps de rendre bien, peut-être, au bout de 3 années. Et donc, c'est compliqué pour moi de parler de ça, parce que, sur ce cas précis, enfin, sur ce film, j'ai écrit, en fait, donc je savais que ce que j'écrivais, je pouvais le mettre dans la bouche de ces personnages et de réussir plus ou moins à rendre compréhensible ce qui allait se passer au niveau du récit, quoi. Mais des fois, je me suis trompé, quoi. Mais j'avais cette liberté, parce que j'étais scénariste, en fait, de recommencer, de recontextualiser, en fait, l'endroit des mignons, peut-être pour qu'on les comprenne un petit peu mieux, parce qu'on comprend mieux l'endroit où ils sont. Mais après, de toute façon, j'ai appris des choses, en fait, hein, parce que là ça fait presque 18 ans, non, 16 ans, enfin, je sais plus, que je fais je m'adonne à cet exercice.
3: Que vous vivez avec eux, oui.
7: Ben ouais. Et en fait, je me suis rendu compte que de toute façon, l'essence même, la magie du truc, si on peut appeler ça, c'est la petite mélodie, en fait, qu'il faut que je trouve pour véhiculer une émotion, quoi. Est-ce que c'est une question que le mignon, enfin, pose? Est-ce que c'est une blague qu'il raconte? Est-ce que c'est une insulte qu'il profère à l'encontre d'un autre mignon qui le prend mal? Donc il y a plein de choses, en fait, que je mets sur papier, en fait, mais dont dont je suis pas certain, en fait. Et donc c'est moi derrière le micro qui trouve la mélodie ou pas, ou qui remet au lendemain parce que le jour même ça ne marche pas, qui après le soumet, en fait, à mon choréal. En l'occurrence, c'était Patrick Delage sur ce film, qui me dit non, je comprends rien, ou oui, très bien, mais alors tu devrais dire ça, et paf. Enfin, donc c'est vraiment un ping-pong, quoi, et puis surtout le regard des autres qui m'aide à voir si on comprend ce que je dis ou pas, quoi. Donc la magie, elle se crée, mais de manière très fort laborieuse, quoi, en gros, quoi.
3: Et pour aller voir toute cette magie, hein, des mignons et des monstres sort en salle aujourd'hui, puis les cinémas sont climatisés, c'est une bonne raison.
7: Mais oui, carrément, il faut
3: aller au cinéma.
7: Et plusieurs fois même.
3: Mais
7: parce que c'est peut-être un film compliqué qu'il faut voir plusieurs fois.
3: Allez, allons tous en salle. Merci beaucoup, Pierre Coffin.
7: De rien.
2: Et dans le reste de l'actualité culturelle, Marie, le cinéma, encore, est à l'honneur dans de nombreux festivals.
3: Oui, notamment grâce au festival Nouvelle Vague, qui a commencé hier à Biarritz. Cette 4e édition met en avant les nouvelles générations grâce à une programmation pointue. À la tête du jury cette année, l'actrice et réalisatrice Kristen Stewart, accompagnée par Raphaël Quenard ou encore Suzy Bemba. Au programme pendant 6 jours, une compétition internationale de longs métrages, dont par exemple La Chaleur de Stéphane Demoustier ou La Gradiva de Marine Atlan, ainsi qu'une compétition de courts métrages inédits en salle qui mettent en avant la jeunesse. En parallèle de la compétition officielle, une trentaine de films sont projetés, avec notamment une projection en plein air ouverte à tous. La cérémonie de clôture aura lieu le samedi 27 juin avec la remise des prix aux lauréats. Et du côté de La Rochelle, le FEMA, Festival International de Cinéma, s'ouvre ce vendredi avec le film Mariage au goût d'orange de Christophe Honoré. Et jusqu'au 4 juillet, il y aura 307 projections, des tables rondes et des rencontres. Et bien sûr, vous retrouverez toutes les informations sur la page du Point Culture.
2: Merci Marie, on se retrouve demain.
3: Mais oui, à demain.
2: Pour de nouvelles actualités culturelles. 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
2: Sur le terrain, il était défenseur déjà au service du collectif, de l'équipe. Et quelle équipe ? En cette période de Coupe du Monde de foot, forcément l'exploit des Bleus de 98 est dans toutes les têtes. Quand il a raccroché les crampons, il a continué de faire des passes, faire circuler des idées après les ballons. Au service d'un combat capital, la lutte contre le racisme par l'éducation. Et ça passe par les plus jeunes. Sa bande dessinée Notre Histoire sort en version actualisée. Cette fois, il confronte son récit, son histoire, ses héros, à ceux de ses deux fils, Marcus et Kefren. Lilian Thuram est dans les midis aujourd'hui. Bonjour Lilian Thuram.
8: Bonjour.
2: Et soyez le bienvenu dans les midis de culture. Voici donc cette bande dessinée, Notre Histoire, les étoiles d'un champion du monde, qui ressort donc en version enrichie, intégrale, enrichie d'un nouveau chapitre avec vos fils, Marcus et Kefren, qui ont 28 et 25 ans. Alors Marcus, tout le monde le regarde en ce moment puisqu'il est aux États-Unis avec les Bleus pour la Coupe du Monde. Cette BD, elle a paru initialement quand ils avaient 16 et 13 ans, j'ai fait le calcul à peu près. Dans quelle mesure vous avez choisi de faire cette BD qui est adaptée, hein, de votre essai Mes étoiles noires, vous avez choisi de l'adapter pour eux à l'époque?
8: Ben écoutez, effectivement, c'est vrai que lorsque j'ai fait cette BD, je pense bien évidemment à mes enfants. J'essaie de leur dire que je peux leur raconter des histoires, mais il faut qu'ils aillent aussi, eux, à la recherche d'autres histoires qui vont leur permettre d'avoir une bonne image d'eux-mêmes, d'avoir aussi une connaissance de l'histoire du monde, de l'histoire de la France, et pour que ça puisse changer leur imaginaire. C'est-à-dire que il y a aussi des choses qu'on doit inculquer, c'est-à-dire... Il est important d'aller à la recherche de l'information. Mmh. Il est important de douter et de comprendre que chacun de nous, nous sommes conditionnés. Et dans ce conditionnement, malheureusement, il y a la hiérarchie selon la couleur de la peau, la hiérarchie selon le genre, selon la sexualité. Et il faut qu'ils puissent défendre l'égalité. Voilà.
2: Mmh. Alors, vous y racontez évidemment les personnalités noires qui ont compté dans votre évolution, celles et ceux qui ont souvent été effacés par l'histoire. On va y revenir bien sûr, hein, Lilian Thuram, à ces étoiles justement dont vous parlez. Mais d'abord, dans cette BD, vous racontez votre histoire à vous, celle de ce petit garçon né à la Guadeloupe dans une famille monoparentale avec votre mère. Et ça commence par là, la transmission, raconter à ses enfants comment vous, papa, vous avez grandi, c'est ça.
8: Mais je pense que oui. Ben d'ailleurs, j'ai commencé par l'histoire. En fait, c'est pas mon histoire. Mmh. C'est l'histoire de ma maman.
2: Voilà.
8: Voilà, ça c'est très important parce que j'avais écrit mes étoiles noires et j'avais pas osé raconter l'histoire de ma maman. Et dans cette bande dessinée, je me suis dit, c'est vrai que très souvent les enfants ont comme idole des joueurs de foot, des musiciens, mais en fait parfois ils ne connaissent pas l'histoire de leurs propres parents. Ouais. Et pour moi, c'était fondamental de raconter cette histoire-là pour dire à mes enfants, vous venez de ça.
2: Ouais.
8: Et n'oubliez jamais. C'est-à-dire que le nom que vous portez, Thuram, c'est pas le nom de votre papa. C'est le nom de votre grand-mère et de vos ancêtres. Et je reste persuadé que si nous, parents, nous racontons notre histoire à nos enfants, en fait, c'est les préparer à être beaucoup plus ancrés dans ce qu'ils sont. Et donc, s'ils ont une certaine connaissance de leur histoire, ils vont peut-être mieux appréhender leur vie et ce qu'ils vont devenir. Mmh. Je pense que c'est un merveilleux cadeau. Et donc, voilà pourquoi j'ai raconté cette histoire-là, parce que cette histoire-là, c'est cette histoire qui m'a permis d'être la personne que je suis. Mmh. Et très souvent, lorsque vous êtes de parents dits pauvres, vous avez parfois un peu honte de raconter votre histoire. Et c'est le contraire. C'est-à-dire que l'histoire de ma mère est une histoire comme beaucoup d'histoires, où elle va faire don de sa vie pour ses enfants. Mmh.
2: Oui, c'est l'histoire d'une mère qui s'occupe de ses enfants, où tous les enfants participent aussi hein, à la vie de la famille. Et à un moment donné, elle va choisir de partir, de quitter la Guadeloupe pour aller à Paris. Elle a des plans, elle a tout prévu et ça marche. Enfin, c'est vraiment un parcours qui est difficile, qui est semé d'embûches, mais qui, in fine, va finir par être un véritable succès. Et moi, ce qui me frappe, c'est l'optimisme du petit garçon que vous êtes et de la famille que vous aviez.
8: Ben, vous savez, ma maman m'a appris quelque chose d'essentiel, c'est le courage de faire. Effectivement...
2: Elle le tenait d'où, elle, ce courage-là ?
8: Ben, écoutez, je ne sais pas, mais je pense que c'est sa vie qui l'a obligée, en fait, à être courageuse. Donc, elle est née aux Antilles. Et effectivement, lorsque vous êtes une jeune femme, vous avez 5 enfants... le matin très tôt, vous partez attacher la canne à sucre dans les champs. L'après-midi, vous allez faire des ménages à Pointe-à-Pitre. À un moment donné, vous vous dites, mais quel est l'avenir pour mes enfants ? Et là, elle décide de partir à Paris. Et je me souviens très bien le jour où elle nous réunit autour d'une table en lui disant, voilà, maman va partir. Et nous sommes très heureux parce qu'on pense qu'on part avec elle. Et elle dit, non, je vais partir seule. Et donc, vous allez rester, sachant que nous vivons seuls avec elle, parce que les papas, malheureusement, ne sont pas présents. Et donc, elle est partie à Paris, elle a mis de l'argent de côté, elle a rencontré des personnes qui l'ont vraiment beaucoup aidée. Et un an après, elle est venue nous rechercher et nous ramener à Paris, parce qu'en fait, elle avait cette idée que si nous étions à Paris, c'était le plus beau cadeau qu'elle pouvait nous faire, pour qu'on puisse améliorer notre vue dans le futur.
2: Mmh. Et elle réussit à vous embarquer parce que vous arrivez et vous êtes émerveillé partout. C'est vrai. Vous dites, ah ben, tout est gris, mais vous gardez le... Il y a cette idée, voilà, que ça va marcher, vous allez réussir. Par contre, Lilian Thuram, ce que vous racontez, c'est qu'en CM2, là, vous découvrez le racisme et vous dites, je découvre que je suis noire.
8: Effectivement. Mais en fait, pour comprendre pourquoi nous sommes heureux, c'est simplement ce que ma mère nous raconte. C'est-à-dire que ma mère a une très grande intelligence émotionnelle. C'est-à-dire que c'est la fête tout le temps. Même quand il n'y a pas à manger, même qu'il y a des difficultés, c'est la fête. Donc, comme c'est la fête, nous, on la voit heureuse, nous sommes heureux. Et effectivement, lorsque j'arrive à Paris, dans cette classe de CM2 à Bois-Colombes, il y a des enfants qui m'insultent de sale noire. Et je dois avouer que j'ai pas compris sur le moment. Je dis très souvent, c'est comme si je saignais de l'intérieur et que ça ne se voyait pas. Je rentre à la maison, je demande à ma mère, en fait, pourquoi il m'insulte de sale noire. Et ma mère me donne cette réponse. Elle me dit, c'est comme ça, les gens sont racistes, ça va pas changer. Très mauvaise réponse pour un enfant de 9 ans. C'est-à-dire que c'est une fatalité.
2: Mais c'est
8: que...
2: ça.
8: on peut rien y faire. Et j'ai eu la chance, en grandissant, de rencontrer encore une fois des personnes, des livres qui m'ont donné à comprendre le pourquoi du racisme et qui m'ont expliqué qu'effectivement, ces enfants de 9 ans avaient intériorisé l'idée qu'ils étaient blancs, d'accord, puisque moi je suis noir,
2: ouais.
8: Et ils avaient intériorisé qu'être blanc, c'était mieux. Et d'où ça venait, et j'ai fini par comprendre qu'effectivement, c'était lié à une histoire, l'histoire de la racialisation du monde.
2: À quel moment vous avez eu... Est-ce que... J'ai formulé ma question autrement. Est-ce que vous avez eu vite, enfant déjà, le sentiment que, ce que cette fatalité dont parlait votre mère, c'était pas la bonne réponse?
8: Oui. Parce que lorsque vous êtes enfant, vous voulez comprendre. Et donc, comme beaucoup d'enfants, hein, comme la grande majorité des enfants, je posais des questions et j'avais envie de savoir. Et envie de savoir parce que c'est violent. Et surtout, la chance, encore une fois, que j'ai eue, c'est que j'ai grandi en Guadeloupe. Et en Guadeloupe, à l'époque, ma mère m'appelait Lico, on ne se regardait pas à travers la couleur de peau, et donc ça a été une nouveauté pour moi. Je ne suis pas né avec.
2: Ouais.
8: Donc je savais que c'était faux. Et donc, effectivement, très rapidement, j'ai essayé de comprendre, et j'essaie toujours de comprendre encore aujourd'hui pour essayer d'en parler le plus tranquillement possible, le plus intelligemment possible, et pour montrer à quel point que, très souvent, il y a des questions qu'on ne se pose pas. Pourquoi je dis ce que je dis? Pourquoi je pense ce que je pense? Et effectivement, ces enfants, dans cette classe de CM2, en fait, avaient été conditionnés à reproduire des schémas de domination selon la couleur de la peau. Et je crois qu'aujourd'hui, encore une fois, nous utilisons des catégories, notamment blanc, noir, homme, femme, sans comprendre que ces catégories sont chargées d'une histoire. Et il y a notamment cette histoire d'inégalité, de hiérarchie. Et très souvent, on oublie de dire que ceux qui sont dans ces catégories placés dans une position de hiérarchie, mais parfois ne se posent pas la question à savoir le mal qu'ils peuvent faire.
2: D'ailleurs, vous dites qu'il faut comprendre les mécanismes du racisme pour moins souffrir.
8: Ah, totalement. Parce que, effectivement, lorsque vous êtes enfant, dans cette classe de CM2, parce que le racisme, lorsque le racisme arrive, c'est toujours à travers un traumatisme, une violence. Et donc, cette violence vous emmène aussi à développer, ben, une mauvaise image de vous-même. C'est-à-dire, lorsque vous êtes enfant, si on vous insulte sur un pull, sur un pantalon, effectivement, le lendemain, vous ne revenez pas avec ce pull ou ce pantalon. Mais lorsque on vous parle de votre couleur, ben en fait, vous vous dites, mais j'ai pas la bonne couleur. Et donc, il y a tout un travail. Et lorsque vous comprenez effectivement que ce sont les racistes qui ont un problème, en fait, vous êtes soulagé. Mais ça prend du temps.
2: Ouais.
8: Voilà. C'est pour ça que d'ailleurs, il y a beaucoup de personnes qui ont du mal à parler du racisme parce qu'ils sont en colère. Et lorsque vous êtes en colère, ben en fait, on ne peut pas vous écouter. Et donc, moi, j'ai eu la chance, justement, de comprendre le racisme, de traverser ces périodes de colère pour, justement, après avoir compris que la grande majorité, en fait, des gens, en fait, ne se questionnent pas sur le racisme. Lorsque vous êtes un homme, très rarement, vous vous questionnez sur la domination des hommes et la violence des hommes. Et c'est exactement la même chose pour la couleur de peau. Et donc, je me dis que je pense que la grande majorité des personnes sont de bonne volonté. Il faut juste les interpeller pour leur dire « Attention, nous sommes issus d'une histoire et de façon inconsciente, nous reproduisons ces schémas. » Et on reproduit ces schémas parce qu'en fait, il y a un plaisir à être dominant.
2: Ça, et un gain.
8: Exactement. Mais parce que effectivement, parfois, on pourrait se dire « Mais c'est bizarre quand même, nous sommes en 2026 et on parle encore du racisme, du sexisme, de l'homophobie. » Mais c'est parce que les catégories dites dominantes ont un gain, un avantage. Et le premier avantage, c'est ce narcissisme, en fait, de se sentir mieux. Voilà, vous n'avez rien à faire. Moi, je suis un homme, ben, je suis mieux qu'une femme. Ben, en fait, non, ça ne marche pas, en fait.
2: Alors, dans la BD, vous vous représentez, le petit Lico, et, qui a cette chance de rencontrer une sorte de guide spirituel qui vient l'aider. C'est Nedo, c'est un vieux monsieur très chic qui est là dans la cité des Fougères, à côté de Fontainebleau, où vous habitez. Vieux monsieur noir, un sage, et qui lui explique les mécanismes du racisme et qui ensuite va lui faire découvrir des personnes importantes, des personnalités qui pourront l'aider. Est-ce que vous en avez eu, vous, un Nedo, plusieurs Nedo, ou est-ce que vous êtes Nedo?
8: Alors, tout d'abord, Nedo, Ce personnage vient de la cosmogonie Peul. Mm-hmm. C'est l'homme primordial, l'homme qui détient la parole et l'esprit. Et les traits de Nedo, c'est les traits d'Ousmane Sow, un grand artiste sénégalais. Et oui, chacun de nous, nous avons des Nedo.
2: Vraiment, vous en avez eu ?
8: Oui, bien ouais. sûr, comme vous.
2: Mais enfant, oui, ouais.
8: Tout le monde a des Nedo. Mmh. C'est-à-dire que Nedo, ce sont les hommes et les femmes qui vont vous enseigner des choses. Mmh. Et donc, Aimé Césaire, c'est un Nedo pour moi. France Fanon, Paulette Nardal, ce sont des Nedo pour moi. Ce sont des personnes qui vont vous enseigner à comprendre la société dans laquelle vous êtes. Et surtout, ces personnes vont vous essayer de vous dire il faut aller à la recherche de vous-même. Il faut apprendre à se connaître. Et donc, j'ai eu cette chance-là et j'espère que dans cette bande dessinée, Nedo permettra aux enfants ou à des adultes à avoir des informations qui vont leur permettre de grandir plus sereinement, plus tranquillement, plus intelligemment.
2: Vous parliez d'Ousmane Sow, cet immense sculpteur sénégalais. On va l'écouter justement, il était sur France Culture, c'était en 2013, ça date déjà, c'est 3 ans avant sa mort.
9: Je ne comprends pas ce qui se passe aujourd'hui, puisqu'on était accueillis, même sans le solliciter. Et on avait des personnes qui venaient quelquefois, comment dirais-je, dans nos écoles, pour être en contact avec nous, nous montrer d'autres personnes. Et ce n'était pas du paternalisme, on ne sentait pas cela. Sinon, je n'y serais pas allé. Et là, je ne sais pas, 60 ans à peine, voir cette transformation, je suis complètement déboussolé. Et je crois qu'il faut avoir la franchise de dire que, oui, il s'est installé un phénomène néfaste en France depuis quelque temps. Parce qu'on vous dit, bon, je pense que le français moyen ne l'est pas. Mais ça commence à progresser et il ne faut pas attendre que ça envahisse pour essayer de trouver des remèdes.
2: Alors, j'ai oublié de le préciser, Ousmane Sow, là, il s'exprimait sur le racisme dont il avait le sentiment qu'il était en augmentation en 2013, donc c'était il y a 13 ans. Quel est le constat que vous faites, vous, Lilian Thuram ?
8: Alors, tout d'abord, le racisme est lié à un système économique. Lorsqu'on parle, par exemple, de l'esclavage, de la colonisation, il faut jamais oublier de dire que ce ne sont pas des affrontements entre personnes de couleurs différentes. C'est un système économique. Donc le système économique construit l'idéologie raciste. Et je reste persuadé, par exemple, qu'aujourd'hui, en 2026, il y a moins de racisme qu'avant. Parce que très souvent, on a tendance à dire qu'il y a plus de racisme oui. aujourd'hui qu'avant. Oui. Mais c'est faux. C'est comme il y a moins de sexisme aujourd'hui qu'avant. Je dis très souvent que mon grand-père est né 60 ans après l'abolition de l'esclavage, en 1908. Ma mère est née en 1947, notre pays, la France, colonisait d'autres pays en expliquant qu'il y avait une race supérieure à d'autres. Donc moi, je suis né en 1972, il y avait l'apartheid en Afrique du Sud. Et donc, c'est juste pour dire que cette notion d'égalité selon la couleur de la peau est une nouveauté historique. Et aujourd'hui, ce qu'on voit, c'est qu'effectivement, notre pays, par exemple, il y a de plus en plus de Français de couleurs différentes, de religions différentes, d'origines différentes. Et beaucoup de personnes ont peur de ce changement. Donc, ils se radicalisent. Mais le changement est là. La preuve en est, c'est qu'il y a de plus en plus de couples mixtes en France. Lorsque vous regardez la France, vous ne pouvez pas dire un tel n'est pas français ou un tel est français. À part si vous avez en tête une idéologie qui serait le suprémacisme blanc, en disant, en fait, pour être français, il faut être blanc. Et donc, il y a cette dualité encore. Et je reste persuadé qu'il faut qu'il y ait cette discussion. Et il faut dénoncer le suprémacisme blanc, parce que le suprémacisme blanc, c'est de la violence. Et le suprémacisme blanc n'est que le fruit d'un système économique. de domination. Ça, c'est très important. C'est-à-dire que lorsqu'on parle du racisme, en fait, il faut faire très attention de ne pas oublier le plan économique. Ça veut dire que si on parle du racisme anti-noir, par exemple, c'est très important de dire que c'est l'exploitation du continent africain. Ça veut dire on exploite les hommes et les femmes, l'esclavage, la colonisation, on exploite les hommes et les femmes, et aussi on exploite les matières premières. Parce que si vous ne faites pas le lien, vous ne comprenez pas. Et aujourd'hui, il y a un système capitaliste qui est d'une violence totale. Et si on veut attaquer cela, ben, il se défend. Il finit de dire que non, c'est pas le capitalisme le problème. En fait, c'est le fait qu'on ne peut pas vivre ensemble. Donc, c'est une stratégie. Et c'est pour cela que je dis qu'il est très important d'essayer d'analyser le racisme d'une façon extrêmement intelligente pour ne pas tomber dans le piège et s'affronter sur des catégories liées à la couleur de la peau, ben, qui ne va pas faire en sorte qu'on va mieux vivre.
2: Ouais. Alors justement, vous avez créé cette fondation en 2008 qui travaille à ça maintenant depuis longtemps. Vous intervenez auprès des élèves du milieu scolaire notamment, donc des élèves mais aussi des enseignants. Il y a cette phrase que vous avez mis en exergue sur le site de cette fondation, c'est « on ne naît pas raciste, on le devient ». Non mais d'où l'importance effectivement de parler à des tout petits, où les choses ne sont pas encore ancrées, où les choses ne sont pas encore construites. Mais ça m'a posé la question, je me suis dit, on parle pas de la même façon, j'imagine, à des enfants qui pourraient un jour être racistes, qu'à des enfants qui pourraient un jour subir le racisme.
8: Ben, je pense qu'on peut parler de la même manière, c'est-à-dire que tout d'abord, il faut questionner les catégories dans lesquelles l'histoire nous a enfermés. Par exemple, quand je suis en conférence avec les enfants, ou même avec les adultes, je leur dis, voilà, moi, par exemple, je sais que je suis devenu noir à l'âge de 9 ans. Et donc, je raconte cette histoire. Je leur dis, bon, voilà, par exemple, vous, monsieur, vous avez quel âge ? 50 ans. Je lui dis, vous êtes blanc ? Oui. Mais à quel âge vous êtes devenu blanc ? Et donc là, il y a un silence. Je lui dis, oui, bah parce que vous dites vous êtes blanc, mais on devient blanc aussi. Et je leur dis, voilà, je vais vous expliquer pourquoi on devient blanc. Et je prends une feuille blanche, je leur dis, est-ce que vous avez la même couleur que cette feuille ? Il me dit, mais non. Je dis, mais pourquoi vous dites que vous êtes blanc alors ? En fait, vous êtes blanc parce que vous répétez des choses sans y réfléchir. Mmh. Et très tôt, lorsque les enfants sont, je ne sais pas moi, 4-5 ans, ils n'ont pas encore... intérioriser ces catégories. La preuve en est, c'est qu'un jour, Kefren, mon deuxième fils, avait 4-5 ans, nous étions en Italie, et je lui dis, dis-moi mon chéri, tu es le seul petit garçon noir de ta classe ? Et lui, il me dit, mais papa, je suis pas noir. Et là, je me dis, bon, il a un problème, il assume pas sa couleur, qu'est-ce qui se passe ? Il me dit, mais papa, je suis marron. Je lui dis, mais et les autres de ta classe, ils sont de quelle couleur ? Il me dit, bah, ils sont roses. Et donc, vous voyez bien que les catégories que nous utilisons, en fait, ces catégories doivent être questionnées, doivent être déconstruites pour voir qu'on a construit ces catégories. Mais à quel moment on a eu besoin de construire ces catégories ? Et là, on revient au capitalisme. C'est-à-dire qu'on a besoin d'exploiter certaines personnes. On construit l'idée qu'ils sont différents, donc ils sont exploitables. Et c'est pour ça là que je dis que c'est très important de se questionner sur mais ce qui nous paraît tout à fait... évident, je suis un homme, vous êtes une femme, je suis blanc, je suis noir. En fait, pourquoi nous utilisons ces catégories ? Et je reste persuadé que en questionnant ces catégories, en les déconstruisant, peut-être que nous allons arriver à réfléchir en tant qu'un être humain. Et à partir du moment où vous allez réfléchir en tant qu'être humain, peut-être que vous allez vous dire, bon, en ce moment-là, le problème le plus grave, c'est peut-être pas le réchauffement climatique. Parce que cette histoire de noir et de blanc, ça ne tient pas debout, parce que c'est la même chose pour nous, en fait. Et qu'est-ce qui produit ce réchauffement climatique ? Peut-être que c'est un système économique. Donc vous voyez bien que tout est lié.
2: Alors la deuxième chose dont il faut parler dans cette bande dessinée, c'est cette envie, ce désir de recréer des imaginaires pour les enfants qui ne se voient jamais représentés. Moi, je sais très bien de quoi je parle. En tant qu'homo, j'ai jamais connu de personnage homo dans les films et dans les livres d'histoire. Et alors, vous avez sélectionné certaines personnalités, certains héros, d'autres pas. Hein. Certains ont été vraiment des combattants pour la lutte pour l'égalité. D'autres ont été une poétesse, des scientifiques. Comment vous avez choisi ces personnes-là ?
8: Alors, tout d'abord, ce sont des personnages que j'ai rencontrés tout au long de ma vie et qui ont déclenché l'envie de participer au changement de société. Mmh. Et pour participer, pour qu'il y ait plus d'égalité, il faut être éduqué à savoir dire non. Ça veut dire qu'autour de vous, il y a des choses qui vous paraissent normales et vous dites non. Moi, je veux plus d'égalité dans la société. Donc, effectivement, il y a des hommes... des femmes, et je présente des hommes et des femmes vus comme noirs. Pourquoi ? Parce qu'en règle générale, on ne se rend pas compte qu'on peut traverser toute sa scolarité sans rencontrer des hommes et des femmes qui vous ont éduqué à changer d'imaginaire sur les personnes noires. Parce que lorsque, par exemple, j'étais joueur de foot et les gens me demandaient de signer des autographes, et moi je leur disais « Ok, d'accord, mais est-ce que je peux vous poser une question ?» Dites-moi la première fois que vous avez entendu parler de l'histoire des populations noires. Et très souvent, un peu gêné, les gens me disaient l'esclavage. Et je me dis que si la grande majorité des gens pensent que l'histoire des Noirs commence par l'esclavage, c'est tout à fait compréhensible d'avoir des préjugés négatifs, parce que ce sont des anciens esclaves. Et donc voilà pourquoi je me dis, en présentant des femmes... des hommes qui ont fait des choses extraordinaires dans la société, ça nous permet de changer nos imaginaires. Mmh. Parce que très souvent, on oublie que nous ne pensons qu'à travers ce que nous connaissons. Et si vous avez très peu de connaissances sur les personnes dites noires, c'est normal d'avoir une pensée très réduite. Et donc l'idée pour moi, il faut changer nos imaginaires. Et pour changer nos imaginoires, nos imaginaires, il faut multiplier les points de rencontre. Ouais. Ça, c'est fondamental parce qu'encore une fois, on ne pense qu'à travers ce que nous connaissons. Donc, il faut faire en sorte que nous ayons plus de connaissances.
2: Et donc là, vous êtes allé chercher des gens pour qui vous avez eu de l'admiration. Et on pense par exemple au militant Marcus Garvey, dont vous avez donné le prénom à votre fils Marcus, et qui sera, lui, à l'origine de l'idée d'un retour vers l'Afrique, vers le Libéria. Ça ne se passera pas comme il veut, c'est compliqué. Mais voilà, ce personnage-là, en particulier, il est très important pour vous parce que c'est un homme qui avance.
8: En fait, c'est très important. Mais vous voyez, par exemple... On dit de Marcus Garvey qu'il est celui qui dit qu'il faut qu'on puisse retourner en Afrique. Mmh. En fait, pourquoi il dit qu'il faut qu'on retourne en Afrique ? Parce qu'on lui dit qu'il est africain. Vous voyez ce que je veux dire ? Et donc, ce qui est très intéressant dans le discours raciste, c'est que le discours raciste, lorsque vous êtes une personne noire, vous ne pouvez pas y échapper. Ça veut dire qu'à un moment donné, vous finissez par croire le discours raciste. Et lui, il a fini par croire le discours raciste en disant « Ok, vous voulez pas qu'on vive ici ? Eh bien, ce qu'on va faire, on va retourner en Afrique. Mmh. » Et ce qui est très intéressant dans l'histoire du retour au Libéria, c'est que lorsque les personnes noires qui étaient américains sont partis au Libéria, ils ont reproduit des hiérarchies.
2: Oui, vous racontez ça dans le livre, effectivement.
8: C'est ça qui est très intéressant. Ouais. Ouais. Parce qu'ils avaient appris que les Africains étaient inférieurs. Et donc, ils arrivent en dominant. Et donc, c'est pour cela que je dis que c'est très intéressant que vous soyez une personne qui pourrait subir le racisme. Il faut apprendre l'histoire du racisme. Parce que l'histoire du racisme est d'une violence totale. Et comme, par exemple, Aimé Césaire disait, les personnes qui ont subi le racisme, et c'est aussi, on va dire, les femmes, les personnes homosexuelles, ils ont été éduqués à avoir peur, à ne pas parler de ces sujets. Parce qu'ils savent très bien qu'ils vont être violentés. Et moi, ce que je dis aux gens, non, il faut parler de ces sujets. Parce que la grande majorité des gens n'ont pas conscience de cette violence-là.
2: L'émission touche à sa fin. Dans quelques minutes, Lilian Thuram, je ne peux pas finir sans vous poser quand même la question. Votre fils qui est sur le terrain, qui est sur les terrains aux États-Unis, Marcus, dans la sélection française pour la Coupe du Monde, Comment vous regardez ça? Comment vous vivez ça en tant que papa?
8: Comme papa, j'espère que le 19 juillet, il sera très très heureux.
2: Ouais, je lui souhaite aussi.
8: Comme ça, on sera tous heureux. Bien évidemment, la Coupe du Monde, c'est très compliqué. C'est très long. Il y a eu deux matchs. Mais ça se joue toujours à très très peu de choses. Voilà. C'est toujours très compliqué. Donc, comme j'ai joué très longtemps au foot, j'évite de faire de pronostics.
2: Je vous comprends.
8: Bon, en tout cas, j'espère qu'on pourra faire la fête tous ensemble.
2: Merci Lilian Thuram. Notre histoire, les étoiles dans Champion du Monde avec Jean-Christophe Camus, Sam Garcia et Christophe Picot, apparu chez Delcourt. Et nous, on se dit au revoir en écoutant l'immense Diane Reeves and the Rage Spaces.

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0: On se retrouve demain à midi, je recevrai le duo IBI. En attendant, il est bientôt 13h30 et il est temps pour vous de retrouver Sonia Kronlund pour Les Pieds sur Terre.
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7: Le 8 octobre 2015, au soir à Paris, un commandant de 5 militants du GUD, un groupuscule d'extrême droite ultra-violent, se présente au domicile d'Édouard Klein, ancien dirigeant du même GUD, qui est passé ensuite au Front National de la Jeunesse. Ils vont passer à tabac leur ancien chef, tout en se filmant. En regardant les vidéos, on ne comprend pas exactement ce qu'il lui reproche, d'avoir trop parlé, d'avoir balancé. Rien ne pourrait justifier de toute façon la violence à laquelle ils vont s'adonner. Ils sont à 5 contre 1, l'insulte, lui donne des coups, le menace en lui pressant un couteau sous la gorge. Ils le mettent ensuite à nu, le font marcher à 4 pattes et le font danser devant la caméra, alors qu'il est en sang, en larmes et pétrifié de peur et de honte. Un véritable lynchage. C'est Mediapart qui révèle alors les vidéos en n'en publiant que des extraits tellement les images sont insoutenables. Parmi les assaillants, celui qui tient la caméra s'appelle Loïc Le Priol. Il est bien connu dans le milieu de l'ultra-droite et il y a également avec lui un certain Romain Bouvier, comme lui passionné par les armes et aussi par le Troisième Reich. Ils seront tous deux condamnés à 2 et 3 ans de prison ferme et ils sont donc en prison. Mais ils comparaîtront à nouveau aux Assises de Paris le 7 septembre 2026 dans le cadre d'une autre affaire qu'Olivier Minot vous raconte tout de suite, l'affaire Aramburu.
8: Je m'appelle Sean Egarty, j'habite sur Anglette à côté de Biarritz, j'ai 42 ans. 2 enfants. Je suis issu d'une famille qui est à moitié basque et à moitié irlando-néo-zélandaise. Aujourd'hui, j'ai une agence de voyage réceptif, c'est-à-dire que j'organise des séjours pour des groupes, des séminaires d'entreprise, des tournées sportives. Et après, je fais aussi des événements autour des grands matchs de rugby. Dans notre famille, même du côté de ma mère, on avait des oncles qui ont joué au rugby. Et puis quand on est jeune ici à Biarritz, le sport principal est le rugby, et c'est un sport que tu pratiques aussi à l'école, donc ben, naturellement je me suis dirigé vers ce sport. J'ai eu la chance de jouer au rugby à un bon niveau, de pouvoir en faire mon métier, et j'ai passé 10 ans à côtoyer les terrains professionnels. En 2004, moi j'étais un des jeunes joueurs du Biarritz Olympique, plutôt joueur espoir, et Federico Martin Aramburu, qui a fait une grande carrière internationale avec les Argentins. Lui, il arrive en 2004 et on devient assez rapidement amis. On a la chance de vivre des moments merveilleux, puisque on est 2 fois champion de France. Alors bon, lui, il était plutôt joueur qui faisait vraiment partie de l'équipe première. Moi, j'étais plutôt un espoir qui, de temps en temps, avait la chance de pouvoir jouer avec eux. Mais en fait, on était un groupe assez uni, avec que des internationaux. Hein. Donc c'était une expérience assez inoubliable. Et puis, en juin 2006, Moi, je suis parti sur d'autres terres, hein, pas très loin, à Bayonne, et puis après à Narbonne, et lui, il était parti à Perpignan. Et on s'est rencontrés au fil des ans sur les terrains de rugby en tant qu'adversaire, mais toujours avec une vraie joie de se retrouver.
9: Cette Coupe du Monde. Martina Rombouro à la relance pour l'Argentine sur Michalak. Récupération Corletto. À l'extérieur là-bas, il y a un boulevard. Et oh, accueilli à Martina Rombouro.
10: Essai des Ardennes.
9: Martina Rombouro, son deuxième essai en Coupe du Monde. Lui qui a été champion de France avec le Biarritz au Napoli.
8: Avec Federico Martina Rombouro, il est resté ami. On avait un grand plaisir à se voir. Et donc, à la fin de notre carrière, on a arrêté la même année. Et au moment de notre retraite sportive, on se parle autour d'un café une fois. Et il me dit, bon, qu'est-ce que tu veux faire? Moi, je dis, je veux faire quelque chose dans le tourisme. Et lui, il me dit pareil. Et donc, on se dit, c'est marrant quand même. On veut faire la même chose tous les deux. Et donc, on se regarde du coin de l'œil. On se dit, bon, on va être concurrents, encore une fois. Et là, il me propose, donc c'est lui qui lance l'idée d'une collaboration entre nous deux. J'ai tout de suite dit oui, parce que j'avais envie de monter quelque chose avec lui, et ça refait un peu l'idée de l'équipe de rugby, où on peut partager des moments forts et plus difficiles ensemble. Je trouve que c'est toujours plus simple. Donc on a assez rapidement eu cette idée de créer une agence qui organisait des séjours pour des groupes. Et assez rapidement, on arrive à faire des choses qui font que la boîte fonctionne. Elle nous permet de vivre dessus, chacun pour notre famille, oui. La boîte s'appelle Esprit Basque, voilà. Donc on a essayé de trouver un nom qui nous caractérise. Et après, forcément, Covid, dans le milieu du tourisme, ça a été une catastrophe. Donc on a eu chaud, mais on a réussi à ce que ça continue. Et puis, le jeudi 17 mars 2022... Federico monte à Paris pour pouvoir confirmer des partenariats pour la Coupe du Monde. Et moi, je monte le 18 avec une société locale là, qui faisait un remerciement de ses meilleurs commerciaux ou des personnes qui travaillent pour eux sur un match de rugby pour les Six Nations qui était France-Angleterre qui avait lieu le 19. Donc on monte, moi je monte avec eux en train. Donc Federico, lui, il est de son côté en train de travailler avec au sujet de la Coupe du Monde, et moi je suis avec mon séminaire de entre 15 et 20 personnes. Je vais dans divers endroits. Je fais venir l'analyste vidéo de l'équipe de France qui vient nous faire une petite présentation sur comment va se passer le match le lendemain. Donc on privatise un lieu vers Saint-Germain et donc tout se passe bien. Lui, Federico, après, va dîner avec des amis le soir dans un restaurant. Et moi, je continue la soirée avec mes clients. Et vers 2h30, 3h du matin, il m'envoie des messages en me disant « Sean, j'aimerais bien qu'on se voit parce que j'ai des choses très positives par rapport à notre projet professionnel et j'aimerais bien qu'on le partage ensemble ce soir. » Moi, je laisse les clients dans leur soirée. Et moi, à la fin, je leur dis « Bon, à demain et je vais retrouver Federico. » On se retrouve rue Princesse, dans le cœur de Paris, juste à côté du Mabillon. C'est au quartier Saint-Germain-des-Prés. Donc il m'annonce que, oui, on va bien pouvoir travailler pour la Coupe du Monde. Concrètement, notre boîte va pouvoir vendre des packages, une nuit d'hôtel, place de match et peut-être des activités autour de la Coupe du Monde de rugby en 2023. Et donc, on est content parce que c'est vrai que, comme on l'a dit tout à l'heure, sortir du Covid, ça a été un moment très difficile. Et d'avoir des perspectives positives, c'était un moment de soulagement. On se retrouve dans la rue, on retrouve beaucoup du monde de rugby. C'est un quartier qui est très connu de partout en France. Les gens, quand ils montent à Paris pour aller voir un match de rugby, ont l'habitude de se retrouver dans ce quartier-là. À côté de Saint-Germain-des-Prés. C'est une ambiance où on rencontre des gens contre qui on a joué, des présidents de clubs, c'est tout le microcosme de rugby qui se retrouve là. C'est un endroit d'un troisième mi-temps et donc on va dans plusieurs bars, dont le Pouce au Crime. Et donc, on parle, on chante et on boit deux, trois verres. On a retrouvé beaucoup de gens qui sont connus dans le rugby ce soir-là. Il y en a plein qui m'ont envoyé des messages, qui m'ont dit « punaise, c'est fou, on s'est vu ». Juste avant le drame, et voilà. Mais c'est vrai qu'on était sur une soirée où on faisait une belle fête.

on fait peut-être un ou deux lieues, puis en fin de soirée, à 4h du matin, on s'arrête au Mabillon, une brasserie sur le boulevard Saint-Germain, pour boire un dernier verre et manger un petit bout. On se pose là, donc en terrasse, on commande une bière chacun et un burger. La terrasse est pleine, donc il doit y avoir une vingtaine de tables les unes à côté des autres, et donc on est à côté d'une table de trois personnes, donc deux gars et une fille. On est toujours dans notre moment un peu de bonheur, donc on parle facilement avec les tables d'à côté. Et au départ, c'est vraiment bon enfant. Il y a un moment donné où il y a une personne d'une autre table qui s'embrouille avec la table qui est à côté de nous, les trois personnages. Le ton monte entre les deux et les deux garçons dans la table d'à côté parlent mal à ce garçon. Et nous, on prend parti parce qu'il lui parlait mal. Donc nous, on lui dit non, on se calme, on parle pas comme ça, quoi. On parle pas comme ça aux gens. Et donc à ce moment-là, leur attention se tourne vers nous. On se demande chacun d'où on vient. Fédé, il dit forcément qu'il est argentin. Et moi, je sais plus ce que je réponds, parce que en fait, moi, je suis toujours à faire des blagues sur le fait que je sois du Pays Basque, mais aussi d'Irlande, de Nouvelle-Zélande, et même d'autres contrées. Voilà, c'est l'histoire de ma famille. Et un des garçons, d'une manière très fière, dit « Nous, on est d'ici, on est de là. » Je fais « Mais d'où de là ?» Nous, on est de là, et ils montraient le sol, quoi. Je fais, ah, d'accord, donc t'as pas beaucoup bougé, quoi. Enfin, pour moi, c'était une blague, quoi. Mais en fait, il y en a un des deux qui se lève et qui me met deux, trois petites claques, quoi, qui me font pas très mal, mais qui montrent qu'il est plus du tout dans un esprit festif. Moi, j'ai eu le réflexe de mettre ma main sur son épaule parce que je voulais pas que ça aille plus loin. Et en fait, le videur de l'établissement vient le reprendre et lui dit de se rasseoir et qu'on n'était pas là pour que ça s'envenime. Moi, je pensais au départ que c'était plus Paris contre la province, quoi. Après, quand on connaît en fait qui ils sont, mais ça, on le savait pas sur le moment, c'est des gens qui sont très rattachés à des idées qui sont pas forcément les miennes. Et donc, voilà, c'était déjà tard et je pense que c'est à ce moment-là que je dis à Federico, non, on va rentrer tranquille à l'hôtel. Le lendemain, on avait quand même notre groupe à gérer avec un beau match de rugby à voir le soir. Je décide de me lever, je vais payer et à la sortie de la terrasse, j'attends Federico. Federico, il passe à côté de leur table et il le fait tomber en lui tirant la capuche. Donc monsieur le priole est assis et il le fait tomber de sa chaise, voilà. Pourquoi il a fait ce geste? Je pense que ce qu'avait dit le priole, il est venu me voir, me mettre trois petites claques. Je pense que c'est ça qui a déplu à Federico. Donc Federico lui a tiré la capuche. Là, c'est le début de la bagarre qui se déroule au Mabillon. Donc Loïc le priole se lève et va se battre avec Federico. L'autre garçon vient vers moi et donc nous on se bat l'un contre l'autre et puis après en fait c'est une bagarre entre guillemets de rue et on se rapproche les uns des autres et chacun se débat comme il peut. Assez rapidement les serveurs et les personnes de la sécurité de l'établissement

Moi, j'avais mal à l'œil. Lui, je voyais qu'il avait la pommette qui gonflait tout de suite. Donc, je me suis dit, allez, c'est n'importe quoi. Lui, il avait 42 ans. Moi, j'avais pratiquement, je m'approchais de la quarantaine. On s'est dit, non, mais c'est n'importe quoi. Donc, on rentre à l'hôtel, on va se coucher. Et on est trop vieux pour ça, quoi. On passe justement devant un hôtel, l'hôtel Welcome, qui est à, je sais pas moi, peut-être une centaine de mètres, même pas, du Mabillon. Je sentais les ecchymoses sur le visage. Je voulais aller chercher des glaçons, donc j'ai dit à Federico, viens, on rentre dans l'hôtel, on va demander des poches de glaçons. Et donc le veilleur nous ouvre très gentiment. Et je pense qu'il était un peu surpris parce qu'il pensait ouvrir à des clients. Et non, on en arrive, oui, bon voilà, on vient de sortir d'une bagarre. Est-ce que vous pouvez, s'il vous plaît, nous amener des glaçons? Parce que ben, on aimerait mettre du froid sur nos blessures. Et donc, on est là avec chacun nos glaçons dans la main à se moquer de nous-mêmes, quoi. Et c'est quand on sort qu'on voit une Jeep arriver. Moi, je me dis, tiens, cette Jeep, je la reconnais parce que c'est une Jeep qui était garée juste devant le Mabillon. Une Jeep de guerre, là, sorte de véhicule militaire. Et c'est à ce moment-là où, dans la voiture, il y a la jeune femme et un des deux de la table, donc Monsieur Bouvier. Et j'entends, ils sont là. Ils disent, ils sont là. Donc, moi, je me dis, mais qu'est-ce que c'est que ça ? Federico s'avance et Bouvier sort de la voiture, ils s'échangent des mots et à ce moment-là, Bouvier sort un pistolet et lui tire dessus. Moi, sur le moment, je perds complètement la notion de ce qui se passe. J'ai fait une dissociation, c'est-à-dire que mon cerveau s'est mis en mode protecteur. On n'est pas du tout prêt à voir des scènes de cette violence. Enfin, je suis au ralenti, quoi. J'avais le cerveau qui était complètement bloqué. Moi, je me retrouve là un peu pas à comprendre. Donc, je vois la voiture qui s'en va. L'autre gars, Bouvier, je ne sais même pas par où il part. Je vois Federico qui clopine un peu, c'est-à-dire qui je vois qu'il a mal. Mais en fait, dans ma tête, pour moi, il n'avait pas mal. Pour moi, c'était pas possible. Donc, c'était une arme factice, alors qu'en vrai c'était une arme réelle. Et donc à ce moment-là, il y a l'autre personnage, le Priol, qui lui arrive de face, c'est-à-dire qu'il arrive de l'autre côté du Mabillon. Donc plus tard, j'ai compris qu'en fait, il était parti à notre recherche et il nous a loupés quand nous on était à l'intérieur de l'hôtel pour aller chercher les glaçons. Et donc là, quand il revient, mais il se reprend à se battre avec Federico, qui lui, quand même à ce moment-là, il avait déjà deux balles dans le corps. Donc, je suis là, toujours dans mon mode un peu ralenti. Et je les vois se battre, tomber une première fois, se relever. Alors, moi, je crois que j'essaye de faire ce que je peux. Mais en fait, je suis encore une fois en mode complètement ahuri. Je suis incapable de rien faire. Après, il retombe une deuxième fois. Et le Priol, là, il sort son arme, donc une deuxième arme. J'entends tirer, mais encore une fois, pour moi, c'est pas possible que ce soit avec des vraies balles. Enfin, et il tire six fois, voilà, lui de son chargeur sur Fédé. J'ai le souvenir de voir Fédé tomber sur une poubelle et s'allonger au sol. Je me retrouve avec Federico qui est allongé sur le boulevard. Je le prends dans mes bras et je dis, Fédé, allez, c'est bon, lève-toi, on y va, on va dormir. Donc je suis complètement à l'ouest. Et en fait, je lui dis, allez, sors du boulevard, parce qu'il est allongé sur la rue, quoi. Il me dit, appelle la police, je vais mourir. Là, je le vois cracher du sang et avoir du sang qui sort de différents endroits de son corps. Et là, ça y est, enfin, mon cerveau claque, il se remet d'un coup à fonctionner et là c'est là où je comprends quoi que en fait non en fait c'est réel. Assez rapidement il y a quelqu'un qui est venu pour lui donner les premiers secours. Bon voilà, ça n'a pas duré très longtemps, il est parti assez vite. C'est l'horreur quoi, enfin on se dit c'est pas possible, qu'est-ce qui je vais me réveiller,

apprécié de tous la Sintra Saint-Denis à Pierrex, Perpignan, Dax, mais aussi avec la sélection argentine dont il avait illuminé les terrains de son brio. Nous vous prions de bien vouloir vous lever et respectons ensemble, en son hommage,

0: Véronique Massy, je suis dans ce dossier l'avocat de Sean Hegarty et je suis associée à Yann Lebras qui est également avocat dans le dossier qui défend la famille Arambourg. J'ai été appelée en fait par un ami qui est un ami de Sean et qui était un ami également de Federico Aramburu. Dès le matin, 6h du matin, j'ai un coup de fil, moi je ne me suis pas réveillée. Et en me réveillant, j'ai le message, assez choquant, « Véronique, appelle-moi, il s'est passé un drame, rappelle-moi, j'ai vraiment besoin de toi, j'ai besoin de l'ami et j'ai aussi besoin de l'avocate. » Voilà. Les faits en eux-mêmes, c'est absolument dramatique. Personne ne pouvait imaginer ça. Et toutes les personnes qui ont été entendues et qui ont assisté à cette bagarre, mais comment on peut en arriver là? Et ensuite, lorsque l'instruction démarre, les investigations démarrent et que on prend connaissance des parcours des uns et des autres, on va de surprise, de mauvaise surprise en mauvaise surprise. Romain Bouvier et Loïc Le Priol ont été interpellés très rapidement. Je crois Romain Bouvier 2 jours après et Loïc Le Priol 3 jours après. Ils avaient tous les deux pris la fuite et ils ont été placés en détention provisoire.
1: Ils étaient recherchés par toutes les polices d'Europe. Leur cavale aura duré 4 jours. 2 activistes d'ultra-droite ont été interpellés. Ils sont soupçonnés d'avoir tué par balle samedi dernier l'ex-joueur du rugby argentin Federico Martín Aramburu.
2: Loïc Le Priol, ici en noir, sa cavale s'arrête à Zaoni, aux portes de l'Ukraine. Il voulait y aller pour se battre, assure-t-il à la police locale. L'autre suspect, Romain Bouvier, a été interpellé à Sablé-sur-Sarthe. Les deux amis sont membres du GUD, un mouvement étudiant d'ultra-droite. Tous deux sont passionnés par les armes et connus pour des faits de violence.
0: Romain Bouvier, Loïc Le Priol, avaient été mis en examen, placés en détention provisoire, mais remis en liberté dans le cadre d'une autre affaire. Une affaire, encore une fois, d'une violence extrême, c'est l'affaire Klein, où ils avaient donc encore une fois été extrêmement violents, une scène d'humiliation. Ils ont décidé de violenter un autre membre du GUD, parce qu'ils sont des militants d'ultra-droite, au sein notamment du GUD. Et ils ont donc frappé cet individu, ils l'ont mis nu, ils l'ont fait danser et ils l'ont filmé. Et donc dans le cadre de cette procédure judiciaire, ils avaient tous les deux été placés sous contrôle judiciaire avec l'interdiction d'être ensemble, de porter une arme. Et on les retrouve tous les deux à la terrasse du Mabillon, ensemble, et tous les deux détenteurs d'une arme à feu. C'est pas une bagarre de bar qui tourne mal. Il y a cette bagarre de bar, et ensuite, il y a 2 individus armés qui n'ont pas le droit d'être ensemble et qui décident de tuer. C'est terrifiant.
3: Ceux qui connaissent Le Priol le décrivent carrément comme incontrôlable.
4: Incontrôlable, radical, ultra-violent, au point que certains se demandent d'ailleurs comment il a pu intégrer l'armée avec un tel profil. Il a été formé à l'école de la marine à Brest, il a été affecté au commando de marine de Montfort avec lequel il a participé à plusieurs opérations au Mali et à Djibouti, puis il a été rapatrié en 2015. Stress post-traumatique, dit-on, en réalité il a été exclu de l'armée pour comportement violent.
5: J'apprends qui ils sont par la presse. Donc, un double choc. Une fois qu'on a vu leur profil, en fait, tout semble un peu plus logique. Est-ce que c'est parce qu'ils ont cette idéologie-là qu'ils ont fait ça? C'est pas à moi de le dire. En tout cas, ça peut interroger. 6 à 8 mois après, j'ai dû remonter à Paris et on a passé 6 heures. Dans une petite pièce où il y avait Loïc Le Priol avec ses avocats, Romain Bouvier avec ses avocats. Donc c'est l'enfer, hein, c'est-à-dire qu'on rentre dans une pièce où il y a les personnes qui ont tué Federico. Donc je vous laisse imaginer en fait l'ambiance et l'atmosphère qu'il y a dans cette pièce-là, où chacun donnait sa version. Leur version est un peu différente de la mienne, où ils disent que c'est plutôt eux les victimes. Ils étaient en mode défense. C'est pour moi inaudible. Voilà, c'était un moment qui était hyper dur. Federico, il a été assassiné en plein cœur de Paris par des personnes qui étaient fichées dangereuses, fichées S, qui ne devaient pas se retrouver ensemble avec des armes. Ils ont pris la vie de quelqu'un qui se trouve être quelqu'un que j'aimais profondément et qui a toute une famille. Et en plus, ils vont dire que c'est pas de leur faute. Enfin, c'est ça qui, moi, me rend fou. Pour moi, de pas assumer, en fait, ça veut dire qu'ils seraient capables de refaire. Sur les premiers 6 mois, ça a été assez catastrophique. Je me réveillais dans la nuit, en sueur. J'étais avec des images plein la tête. J'étais avec de la rage de pourquoi. C'est vrai que bon, au départ, c'est quelque chose sur lequel, oui, j'ai eu un trauma. J'ai toujours ce trauma qui va me suivre. Mais j'ai eu la chance d'être très suivi d'abord de mes proches. Et j'ai été accompagné, forcément, par une psy pour que je puisse me reconstruire. Mais bon, en effet, je suis plus le même qu'avant, quoi. Enfin, ça, c'est sûr. Il y a eu un avant, un après ce drame. Je suis une autre personne. J'étais quelqu'un qui était très je croyais en l'humanité totale. Et j'étais quelqu'un peut-être qui était un peu rêveur et qui voyait du bien dans tout le monde. Et là, moi, je suis quelqu'un maintenant qui est plus réfléchi et qui a peut-être un peu plus de force aussi. C'est-à-dire que je suis peut-être un peu plus réaliste, moins naïf, ça c'est sûr. J'ai peur que, en fait, ça devienne un fait divers qui se reproduise. J'ai plutôt tendance à aujourd'hui à regarder beaucoup plus attentivement ce qui se passe. Bon, c'est très compliqué aujourd'hui, hein. On est plus sur des gens qui promouvoient la haine que la bienveillance des uns aux autres. Donc j'ai peur pour mes enfants, j'ai peur pour les gens que j'aime, mais pas pour moi. Moi, j'ai pas peur. Moi, j'ai vu l'horreur, donc ça y est, moi je la connais. Mais j'ai peur que d'autres personnes que j'aime la découvrent.

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1: C'était l'affaire Aramburu, un reportage d'Olivier Minot réalisé par Éric Lancien. Je précise que contacté par Les Pieds sur Terre, Xavier Nogueras, qui est l'avocat de Loïc Le Priol, indique qu'il a toujours contesté la qualification d'assassinat, qui sera pourtant retenue contre lui. Son client estime s'être défendu d'une, je cite, « violente agression » et aussi, je cite à nouveau l'avocat, « de virilité toxique qui a mal tourné ». Quant à Pierre-Henri Berthe, l'avocat de Romain Bouvier, n'a pas répondu à nos sollicitations, mais il a également écarté dans la presse toute intention de tuer et évoqué des tirs dissuasifs vers le sol. Je rappelle que leur procès aura lieu à partir du 7 septembre 2026, à la rentrée. Plus de détails, si vous le souhaitez, sur la procédure et sur les réponses des avocats sur notre site, à la page des Pieds sur Terre, avec également des liens vers les remarquables articles de Marine Turki sur Mediapart. Merci pour cette émission à Sean Egarty, à Véronique Massy, à Christophe Cariou-Martin, ainsi qu'à Valentin Rémy, l'attaché de production des Pieds sur Terre, et à Adèle Toquet, notre stagiaire.
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1: Tout de suite, c'est le moment de retrouver Louise Touret.
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6: Bonjour et bienvenue dans le magazine de l'éducation de France Culture, le mercredi en direct à 14h et évidemment en podcast. Aujourd'hui, violence sur les enfants. Pourquoi n'écoute-t-on pas les mères ? Au-delà des discours bourrés de stéréotypes sur les mères qui en font toujours trop ou pas assez, il apparaît de manière frappante, mais vraiment frappante, que trop souvent les parents protecteurs, et notamment les mères, sont empêchés de soustraire leurs enfants à leurs agresseurs. Nous l'avons entendu dans nos émissions sur le périscolaire, fait dissimulé, alerte ignorée, auteur de violence simplement changé d'école. Et cette absence d'écoute est tragiquement illustrée par l'actualité avec l'affaire Liana. En effet, avant que cet enfant de 11 ans ne soit violé et tué, une mère a alerté. La mère de Rosa, sa fille de 10 ans, avait été violée par Jérôme Baella à de multiples reprises. Elle a porté plainte et elle a essayé d'appeler. Rappeler la gendarmerie, on l'a carrément envoyé paître. Tendez l'oreille.
7: J'appelais tous les lundis matins. Tous les lundis matins, le temps que ma fille elle était chez le psychologue. Moi, j'appelais la gendarmerie. Et chaque fois, je lui réponds, l'affaire, il est en cours. Je ne peux pas entendre ça, qu'il est en cours. La dernière fois que j'appelais, ils m'ont dit, si je continuais à harceler, ils m'ont fait porte plainte.
6: Que vaut la parole d'une mère? Que vaudrait la vôtre? Que vaudrait la mienne dans ce genre de situation? Je ne cesse d'y réfléchir. Je lis, je me documente, je regarde des documentaires et j'ai trouvé ces phrases. Écoutez bien, c'est le juge Édouard Durand, l'ex-président de la CIVIS, la commission indépendante sur l'inceste, qui parle dans un un excellent documentaire de Johanna Bedeau.
8: La situation de ces mères est extrêmement compliquée. Presque, on pourrait dire, en l'état actuel du fonctionnement social, perdue d'avance. Elles n'ont que des solutions risquées. Si elles révèlent les violences que l'enfant a exprimées, elles risquent de tout perdre, d'aller en prison, de perdre la garde de leurs enfants. Si elles ne disent rien, elles risquent de tout perdre, d'aller en prison, de perdre la garde de leurs enfants. Et ça dit quelque chose des attentes sociales à l'égard des femmes et des femmes en tant que mères. Être responsable de tout, tout le temps.
6: Ça dit quelque chose des attentes en général et dans ces cas particuliers, très particuliers, on entend, on voit quelque chose de ce qu'on dit des femmes, peut-être de la misogynie, de la société, de la matrophobie, de la société qui a un coup. Hein. Des enfants continuent donc d'être agressés, sexuellement violentés. Toute leur vie s'en trouvera affectée. Affectée, c'est un mot bien faible. Alors comment nous éduquer collectivement à l'écoute des enfants et de celles et ceux qui les protègent? Aujourd'hui, il y a tout un mouvement hein, suite à l'affaire Liana. J'étais à une des manifestations du lundi, donc ce lundi 22 juin.
9: 160 000 enfants, où êtes-vous? 160 000 enfants, où êtes-vous?
6: Est-ce que vous pouvez me dire ce qu'il y a sur votre pancarte en carton?
10: C'est la conjugaison du verbe parler, donc ce qu'on apprend à nos enfants. Et donc c'est je parle, tu parles, il, elle parle, nous parlons, vous parlez, il, elle parle au pluriel. Et la fin c'est mais qui écoute ?
6: Alors nous, on va écouter hein, des mères, des personnes qui parlent pour les mères. Parmi ces personnes, je crois que c'est important de le dire, des journalistes, des autrices. Bonjour Romane Brizard.
11: Bonjour.
6: Vous avez publié « Inceste d'État » chez Stock en 2025. Un ouvrage essentiel et assez éprouvant à lire, mais je crois que c'est important de le faire. Et vous êtes aussi l'autrice d'un podcast chez Louis Média, « Mère en cavale », avec nous évidemment... aussi dans ce studio, évidemment, peut-être ou pas, mais en tout cas, Emmanuelle Gobi, je suis ravie de vous accueillir.
11: Moi aussi. Bonjour,
6: vous êtes avocate au barreau de Paris, auditrice d'enfants et d'adolescentes, co-responsable de la commission ouverte sur les violences intrafamiliales au sein du barreau de Paris, administratif de l'Association internationale des auditeurs, auditrices d'enfants. Vous êtes pas pénaliste pleinement, vous êtes familiariste.
11: Je suis familialiste.
6: Familialiste.
11: Principalement, à 80%.
6: Et ça aussi, vous allez nous expliquer la nuance. Vous êtes souvent dans les bureaux des juges aux affaires familiales, donc très proche de ces situations compliquées où on essaye et on arrive assez mal à défendre les enfants. Alors, est-ce que cette affaire, Liana, et tout ce qui se dit autour pourrait représenter un tournant, Romane Brizard, on n'est pas à la première médiatisation. Est-ce que vous entendez quelque chose de particulier là, maintenant ?
12: Il y a quelque chose de particulier, mais plutôt du côté citoyen, j'ai envie de dire, parce qu'effectivement, là, on voit des manifestations avec beaucoup plus de monde qu'avant. Le mouvement enfantiste, il a généralement quelques dizaines de personnes de différents collectifs lors des manifs. Là, voilà, c'est différent. On a eu des places remplies, un peu plus d'hommes, même s'ils sont encore peu présents. De ce côté-là, oui. Après, politiquement, j'ai bien peur, et je crois que tout le monde associatif... et tous les experts en fait de cette thématique de la protection de l'enfance sont assez dans l'attente, faire attention à ce que ce soit pas une spectacularisation de la mort d'une petite fille, l'utilisation d'un visage, d'un prénom, sans grand changement derrière, changement qu'on demande depuis plus de 6 ans, changement qu'on demande suite au MeToo inceste, mais enfin il y a eu tout un tas de rapports, notamment le rapport qu'on a découvert ces derniers jours, rapport qui est resté lettre morte sur le bureau de Monsieur Darmanin et qui est pourtant sorti en 2023, rapport d'inspection conjointe des inspections générales justice et police. Il y a eu des enquêtes journalistiques, comme vous l'avez dit, il y a des livres, il y a maintenant des films, des documentaires. Pourquoi est-ce qu'il faut attendre la mort d'une petite fille alors qu'avant elle, d'autres enfants ont alerté, alors qu'avant elle, Rosa a dénoncé 50 viols ? voilà, il faut faire très attention au temps politique. Est-ce qu'on est effectivement sur un événement médiatique de plus, un événement politique de plus, ou est-ce que véritablement les changements qu'on demande, les moyens, le temps, la formation vont avoir lieu dans les prochaines années, enfin dans les prochains mois si possible.
6: Et dans ce temps politique, il y a une commission d'enquête sur le traitement judiciaire des violences sexuelles incestueuses parentales, une commission d'enquête parlementaire, et on écoutera la présidente de cette commission, Maud Petit, tout à l'heure, parce que je l'ai interviewée hier, mardi 23 juin. Emmanuel Gobi, est-ce que pour vous, cette affaire, au-delà d'être un tournant, est surprenante ou non? Moi, j'entends beaucoup d'acteurs du monde judiciaire, en fait, il y a une forme de banalité. Alors écoutez, pas de banalité, on s'entend, pas de banalité dans le drame, mais de banalité sur le dysfonctionnement, ou plutôt le fonctionnement de la justice.
13: J'ai envie de vous dire que tout est bon à prendre. C'est encore une affaire médiatique qui vient alerter notre société, en tout cas les citoyens, les alerter. Mais il faut savoir que un grand nombre de professionnels, magistrats, avocats, médecins, enseignants, travailleurs sociaux... qui interviennent déjà à des instants de la chaîne de protection, alertent depuis des années. La France est multi-condamnée. La France a été encore très récemment condamnée par la Cour européenne des droits de l'homme. Elle est en violation de ses obligations internationales. Condamnation du 24 avril 2025, qui a identifié que dans trois arrêts, donc la Cour européenne a voulu marquer le coup avec trois requêtes, trois sanctions, en reconnaissant que la France avait failli à protéger de manière adéquate les requérantes qui étaient des mineurs, victimes de viols entre 13, 14 et 16 ans au moment des faits, avec l'identification de propos sexistes, culpabilisants, moralisateurs. En fait, la France est à une très forte tolérance à la violence, et notre société avance lentement mais sûrement. Mais il faut savoir que notre système judiciaire est encore plus à la traîne. Je vous donne deux petites illustrations. La France a enfin intégré dans le Code civil en 2019 le fait que l'autorité, l'exercice de l'autorité parentale s'exerçait sans violence psychique ou physique sur les enfants, et qu'il a quand même fallu attendre un arrêt de la Cour de cassation du 14 janvier 2025 pour reconnaître qu'il n'existe aucun droit de correction parentale et qu'il n'y doit pas y avoir de violence éducative.
6: Ça veut dire qu'entre 2019 et 2025, il y a eu des jugements, et on en connaît, où il a pu être dit que des violences parentales se justifiaient parce qu'il y avait ce droit de correction. Donc la loi n'est même pas connue parfois de ceux qui sont censés la faire appliquer. Romane Brizard, vous vouliez intervenir.
12: Vous demandiez aussi si ce dossier était particulièrement extraordinaire, ou s'il dénotait de ce qu'on voit tous les jours. Non, en fait, ce qu'il faut bien se dire, c'est que quand on ouvre des dossiers judiciaires, pour ma part, pour écrire un Inceste d'État, j'en ai étudié 100, c'est des copier-coller. Véritablement, des défaillances côté police, côté justice civile, côté pénal, côté aide sociale à l'enfance, c'est toujours les mêmes. C'est redondant, en fait. Donc... effectivement, vous utilisiez le bon mot, le fonctionnement, et non pas les défaillances isolées, le dysfonctionnement, une fois. Non. Et c'est pour ça que quand on entend Gérald Darmanin se dire terrifié, Monsieur Macron se dire choqué, ça peut que faire encore plus gémir les victimes, les associations, les collectifs, les professionnels de la protection de l'enfance, parce que tout est sous leurs yeux et tout est surtout très commun, vraiment.
6: Alors, ce qu'on va essayer de comprendre dans cette émission, c'est pourquoi est-ce que ça fonctionne comme ça. Jean-Marc Benkemoun, bonjour.
14: Bonjour.
6: Vous êtes psychiatre, pédopsychiatre, médecin légiste expert près la cour d'appel de Versailles. On vous a entendu dans les auditions de la commission d'enquête sur le traitement judiciaire des violences sexuelles incestueuses parentales. Moi, votre témoignage m'a beaucoup frappé, parce que vous dites aussi que parfois, témoigner joue contre les mères. C'est aussi ce qu'explique Romane Brizard dans son ouvrage. Mais expliquez-moi comment est-ce que finalement un rapport d'experts tel que ceux que vous pouvez écrire, ceux que vous pouvez amener auprès des cours de justice, peuvent jouer contre les enfants quand ils font état de violence.
14: Il y a plusieurs choses. C'est pas tant le rapport d'experts, c'est le tout début, le signalement. Pourquoi ? Ben parce que en général, alors dans le cadre de cet enfant qui est décédé, on n'est pas dans cette dimension d'inceste. En tous les cas, tel que c'est dit. Là, on parle d'inceste. Donc, en général, l'enfant, il va parler à qui ? Il va parler aux parents qui pensent protégeants. L'inceste, on le sait, il est très souvent corrélé à la violence conjugale, ce qui est totalement mis de côté dans la majorité des rapports que je lis. Donc, la violence conjugale, c'est en général l'homme sur la femme. Donc, il va parler à qui ? À la femme, à sa mère. Et notamment au moment de la séparation, parce que c'est là qu'il va peut-être la sentir plus à même de recevoir son discours et plus protégée, parce que l'agresseur hein, qu'il dénonce n'est pas là. Mais la mère qui va recevoir ce discours, d'abord, il faut qu'elle croie son enfant, parce qu'on sait que quand la mère croit son enfant, les réactions psychopathologiques chez l'enfant sont moins importantes. Mais elle reçoit un discours inaudible, qu'on ne peut pas entendre en tant que parent, ce n'est pas possible. Donc, il va y avoir des réactions psychopathologiques chez cette mère, logiquement. Donc, elle va se présenter, que ce soit au service de police, au service de gendarmerie, sans compter qu'en plus, très souvent, il y a le trauma de la violence conjugale. Elle va se présenter dans une dynamique un peu compliqué, non reconnu par les professionnels qui en face. À aucun moment on dit que ces mères qui reçoivent le témoignage, ça peut être quelque chose d'extrêmement choquant pour elles. Et donc que peut-être elles vont se présenter d'une façon qu'il va falloir décrypter pour le professionnel, mais malheureusement le professionnel n'est pas formé. En plus, on va les mettre dans des situations de double contrainte. Être un parent protégeant, c'est un pléonasme. Un parent, c'est protégeant. Mais on va leur dire, tu dois le protéger, mais d'un autre côté, il faut que tu arrêtes de le croire parce qu'il y a déjà eu 10 ensuite, parce que c'est comme ça que ça se passe. Mais d'un autre côté, il faut que tu croies ton enfant bien qu'il y ait eu ces 10 ensuite. Donc elle est tout le temps dans des dynamiques contradictoires et on lui dit, il y a eu un sans suite parce qu'il n'y a pas de preuves. Donc qu'est-ce qu'elle va faire ? Eh bien, elle va chercher des preuves. C'est quoi les preuves ? Eh bien, elle va demander des certificats médicaux à chaque fois qu'il se passe quelque chose. Elle va prendre des films, elle va auditionner, elle va prendre des audios, etc. Donc, à partir de là, les gens qui sont peu formés à ça, et des gens formés, il n'y en a pas beaucoup, on va commencer à parler de nomadisme médical, de Munchausen par procuration, de mère fusionnelle, alors qu'elle est fusionnelle que depuis qu'elle est protectrice. Et on va les rendre complètement, comment on pourrait dire, à la recherche de la preuve. Et c'est ça qui va se retourner contre elles. Parce qu'on va dire, elles vont être traitées de mères paranoïaques. Alors que les classifications internationales normalisent ces réactions quand les personnes sont projetées dans un milieu hostile. La violence conjugale, la violence de ce qu'elle reçoit de son enfant, c'est un milieu hostile. Et donc ces mères ont des réactions normales, d'autant qu'elles sont face à des services sociaux et des services judiciaires. Un qui ne la croit pas, qui la renvoie au manque de preuves, qui continue à penser que, comme il y a une présomption d'innocence, bah, il peut continuer à aller chez le père, etc. Ce qui est invraisemblable pour elle, parce qu'elle croit son enfant et elle ne peut pas le renvoyer chez l'agresseur que l'enfant déclare. Je vous rappelle que quand un enfant parle spontanément, dans 95% des cas, ça c'est la recherche, hein, ce qu'il dit est vrai.
6: Alors justement, je voudrais qu'on s'arrête sur ce point. Emmanuel Gobi, on dispose en fait d'études sur le nombre de fausses allégations. Parce que on se dit que ça pourrait être utilisé par des maires dans le cadre de conflits, produire de fausses allégations pour obtenir la garde des enfants. Bon, quand on voit les parcours judiciaires, on se dit quand même c'est très long et compliqué toutes ces histoires, donc je ne sais pas trop bien ce que quelqu'un peut obtenir. Mais en tout cas, est-ce que ces fausses allégations, ça existe et à quelle hauteur ?
13: Je pense que vous posez une question qui est absolument essentielle. Et simplement, avant d'y répondre, je me dois simplement de repositionner les choses dans leur contexte. On prend un enfant victime. Un parent, principalement, et généralement une mère, qui va croire son enfant. Elle va déposer une plainte. Ça peut être pour un inceste, donc des violences sexuelles. Ça peut être aussi des violences physiques, des violences psychologiques. Il y a plusieurs natures de violences. Le grand public, et c'est pour ça qu'il réagit souvent aux faits divers, c'est-à-dire là où il y a des infractions pénales, le grand public réagit souvent quand il y a des affaires pénales, médiatisées, qui sont publiques. Seulement la justice du quotidien, celle qui gère la résidence des enfants, le droit de visite et d'hébergement des parents, qui est-ce qui va exercer l'autorité parentale, la responsabilité parentale sur les enfants, eh bien c'est le juge aux affaires familiales. C'est le juge qu'on appelle celui du conflit. Quand il y a une séparation ou pas de séparation, en tout cas c'est le juge du conflit. Le juge du conflit suppose une égalité entre les parents et non pas une situation de domination avec un parent qui va dominer l'autre. Il y a aussi un deuxième juge qui intervient. C'est le juge des enfants, le juge du danger, qui n'est compétent que lorsqu'il y a un danger pour l'enfant. Vous me direz, quand il y a des violences sur un enfant, quelle qu'en soit cette nature, l'enfant est en danger. Bon. Et en plus, le juge pénal. Donc là, si vous voulez, dès le départ, on se dit, c'est sacrément compliqué. Puisque quand on a un enfant qui est victime d'une infraction pénale, on a trois juges de compétents. Voilà l'état de notre système français. Il n'y a que très rarement des auteurs qui vont systématiquement reconnaître leur responsabilité. Ça veut dire quoi ? Quand on a des débuts de commencement de preuve, c'est-à-dire des faisceaux d'indices, et qu'en face de vous, vous avez une personne qui va utiliser une stratégie qui est toujours la même, qui est documentée, que tout le monde connaît lorsqu'on travaille dans la protection de l'enfance, une personne qui va nier, une personne qui va attaquer, une personne qui va inverser la victime et l'agresseur, qui va donc créer des écrans de fumée, ça va être très compliqué d'avoir une forme de crédibilité, une forme de calme et de confiance. Donc c'est un moment qui est extrêmement difficile pour les parents protecteurs, qui sont principalement des mères protectives, parce que je vous le rappelle statistiquement, il existe une violence de genre. Dans 86% des cas, les auteurs de violences conjugales sont des hommes. Et dans 86%, les victimes sont des femmes. Que faisons-nous dans ces cas-là quand le juge aux affaires familiales doit prendre une décision par rapport à un enfant et que la justice pénale n'avance pas parce que c'est en cours d'enquête? Comment est-ce qu'on fait? On fait avec le faisceau d'indices. Mais c'est là où les études sur lesquelles vous me posiez cette question sont essentielles, existent et sont trop peu connues, évidemment du grand public, mais surtout des professionnels de la justice. Et elles existent depuis 1990. Il y en a à peu près 5 ou 6 qui sont hyper importantes, et je vais vous citer principalement celles de Trocmé et Bala sur les fausses allégations de maltraitance. C'est très intéressant, pourquoi ? Parce qu'il ressort de cette étude, qui n'est pas une petite étude, c'est 7672 cas étudiés, qui nous disent quoi ? Qui nous disent que les fausses allégations, quand il n'y a pas de conflit de garde, c'est-à-dire que les gens ne se séparent pas, eh bien, les fausses allégations, c'est dans 38% des cas, ça émane des voisins, au niveau des signalements. Ça émane principalement du parent qui n'est pas gardien. Et en tout cas, lorsque c'est la mère, c'est extrêmement rare, on est entre 2 à 4% des cas. Donc, c'est infime. Ça veut dire que quand une mère vient expliquer une réalité, une souffrance de son enfant, dans 97-96% des cas, elle dit vrai. C'est statistique. Donc ça, c'est une étude, il y en a 6 autres.
15: Merci pour la précision du chiffre, la référence de l'étude. Romane Brizard, de quoi sont victimes ces femmes quand elles s'adressent à la police d'abord et à la justice ensuite? Est-ce que finalement on est sur un stéréotype de la folle? Est-ce que c'est de la misogynie? Comment vous voyez les choses? Vous avez quand même étudié énormément de cas et parlé très longuement aussi avec des femmes dont certaines sont en fuite.
12: Oui, alors malheureusement, au bout de cette investigation sur 100 dossiers judiciaires, effectivement, je pose ces mots-là. Le premier réflexe de l'autorité judiciaire, et même de la société en général, j'ai envie de vous dire, c'est la suspicion envers les mères et les enfants, leurs paroles. Pourquoi ? Parce qu'on a encore aussi cette figure du père patriarcal au sein de notre société, et même au sein des institutions. La justice est encore profondément misogyne par rapport à ces dossiers-là, avec ce symbole d'autorité incontestée. Effectivement, pour dire les choses très clairement, quand je vous dis que c'est du copier-coller, c'est que cette femme, elle va prendre la main de son enfant, l'emmener au commissariat. Déjà, on va écrire dans les rapports policiers ou dans les rapports de la justice « Madame dénonce que ». Non. Comme l'a dit très bien Monsieur Ben Ki-moon, madame rapporte la parole de son enfant. Et c'est très important de partir de là déjà, de ne pas confondre. Elle va être tout de suite face à une injonction contradictoire absolument mais terrible pour une mère. C'est-à-dire qu'on va lui dire, nous avons pris votre déposition, maintenant vous allez laisser la justice faire son travail. Et pendant tous ces mois d'enquête vide, hein, la plupart du temps, il y a peu d'actes d'investigation dans ces dossiers, malheureusement, vous allez respecter les droits de monsieur. Donc, la parole de cet enfant et le geste salutaire de ses mères n'a aucun poids. On leur impose de maintenir le lien avec l'agresseur au motif de cette autorité parentale incontestée, de cette coparentalité à tout prix, même si monsieur est violent, même si monsieur est violent conjugal, même si monsieur est violent potentiellement sexuellement sur son enfant. Et ce que décrivait aussi madame, c'est très important, c'est que ces juges-là sont trop nombreux et ils se renvoient à la balle.
15: Sont trop peu nombreux.
12: Non.
15: Réagissent comme ça. Les juges sont trop nombreux et ceux qui réagissent comme ça sont trop nombreux.
12: Effectivement, on a trois juges différents dans ces dossiers. On a le juge aux affaires familiales, le juge des enfants, pas toujours, mais très souvent, et ensuite le pénal. Et donc, ce que disent ces juges du civil à ces mères protectrices, c'est l'essence même de notre métier, de notre profession et de notre spécialité judiciaire n'est pas de condamner ou quoi. Donc, tant que le pénal n'a pas parlé, madame, respectez les droits parentaux.
15: Donc, trop de juges différents. Et ce qu'on entend aussi, c'est à quel point la protection de l'enfant n'est pas prioritaire, comme on l'a entendu dans les affaires du périscolaire. Finalement, il paraît y avoir tellement d'autres problèmes à régler avant pour les adultes. Jean-Marc Ben Ki-moon, vous vouliez intervenir. Vous êtes à distance. Jean-Marc Ben Ki-moon.
14: Ah.
15: Oui, vous souhaitiez réagir à ce qui a été dit sur les mères et ce chemin judiciaire, donc.
14: Allô.
15: Qui est parfois très long. Moi, je vous entends. Est-ce que vous m'entendez? Alors, visiblement, vous.
14: Oui, j'ai pas entendu votre question.
15: Non, mais je vous souhaitais réagir. Alors, on vous repasse le micro, tout simplement.
14: Si je vous entends. Oui, alors je souhaitais réagir aux propos de Maître Gobi qui disait que les gens de la protection de l'enfance savent cet enfumage. C'est faux, je ne suis pas d'accord. Justement, les gens de la protection de l'enfance, nous, oui, parce qu'on a travaillé là-dessus, mais la majorité des personnes travaillant dans la protection de l'enfance, que ce soit l'aide sociale à l'enfance, que ce soit la police, la gendarmerie, les juges, enfin bon, etc. Bien sûr qu'ils ont entendu parler de tout ça, mais ils se laissent enfumer. Parce que d'un côté, on a une mère, on a décrit un peu son parcours. Elle va aller à la gendarmerie, il y a une suspicion, parce qu'il y a toujours une suspicion face à la parole de l'enfant. Ça, c'est depuis Outreau a fait un mal terrible, même si... donc il y a une suspicion, et à partir de là... Cette suspicion ne va faire que se renforcer. Et de l'autre côté, il y a un enfumeur. Et les gens ne se rendent pas compte de cet enfumage. Parce qu'il tient la route, parce qu'il accepte tout ce que va lui demander l'aide sociale à l'enfance, parce qu'il paraît gentil, parce que souvent, en plus, il est séducteur, enfin bon, etc. Et qu'en face, c'est une majorité de femmes, quand même, hein, dans la protection de l'enfance. Alors que de l'autre côté... Eh ben, on va avoir quelqu'un qui s'énerve, parce que comment ne pas s'énerver quand un enfant nous dit des choses pareilles et que la justice ne le protège pas ?
15: Des femmes qui sont mal entendues, mal considérées alors qu'elles portent la parole d'enfants victimes. Alors ça peut concerner des affaires d'inceste, ça peut concerner des affaires de violence intrafamiliale. On en a parlé avec une autre journaliste, Cécile Delarue, qui est également lanceuse d'alerte et qui est également mère protectrice. C'est comme ça qu'elle se définit. Ensemble, on s'est demandé si les mères n'étaient pas des citoyennes de seconde zone, en tout cas, c'est un peu ce qui apparaît au regard de Cécile, d'après son expérience personnelle.
16: On est des citoyennes de seconde zone, c'est-à-dire on peut porter plainte, mais il y a un très grand nombre de plaintes en fait qui sont très facilement classées. Mais quand un homme porte plainte, par contre, sa parole va être entendue et va déclencher beaucoup plus d'entente. Quand un père porte plainte, quand un père se présente devant la justice familiale, par exemple, il est beaucoup plus écouté. Il y a un peu cette idée-là en fait qu'on est fasciné par un père qui serait plus motivé que les autres ou plus intéressé que les autres. Enfin, on va beaucoup plus croire un père qui se plaint de quelque chose qu'une mère et une femme qui se plaint de quelque chose. Moi, je me suis retrouvée une fois dans ma vie à devoir appeler les gendarmes parce que j'avais peur pour ma vie et celle de mes enfants. Et les gendarmes m'ont ri au nez au téléphone devant mes enfants en disant « on ne se déplace pas pour une dispute conjugale ». Et c'est vraiment à ça que j'ai pensé la première chose. Comment est-ce que je peux leur dire vous pouvez faire confiance à la police, parce que j'ai vraiment envie en plus qu'ils fassent confiance à la police et à la gendarmerie, même en général, parce que c'est la justice, c'est tellement important dans notre société en fait, et je leur dis en permanence. Mais comment est-ce que je peux leur dire oui, vous pouvez aller les voir quand ils voient comment moi-même je suis traitée. Mais ça, on se retrouve face à quelque chose qui ne va pas, parce que de manière citoyenne, enfin, moi j'ai envie que la société entière en fait se bouge pour mes enfants. Et je vois bien que non. Qu'il n'y a pas d'écoute. Donc j'ai perdu la garde de mes enfants, alors que la violence de leur père a été reconnue par la justice. Et je me dis, en fait, comment je peux me retrouver ballottée pendant des années comme ça, alors que je suis blanche, bourgeoise, que j'ai fait les études qu'il faut, que je suis journaliste, je sais m'exprimer, je travaille même sur la justice, j'ai fait un documentaire sur la justice. Enfin, je connais tout ce système-là, et même moi, en fait, je n'arrive pas à bien me défendre. Donc, qu'est-ce que ça doit être quand on habite au Blanc-Mesnil, quand on habite même ou en province, enfin dans des endroits quand on n'a pas accès à tout ça, quoi. À quoi ça ressemble, je sais pas. C'est effrayant.
17: Dans l'affaire Liana. Donc il y a cette mère, la mère de Rosa, qui n'a pas été écoutée, à qui la gendarmerie a dit arrêtez de nous appeler, c'est du harcèlement, alors que sa fille a été violée plusieurs fois.
16: Je ne suis pas surprise en fait que les gendarmes ne fassent pas leur travail. Je sais qu'ils sont extrêmement débordés, je sais que le système est complètement débordé, saturé, explose. Et je sais aussi qu'on n'entend pas les enfants, on se dit que ce n'est pas si grave en fait. Que de toute façon, on ne va pas pouvoir le prouver, qu'est-ce qu'on en sait. Je ne sais pas ce qui se passe, en fait, dans la tête des forces de police. Ce que je sais, c'est que moi, demain, je suis convoquée par la gendarmerie pour être auditionnée parce que j'ai emmené mon fils voir un médecin. OK, et voilà, donc on a porté plainte contre moi pour cela. Mais par contre, c'est cette même gendarmerie, en fait, où j'ai déjà porté énormément plainte pour beaucoup de violences. Et ces plaintes-là ont toutes été classées, et l'homme que j'accusais, en l'occurrence, n'a jamais été entendu.
17: Cécile, si je passe ça à la radio sur France Culture, est-ce que ça ne va pas jouer contre vous ?
16: Si, mais de toute façon, tout joue contre moi. Si je médiatise, ça joue contre moi. Si je ne médiatise pas, je ne vois pas... Il y a un moment, en fait, je pense qu'il faut que les gens sachent à quel point on est face à un système complètement dingue. Et je crois que c'est vraiment... J'ai envie de dire le cadeau, mais c'est pas ça, parce que ce qui s'est passé pour Liana est horrible, et ce qui s'est passé aussi pour la petite Rosa est horrible. Mais ce qu'il y a de beau, de positif dans cette histoire, c'est que tout à coup, en fait, la France entière peut s'émouvoir de quelque chose et comprendre qu'il y a un problème. Quand Gérald Darmanin dit il y a des petits problèmes ici ou là, ou, comme si c'était juste certaines personnalités qui n'allaient pas, qui n'avaient pas fait leur travail, c'est faux. Et c'est vraiment pas respecter le travail des gendarmes et des juges, en fait, qui font vraiment comme ils peuvent, avec, encore une fois, une structure sursaturée et puis pas les bons outils.
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15: Et dans ce numéro d'Être et Savoir, on s'intéresse à comment on écoute les parents protecteurs. Pourquoi est-ce qu'on n'écoute pas plutôt les mères qui tentent de protéger leurs enfants dans des cas de violence, par exemple l'inceste, c'est ce que vous écrivez dans votre ouvrage, Romane Brizard, Inceste d'État. La question qu'on se pose tous quand on entend parler de ces histoires, quand on vous lit, Romane, c'est pourquoi est-ce qu'une mère qui ne présente pas son enfant à un père dont elle a dénoncé les agressions est assez vite mise en garde à vue, assez vite convoquée à la police. Enfin, il y a quand même des histoires comme ça qui sont hyper impressionnantes, quand des pères peuvent mettre des mois à être entendus pour des accusations très lourdes et parfois étayées par rapports médicaux, par exemple.
12: Les pères jouissent d'une impunité. Le mot, est de plus en plus utilisé et a raison quand on sait que 1% seulement des dossiers d'inceste aboutissent à une condamnation. Voilà. De l'autre côté, effectivement, les mères, elles, sont acculées et systématiquement et directement. C'est-à-dire que cette femme, si elle n'obéit pas effectivement à l'injonction policière de remettre son enfant qui vient de dénoncer l'inceste, qui hurle dans la voiture au moment du passage de bras, qui supplie de ne pas aller chez son père, si elle s'y oppose, eh bien le père n'a qu'à aller à son tour déposer plainte pour non-représentation d'enfant à la gendarmerie ou au poste de police. Et cette mère va être convoquée. Cette mère, on va prendre sa photo, ses empreintes. C'est une inversion de la culpabilité immense, mais surtout très très rapide. Là où les femmes attendent des mois pour que les dossiers, l'enquête pénale avance, qu'elles découvrent au bout de 9 mois d'enquête, au bout d'un an et demi d'enquête, qu'en fait il y a juste eu un interrogatoire de la victime et de l'agresseur présumé, les hommes, eux, n'ont qu'à porter plainte pour qu'effectivement une femme soit convoquée. Et c'est très important de le dire parce que en fait, ce qu'on observe là, c'est encore un niveau d'analyse supérieur, mais c'est qu'en fait, ces hommes ont bien compris et sont d'ailleurs aidés par des associations profondément masculinistes et paternalistes, telles SOS Papa. Ces hommes ont bien compris que l'outil judiciaire pouvait devenir une arme de plus contre ces femmes dans un continuum de violence dont M. Benkemou a parlé. Il y a la violence conjugale, ensuite il y a l'inceste, et ensuite il y a la violence institutionnelle. Tout ça est profondément lié. Et il faut le regarder dans son ensemble pour comprendre. Et puis je rajouterais aussi que on l'a un peu entendu dans ce témoignage, effectivement les femmes sont toujours coupables. Elles sont coupables si elles ne parlent pas, parce qu'elles sont complices de l'inceste. Elles sont coupables si elles dénoncent. Parce que l'autorité judiciaire, étant donné qu'elles ne veulent pas respecter ces décisions, mésinterprète, en fait, cette attitude de la mère. Plutôt que de se dire, voilà, c'est une mère en totale errance, qui ne comprend pas ce qu'on lui demande, qui ne peut pas accéder à ce qu'on lui demande, on va se dire, c'est une mère qui se croit au-dessus de la loi. Et donc, qu'est-ce qu'on va imposer à ces mères? Des procédures bâillons, effectivement. J'ai des magistrats dans mes dossiers, pour vous dire à quel point ça va loin. J'ai des magistrats qui portent plainte contre ces mères parce qu'elles ont osé publier une vidéo sur Instagram du moment où un juge décide d'arracher ses enfants à une mère pour les placer chez le père. 3 enfants qui ont dénoncé l'inceste. On en est là. Ces femmes payent aussi des amendes, risquent de la prison, en font, sont parfois placées à l'isolement pour ça, pour avoir parlé. Ça va jusque-là.
15: Ce double standard judiciaire dont je parlais, il est presque difficile à croire. C'est difficile à admettre quand on n'en a pas fait l'expérience soi-même, quand on n'a pas enquêté soi-même. Évidemment, on vous lit et on vous croit. Et on croit les victimes, Emmanuel Gobi. Mais c'est difficile de réaliser. Et peut-être, quand on éduque des enfants et qu'on leur dit qu'on vit dans un pays qui possède une justice, qui possède une police qui est censée protéger les citoyens, ça nous met quand même dans une sacrée drôle de situation aussi, même en tant que parents lambda. Hein. Donc, est-ce que cette justice et ces doubles standards, c'est finalement, on a parlé de dysfonctionnement, fonctionnement, c'est le fonctionnement et que, bon, bah, il va falloir l'admettre et en parler davantage.
18: Alors, c'est une réalité, mais je vous rappelle que nous sommes dans un état de droit et que nous ne pouvons pas reprocher à nos magistrats de faire du droit et donc de statuer et d'apprécier des situations en fonction des preuves qui lui sont fournies. Ça, c'est indissociable d'un pays qui fonctionne. Les magistrats sont aussi garants de la paix sociale et il n'y a rien de pire qu'une justice qui n'est pas juste, je vous le concède. Je suis pas complètement d'accord pour dire que tout ceci est vain et que rien ne fonctionnera jamais. Nous sommes actuellement en cours de transition et vous l'avez compris, nous avons un système judiciaire qui est éminemment complexe et nous ne pouvons pas partir du principe que l'ensemble des professionnels, qu'ils soient professionnels du droit, de la psyché, de la santé donc mentale, ou les médecins, ou encore les travailleurs sociaux et travailleuses sociales qui prennent très très cher, alors qu'elles assurent le ciment sociétal, que forcément, elles sont là dans l'exercice, ou ils sont là dans l'exercice d'un pouvoir de nuisance.
15: Alors, qu'est-ce qu'on peut faire pour améliorer la situation ?
18: Alors, c'est un problème structurel, systémique, multifactoriel. Donc, je pense qu'il ne faut pas s'emballer, et aussi écouter les gens qui sont formés et qui savent. Donc, c'est quoi ? C'est probablement repenser l'organisation de notre système judiciaire entre le juge aux affaires familiales, le juge des enfants, le juge pénal, parce qu'il y a une difficulté de communication que tout le monde a identifiée. C'est aussi se former et bien se former en ayant conscience de ces violences de genre. Et donc...
15: Donc, si on est dans une émission où on parle souvent d'éducation, donc la formation, ça m'intéresse beaucoup. Donc,
18: la
15: mieux
18: formation, évidemment,
15: les professions du droit.
18: Évidemment, l'éducation, les professionnels du droit. Mais en fait, c'est tout le monde et ce sont tous les citoyens. Ça peut commencer. Je vous donne un exemple très concret. On a une situation de séparation. On a des voisins, des amis qui savent ce qui se passe pour les enfants. Bon. Eh bien, si déjà dans la vie civile, un citoyen, un ami, un voisin se retient de faire une attestation alors qu'il sait ce qui se passe, il est déjà complice de la violence. Vous comprenez ce que je veux dire ? C'est une obligation. En plus, le fait de ne pas réagir, de ne pas signaler quand un enfant est en situation donc de maltraitance, constitue une infraction pénale. Mais je vous dis, la situation, elle est particulièrement complexe et on doit comprendre tous ensemble pourquoi le principe de précaution n'est pas appliqué. Le problème de formation, il est aussi lié à l'absence de spécialisation des juges aux affaires familiales et des juges des enfants. Nos magistrats ne sont pas des juges spécialisés en France. Ça paraît fou, mais on peut avoir passé 10 ans au beau ruraux en tant que magistrat et arriver juge aux affaires familiales dans une juridiction en ayant suivi des cours 10 ans auparavant à l'ENM. Enfin, voyez, il y a une obligation de formation obligatoire, mais on peut arriver en poste et c'est ce qui fait la richesse aussi de ce poste.
15: Mais est-ce qu'à l'ENM, l'École nationale de la magistrature, on pourra pas, Romane, vous levez le doigt, être davantage formé au traitement de ces violences envers les enfants ?
19: Alors, c'est le béaba. Et on est en 2026, et ce serait bien effectivement que tous les étudiants, tous les futurs magistrats, tous les candidats à un poste de juge, notamment dans ces spécialités-là, soient formés aux dynamiques intrafamiliales, aux violences, au contrôle coercitif, à tout ça. Aujourd'hui, ça reste effectivement un nouveau catalogue de formation. Moi, quand j'enquête, c'est ce qu'on me dit. Hein. Si, on s'améliore. Oui, on s'améliore, sauf que c'est à la carte. Non, on ne peut pas fonctionner comme ça. Parce que si on fonctionne comme ça à la carte, alors ça veut dire qu'on continue d'adhérer à un système, à une justice, où on peut, dans 90% des cas, fonctionner sur des croyances et non sur des compétences. Et c'est là tout le problème. Et je rajoute juste une chose, on demande tout le temps aux victimes de savoir prouver les violences, effectivement. Prouvez-nous qu'il y a eu ce viol, prouvez-nous qu'il y a eu cet inceste. Peut-être qu'il faut qu'on change le prisme et qu'on se dise, est-ce que notre magistrature, est-ce que notre institution ne doit pas prouver aussi aux citoyens qu'ils sont en mesure de rendre cette justice ? Parce qu'aujourd'hui, le juge est juste parce qu'il est juge. Non, effectivement, des professionnels qui ne sont pas formés, et on parle des magistrats, mais il y a aussi le côté police. Vous savez, donc un enfant, on n'est pas censé l'auditionner, par exemple, de la même manière qu'un adulte. Surtout un enfant qui vient dénoncer des violences sexuelles. L'inceste plus particulièrement. Il y a des salles qu'on appelle Mélanie, adaptées au recueil de la parole des enfants. Des protocoles très très importants, comme le NICHD, de recueil de la parole de l'enfant. Notamment avec des questions ouvertes, des policiers qui ne sont pas censés être en uniforme. Parce qu'effectivement, ça change un petit peu la teneur de l'audition si l'enfant a une arme à hauteur de ses yeux. Bref, tout ça devrait être déjà effectivement la norme en France, et ça l'est pas. Donc
12: formation des policiers obligatoire, formation des magistrats évidente. Ça, c'est... Voilà, on devrait commencer là.
15: Et on se dit, voilà, on peut se figurer un avenir où les choses seraient mieux aménagées, cette loi intégrale qui est réclamée par les manifestantes et manifestants pour la défense des enfants et contre les violences, notamment sexuelles, évidemment. Et en même temps, ce qui existe n'est pas appliqué, Jean-Marc Benkemoun, psychiatre.
14: Alors, je suis désolé, mais je vais intervenir sur ce dont on a déjà parlé, parce que quand on n'est pas sur place, c'est compliqué. La non-présentation d'enfants, moi, je pense que les femmes sont rapidement prises en charge par la justice, parce que la justice est décorrélée. Et ça, il faut le dire. C'est-à-dire que, en fait, la justice pense qu'elles sont en infraction, vu qu'on leur a dit « faut remettre l'enfant au père », et décorrèle tout ça de la violence dévoilée. Et ça, c'est important de le dire. La deuxième chose, c'est que dans les juridictions, et ces juridictions complètement décorrélées aussi, hein, on l'a entendu, le civil attend le pénal. Le pénal arrive 2 à 5 ans après. Et le civil dit à la femme « oui, mais ça, c'est des faits anciens ». Le civil, l'aide sociale à l'enfance, etc., etc. C'est des choses qu'il faut comprendre parce que c'est ces choses-là qu'il faut corriger.
15: Et qui

0: travail qu'on va faire dans le fait qu'il faut démasquer l'autre. Si on n'est pas formé à recueillir la parole de l'enfant, ce qui est la majorité des cas en France, on va décrédibiliser la parole de l'enfant. Alors on entend effectivement nos ministres, les hommes politiques de tous bords, nous parler des sales Mélanie. Mais il faut arrêter. On a essayé de monter, comme ça se passe dans les pays nordiques ou en Australie, des unités d'enfance. Ça veut dire quoi ? Ça veut dire que unité de lieu, unité de temps, c'est les professionnels qui viennent graviter autour de l'enfant et pas l'enfant qui va se déplacer à droite et à gauche. Les salles Mélanie, il y en a dans les commissariats, dans les gendarmeries et dans les UEPED. Quand l'enfant est entendu dans le commissariat ou la gendarmerie, après, il faut qu'il aille faire son examen de médecine légale à droite ou à gauche, puis l'expertise à droite ou à gauche, puis les prélèvements. Enfin bon, c'est quelque chose, c'est le parcours du combattant, même pour l'enfant qui ne sait même pas par qui il est passé. Quand ça a lieu dans les UAPED, d'abord, il faut que l'UAPED soit ouverte au moment où l'enfant déclare les faits. Ensuite, il faut qu'elle ait de la place. Ensuite, comme l'a dit le ministre, il ne faut quand même pas qu'elle soit trop loin du lieu de vie de l'enfant, ce qui n'est jamais le cas d'ailleurs.
1: C'est pour préciser le sigle UAPED, parce que il faut le redire.
0: C'est des d'accueil pédiatrique qui sont censés recevoir ces enfants victimes et dans lesquels a lieu théoriquement l'audition. Pourquoi ? Parce que comme ça, l'audition n'est pas décorrélée des soins. Donc c'est plutôt une bonne chose. Mais en fin de compte, il va y avoir l'audition, éventuellement les soins si l'enfant en a besoin. Mmh. Mais après le médecin légiste, il faut encore se déplacer. Après l'expertise, il faut encore se déplacer. Donc, nos hommes politiques, nos femmes politiques, nos ministres, se gargarisent de ce qu'ils ont mis en place. D'ailleurs, c'est ce qu'ils ont répondu lorsque la France a été mise en cause par l'Europe. C'est ce qu'ils ont répondu. On a des salles Mélanie, mais elles ne fonctionnent pas comme elles le devraient. L'enfant n'est pas pris en compte. Ce qui est pris en compte, c'est le professionnel. Il ne faut pas qu'il fasse trop de trajets. Il ne faut pas qu'il perde trop de temps, il ne faut pas qu'il attende. Alors que si vous allez dans les pays nordiques ou en Australie, l'enfant, il est dans un lieu unique et le médecin légiste, le pédiatre, l'infirmière, l'expert, le procureur, l'OPJ, eux se déplacent sur le lieu où est l'enfant.
1: Et effectivement, il y a beaucoup de pays qui font mieux que la France. Je vais revenir vers vous, Romane Brizard, mais je voulais vous faire écouter une courte interview, un extrait de l'entretien que j'ai eu avec Maud Petit, qui préside cette commission sur le traitement judiciaire des violences sexuelles et les parents protecteurs. Elle est hyper impressionnante. Cette commission, on a pu entendre des témoignages tout à fait édifiants, des témoignages tels que ceux que vous avez aussi recueillis, Romane, de mères qui fuient, littéralement, la France sans laisser d'adresse avec leur enfant pour échapper à des pères violents. Je vous conseille, chers auditeurs, auditrices, d'aller voir sur le site de LCP ou de l'Assemblée nationale. Et ce qui interroge Maud Petit, qui est députée, c'est à quel point la justice, et ça c'était très français aussi, privilégie, on l'a un peu dit, le lien avec le père.
2: On considère que l'intérêt de l'enfant, c'est absolument de voir son père, quitte à ce que cet enfant, on le prive de sa mère. Et c'est ça qui est incompréhensible. L'intérêt des enfants est considéré par certains juges, heureusement ça n'est pas comme ça partout, mais en tout cas par certains juges et la plupart du temps, comme étant celui d'être maintenu dans le lien avec le père. Et c'est là en fait que vient le drame, c'est que quand la mère dit « je ne peux pas remettre mon enfant à cet homme-là parce que je sais, je crois à mon enfant, je sais qu'il va commettre des atrocités sur lui », eh bien cette mère se retrouve contrainte par la justice de remettre l'enfant à ce père qui est considéré comme un agresseur en fait. C'est ça qui est particulièrement surprenant, c'est qu'il faut maintenir à tout prix le lien avec le père, quitte à ce que l'enfant soit privé de sa mère. Vous avez énormément de situations où vous avez des mères qui sont écartées de leur enfant, qui ne les voient plus. J'en ai plusieurs en tête, ça fait des mois qu'elles n'ont pas vu leur enfant. Le père refuse, puisque c'est lui qui finalement a la garde, le père refuse que l'enfant ne communique avec sa mère. Donc même pas d'appel téléphonique, c'est épouvantable en fait. Comment est-ce qu'on peut aujourd'hui en France, en 2026, se dire il faut absolument maintenir le lien avec un parent, le père, et dans le même temps, éloigner l'enfant de sa mère ?

0: je n'arrive pas à comprendre ça. Moi, ça me déchire profondément, quoi. Ces femmes-là sont coincées dans une injonction contradictoire. D'un côté, vous avez la loi qui leur dit, à partir du moment où vous avez des informations que quelqu'un est en danger, en l'occurrence votre enfant, vous devez dénoncer, vous devez tout faire pour protéger votre enfant. Et de l'autre côté, vous avez des décisions de justice qui disent, on n'a pas suffisamment caractérisé la violence sexuelle dont vous faites état, donc il n'y a rien, donc vous remettez l'enfant à son père. Et si vous ne le faites pas, la justice vous fera comprendre qu'il faut respecter les décisions de justice. Et c'est là que vous avez des mères qui vont fuir avec leur enfant, qui vont être recherchées, qui vont être placées en garde à vue, qui vont faire de la prison et qui vont être sanctionnées financièrement à devoir payer une amende au père sous astreinte. Ça peut être 200 euros par jour de non-représentation d'enfants. Et certaines mères sont arrivées à des montants faramineux, jusqu'à 800 000 euros.
1: Maud Petit, dont je précise qu'elle est députée Les Démocrates du Val-de-Marne et donc présidente de la commission d'enquête sur le traitement judiciaire des violences sexuelles incestueuses parentales. L'intitulé est un peu plus long. Romane Brizard, ses travaux me semblent être complètement dans la continuation, enfin apporter un écho énorme à vos propres enquêtes, donc le livre Inceste d'État notamment. Comment vous vous l'expliquez? Qu'est-ce que vous avez vu de ces cas où finalement on privilégie le lien avec le père, même quand on sait qu'il est agresseur? Qu'est-ce qui explique cette philosophie française du lien avec le père, d'après vous? Et qu'est-ce que vous avez observé donc?
2: Cette philosophie, c'est celle dont je vous ai parlé tout à l'heure. C'est, encore une fois, l'héritage férocement ancré encore dans nos institutions patriarcales, qui n'échappe absolument pas à cette justice. Il faut aussi qu'on travaille collectivement, tout simplement, à décortiquer, à mettre, déjà ne serait-ce qu'à poser ces mots dans le débat politique. Parce que je peux vous dire que quand on ose parler de misogynie ou de patriarcat auprès de certains députés, auprès de certains ministres, on est catégorisé tout de suite, soit comme extrême, soit comme militant, etc. Pourtant, c'est de ça, fondamentalement, dont on parle. Ce réflexe de suspicion systématique envers l'enfant et la femme, il s'explique ainsi. Et je reviens juste, effectivement, sur ce que vous dites. C'est juste effarant d'entendre que l'institution qui est censée protéger force le lien. Le plus révélateur de ce déni, c'est les retours que j'ai des gens depuis le début de mes investigations. J'ai commencé à enquêter sur cette thématique, et notamment sur les mères en cavale, en 2021. À chaque fois que je parle de ça à quelqu'un qui ne connaît pas le sujet, on me dit soit ça ressemble à de la fiction, soit c'est un raté judiciaire, ça n'est pas possible que ce soit le système. Donc, de fait, depuis 2021, je sors des enquêtes dans différents médias ou le podcast, comme vous l'avez dit, mais c'est pas suffisant. Pour montrer le système, j'en suis venue à croiser 100 dossiers, pour qu'on m'écoute aussi, pour qu'on comprenne le poids de ces dossiers qui se ressemblent tous, encore une fois. Et alors, je reviens juste sur quelque chose. Sur les 100 dossiers judiciaires que j'ai analysés dans le livre, c'est pas 100 dossiers judiciaires où parfois l'enfant est chez sa mère, parfois l'enfant est placé à... Non, c'est 100 dossiers judiciaires où l'enfant a révélé, où la mère a rapporté sa parole devant la justice et où la justice a décidé soit de maintenir le lien avec le père et la mère, soit de placer l'enfant à l'aide sociale à l'enfance, soit de placer l'enfant chez le père. Et ce, même dans des dossiers où le père a été déjà condamné pour violence physique sur les enfants et sur le coup d'une instruction pour violence sexuelle sur ses enfants. C'est absolument intolérable. C'est absolument... Enfin, je comprends que les gens ne croient pas mon enquête sans l'avoir lu profondément et connaître le système. Parce que ça paraît juste délirant que la France fonctionne ainsi. Et pourtant, c'est le cas. Et je reviens juste sur un tout petit truc très rapidement. On dit il n'y a pas de preuve dans ces dossiers. C'est vrai, ce sont des dossiers où la preuve est plus difficile à trouver, la preuve irréfutable. Parce que quand il y a un cambriolage d'une voiture dans un parking souterrain, on a la caméra surveillance, etc., etc. L'inceste, c'est un crime de l'intimité. Effectivement, c'est plus difficile. Mais c'est pas toujours vrai. Sur ces 100 dossiers judiciaires, j'ai des dossiers avec des preuves. C'est pas des preuves irréfutables, c'est un faisceau de preuves. Et ça, il faut vraiment qu'on réfléchisse à comment la France accepte ce faisceau de preuves. Quand Il y a mille et un symptômes. Il y a l'énurésie. Il y a les comportements masturbatoires d'enfants tout jeunes. Il y a l'exhibitionnisme d'enfants tout jeunes. Il y a, des symptômes autres qu'il faut concéder à ces victimes. Parce qu'effectivement, du haut de leurs 2 ans et demi, parfois, elles n'ont pas les mots pour mettre la vérité sur le bureau des officiers. Et même quand ça finit par une condamnation, je vous donne le cas de Steffi. Il y a un documentaire qui vient de sortir sur Arte. Honnêtement, il faut le regarder. C'est le combat de Steffi. Steffi, elle a fait condamner son papa. Elle a fait condamner son papa pour inceste. L'homme est sorti de prison. Qu'a fait la justice française ? Elle a maintenu le lien entre ses petits frères et ce père. L'enfant s'est suicidé. C'est ça, la France, aujourd'hui. C'est à ça que ressemble notre système de protection de l'enfance. C'est absolument inadmissible. Donc oui, il est temps. Il est temps que nos politiques soient choquées et terrifiées. Il est temps qu'ils lisent nos livres, nos enquêtes, nos rapports, qu'ils commandent eux-mêmes et qu'ils restent sur leur bureau pendant des années.
1: Je voulais parler peut-être avec vous, Emmanuel Gobie, de la manière dont la société peut aider la justice à évoluer. On a parlé de la nécessaire formation des professionnels. Est-ce que ce travail des journalistes, le long travail de Roman Brizard, par exemple, mon petit travail en vous invitant aujourd'hui, tous ces articles qui sont produits sur des affaires telles que Liana, dont on voit qu'elles sont à multiples facettes, puisque le frère de Jérôme Baella est impliqué dans des affaires à caractère sexuel, que le grand-père était un incesteur, enfin le père de Jérôme Baella en l'occurrence, on a à mon avis pas tous les éléments, etc. Est-ce que par exemple le fait qu'il y ait autant d'articles, ça aide la cause d'une justice plus juste pour les enfants ?
3: Bien sûr que ça aide. La formation aide, c'est évident. Il y a aussi une problématique essentielle de moyens. Je vous rappelle qu'en France, par rapport à la moyenne européenne, nous avons 11 juges pour 100 000 habitants, alors que la moyenne européenne est de 22 juges pour 100 000 habitants. Effectivement, il est temps de passer d'une culture du lien parental à une culture de protection. Je vous donne un exemple tout simple, qui est à nouveau un exemple chiffré, c'est l'Espagne. En Espagne, 33 000 ordonnances de protection ont été accordées la dernière année. Il y a 49 millions de personnes en Espagne. Chez nous, nous sommes 20 millions de plus, 69 millions. Nous n'avons que 7 000 ordonnances de protection. En réalité, il n'y a pas de petit combat. Tout est important à toutes les aisselles et à tout niveau. Pourquoi il y a aussi peu d'ordonnances de protection d'accorder ? Parce que je pense qu'il y en a très peu qui sont demandées. Donc cela interroge notre posture professionnelle aussi. Ça interroge le fait de demander de l'aide et de croire dans notre système judiciaire. Moi, je sais qu'il y a un espoir, qu'il est important de prendre soin des professionnels qui savent, qui œuvrent et qui essaient justement d'aider à une amélioration et à une prise de conscience. Il y a forcément une problématique de moyens, mais aussi de compréhension du phénomène social, culturel, qu'est la violence. Puisque je vous rappelle quand même, peut-être pour finir mon propos, et que aujourd'hui, il y a eu un baromètre pour la Fondation de l'enfance qui a été fait, qui est paru en 2026. 84% des parents ont reconnu avoir eu recours à une violence sur leurs enfants au cours des 12 derniers mois. C'est par rapport au traitement.
1: Les violences éducatives, c'est pas juste des lois, c'est toute une culture.
3: C'est toute une culture. Évidemment que l'inceste s'inscrit là-dedans, mais le traitement de nos enfants, l'éducation entre les garçons et les filles est effectivement à penser et à repenser.
1: Et je peux vous dire qu'on va continuer à y penser, à y repenser dans cette émission. Roman Brizard, je rappelle le titre de votre livre, Inceste d'État, publié chez Stock. Vous continuez à enquêter sur ces sujets ?
2: Oui, bien sûr, et surtout la bataille culturelle, vraiment. Vous parliez de journalisme, mais il n'y a pas que le journalisme, et enfin, il n'y a pas que les enquêtes papier. Là, moi, mon prochain combat, je suis toujours ces femmes qui sont à l'étranger, qui sont recherchées par Interpol, c'est d'en faire toute la lumière aussi sur ces femmes qu'on anonymise via un documentaire, une série, etc. Il faut continuer dans ce sens-là.
1: Bataille culturelle, je retiens ce mot. pour les enfants, à voir aussi donc Mère en lutte de Johanna Bedeau qui sera bientôt de nouveau disponible sur les plateformes, et Le combat des mères protectrices, un document de Fanny Lesbros qui sera diffusé le 2 juillet sur Teva. Merci beaucoup à Avril Ventura et Gilles Blanchard qui étaient à la réalisation. Merci beaucoup.
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1: Et avant de vous dire bonjour Marie, je dis qu'il y avait Olivier Arnay à la technique. Et je vous dis aussi que la semaine prochaine, on va faire une émission beaucoup plus détente sur les prénoms.
7: Ah ouais, c'est-à-dire bonjour Louise.
1: Bah, bonjour, bonjour. Comment on choisit les prénoms?
7: Ah, j'adore.
1: Pourquoi tel prénom plus de mentions au bac? Ça, on s'en doute. Pourquoi certains artistes changent de prénom? Qu'est-ce qui fait qu'on nous écoute davantage quand on est doté d'un nom comme ci ou d'un nom comme
7: mes
1: ça?
7: Mes deux enfants souhaitent changer de prénom, Louise Touré. Est-ce que c'est une bonne ou une mauvaise nouvelle?
1: Ah, je trouve ça hyper intéressant. Okay. Et en fait, j'ai envie de vous inviter, du coup.
7: Mais tous vos sujets sont vraiment très... À chaque fois, je voudrais qu'on... Mais bon, on a un book club à faire, vous savez, donc on va commencer, du coup.
1: Et je vous en souhaite un très bon
7: merci
1: aujourd'hui.
7: Beaucoup. Ouais. Salut, bon après-midi.
8: Mardi, au Palais de Chaillot, Jean Villard présentera en français la résistible ascension de Arturo Huy de Brecht, que le Berliner Ensemble a révélé en allemand au public du Théâtre des Nations la saison dernière. Arturo Huy, gangster de Chicago, imité de Al Capone, symbolise dans l'esprit de Brecht Hitler. L'ascension résistible, souligne Brecht, de Arturo Huy, c'est en filigrane celle du nazisme.
9: Mais bonjour le Book Club, bonjour Johan Chapoutot. J'aimerais vous communiquer mon enthousiasme et vous remercier de nous avoir fait rentrer dans les coulisses de la montée du fascisme en Allemagne dans les années 30. Également, grâce à vos détails, il est tout à coup facile de comprendre les enjeux de la pièce de Brecht et de deviner qui se cache derrière les personnages mafieux que nous suivrons donc dans la deuxième partie de ce livre.
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7: Bertolt Brecht est mort en août 1956, il y a presque 70 ans tout pile. En 1941, notez bien cette date, il écrit une pièce de théâtre titrée « La résistible ascension d'Arturo Huy ». Pour être transposée dans le Chicago des années 1930, toute l'intrigue n'en évoque pas moins l'accession au pouvoir d'Adolf Hitler. La pièce n'est jouée qu'à la toute fin des années 50, soit après la révélation des crimes nazis, ayant probablement pâti de son ton farcesque. L'historien Johann Chapoutot, à la fois grand lecteur de Brecht et intéressé précisément à cette période du XXe siècle, écrit un essai pour accompagner, percuter la parution de la nouvelle traduction de la pièce par Alexandre Plateau. Le tout se passe aux éditions de l'Arche. Quels sont les enjeux de lecture de cette pièce pour l'historien? Comment déplier le mot « résistible » dans le titre brechtien? Johann Chapoutot est notre invité. En fin d'émission, on jouera avec vous à chercher de la musique dans les livres. On est ensemble pour une heure, il fait chaud. Bienvenue tout le monde dans le Book Club. Bonjour Johann Chapoutot.
11: Bonjour.
7: Ce sont donc deux livres en un qui sont publiés aux éditions de l'Arche dans cette nouvelle collection qui s'appelle Hypercute et qui propose exactement cette cohabitation. Un court extrait que vous titrez « Une histoire bien connue » et la nouvelle traduction donc de la pièce de Bertolt Brecht « La résistible ascension d'Arturo Huy ». On parlera de cette nouvelle traduction par Alexandre Pateau. L'idée est toujours de faire connaissance avec nos invités en tant que lecteurs. J'ai dit que vous étiez un grand lecteur de Brecht. Est-ce récent? Est-ce ancien? Quel genre de lecteur de Bertolt Brecht êtes-vous?
11: Alors, ça devient ancien, hélas, parce que ça remonte au lycée, donc à une petite trentaine d'années désormais, puisque je découvrais l'allemand comme langue étrangère en bon élève du collège et de lycée à Martigues, et j'avais une professeure d'allemand formidable, et le goût de la langue, de la littérature, de la civilisation allemande m'est très vite venu, de la lecture de la littérature allemande, donc de la lecture de Brecht, soit chez Zurkamp dans les éditions originales, mais aussi complétée par les traductions éditées par l'Arche. C'est pour ça que quand j'étais contacté par l'Arche, c'était mythique pour moi d'entrer dans leur catalogue, et un très grand honneur. Donc ça remonte à très loin, et ça rentrait en synergie avec quelque chose qui me préoccupait déjà dans ces années 90 où j'étais au lycée, qui était pour le coup les échos ou les résonances qu'il pouvait y avoir entre notre contemporanéité et certaines années 30, puisqu'on parlait déjà quand on était petit, hein, souvenons-nous, de chômage, de retour des années 30, de montée du fascisme, etc., etc.
7: Mais ça, vous êtes lycéen et vous le cherchez déjà dans les textes.
11: Disons que ça m'intéresse, ouais. Et j'ai grandi dans une région qui a été très précocement marquée, hein, par la montée de l'extrême droite, hein, le sud-est de la France. Et donc, effectivement, ça me travaillait déjà à l'époque, oui.
7: Qu'est-ce que vous trouvez dans Brecht, justement, qui peut répondre à cette inquiétude qui est pour vous à la fois quand même juvénile et contemporaine? C'est-à-dire qu'on a l'impression que vous l'attrapez aussi parce que autour de vous, ça commence à voter FN.
11: Chez Brecht, on voit un théâtre qui est immédiatement ajointé à l'actualité, à l'actualité de son temps. C'est un matérialiste historique. Alors ça, c'est la formule polie pour dire que c'est un marxiste, hein, même s'il n'est pas forcément toujours orthodoxe, mais c'est quelqu'un qui s'intéresse aux conditions matérielles de production de l'existence, qui s'intéresse à l'histoire contemporaine et qui se fait le lecteur élucidant de son propre temps contemporain. Et son arme d'élucidation, ou son vecteur d'élucidation, c'est précisément l'écriture théâtrale, avec toutes les ressources qui sont celles de l'écriture théâtrale et qu'on va sans doute déployer.
7: Absolument, on va les déployer, mais on peut d'ores et déjà dire qu'il y a une ressource poétique, une ressource farcesque, une ressource ironique. On parle aujourd'hui d'une pièce particulière, ça s'appelle La Résistible Ascension d'Arturo Uy. Avant qu'on en parle en précision, donnons quelques dates de sa fabrication matérielle, du contexte matériel de sa fabrication. J'ai dit à nos auditeurs et auditrices de bien noter la date de 1941. Pourquoi est-ce que c'est important, Yoann Chapoutot ?
11: Parce que Bertolt Brecht est en exil à ce moment-là, depuis quelques années déjà. Il a dû fuir l'Allemagne telle qu'elle a été reconfigurée, saisie par les nazis. Évidemment, c'est quelqu'un qui est détesté par les nazis. Il est en exil en Scandinavie.
7: Pourquoi évidemment ?
11: Évidemment, parce que c'est un marxiste. C'est un homme de gauche, c'est quelqu'un qui participe de cette culture du cabaret critique des années 20, et avec tous les gens qui participent de cette culture, il a été éradiqué, hein, évidemment, à partir de 1933. Toute intelligence critique, toute mise en perspective, toute volonté de thématiser par la culture et par une culture critique a été évidemment éradiqué par les nazis. Il en fait partie. Alors heureusement, il s'est sauvé par l'exil. Et c'est donc en exil en Scandinavie, qu'il écrit premier semestre de 1941. La date est importante parce que on parle de 41, mais il faut préciser premier semestre parce que c'est avant le déferlement de Barbarossa, c'est-à-dire avant l'attaque, la grande guerre eschatologique que les nazis vont déclencher contre l'Est, contre ce qu'ils appelaient déjà l'ex-URSS. Et on sait désormais, hein, depuis une trentaine d'années, par les travaux historiographiques, que c'est à l'été 1941 que se déchaîne, alors, tout le projet biopolitique et colonial nazi et le projet génocidaire. Et ça, c'est quelque chose qui n'est pas dans l'univers mental, dans l'univers de représentation de Brecht. Pour Brecht, comme pour tous les contemporains, hein, de l'époque, les nazis, c'est avant tout la raison sociale de l'extrême droite en tant qu'elle a réussi en Allemagne et qu'elle a déployé la version locale du fascisme. Et c'est ça qui l'intéresse, lui.
7: Et c'est ça que vous précisez aussi, probablement, entre autres, hein, pour justifier le temps qui s'écoule entre ce temps de rédaction en exil par Brecht en 1941 et presque les 15 ans qui s'écoulent avant que la pièce ne soit montée. Brecht meurt entre-temps, puisque je l'ai dit, il meurt en 1956. Est-ce que son ignorance du crime nazi, que vous qualifiez dans votre introduction, texte-essai, d'un crime métaphysique, c'est-à-dire que d'un seul coup, on passe de l'horreur, des magouilles, magouille politique, de la guerre, d'une accession au pouvoir, à quelque chose de plus grand dont ne traite pas Brecht et qui du coup est presque plus entendable, en tout cas pendant 15 ans.
11: Oui, alors c'est pas entendable à l'époque, sachant que c'est pas mutuellement exclusif, hein, et de
1: bien
11: fait,
1: sûr.
11: Il faut tenir les deux, il faut tenir les deux bouts, hein, puisque.
1: Mais on peut le faire aujourd'hui maintenant.
11: Tout à fait. Ouais. Le crime métaphysique dont on parle, c'est-à-dire un crime d'éradication, d'anéantissement total, a été rendu possible précisément parce qu'il y a eu des intrigues sordides et burlesques qui ont permis.
1: Et qui sont au cœur de la pièce.
11: L'accession picaresque, hein, en réalité, de nazis au pouvoir. Mais Brecht n'a pas pu monter cette pièce parce qu'il a essayé de la proposer à un public américain, donc vous imaginez bien que fin des années 40, proposer à Broadway ce type d'argument, ce type de narration qui met en cause le capitalisme, les élites patrimoniales, les puissances d'argent, n'est pas exagérément goûté, hein, aux États-Unis.
1: D'autant plus que, donc, je le rappelle, il choisit de déplacer son intrigue aux États-Unis, donc c'est encore moins goûté.
11: Chicago, ce qui est d'ailleurs quelque chose assez qui n'est pas propre à Brecht, hein, parce que le fait de criminaliser les nazis et de transposer leur histoire sur la scène du gangstérisme, du milieu, de la mafia, est un recours qui a été adopté également par des cinéastes, hein, Fritz Lang l'a fait deux fois, d'autres écrivains ont lu le phénomène nazi comme un phénomène essentiellement gangstérien et mafieux, et de fait d'autres pouvoirs d'extrême droite plus contemporains et aux États-Unis par exemple, ne peuvent que confirmer cette analyse. Donc ça n'a pas pu se faire, évidemment, pour la raison qu'on imagine. Et ensuite, effectivement, il y a eu cette idée que, vu ce qu'il s'était passé, vu la découverte de l'immensité, de la profondeur et du caractère inédit des crimes nazis, il était difficile de dépeindre les acteurs de ces crimes, fussent 8 ans avant leur commission, sous un jour aussi burlesque. Donc ça, c'était difficilement entendable. Et pourtant,
1: c'est-à-dire qu'aujourd'hui, on peut dire que c'est précisément en les dépeignant de cette manière-là qu'on peut y comprendre quelque chose.
11: Ah, c'est uniquement, il me semble, c'est un coup de génie de la part de Brecht, parce que si vous voulez, lorsque on considère cette période de l'histoire, nous sommes dépendants et nous sommes tributaires, hélas, et toujours, hein, y compris dans les documentaires que l'on voit, télévision, etc., sommes tributaires du récit, alors de ce qu'on appelle désormais en affreux franglais le narratif, hein, du récit ou des images, et des images que les nazis ont eux-mêmes produites sur eux-mêmes. Voilà. Et qui sont faux. Tout est mensonger chez les nazis. Les mots comme les images. Et donc, la manière dont ils ont présenté les choses, c'est résumé par ce terme qui est prise de pouvoir. Machtergreifung en allemand. C'est-à-dire qu'on a une image d'assaut, de malforce comme ça, pour emporter un bastion. Alors que, en réalité, les nazis n'ont rien pris du tout en 1933. On leur a tout donné. On leur a donné le pouvoir, on les a installés au pouvoir. Ils n'ont jamais gagné d'élection. Hitler n'a jamais été élu à aucun mandat, etc. On les a installés au pouvoir, parce que on estimait, alors on, c'est les élites patrimoniales de l'époque, et je le développe évidemment dans l'essai comme dans d'autres ouvrages.
1: Notamment le précédent, sur les irresponsables qui ont porté Hitler au pouvoir.
11: Exactement, oui, qui traite de cela, hein, la manière dont des élites patrimoniales qui relèveraient de ce qu'on appellerait aujourd'hui l'extrême-centre, ou de ce qu'on appelait déjà à l'époque le libéralisme autoritaire, ont estimé rationnel et raisonnable de faire alliance avec l'extrême-droite pour éviter, ce qu'à Dieu ne plaise, hein, que jamais au grand jamais la gauche ne gagne et n'arrive au pouvoir, et pour préserver des intérêts, bien compris, auxquels les nazis abondaient goulûment, en réalité, puisqu'ils étaient d'accord, en bonne logique sociale darwiniste, avec le fait qu'il y avait des millionnaires, il y avait des gueux, il y a ceux qui ont réussi, ceux qui ne sont rien, et que l'ordre des choses et l'ordre social n'a pas à être transformé. Il faut le préserver. Et donc, extrême centre et extrême droite étaient d'accord, et l'union des deux s'est faite dans des conditions vraiment rocambolesques et vaudevilliennes, hein, en réalité, hein, quand on voit concrètement, archives en main, comment ça s'est passé. Et c'est ça que Brecht retrace avec verve.
1: Ouais, vous parlez même d'arrangement, d'arrière-cuisine et vraiment de petitesse. Vous êtes historien, Johann Chapoutot. Ce que vous propose les éditions de l'Arche avec cette collection de Lupercute, c'est d'avoir vraiment d'écrire en historien à propos d'un texte de fiction, d'un texte théâtral. Est-ce que c'était un exercice, on va dire, auquel vous êtes déjà adonné? Et qu'est-ce que ça fait de lire de la fiction, qui plus est en plus avec une écriture poétique, parce qu'on viendra tout à l'heure sur certaines parties versifiées, depuis votre position d'historien?
11: Alors, vous savez, les historiens ont le grand luxe de pouvoir faire flèche de tout bois et source de tout document, et de tout type de document, ou tout type d'artefact. Et l'artefact théâtral est un artefact comme une pointe de silex ou un poteau de village lacustre. Donc on peut faire flèche de tout bois, on peut faire source de tout document.
1: Mais vous y regardez quoi? Peut-être que vous y regardez pas pareil que quelqu'un qui va être critique littéraire, quelqu'un qui va être, je sais pas, historien de la littérature.
11: Sans doute. Alors, j'essaie d'avoir une petite culture littéraire quand même, puisque c'est quelque chose qui me travaille, qui m'occupe depuis toujours, qui me structure l'écriture aussi, hein, la question du récit. Bon, j'ai publié un ouvrage sur cette question qui s'appelle Grand Récit et qui essaie de relittérariser un petit peu l'exercice de l'histoire. Quand j'ai tendance à délittérariser, ce qui me semble curieux, puisque nous faisions partie des belles lettres hein, depuis.
7: Mais d'ailleurs, vous insistez beaucoup sur la question de la langue dans cette discipline-là.
11: De toute manière, à mes yeux, enfin, je pratique une histoire culturelle, internaliste et compréhensive. De fait, la langue, c'est le terreau premier dans lequel je m'ébats, et dans lequel j'essaie de trouver un sens et une direction. Et à cet égard, la proposition de Claire Stavot, puisque c'est une proposition éditoriale.
7: Hein, des éditions de l'Arche, donc.
11: Des éditions de l'Arche. Il se trouve qu'elle avait sans doute repéré que dans les entretiens que je donnais à propos des Irresponsables, je revenais régulièrement, je citais régulièrement Brecht. En disant, écoutez, ce que je montre dans les Irresponsables n'est pas un scoop, puisque aussi bien dès 1941,
7: il y a
11: quelqu'un qui s'appelait Monsieur Brecht et qui avait fait un texte qui s'appelait La résistible ascension d'Arturo Ruiz. D'ailleurs, c'est intéressant, cette espèce de petit coup de force sémantique, parce qu'évidemment, nous connaissons le terme en français comme en allemand, dans sa version négative, unaufhaltsam ou irrésistible. Et là, il y a une espèce de torsion de la langue, éminemment littéraire, c'est le premier geste littéraire, au fond, qui nous donne à réfléchir, parce que ça décale notre position dans le logos, si vous voulez, et puis dans l'existence. Et donc, quand Claire Stavot m'a contacté en me disant, voilà, nous créons cette collection qui met en regard des œuvres littéraires et des essais de sciences humaines et sociales, j'ai été très heureux d'accepter, puisque, de fait, je me nourris de littérature, je me nourris de langue et de langage. J'essaie aussi de travailler la langue, ça m'est intime et important. Et ça me semblait tout
7: dans
11: à fait
7: votre
11: pertinent.
7: Propre style, vous voulez dire, dans l'écriture, quoi.
11: Dans la facture même de l'histoire, où on appelle maintenant, c'est un lieu commun, l'atelier de l'historien. L'atelier d'historien, il est grandement sémantique et grammatical.
7: Bah oui, et puis de toute façon, c'est encore plus, c'est peut-être un lieu commun, mais c'est intéressant aussi de voir ce qui se passe d'un point de vue contemporain, c'est que les historiens et les historiennes qui écrivent et qui écrivent d'un endroit de plus en plus subjectif, avec un travail sur la langue, c'est aussi quand même quelque chose d'un courant de l'écriture des sciences humaines, Yann Chapoutot.
11: Oui, alors, et c'est pas nouveau, puisque moi, je me réfère à... Bon, on a eu des historiens qui ont été de plutôt de bons écrivains, mais puis il y a même un historien Ranke qui a été prix Nobel, Mamzan, excusez-moi, qui a été prix Nobel de littérature. Mais j'essaie toujours en tête cette phrase d'Ernst Cassirer dans des conférences qu'il a données à Yale, qui était en exil lui aussi, à l'université Yale, et ça a été repris dans un livre qui s'appelle L'essai sur l'homme. Et Ernst Cassirer dit être historien, c'est apprendre à lire. Je trouve ça extraordinaire.
7: Bah, c'est vraiment ce que vous faites avec ce texte.
11: Être historien, c'est apprendre à lire, parce que c'est apprendre évidemment des codes symboliques, c'est apprendre des univers mentaux, c'est apprendre techniquement à lire de l'épigraphie, à lire du gothique ou de la Zütterlin-Schrift en allemand, mais c'est aussi apprendre à lire un univers mental et à reconstituer un univers mental. Et de ce point de vue-là, bon, j'étais quand même un poisson dans l'eau.
7: Dans cette entreprise donc de lecture et de relecture de la pièce de Bertolt Brecht, La résistible ascension d'Arturo. Oui, on en parle dans un instant, juste après cette chanson qui date, je crois, de 2011. Le groupe s'appelle Rhume, la chanson s'appelle Biarritz. 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
2: Déformation, déplacement et grossissement des images pour y voir plus clair aujourd'hui dans votre book club. C'est en tout cas ce que vous suggérez, Johann Chapoutot, en nous invitant à lire la pièce écrite par Bertolt Brecht en 1941, La résistible ascension d'Arturo Uy. 15 tableaux mettant en scène des gangsters, des businessmen lors d'un trust du chou-fleur dans le Chicago des années 1930. Comment la fiction peut-elle révéler le réel et défaire, si besoin, un discours trop installé autour de l'accession au pouvoir d'Adolf Hitler cette fois-ci, en 1933, trop souvent présenté, on le disait, comme procédant d'une élection, donc inéluctable et répondant aux désirs populaires. Quelle place fait Brecht à la question de la langue, à celle de la propagande, dans ce que vous décrivez comme une courte échelle faite au fascisme par l'argent? Vous développez ceci dans un court essai, publié avec la nouvelle traduction de la pièce par Alexandre Pateau aux éditions de l'Arche. On a rappelé l'histoire d'écriture et de publication de cette pièce. On va entrer maintenant plus précisément dans l'analyse que vous en faites, Johann Chapoutot. Avant ça, on va rappeler l'argument. Donc je dis businessman, trust du chou-fleur, c'est un peu mystérieux pour nos auditeurs et auditrices. Qu'est-ce que raconte la pièce si on est sur la première ligne ?
3: La pièce raconte la prise de contrôle d'une ville, d'abord Chicago, puis Cicero, qui sont des villes qui existent, hein, comme vous le savez, par des truands, par des malfrats, par des gangsters. Donc la scène se passe aux États-Unis, dans l'entre-deux-guerres, ce qui n'est pas très étonnant, puisqu'il y avait déjà un soft power américain à l'époque, hein, avec une diffusion de ce qu'il se passait aux États-Unis via la presse, via les actualités cinématographiques, via le cinéma également. Et on sait que la prohibition, au début des années 20, avait suscité un trafic d'alcool considérable et la constitution d'un milieu très puissant. Quantité d'œuvres littéraires, cinématographiques nous montre cela. Et Brecht a eu l'idée de, lui qui a d'autres sources d'inspiration, l'Antiquité romaine, via Shakespeare évidemment, a eu l'idée de transposer l'histoire de l'arrivée des nazis au pouvoir sur ce terrain-là, précisément, d'un gang de malfrats qui prend le contrôle d'une ville en profitant de la malhonnêteté, de la corruption, de la vénalité, d'élites patrimoniales au pouvoir qui ont besoin d'hommes de main, de protecteurs. C'est de fait un petit peu ce qui s'est passé en Allemagne en 32-33.
2: Alors c'est quoi cette histoire de trust du chou-fleur ?
3: Déjà, le chou-fleur, bon, là, on voit la dimension burlesque, hein, c'est la dimension de décalage entre quelque chose qui a été présenté par les nazis comme étant un événement millénaire, eschatologique, puissant, etc. Alors que c'est une banale histoire de chou-fleur, de fric et d'incendie de hangar, selon Brecht. Dimension picaresque, donc, hein, on a affaire à des anti-héros, on a affaire à des minables, à des sordides, à des crétins, à des malfrats. Il s'agit dans la pièce de Brecht d'un gang de mafieux qui à un certain moment a besoin d'un renfort d'hommes de main pour maintenir son taux de profit, et c'est ce qu'offrent Arturo Uy et sa bande.
2: On va écouter la voix du grand metteur en scène Jean Villard en 1960 parler justement de cette pièce.
4: Ce que nous devons faire, nous, troupes françaises, nous adressant à un public qui a moins de 35 ans et qui ne connaît pas, qui connaît moins que ce que l'on croit l'histoire d'Hitler du nazisme, c'est de traiter, comme le voulait Brecht, l'histoire des grands tueurs du passé, du présent et de l'avenir. Il dit quelque part dans ses écrits concernant cette œuvre, Arturo Uy est une parabole dramatique écrite avec le dessein de détruire le traditionnel et néfaste respect qu'inspirent les grands tueurs de l'histoire. Elle se meut intentionnellement, ce sont les propos de Brecht, elle se meut cette histoire intentionnellement dans un cercle étroit au niveau de l'État, de l'industrie et de la petite bourgeoisie.
2: Magnifique archive du metteur en scène Jean Villard en 1960 qui utilise des mots qui nous permettent peut-être de déplier la démonstration que vous faites dans votre court essai percutant pour Uppercut, Johan Chapoutot. Il utilise l'idée de la parabole, aussi un mot que vous utilisez. Vous utilisez aussi le mot anamorphose. Est-ce que vous voulez bien décrire ce que c'est, de quel procédé on parle?
3: Alors déjà, c'est un procédé de transposition d'une scène vers l'autre.
2: Donc on l'a dit, l'Allemagne vers les États-Unis.
3: Ouais. Et puis, des personnalités politiques vers un trust de gangsters, proclamations historico-mythologiques vers des intérêts sordides et tragiquement banals, etc., etc. Donc c'est l'idée de l'allégorie, au fond. Hein. Mm-hmm. On pourrait parler d'allégorie, tout simplement. C'est-à-dire dire autrement quelque chose pour mieux révéler certaines caractéristiques. Et c'est de ça qu'il s'agit. Le mot parabole, qui est utilisé par Brecht, est bien connu depuis les évangiles, hein, pour révéler quelque chose, révéler une vérité fondamentale.
2: Mais qu'on verrait mieux, du coup?
3: Oui, sous le jour, parce que cette révélation s'opère sous le jour d'une histoire simple, immédiatement compréhensible, où les arêtes sont bien définies, où les angles sont assez clairs, et où, le récit n'est pas encalminé, ou n'est pas recouvert par de la propagande et du mensonge mythologique. Parce que le menteur qui a réécrit cette histoire dès le 30 janvier 1933 au soir, en réalité, c'était un sacré bonhomme, hein, c'était le docteur Joseph Goebbels. Donc quand vous avez un menteur, un manipulateur de cette capacité-là de travail, de conceptualisation et de culture...
2: Il faut se décaler.
3: Il faut donner dans la grosse artillerie littéraire pour arriver à se désincarcérer soi-même.
2: Oui, mais c'est ça. C'est-à-dire qu'avant de donner dans la grosse artillerie littéraire dont on va voir les quelques procédés concernant Brecht, il y a aussi l'idée qu'il faut y voir clair. C'est-à-dire qu'il est pris dans le même social, Brecht.
3: Oui.
2: Il est pris dans tout ce que vous dites là, c'est-à-dire ce même bain de narratif, ces mêmes mensonges.
3: Oui.
2: Donc il faut qu'il soit capable d'abord de se décaler et ensuite de décaler sa prose.
3: Mais il peut le faire très facilement puisqu'il est contemporain de ces événements, hein, ce qui n'est pas notre cas. Et alors nous avons plusieurs intermédiations, soit de plateau, de matinale, soit de manuel, soit de tout ça, qui nous donnent une vision déformée de ce qui s'est réellement passé. Les contemporains étaient parfaitement au clair sur ce qu'il se passait. Il suffisait d'ouvrir un journal, il suffisait d'ouvrir la presse. Nous sommes en Allemagne dans un pays qui est un pays alphabétisé depuis longtemps, c'est le luthéranisme évidemment, un pays où vous avez 4700 journaux quotidiens, donc c'est un pays informé. Et l'information montre, à l'automne 1932, ce qu'il se passe, ce qu'il se trame. C'est-à-dire que tout le monde est parfaitement au clair sur les acteurs, les intérêts que représentent ces acteurs ou que veulent protéger ces acteurs et leur manigance. Les rencontres discrètes, voire secrètes, entre Hitler et les libéraux autoritaires et le patronat en janvier 1933 sont révélées par la presse immédiatement, dès le 4 janvier. Donc, c'est pour ça que j'ai repris le sous-titre ironique de Brecht, hein, une histoire bien connue. C'était de fait très bien connu par les contemporains.
2: Bien connu au sens où déjà réel. Mais après, on peut aussi savoir, Johan Chapoutot, que quand c'est très gros et très grossièrement sous nos yeux, on n'y voit plus rien.
3: Alors,
2: et c'est peut-être ce que permet Brecht, en tout cas, en le déplaçant dans un autre décor.
3: Disons qu'ensuite, il me semble que ce qui s'est surtout produit à partir du 30 janvier, c'est... que ce pouvoir que les nazis n'ont pas pris et que l'on leur a donné, ensuite ils l'ont pris. Puisqu'ils ont reconfiguré l'Allemagne, ils ont saisi l'Allemagne, ils ont violé l'Allemagne de manière épouvantable pendant plusieurs mois pour imposer leur pouvoir à des Allemands qui n'en voulaient pas d'ailleurs. Et dès lors, on a oublié cette histoire-là, parce qu'il s'est passé tellement de choses en
2: 12 ans. Elle est recouverte, quoi.
3: Mais c'est absolument démentiel. C'est-à-dire que c'est 12 ans de pouvoir nazi qui valent plusieurs siècles, en réalité. 60 millions de morts, quand même. Un génocide, la destruction ou quasi-suicide de quasiment tout le continent européen, c'est pas rien. Donc effectivement, il était peut-être utile de revenir sur l'élucidation de ceux qui avaient mené à ça.
2: Et alors justement, Jean Villard utilise l'idée d'un cercle ou d'un triangle État, petite bourgeoisie, industrie. C'est quelque chose sur quoi vous insistez beaucoup, Johan Chapoutot, en ouvrant et en offrant évidemment un miroir à notre époque contemporaine. Mais dans un premier temps, restons chez Brecht. Qu'est-ce que c'est que ce triangle exactement et comment est-ce qu'il fonctionne? Comment il fait tourner ses intérêts?
3: L'archive de Villard est extraordinaire parce qu'il dit tout dans ces quelques phrases, puisque le triangle qui est identifié ici, ce sont les acteurs sociaux qui ont le pouvoir politique à cette époque et le pouvoir économique.
2: Et chez Brecht et en Allemagne, dans la vraie vie.
3: Absolument. Et qui sont identifiables, identifiés lorsqu'on a une démarche de matérialisme historique, ce qui est le cas des sociologues, des politologues, des philosophes marxistes de l'époque, des historiens marxistes également, qui voient tout simplement qui fait quoi et pourquoi et pour défendre quel intérêt. Donc là, les choses sont parfaitement claires. Et ce qui est très intéressant chez Jean Vilar, dans ce qu'il a dit, c'est que il dit, voilà, Brecht veut d'une part démasquer les grands fauves et montrer leur ridicule, etc. Mm-hmm. Ça, c'est absolument capital quand on aborde le nazisme. Hein. Regardez la hype, comme on dit, du nazisme dans tous les domaines de l'extrême droite, dans la fachosphère, dans la manosphère, etc. Vous avez des runes, vous avez des croix gammées, vous avez des bras tendus jusqu'en Mondovision à Washington avec Musk, partout. Pourquoi ? Parce que, de fait, la force de frappe du récit nazi, mise en scène par Goebbels, est énorme. Donc nous, notre travail, d'abord et avant tout en tant qu'historien, c'est de démonter tout ça. C'est pour ça qu'à la fin de ma thèse, je me souviens que j'avais cité Robert Antelme dans L'espèce humaine, qui parle des SS qui gardaient son camp. Il a été prisonnier en Allemagne. Il dit voilà, les SS, moi, je leur veux pas de mal, j'ai pas envie de les tuer. Par contre, j'ai envie de les mettre la tête à l'envers, les pieds en l'air et les secouer comme ça. Parce que, dit-il, c'est ce qu'on a envie de faire aux dieux. Il s'agit de démythifier complètement ce que les nazis ont été, parce que, en réalité, c'est une bande de bras cassés, de malfrats, de salopards, qui ont été servis par des intérêts absolument sordides et selon des voies parfaitement minables.
2: Et c'est ce que dit Jean Vilar quand il dit défaire le charme, c'est pas exactement le mot qu'il utilise, le charme, mais quelque chose de cet acabit. Des grands tueurs, dit-il. Exactement. Des grands tueurs du passé, du présent et de l'avenir. Et je pense que c'est ça la dernière chose qu'il faut dire à propos de cet archive de 1960, c'est que vous disiez tout à l'heure, Johann Chapoutot, qu'il s'agit d'une allégorie, il s'agit aussi de tracer des grandes arêtes, donc aussi peut-être de produire des archétypes. Et encore plus que de nous permettre de regarder en 1941 ce qui s'est passé en 1933, ce que fait Brecht, c'est produire un archétype du grand tueur petit minable, enfin du petit minable devenant grand tueur.
3: C'est vrai.
2: Et ce que précise Jean Vilar, c'est qu'il le fait pour le passé, pour le présent et pour le futur.
3: Et parce que c'est la même chose. Lorsque vous avez une démarche comme Brecht en termes de matérialisme historique, donc d'autres historiens, enfin des historiens au même moment, on n'a pas entendu Marc Bloch hier soir, disait la même chose, que l'histoire est un continuum en fait. Hein. L'histoire est la science de l'homme dans le temps et non pas la science du passé. Il n'y aurait pas le présent qui serait distinct de manière séquente, si vous voulez.
2: Répétez ça, la science de ?
3: De l'homme dans le temps. Mm-hmm. De l'homme en temps qu'il se déploie dans le temps. Autrement dit, l'analyse que fait Brecht, qui était l'analyse de tous les observateurs de l'époque, est une analyse qui vaut pour aujourd'hui, dans la mesure où, de fait, il y a toujours une société de domination, je pense qu'on n'ira pas trop, il y a une société d'inégalité, il y a une société avec des gens qui défendent de manière forcenée et selon toute rationalité psychique, logique, un système qui ne fonctionne pas, qui tue en masse, on est en pleine canicule aujourd'hui, je pense que là aussi on peut en voir quelques échos, et qui ne céderont sur rien. De fait, il y a une analogie très claire entre les structures, les configurations contemporaines, celles des années 30 comme celles de la fin du 19e siècle. Vous voyez à quel point aux États-Unis aujourd'hui, l'actuel pouvoir d'extrême droite revendique de manière méliorative, comme une référence positive, la période du Gilded Age et des robber barons, c'est-à-dire des barons voleurs, puisque c'était un temps formidable où on pouvait violer, tuer, saisir, prédater sans problème les corps, les terres, les continents.
2: Mais là où je vous regarde quand même avec énormément d'inquiétude, Johann Chapoutot, c'est ça veut dire que si on peut faire cette analogie-là entre les temps, ça veut dire que ni la littérature avec Brecht, ni l'histoire en tant que discipline avec vous, n'est en mesure d'enrayer le passé, présent, futur.
3: Eh ben si.
2: Ah.
3: Précisément.
2: Donc je vais vous regarder autrement, alors allons-y.
3: Mais oui, précisément.
2: Non, parce que sinon, on se décourage, vous voyez ce que
3: non,
2: je veux
3: non,
2: dire.
3: Non, mais c'est en ça que faire des lettres au sens général, j'inclus l'histoire dans les lettres, faire des humanités, si vous voulez, est absolument nécessaire et salvateur. Et c'est d'ailleurs pour ça que, je pense, les lettres sont autant dévalorisées, sous-dotées, massacrées, attaquées, parce qu'elles sont éminemment émancipatrices. Ce que montre la discipline historique, et je le fais humblement à mon petit poste, si vous voulez, ce que j'ai fait dans Les Irresponsables, comme dans cet essai qui ouvre la pièce de Brecht, c'est de montrer que, contrairement à ce que disaient les nazis, et contrairement à ce que les séides des nazis, parfois malgré eux, disent encore aujourd'hui, rien n'était écrit. Et rien n'est jamais écrit en histoire. Autrement dit, quand on fait des sciences humaines, on vit dans un univers de contingence, d'indéfinition, qui n'a rien à voir avec l'univers de nécessité incoercible, qui est celui des sciences de la nature. Ils raisonnent en termes de nécessité et de loi, et c'est très bien. Nous raisonnons en termes de contingence et d'indéfinition. Et c'est pour ça que dans
2: mais
3: les
2: sciences. Mais alors, je voudrais qu'on précise encore un peu, parce que ça nous donne de l'espoir. Dans Cette façon de raisonner avec la contingence, à quoi nous sert d'avoir appris à reconnaître les archétypes grâce à Brecht, d'avoir appris à lire un passé à partir d'archives comme vous le faites, à quoi cela nous sert, sinon à reconnaître grand bien nous fasse dans la figure de Donald Trump et compagnie les mêmes archétypes qui sont décrits chez Brecht. Et donc, Yoann Chapoutot ?
3: Bah donc, regardez juin 2024. Hein, 25 ou 27 instituts de sondage sur 27 nous disent même pas la peine d'aller voter, les gars. De toute façon, l'extrême droite a gagné, c'est Jordan qui sera Premier ministre. C'était ça, le discours. Voilà. Eh ben non, ça s'est pas passé comme ça. Pourquoi ? Parce que, comme on dit en allemand, wir wurden eines Besseren gelehrt. Hein, nous en savons un petit peu plus et nous savons que voter fasciste, c'est pas forcément une bonne idée. Et qu'il y a une mobilisation. Ensuite, l'irresponsabilité absolue, ça a été de ne pas tenir compte du résultat de cette élection. Mais si vous voulez, si nos plateaux et nos matinales étaient un petit peu mieux informés, si vous voulez, par une formation vraiment littéraire, plutôt que de faire des écoles de commerce ou de com à la con, on n'en serait peut-être pas là, si vous voulez. On aurait des gens qui auraient des outils de la culture déjà historique et puis des outils de lecture, d'analyse littéraire, de sciences humaines qui permettraient de tenir un discours qui ne soit pas, cette logorée, ce catéchisme permanent.
2: Donc on en revient au texte et on écoute un extrait de la pièce. Alors c'est pas la nouvelle traduction publiée par les éditions de l'Arche. La mise en scène est signée la Comédie Française et c'est Laurent Stocker qui joue Arturo VIII.
5: Massacre, chantage, arbitraire, vol, de toutes parts, claque des coups de feu. Écoutez ! Bref, le chaos règne, la cité go. Car lorsque chacun peut faire ce qu'il veut, tout ce que son égoïsme lui dicte, ça veut dire que tous sont contre tous, et que le chaos règne. Lorsque, très paisiblement, je gère mon magasin de légumes, ou disons je conduis mon camion de chou-fleur, ou que sais-je, et qu'un autre, moins paisiblement, entre dans mon magasin, on les meurt, on me crève les pneus au branding, impossible que la paix règne. Que peut-on faire, me direz-vous ? Premièrement, ce qu'il faut, c'est l'unité. Sixièmement, des sacrifices. Ah, je vous entends, il faut faire des sacrifices, payer 30% pour un peu de protection. Non, non, nous ne voulons pas. Eh oui, mes chers marchands de légumes, c'est pas si simple. La mort seule est gratuite. Tout le reste coûte. La sécurité coûte aussi. La paix coûte aussi. C'est comme ça depuis la nuit des temps. Et parce que c'est comme ça depuis la nuit des temps et que ça ne changera jamais, j'ai décidé avec ces hommes que vous voyez là, et il y en a d'autres, à l'intérieur, de vous offrir ma protection et la sécurité.
2: Ce serait hilarant si ça n'était pas terrible. On entend la voix du comédien Laurent Stocker dans la mise en scène de la pièce La Résistible Ascension d'Arturo Uy, mise en scène par Katharina von Thalbach. Ça me fait aussi penser à Olivier Manoni, qui est né à notre micro il n'y a pas très longtemps pour son essai Traduire Hitler, où il parlait de l'illogisme de cette langue, des glissements. Ici, on entend dans les vociférations d'Arturo Uy, premièrement, et puis sixièmement. Donc on entend se faire les glissements rhétoriques, les glissements dans la langue. Peut-être on peut dire un mot justement de cette langue, puisque vous disiez, Yoann Chapoutot, il faut revenir au texte, ici nouvellement traduit par Alexandre Pato. Qu'est-ce qui vous a intéressé dans cette traduction que vous applaudissez ?
3: Alexandre Pato, on parlerait beaucoup mieux que moi, parce qu'il a fait un travail d'élaboration littéraire remarquable. C'est un très grand érudit de la littérature allemande, mais pas seulement.
2: Dans les éditions de l'Arche, il y a un texte à la fin qui permet aussi d'entendre son commentaire sur la traduction.
3: Et par ailleurs, il ne se contente pas de traduire, ce qui est déjà énorme, puisqu'il a mis en scène Arturo Uy récemment à Genève. C'était une représentation formidable. Le texte de Brecht est un texte qui imite le grand style. D'ailleurs, Brecht le dit, hein, je veux du grand style pour bien montrer...
2: Au tout début, hein, il le dit dans sa note introductive. Ouais.
3: Exactement, et qui est proclamé d'ailleurs hein, par un acteur. Ça fait partie de l'effet de distanciation. On va vous raconter des histoires de chou-fleurs et de malfrats, mais ce sera dans le grand style élisabétain, puisque le modèle de Brecht, un des modèles de Brecht, c'est Shakespeare. Et donc là, Brecht recourt à ce qui est le vers classique et noble par excellence en allemand, qui est le pentamètre iambique. Et Alexandre Pato a réfléchi à transposer ce pentamètre iambique. Alors en français, le pentamètre passe moins bien, donc il a songé au décasyllabe, et finalement il s'est rabattu sur l'alexandrin de type hugolien. Et donc, on a dans cette pièce des gens qui parlent de chou-fleur, de rafales de mitraillettes et de pots de vin en alexandrin.
2: Voilà. Oui, il dit Alexandre Pato que, appréciant cette rythmique incroyable de Brecht, il a cherché lui une sorte de flow aussi pour rendre contemporain cette langue. Il y a quelque chose d'étrange, mais qui est extraordinairement efficace. C'est notre rire. C'est-à-dire qu'on a parlé très brièvement tout à l'heure, Johann Chapoutot, du caractère farcesque, ironique. C'est vrai qu'on rit, et on rit d'autant plus quand on entend là l'interprétation de Laurent Stocker qui hurle. C'est-à-dire qu'il y a quelque chose qui démontre, je sais pas comment dire, la bêtise, enfin le... Alors,
3: je pense qu'il y a une valence critique de ce rire, critique au carré, parce que le rire, le grotesque, était utilisé par les nazis eux-mêmes pour sidérer. Mmh. On le voit avec Trump quotidiennement. C'est-à-dire que
2: ça
3: on
2: hurle.
3: A affaire, oui, puis on a affaire à une espèce de déjection permanente de n'importe quoi, 25 fois par jour, mais ça a un effet de sidération. Mmh. Ça nous vitrifie complètement, parce qu'on se dit, c'est pas possible. Et effectivement, c'est pas possible, mais ça se fait quand même. Et il se trouve que là, bon, j'ai beaucoup travaillé sur le début de l'année 1933, sur les 6 premiers mois, et j'ai consacré un chapitre à Hermann Göring. Hermann Göring, énorme de son obésité, complètement plastronnant de ses multiples médailles, décorations et uniformes différents tous les jours. Göring jouait du grotesque pour sidérer. Göring se permettait tout dans son apparence, dans son langage.
2: Sciemment.
3: Pour bien montrer que désormais, c'était lui le patron. Idem Goebbels dans un autre genre, plus sobre d'un point de vue vestimentaire, mais en tout cas, pour ce qui est du respect des normes, du respect du code de l'urbanisme, par exemple, quand il s'agit de constituer le ministère de la propagande, vraiment, il pousse à la dépression ou au suicide les architectes des bâtiments de France ou leur équivalent prussien. Parce que vraiment, les nazis poussent l'irrespect et le viol des normes au maximum pour bien montrer qu'on est au-delà de tout.
2: Et sidérer.
3: Précisément, et sidérer et totalement vitrifier l'adversaire qui ne peut pas y croire. Et en réalité, le grotesque est une arme nazie, comme c'est une arme de l'extrême droite actuelle aux États-Unis. On le voit quotidiennement de manière.
2: Mais c'est porté au carré, parce que pour critiquer ce grotesque-là, ou pour le souligner, Johann Chapoutot, Bertolt Brecht en utilise un autre, ou en tout cas le souligne tout en étant grotesque. Il met en scène la manière dont Arturo, oui, a conscience, mais là aussi gauchement, qu'il va lui falloir être un très grand orateur, marcher d'une certaine manière, faire spectacle. On va écouter un nouvel extrait de cette pièce mise en scène par Katharina von Thalbach et juste après, un extrait de la nouvelle traduction d'Alexandre Pato.
6: Monsieur Innsborough, vous allez vous demander que me veut lui ? Que veut-il de moi ? Moi, je ne veux pas grand-chose. Je veux juste une chose. Je ne veux pas être méconnu. Je ne veux pas être considéré comme un court-la-chance, un aventurier ou je ne sais quoi. Tout du moins pas par une police que j'ai toujours estimée. C'est pourquoi je suis là devant vous et je vous demande, et je n'aime pas demander, de glisser un mot pour moi si nécessaire. Aux flics.
7: Vous voulez dire me porter garant de vous ?
6: Si nécessaire, ça dépendra si on trouve un accord avec les marchands de légumes.
7: Qu'avez-vous à faire dans le commerce du légume ?
6: J'y arrive. Je suis déterminé à le défendre contre tout abus, par la violence s'il le faut.
8: On m'a fait comprendre que ma diction laisse à désirer. Et comme je vais forcément devoir dire quelques mots à telle ou telle occasion, surtout quand ça parlera politique, je voudrais prendre des cours de charisme aussi. D'abord, la démarche. Comment vous marchez, vous autres, au théâtre et à l'opéra ? Montrez-moi comment on se tient devant les gens. À ton avis, Givola, pourquoi ce clerc du Trust en impose autant quand il parle ? Il ne le fait pas pour les siens ? Son compte en banque leur en impose assez. Pareil pour moi, la force de nos gars me suffit à atteindre certains objectifs. Si Clark en impose, c'est pour les petites gens. Et je vais faire pareil. On se fout de savoir ce que pensera un professeur, tel ou tel petit génie. Ce qui compte, c'est l'image que l'homme du peuple se fait de son maître. Et basta.

0: On entend bien ici que, bien sûr, il y a les intrigues d'arrière-cuisine, cette fameuse courte échelle faite au fascisme par l'argent, mais par l'argent très bas, Johann Chapoutot, dans la pièce de Bertolt Brecht. Mais il y a aussi l'appétit de grandeur d'Arturo, la conscience qu'il va falloir parler bien, parler grand, bien se tenir. Et il n'a que faire des petits génies et des professeurs. Il veut parler au peuple.
1: Oui. Non, mais c'est intéressant, cette longue scène de théâtre, puisqu'il...
0: Il s'adresse à un comédien.
1: Il stipendie un comédien, un peu sur le retour, un peu alcoolique, qui il lui demande des cours. Alors ça, évidemment, ça évoque des réalités plus contemporaines, de gens qui ont fait carrière grâce à leur prof de théâtre rencontré au collège, ou d'autres qui se font payer grassement des cours de coaching rhétorique par le Parlement européen, bref. Mais en tout cas, oui, c'est nécessaire à l'homme politique. Alors depuis l'Antiquité,

0: Dans les années 20, tout en ayant quelques facilités effectivement personnelles, une hypermnésie qui le dotait d'un vocabulaire très large, qui sert toujours encore aujourd'hui chez certains responsables politiques de substituer à l'intelligence. Hein. L'hypermnésie, ça permet d'emmagasiner des mots, des informations sans forcément les comprendre, mais tout en les recrachant. Et ensuite, il a travaillé ça grâce à des cours d'art dramatique. Oui.
1: On va entendre Clémence, auditrice du Book Club. Elle a lu votre essai et elle a lu la nouvelle traduction de La Résistible Ascension d'Arturo. Oui, elle vous pose une question.
2: Bonjour le Book Club, bonjour Johan Chapoutot. J'aimerais vous communiquer mon enthousiasme et vous remercier de nous donner beaucoup de précisions pour comprendre finalement qui sont les responsables de l'ascension d'Hitler en 1933. Il est tout à coup facile de comprendre les enjeux de la pièce de Brecht et de deviner qui se cache derrière les personnages mafieux et totalement décalés que nous suivrons donc dans la deuxième partie de ce livre. Concernant votre titre, j'aimerais vous poser la question, est-ce que cette histoire était bien connue par le grand public de l'époque? Les politiques que vous mettez en lumière étaient-ils tous connus par un habitant allemand de 1930? Merci Johan Chapoutot et merci le Book Club. À bientôt.
1: Merci à vous Clémence pour cette lecture et pour cette question, Johan Chapoutot.
0: Alors, il faut préciser, et d'ailleurs Brecht le faisait par des tableaux d'équivalence.
1: Voilà. Hein, donc que... peut-être on précise ça justement, l'existence oui. des tableaux.
0: Alors, exactement, ça fait partie de l'art dramatique brechtien que de déconstruire en acte et en direct hein, l'illusion théâtrale à laquelle on ne veut pas succomber, puisque précisément le but est l'élucidation, c'est pas l'illusion. Donc vous avez les fameux panneaux qui vous disent ah ben là aujourd'hui enfin ce qu'on vient de vous montrer c'est ça, ça correspond à telle séquence historique, et de fait la pièce La Résistible Ascension est parcourue de ces panneaux qui renvoient à, alors pour nous l'histoire à l'époque, à l'actualité de ces grands propriétaires terriens qui essaient d'obtenir par un gigantesque système de prévarication et de corruption des aides de l'État, dont la famille Nunnberg, hein, le président du Reich qui faisait partie de ces grands propriétaires terriens. C'est ce qui est mis en scène dans la pièce de Brecht avec la question du crédit, des crédits municipaux pour obtenir des hangars. Donc c'est vraiment transposition. Alors, transposition également des personnages et des noms, c'est assez transparent, si vous voulez, puisque Hindenburg devient Doxborough, hein, c'est une transposition littérale de l'allemand à l'anglais. Göring devient Giri à l'italienne, Goebbels devient Givola, Ernström devient Roma, bref.
1: Mais Arturo, oui, Adolf Hitler, c'est moins clair.
0: Oui, c'est moins clair parce que de fait, il se trouve que Brecht a hésité dans la transposition. Il a hésité sur la bonne scène de transposition. Et on l'a dit, il a plusieurs référents historiques. Alors, on a l'Amérique contemporaine des gangsters. On a également la Rome antique, avec théâtre shakespearien. Et puis, il va faire un long cycle sur Jules César, par exemple. On a également l'Italie tardo-médiévale, des cités et des condottieri. Et de fait... que Wagner, d'ailleurs, a utilisé dans un opéra que Hitler a, comment dire, qui a fortement marqué Hitler. Mais disons que Brecht songeait au XVe siècle et à un notable génois, il me semble, qui s'appelait Oui, enfin, qu'il baptise Oui, et donc il a songé à transposer dans la gêne du Quattrocento, en réalité, cette histoire-là. Donc il a abandonné ça, mais par contre, comme il s'agit de mafieux italien aux États-Unis, il a gardé par fidélité à sa première intuition, si vous voulez, ce nom d'Arturo, oui.
1: Donc en tout cas, pour répondre à Clémence, il est très clair que pour les spectateurs, mais qui n'ont, c'est ça qui est paradoxal, pas vu la pièce en 1941, mais s'ils l'avaient vue en 1941, il aurait été très clair que, un, c'était une transposition, et que tout l'entourage de ce mafieux Arturo Uhui était aussi des transpositions de l'entourage d'Adolf Hitler de 1933 dans l'Allemagne.
0: Oui, on parle de roman à clé, là on a une pièce à clé, mais alors les clés sont énormes, hein, et on l'a dit tout à l'heure, il suffisait de lire la presse de fin 32, début 33 pour avoir, si vous voulez, le vade mais comme qui permettait de comprendre toute cette pièce. C'est évident pour les contemporains. Oui.
1: Et alors ces tableaux-là font directement, donc il y a vraiment deux choses qui se passent en même temps, vraiment là si on est au théâtre avec Bertolt Brecht, Johan Chapoutot, à la fois cette pièce, les gangsters, ces histoires de choux-fleurs, de malversations, de pots de vin, et en même temps, à chaque fois, il y a des panneaux qui disent, en gros, pendant ce temps-là, en Allemagne, en 1933. Quoi.
0: Alors, ça dit pas ça, ça dit... tout simplement sa contreplaque. Mmh. Il dit voilà, en 1932, il s'est passé ça en Allemagne. Alors, il est question de

0: de crédits municipaux, etc.
1: Oui, il n'y a pas pendant ce temps-là, il voilà. y a juste...
0: Le panneau se borne à dire « Les grands propriétaires terriens de l'Est sollicitent des aides massives de l'État, détournement d'argent public pour des intérêts privés. » Ce qui, là aussi, peut évoquer des réalités plus contemporaines encore. Mais non, c'est juste... C'est l'art du contreplaqué pour bien montrer que ce qui est montré de manière fabulante sous la forme de la pièce de théâtre est en réalité une réalité bien connue.
1: Pour boucler la boucle, revenons à ce titre, La résistible ascension d'Arturo Uhui, Yohann Chapoutot, ça vient conforter la thèse historique que vous soutenez fort depuis des années, et qui n'est pas tant une thèse historique qu'une revisitation et une façon de répondre à un discours dont vous dites qu'il a par muté jusque dans les manuels scolaires, et qui serait une fausse version de l'accession d'Adolf Hitler au pouvoir. Finalement, lire ou relire Brecht tel que vous le faites là, ce serait un outil supplémentaire pour abonder dans cette écriture historique.
0: Quand vous dites ma thèse, c'est pas du tout ma thèse, et je le dis là encore... En toute modestie, parce que c'est le consensus de mes collègues. Je veux dire, vous lisez n'importe quel historien, près de mes collègues allemands, qui vous dit exactement la même chose. J'ai vraiment pas inventé l'eau chaude dans Les Irresponsables, ni dans cet essai. J'ai tout simplement décapé le récit que l'on fait de l'arrivée des nazis au pouvoir, de cette gang de mythologie absurde, alors qui, évidemment, sert des intérêts particuliers, parce que dire que les nazis ont gagné, ça permet d'inculper la démocratie, le suffrage universel, hein, c'est quand même, et d'inculper les gueux, parce que c'est les masses qui votent fascistes, mais non, c'est pas le cas. Et d'ailleurs, les études de sociologie électorale le montrent très bien, il y a une corrélation négative entre le fait d'être ouvrier et ou chômeur et le fait de voter nazi. C'est-à-dire que plus vous êtes ouvrier ou plus vous êtes chômeur, moins vous votez nazi. Donc c'est pas du tout ce que l'on entend habituellement. Et ce qu'on en entend habituellement, c'est également le côté irrésistible de cette prise de pouvoir qui n'en est pas et qui n'est absolument pas irrésistible, puisque de fait, tout a été éminemment contingent. C'est pour ça que je reviens dans mon précédent ouvrage et dans celui qui va paraître sur 1933, sur la journée nodale du 30 janvier 1933, qui est le jour de la nomination d'Hitler à la chancellerie, et que les nazis ont présenté comme un événement cataclysmique de portée mondiale, et comme un événement qui exprimait la nécessité de l'histoire.
1: Vous dites même un phénomène naturel.
0: Oui, mais de fait, c'est pas moi qui le dis, c'est la métaphorique à laquelle on recourt habituellement. La poussée nazie, la tectonique, comme
1: la vague.
0: Comme si on avait affaire à de la géologie, ou effectivement la vague, ou la marée brune, comme si on était dans le registre de l'hydrographie, et donc, encore une fois, des sciences naturelles. Non, laissons nos collègues de leur côté, et nous faisons plus humblement de l'histoire, et travaillons en contingence. Et ce 30 janvier, le gouvernement a bien failli ne pas se faire, en réalité. Ça s'est joué à très peu de choses, cette histoire de prestation de serment de gouvernement d'union des droites. Et ça aurait très bien pu ne pas se faire, il aurait très bien pu en être autrement, et c'est précisément ce que nous dit ce mot résistible, qui là encore, revenant à ce que nous disions, nous interpelle le tympan, puisque nous l'employons de manière négative, irrésistible, eh bien non, c'est résistible.
1: Et vous soulignez, Yohann Chapoutot, évidemment, c'est à peine en sous-texte dans ce que vous dites, c'est que entendre ce mot-là, l'entendre vraiment, c'est redonner de la gentilité citoyenne, c'est redonner du possible, en tout cas du possible choix.
0: Le terme d'agentivité est parfaitement idoine, oui.
1: Le book club continue. À vos souhaits. C'est l'heure de l'agenda du Book Club. On voulait vous donner deux informations. On pourra découvrir en 2027 plusieurs mises en scène de cette pièce Arturo Uhui par Robert Cantarella au Théâtre Vidi, Lausanne, mais aussi par Christophe Rauch, directeur du Théâtre des Amandiers de Nanterre. Tout ça dans la nouvelle traduction d'Alexandre Pateau. Ça sera à Nanterre. Et puis on vous signale aujourd'hui, non pas exactement un événement littéraire, mais une exposition consacrée à ceux et celles qui sont privés de la possibilité de lire. C'est une exposition photo consacrée à l'illettrisme en France, signée du photographe Jérémy Lampin. Elle est présentée à la Cité de la langue française depuis le 11 juin dernier, et cela jusqu'au 20 septembre, en entrée libre. L'expo s'appelle « L'école de la vie, liberté, égalité, invisibilité ». Jérémy Lampin a fait un grand travail de terrain en Hexagone et en Guyane sur l'illettrisme et ce qu'il représente concrètement, c'est-à-dire faire les cours sans savoir lire, remplir des papiers administratifs, retirer de l'argent, commander au restaurant ou simplement lire une recette de cuisine, sans parler de la presse. L'exposition sera également montrée au Festival de photojournalisme Visa pour l'image, qui se tiendra du 28 août au 13 septembre prochain. et un livre prolongera l'exposition qui paraîtra le 4 septembre.
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1: Je signale que ce combat quotidien avec l'illettrisme concerne 1,5 million d'adultes et jusqu'à 3,7 millions de personnes qui rencontrent de graves difficultés avec les compétences de base. Place au jeu. Le Book Club se termine tous les jours par le grand jeu des pages musicales. On cherche avec vous toute évocation de musique dans les textes. Aujourd'hui, c'est notre auditeur Thomas qui joue via le mail du Book Club. Je rappelle l'adresse, ça sert à jouer avec nous, mais ça sert aussi à nous écrire. lebookclub@radiofrance.com. Thomas est allé chercher dans un roman de Russell Banks qui s'appelle American Spirits, paru en 2024 et en 2026 pour l'édition française chez Actes Sud, dans la traduction de Pierre Furlan.

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0: Merci beaucoup Johan Chapoutot.
1: Merci à vous.
0: D'avoir été avec nous pour parler de ce texte Une histoire bien connue. C'est le titre de votre essai qui paraît en regard, en invitation dans la collection Hypercute de l'Arche, juste avant la nouvelle traduction par Alexandre Pateau de La résistible ascension d'Arturo Huy de Bertolt Brecht. Au son aujourd'hui, c'était Nicolas Leroulé. À la réalisation, un duo, Colin Gruel et Vivien Demeyer. Un grand merci à toute l'équipe du Book Club, Mathilde Wagman, Marianne Chassor, Cyril Marchand, Julie Gastal, Jeanne Aléos et Alexandra Alaï-Begovic avec qui vous poursuivez la conversation sur le compte Instagram du Book Club de France Culture.

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4: 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Si vous voulez un peu plus de Bertrand Belin, vous pouvez même écouter tout le déballage de bibliothèque dans le Book Club. Bonjour Natacha Triou.
5: Bonjour Marie Richaud.
4: C'est l'heure de la science CQFD.
5: Merci,
4: bonne émission.
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7: Il y a 100 ans, Jean Perrin recevait le prix Nobel de physique. Avec Einstein, il est celui qui a prouvé l'existence des atomes. Mais pas seulement. Pourquoi est-il important de le redécouvrir aujourd'hui ? Son adage tient en une phrase. Expliquer le visible compliqué par de l'invisible simple. En 1909, sans pouvoir les voir, il prouve l'existence réelle des atomes. Il vient de clore un débat vieux de 25 siècles et de déclencher la révolution quantique. Mais Perrin ne s'arrête pas là. Passeur de science autant que chercheur, il est aussi le bâtisseur du paysage scientifique français. Fondateur du CNRS, du Palais de la Découverte, architecte des financements publics. À l'heure où les budgets pour la recherche sont menacés, sa conviction résonne autrement. Le politique doit être conscient des enjeux scientifiques de son temps. Jean Perrin, physicien sur tous les fronts. Charles-Antoine, bonjour.
8: Bonjour.
7: Vous êtes physicien, maître de conférence au laboratoire de physique théorique de la matière condensée, le LPTMC de Sorbonne Université. Et nous sommes en ligne avec Clotilde Fermagnan, bonjour.
9: Bonjour.
7: Vous êtes mathématicienne, professeure à l'Université d'Angers et commissaire d'exposition pour les mathématiques dans le cadre de la rénovation du Palais de la Découverte. Grand merci à vous deux d'avoir accepté notre invitation.
8: Merci à vous.
7: Merci, merci d'être là en direct avec nous dans nos studios à France Culture et merci à vous d'être là aussi avec nous à toute heure en podcast. Et n'hésitez pas à être à nos côtés également du côté de Blue Sky sur notre compte @sciencesqfd. Alors qu'est-ce qui permet aux physiciens d'établir la théorie atomique ? Quelles ont été les conséquences capitales dans l'histoire des sciences et comment a-t-il fait advenir une politique de la recherche en France ? Nous sommes ensemble une heure pour répondre à ces questions. Mais d'abord, il faut quand même un peu présenter ce personnage. Il est né le 30 septembre 1870 à Lille. Charles-Antoine, il vient quand même d'un milieu plutôt populaire.
8: Oui, exactement. Et il est né à une époque qui dit beaucoup de ce qu'il va faire après. Parce que il est né juste au moment où la France venait de se prendre une raclée par la Prusse. Et c'était, on se rend pas compte, nous, d'ailleurs, dans l'histoire, c'est pas forcément très développé, cette défaite, on a un peu honte. Mais elle a été vraiment fondatrice de plein de choses, en particulier donc pour Perrin et toute la génération. Il y a Paul Langevin, son grand ami aussi, qui a vécu aussi dans cette atmosphère des fins du 19e siècle, avec cette défaite contre la Prusse, ce traumatisme et de façon concomitante donc une foi incroyable en l'école, en la science et en la compréhension que l'Allemagne ou la Prusse de l'époque avait fait quelque chose que la France n'avait pas fait, c'est-à-dire elle avait organisé sa recherche, sa science, et elle avait donné plus de temps aux scientifiques et à tout le personnel dans les hautes technologies de l'époque. Et donc ça va vraiment guider Jean Perrin. Et donc oui, il part d'un milieu très modeste, mais il va quand même réussir à aller au lycée Janson de Sailly, il va réussir des études brillantes et intégrer l'école normale supérieure en 1890.
7: Oui, c'est ça. Admis à l'ENS 1891, il obtient l'agrégation de physique en 1894. Clotilde Fermagnan, pour dresser voilà ce jeune Jean Perrin, où vont ses intérêts, quelles sont ses impulsions et ses passions ?
3: Alors, sa passion, c'est la physique. Il se révèle assez vite un physicien expérimental tout à fait, assez génial, en fait. Ses premiers travaux, ça concerne les rayons cathodiques. Donc, je crois que son article, c'est une note au compte-rendu à l'Académie des sciences qui s'appelle « Nouvelles propriétés des rayons cathodiques ». Et si j'ai bien compris, mais là, je suis mathématicienne et pas physicienne, donc il faudra me corriger. Je compte sur mon collègue. Il montre que c'est de l'électricité négative en mouvement. Donc déjà, on voit arriver le côté des particules élémentaires, donc sur lesquelles il va continuer à travailler. En fait, puisque il va soutenir sa thèse en 1897, donc 6 ans après être entré à l'école normale, sur ces rayons cathodiques et les rayons de Röntgen, qu'on appelle aujourd'hui les rayons X, et ce qui va lui permettre en fait de commencer à enseigner à la Sorbonne.
5: C'est ça, en 1897, à seulement 27 ans, il soutient sa thèse. Il a déjà publié 13 articles en 2 ans. On voit que Charles-Antoine, Jean Perrin, tout jeune, il s'intéresse à plein de phénomènes différents. Dès le départ, il s'intéresse au côté invisible du réel.
8: Complètement. Ça, c'est vraiment un leitmotiv chez lui. Et c'est drôle parce que on va voir au cours de l'émission, mais on va voir que finalement, toutes les questions auxquelles a tenté de répondre Jean Perrin et qui s'est posé vraiment profondément, elles sont d'une actualité à nouveau aujourd'hui. Et vous parliez de la vulnérabilité, en tout cas de la remise en cause de certaines institutions aujourd'hui, et même le CNRS. Et on voit qu'en fait, on pourrait se poser des questions de que reste-t-il aujourd'hui du projet de Jean Perrin. Mais oui, vraiment, il s'intéressait à l'invisible, et donc à ces rayons X, à ces électrons que personne ne voyait et que personne n'a encore vu, comme les atomes. En fait, quand on dit on peut voir les atomes, c'est un abus de langage parce qu'on ne peut pas voir vu que c'est dans l'invisible, parce que trop petit pour être vu, mais avec un microscope. Et donc, cette question des électrons, à cette époque-là, n'était pas tranchée. Quand il finit sa thèse, donc en 97, c'est juste à ce moment-là que Thomson montre l'existence vraiment des électrons. Mais en fait, on peut relire l'œuvre de Jean Perrin d'une façon extraordinaire parce qu'il a été visionnaire sur quasiment tous les sujets clés de la physique quantique et de la physique atomique de l'époque.
9: Jean Perrin a été aussi, pour reprendre l'heureuse formule du professeur Pierre Auger, le chercheur qui a inventé les chercheurs. En faveur de ceci, en faveur des laboratoires, il ne cessa de multiplier les démarches, les articles, les conférences, plaidant partout la cause de la science avec tout le feu de sa foi. La possibilité d'intensifier son action en ce domaine fut donnée à Perrin lorsqu'il fut devenu en 1936 sous-secrétaire d'État à la recherche scientifique dans le cabinet de Léon Blum. Créé par décret-loi du 19 octobre 1939, le Centre national de la recherche scientifique allait grouper au sein d'un même organisme placé sous l'autorité du ministre de l'Éducation nationale, la recherche pure et la recherche appliquée, en assurant une impulsion unique aux diverses disciplines. Le CNRS n'a cessé depuis lors de se développer. La seule énumération des laboratoires, services et centres d'études rénovés ou créés par lui de toutes pièces constitue une longue liste qui est aussi une manière de palmarès. En chacun, en effet, des travaux importants se poursuivent, menés par des hommes du premier rang, à qui l'on doit maintes découvertes retentissantes, qu'il s'agisse de l'Institut d'astrophysique et de l'Observatoire de Haute-Provence, ou des laboratoires de Bellevue, de Gif, de Marseille, de Strasbourg, de Grenoble, de Mont-Louis, d'Odeillo, de Roscoff, de Moulis, d'Orléans, et j'en passe. On peut dire que Jean Perrin, il y a quelques années, planta un banyan, l'arbre est devenu forêt. L'homme était incomparable, le beau visage d'un sage antique, d'un prophète, d'un poète, irradiant l'intelligence, la sensibilité, la bonté. De son fils Francis, promis lui-même à une brillante carrière scientifique dans le domaine de l'énergie nucléaire, il disait « c'est ma plus belle expérience ».
5: Voilà, Jean Perrin, « Les atomes et les hommes » par Fernand Lotte, en 1971 sur le RTF, Clotilde Fermagnan, un chercheur qui a inventé les chercheurs, l'expression est trop belle.
3: Oui, effectivement. Mais c'est vrai, je crois que c'est tout à fait vrai. En fait, ce qu'il faut voir, c'est qu'après, je pense que c'est déjà avant la guerre du 14, après la défaite de 70, comme on le disait tout à l'heure, en fait, il y a eu vraiment un gros mouvement dans les journaux, en fait, un mouvement d'opinion publique pour que les scientifiques aient des conditions de travail à peu près normales. Il faut penser que les laboratoires tels qu'on les connaît aujourd'hui, ça n'existait pas. Et en fait, les premiers, c'est vraiment Jean Perrin qui va les créer en 1922. Donc sur le budget de l'Université de Paris, il réussit à faire construire le laboratoire de chimie physique. Et 5 ans après, avec l'aide du baron de Rothschild, donc avec un financement privé, il va construire l'Institut de biologie physico-chimie. Donc c'est-à-dire qu'il y a une première chose qui est nouvelle, c'est le fait d'avoir des locaux dédiés, où le chercheur moderne, en fait, je pense que le mot savant, avant, on utilisait plutôt le mot savant, et on va parler de chercheur, en fait, pour ces personnes qui viennent travailler dans des endroits qui sont dédiés à la recherche. Et il a aussi inventé quelque chose qui est très important pour nous aujourd'hui, c'est l'interdisciplinarité. C'est-à-dire qu'il fonde un laboratoire de chimie physique, il fonde un laboratoire de biologie physico-chimique, avec dans l'idée que les chercheurs vont venir dans ce lieu-là, des biologistes, des physiciens, des chimistes, et vont pouvoir échanger autour de questions pointues. Et ça, c'est aussi une révolution qu'on lui doit, en fait, le fait de travailler... Le mot interdisciplinarité n'existait pas à l'époque. Mais il a inventé les laboratoires interdisciplinaires.
5: Oui, c'est ça. C'est qu'avant cette invention de chercheur, avant cette invention de l'interdisciplinarité, il y a aussi autour de lui un cercle intellectuel. C'est-à-dire qu'il est professeur en 1910, il enseigne à la Sorbonne pendant près de 40 ans, jusqu'en 1939. Il est aussi professeur à l'école normale supérieure de Sèvres de 1900 à 1925. Et là, Charles-Antoine, on voit que dans ce cadre-là, il y a tout un cercle intellectuel autour de lui et un tas de grands noms de chercheurs. On voit hein, Paul Langevin, Pierre et Marie Curie, là encore.
8: Oui, Borel, Painlevé, oui. Tout un ensemble de, comme je disais, tout un ensemble de chercheurs qui sont exactement de cette même époque et qui préfigurent, qui sont un peu ceux qui vont donner les conditions de naissance de ce qui va arriver en ce début du XXe siècle avec la physique quantique et la relativité. Donc eux, ils sont un petit peu avant et cette génération donc très ouverte, très, alors on pourrait revenir après par rapport au Front Populaire et leur engagement dans les années 30, mais très républicain. Ils se veulent internationalistes, ils défendent des... évidemment, c'est avec le procès Dreyfus aussi, l'affaire Dreyfus de l'époque, qui va à la fois polariser la société, mais en même temps souder d'une certaine façon les intellectuels de l'époque, alors pas tous, hein, mais une grosse partie, un peu, on pourrait dire, un camp un peu progressiste pour défendre une science ouverte, internationale, et à la fois rationnelle, mais en même temps, en ayant conscience, et je pense que Jean Perrin, et on pourrait parler aussi de Jean Zay, mais ils avaient conscience que la science avait des enjeux politiques très fort.
5: Jean Zay, son partenaire dans la création du CNRS, en tout cas, il y avait ces fameux lundis, les fameux thé Perrin du laboratoire de la rue Pierre Curie, avec voilà, ce cercle de socialistes Dreyfusard. Clotilde Fermagnon, juin 1940, Jean Perrin refuse de se soumettre au régime de Vichy, il s'exile.
3: Voilà, il part, donc il s'embarque à Marseille. Donc il veut d'abord aller en Afrique du Nord où il pense qu'on pourra continuer le combat. Il se rend compte que ça ne fonctionne pas, ça ne va pas fonctionner. Donc il revient en France où il va avoir une petite errance. Je me souviens plus exactement, mais il va passer de Lyon à Grenoble, je crois. Enfin, il va chercher un petit peu comment aider. Et finalement, il va s'exiler aux États-Unis. Il faut voir que lorsqu'il est parti en 40, du coup, il a été démis de ses responsabilités. Mais il avait 70 ans, c'est ça que je trouve assez remarquable, c'est qu'en 1940, 70 ans, il part pour continuer le combat en Afrique du Nord. Voilà. Si on parlait de ses amis, parce qu'effectivement, Jean Perrin, on le voit pas sans ses amis, effectivement, les Borel, tout ce microcosme autour de lui, les Curie, qui vont participer, par exemple, au comité de vigilance des intellectuels antifascistes, 1934. Quoi. Son engagement, il est constant. Quoi. 1898, on trouve son nom parmi les signataires en faveur de la révision du procès de Dreyfus. En 1920, il rejoint la Confédération des travailleurs intellectuels qui venait de se créer. 1934, le comité de vigilance des intellectuels antifascistes. C'est un homme engagé. C'est un homme engagé qui appartient à un groupe engagé. Il collabore, par exemple, avec Borel, en fait, avait créé avec sa femme la revue du mois. Donc, c'était une revue qui se voulait, une revue d'idées, en fait, pour parler de la science, parler de sujets de société, parler de sujets aussi, faire la chronique des événements intellectuels à Paris. Et c'est assez intéressant de voir comment ces savants, en fait, qui étaient au premier plan sur le plan scientifique, s'engagent en fait sur la diffusion des idées. Ils veulent parler à tout le monde, en fait. C'est ça, c'est assez fascinant.
5: Voilà, en effet, on a, c'est, en tout cas, Jean Perrin ne verra pas la France libérée de son vivant, puisqu'il meurt le 17 avril 1942 à New York. Ses cendres sont transférées jusqu'au Panthéon, funérailles nationales, et ils seront donc transférés aux côtés de son ami Paul Langevin, et Jean Zay le rejoindra sous la coupole en 2015. Maintenant, entrons dans le vif des travaux de Jean Perrin. L'atome, l'un des débats les plus vifs de ce début de XXe siècle. Comment prouver l'existence de quelque chose qu'on ne peut pas voir? Comment prouver que quelque chose est invisible? On y vient.
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0: En direct sur France Culture avec Clotilde Fermagnan et Charles-Antoine, nous parlons d'un pionnier de l'atome, Jean Perrin, qui a montré la réalité de la structure atomique de la matière. Alors on vient de décrire le personnage, le microcosme intellectuel autour de lui. 1895, il publie son premier article dans le compte-rendu de l'Académie des sciences, qui est consacré aux nouvelles propriétés des rayons cathodiques, mais son grand œuvre, c'est l'atome. À ce moment-là, quel est l'état des lieux des débats au début du XXe siècle sur l'atome, Charles-Antoine ?
1: Alors, ce sont des débats très, très actifs. Il y a beaucoup de polémiques et ça peut être violent, on a un peu du mal à concevoir quel était l'esprit scientifique de l'époque. Déjà, beaucoup plus qu'aujourd'hui, les débats scientifiques pouvaient faire la une des journaux. On a un peu du mal à penser ça aujourd'hui, mais par exemple la découverte des rayons X, de la radioactivité, etc., ça faisait la une pendant des semaines, les gens débattaient ça. Donc pour les atomes, il y avait vraiment deux camps, donc un camp qui pensait que les atomes étaient vraiment des entités réelles, et puis un autre camp avec des figures vraiment emblématiques comme Mach, Ostwald, même Poincaré, le grand Poincaré français, lui était très sceptique. À côté de ça, il y avait toute une école donc qui est incarnée par Boltzmann bien sûr, qui était tellement lui il était c'était vraiment un avocat de l'existence réelle des atomes, mais pas juste une abstraction, puisque comme vous le disiez, comment prouver l'existence de quelque chose qu'on ne peut pas voir ? Ça, c'est aujourd'hui on est un peu habitué à ça, mais à l'époque c'était vraiment crucial. C'est-à-dire que est-ce que ça relevait de la métaphysique ou est-ce que ça relevait de la physique ? Et il y avait même une question plus forte de dire est-ce qu'on peut faire vraiment de la bonne science avec des objets dont on peut douter de l'existence ? Et donc ça posait vraiment des questions même presque philosophiques.
0: C'est un peu le voir pour le croire.
1: Exactement, exactement. Et donc, il fallait vraiment qu'il y ait une ouverture intellectuelle de l'esprit des gens pour qu'ils arrivent à dépasser cette limitation-là. Et donc, on peut dire en gros que cette fin du 19e et début du 20e, il y a eu ce qu'on pourrait appeler le procès des atomes. Il y avait des pour, des contre. Boltzmann, c'était vraiment l'avocat. Et puis, Perrin, eh bien, il a apporté les preuves. Et donc, on peut voir ça vraiment comme un procès ou comme une enquête. Et en fait, Einstein, c'est lui qui va donner la clé en fait à Jean Perrin. Donc, il faut savoir que Jean Perrin, déjà en 1901, il a proposé un modèle d'atome qui était vraiment révolutionnaire. Il était vraiment visionnaire, Jean Perrin, qui a été repris quelques années après. Bon, on ne sait pas exactement si Nagaoka, le japonais, l'avait su en 1904, mais après en 1911, Rutherford, puis 1913, Bohr, ils avaient connaissance de ce qu'avait fait Jean Perrin, qui était donc le modèle qui est faux, mais qui est resté dans la tête avec un modèle planétaire, avec un centre qui concentre toute la masse et puis autour des électrons. Mais donc, voilà, donc il était déjà là-dedans. Et puis Einstein, 1905, sa fameuse année incroyable où il parle de relativité, du E égale MC2, etc. Et il parle aussi du mouvement brownien. Et donc Einstein propose une explication de ce mouvement brownien qui est une agitation, en tout cas un mouvement désordonné, donc aléatoire, de grains de pollen à la surface de l'eau. Et il propose, Einstein, une solution en disant que, eh bien, ce sont des molécules invisibles qui viennent frapper au hasard et continuellement ces petits grains de pollen, et donc il explique, donc en gros Einstein prédit, et Jean Perrin, qui était un expérimentateur incroyable, il a vérifié, et il a montré l'existence des atomes.
0: C'est que Einstein a voulu même, dans l'introduction de cet article du 11 mai 1905, qu'il n'est pas certain que le phénomène qu'il décrit corresponde au mouvement brownien observé par Brown en 1827. Et c'est Perrin qui vient donc conclure cet article. On a là un tandem de choc, si je peux me permettre, Charles-Antoine.
1: Complètement. C'est vraiment, il y a des tandems comme ça qui se créent. Et oui, Einstein-Perrin, c'est vraiment le penseur très ouvert et l'expérimentateur très ouvert. Et quand il y a des duos comme ça, et il fallait que Perrin un peu risque sa carrière, parce que donc il est né en 1870, donc il avait 35 ans à l'époque, donc il était en une certaine façon dans la pleine force de l'âge scientifique, et il a choisi une voie un peu risquée, même si évidemment à l'époque les gens étaient quand même, il y avait de plus en plus de personnes pour penser que les atomes avaient une réalité, ils savaient pas exactement laquelle, mais et donc Boltzmann en était tellement malade qu'il s'est suicidé en 1906, alors que s'il avait attendu ne serait-ce que 2 ans ou 3 ans, il aurait vu tous les travaux qu'a fait Jean Perrin, parce que Jean Perrin donc s'est attelé à ça, et pour convaincre la communauté scientifique, et donc c'est pour ça qu'il est visionnaire, c'est qu'il a pas juste montré que Einstein avait raison. Il s'est dit, pour convaincre la population scientifique, il va falloir prendre plein de méthodes différentes, complètement indépendantes, qui vont montrer la même chose, donc ils vont en gros mesurer ce qu'on appelle le nombre d'Avogadro, en pratique, en fait, la constante de Boltzmann, mais il va dériver après le nombre d'Avogadro. Et le nombre d'Avogadro, c'est, en gros, ça nous donne le nombre d'atomes qu'il y a dans un gramme de matière, pour faire simple. Et donc, ce nombre-là, bah, si ce nombre-là existe, bah, ça veut dire que les atomes, ils existent et on peut les compter. Et donc, il a fait toute une liste de 13 méthodes, il y en a 3-4 principales, qui montrent toutes indépendamment qu'on tombe sur le nombre d'Avogadro par des moyens totalement différents, et ça a fini de convaincre toute la communauté scientifique, même Poincaré, même Holzwald, etc.
0: Le fameux nombre d'Avogadro, hein, c'est une valeur de constante physique introduite par le physicien italien Amedeo Avogadro en 1811, et ça, Clotilde Fermagnon, c'est en effet Jean Perrin, qui est donc un peu en couple avec Einstein, si on peut dire, Einstein qui propose la théorie, Perrin qui propose l'expérience, ça, on a 13 expériences de Jean Perrin entre 1907 et 1909. Clotilde Fermagnon, bon, on va pas rentrer dans le détail des 13 expériences, mais justement, quelles sont à peu près, grosso modo, les dispositifs que Jean Perrin met en place?
2: Alors, en fait, il prend... C'est assez intéressant pour un mathématicien, c'est qu'en fait, il vérifie des formules, en fait. Donc, dans l'article d'Einstein, en fait, il y avait une formule. Donc, ce qu'on peut imaginer... Enfin, les expériences, ça revient à regarder l'évolution de petits grains, par exemple, des grains de résine, qui évoluent dans un fluide, de la glycérine, de l'eau, de l'urée, donc... Jean Perrin va tester différents fluides. Et en fait, la formule que donne Einstein permet de relier, en fait, le parcours que vont faire ces petits grains dans le fluide avec la constante d'Avogadro. Et donc, l'idée, c'est que le coefficient de diffusion, donc un coefficient qui dit comment les petits grains se promènent, il est relié donc à une espèce de parcours moyen, on va dire, et puis, par exemple, la taille des grains, la viscosité du fluide, la température. Donc, on peut faire des expériences, vérifier, calculer tout ça, et en particulier, regarder, parce que dans la formule, il y a aussi la constante d'Avogadro, et donc, on va calculer combien vaut la constante d'Avogadro si cette formule est juste. Et en fait, il le fait 13 fois, et il trouve des constantes qui sont... Enfin, il trouve un nombre à chaque fois qui est à peu près le même, et il en déduit que, finalement, la formule est bonne. Et comme cette formule, elle avait été établie en supposant l'existence des atomes, on en déduit que les atomes doivent bien exister puisqu'ils donnent supposer qu'ils existent donnent de si belles formules qui marchent si bien. Il y a quelqu'un que je voulais citer aussi, c'est Louis Bachelier, mm-hmm. en fait, parce que Louis Bachelier est un des personnes qui ont travaillé sur le mouvement brownien, en fait, qui l'ont formalisé sur le plan mathématique. Donc je dirais presque qu'il y a un trio: Perrin, Einstein, Bachelier. Bachelier a écrit un article en 1901 qu'utilise Einstein, en fait, pour l'appliquer à ce problème de physique.
3: C'est presque un trio.
0: C'est presque un trio, ou même un quater, si on compte feu Boltzmann aussi à cette époque. Oui. Mais en tout cas, on voit avec ces 13 expériences, en tout cas ces 10 expériences sur les 13 aboutissent au même résultat. Alors je le cite dans son livre Les Atomes, on retrouve la même grandeur et on est saisi d'admiration devant le miracle de concordance aussi précise à partir de phénomènes si différents, Charles-Antoine.
1: Oui, et... c'est très intéressant parce que ça nous donne des leçons un peu pour aujourd'hui. C'est-à-dire, la question qu'il pose, en fait, c'est comment on peut construire la confiance dans les sciences. Et aujourd'hui, on fait face à ça, par rapport aux vaccins, au climat, à l'IA, aux technologies quantiques, etc. Comment construire la confiance? Et Jean Perrin, lui... justement, il prend ça très sérieusement. Il avait vraiment cette, un peu comme Einstein, qui savait avoir une vision un peu méta au-dessus. Jean Perrin avait ça. Et il était très visionnaire. Et il savait que s'il n'apportait que la vérification du modèle brownien de Brown et puis Bachelier et Einstein, ça ne convaincrait pas tout le monde. Là, le fait d'avoir pris plein de méthodes différentes, qui vont parler à tous les physiciens et chimistes de façon différente, eh bien, c'était un coup de maître, un coup magique, puisque comme ça, il pouvait aborder toutes les personnes dans la communauté, leur parler avec leur langage et leur dire, voilà, regardez, les molécules et les atomes, c'est pas une abstraction, c'est une réalité.
0: Et malgré ce miracle de concordance, comme vous l'avez dit, on est donc à l'aube du XXe siècle, l'hypothèse atomiste n'a toujours pas d'assise scientifique solide, et malgré tout, Clotilde Fermagnon, le milieu scientifique n'est pas encore totalement convaincu, il est resté sceptique un certain temps.
2: Au début du XXe.
0: Oui, c'est-à-dire que Jean Perrin est invité au premier congrès de Solvay de physique de 1911. il présente ses travaux sur les atomes. Enfin, il a fallu quand même travailler la communauté scientifique au corps.
2: C'est vrai, c'est vrai. Et c'est vrai ce que disait Charles-Antoine, c'est que il va prendre ses formules liées à la diffusion des petites graines dans un fluide, mais il va aussi prendre des formules qui sont liées à la couleur du ciel, en fait, en lien avec la propagation de la lumière, et qui font intervenir cette constante d'Avogadro. Il va prendre des formules liées à la radioactivité. Ou pareil, il y a une constante d'Avogadro. Et il va travailler en fait sur tout un type de formules différentes. Et on se souvient souvent de celle d'Einstein parce qu'elle est la plus frappante. Mais en fait, voilà, il touche à plusieurs domaines des sciences. En fait, l'électricité, la propagation de la lumière, la radioactivité. Et il donne des arguments, qui montrent quand même que l'hypothèse de l'existence des atomes, ça permet une physique qui marche, quoi.
0: C'est ça, tout phénomène physique qui implique de la matière, un grain qui se dépose dans un liquide, une particule qui s'agite, un rayonnement radioactif, tout ça, ça doit forcément faire apparaître le même nombre fondamental. Ce nombre, c'est le nombre d'Avogadro. Et le geste qui va finir par convaincre la communauté scientifique, c'est la publication en 1913 de son livre très célèbre, très important, Les atomes. Il y a 25 siècles peut-être, sur les bords de la mer divine, où le chant des aèdes venait à peine de s'éteindre, quelques philosophes enseignaient déjà que la matière changeante est faite de grains indestructibles en mouvement incessant. Atomes que le hasard ou le destin auraient groupés au cours des âges selon les formes ou les corps qui nous sont familiers. Mais nous ne savons presque rien de ces premières théories. Ni Moschus de Sidon, ni Démocrite d'Abder, ou son ami Leucippe ne nous ont laissé de fragments qui permettent de juger ce qui, dans leurs œuvres, pouvait avoir quelque valeur scientifique. Et dans le beau poème, déjà bien postérieur, où Lucrèce exposa la doctrine d'Épicure, on ne trouve rien qui fasse comprendre quel fait ou quel raisonnement avait guidé l'intuition grecque. Voilà le premier chapitre des atomes, chapitre intitulé « La théorie atomique et la chimie ». Charles-Antoine, c'est un texte qui est très beau, très littéraire.
1: Oui, oui, oui. Non mais
0: je sais qu'il vous plaît cet extrait.
1: Oui, et puis non mais le livre « Les atomes », j'ai déjà eu l'occasion d'en parler. Je conseille vraiment à tous les auditeurs, allez jeter un coup d'œil. On peut trouver facilement.
0: Il est en open source, en effet.
1: Open source sur Internet et il est lisible par tout le monde en fait. Et c'est frappant, hein, mais bon jusqu'aux années 50-60, on va dire, c'est frappant de voir la qualité d'écriture des scientifiques. Et il faut bien d'ailleurs au passage comprendre que la dichotomie scientifique et lettrée entre guillemets entre les lettres et les sciences, elle s'est faite surtout après la Deuxième Guerre mondiale. C'est une construction un peu arbitraire, d'ailleurs Charles Percy Snow, qui l'Américain, qui a théorisé ça. Mais avant, donc en gros, on va dire avant la Deuxième Guerre mondiale, les savants, comme on dit tout à l'heure, les intellectuels ne se voyaient pas, ne se coupaient pas des autres. Ils étaient tout le temps en train de d'interagir les uns avec les autres. Prix Nobel de littérature, artistes, penseurs, politiques, etc. Et donc ce livre, Les atomes, il faut bien avoir conscience que c'est devenu un best-seller, mais vraiment un best-seller mondial, quoi. Et encore une fois, Jean Perrin était visionnaire. Il a compris que, une fois qu'il était arrivé à convaincre, donc en gros 1909-1910, à convaincre la communauté scientifique, il s'est dit, pour vraiment asseoir le phénomène, il faut convaincre tout le monde. Et donc, il avait déjà en lui cette idée d'aller vraiment, c'était un enseignant hors pair, mais un vulgarisateur, et se dire, ok, je vais écrire un livre qui soit à la fois scientifique, mais qui puisse être lu par tout le monde. Et il a été traduit dans plein de langues. Et c'est vraiment son livre qui a fait œuvre de transmission et de diffusion à travers le monde et qui a vraiment définitivement, à la fin des années, je crois que au début des années 1900, il y avait moins de la moitié des gens qui pensaient, qui croyaient aux atomes, et à la fin des années 1910, c'était à 95% des gens. Donc il avait vraiment 20 ans, il a réussi à convaincre toute la communauté scientifique.
0: On reviendra évidemment dans le détail sur son travail de passeur de science et de vulgarisateur. Mais Clotilde Fermagnan, je vous fais réagir vous aussi à l'écoute de cet extrait, puisque là c'est intéressant d'entendre que d'entrée de jeu, Jean Perrin se situe dans la continuité des grands savants grecs et latins antiques.
2: Oui, bah en fait c'est vrai que c'est quelque chose qui est un peu fascinant, c'est que cette idée de l'existence des atomes était un peu une théorie philosophique en fait, quelque part à l'époque des Grecs, Et c'est resté assez longtemps. C'est-à-dire, je crois que John Dalton, qui fait partie des scientifiques qui ont, en 1808, qui ont établi les théories atomistes, on va dire, il parle de nouveaux systèmes de philosophie chimique. Donc, il y a une osmose, en fait, dans une vision du monde. Et je pense que les principaux détracteurs, en fait, de la théorie atomiste, c'était à cause de ce côté philosophique. C'est-à-dire que je crois que c'est Marcelin Berthelot, qui est un grand chimiste français, qui disait que la chimie doit être une science strictement positive. Donc, voilà. Si je vois pas les atomes, ils n'existent pas. Enfin, il faut que je les vois pour y croire. On est toujours dans la même problématique. Et c'est vrai que c'est assez fascinant, ce livre, parce que c'est un peu un journal de bord où il raconte ses expériences. Et il y a aussi toute une réflexion qui est assez intéressante au début du livre sur comment parce que Lavoisier, des gens comme Lavoisier, savaient, connaissaient à peu près tous les éléments chimiques et comment ils les percevaient, comment ils travaillaient avec eux sans dire que l'eau, c'est H2O. Nous, pour nous, l'eau, c'est H2O. Et donc, il y a eu tout un moment où, au XIXe siècle, la chimie s'est développée avec les moyens du bord, sans avoir ce vocabulaire des atomes, parce qu'il était jugé philosophique.
4: Ce vocabulaire des atomes, là, cette fois-ci, il est en effet légitime. Une fois que l'atome est prouvé, ça change tout pour la chimie. Pour la physique, c'est encore plus vertigineux, Charles-Antoine.
1: Ah, c'est clair que ça a changé la... Ça a changé la vision de l'époque, mais en fait, comme je disais, à la fin des années 1910, en gros début des années 1920, toute la communauté scientifique avait plus ou moins lu le livre de Jean Perrin, était convaincue, et donc pour la jeune génération qui est montée, qui est la jeune génération qui a fait tous les grands fondateurs de la physique quantique, les Heisenberg, Schrödinger était un peu plus âgé, mais Heisenberg, Dirac, Pauli, etc., ils n'avaient plus besoin d'être convaincus. Pour eux, c'était le béaba d'une certaine façon, donc ils avançaient, et c'est devenu une sorte de référence. Et c'est ça l'apport aussi de Jean Perrin, vraiment. Et d'ailleurs, quand il a eu son prix Nobel, il a été souligné que, et c'est rare pour les prix Nobel, hein, il y a très peu de prix Nobel comme ça, qu'il avait, son travail avait permis de trancher sur une controverse qui datait de milliers d'années. Et donc ça, c'est assez rare quand on est scientifique, quand on nous donne un prix pour une chose aussi importante. Ouais.
4: Une controverse très ancienne, mais il ouvre en effet cette révolution capitale du XXe et qui est toujours en cours, la révolution quantique. Finalement, l'atome, c'est pas du tout la fin de l'histoire, c'est le prologue, Charles-Antoine.
1: Complètement, complètement. Ça, c'est sûr que donc avec son modèle, hein, c'est pareil, il est très sous-estimé. Hein. Je suis toujours étonné de la façon dont en France on sous-estime et on ne parle pas assez des scientifiques qu'on avait, que ce soit Marie Curie. Il faut bien comprendre que Marie Curie, c'était une star mondiale à un point qu'on n'imagine pas, au même titre qu'Einstein à l'époque. Et donc Jean Perrin, mais aussi Paul Langevin et après Irène, Frédéric Joliot Curie, etc., étaient vraiment des stars de leur domaine. Et on ne parle pas assez de Jean Perrin, alors que justement par rapport à l'atome, donc il a montré non seulement il a prouvé expérimentalement l'existence des atomes. Il a eu cette fulgurance en 1901 avec ce modèle atomique, on pourrait dire planétaire, qui est faux, que la physique quantique a montré que c'était faux, mais ça donnait une première intuition qui a été reprise par d'autres. Et il n'a pas essayé, il aurait pu se battre pour essayer de dire, non, la paternité de ce modèle me revient. Et pas du tout, il n'était pas du tout dans cet esprit-là, très altruiste. Et donc oui, c'était qu'une porte ouverte parce que les années 1920 allaient voir la révolution de la vraie physique quantique, entre guillemets, c'est-à-dire mathématiques. D'ailleurs, on en fête le centenaire, là. Elle a été créée en 1925, 26, 27. Essentiellement par des Allemands et des Autrichiens, mais aussi, donc, les Français qui ont joué un rôle fort, et en particulier le François Louis de Broglie, qui a amené une pierre importante à l'édifice, oui.
4: Voilà. En tout cas, début 1920, il bascule vers l'engagement pour la vulgarisation et la structuration des sciences en France. Comment? On vous raconte.

0: Super Science Man de Bikini Rumble en direct sur France Culture, car nous parlons d'un grand homme de science, Jean Perrin, en compagnie de nos deux invités du jour, Clotilde Fermagnan, mathématicienne, professeure à l'Université d'Angers, et Charles-Antoine, physicien, maître de conférence au LPTMC de Sorbonne Université. On vient de voir comment Jean Perrin a résolu un problème millénaire. À l'aube du XXe siècle, il pose la théorie atomique, qui n'avait toujours pas eu d'assise scientifique solide. Il a reçu un prix Nobel de physique en 1926. Pour finir sur cette question quand même, Clotilde Fermagnan, par rapport à sa postérité scientifique, pourquoi Jean Perrin est-il si peu connu dans le grand public?
1: Ça, c'est une bonne question. J'avoue que je ne sais pas s'il y en a un autre, un grand inconnu du grand public, c'est Borel, en fait. Mmh. Borel, son compagnon, c'est un peu son compagnon de route. Borel, en particulier, pour tout ce qui concerne le fait d'avoir une politique scientifique de la recherche. Je pense que ce que le grand public connaît souvent sur Perrin, c'est le Palais de la Découverte, voilà. Mais et le CNRS parfois, mais ça c'est dans un environnement plus scientifique, on va dire. Hein. Mais je pense que leur grand combat là pendant tout ce XXe siècle, ça a été que l'État français commence à avoir une politique de la recherche. Et ça c'est quelque chose qui s'est, je pense, nourri de leur expérience de la Première Guerre mondiale en fait, à Perrin et à ses amis Langevin, Borel, où en fait ils ont été sollicités par l'armée pour avoir participer à un bureau des inventions et sélectionner des inventions qui pourraient aider à la défense nationale. Donc, en fait, par exemple, les premiers sonars pour repérer les sous-marins, ça a été développé pendant la Première Guerre mondiale. Les matériels d'écoute pour capter le son et savoir où était l'artillerie ennemie, c'est encore des choses qui ont été développées à cette époque-là. Et c'est après cette Première Guerre mondiale que le pays s'est rendu compte qu'il avait besoin d'une politique active, en fait, de la recherche. Alors, il y a deux enjeux, en fait. Il y a l'enjeu de l'argent et puis il y a l'enjeu de la réflexion, d'avoir un des endroits où on pense cette politique scientifique du pays. Et j'ai un peu l'impression que les étapes, il y a une première étape qui va être 1930, effectivement, où, je crois que c'est le gouvernement Herriot qui crée la Caisse nationale des sciences. Une caisse qui deviendra ensuite la Caisse nationale de la recherche scientifique, hein, 5 ans après. Donc un endroit, en fait, un porte-monnaie, en fait, pour la recherche, hein, parce que le porte-monnaie n'existait pas. Donc ça, c'est déjà quelque chose, un premier relais que pose Jean Perrin, hein, par son lobbying, en fait. Il fait du lobbying auprès du gouvernement. Et avec le gouvernement d'Aladur, 1933, il arrivera à la création de Conseil supérieur de la recherche. Donc le deuxième élément, je dirais, d'une politique, il faut de l'argent, il faut un conseil, il faut des gens qui choisissent où envoyer cet argent. Le point culminant, effectivement, ce sera la création du CNRS en 1939, donc après le Front populaire. Hein. Mais c'est quelque chose qui en germe, en fait, pendant les années du Front populaire, où, on l'a dit tout à l'heure, Jean Perrin devient secrétaire national à la recherche.
0: En effet, on a cette casquette finalement politique qui vient presque prendre le pas et faire de l'ombre sur son héritage scientifique. Faut aussi dire, voilà, il a reçu le Nobel en 1926. Il aurait dû le recevoir avant la Grande Guerre, puis finalement, enfin au moment de sa gloire. Et puis 1926, quand ça tombe, la physique quantique, elle explose, Charles-Antoine.
2: Oui, c'est parfois il y a des pieds de nez comme ça. C'est un peu comme le prix Nobel d'Einstein en 1921. À quelques années près, son explication de l'effet photoélectrique qui lui a donné le prix Nobel en 1921 ne lui aurait jamais été donnée, puisqu'on avait entre-temps, en 25-26, découvert cette physique quantique qui pouvait expliquer tous les autres phénomènes en comprenant la quantification de la matière et l'énergie de la matière. Et donc pour Jean Perrin, oui, 1926, mais c'est un symbole. Moi, je trouve ça très beau de voir que justement, il a été honoré pile au moment où naissait la physique quantique au sens mathématique du terme, comme on la conçoit maintenant. Et donc pour lui, ça a vraiment été. Donc il avait 56 ans, hein, et donc il a vraiment, ça a vraiment été une bascule. Il s'est dit bon, maintenant, je vais me tourner vraiment vers la politique de la recherche, vers la transmission et vraiment une vision, il développe une vision politique de la science. Et donc il a fallu attendre le milieu des années 1930 pour que l'ambiance politique du moment commence à arriver. Mais il faut bien avoir conscience qu'aujourd'hui c'est assez naturel d'avoir un ministère de la culture, un ministère de la recherche, de l'enseignement supérieur, etc. À l'époque il n'y avait pas du tout ça, il n'y avait qu'un ministère de l'éducation ou plutôt de l'instruction. Et donc à la fois culture, art et science, c'était un peu les parents pauvres et on se posait pas des questions comme disait Clotilde. Il y avait, c'était une société de savants avec chacun dans les universités, dans les grandes écoles, dans les sociétés savantes, etc. Chacun faisait, mais il n'y avait pas d'organisation et lui va venir et il va organiser tout ça.
3: Monsieur le ministre, voulez-vous donner aux auditeurs de Radio 37 quelques précisions sur l'œuvre du département ministériel qu'à nouveau vous êtes appelé à diriger?
4: Je vous remercie des paroles trop flatteuses que vous voulez bien prononcer à mon égard. Le sous-secrétariat d'État à la recherche scientifique a dans ses attributions, comme vous le savez, le service central de la recherche scientifique qui a été organisé conformément au texte d'une loi des finances que j'ai eu la bonne fortune de faire voter à la fin de 1936. Ce service coordonne tous les efforts qui sont faits dans le domaine des sciences pures. Il est en liaison constante avec la Caisse nationale de la recherche scientifique que je considère un peu aussi comme mon enfant. Grâce à la Caisse et au crédit dont elle est dotée, les savants peuvent se consacrer essentiellement à la recherche. Jadis, ils étaient obligés souvent pour vivre de se livrer à d'autres travaux qui leur prenaient un temps précieux. Ils ne pouvaient pas se consacrer complètement à leur laboratoire et il en résultait un préjudice évident pour les progrès de la science. Certains chercheurs en particulier était obligé de faire des cours dans diverses institutions publiques ou privées. Or, il est évident qu'un savant peut être doué pour la recherche sans être capable d'enseigner. Il est forcément infiniment rare pour un homme de posséder en lui toutes les qualités d'un chercheur et d'un pédagogue. Néanmoins, la France s'enorgueillit d'exceptions illustres à cette règle. La Caisse nationale de la recherche scientifique a formé une équipe de jeunes et elle a aussi doté de matériel nouveau un très grand nombre de laboratoires. Je ne veux pas parler de la Caisse nationale sans citer le nom d'un de ses boursiers, mon ami Frédéric Joliot, professeur au Collège de France. Lui et sa femme, Irène Joliot-Curie, qui a occupé les fonctions de sous-secrétaire d'État à la recherche scientifique, sont les deux plus jeunes prix Nobel du monde. Le service central de la recherche scientifique a depuis un an fait des efforts considérables. Le monde savant tout entier se félicite de son organisation. Désormais, les chercheurs de notre pays savent à qui s'adresser pour obtenir des instruments indispensables à leurs travaux. Le service central sait dans quel domaine il faut pousser les efforts. Il n'a qu'un an d'existence, mais déjà je prévois le moment où il sera intimement lié à toute la vie scientifique de la nation.
0: Voilà la voix de Jean Perrin lui-même sur l'action du département de la recherche scientifique en 1938, Clotilde Fermagnan. On entend, alors c'est assez réjouissant et tendre de l'entendre parler de la Caisse nationale des sciences comme son enfant avec ses chercheurs qui peuvent se consacrer pleinement à la recherche scientifique.
1: Oui, ça a vraiment été son objectif quoi, de créer cette caisse. Donc cette caisse, finalement, ça sera un peu notre ANR aujourd'hui. C'était une caisse qui donnait des financements aux chercheurs. Je crois que son bébé final, c'est le CNRS. Quoi. Le fait d'avoir une institution au niveau national qui permet de développer la recherche dans toutes les directions, avec cette idée de l'interdisciplinarité. C'est-à-dire qu'au CNRS, il y a toutes les disciplines, des sciences humaines jusqu'à la physique des particules. Voilà, je ne sais pas si les sciences humaines y étaient dès le départ, mais en tout cas, son idée, c'est d'avoir un grand organisme interdisciplinaire où les chercheurs vont pouvoir travailler sereinement avec le temps long, la recherche, et avec un écosystème en fait qui leur permet de trouver, d'avoir facilement des relations avec d'autres spécialistes. Donc ça, je pense que c'est vraiment sa vision et c'est ce qui a donné le CNRS qui a été créé en 1939, quoi, qui s'est développé après-guerre. De façon tout à fait importante.
0: Mais ça, il y a les échos de la Première Guerre mondiale, le traumatisme qui est au cœur de cette prise de conscience, puisque entre 40% des anciens étudiants de la Sorbonne et 50% des anciens de l'ENS, ils sont morts au combat. La science française a perdu toute une génération. Et comme vous disiez aussi, Charles-Antoine, en tout début d'émission, Jean Perrin a appris du modèle allemand.
2: Ah, complètement. Il a vraiment réalisé, il n'était pas le seul, hein, mais lui vraiment d'une façon très intense, qu'il y avait vraiment un problème d'organisation. C'est-à-dire que la France était brillante, mais désorganisée. Et donc lui, il est venu pour régler ce problème-là. Il faut savoir qu'à l'époque, donc avant la création du CNRS, donc à la fin des années 30, en Allemagne, ça faisait déjà la fin du 19e siècle qu'il y avait donc Adolf von Harnack qui avait donc justement fait ce boulot-là en Allemagne, en Prusse, en structurant les organismes de recherche qui sont devenus après les fameux instituts Max Planck. Au Royaume-Uni, il y avait aussi une structure, alors c'était pas la même chose, mais c'était plutôt ciblé sur les grands laboratoires, par exemple le laboratoire Cavendish avec Rutherford, le grand, donc qui donnait une... Donc pas une organisation générale, mais une organisation sous forme plutôt d'école de pensée. Aux États-Unis, dans les années 40 et 50, il y aura aussi ça avec Vannevar Bush, qui va aussi structurer, c'est-à-dire vraiment prendre conscience de l'importance même stratégique, mais on y reviendra, d'une structuration de la science. Et donc, pour Jean Perrin, c'était évident que lui, en ayant vu comment la science allemande était structurée, et encore une fois... l'avance technologique et guerrière de l'Allemagne dans la Première Guerre mondiale, il s'est dit on ne peut pas ne pas. Il faut absolument structurer et donner à la fois donc des financements durables et collectifs à la science.
0: Oui, c'est ça. Pour lui, la recherche fondamentale, c'est un investissement national, pas une activité de salon solitaire et désintéressé. Cette fondation du CNRS le 19 octobre 1939, comment ça s'est passé, Clotilde Fermagnan? Enfin, quel a été son duo avec Jean Zay dans cette histoire?
1: Je pense que c'était un duo qui fonctionnait très très bien. C'était des grands amis.
0: Ministre de l'Éducation nationale. Voilà, il faut.
1: Du Front populaire en fait. Donc, oui. 1936. Hein. Donc effectivement, donc ce que Perrin obtient de Jean Zay, c'est la création de ce secrétariat à la recherche, hein, dont il va pas occuper les fonctions puisque c'est d'abord Irène Joliot-Curie qui va être secrétaire de ce. Bon, ce qu'on a.

0: recherche, quoi. Et faire prendre conscience, je pense surtout, c'était surtout une prise de conscience au niveau politique, hein, que l'indépendance d'un pays, c'est aussi le fait d'avoir une recherche à la pointe. Ce qu'on voit encore aujourd'hui, hein, c'est très, ça résonne beaucoup avec, pas les drones ukrainiens, là, qui marchent avec de l'IA. Si on soutient pas la recherche, et ben, on est dépassé au niveau technologique, au niveau des technologies guerrières.
1: C'est sa souveraineté scientifique, en effet. On va continuer de voir comment Jean Perrin est moderne et en avance sur son temps. On continue.
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1: En direct sur France Culture avec Charles-Antoine Clotilde Fermagnan, nous parlons de Jean Perrin, physicien, passeur de sciences, mais aussi architecte de la recherche académique française. Alors début des années 20, 1920, une bascule donc vers l'engagement pour la vulgarisation et la structuration de la science. C'est un travail de longue haleine, ça lui prend 15 ans. Il pousse les politiques à comprendre que l'Allemagne s'est structurée de cette façon avec puissance, que l'Angleterre suivait le modèle. Bref, il n'a pas mis de cloison entre la connaissance, la science, la vulgarisation. Et tout ça, on arrive avec la mise en place, la construction du Palais de la Découverte en 1937. Charles-Antoine, ce bâtiment, cette institution, ça aussi, c'est criant de modernité pour l'époque.
3: Ah, complètement. Non, mais c'est fou. Et quand on entendait, pour rebondir sur l'extrait qu'on a entendu, mais c'est dingue comme c'est d'actualité. C'est ce qu'il pouvait dire de moderne. Et même par rapport au fait de dégager du temps pour les chercheurs. En fait, on devrait réécouter ce texte beaucoup plus souvent et se poser la question. Qu'est-ce qu'on est devenu aujourd'hui? Est-ce qu'on est resté dans l'esprit du projet de Jean Perrin? Et c'est pareil par rapport à ce que c'est cette conscience de l'importance de la recherche fondamentale pour un pays, même d'un point de vue stratégique, géostratégique, il soulève une question qui est encore d'actualité, c'est-à-dire que doit une nation à sa recherche fondamentale. Et donc, comme je disais, il développe vraiment une vision politique de la science, et il est convaincu que la science appartient à tous. Et ça, c'est vraiment moderne pour l'époque, parce qu'il y avait vraiment une sorte d'aristocratie, on pourrait dire, de la science et du milieu intellectuel. Et donc, lui, il refuse que la science soit confinée dans les laboratoires. Donc, il faut qu'elle sorte des laboratoires. Ce qui est drôle, c'est qu'aujourd'hui, quelqu'un qui travaille au CNRS, quelqu'un qui va visiter un musée scientifique ou qui considère comme une évidence l'existence des atomes, en fait, il n'imagine pas tout ce qu'il doit à Jean Perrin et tout ce que Jean Perrin a construit.
1: Parce qu'au Palais de la Découverte, Clotilde Fermagnan, on voit aussi, c'est la science qui est rendue vivante, expérimentale, accessible au grand monde. Ça aussi, d'un point de vue miséographique, c'est tout à fait moderne.
0: Oui, c'est vrai. Je crois que sa volonté, c'était de créer un lieu de démocratisation du savoir, d'avoir un endroit où on voit la science en train de se faire, où on explique comment la science se fait. Je pense que c'est assez cohérent avec son envie, enfin, l'effort qu'il fait pour le financement de la recherche. En fait, je pense que c'était un grand démocrate et l'idée que si l'État finance la recherche, finalement, c'est l'argent du pays et c'est logique qu'en retour, on explique aux citoyens ce qui était financé par leurs impôts, quoi. Quelque part, c'est très naturel comme idée. Mais c'est vrai qu'il avait ce souci de l'enseignement fortement ancré en lui. C'était un grand enseignant, en fait. Je crois que Gide est allé suivre ses cours. Enfin, on parlait tout à l'heure du fait qu'il y avait une communauté intellectuelle qui n'était pas scindée entre les scientifiques et les littéraires. Et effectivement, des gens comme Gide ou Paul Valéry allaient à ces fameux thés du laboratoire dont on a parlé. C'est-à-dire qu'après l'exposé, après le cours, on prenait le thé dans la petite salle derrière l'amphi, qu'on peut toujours voir, hein, à la maison Poincaré, là, sur le campus Curie. Donc, voilà, quelque chose, l'idée de faire participer tout le monde au savoir, ça va aussi fortement dans l'élan du Front Populaire, avec les universités, la création des universités populaires. Et voilà, 1934, il va commencer à réfléchir. Donc, l'idée, ça a été de préparer une exposition pour l'exposition universelle de 1937. Et donc, Jean Perrin a bataillé pour que ce soit dans le Grand Palais. Donc, il a obtenu 25 000 mètres carrés dans la partie ouest du Grand Palais. Oui. Donc, le Grand Palais, il avait été construit pour l'exposition universelle de 1900. Donc, il était là. Et donc, Jean Perrin installe son exposition là.
1: Il installe son exposition là et on aura évidemment la joie et on a l'impatience d'ailleurs de le redécouvrir puisque le Palais des Découvertes va bientôt

0: ouvrir. Réouverture prévue, il me semble, en mars 2027. Grand merci à vous. Charles-Antoine, je rappelle que votre dernier livre en date, c'est Equiquanto, Chevauchée quantique, avec Paul Kishilov, pardon, paru aux éditions des Belles Lettres en 2025. Grand merci à vous deux. Tout de suite, c'est la chronique avec science d'Alexandra Delbo. Merci. Et comme chaque jour, on vous retrouve pour votre chronique. Bonjour Alexandra.
1: Bonjour Natacha.
0: Alors comment les plantes carnivores se referment-elles aussi rapidement sur leur proie ?
1: Oui, toutes les plantes carnivores n'ont pas de mouvement actif. La majorité des 800 espèces qui existent à travers le monde portent un réceptacle qu'on appelle une urne. Elles attendent patiemment que les proies tombent dedans pour les digérer. C'est un piège qu'on dit passif. Mais certaines d'entre elles sont bien actives. Elles se referment directement sur leur proie, comme la Dionée attrape-mouche. Vous en avez forcément déjà vu une. C'est la plante carnivore à laquelle on pense quand on pense aux plantes carnivores. Dès le 19e siècle, elle fascine les botanistes. Elle se referme en quelques dixièmes de seconde seulement, dès que leurs 4 heures effleurent leurs petits cils sensibles. C'est si rapide que Darwin lui-même a cru que les plantes carnivores pouvaient avoir des muscles. Yoel Forter est physicien de la matière molle, directeur de recherche CNRS au laboratoire IUSTI d'Aix-Marseille Université.
2: Historiquement, le premier qui a un petit peu étudié sérieusement cette plante, c'est Darwin. Quand il a vu ce mouvement spectaculaire, donc en réponse à un toucher du piège, ce mouvement de fermeture, la première chose qui lui est venue à l'idée, c'est que si une plante bougeait si vite, c'est qu'elle avait des muscles. Si elle avait des muscles, ça voulait dire qu'elle avait des nerfs pour transmettre l'information. Et donc, il a demandé à ses collègues électrophysiologistes, finalement, de mesurer si ces plantes généraient des signaux électriques quand on les touchait. Et il se trouve que c'est vrai, c'est-à-dire que dès le 19e siècle, il a été démontré que lorsqu'on touche cette plante, elle génère un signal électrique, alors bien sûr plus lent que nos signaux dans les nerfs. Donc ça a été la première démonstration de signaux électriques dans les plantes, et depuis on sait que toutes les plantes ont des signaux électriques en réponse à des perturbations. Mais bien sûr, contrairement à ce que initialement pensait Darwin et que lui-même est revenu sur cette idée, les plantes n'ont ni muscles ni nerfs et sont quand même capables de transmettre de l'information et de bouger rapidement. Donc c'est ça qui a fasciné les naturalistes et les scientifiques depuis.
1: Contrairement à nous, espèces animales, les plantes ont un petit truc en plus. C'est une paroi cellulaire, une membrane supplémentaire faite essentiellement de cellulose. Elle est rigide et sert à la fois à les faire tenir debout et à accumuler énormément d'eau et donc de subir de la pression sans exploser. Mais comment des plantes qui n'ont ni muscles, ni nerfs, ni os parviennent-elles à se refermer si rapidement ? Est-ce que des mouvements d'eau extrêmement rapides se produisent à l'intérieur de leur piège ou est-ce autre chose ? C'est à ces questions qu'a voulu répondre cette nouvelle étude parue dans la revue Science. Et pour décortiquer ce mécanisme, les scientifiques sont allés ausculter la plante avec de micro-instruments. Une micro-aiguille pour injecter de l'eau ou une micro-pointe pour appuyer dessus, comme on appuierait sur un matelas pneumatique, mais à l'échelle du micromètre. Résultat, le transport de l'eau est beaucoup trop lent pour être à l'origine de la fermeture du piège. En réalité, ce sont les parois de la plante qui ramollissent.
2: Lorsqu'on déclenche le piège, très rapidement, donc sur un temps qui est de l'ordre de la seconde, les cellules ramollissaient. Et elles ramollissaient uniquement sur la face externe du piège. Donc il y avait une asymétrie entre les deux faces. Et la question qu'on s'est posée ensuite, c'est mais d'où vient ce ramollissement de la cellule ? Parce que quand vous appuyez sur un ballon et que vous fermez les yeux, il peut vous paraître plus mou, soit parce que quelqu'un a retiré de la pression du ballon, soit parce que vraiment la membrane de caoutchouc dont est faite le ballon vraiment a changé, c'est-à-dire elle est devenue plus élastique, plus flexible. Et discriminer entre ces deux hypothèses, pression ou véritablement paroi, juste en fermant les yeux et en appuyant comme ça sur le ballon, c'est très difficile. Et donc ce qu'on a fait, c'est mesurer l'empreinte digitale de la surface du piège avec des moules. Donc on a moulé les faces de piège avant et après le déclenchement. Et pour ça, on a utilisé de la pâte d'impression dentaire. Et on a vu que finalement, la bonne explication, c'était que ces cellules, elles bourgeonnaient plus après le déclenchement qu'avant. Et donc, c'était bien la paroi qui s'était ramollie et pas la pression qui avait diminué.
1: Ce qu'il faut savoir, c'est que les parois des plantes ne sont pas toujours rigides et c'est normal. Pour grandir, elles ont besoin de ramollir un peu leur structure, de faire de la place pour s'étirer et accueillir de nouvelles cellules. Mais est-ce ce même phénomène que l'on observe ici à vitesse grand V ? Est-ce le même mécanisme moléculaire qui permet aux végétaux en général de grandir et à cette plante carnivore en particulier de se refermer si rapidement ? On l'ignore encore, d'autant que si cette plante est commune et très connue, ce n'est pas une espèce modèle des laboratoires. Depuis depuis seulement 5 ans environ, de nouvelles équipes de recherche, notamment au Japon, parviennent à fabriquer des dionées attrape-mouches transgéniques. C'est grâce à ces outils génétiques que l'on pourra comprendre la nature exacte de ce mécanisme parmi les plus rapides du règne végétal. La prochaine étape pour cette équipe de physiciens français sera de s'intéresser à une autre plante spectaculaire, le mimosa pudique. Lorsqu'on le touche, ce n'est pas seulement une ou deux feuilles qui réagissent, mais l'ensemble du buisson qui se referme. Et cette fois, la clé de l'énigme se trouverait bien dans les mouvements d'eau.
0: Merci Alexandra pour votre chronique. Et comme chaque mercredi, il est l'heure de retrouver Evelyne Heyer, professeure d'anthropologie génétique en partenariat avec le Muséum National d'Histoire Naturelle. C'est le Fil Science.
3: Plus de 7000 langues parlées sur la planète. C'est vertigineux, non ? Tous les humains ont la capacité du langage. Mais pourquoi toutes ces langues différentes ? Ce ne serait pas plus simple si nous nous comprenions tous ? En fait, non. Car toutes ces langues sont des marqueurs culturels des communautés humaines. Leur évolution accompagne l'histoire des populations et elle forge une vision du monde. Une langue, ce n'est pas seulement des sons, du vocabulaire, des règles de grammaire, c'est aussi une manière de voir la vie. Par exemple, j'ai un collègue linguiste au Musée de l'Homme, Marc Alassonnière, qui étudie les langues où les diminutifs sont masculins. Figurez-vous qu'en français, les diminutifs sont le plus souvent féminins. Un petit balai est une balayette, un petit camion est une camionnette, etc. Et dans d'autres langues, c'est l'inverse. Le petit est masculin, comme dans la langue Pnar, dans l'est de l'Inde, ou le Amer en Éthiopie. Cela incarne une autre vision de la place du masculin et du féminin. La langue donne donc des renseignements précieux sur la société qui la parle. Voici comment, partant d'une même origine indo-européenne, plusieurs langues se sont constituées. Commençons par le français. Il fait partie de la sous-famille des langues romanes ou latines qui font partie de la grande famille des langues dites indo-européennes, dont font aussi partie les langues celtiques et germaniques. Cette grande famille est parlée du Portugal jusqu'au nord de l'Inde et elle s'étend jusqu'en Islande. Ce regroupement par proximité marque le signe d'une origine commune plus ou moins ancienne, car toutes les langues se modifient au cours du temps. Le français actuel est très différent de celui qu'on parlait au Moyen-Âge. La prononciation évolue ainsi que la grammaire et le vocabulaire. Ainsi, partant d'une langue commune, des dialectes intercompréhensibles se différencient de plus en plus et deviennent, avec le temps, une nouvelle langue. Par exemple, le français et le portugais ne sont plus mutuellement intelligibles, même si leur origine est commune, le latin. Mais il y a aussi une autre raison à cette différenciation progressive. Nous, les humains, aimons nous différencier de nos voisins. Donc, lorsqu'une nouveauté linguistique apparaît, elle peut être particulièrement retenue pour renforcer la spécificité de la communauté. Et en parallèle, comme un groupe humain n'est jamais totalement isolé, de nombreux emprunts s'incorporent. L'anglais compte 30 à 45% de mots d'origine française et le français 3 à 5% de mots anglais. Ces emprunts font donc aussi évoluer les langues. Mais une langue peut aussi disparaître quand les locuteurs sont trop peu nombreux pour qu'elle se transmette et perdure. Alors la prochaine fois que vous direz balayette ou camionnette, souvenez-vous, vous ne parlez pas seulement, vous héritez, vous transmettez et vous modifiez sans le savoir une langue en perpétuelle évolution.
0: Merci Evelyne Heyer pour ce Fil Science et merci à vous pour votre écoute. Un grand merci à toute l'équipe de la Science CQFD, merci à Annie Signoret pour la documentation, à Olivier Bétard pour la réalisation et à la technique aujourd'hui. Élise-le, et c'était ce qu'il fallait démontrer à ce jour.
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0: 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Mais là, tout de suite, il est 17h. 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
7: LSD, la série documentaire. Depuis le premier match de l'équipe de France masculine de football, près de 1000 footballeurs ont porté le maillot de cette équipe. Mais qu'est-ce qu'une équipe nationale? Quel est son rapport avec les Françaises et les Français? Comment ce rapport a-t-il évolué? L'historien François Darrocha-Carnero, auteur d'une thèse sur le sujet, et la réalisatrice Marie-Laure Ciboulet nous racontent une histoire française. Que dit-elle, cette histoire du pays? Et quelle mémoire en garde-t-on?
8: On a un rôle d'ambassadeur. On représente notre pays, et on fait en sorte de porter le plus haut possible les couleurs de notre pays. Voilà, c'est tout. Le football a cette capacité, bon, on ne règle pas les problèmes, il ne faut pas avoir cette présomption-là ou croire que le football ou les footballeurs peuvent résoudre les problèmes du quotidien. Mais cette capacité à unir, réunir le maximum de Français, de Françaises, jeunes, moins jeunes, papa, maman, grand-père, grand-mère, qui peuvent... partager des moments d'émotion, et on en a partagé beaucoup. S'identifier à certains joueurs aussi.
9: Allez les Bleus, une histoire française. Une série documentaire de François Darrocha-Carnero réalisée par Marie-Laure Ciboulet.
1: Il y a dans le sport une représentation nationale, quels que soient les pays, qui est particulièrement incarnée. C'est l'hymne, c'est le drapeau. C'est les couleurs d'un pays. C'est parfois l'image aussi, concentrée en quelques individus de ce qu'est une nation. C'est aussi par la résonance que le football peut avoir dans la vie de chacun et chacune d'entre nous. On sait que c'est quand même le sport le plus populaire, que c'est quand même devant une finale de Coupe du Monde que tout le monde se réunit, presque qu'on aime ou pas ce sport d'une certaine manière. Il y a comme une habitude culturelle qui s'organise lors des rendez-vous internationaux et bien sûr que les équipes nationales, d'une certaine manière, deviennent à ce moment-là parfois ce que le pays fait de mieux et parfois ce que le pays fait de pire, ça dépend.
9: Ils sont tous français, ils vont Épisode 5, une certaine idée de la France.
10: D'abord, il y a un point de vue qui pourrait être réglementaire ou juridique, c'est que une équipe nationale représente d'abord une fédération nationale.
9: Paul Dietschy, historien.
10: Ce qui est évidemment différent d'un État, d'autant que les statuts de la FIFA prévoient qu'aucun tiers ne peut intervenir dans les affaires d'une fédération nationale, ce qui veut dire... théoriquement, que une équipe nationale, ça représente une fédération, c'est-à-dire une partie de la société civile d'un pays. Donc, c'est différent, évidemment, des forces armées, par exemple, ou de diplomates qui représentent, eux, directement l'État. Mais en fait, très vite, si on regarde les archives, la presse, etc., il y a une confusion qui intervient presque immédiatement, hein, presque dès le premier match contre la Belgique, le 1er mai 1904, c'est qu'on désigne très vite... l'équipe de France ou l'équipe représentant à l'époque, c'était l'USFSA, comme la France.
9: L'équipe de France de football a quelque chose à voir avec la nation puisqu'elle est qualifiée de sélection nationale, que ses joueurs, les Bleus, ont le titre de footballeurs internationaux et que les matchs officiels qu'elle dispute sont des rencontres internationales. Il n'est donc pas étonnant que l'histoire de cette équipe en vienne à épouser l'histoire des relations internationales de la France, tantôt cordiale et apaisée, tantôt plus tendue, voire conflictuelle.
10: C'est dès le sortir de la Première Guerre mondiale qu'est inventée une diplomatie sportive en France avec la section tourisme et sport du service des œuvres françaises à l'étranger. C'était l'organe de propagande du Quai d'Orsay. Et cette section tourisme et sport, qui a d'abord été dirigée par le dramaturge Jean Giraudoux, eh bien, avait pour mission à la fois de renforcer la place de la France dans les grandes organisations sportives internationales, mais aussi de favoriser les déplacements à l'étranger. Donc il y a quelques exemples de lettres, d'échanges avec le président de la Fédération Française de Football, Jules Rimet, sur des déplacements dans tel ou tel pays. Les ambassadeurs sont aussi avertis lorsque l'équipe de France arrive. Par exemple, pour la Coupe du Monde 1930, l'ambassadeur de France à Montevideo, qui s'appelle Gaston Velten,
11: ministre de France en Uruguay, à son Excellence Monsieur Briand, ministre des Affaires étrangères, Paris.
10: Le ministre des Affaires étrangères, Aristide Briand, lui demande d'accueillir l'équipe de France, de suivre la compétition et de faire un rapport.
11: Montevideo, le 31 juillet 1930. Par une lettre en date du 23 mai dernier, Votre Excellence a bien voulu me recommander l'équipe envoyée par la Fédération française de football pour la représenter au championnat mondial qui s'est disputé à Montevideo. Nos compatriotes, arrivés le 5 juillet, sont repartis le 27, emportant la sympathie de tout le public. J'estime donc que leur participation aux épreuves du championnat a été excellente de tout point. C'est là une propagande qui n'est pas à dédaigner dans un pays où l'enthousiasme sportif atteint dans toutes les classes sociales une ampleur inconnue chez nous et dont il nous est difficile par conséquent de nous rendre compte.
10: Il y a une forme de diplomatie footballistique qui apparaît à ce moment-là, qui dépend un peu aussi des ambassadeurs, de ceux qui sont intéressés par le sport, de ceux qui le sont moins aussi, du contexte. Par exemple, lors du deuxième match France-Allemagne qui a lieu en 1933 à Berlin, après l'arrivée au pouvoir d'Hitler, donc en mars 1933, l'ambassadeur de France à Berlin, André-François Poncet, vient accueillir l'équipe de France à la gare, lui fait un discours en disant que dans les circonstances présentes, le match revêt une importance particulière. Et de fait, ils réussissent un match nul qui, évidemment, enthousiasme les supporters de l'équipe de France.
12: L'excellent joueur qui est Raoul Dian, l'arrière du Racing, et qui sera parmi ceux qui défendront les couleurs françaises, va nous donner ses impressions.
13: Dimanche, nous attend à Stuttgart un match très difficile à jouer.
9: Les voix contemporaines, mars 1937.
13: En effet, les Allemands ont une équipe redoutable qui a déjà obtenu de très bons résultats contre de nombreuses équipes européennes. Mes camarades et moi, espérons faire un match, un très beau match.
12: Est-ce que vous pensez battre l'équipe allemande demain?
13: Écoutez, ce sera très très difficile. Mais enfin, comme pour une fois, nous ne partons pas favoris. Nous avons bon espoir.
12: Eh bien, mon cher Diane, je vous remercie.
14: Pour tordre le cou à une vieille lune qui est celle de l'apolitisme sportif et puis de cet universalisme pacifique qui a été pensé par Pierre de Coubertin et dont les historiens sérieux ont montré qu'il relevait largement du mythe. Je dirais que dès la fin de la Première Guerre mondiale, les compétitions sportives deviennent des lieux d'affrontement entre les nations et des vecteurs efficaces de diffusion des idéologies.
9: Olivier Chauveau, historien.
14: Les deux victoires, 1934 en Italie, 1938 en France, de l'équipe de football italienne, évidemment, elles ont été des opérations de propagande extraordinaires pour le régime fasciste. Alors, extraordinaire avec tous les guillemets, bien évidemment, qui s'imposent, mais qui marquent le début des politisations des Coupes du Monde. Donc, le positionnement de l'équipe de France 1934-1938, il se pose comme étant une possibilité de mettre en scène, malgré des résultats qui sont effectivement extrêmement moyens, de mettre en scène une équipe nationale qui porte des valeurs républicaines et évidemment démocratiques.
15: Nous sommes au mois de décembre 1938, dans un contexte qui est bien particulier, que l'on qualifie souvent de tournant de la dictature fasciste, de la dictature totalitaire. Pourquoi tournant ? Eh bien parce que c'est le moment où le régime de Mussolini adopte les lois raciales.
9: Stéphane Mourlan, historien.
15: Loi antisémite également. Et à Naples, on est dans une exaltation, dans une ferveur nationaliste. Et il y a un joueur français qui a en particulier pris en grippe par le public dans ce contexte, c'est Larbi Ben Barek. Larbi Ben Barek, qui doit faire face justement au lazzi du public. Et on dit que à la fin du match, selon la coutume de l'époque, il y a un banquet qui réunit les deux équipes. Et le capitaine de l'équipe de France, Étienne Mattler, se serait levé et aurait bravache entonné la Marseillaise pour répondre justement à la vindicte populaire dont l'équipe de France, et en particulier Ben Barek, a été l'objet.
16: Et tout ça, ça fait d'excellents Français, d'excellents soldats qui marchent au pas. Ils n'en avaient plus l'habitude.
9: Cette montée des totalitarismes en Europe dans les années 30 et les agressions répétées de l'Allemagne nazie contre ses voisins, successivement l'Autriche, la Tchécoslovaquie, la Pologne, aboutissent au déclenchement de la guerre en septembre 1939. Comme les autres Français de leur âge, les Bleus se retrouvent alors sous les drapeaux.
17: Julien Freitas, en 1940, est disputé un match entre la France et l'équipe du Portugal. Ce sont des soldats qui viennent disputer ce match.
18: C'est ça. Alors, il y a même plusieurs matchs. Il y a le Portugal, puis derrière une équipe de militaires britanniques. En fait, l'objectif de la Fédération française de football à ce moment-là, c'est de montrer qu'elle est au service de l'effort de guerre. Et donc, il faut tout faire, tout mettre en œuvre pour montrer qu'on est au service de cet effort de guerre. Donc, quand les joueurs de l'équipe de France arrivent pour affronter le Portugal, ils vont arriver dans leurs uniformes de soldats sur la rencontre, puisque tous les joueurs sont mobilisés. Donc, il y a cette idée de montrer que ce n'est pas des joueurs, on va dire, des planqués qui continuent de s'entraîner, de jouer, mais bien les soldats, ceux qui combattent pour le pays au front, qui vont combattre aussi sur le terrain. Et ça, cette opération de propagande va être un succès, encore une fois, cette fois, parce que l'équipe de France va l'emporter 3-2. Et ça va être vraiment un succès avec de nombreuses éloges dans la presse, impressionnés par cette arrivée des joueurs en uniforme et de leur performance malgré le manque d'entraînement dû à la mobilisation.
17: Il y a deux matchs qui sont disputés en 1942. Sur quatre années, ce sont les deux seuls matchs pendant l'occupation. Pourquoi il y a aussi peu de matchs?
18: Alors, Jean Borotra, qui est le ministre des Sports sous Vichy, le premier ministre des Sports, refuse déjà les compétitions avec les Allemands, les rencontres internationales avec les Allemands, et aussi avec les alliés directs des Allemands. Par exemple, la Fédération française de football propose un projet de match France-Hongrie dès novembre 40, qui est refusé directement par Borotra. Alors, Borotra, c'est un pétainiste, mais germanophobe. Lui, il pense que Pétain est en train de préparer la revanche. Donc, il refuse déjà pour cette raison. La deuxième raison, c'est qu'il y a aussi une crainte de voir la France se ridiculiser sur la scène internationale, puisque l'équipe de France était largement affaiblie. Il y a beaucoup de joueurs prisonniers de guerre. Les joueurs étrangers et entraîneurs étrangers sont partis. Le championnat national n'existe plus, puisqu'il a été divisé en championnat de zone. Donc, le niveau du football français est en baisse. Donc on a vraiment une crainte, parce que la propagande sportive est à double tranchant. Si vous gagnez, c'est super, le message de propagande d'un pays puissant fonctionne. Si on perd, c'est tout l'inverse. Donc ils vont finir quand même par autoriser en mars 42 deux matchs contre la Suisse et l'Espagne. Et en fait, ce qu'ils craignaient va se passer, c'est que l'équipe de France va s'incliner lourdement sur ces deux rencontres.
17: Je suis très émotionné. Très rapidement après les combats de la libération et la fin de la guerre, le monde se divise en deux blocs, derrière les deux grands que sont les États-Unis et l'Union soviétique. Débute alors ce qu'on appelle la guerre froide, au cours de laquelle les rencontres sportives peuvent apparaître autant comme des espaces de contact informel entre les blocs que comme les vitrines d'un régime. Il faut attendre 1955 pour que l'équipe de France rencontre, pour la première fois, une équipe soviétique.
19: L'équipe de France de football est allée à Moscou rencontrer devant 100 000 spectateurs l'équipe de l'URSS et en rapporter un magnifique match nul.
17: Comment expliquer que cette rencontre soit aussi tardive, Sylvain Dufraisse ?
20: C'est à partir de la mort de Staline que, en 1953, que les relations s'assouplissent, avec une évolution aussi de la politique sportive soviétique qui va favoriser une ouverture progressive des échanges sportifs. Alors la rencontre d'octobre 1955, elle se déroule au stade Dynamo. C'est une rencontre de très haut niveau et elle se déroule aussi au même moment que l'invitation d'une série d'acteurs et d'actrices français qui sont là pour des projections de films français à Moscou. C'est pour ça que dans les tribunes, on a Daniel Darrieux, on a Gérard Philippe également. Et cette rencontre contre l'équipe du RSS, elle se termine par un nul. Ce qui est intéressant en fait avec ces échanges culturels et ces échanges sportifs du milieu des années 50, c'est qu'ils ont pour objectif de mettre en avant la démultiplication des liens en fait et des échanges bilatéraux entre les deux États. Et ces rencontres-là d'octobre 1955, elles précèdent un protocole d'accord d'échange culturel, scientifique et sportif qui est signé entre la France et l'URSS en 1957. Donc on peut voir finalement, peut-être à travers ce match, une forme de prémisse de cet accroissement des échanges souhaités par les deux gouvernements.
17: Le rôle diplomatique qu'on attribue parfois aux rencontres sportives prend un nouveau tournant dans les années 70 avec l'essor de l'idée de boycott. L'équipe de France n'échappe d'ailleurs pas à ce mouvement. En 1978, elle doit disputer la Coupe du Monde en Argentine. Or, ce pays est alors une dictature dirigée par le général Videla.
2: Depuis 1966, l'équipe de France n'a pas participé à la Coupe du Monde.
17: Marius Trésor, bleu de 1971 à 1983.
2: Donc, on s'était donné pour se qualifier. Et c'est vrai qu'il y a des gens qui venaient... À un certain moment, ils avaient voulu enlever Michel Hidalgo. Il y en a qui avaient reçu des menaces en ne voulant pas que l'équipe de France aille en Argentine. On a dit c'est pas l'équipe de France qui prend la décision quand même. Il fallait au départ, quand on a décidé de donner l'organisation de la Coupe du Monde à l'Argentine, c'est là qu'il fallait, s'il y avait quelque chose à faire, c'est là qu'il fallait le faire, pas après les matchs de qualification pour, en plus des joueurs dans l'équipe de France, il n'y en a pas un qui avait connu déjà la Coupe du Monde. Donc, nous, on était prêts à y aller et on n'a pas voulu. Et je me rappelle, à cette époque-là, Michel Hidalgo habitait dans la région. Et il y avait des gens obligés de mettre, je crois, des flics parce qu'on parlait de l'enlever et tout. Donc, c'était n'importe quoi.
21: Rude journée pour Hidalgo. Le patron de l'équipe de France de football a été agressé hier matin sur la route en Gironde. Trois hommes armés ont essayé de l'enlever.
17: Interactualité, 24 mai 1978.
21: Hidalgo a dribblé avec les revolvers. Il a réussi à s'emparer de l'arme d'un de ses agresseurs et à mettre tout le monde en fuite. Le comité d'organisation pour le boycott de la Coupe du Monde en Argentine affirme qu'il n'est pour rien dans cette affaire. Les enquêteurs pensent néanmoins que la tentative d'enlèvement a bien un caractère politique, d'où la question de Jean-François Rhin au président de la Fédération française de football, Fernand Sastre. Est-ce que le nécessaire sera vraiment fait pour assurer là-bas la sécurité des joueurs ?
22: Quand on est parti là-bas, on est parti en touriste.
17: Mais c'est un tourisme un peu particulier, vu le contexte de l'Argentine de l'époque.
22: Alors nous, on était un peu à l'écart de ça, parce que déjà, on était dans l'Hindu Club, il se trouvait à 40 km de Buenos Aires. Bon, je crois que sur le mois qu'on est resté là-bas, ou sur les trois semaines qu'on est resté là-bas, je crois qu'on est allé une fois à Buenos Aires.
17: Christian Lopez, bleu de 1975 à 1982.
22: Mais c'était, c'était bizarre, quoi. Parce que c'était la junte militaire qui était au pouvoir, et c'était pas facile, quoi.
17: Voilà. Mais vous n'aviez rien vu de particulier ?
22: Non.
17: Parmi les prises de position, parfois on entend parler d'appels au boycott. On l'a entendu en 2018, en 2022. Ça veut dire que les joueurs de l'équipe de France peuvent avoir un rôle de diplomate, Didier Deschamps ?
8: Non, c'est pas... diplomatie, les joueurs sont des joueurs.
17: Didier Deschamps, bleu de 1989 à 2000 et sélectionneur de 2012 à 2026.
8: Moi, je préfère qu'on reste à notre place, non pas qu'on ait des joueurs, point barre. Après, on a une deuxième partie de nous-mêmes. Évidemment, nous sommes des citoyens. Et avec nos propres idées et nos propres aspirations, mais de là, après chacun, s'il y en a qui se sentent d'être des porte-drapeaux de certaines convictions, pourquoi pas, mais malheureusement, quand on prend position aujourd'hui, on entend souvent la minorité qui est contre et ça fait souvent l'effet inverse, mais j'ai toujours laissé la possibilité, je n'ai jamais interdit la communication à mes joueurs et encore moins de leur dire ce qu'ils doivent dire ou pas dire, mais je fais en sorte de les mettre en garde par rapport à l'environnement médiatique et l'environnement extérieur, bien évidemment, et les conséquences que ça peut avoir.
23: Jeudi 24 février 2022, c'est donc le premier jour de guerre en Ukraine. Vladimir Poutine a lancé ce matin
24: le président. Poutine a lancé son offensive au cœur de l'Europe.
25: Tout de suite après l'agression de Vladimir Poutine en Ukraine.
1: le premier champ d'action à avoir réagi en excluant la Russie, c'est le monde du sport. Le CIO, l'UEFA et la FIFA.
17: Nathalie Yanetta, directrice des sports de Radio France.
1: L'invasion de l'Ukraine de mémoire a lieu un vendredi. Le jeudi de la semaine d'après, les trois instances disent dehors aux athlètes et sportifs russes et biélorusses engagés dans les compétitions organisées en Europe et organisées à terme sur la scène internationale par la FIFA et par le CIO. C'était inédit, franchement. Ils ont, alors, pour une fois, donné une leçon de célérité à des politiques qui ne comprenaient pas bien ce qui était en train de leur arriver. Mais typiquement, avant de mettre au banc, je sais pas moi, des artistes, des politiques, des oligarques, c'est les sportifs russes qui ont, entre guillemets, payé. On peut discuter à juste titre ou pas à juste titre, mais en tout cas, le sport, et c'est en ça qu'il y a une espèce d'énorme hypocrisie, c'est qu'à la fois le sport ne doit pas être politique et en même temps, c'est toujours à l'aune de ces compétitions-là qu'on parle de politique. Et les institutions, elles sont un peu débordées, en fait. La vérité, c'est qu'elles ne sont pas équipées pour aujourd'hui, dans le monde dans lequel nous sommes, avec la pression médiatique, avec les injonctions qui, certes, ont toujours existé, mais qui, aujourd'hui, avec les réseaux sociaux, etc., prennent une ampleur folle. Ils ne sont pas équipés pour répondre de manière pertinente au sujet de géopolitique qui se pose à eux. Et cette histoire de « le sport n'est pas politique », bah, comme si les institutions de sport faisaient autre chose que de la politique. Donc il y a cette hypocrisie aussi terrible. Et donc au bout du bout, bah, c'est toujours sur les sportifs que ça pèse. C'est eux qui doivent incarner, c'est eux qui doivent faire rayonner, ou bien c'est eux qui doivent être condamnés, et c'est eux qui devraient prendre des responsabilités, en l'occurrence sur le boycott, en disant « nous, équipe de France, nous ne jouerons pas, par exemple, aux États-Unis, au nom de la politique sécuritaire menée par Donald Trump sur son territoire. » D'accord. Mais les acteurs français qui vont aux Oscars, par exemple, on leur demande jamais ce genre de truc. Donc, il y a, à mon sens, une injustice crasse faite à l'encontre des sportifs, à qui on va demander de trimballer notre bonne conscience, pour pas un rond, hein, parce qu'on leur saura gré de rien du tout à la fin. Moi, ça me dérange, en fait.
8: Moi, je vais dire, il y a des récupérations médiatiques, politiques aussi. Bon, c'est devenu un peu plus compliqué parce qu'aujourd'hui, on dit un footballeur qui a un statut. Ouais, mais pourquoi il prend pas position? Et s'il prend position, on entend, oui, mais il a pas à prendre position. Donc aujourd'hui, la position neutre est difficile. Évidemment, avec les réseaux sociaux où ils peuvent toucher des millions de personnes qui sont pas forcément que français et françaises, d'ailleurs. Ils peuvent avoir un pouvoir d'influence. C'est une liberté là individuelle, mais dans toute situation, elle ne doit pas mettre en difficulté la position de l'équipe de France, de l'institution, la fédération, et le fait de représenter sa nation, la France. Moi, je ne vais pas vous parler de mes sensibilités, de la politique ou autre. Voilà, je reste dans ma sphère. Enfin, moi, je pense ça, mais c'est que mon avis. Après, s'il y a un joueur qui veut porter une cause plutôt qu'une autre, voilà.
1: On voit bien que les prises de position des joueurs de l'équipe de France sur certains sujets de société en France, par exemple, elles se font à titre individuel. Et derrière, il y a quand même une conséquence sur le groupe, parce que du coup, on interroge les autres sur la prise de position d'un tel, avec une fédé qui est obligée de se dire « Oh là là, mais alors du coup, entre évidemment la liberté individuelle de chacun, et Dieu merci, on n'a pas à interférer dans les prises de position individuelles. Mais quand on arrive en équipe de France et qu'on est censé représenter un collectif, quelle est la place de l'individu dans le collectif? Quelle est la place des convictions intimes lorsqu'il s'agit d'un collectif qui, a priori, au départ, a une seule mission, jouer et gagner? Toutes ces questions-là, elles sont complexes. Mais c'est ce qui fait aussi la beauté du sport. C'est que c'est sûrement l'une des rares matières où on peut se retrouver au centre d'à peu près tous les débats du monde, d'une certaine manière. C'est ça qui est génial.
0: Je pense que le football a cette vertu-là, à travers 11 petits bonhommes qui courent, il y a une projection nationale qui est très forte.
17: Stéphane Beau. sociologue.
0: Il représente la nation. Et d'ailleurs, ce qui est peut-être intéressant dans l'histoire, c'est la Marseillaise lors des matchs de l'équipe de France. Parce que, comme vous le savez sans doute, je ne sais pas la date exacte, mais à partir du moment où cette question a été politisée, notamment par Jean-Marie Le Pen lors de l'Euro de 96, où Jean-Marie Le Pen, Front National, a commencé à ironiser lourdement sur la couleur de cette équipe de France, qui était en partie noire, entre guillemets, à partir de ce moment-là, et dans les années qui ont suivi, on a vu les caméras de télévision insister lourdement sur la manière dont les joueurs de l'équipe de France chantaient ou non la Marseillaise. Moi, je ne la connais pas par cœur, par exemple. Donc, une véritable obsession.
17: Journal d'Antenne 2, 23 juin 1996.
3: Je constate que les joueurs des autres équipes chantent leur hymne national de grand cœur et à pleine voix. Alors, je constate que la plupart des joueurs de l'équipe de France ne le chantent pas ou visiblement ne le savent pas.
0: Cette question de la représentation nationale de l'équipe de France, c'est une question véritablement politique. Certains ont intérêt à politiser l'affaire pour garder cette idée que ces enfants d'immigrés qui parviennent au sommet de l'équipe de France, ils sont par nature suspects. Ce que mon collègue sociologue Ahmed Boubekir appelle des éternels coupables, notamment les joueurs d'origine maghrébine ou africaine. Ils sont coupables par essence parce que ce ne sont pas des vrais Français. Alors justement, c'est la beauté du football et c'est quand on entend des gens d'origine immigrée comme Platini, Amoros, Luis Fernandez, ils racontent tout ça. On est tous sur un terrain égaux. Et c'est pour ça que le football, à mon avis, reste un creuset formidable d'intégration à travers ce sport. Mais ce qui est, bien sûr, si complique la donne, c'est l'interprétation politique et la déformation politique que certains veulent faire de cette équipe de France.
17: Vincent Guérin, vous faites partie en 1996 de cette équipe de France qui est la cible de polémiques justement autour du chant de la Marseillaise, autour du fait que les joueurs ne la chantent pas. Comment ça se vit à l'intérieur du groupe? Comment vous vivez cela?
4: On ne peut pas forcer qui que ce soit à chanter ou ne pas chanter.
17: Vincent Guérin, Bleu de 1993 à 1996.
4: Ça se dans un sens ou dans l'autre, c'est une liberté d'expression. Mais nous, on n'a pas été trop dérangés par ce phénomène-là.
5: On s'en fout réellement, parce qu'on sait au fond de nous qu'on est tous patriotes, qu'il y a des gens comme Michel Platini qui ne l'ont pas chanté, il n'a pas été critiqué, ou alors je m'en souviens plus.
17: Alain Roche, Bleu de 1988 à 1996.
5: Donc voilà, donc on choisit ses combats, les journalistes choisissent leurs combats. C'est pas parce que vous chantez pas la Marseillaise que vous n'aimez pas la France, et que vous jouez pas avec beaucoup d'envie pour la France. Si ça s'arrêtait à des paroles, écoutez, c'est triste, mais c'est comme ça. Qu'est-ce que je vous dis? On se bat pas contre ça. Nous, on avait qu'un objectif, c'était gagner cette compétition-là, ouais. Et on se fait fi de toutes ces choses-là, ouais.
6: Bon, la Marseillaise, ça faisait partie du jeu, hein. Mais personne ne chantait, il n'y avait pas.
17: Marcel Aubourg.
6: Moi, personnellement,
17: Bleu de 1964 à 1968.
6: Ça ne me dérangeait pas parce que. Mais il y en a qui étaient très émotifs. Et alors, il y en a qui la chantaient, il y en a qui ne la chantaient pas. Mais on ne faisait pas attention, comme maintenant. Maintenant, on regarde s'ils chantent, s'ils ne chantent pas. Ce n'était pas le même état d'esprit. Hein.
22: À l'époque, on n'était pas nombreux à la chanter. Mais moi, j'en faisais partie. J'articulais les lèvres parce que, bon, j'avais toujours peur qu'on te dise, mais il est con, lui, il chante la Marseillaise. Parce qu'à l'époque, je ne sais pas, peut-être que ça ne plaisait pas aux gens. Et alors, au début, c'était comme ça, je mimais les paroles, mais après, je chantais. Et après, je chantais, et puis après, il y avait mes petites larmichettes, là.
7: La Marseillaise, c'est waouh. Et moi, j'avais un truc, c'est que je chantais la Marseillaise en créole. C'est vrai.
17: Luc Sonor, Bleu de 1987 à 1989.
7: Quand il y avait la Marseillaise, il y a un de mes frères qui m'a dit, Luc, je suis sûr, tu n'es pas capable de chanter la Marseillaise en créole. Et oui, je l'ai fait. Je l'ai chanté en créole et voilà, comme ça, mes Guadeloupéens adoraient, ils entendaient.
22: Je crois que moi, la seule chose qui m'est manquée en équipe de France quand j'étais plus sélectionné, c'est la Marseillaise.
17: Philippe Farjon, Bleu de 1987 à 1988.
22: C'est de pouvoir rentrer sur ce terrain et d'avoir la Marseillaise, chanter la Marseillaise et d'être là, titulaire avec les autres. Parce que c'était un moment merveilleux. Puis que vous entendez dans un stade archi-comble en Russie, la Marseillaise, voilà, vous êtes obligé de la chanter à tue-tête.
25: Il y a une certaine fierté à entendre l'hymne national,
10: à la chanter.
11: Michael Siani, Bleu en 2010.
10: En se disant, y a beaucoup de monde, beaucoup de monde qui nous regarde à ce moment-là, quoi.
12: Que ça soit la première et jusqu'à la dernière, à chaque Marseillaise, c'est toujours un moment particulier, privilégié, une émotion forte. Je la chante, je la ressens et je sais que à chaque fois, j'apprécie ce moment-là parce que je me considère comme, je ne veux pas dire favorisé, mais privilégié et fier de l'être.
13: Il revient à ma mémoire des souvenirs faits.
11: Merci à Didier Deschamps, Nathalie Yanetta, Paul Dietschy, Olivier Chauveau, Stéphane Mourlan, Julien Frétas, Sylvain Dufraisse, Marius Trésor, Christian Lopez, Stéphane Beau, Vincent Guérin, Alain Roche, Marcel Aubourg, Luc Sonor, Philippe Farjon, Michael Siani. Lecture, Yann de Monterneau. Prise de son, Andréas Jaffray, Florent Layani, Delphine Baudet, Anthony Thomasson, Stéphane Touvenin. Mixage, Julie Garraud. 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
14: On vient de perdre mon papa, j'avais 5-6 ans. Ma maman, elle avait le choix, soit on était du côté à Tarragone, et on faisait demi-tour, on retournait du côté de Tarifa, ou soit dans le sud de l'Espagne, soit on passait la frontière, parce qu'il y avait les deux sœurs de mon papa qui étaient à Lyon, et c'est là qu'elle prend la décision d'aller à Lyon, du côté de Vénissieux, avec mes tantes, et c'est là qu'on s'est installé. Et on était dans un quartier qui était le quartier des Minguettes, du côté de Vénissieux. Et c'est là que j'ai commencé, dans ce quartier, avec toutes les communautés réunies, à jouer au football dans ce quartier, dans ce club qui était l'AS Minguettes.
25: À la base, je suis né à Dakar. Mais mes parents, ils sont d'origine Guinée-Conakry. Je suis revenu en Guinée, j'ai vécu 13 ans là-bas. Et après, j'ai repris le Sénégal avant de venir en France, à l'âge de 20 ans. Je viens en France parce que mon père, il est ancien combattant, donc il était avec l'armée française. Il m'a fait venir justement pour faire mon service militaire. Bon, on ne savait pas si j'allais jouer au football ou pas.
11: Allez les Bleus, une histoire française. 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Épisode 6, Black Blanc Beurre.
26: Faire l'histoire du football, c'est raconter l'histoire des brassages, hein, des brassages de population.
11: Yvan Gasteau, historien.
26: L'équipe de France de football est le reflet d'un pays qui, quelque part, légitime cette réputation d'être un pays d'accueil. En 1998, on avait évoqué le fait que la France avait, avant les autres, en Europe en particulier, opérer ce virage multiculturel, on pourrait dire, intégrationniste. Mais en fait, c'est depuis bien longtemps que ce virage intégrationniste s'est mis en place. Et on l'a un peu oublié, on l'avait un peu négligé, cette dimension-là. Aujourd'hui, parce que nos enjeux sont sur ce point-là en particulier, on se rend compte que, quelque part, l'équipe de France de football peut être une fierté française sur ce point-là, c'est-à-dire sur le point que la France est un pays d'accueil. Si on étudie l'équipe de France de football, on se rend compte qu'effectivement, la France est un pays d'accueil et peut capitaliser sur ce récit-là. Évidemment, c'est une sorte de vision irénique que je vous propose là, parce que on sait bien que la France n'a pas aussi été que dans cette dimension positive et ouverte. Mais le football invite à cette ouverture parce que il s'agit de gagner, il s'agit de faire briller les couleurs, bleu, blanc, rouge, à travers le 11 de France. Et ceux qui la représentent, à quelques exceptions près, ont été des héros positifs. Et la France n'a jamais fermé la porte. Au contraire, elle a beaucoup plus ouverte que dans d'autres sports, par exemple, ou que dans l'ensemble de la société, à ceux qui venaient d'ailleurs.
11: L'équipe de France, qui naît en 1904, est dès ses origines composée d'enfants d'immigrés. En 1905, parmi les joueurs, on retrouve Charles Wilkes, d'origine anglaise. En 1906, Émile Sartorius, dont le père est allemand. Ou en 1908, Maurice Vandendriche, qui optera finalement pour la nationalité belge.
17: et Victor Bental Sergent, qui servira pendant la Première Guerre mondiale dans l'armée britannique. Pour défendre les couleurs de l'équipe de France, il faut que ces sportifs possèdent la nationalité française et obéissent donc aux lois successives qui la régissent.
23: La loi du 26 août 1889, elle est très importante, on l'appelle le Code de la nationalité. C'est une loi qui va fixer d'abord ce qu'on appelle le double droit du sol.
17: Delphine Diaz, historienne.
23: Le double droit du sol automatique, c'est-à-dire que les étrangers qui sont nés en France, de parents étrangers eux-mêmes nés en France, sont automatiquement français. Et cette disposition du double droit du sol, elle répond aussi à pas mal de demandes, de la part notamment de la société française, d'hommes politiques français, qui estiment que les étrangers ont tendance à s'installer en France, mais à rester de nationalité étrangère sur plusieurs générations, sans participer ainsi aussi aux obligations militaires françaises, par exemple, et donc en restant aussi quelque peu en marge de la nation, en formant des communautés à part, isolées, d'un point de vue juridique, mais aussi d'un point de vue linguistique, etc. Donc ça, c'est vraiment une disposition extrêmement importante de cette loi de 1889. Il y a aussi un élément de droit du sol simple pour les enfants qui sont nés en France de parents étrangers, eux-mêmes nés à l'étranger, eh bien ces enfants-là vont devenir automatiquement français à leur majorité. Donc quand il a 21 ans, le jeune adulte peut devenir automatiquement de nationalité française.
17: C'est une loi qui reste valable jusqu'à la loi de 1927. Que prévoit la loi de 1927 ?
23: Le grand apport de la loi du 10 août 1927, c'est qu'en fait, elle va jouer surtout sur la question de la naturalisation. Elle va permettre d'assouplir les conditions d'octroi de la nationalité française dans le cadre d'une demande de naturalisation. Donc ça veut dire qu'on va notamment réduire ce qu'on appelle la durée de stage en droit, c'est-à-dire la durée de domiciliation obligatoire en France, en la faisant passer donc de 10 ans à seulement 3 ans. Et donc cette réduction de la durée de stage va beaucoup jouer aussi, évidemment, sur le nombre d'étrangers qui peuvent effectivement devenir des citoyens français. Cette loi va avoir vraiment un impact immédiat. On estime qu'effectivement, entre 1927 et 1940, il y a environ 1 million de nouveaux Français, à la fois par naturalisation, mais aussi par effet d'acquisition. Et puis, il y a un autre apport qu'on connaît un peu moins bien, là aussi, de la loi de 1927. C'est qu'elle va jouer aussi sur l'attribution de la nationalité par la mère. Or, la loi de 1927 change les choses parce que désormais, la mère peut transmettre aussi sa nationalité.
17: Ce code de la nationalité est en place en 1932, quand le football professionnel est officialisé en France. Les clubs recrutent alors volontiers des joueurs étrangers, en particulier en Europe centrale et en Amérique du Sud, mais le nombre d'étrangers par équipe est limité. Restant plusieurs années en France, quelques-uns peuvent demander la naturalisation, l'obtenir et dès lors postuler à une place en équipe de France. C'est ainsi qu'on retrouve chez les Bleus des années 30 des footballeurs venus d'Argentine, d'Uruguay, de Pologne, de Hongrie ou d'Autriche. Après la Seconde Guerre mondiale, le mouvement se tarit. Et si on trouve encore des noms à consonance étrangère, en particulier polonais et italien, les Bleus sont davantage des enfants d'immigrés nés en France et qui y ont appris à jouer au ballon.
2: La vague d'immigration polonaise, qui est une vague d'immigration économique dans l'entre-deux-guerres, impacte directement le développement du football en France et puis dans les régions minières en particulier.
17: Olivier Chauveau, historien.
2: La population polonaise vient combler un déficit de main-d'œuvre qui est la conséquence de la grande saignée démographique de la Première Guerre mondiale. Et puis, de l'autre côté, il y a une situation économique désastreuse en Pologne au début des années 20 qui aboutit donc à la signature d'une convention franco-polonaise en septembre 1919 et qui entraîne un déplacement de population massif qu'on estime à 500 000 de personnes en 10 ans. Et donc, dans les années 20 et dans les années 30, eh bien, les Polonais deviennent la deuxième nationalité étrangère en France, présente en France, derrière les Italiens. Ces Polonais vont se regrouper dans des quartiers spécifiques. On pense dans un premier temps que leur présence va être temporaire avant un retour espéré au pays, mais finalement, ces populations vont se sédentariser, vont rester effectivement en France et dans les pays du bassin minier et vont développer ce qu'on pourrait appeler une sorte d'entre-soi religieux, culturel, par la fondation de plusieurs centaines d'associations, dont des sociétés de gymnastique, les fameux Sokol, et puis évidemment des clubs sportifs et des clubs de football associations. Alors, leur présence finalement dans les clubs du bassin minier, elle est assez simple. Elle est liée au fait que un grand nombre de clubs, eh bien, est contrôlé par les compagnies des mines, qui pratiquent ce qu'on appelle à l'époque l'amateurisme marron et qui offrent finalement aux footballeurs mineurs ou aux mineurs footballeurs des conditions de travail ou des avantages matériels qui sont conséquents et qui leur permettent justement de concilier travail, alors généralement au jour, hein, ils descendent pas au fond, et puis des entraînements avant de disputer les matchs le dimanche.
17: Aux côtés des enfants de Polonais, on compte aussi plusieurs joueurs d'origine italienne. L'équipe de France, qui termine troisième de la Coupe du Monde en 1958, brille ainsi grâce au talent d'un trio d'attaquants. Jules Fontaine, né et qui a grandi au Maroc. Raymond Coppa, d'origine polonaise. Et Roger Piantoni, d'origine italienne.
9: Il faut quand même rappeler que cette immigration italienne a été l'une des plus importantes. En France, les Italiens représentent la première nationalité étrangère en France du début du XXe siècle jusqu'aux années 1960.
17: Stéphane Mourlane, historien.
9: Et l'équipe de France est quelque part le reflet, effectivement, de cette présence. On va retrouver ces descendants d'Italiens surtout après la Seconde Guerre mondiale, notamment dans les années 1960. Hein, on pense à Laurent Robuschi, le Niçois, d'origine italienne, Fleury Dinalo, le Lyonnais, ou encore Jean-Claude Piumi, qui est l'un de ces Italo-Lorrains, et c'est la région qui va véritablement donner les grands noms, justement, du football français issu de cette immigration italienne. C'est le symbole, comme pour les autres, d'une intégration. C'est un processus que l'on connaît bien dans le champ des études migratoires, à la deuxième génération, cette volonté de s'intégrer, de transparence. On est aussi à un moment où ces descendants d'Italiens, donc à partir des années 1960 et puis ensuite les années 1970, on pense dans la région de Marseille évidemment aux frères Revelli, issus du bassin minier de Gardanne. C'est un moment aussi où cette population italienne ou d'origine italienne devient quelque peu invisible dans la société française. Ce qui fait l'actualité, ce sont les migrants dont on considère qu'ils ont une altérité plus accusée, ceux que l'on appelle à l'époque les Nord-Africains et que l'on ne tardera pas à appeler les Arabes. Donc quelque part, ça participe effectivement de cette invisibilisation, de cette intégration, de cette assimilation, dirait d'aucuns. Et c'est intéressant de noter que la plupart de ces joueurs ne font d'ailleurs que très rarement référence à leurs origines dans les années 60-70.
15: L'équipe de France a toujours été une espèce de miroir des différentes vagues migratoires.
17: Claude Bolli, historien.
15: Entre l'immigration polonaise dans les années 20-30, l'immigration italienne dans les années 30, ensuite dans les années 50, l'immigration maghrébine. Et aujourd'hui, je pense qu'on arrive à ce que j'appelle la quatrième vague migratoire. C'est-à-dire que c'est une migration beaucoup plus colorée et surtout une migration qui rappelle aussi les relations singulières, les relations particulières entre la France et les anciennes colonies africaines, en particulier les pays d'Afrique subsaharienne. Je pense notamment au Mali, à la Côte d'Ivoire, au Burkina Faso, au Togo, au Sénégal, etc. Donc, de cette équipe de France, on retrouve cette facette, cette longue relation entre la France et certains pays africains.
17: À partir de quel moment assiste-t-on à l'arrivée de joueurs noirs sélectionnés en équipe de France de football?
15: Il y a plusieurs périodes de cette présence remarquable des noirs en équipe de France. On commence dans les années 30 avec deux figures importantes, Raoul Diagne et Larbi Ben Barek. Il y a eu quand même quelques figures, quelques icônes qui ont été malheureusement méconnues. Je pense notamment à une grande figure qui s'appelle Louis Yercès, le premier ultramarin en équipe de France, qui a fait une remarquable carrière au Racing, au RC Lens. Ensuite, en années 70, avec la grande figure, presque l'icône de l'équipe de France, du côté des ultramarins, Marie Streusor, au début des années 70. Mais cette représentation des Noirs en équipe de France, on peut la citer dans les années 2000. La France qui gagne des 98 avec Carambeu, avec Diomède, avec Thuram, c'est une France aussi qui a l'image aussi de l'idée qu'on veut se faire de la République, une et indivisible. L'idée aussi d'une République de la diversité, d'une République de la pluralité. Et avec cette victoire de l'équipe de France en 98, beaucoup de gens se sont rendus compte de la force de la France, en particulier de la France que j'appelle la France de l'ailleurs. C'est-à-dire que cette victoire, c'est pas uniquement une victoire de la France de la métropole. C'est aussi la France de la Guadeloupe, c'est aussi la France de la Nouvelle-Calédonie. Quelle que soit l'histoire difficile entre la Nouvelle-Calédonie et la France, c'est l'histoire de la Martinique, de la Guyane, de la Réunion, etc.
8: j'ai peut-être ouvert la voie, et ça, je l'ai su par mes petits compatriotes qui ont été champions du monde, que j'ai rencontrés lors d'un match qu'il y avait ici, à Bordeaux, après la Coupe du Monde 98. Et l'équipe complète était venue faire un match pour Lizarazu.
17: Marius Trésor, bleu de 1971 à 1983.
8: Je rentre dans les vestiaires, il y avait Thierry Henry, il y avait Michael Sylvestre, il y avait Lilian, il y en avait un autre. Et ce sont tous les quatre, me voyant rentrer, baissés devant moi et... et me dire merci beaucoup pour la voie que tu nous as tracée. Ça a failli me faire. Me faire pleurer parce que ces garçons, ils sont champions du monde. Les voir t'accueillir comme ça, ça. Tu te dis au fond de toi-même, finalement. Ça n'a pas été si mal que ça.
17: Stéphane Beau, la présence de cette diversité d'origine et de couleurs se retrouve évidemment en 1998. On parle alors d'équipe Black-Blanc-Beur. Qu'est-ce que cela désigne ?

0: aussi d'autres joueurs d'origine maghrébine dans l'équipe de France.
1: Et comment est-on passé d'une équipe de France en 98 qui semble incarner le rêve d'une France unifiée à une équipe de France qui représente davantage les fractures du pays en 2010?
0: Il me semble qu'il faut reprendre la séquence historique, parce qu'entre 98 et 2010, il y a eu en France, dans l'histoire sociale française, il y a eu les émeutes de 2005. Les révoltes urbaines ont été très marquantes, ça a été il y a eu une prise de conscience politique de cette fracture sociale et territoriale qui a laissé des traces. Et effectivement, l'équipe de France de 98, elle est principalement d'origine ouvrière. Laurent Blanc est fils d'ouvrier, militant CGT, votant communiste. Didier Deschamps est fils d'ouvrier de Bayonne. Et donc Zidane est fils d'ouvrier magasinier de Marseille. Il y a ce qu'on pourrait appeler les restes des Trente Glorieuses dans cette équipe de France de 98. Dans l'équipe de France de 2010, elle est beaucoup plus composite socialement. Elle est moins ouvrière dans son origine. Elle est plus marquée, effectivement, par ses appartenances territoriales. Il y a beaucoup plus d'enfants qui ont grandi en cité. Il y a aussi des joueurs d'origine de classe moyenne, voire supérieur. Lloris est un fils de banquier et d'avocat par sa mère. Planus est d'origine classe moyenne, classe supérieure. Toulalan de classe ouvrière qualifiée, si on peut dire. Et donc, il y a eu dans cette équipe, je pense, effectivement, des conflits de jeu, mais aussi des conflits peut-être liés au mode d'éducation différente de ces joueurs dans ces périodes des années 2000 où ça croît ce que Jacques Chirac avait appelé en 95 la fracture sociale et surtout la fracture spatiale.
2: Psycho chez les Bleus.
3: Soir 3.
2: Après l'implosion hier, c'est l'explosion aujourd'hui.
3: 20 juin 2010.
2: Raymond Domenech sépare Robert Duverne, le préparateur.
0: Sur la manière dont on a représenté cette équipe de France de 2010, il faut bien sûr tout de suite évoquer la grève de Knysna en Afrique du Sud, qui a été baptisée par l'équipe avec un titre qui a marché, qui s'appelle la grève du bus. Donc, par cet accident de l'histoire, si on peut dire, mais qui a fait beaucoup parler de lui, cette équipe de France a été vouée aux gémonies. Et à partir de ce moment-là, on lui a trouvé, on pourrait dire, exclusivement des tares.
2: Les joueurs refusent de s'entraîner. Ils s'enferment dans le bus, frappés de la devise, ensemble, vers un nouveau rêve bleu. Les joueurs prennent le pouvoir, un coup d'état sportif.
3: Qualifié difficilement pour la Coupe du Monde 2010 en Afrique du Sud, l'équipe de France est la cible de plusieurs polémiques avant même d'entrer en compétition. Elle ne parvient pas à faire mieux qu'un match nul lors de son premier match contre l'Uruguay. Et à la mi-temps de la deuxième rencontre face au Mexique, le sélectionneur Raymond Domenech et son attaquant Nicolas Anelka se disputent. Des mots attribués aux joueurs sont publiés quelques heures plus tard en une du journal L'Équipe, provoquant une nouvelle polémique à laquelle la fédération tente de mettre fin en renvoyant Nicolas Anelka du groupe. Ses partenaires manifestent alors leur opposition à la décision des dirigeants en refusant de participer à un entraînement public.
4: On a fait de cette équipe, pour le coup, un bouc émissaire aussi de tous les mots, et notamment les politiques. On en fait le bouc émissaire.
3: Nathalie Yanetta, directrice des sports de Radio France.
4: En désignant l'équipe de France comme étant dysfonctionnante, violente, intrinsèquement, sans se regarder. Cette classe politique qui a du mal à se regarder est la même qui, quand tout va bien, essaye de récupérer le plus de positif dessus. Donc, ce qu'ils ont refusé, c'est qu'ils ont contesté la décision d'un entraîneur, en l'occurrence leur sélectionneur Raymond Domenech à l'époque, après l'éviction du groupe d'un joueur. Or, l'éviction de Nicolas Anelka à l'époque s'est faite au nom d'une déclaration qui avait été faite dans le vestiaire, qui avait donc fuité. Ils ont donc considéré qu'il y avait donc une fracturation dans le vestiaire, puisque si les choses avaient été sues, c'est que forcément quelqu'un l'avait raconté. Et que quand vous commencez dans un groupe à avoir une suspicion les uns envers les autres, c'est terminé. Ce moment où ils annoncent qu'ils ne s'entraîneront pas est, je pense, à leurs yeux, une manière au contraire de ressouder le groupe, mais c'est l'effet inverse que ça a eu. Ça a été fait avec une absolue maladresse, alors que peut-être le fond de leur message... Après tout, discutons-en. On n'a jamais discuté du fond de ce message.
5: Pointer du doigt cette France qui perd suite à l'accusante défaite, suite aussi à cette compétition complètement ratée de l'équipe de France en Afrique du Sud en 2010, on a pointé du doigt ces enfants d'immigrés, cette population qui est très souvent stigmatisée. On a pointé du doigt cette France de gamins qui sont français, mais... Il y a toujours ce mais, je trouve que ce procès sur ces Français qui, au regard de beaucoup de personnes, sont pas vraiment Français

0: Pourquoi? Mais parce qu'ils n'ont pas la couleur du lieu. Parce qu'ils ont quelquefois le malheur d'avoir des noms qui renvoient à des noms maliens, ivoiriens, sénégalais, etc.
1: Claude Boly, il y a des joueurs de l'équipe de France qui sont stigmatisés en raison de leurs origines ou de leur couleur de peau. Mais désormais, il y en a aussi qui sont attaqués parce qu'ils sont français, nés en France, ayant vécu leur enfance et leur jeunesse en France, et qui choisissent, eux, de porter le maillot d'un autre pays que la France. Comment expliquer ce choix ?
0: Ces cas de ces joueurs qui sont, je rappelle, qui sont quelquefois nés en France, formés en France, et quelquefois qui ne connaissent même pas le pays d'origine de leurs parents, qui ont été une ou deux fois, qui à un moment de leur carrière, au départ, ont fait toutes les gammes, j'ai presque envie de dire, des sélections de l'équipe de France, et à un moment de leur carrière, choisissent de jouer dans l'équipe nationale, l'équipe qui est de leur père. Comment on peut expliquer ? Moi, je pense qu'il y a deux raisons, il faut être honnête. D'abord, il y a une raison de cœur. La raison de cœur, c'est peut-être une espèce de pression indirecte de la famille d'ici, et surtout de la famille du père, pour dire, voilà, tu as un enfant, un fils du Cameroun, donc ce serait bien si tu pouvais jouer avec l'équipe nationale du Cameroun. Et puis ensuite, il y a le choix professionnel. Et quelquefois, le choix professionnel, c'est de savoir que pour n'importe quel footballeur professionnel, le rêve, c'est jouer une Coupe du Monde. Quelle que soit l'équipe nationale, c'est quand même un rêve. Et puis c'est aussi un plus aussi au niveau des contrats, un plus au niveau de la notoriété, et puis un plus au niveau de sa carrière.
1: Parmi vos internationaux, Didier Deschamps, il y a quelques binationaux.
2: Même tri, quadri, quinca, oui, c'est de plus en plus maintenant. Ils ont cette liberté-là. À eux de choisir.
1: Didier Deschamps, bleu de 1989 à 2000 et sélectionneur de 2012 à 2026.
2: Je n'ai jamais pris un joueur pour l'empêcher d'aller représenter un ou un autre pays, quel qu'il soit. Si je l'ai pris un moment, c'est parce que c'était le moment, j'en avais besoin. Après, on ne sait pas ce qui peut se passer, mais j'ai jamais agi de cette façon-là parce que je ne veux pas leur enlever cette liberté-là. Ce qui se passe aujourd'hui, c'est que cette décision, ils la prennent de plus en plus jeune. Avant, ça mettait un peu de temps. Je peux comprendre que arrivé à 25, 26, 27, 28 ans, s'ils n'ont pas été appelés, bon, aujourd'hui, même avant 20 ans, ils doivent choisir. Évidemment, que je ne vais pas dire qu'il y a une pression qui est mise, mais il y a un travail qui est fait. Il y a tous les joueurs jeunes sont fichés, évidemment, par rapport à leur famille, leur entourage. On fait en sorte de les attirer vers la liberté qu'ils ont, de pouvoir choisir un autre pays que la France.
1: Et vous, comme sélectionneur français, comment faites-vous pour réussir à convaincre si
2: Je
1: ne
2: convainc pas. Sur des joueurs qui ont cette liberté-là, qui sont des binationaux, trinationaux. Quand j'ai à faire la démarche, c'est parce que j'estime que le joueur peut nous apporter quelque chose. Donc, mais j'arrive à avoir l'information, il est sollicité par un autre pays, je prends mon téléphone, je l'appelle et je suis pas là pour le convaincre. Je lui dis voilà, ma position, après ça sera toujours à lui de choisir. Je force pas. Je force pas pour différentes raisons, parce que je pense que derrière il y a une famille qui est là, soit qu'elle vit en France ou dans le pays concerné aussi, qui peut avoir plus ou moins d'influence. C'est à eux de choisir. Mais ils savent qu'ils m'ont parlé et ce que je pense. Après, je peux avoir un oui, je peux avoir un non. J'ai eu les deux cas et je le respecte.
1: Didier Rey, au-delà de l'aspect affectif, ce choix de ne pas porter le maillot de l'équipe de France peut aussi avoir un sens politique. C'est le cas bien connu des joueurs algériens qui décident de quitter la France pendant la guerre d'indépendance.
3: Oui, effectivement, c'est la création de l'équipe du FLN. En avril 58, le FLN va demander à plusieurs joueurs, ils seront 29 finalement au total, à plusieurs joueurs de quitter leur club. Sportivement, c'est déjà un sacrifice énorme parce que ils perdent une position sociale qui est quand même importante et intéressante. Et surtout, on est à quelques semaines de la Coupe du Monde 58 et certains d'entre eux sont déjà des titulaires indiscutables de l'équipe de France. On pensera bien sûr à Mustapha Zitouni ou à Mekloufi qui pourrait le devenir très vite. Donc on a là de très bons joueurs qui vont manquer effectivement à l'équipe de France et ces hommes vont, c'est vrai, tout sacrifier parce que le montage de l'équipe du FLN, c'est un peu chaotique au départ. Lorsque ces joueurs vont arriver à Tunis, personne ne les attend en fait. On les regarde un peu en chien de faïence avant que bon les choses se règlent. Mais c'est vrai que c'est une épopée et c'est très courageux parce que ces hommes sont malgré tout des privilégiés dans le contexte de la guerre d'Algérie et ils abandonnent tout. Et peut-être celui qui, à mon avis, Celui qui a fait le plus grand sacrifice, c'est Moustapha Zitouni, qui est vraiment le patron indiscutable de la défense française en 58 et qui n'aura plus jamais de carrière finalement sportive après l'indépendance.
4: J'aurais voulu faire la Coupe du Monde, par exemple, en 58.
1: Témoignage de Moustapha Zitouni.
4: J'ai même demandé qu'on me laisse tranquille et non. Donc, j'ai loupé la Coupe du Monde.
1: France 5, 23 juin 2002.
4: Le pays, quand on a besoin de quelqu'un, on ne peut pas refuser, c'est pas possible. J'ai abandonné ma carrière.
1: Didier Rey, il n'y a pas que les joueurs qui peuvent choisir, quel que soit le critère qui pousse d'ailleurs au choix. Les amateurs de football aussi peuvent être amenés à choisir de soutenir une autre équipe que l'équipe de France. Vous qui aimez le football, quelle sélection supportez-vous ?
3: Les Bleus qui me font vibrer depuis que je suis petit, je suis gamin, donc il y a longtemps, hein, c'est la Squadra Azzurra. Mais tout simplement parce que je suis Bonifacio, et lorsque nous étions enfants, finalement, on captait beaucoup mieux la télévision italienne que la télévision française. Et très vite, comme vous le savez, la télévision italienne retransmettait les matchs de championnat. Il y avait des émissions de football à la télévision italienne et que l'on captait très bien à l'époque où en France, il n'y avait rien. Souvenons-nous que, par exemple, pour l'Euro 1976, pas une seule image n'est retransmise par la télévision française. Alors que les matchs, à l'époque, il n'y en avait pas beaucoup, hein, puisqu'il y avait très peu d'équipes qualifiées pour l'Euro. Tous les matchs avaient été retransmis, par exemple, à la télévision italienne. Donc, ça permettait, l'Italie avait été éliminée avant. Mais ça permettait, effectivement, d'avoir une connaissance du football autre. Et puis, c'était aussi des années qui n'étaient pas mauvaises pour la Squadra Azzurra, avec la fameuse finale de 70. Et puis, pour nous, Corse, près de la Sardaigne, c'est le titre de Cagliari, champion d'Italie en 1970, hein, qui représentait, à un moment donné, un modèle aussi. On espérait, hein, en Corse, que le Sporting ou la CA puissent faire la même chose au plus haut niveau. Bon, ce n'est jamais arrivé.
1: Merci à Luis Fernandez, Amara Simba, Yvan Gasto, Delphine Diaz, Olivier Chauveau, Stéphane Mourlane, Claude Bolli, Marius Trésor, Stéphane Beau, Nathalie Yaneta, Didier Deschamps, Didier Rey. Archivina, Arnaud Lançon. Documentation musicale, Antoine Vuilloz. Prise de son, Andrea Jaffray, Florent Layani, Delphine Baudet, Mineta Diawara, Emmanuel Armingue. Mixage, Julie Garraud. Chargée de programme, Marivonne Bolivier et Anaï Morales. Coordination, Emmanuel Laurentin. Allez les Bleus, une histoire française. 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
6: Bonsoir à toutes et à tous, très très heureux de vous retrouver juste après les informations. Question du soir, première partie, alors que la France est censée avoir transposé dans son droit une directive européenne imposant la transparence salariale, eh bien on va pousser le curseur dans un débat avec une question, faut-il souhaiter la transparence radicale en entreprise à propos des salaires, des décisions, des comptes rendus, bref, la totale. Et puis à 19h, on va se demander comment le 7 octobre a redéfini les façons de penser dans les mondes intellectuels arabes. On en parlera avec Leïla Dakhli, elle est historienne, chercheuse au CNRS et spécialiste de l'histoire des idées dans les pays arabes. Merci d'être à l'écoute de France Culture, il est 18h. Le journal Stanislas Vazak. Bonsoir Stanislas.
7: Bonsoir Quentin, bonsoir à tous. Quand une ministre du gouvernement annonce une nouvelle canicule début juillet, Météo France ne confirme pas les prévisions de Monique Barbu en charge de la transition écologique et la porte-parole du gouvernement Maud Obrejon a dû faire une mise au point. En Allemagne, les autorités annoncent des mesures contre cette canicule historique. Il s'agit notamment de limiter la consommation d'eau alors que le thermomètre pourrait atteindre les 40 degrés outre-Rhin. Nous serons à Berlin dans ce journal. Un premier cas d'Ebola en France, un médecin humanitaire de retour de mission en République démocratique du Congo, le foyer de l'épidémie, il a été hospitalisé. Le financement des universités françaises à bout de souffle, un rapport préconise des mesures radicales comme la multiplication par 5 des frais d'inscription pour les étudiants français. Les jours passent et la canicule, la deuxième de l'année, s'éternise sur la France. 72 départements seront en vigilance rouge demain, 14 de plus qu'aujourd'hui, soit plus de 51 millions de Français concernés. Avec de premières conséquences sanitaires, un pic de passage aux urgences lundi, plus de 650, un niveau historique selon Santé publique France. Le nombre d'hospitalisations quotidiennes augmente aussi, environ 200, majoritairement des personnes âgées de plus de 75 ans. Alors Météo France prévoit un répit la semaine prochaine avec une baisse sensible des températures. Après, une nouvelle canicule se profile, si l'on en croit la ministre de la Transition écologique, Monique Barbu, qui évoque le retour des chaleurs extrêmes début juillet. La ministre s'appuie sur Météo France qui ne confirme pas ses prévisions. Stéphane Robert, bonsoir.
8: Bonsoir Stanislas.
7: La sortie de Monique Barbu ce matin sur France Inter a obligé la porte-parole du gouvernement, Maud Brejon, à faire une mise au point à l'issue du Conseil des ministres.
8: Oui, après les propos inquiétants Monique Barbu évoquant une accalmie temporaire de la canicule la semaine prochaine.
9: Météo France nous indique qu'il y a de fortes probabilités pour que, à partir de la semaine d'après, nous revenions à des chaleurs extrêmes qui pourraient effectivement nous amener jusqu'au 14 juillet.
8: La porte-parole du gouvernement, Maud Brejon, a effectivement corrigé le tir à la mi-journée.
10: Le scénario d'épisodes répétés de canicule, et c'est ce à quoi faisait référence ma collègue, est un des scénarios envisagés. Et donc voilà, on s'y prépare. Le rôle de l'État, c'est d'anticiper l'ensemble des scénarios, sans pour autant être alarmiste ou affoler qui que ce soit, mais de s'assurer qu'aujourd'hui, comme dans 15 jours, les services de secours sont disponibles pour assurer la sécurité des Français et notamment la sécurité sanitaire.
8: Ce ne serait donc qu'un scénario parmi d'autres qui incite toutefois certains ministres à envisager d'ores et déjà de décaler l'heure du défilé du 14 juillet. Interrogée sur le sujet, la porte-parole du gouvernement s'est un peu agacée.
10: Je ne sais pas vous dire quelle température il fera le 14 juillet.
8: Avec un premier épisode caniculaire au mois de mai, un second toujours en cours et d'éventuelles répliques qui pourraient intervenir dans le courant de l'été, le gouvernement est interpellé sur l'inadaptation du pays aux effets de plus en plus perceptibles du réchauffement climatique. Mais il ne peut que faire face à l'urgence, poursuivre ses programmes d'incitation à la rénovation des passoires thermiques, tout en déplorant le manque de moyens susceptibles d'être déployés en raison d'une situation budgétaire très contrainte. Autrement dit, il n'a pas beaucoup de réponses à apporter et il en a d'autant moins que le temps qu'il lui reste à gouverner se compte en mois jusqu'à la prochaine présidentielle.
7: Stéphane Robert, chef du service politique de France Culture. La canicule qui met aussi à rude épreuve les salariés dans les usines. À Mulhouse, la CGT de Stellantis appelle à la grève pour réclamer une baisse des cadences sur les chaînes de montage du constructeur automobile. Les précisions de Patrick Janton, ici Alsace.
11: Le syndicat CGT de Stellantis Mulhouse demande des mesures d'urgence pour faire face aux conditions de travail rendues difficiles par la chaleur dans les ateliers. Un témoignage.
12: En mécanique hier soir, moi j'avais 39 fuites en mécanique à 18h. C'est pas l'endroit le plus chaud. À l'usinage, vous pouvez encore ajouter 3-4 degrés.
11: Pour le délégué CGT sur le site, Salah Keltoumi, à situation exceptionnelle, il faut que la direction propose un plan exceptionnel.
13: Le problème, il y a la chaleur extérieure, il y a le fait que vous êtes épuisé parce que vous n'avez pas dormi, puis il y a le fait que les gestes répétitifs en ce moment sont les mêmes que les gestes répétitifs il y a 2 mois, sauf que la chaleur n'est pas la même. On fait le même travail aujourd'hui, mais avec des conditions dingues. Vous arrivez dans cette usine, c'est une vieille usine, les toits fuient, pas été conçus pour des températures telles que ça l'est aujourd'hui, donc c'est une vraie fournaise. Donc à l'intérieur, ce qu'il faudrait, c'est qu'au minimum, la cadence, les vitesses baissent.
11: Contacté, la direction de Stellantis indique que le site de Mulhouse possède une procédure chaleur. Celle-ci permet de déployer des mesures adaptées en fonction du niveau des températures avec des pauses supplémentaires et la distribution de bouteilles d'eau.
7: Patrick Janton, autre conséquence de la canicule, le réseau électrique qui parfois flanche. Dans le Finistère, 38 500 foyers n'ont toujours pas de courant ce soir. Il y en avait près de 120 000 hier soir. RTE, le gestionnaire du réseau, explique que ces coupures sont liées aux fortes chaleurs. Un transformateur près de Quimper a été touché alors qu'il faisait hier près de 40 degrés dans le secteur. La France n'a pas le monopole de cette canicule historique. Espagne, Italie, Royaume-Uni, un peu partout en Europe, le thermomètre mètres s'envolent. En Allemagne, les 40 degrés pourraient être franchis d'ici demain. Un record pour un mois de juin outre-Rhin. On retrouve à Berlin notre correspondant Sébastien Baer. Les autorités allemandes ont commencé à prendre des mesures, Sébastien.
14: Oui, avec des appels à limiter la consommation d'eau dans plusieurs régions. À Munich, par exemple, interdiction de remplir les piscines, d'arroser les jardins, de laver les voitures. Dans le sud de la Bavière, 90% des nappes phréatiques ont atteint un niveau jugé préoccupant. Et la situation risque d'empirer parce que l'Allemagne s'apprête à vivre ses journées les plus chaudes. Les 40 degrés pourraient être dépassés dans plusieurs régions de l'Ouest pour la première fois depuis le début des relevés météo il y a 145 ans. Le record de température en Allemagne pour un mois de juin, 39,6 degrés relevé en 2019 devrait d'ailleurs être battu demain ou vendredi. La presse consacre de nombreux articles à cette vague de chaleur. Comment conserver la fraîcheur sur son lieu de travail ou trouver les lieux de baignade. Elle présente aussi le palmarès des meilleurs climatiseurs et parasols et la carte des fontaines à eau accessibles gratuitement dans tout le pays.
7: Sébastien, les infrastructures en Allemagne souffrent aussi de cette vague de chaleur.
14: Oui, le syndicat des enseignants met en garde contre les températures élevées dans les salles de classe et réclame des mesures pour mieux isoler et rafraîchir les établissements. C'est vrai, certains bâtiments ne sont pas équipés de climatisation. Pour appuyer ces revendications, une association de professeurs demande à ses adhérents de prendre en photo un thermomètre dans les salles de classe surchauffées et de lui envoyer. Dans certaines régions comme le Bade-Württemberg, les cours peuvent être suspendus. On appelle ça « Hitzefrei » quand la température atteint au moins 25 degrés à l'ombre à 11h du matin. Et puis, les agriculteurs s'inquiètent également car les nappes phréatiques s'assèchent, les réserves d'eau diminuent et les récoltes de céréales et de colza notamment sont particulièrement menacées.
7: Sébastien, il y a aussi cette particularité allemande qui certes ne fait pas baisser la température, mais qui permet de réaliser des économies.
14: Oui, c'est une astuce que rappelle une association d'aide au logement de Munich. Les locataires d'appartements ou de maisons mal isolées et donc transformées en bouilloires thermiques peuvent réclamer une baisse de loyer jusqu'à 20% à leur propriétaire. Un locataire a ainsi obtenu gain de cause alors que la température dans son appartement sous les toits avait atteint 46 degrés. Mais inutile d'en arriver à ces extrêmes pour obtenir une réduction de loyer. La Cour constitutionnelle de Berlin a jugé qu'à partir de 26 degrés, il existe un risque à long terme pour la santé des occupants d'un logement.
7: Sébastien Baer, correspondant de France Culture à Berlin, l'Allemagne qui accueillait la semaine dernière une réunion préparatoire de la COP30. La prochaine conférence de l'ONU sur le climat qui aura lieu en novembre en Turquie. Réunion décevante pour les ONG présentes à Bonn. Alors que le réchauffement climatique s'accélère, les financements ne sont pas au rendez-vous et les acquis de la science sont même remis en cause, déplore Gaïa Fèvre. Elle est responsable des politiques internationales au sein du réseau Action Climat.
15: Les négociations à Bonn ont montré qu'on bloque encore sur les aspects financiers pour la réduction des émissions de gaz à effet de serre, mais je dirais tout particulièrement sur les questions d'adaptation.
16: Aujourd'hui, on parle beaucoup par rapport aux vagues de chaleur, de climatisation. Ça, c'est ce que vous appelez, vous, de la maladaptation?
15: Ça peut être considéré comme de la maladaptation parce qu'en fait, c'est une solution individuelle qui peut empirer la problématique si vous avez une multiplication des climatiseurs sans vous concentrer sur le besoin d'isoler des bâtiments. C'était très présent dans toutes les salles de négociation. À Bonn, on a aussi vu des attaques directes contre la science. La première critique qui est notamment développée par l'Inde, c'est d'avoir des rapports du GIEC et une science qui n'inclut pas assez les scientifiques du Sud, qui ne reconnaît pas également les savoirs des peuples autochtones. Donc ça, c'est une critique qu'on peut entendre. Après, vous avez d'autres critiques, notamment de pays comme l'Arabie Saoudite, qui visent à intégrer d'autres rapports dits scientifiques, mais qui vont promouvoir notamment des solutions extrêmement technologiques, type la captation de carbone, qui n'ont pas fait leurs preuves. Donc là, cette critique-là est beaucoup moins légitime et extrêmement effrayante, surtout dans un contexte où la science est remise en cause.
7: Gaïa Fèvre du réseau Action Climat, elle répondait à Véronique Roberotte. C'est la première fois qu'un cas d'Ebola est diagnostiqué en France, en l'occurrence sur un médecin de retour d'une mission en République démocratique du Congo où l'épidémie fait rage depuis la mi-mai. Le médecin travaillait pour l'ONG Alima, précise le ministère de la Santé. Il a été pris en charge à sa descente d'avion avant d'être transféré dans un hôpital spécialisé dans le traitement d'Ebola, Solène Lehen.
17: Ce médecin a embarqué sur un vol Air France Kinshasa-Paris lundi soir alors qu'il présentait déjà de légers symptômes, à savoir des maux de tête. Puis, son état de santé s'est légèrement dégradé pendant les 8h30 de vol. Il a été pris en charge à son arrivée en France, isolement et transfert vers un hôpital spécialisé dans la prise en charge des maladies virales telles qu'Ebola. Le ministère de la Santé explique que l'état de santé de ce patient est stable, sa charge virale étant peu élevée, sa contagiosité est jugée faible. Selon nos informations, il y avait à bord de l'avion 240 passagers. Le ministère de la Santé prévient en ce moment les cas contacts, les passagers assis à proximité de ce malade. Ils devront s'isoler durant 21 jours à leur domicile. Le virus Ebola ne se transmet pas par aérosol, comme le Covid par exemple, mais plutôt par contact avec la salive ou la sueur d'un malade.
7: Solène Lehen, la France est le premier pays non africain à confirmer un cas d'Ebola. En Afrique, la République démocratique du Congo reste le pays le plus touché, avec plus d'un millier de cas déclarés et près de 300 morts, mais le virus a aussi gagné l'Ouganda voisin. Marie Mollet, bonsoir.
18: Bonsoir.
7: L'épidémie continue à se propager en Afrique centrale.
18: Oui, selon les derniers bilans officiels, cette épidémie de fièvre hémorragique a fait désormais en effet près de 1050 morts en République démocratique du Congo, 268 décès, 80 personnes ont été déclarées guéries, mais tous ont été recensés dans le nord-ouest du pays, trois provinces touchées, Ituri, Nord et Sud Kivu, avec des taux de létalité qui varient d'une région à l'autre, jusqu'à 40% à Mongwa-Balou, considéré comme le foyer de l'épidémie, ville située dans une zone minière où l'on extrait de l'or, zone frontalière aussi avec l'Ouganda où 20 cas ont été recensés, dont 2 décès. Il n'existe toujours ni vaccin ni traitement contre la souche de ce virus, le Bondi Bongio, contrairement à la souche Zaïre pour laquelle un vaccin a été mis au point. Cette fois, la propagation a été favorisée par le retard de la riposte sanitaire en RDC, détection tardive, manque d'infrastructures. Aujourd'hui, les centres de traitement sont tous occupés à plus de 80%. Manque d'ambulances, de matériel, protection au chlore. Et puis, les malades tardent aussi à se signaler aux hôpitaux locaux, dont une partie de la population se méfie, car certaines régions du nord-ouest du pays sont contrôlées par des milices violentes. Une propagation que Kinshasa tente de contenir avec une difficile campagne de traçage des cas contacts, de désinfection des lieux fréquentés par les malades ou de sécurisation sanitaire des enterrements. Les corps sont alors extrêmement contagieux. Les agents de santé restent en première ligne. 78 d'entre eux ont été contaminés depuis le début de l'épidémie, dont 18 sont décédés.
7: Marie Mollet, rédaction internationale de Radio France. C'est l'un des temps forts des festivités du 250e anniversaire de l'indépendance des États-Unis. Donald Trump doit prendre la parole ce soir à Washington sur le Mall, la grande esplanade face au Capitole. Mais la fête voulue par le président américain pourrait bien être gâchée par une polémique improbable. Le miroir d'eau au bout de ce parc, devant le Lincoln Memorial, n'a pas pu être rénové dans les temps. Donald Trump avait promis un bassin bleu, comme le bleu du drapeau américain, mais les algues prolifèrent et on est loin du compte. Notre correspondant Franck Madvon s'est rendu sur place.
19: Quand on arrive à ce bassin, aucun doute, l'eau n'est pas bleue. Elle est plutôt verdâtre, les algues sont visibles, s'y ajoute même une odeur désagréable, et on distingue au fond des tuyaux qui déversent des produits de couleur blanchâtre pour rendre l'eau plus belle. Donald Trump affirme sans preuve que des vandales ont saccagé le bassin, mais tout est faux selon Tim, un visiteur fréquent.
20: Ce ne sera jamais bleu, il y aura toujours des algues dans ce grand bassin, des algues qui apparaissent et se développent. On ne peut pas y échapper, ça s'appelle la nature. Et la nature n'est pas bleue. Trump est complètement dingue de toute façon. Personne ne va vandaliser ce bassin. Il ment là-dessus, comme sur tout le reste.
19: Une femme passe alors à côté de nous, indignée par ce qu'elle entend. Tracy, c'est son nom, électrice de Trump venue de Virginie, montre du doigt les médias.
21: Je pense que vous en faites toute une histoire alors qu'il y a tant d'autres sujets dont on devrait parler. Le président a rendu tous ces monuments magnifiques. Il a rendu le monde meilleur, il a apporté la paix au Moyen-Orient et les médias sont préoccupés par quelques algues. Il faut qu'ils revoient leurs priorités.
19: Tracy oublie de préciser que Donald Trump lui-même parle de ce bassin sans arrêt. Cette rénovation ratée est devenue pour ses opposants le symbole des mauvaises décisions de sa présidence et des fiascos qui en découlent.
7: Le miroir d'eau de Donald Trump envahi par les algues, un reportage signé Franck Madvon. Retour en France, le modèle de financement des universités françaises ne sera plus soutenable d'ici à 2030, affirme un rapport remis ce matin au gouvernement. Parmi les pistes suggérées pour éviter, je cite, l'appauvrissement des établissements universitaires, il y a la multiplication par
0: 5 des frais d'inscription pour les étudiants français, soit 900 euros par an pour une licence et 1300 euros pour un master. Les rapporteurs Jérôme Fournel et Gilles Roussel préconisent aussi de diversifier les sources de financement, ce qui suppose une plus grande autonomie des universités, notamment pour le choix des formations proposées. Hakim Kasmi, ce rapport inquiète les syndicats de l'enseignement supérieur.
2: Pour réduire leur déficit, le rapport préconise que les universités puissent accroître leur financement issu des entreprises privées, ce que dénonce Emmanuel Delescure, secrétaire général du CNESUP, premier syndicat d'enseignants-chercheurs.
22: Ces financements privés contiennent des clauses de non-dénigrement, hein, on l'a dénoncé récemment. Il y a des établissements, par exemple le Collège de France, qui ont signé des conventions avec des entreprises privées qui impliquent qu'ils ne puissent pas, dans leurs travaux, dénigrer l'activité de l'entreprise qui finance telle ou telle chaire ou telle activité de recherche.
2: Gilles Roussel et Jérôme Fournel préconisent également que les universités puissent choisir elles-mêmes leur formation en fonction des besoins du marché. Ce que dénonce Héloïse Dufèvre-Milon, co-secrétaire générale de l'Union étudiante.
23: L'université, sa mission première, elle doit être de former des jeunes éclairés, critiques, et qui sont non pas forcément des compétences qui sont taillées sur mesure pour les besoins des entreprises dans un instant T, mais qui sont en capacité d'avoir des connaissances, des qualifications qui leur permettent ensuite de transformer eux-mêmes et elles-mêmes le monde du travail, plus que d'être serviables aux besoins des entreprises telles qu'elles sont aujourd'hui.
2: Enfin, selon Philippe Baptiste, le ministre de l'Enseignement supérieur et de la Recherche, le déficit cumulé des universités devrait atteindre les 2 milliards d'euros d'ici 2030.
0: Hakim Kasmi, spécialiste éducation à la rédaction de France Culture. C'est une réponse au rapport du député UDR Charles Alloncle sur l'audiovisuel public. Les députés Modem de l'Assemblée publient aujourd'hui 26 contre-propositions pour peser sur le débat avant l'élection présidentielle. Dans son rapport, le ciotiste Charles Alloncle avait multiplié les critiques contre l'audiovisuel public qui coûterait trop cher et qui ne respecterait pas le pluralisme. Le député Modem Erwan Balanant défend au contraire le secteur, menacé selon lui par les plateformes numériques et l'intelligence artificielle. Pierre Roper a pris connaissance de ces contre-propositions.
24: Pour le groupe Les Démocrates, la commission d'enquête sur l'audiovisuel public a manqué l'essentiel. En se centrant uniquement sur les coûts des dotations publiques, elle ne s'est intéressée ni au poids économique réel du secteur, ni au bouleversement numérique qui le menace. Le secteur de la culture a généré en 2023 près de 50 milliards d'euros de valeur ajoutée en France, rappelle Erwan Balanant, un poids économique 5 fois supérieur aux dotations publiques qui lui sont allouées. L'audiovisuel public à lui seul représente plus de 13 milliards d'euros de valeur ajoutée. Pour le député du Finistère, il faut donc sortir d'une politique de coupes successives.
25: Une de nos propositions, c'est la première d'ailleurs, c'est de stabiliser le budget alloué à l'audiovisuel public et surtout de lui donner une visibilité pluriannuelle. Et il faut avoir une vision un peu à long terme, savoir quels sont les moyens dont on disposera dans un an, deux ans, trois ans.
24: Une urgence alors que, selon Erwan Balanant, l'audiovisuel public est, je cite, un amplificateur de vitalité démocratique et un pilier du soutien à la création. Et pourtant, ce secteur est menacé par les transformations du numérique, notamment par la captation de la valeur par les GAFAM et par les risques liés à l'intelligence artificielle entre des informations et ingérences étrangères. Face à ces menaces pour la souveraineté démocratique de la France, 26 propositions ont donc été faites. Parmi ces dernières, renforcer les droits voisins de l'audiovisuel public pour rééquilibrer le partage de la valeur avec les plateformes, créer un réseau social public européen porté par les chaînes publiques du continent ou encore imposer un label obligatoire pour les contenus générés par intelligence artificielle afin de lutter contre la désinformation.
0: Explication signée Pierre Roper. Le groupe CMA Média annonce son intention de vendre les 9 antennes locales de la télévision BFM. Objectif, faire 20 millions d'euros d'économies dans un contexte difficile pour le secteur, explique le groupe. CMA Média est le propriétaire de BFM TV, RMC, du journal La Tribune ou bien encore de Brut, le média en ligne. Le temps demain sera donc caniculaire avec ses 72 départements placés en vigilance rouge. Le soleil sera écrasant, mais une tendance orageuse se dessinera sur la façade atlantique dans l'après-midi. La nuit prochaine s'annonce à nouveau tropicale sur la plupart des régions avec des températures largement supérieures aux 20 degrés. L'après-midi, il fera entre 34 et 39 degrés en général, voire 40 localement en Bretagne, en Normandie ou bien encore sur le Grand Est. C'est la fin de ce journal préparé ce soir avec Alison Vicrobeck à la technique Nicolas Leroulet. 18h20 sur France Culture. Prochain point sur l'actualité à 19h. Mais tout de suite, je vous laisse en compagnie de Quentin Laffey pour les questions du soir.
1: Merci beaucoup Stanislas Vazak, à vous et à la rédaction de France Culture pour ce journal. Et bienvenue, bonsoir à toutes et à tous. Bienvenue dans Questions du soir. Un début de soirée consacré à l'actualité, aux idées, aux rencontres et aux découvertes. Et à 19h, on va se demander comment le 7 octobre 2023 a redéfini les façons de penser dans les mondes intellectuels arabes. On en parlera avec Leïla Darli, elle est historienne, chercheuse au CNRS et spécialiste, ça tombe bien, de l'histoire des idées dans les pays arabes. Mais pour leur place, au débat du soir.
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1: Depuis quelques jours, depuis le 7 juin 2026 exactement, la France est censée avoir transposé dans son droit une directive européenne imposant la transparence salariale afin de mieux lutter notamment contre les inégalités entre les femmes et les hommes. Une obligation critiquée par de nombreuses entreprises à laquelle la France ne s'est pas encore conformée. Pourtant, en matière de transparence, certaines entreprises ont déjà pris les devants. Salaires, réunions, comptes rendus de réunions, embauches, même les conversations les plus informelles. Chez Alan, par exemple, on en parlera, tout est transparent. Mais pour quels résultats, quels effets sur l'entreprise, sur l'égalité salariale, sur la cohésion, sur les conditions de travail, sur la productivité et à l'inverse, l'opacité, le secret ont-ils quelques vertus? Deux invités pour en discuter, pour en débattre. Paul Sauveplane, bonsoir.
4: Bonsoir.
1: Vous êtes secrétaire général et DRH de la société Alan. Face à vous, Bruno Mettling. Bonsoir.
5: Bonsoir.
1: Vous êtes président fondateur du cabinet de conseil Topix, au pluriel, ex-directeur général adjoint en charge des ressources humaines chez Orange. Merci donc à vous deux d'être présents ce soir dans Questions du soir.
6: Coming into the company, you go there because you believe that understanding what is true.
9: Si vous rejoignez l'entreprise, c'est parce que vous croyez qu'il est sain de comprendre ce qui est vrai, grâce à une transparence radicale permettant d'y parvenir et d'avoir des conversations réfléchies à ce sujet, y compris si elles sont difficiles. C'est donc accepter la réalité telle qu'elle est, avec ses erreurs et ses faiblesses, afin de pouvoir tirer des leçons de ses erreurs et d'apprendre à gérer ses faiblesses pour réussir. Donc oui, c'est ancré en nous, ce sont les règles de base, c'est ainsi que fonctionne la méritocratie. Il n'y a aucune barrière à cela, nous irons là où la vérité nous mènera, c'est ce que nous faisons. Et c'est de là que vient notre immense force et notre succès. Nous avons connu un succès retentissant.
1: Je ne connaissais pas cet homme, l'investisseur Ray Diallo, fondateur d'un très très gros fonds d'investissement états-unien. Mais vous, Paul Sauveplane, vous le connaissiez, puisque au fond, c'est le promoteur, l'instigateur de ce que l'on appelle la transparence radicale en entreprise. Est-ce que vous, chez Alan, je précise qu'Alan, c'est une mutuelle française, est-ce que chez Alan, c'est de la même façon que vous présentez les choses et c'est pour cela que vous avez vous-même instauré cette transparence radicale?
4: Alors pas tout à fait, parce que le personnage a plutôt mal fini, ouais. On pourra peut-être en reparler, mais on a dérivé vers une forme de contrôle généralisé, toutes les interactions assez stupéfiantes. La manière dont on la présente, c'est surtout chez nous la transparence. Effectivement, on a conservé cet adjectif de radical qui venait purement de l'anglais, à la fois parce qu'il faut qu'on aille jusqu'à la racine et surtout pour rappeler à tout le monde, notamment quand les salariés nous rejoignent, qu'il n'y a rien d'évident à se comporter de cette manière-là, c'est-à-dire à dire les choses, à oser lever la voix et à partager là où naturellement on est plutôt conditionné pour garder l'information, notamment en tant que manager.
1: Pour qu'on mesure bien les choses, qu'est-ce qui est transparent dans votre entreprise? Expliquez-nous là aussi très très concrètement où ça se joue, comment ça se joue.
4: Tout ce qui a trait aux prises de décision, toute décision qui va avoir un impact sur l'activité de l'entreprise doit être documentée dans un forum, dans un endroit qui est accessible à strictement tous les salariés. Donc, on se limite aux décisions qui vont avoir un impact sur le produit, sur nos clients, sur la stratégie de l'entreprise. En revanche, ça va jusqu'à ce que la plupart des entreprises vont considérer comme confidentiels. Par exemple, les documents qui sont passés au conseil d'administration, par exemple, l'idée qu'on travaille sur un projet d'extension dans un nouveau pays. Et nous, on considère que toute cette information-là, si on souhaite que les salariés puissent décider au mieux pour l'entreprise à leur échelle, ils ont besoin d'avoir ce contexte-là pour prendre la meilleure décision possible.
1: Donc vous me dites oui ou non. les salaires de tout le monde, de tous les salariés sont connus.
4: Tout à fait.
1: Les salariés, même des dirigeants.
4: C'est ça.
1: Les décisions, même les plus confidentielles, les plus stratégiques.
4: Les plus stratégiques, pas les plus confidentielles. En fait, la limite, elle se trouve dans la ligne humaine, c'est-à-dire les décisions RH, les discussions individuelles et les discussions que vous pouvez avoir avec votre manager, par exemple, là, sont en dehors du périmètre. Mais tout ce qui a trait à l'activité fondamentale de la société, les résultats financiers, la décision de lancer une nouvelle ligne d'activité, tout ça est partagé.
1: Si deux salariés discutent ensemble d'un sujet qui a trait aux intérêts, à l'avenir de l'entreprise, est-ce que là, c'est transparent ?
4: Oui, à partir du moment où...
1: Même là, c'est transparent. Discussion entre deux salariés.
4: Ils vont avoir leur discussion, ils vont pouvoir absolument faire un brainstorm. Mais en revanche, si cette discussion, elle aboutit sur une idée qui va avoir un impact sur la société, là, elle doit être consignée.
1: Bruno, on reviendra évidemment sur les effets concrets divers, nombreux, variés de ce que vous nous présentez là. Bruno Maetling, votre réaction d'abord à cette philosophie générale de la transparence radicale ?
5: Moi, je pense que la transparence n'est pas à taille unique. C'est-à-dire que moi, je suis profondément respectueux du modèle d'Alan. On en a souvent parlé et ça fait partie des repères dont les entreprises ont besoin pour progresser. Moi, j'accompagne des entreprises parfois très différentes, 50 000 salariés dans 40 pays, 30 ans d'histoire sociale et de dialogue social. Très clairement, ce n'est pas la même histoire, ce n'est pas le même socle de confiance, ce n'est pas les mêmes enjeux que d'aller. Par contre, ce qui est commun, c'est ce chemin vers plus de transparence pour plus d'efficacité. Ça fait partie pour moi des éléments d'enjeu. Donc après, chacun a ses enjeux, chacun a sa partition, chacun a son histoire. Et ce que je trouve important dans ce qui nous réunit ce soir, c'est que la directive, elle donne un signal, elle donne un sens d'évolution, elle contraint sensiblement plus les modèles traditionnels, et ça c'est intéressant. En même temps, ne nous leurrons pas. La transparence absolue n'existe pas, et d'ailleurs ça vient d'être rappelé. Il y a des décisions, par exemple, quand Alan fait un appel d'offres face à des concurrents, on imagine bien que les conditions tarifaires de cet appel d'offres ne sont pas débattues largement dans l'entreprise. Bref, la réalité d'une entreprise fait qu'il y a une dimension évidemment de confidentialité qu'il faut pouvoir conjuguer avec les enjeux de transparence.
1: Bon, alors prenons les sujets les uns après les autres, et évidemment celui qui occupe tout le monde à ce propos, la question des salaires. Bruno Maetling, je continue avec vous, je vous embête, la question des salaires, est-ce que c'est une bonne chose que l'ensemble des salaires d'une entreprise, celle de mon voisin de coworking comme le dirigeant de l'entreprise, est-ce que c'est bien que je le connaisse ? Est-ce que c'est utile ?
5: Écoutez, c'est un facteur de progrès que de pouvoir avoir une représentation de sa position salariale par rapport à l'entreprise. Est-ce que ce serait un progrès que chacun connaisse le salaire de l'ensemble des salariés de l'entreprise, je n'en suis pas convaincu.
1: On Pourquoi?
5: Va y revenir. Pour une raison essentielle. La première, c'est que porter une discussion salariale, et on le rappelle, y compris dans le cas d'Alan, on nous a dit tout à l'heure que la discussion entre un manager et le salarié, elle restait confidentielle.
1: Pas
5: toujours, mais en tout cas, on pourrait y revenir. Mais en tout cas, ce qui est sûr, c'est que quand un manager va expliquer à un salarié une décision de non-augmentation par des enjeux de performance, par des enjeux de compétences, par des enjeux... Ce qui est important, c'est que demain, les salariés puissent avoir accès à l'information les concernant, pourquoi je me suis situé dans telle évolution ou non de mon salaire. À l'inverse, l'idée de rendre tout de suite, généralement, connu l'ensemble des salaires, ne me semble pas, s'il n'y a pas l'explication, s'il n'y a pas le sous-jacent, un facteur de progrès. À l'inverse, les plus hautes rémunérations...
1: Je vous coupe, pardonnez-moi, j'insiste, pourquoi cela ne vous semble pas représenter un progrès avant de permettre à Paul Sauffrin de réagir ?
5: Parce qu'on ne passe pas d'un système à l'autre dans le pilotage des entreprises comme ça en claquant des doigts du jour au lendemain. La réalité, c'est que il faut un niveau de maturité dans l'entreprise. Et encore une fois, Alan a su le créer dans une histoire récente. Il faut un niveau de maturité en entreprise pour pouvoir expliquer, se positionner soi-même par rapport à l'évolution salariale, pour que la ligne managériale, qui ne le fait pas toujours aujourd'hui, soit capable d'expliquer, de justifier des politiques salariales. Ce qu'il y a de bien dans la directive, c'est qu'elle dit « Demain, vous n'avez plus le droit de garder pour vous les critères qui ont fondé cette politique de rémunération. Demain, un salarié doit pouvoir interroger son manager sur nom de quels critères il a été moins rémunéré. C'est un facteur de progrès. Dire que le progrès passe par le fait que l'ensemble des collaborateurs connaissent tous les éléments de la politique salariale dans l'entreprise, dans la situation d'aujourd'hui, j'ai une vraie hésitation, mais qui est tout simplement une hésitation de conduite du changement, de cohérence dans l'entreprise, de cohésion dans l'entreprise, je le dis tranquillement. Une politique salariale, une transparence absolue de tous les salaires et de toute leur évolution non préparée, c'est quand même la porte à un risque de chaos.
1: On reviendra parce que ce que vous pointez, Bruno Maetling, dans le fond, c'est de passer d'un système à l'autre et de ce que ça peut impliquer. On voit bien comment une entreprise qui ne serait pas préparée à cela imploserait pratiquement du point de vue de la cohésion. Mais Paul Sauffrin, en l'occurrence, dans l'entreprise pour laquelle vous travaillez, qu'est-ce que cela a créé ? Est-ce que ça a été facteur de progrès que tout le monde connaisse le salaire de tout le monde.
4: En fait, ce qui a été le plus grand facteur de progrès, c'est le mot important qu'a utilisé Bruno Mettling, c'est celui de contexte. C'est absolument pas le chiffre dans l'absolu. C'est le fait d'être capable de comprendre où est-ce que je me situe et d'avoir confiance dans le fait que ma rémunération n'est pas le fait du prince, mais elle vient d'un système où on a été plusieurs à évaluer la performance face à des objectifs qui sont clairement définis. En réalité, la transparence, elle a surtout pour vertu de nous obliger à être en mesure de toujours expliquer. Et ça, c'est très fort. Et je pense que c'est de là que vient l'essentiel de la confiance. Il y a eu, Bruno Mettling a commencé tout à l'heure en disant la transparence n'est pas à taille unique. J'ai aussi la conviction qu'elle n'est pas à sens unique. Et on doit être en capable de la rendre beaucoup plus descendante. Et c'est là où elle devient intéressante pour nous, c'est-à-dire d'être en capable d'expliquer à chacun pourquoi est-ce que, effectivement, par rapport à d'autres, je n'ai pas été promu, pourquoi. Et je pense que même au sein de nos salariés, j'en ai plein qui sont frustrés de leur niveau de rémunération, comme dans toutes les organisations. Ce que je pense avoir peu, c'est des gens qui me disent « un tel a été promu et je ne comprends pas pourquoi ». Et déjà, je trouve ça intéressant.
1: On se pose deux questions, hein, toujours sur cette question salariale. La première, l'effet sur les inégalités de salaire entre les femmes et les hommes. Est-ce que là, vous avez pu mesurer, Paul Sauveplane, un effet positif? Est-ce que ça a réduit des formes d'inégalité? Je permettrai à Bruno Mettling de réagir sur ce sujet.
4: Nous, sur ce sujet, ça a été une évidence sur le recrutement des femmes ingénieurs. C'est là où on a constaté le plus de... Ce qu'on demande quand même au démarrage, on demandait, où est-ce qu'était situé le niveau de rémunération. Et pour le coup, c'est sur le métier sur lequel on a observé le plus d'écart de salaire matériel. Et en fait, à ISO-compétences, on refait converger les salaires, ce qui est extrêmement intéressant.
1: ISO-compétences, ça veut dire compétences similaires.
4: Exactement, pardon. Et deuxièmement, ce qui a été intéressant aussi, c'est, je pense, ça nous a forcé à adopter un cadre de rémunération qui est beaucoup plus... simplifié, parce qu'il doit être lisible. Je crois qu'on en a un point commun avec Bruno Mettling, c'est qu'on a tous les deux commencé dans la fonction publique. Je rappelle que dans tous les ministères, la rémunération est transparente. Mais vous demandez à n'importe quel DRH d'un ministère, il est absolument incapable de vous dire, quand vous recrutez quelqu'un, à quel niveau et à quel salaire en euros les gens vont être recrutés. Et je pense que c'est la frustration, elle vient énormément de là, de cette espèce d'opacité organisée dans un monde qui était censé être transparent. Et donc, on revient à un niveau un tout petit peu en dessous, qui est celui plutôt de la justice organisationnelle. C'est est-ce que je considère que les décisions de mon entreprise, elles sont justes ou pas, parce que je suis capable de les comprendre.
1: Bruno Mettling, sur ce sous-sujet précis, dans la question salariale de l'inégalité entre les femmes et les hommes, est-ce qu'effectivement cette transparence radicale, c'est pas un facteur extrêmement puissant pour réduire ces inégalités?
5: La réponse est oui. S'il y a un domaine sur lequel... le vieux DRH que j'ai été pendant une dizaine d'années à mener un combat permanent, c'est celui-là. Et c'est vrai que la directive, elle est un puissant accélérateur. Elle va permettre, là où ce n'est pas encore le cas, notamment dans les entreprises, j'allais dire, de taille plus limitée, les grandes entreprises ont mené des politiques, elle va permettre de transformer, j'allais dire, un progrès qui était à l'œuvre. Donc ça, c'est incontestable sur l'égalité des rémunérations. Je suis toujours un peu prudent sur le terme d'égalité des rémunérations. La traduction qu'on donne à ce terme, elle est évident dans la fonction publique, où par définition, c'est le fait que vous avez la capacité à un poste qui détermine votre rémunération. Dans le secteur privé, il faut être lucide, les enjeux de performance, de développement des compétences, les projections que vous faites sur l'évolution du collaborateur vont être des éléments d'appréciation. Le marché du travail, c'est la différence avec la fonction publique, est un vrai marché. J'ai recruté un informaticien une année donnée parce que le marché était très tendu à une certaine valeur. L'année suivante, le marché du travail s'est détendu, je vais recruter un niveau de rémunération plus bas. 10 ans après, soyons attentifs à ce que les DRH ne soient pas des usines à gaz qui vont devoir justifier les conditions dans lesquelles 10 ans plus tôt quelqu'un était. Donc attention, quand on est un secteur privé, on est sur un marché du travail. Un marché, ça porte ces termes-là. Ça veut bien dire qu'à un moment donné, vous avez aussi des enjeux d'offres autour des ressources qui se jouent. Le deuxième élément, c'est la performance. Et c'est un des grands enjeux de la... Ce qui était insupportable dans l'inégalité professionnelle homme-femme, et j'en parle à l'imparfait parce que je pense qu'on va vraiment y arriver maintenant, entre autres grâce à la directive.
1: Les inégalités demeurent. Il y a encore... À ISO compétences, à ISO même métier, des écarts de 3-4%.
5: Oui.
1: Et d'une manière générale, d'ailleurs, indépendamment de ces variables-là, une inégalité de plus de 20% entre les femmes et les hommes.
5: Absolument, et qui tient notamment à un vrai combat, et j'en parle d'autant plus que je l'ai mené à Orange, hein, c'est celui des écarts de salaire qui se créent au moment des années de maternité et qu'on ne compense pas sur l'ensemble de la carrière. Une des mesures qu'avec, dans le dialogue social, parce que les syndicats l'ont demandé, hein, Orange, une des plus grands progrès dont on a été, c'est de dire on va mesurer l'égalité salariale, non pas à un instant T, mais sur l'ensemble d'un parcours professionnel pour s'assurer qu'au moment du départ à la retraite, on a bien rattrapé, du point de vue des politiques salariales, les années d'ancienneté. Donc là-dessus, je suis convaincu. Mais quand on arrive dans le secteur privé, qu'on est sur des enjeux de mesure de la performance, qu'il va falloir expliquer effectivement en quoi tu es moins performant, la directive est un progrès parce qu'elle va obliger l'entreprise à définir ces critères de performance. Mais le vrai progrès, c'est que le manager en proximité soit capable, effectivement, ce qui n'est pas toujours le cas, d'expliquer où est l'écart de performance, qu'est-ce qui est attendu, pourquoi ton collègue s'est formé sur la grande bataille des compétences qui s'annonce avec l'IA, pourquoi le collègue, lui, a fait l'effort de se former, et donc j'en tiens compte dans sa rémunération, quand toi, tu es resté plutôt dans une situation, j'allais dire, constante et sans changement. C'est tous ces éléments-là, et ce que je vois dans les entreprises, encore une fois, c'est à la fois un déficit dans la lisibilité de ces critères. Certaines entreprises aimaient bien une certaine opacité, qui était un enjeu de pouvoir pour les directions d'entreprise. Je dois dire que les organisations syndicales, parfois, n'étaient pas complètement étrangères à cet enjeu-là. Elles n'avaient pas forcément envie d'être impliquées sur les enjeux de performance et d'être, entre guillemets, de cautionner les enjeux de performance. Donc voilà, il faut de la lisibilité sur le critère, mais il faut surtout une vraie progrès dans le management de proximité pour pouvoir porter ces éléments. Sinon, on passe de l'équité salariale, qui est celui du secteur privé, à l'égalité salariale, plus proche de la fonction publique. Et là, je dis tranquillement que pour nos entreprises et leur performance, ce serait problématique.
1: L'autre question qu'on se pose toujours sur cette question salariale, c'est évidemment l'impact de cette transparence radicale sur la productivité des travailleurs. Moi, par exemple, pour être honnête, si je m'apercevais que mon voisin de bureau était bien, bien mieux payé que moi, j'aurais peut-être tendance à travailler un peu moins.
4: Non, je pense que... À nouveau, je donne le son à personne à partir du moment où c'est net, on est né avec ça. Donc, j'ai pas eu à conduire la transformation qui est évidemment l'enjeu principal de l'arrivée de cette directive. En revanche, ce qu'elle nous a forcé à prendre, la première chose, c'est de rémunérer la performance essentiellement sur la base d'objectifs collectifs. On a une politique d'actionnariat salarié qui est, je pense, assez unique dans la French Tech et dans les entreprises privées. On a plus de 15% du capital qui est détenu par les salariés, par exemple. Ils sont plutôt ce genre d'objectifs collectif qu'on va aller chercher pour aller rémunérer la performance. Et ensuite, sur votre question sur la productivité ou la complexité, on pourra peut-être en reparler, mais je pense que la limite que la croissance des entreprises aussi nous a appris, hein, Alan a 10 ans, aujourd'hui on est 950 salariés, on ne gérait pas la transparence radicale de la même façon quand on était 20, quand on était 900. Et une des limites principales a été d'apprendre à contextualiser beaucoup plus l'information.
1: Qu'est-ce que ça veut dire ?
4: Ça veut dire que quand on est 20, vous êtes capable de vous avez suffisamment de contexte sur le développement de l'entreprise pour pouvoir comprendre toute l'information brute de décoffrage qu'on vous livre. Et je pense, par exemple, quand chaque mois, notre directrice financière explique les résultats, la marge, la croissance. Quand vous êtes 500 et que vous livrez une information brute, quelqu'un qui vient d'arriver dans l'entreprise, son premier réflexe, c'est surtout de se dire les chiffres sont mauvais, est-ce que ma période d'essai va être mise en cause ou pas ? Et vous générez du stress sur l'organisation, beaucoup plus que ce qu'on cherche, c'est-à-dire de la fluidité dans la circulation de l'information.
1: Je voudrais maintenant qu'on parle de la transparence radicale appliquée aux décisions, parce que c'est peut-être le point qui fait le plus débat. Dans le fond, je voudrais partir d'un exemple extrêmement concret. Il se trouve que j'ai un ami qui a été recruté chez Alan. Au fil de son recrutement, après même son recrutement, il a pu observer, examiner l'ensemble des choses qui ont été dites à son sujet au fil de ce recrutement. Donc il a eu accès à l'ensemble des réunions qui ont concerné son recrutement. Sur ce sujet précis, Bruno Mettling, est-ce que là, il vous semble typiquement que c'est une bonne décision, une décision de nature à provoquer de la transparence, une atmosphère plus saine au sein d'une entreprise ?
5: La réponse est oui, quand la maturité de l'organisation permet de le faire. Vous avez compris que mon grand message aujourd'hui, c'est de dire personne ne peut se mettre en travers d'une logique de transparence. À l'inverse, la transparence mal préparée, qui ne repose pas sur le terreau de confiance dont on parle et qui est suffisant pour qu'on disclose l'ensemble des éléments d'un processus de recrutement.
1: Disclose, c'est-à-dire qu'on révèle.
5: On révèle, pardon, l'ensemble des éléments d'un processus de recrutement. Ça traduit tout simplement une relation à la confiance, à la taille de l'entreprise qui est possible. Donc moi, je dis oui. Pour un jeune collaborateur, avoir une idée de la manière dont son profil a été appréhendé, apprécié, a conduit à le recevoir, c'est important. Je dis même souvent que dans beaucoup d'entreprises, y compris qui n'ont pas forcément la modernité d'Alan, on fait des retours à ceux qui n'ont pas été retenus sur le pourquoi. C'est un vrai élément de progrès pour pouvoir, j'allais dire, maximiser ses chances dans d'autres processus. Donc oui, le recrutement est un des rendez-vous clés sur l'entreprise.
1: Pourquoi serait-ce impossible sur ce sujet précis des recrutements dans un groupe comme Orange, La Poste ou Carrefour, par exemple ?
5: D'abord, encore une fois, il y a des retours sur les processus de recrutement.
1: Je suis pas sûr que lorsqu'on a recruté chez Carrefour, on sait exactement les raisons qui ont présidé à ce recrutement.
5: L'intégralité de tous les débats. Et en même temps, j'invite aussi un principe de réalité. Pardonnez-moi, je suis pas là pour défendre telle ou telle entreprise, mais il y a un principe de réalité, c'est qu'à Carrefour, ce sont chaque jour des centaines, pour pas dire des milliers de recrutements. Bah, c'est pas l'enjeu, j'allais dire, de rendre intégrale la qualité du processus de recrutement, l'information, la donner intégralement accessible. C'est pas forcément, j'allais dire, quelque chose qui est facilement réalisable. Mais en tout cas, ça fait partie des éléments, des terrains sur lesquels on doit pouvoir progresser dans la transparence. À l'autre bout du spectre, il y a quand même tout ce qui est transparence stratégique.
1: J'allais y venir.
5: Voilà.
1: Donc Paul Sauveplane, justement, ça me permet une transition toute facilité. Qu'est-ce que cela a créé là au sein de votre entreprise, celle pour laquelle vous travaillez, une grande et nouvelle mutuelle française, Paul Sauveplane? Qu'est-ce que cela a créé de permettre à tout un chacun, à tous les salariés de l'entreprise, d'avoir accès au fond aux décisions les plus stratégiques, des décisions qui, très souvent, au sein des entreprises, sont gardées secrètes le plus longtemps possible?
4: Trois points. Le premier, c'est en fait un point que j'ai pas du tout abordé depuis le début et qui est pourtant l'essentiel, c'est le pourquoi. On pratique pas la transparence par amour de la transparence, parce que c'est 21e siècle. C'est que l'organisation du travail, l'organisation de la prise de décision chez Alan est pensée pour dire, quel que soit votre rôle dans l'entreprise, on va vous mettre et vous faire confiance pour prendre une décision. Et vous allez être l'arbitre final de cette décision-là. Alors évidemment, la complexité de la décision et l'enjeu de réversibilité ou non de la décision que vous allez prendre, elle est proportionnée à votre maturité, à votre expérience professionnelle. Mais c'est ça qu'on cherche, c'est être capable de pousser le plus possible la capacité à décider. Et donc, par conséquent, il faut que la personne soit capable de décider quasiment comme notre PDG, sur un arbitrage assez local, et donc avoir le maximum de contexte est nécessaire. C'est de là que vient cette transparence. Donc d'abord, elle nous a permis cette transparence stratégique, de donner très concrètement les capacités à chacun de décider.
1: Donc ce que vous dites en somme, c'est permettre à chacun de décider parce qu'il a un accès total, absolu à l'information, et donc il pourra le faire de manière éclairée et lucide.
4: C'est ça. Chaque semaine, on concatène toutes les décisions qui ont été prises. Nous concaténons toutes les décisions qui ont été prises dans l'entreprise. Elles sont partagées le jeudi matin avec tout le monde et on passe tous 20 minutes, une demi-heure à les parcourir. Et par exemple, si je n'ai pas besoin de savoir quelle est la cible de la prochaine acquisition qu'on va faire, j'ai besoin de savoir que les équipes finances et légales travaillent sur un projet qui est tellement important pour la société qu'elles ne seront pas disponibles dans les 6 prochaines semaines. Et donc, j'ajuste les décisions que je vais prendre parce qu'elles ne seront pas disponibles.
1: C'était votre premier point.
4: Le second, il est en termes d'apprentissage. On est une entreprise qui grandit très vite. On a un taux de croissance d'à peu près 50% par an. Et donc, ce qu'on a observé en termes de rapidité, c'est que la prise de décision chez nous passe à l'écrit. Et c'est cette capacité de l'écrit à permettre à chacun d'apprendre en étant confronté aux décisions passées, à quelles sont les décisions qui sont prises à côté, et sur des publics qui en plus sont en général assez curieux, c'est une source d'apprentissage et d'épanouissement assez importante. C'est-à-dire que je travaille dans une équipe donnée, je suis data scientist chez Alan, donc je m'occupe de la donnée, je peux regarder, si je m'intéresse à un processus de levée de fonds, pourquoi, comment ça fonctionne et apprendre. Et le troisième point, on revient à celui de la confiance, c'est-à-dire on me fait confiance avec cette décision-là. Il y a un enjeu aussi de confiance entre nous. Il y a quelque chose de très difficile quand on commence à être nombreux dans l'entreprise avec la transparence radicale, c'est que vous pouvez avoir une opinion sur à peu près tout. Et donc, il faut parfois aussi apprendre à se retenir, de contribuer sur une discussion, parce que j'ai aussi confiance dans mes collègues sur le fait qu'il y a déjà autour de la table virtuelle 4 personnes qui savent déjà très bien faire leur métier aussi bien que moi. Mais j'ai la confiance aussi d'avoir ce filet de sécurité que jeudi prochain, je saurai les décisions qui ont été prises. Et si vraiment je vois, parce que je suis convaincu qu'on va dans la mauvaise direction, je peux toujours lever la main.
1: Je suis partagé, Paul Sauveplane, parce que d'un côté, je suis embarqué, comme on dit parfois, et dans le même temps, ça peut me faire penser à une forme de surveillance. Mais je vous ferai réagir à ce terme. Votre avis d'abord, Bruno Mettling.
5: Moi, je ne crois pas à la transparence intégrale en matière stratégique. Voilà. Pourquoi
1: vous n'êtes pas convaincu?
5: Je ne suis pas convaincu pour plusieurs raisons. La première, c'est que je dois un certain niveau de transparence à mes salariés, oui. Je vois trop de salariés, j'accompagne trop d'entreprises dont les salariés ont perdu le sens, et donc pour avoir un minimum d'informations, on est d'accord. Mais à l'inverse, je suis désolé, quand je conduis des grands projets stratégiques, je n'ai pas envie de livrer ma feuille de route concurrentielle à mes rivaux en temps réel. C'est quand même ça quand on parle de la transparence intégrale en matière stratégique. C'est livrer à ses rivaux sa feuille de route en temps réel. J'accompagne des grandes entreprises, et je ne me vois pas une seconde au nom de je ne sais quel principe plaider pour la transparence intégrale de la feuille de route stratégique. Le deuxième élément, c'est qu'annoncer une feuille de route stratégique, une décision stratégique dans une réunion à l'ensemble des collaborateurs quasiment simultanés, ben, c'est pas respectueux, en particulier d'un certain nombre d'entre eux qui sont représentants des salariés, qui, de par la loi, on doit un accès privilégié à l'information, sont consultés, et c'est pour moi un des éléments clés, parce qu'à l'inverse, la transparence dans le dialogue avec les représentants des salariés dans le cadre de comités stratégiques, dans le cadre de conseils d'administration, ça j'y crois profondément, et pour avoir contourné cette règle, beaucoup d'entreprises se sont privées d'un atout important. Donc je crois que la transparence intégrale en temps réel à l'ensemble des collaborateurs n'est pas un dispositif pertinent en matière stratégique, ne serait-ce que pour respecter ces prérogatives-là et ces enjeux-là du dialogue social. Et puis le troisième élément, c'est un peu plus difficile à exprimer, mais c'est l'équité informationnelle. Tous les collaborateurs d'un grand ensemble de 50 000, de 100 000 personnes ne sont pas dans une situation équivalente pour capter une information. Et donc, de ce point de vue...
1: Qu'est-ce que ça veut dire, ça, pardonnez-moi?
5: Ça veut dire très clairement que tous

0: À votre argumentaire, si je puis dire. Là, le premier, c'est vrai qu'il est frappant. Être transparent avec l'ensemble des salariés, c'est prendre le risque continu de divulguer des informations importantes à l'égard même de vos concurrents.
1: Oui, tout à fait. Mais c'est, comme vous le dites, c'est une prise de risque qui, je pense, c'est aussi le prix à payer de la confiance qu'on l'on donne. On passe notre temps à répéter. Justement, il y a une différence entre la transparence en interne, parce qu'on souhaite que ne nous rajoutons pas, l'environnement extérieur est suffisamment compliqué en géopolitique, en concurrence, ne nous rajoutons pas de bruit et de flou organisé par l'interne. En revanche...
0: Mais là, pardonnez-moi, c'est du discours. Oui. C'est important tout de même qu'une entreprise, pour croître, garde quelques secrets sous son oreiller, non ?
1: Oui, mais pas tant que ça, en fait. Enfin, alors, pour le coup, je suis pas thalès, je fabrique pas des satellites. Et deuxièmement, on les forme et on n'a jamais observé de fuite majeure d'informations extrêmement importantes sur lesquelles on n'était pas... on mettait en danger le plan stratégique. Et d'ailleurs, en réalité, on communique... Enfin, vous avez des communications trimestrielles d'Alan sur où est-ce qu'on va, qui est accessible au grand public. Hein.
0: Bruno Mettling.
2: Ben, une petite question à Paul, pour le coup.
0: Parce je vous en prie, chacun important. Ses responsabilités, alors.
2: Non, mais Paul, par exemple, tu as participé à des appels d'offres importants, sur lesquels tu étais en compétition avec les mutuelles, on va dire, plus traditionnelles, que tu as remarquablement gagné, d'ailleurs, quand la fonction publique s'est ouverte à la protection sociale. J'imagine que les conditions des appels d'offres, les conditions tarifaires que vous faisiez au moment de cette compétition n'étaient pas partagées avec l'ensemble des collaborateurs d'Alan.
1: Si.
2: Ben, je dis bravo. Moi, je dis sincèrement bravo. C'est-à-dire que si on a un niveau de confiance ou sur un enjeu aussi stratégique, on peut en partager toutes les composantes à plusieurs centaines de collaborateurs avec le niveau, de sécurité associé à ça et que ça ne va pas vous fragiliser dans la compétition. Moi, je dis franchement bravo. Mais du coup, je reviens à mon propos liminaire. La capacité à projeter ça dans l'ensemble de nos entreprises en fonctionnement n'est pas avérée.
0: Je reviens quand même sur cette notion de surveillance, Paul Sauveplan. C'est un peu, j'allais dire, la face sombre de cette transparence radicale, du moins quand on ne la vit pas, quand on ne la traverse pas, comme c'est votre cas. On se dit que peut-être, effectivement, lorsqu'on a connaissance de tout, des salaires, de la présence ou non sur le lieu de travail, des objectifs qui ont été atteints ou non, des maladies, peut-être parce que quand on est malade, on va, alors peut-être pas la maladie exacte, mais on va poser un arrêt maladie et du coup, peut-être que ça sera. Bref, est-ce qu'il n'y a pas tout de même ce risque omniprésent, grave, important de la surveillance permanente?
1: Je ne le constate pas. Je ne le constate pas pour plusieurs raisons. C'est que, à nouveau, pour moi, la surveillance dont vous parlez, même la transparence, elle existe, sauf qu'elle est à sens unique aujourd'hui. C'est-à-dire que, de toute façon, l'information, elle remonte et votre manager, il connaît tout ça. Et le panoptique, il est quand il y a une asymétrie. Aujourd'hui, ce qu'on vient justement casser, c'est cette asymétrie-là.
0: Il vaut mieux, au fond, être surveillé par tout le monde que par son manager uniquement ?
1: Non, je ne pense pas. C'est une bonne façon de le reformuler. La réalité, c'est que si toute information est accessible, on a un enjeu de la trier en termes d'utilité. Vous créez un volume d'informations qui est tellement important que on est obligé de se concentrer sur ce qui compte. Vous avez des informations qui sont partagées à l'ensemble de la société chaque semaine. Vous avez des informations qui sont partagées à l'échelle d'une équipe. Et donc, en fait, vous allez simplement retrouver le fonctionnement d'une équipe assez classique. La différence étant qu'effectivement, le jour où je travaille sur l'ouverture d'Alan au Canada, je peux aller me renseigner sur comment ça s'est passé en Belgique, qu'est-ce qu'on a raté en autonomie.
0: Bruno Mettling, la question en creux qui est posée, et on se le disait avant que cette émission ne commence, c'est celle de la démocratie au sein de l'entreprise, des rapports de pouvoir plus largement entre les salariés, les managers, bref, l'ensemble des personnes qui composent un collectif au sein d'un groupe de travail. Est-ce que ces rapports de force, ces rapports de pouvoir peuvent être rendus plus sains, plus cohérents, plus efficaces grâce à cette transparence accrue, sans même aller jusqu'à la transparence radicale?
2: Moi, je pense que la transparence accrue est un profond levier de cohérence des entreprises, de ciment, à un moment donné où on observe l'inverse. C'est-à-dire qu'on observe quand même dans les grandes entreprises un certain recul de l'engagement, c'est incontestable, des relations de plus en plus compliquées entre le haut de l'entreprise et le corps social de l'entreprise. Et donc recréer du ciment, est une recherche constante, en particulier des DRH qui font correctement leur travail et que je souhaite défendre ici. Mais
0: alors pourquoi les entreprises en ont-elles si peur? On voit bien les réactions quant à la directive européenne. La France met un temps important à la traduire en droit interne. Les entreprises elles-mêmes freinent des cas de fer pour empêcher que cette transparence, même minimale, soit

0: soit mise en œuvre au sein des collectifs de travail. De quoi ont-elles peur?
1: Il y a deux raisons. La première, c'est que historiquement, on passe pas d'un modèle à l'autre. Historiquement parlant, la rémunération, la reconnaissance de la performance, c'était mon job à moi d'entreprise, c'était pas à partager avec les organisations syndicales, avec les salariés. Et puis la deuxième raison, sur laquelle j'insiste, c'est qu'un manager qui dit à son collaborateur, parce que c'est ça le risque aujourd'hui de la transparence, si elle n'est pas anticipée, conduite correctement, je ne sais pas te dire pourquoi tu gagnes moins que ton collègue. À ce moment-là, effectivement, c'est un manager qui perd son autorité. C'est ça qu'il faut se dire.
0: Alors, et donc, je me permets juste de retraduire ce que vous dites aussi, parce que c'est le pendant. Le risque, c'est qu'on découvre que les managers sont un peu arbitraires?
1: Non, c'est qu'on découvre que les managers, dans le mode de fonctionnement des entreprises, ont de moins en moins l'accès à l'ensemble des informations utiles pour répondre à des questions comme celle-ci, qu'ils ont été de plus en plus limités dans leur capacité à porter les éléments. Et donc, passer de l'état A à l'état B suppose une préparation, suppose des critères qui ne sont pas toujours présents, qui permettent effectivement d'objectiver la décision salariale sur le thème le plus sensible, c'est-à-dire moi et mon collègue de travail, comment est-ce qu'on a été accompagné et reconnu. Donc voilà, donc moi ce que je plaide très fort, c'est que oui, à 5 ans, je suis très optimiste sur l'impact positif que ça aura. Dans les 4-5 prochaines années, quand on va déployer ce dispositif, pour les entreprises qui ne sont pas prêtes, pour les managers qui ont pas été accompagnés, je ne parle même pas de l'aspect un peu bureaucratique, de tous ces éléments, de ces allers-retours considérables dans des entreprises de 100 salariés ou 200 salariés. On ne parle pas que des grands groupes ici ce soir. Je suis plus inquiet sur l'impact de la directive dans les 3-4-5 prochaines années. Mais derrière tout ça, la transparence est un facteur de progrès parce qu'elle aide à rétablir une confiance qui est souvent altérée.
0: Vous nous promettez 4-5 années tumultueuses, donc Bruno Mettling, Paul Sauveplane, encore une fois sur cette question de démocratie, de rapport de force, de rapport de pouvoir, qu'est-ce que vous avez observé grâce à cette transparence radicale? Est-ce qu'il y a un peu plus d'égalité dans une entreprise qui l'applique?
2: Je le crois. Alors, il y a plus de simplicité dans les sources potentielles d'inégalité. Par exemple, dans la structure de rémunération, on n'a pas de variable. On a un fixe expliqué avec des points discrétionnaires, donc on n'a pas un continuum de salaire. Et ensuite, une rémunération variable qui est des parts de l'entreprise, un accès au capital.
0: La personne qui dirige et détient l'entreprise n'a pas de variable non plus?
2: Non plus. Non, moi, je n'ai pas de variable non plus. Donc, on a fait un choix de simplification pour la lisibilité. Ça, c'est, donc, je pense que ces sources, justement, d'inégalités, parfois perçues simplement, ont pu diminuer.
0: Et la question, évidemment, centrale qu'on évoquait ensemble, la question des, encore une fois, des rapports de force, des rapports de pouvoir entre salariés, mais aussi entre une même hiérarchie, au sein d'une même hiérarchie.
2: Je veux pas qu'on confonde la transparence comme outil de circulation d'information et le fait que il y a pas de hiérarchie, il y a pas de manager. Il y a des gens qui simplement l'idée c'est pour nous de clarifier à chaque fois qui prend la décision sur quel type de responsabilité.
0: Il y a de la verticalité.
2: Il y a de la verticalité. À la fin, il faut trancher. C'est la personne qui est responsable de ce sujet-là et qui, plus la décision va être compliquée, plus elle va être expérimentée, haute dans la chaîne hiérarchique de l'entreprise. Ça, on ne le perd pas. J'ai besoin de points de référence, j'ai besoin de personnes qui se sont finalement tannées le cuir pour prendre certains types de décisions. En revanche, à nouveau, je comprends comment ces décisions ont été prises. Et je crois quand même, ce filet de sécurité, y compris d'un point de vue presque éthique, le fait que les documents soient tout écrits nous garantit ça, parce que toutes les décisions qu'on doit prendre, même si elles sont parfois discutables, parfois elles sont à la border de la frontière de la réglementation, on doit être capable de l'assumer. Et ça, c'est un garde-fou qui est extrêmement puissant. Parce qu'aujourd'hui, très concrètement, j'ai l'autorité de supervision financière qui fait un contrôle en ce moment dans les locaux d'Alan, et ils ont accès à l'intégralité de nos réunions.
0: En quelques mots, le fait d'avoir tout mis par écrit, ça évite de faire trop de réunions par ailleurs? Parce que ça nous ennuie pas mal, les réunions.
2: Non, alors, on prend autant de décisions. En revanche, ça a eu une vertu qui, là, pour le coup, a beaucoup apaisé la société, qui est de redonner de la concentration à chacun. C'est quelque chose sur lequel on fait un effort depuis la création d'Alan, notamment à cause des métiers technologiques, où quand vous demandez à un spécialiste de la donnée ou un ingénieur de travailler, si vous lui coupez sa journée en réunion toutes les 30 minutes, vous n'arriverez pas à obtenir quoi que ce soit. Et donc l'idée, c'est que quel que soit mon rôle dans l'entreprise, j'ai au moins une demi-journée de temps de concentration, et je vais pouvoir prendre ces réunions de manière asynchrone, certaines sur lesquelles j'ai suffisamment d'expérience pour répondre en 5 minutes, et d'autres sur lesquelles il faudra que je mature.
0: Il reste une minute par personne. Je voulais qu'on aborde la question du dialogue social. Cette transparence radicale, qu'est-ce qu'elle implique, Bruno Mettling, sur le dynamisme du dialogue social? Est-ce qu'elle ne donne pas à ces acteurs un peu plus de grain à moudre?
1: Moi, je crois que, d'abord, ça va dépendre de chaque entreprise, mais je pense que là où le dialogue social, on va dire les choses un peu directement en fin d'émission.
0: Allons-y.
1: Est drivé par les syndicats qu'on peut qualifier de modernistes, réformistes, peu importe. Ils vont pouvoir interpeller l'entreprise avec des vraies chances et ils acceptent en contrepartie que des enjeux comme la performance, le bonus, la part variable sont pas des mots interdits et qu'on peut différencier les situations individuelles. Là où le dialogue social est marqué par plus de radicalité, bah c'est clair que le fait de refuser des enjeux de reconnaître, par exemple, des enjeux de performance, de vouloir aller vers une dynamique d'égalité plus que d'équité, qui est encore une fois une des clés, va se poser de manière extrêmement forte. Donc, réponse variable selon la maturité des acteurs du dialogue social. Je connais beaucoup d'organisations syndicales dans lesquelles une certaine obscurité favorise aussi des prises de décision plus illogiques, et donc ça va être un facteur de progrès, parce qu'à l'inverse, ceux qui vont s'emparer et interpeller l'entreprise sur les critères, sur l'application, et qui vont l'amener à adapter sa politique salariale, eh ben, cela en fait progresser les choses.
0: Paul Sauveplane.
2: Moi, je partage ce que dit Bruno Mettling, dans la mesure où on est un groupe que de 900 salariés, donc je n'ai pas de 200 à donner à personne.
0: Vous avez un CSE, quand même.
2: On a un CSE, 24 personnes. Ce que je constate, c'est deux choses. C'est que il y a une capacité à prendre les sujets, probablement un peu plus d'initiative que nous, quand on apporte les éléments. Deuxièmement, je pense qu'ils ont une capacité à embrasser tout le contexte de l'entreprise, là où le recours à ma BDESE, ces bases de données un peu formalisées. C'est pas étonnant, d'ailleurs, que le Code du travail lui-même a organisé davantage de transparence, mais pour le coup, aujourd'hui uniquement, vis-à-vis des représentants des salariés. Donc au moins, ils ont ce contexte-là. Et après, de manière plus générale, je pense que ce que dit Bruno Mettling est très juste. Chaque fois qu'on discute avec des représentants de la CFDT, par exemple, je trouve qu'il y a beaucoup de points d'accroche par rapport à la manière dont ils regardent aujourd'hui comment fonctionne une entreprise. Alors probablement que les médiums utilisés ne seraient pas les mêmes, mais on s'y retrouve plus tôt.
0: Merci à vous deux de cette discussion très riche, de ce débat qui en emporte plein d'autres sur l'égalité salariale, sur les rapports de pouvoir en entreprise, sur la démocratie en entreprise. Paul Sauveplane, vous êtes secrétaire général et DRH de la société Alan. Bruno Mettling, président fondateur du cabinet de conseil Topix, ex-directeur général adjoint en charge des ressources humaines chez Orange. Et un très grand merci à celles et ceux qui ont pensé et imaginé cette émission à mes côtés. Antoine Héral, Diane Devancet, Mathias Mégy, Juliette Mouélic. À suivre après le journal, on change radicalement de sujet et on part dans le monde arabe. Le 7 octobre marque-t-il une rupture dans les mondes intellectuels arabes?
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0: Et merci, un grand merci même d'être à l'écoute de France Culture, il est exactement 19h. Le journal Stanislas Vazak, bonsoir Stanislas.
8: Bonsoir Quentin, bonsoir à tous. Un premier cas d'Ebola identifié en France. Un médecin humanitaire de retour de mission en République démocratique du Congo, l'épicentre de l'épidémie. Ce médecin a été immédiatement pris en charge à sa descente d'avion à Paris. Il a été hospitalisé dans un établissement spécialisé et il se trouve dans un état stable, indique le ministère de la Santé. La France est le premier pays non africain à confirmer un cas d'Ebola diagnostiqué sur son territoire. L'épidémie continue à se propager en RDC, avec plus d'un millier de cas recensés, dont 267 décès, selon un bilan officiel. Monique Barbu a-t-elle parlé trop vite en annonçant ce matin une possible nouvelle canicule en juillet? Sur France Inter, la ministre de la Transition écologique a évoqué des chaleurs extrêmes de retour entre le 6 et le 14 juillet. Des prévisions quelque peu angoissantes alors que la deuxième canicule depuis la fin mai n'est toujours pas terminée. La ministre s'appuie sur Météo France qui se garde bien de confirmer ce scénario, Véronique Roberotte.
9: Une troisième vague de chaleur en juillet, sans l'exclure complètement, Météo France ne s'avance pas. Impossible de faire des prévisions fiables à si long terme, contrairement à la ministre de l'écologie, Monique Barbu. Nos modèles de prévision ne nous permettent pas de savoir si les températures à venir se situeront à plus de 10 degrés au-dessus des normales saisonnières, comme c'est le cas en ce moment, dit Météo France, qui affirme que le gouvernement joue son rôle en imaginant les scénarios les plus catastrophiques. Mais c'est un des scénarios possibles, ajoute l'agence. Quoi qu'il en soit, les conditions caniculaires vont se maintenir encore quelques jours, ce week-end assurément, et probablement la semaine prochaine, avec 2 à 3 degrés au-dessus des normales saisonnières. Ça baisse dès demain, jeudi, sur la façade atlantique, mais avec des risques d'orages parfois forts, et il y aura encore de fortes chaleurs sur toute une partie est du pays. Avec la chaleur qui persiste, se profile aussi le risque de feux de forêt. Alerte Météo France, 2 départements sont particulièrement ciblés, la Haute-Garonne et les Deux-Sèvres.
8: Véronique Robérotte, depuis le début de cette deuxième canicule, le 17 juin, la barre des 40 degrés a été franchie dans une cinquantaine de départements, principalement dans l'Ouest et le Sud, avec ce record hier, 44,6 degrés à Bordeaux. C'est désormais une certitude en Colombie. Le candidat de l'ultra-droite Abelardo de la Espriella a remporté le deuxième tour de l'élection présidentielle dimanche. Une victoire d'un cheveu, 49,7% contre 48,7% à son adversaire de gauche, Ivan Cepeda. Ivan Cepeda qui a reconnu aujourd'hui sa défaite. Abelardo de la Espriella succède au président de gauche, Gustavo Petro, qui ne pouvait pas se représenter en vertu de la constitution colombienne. Au Pérou, la droite est aussi en passe de remporter la présidentielle. Sa candidate Keiko Fujimori devance de peu son rival de gauche Roberto Sanchez, alors que le dépouillement est quasiment terminé. Mais pour l'instant, Roberto Sanchez refuse de reconnaître sa défaite. À 19h03 sur France Culture, vous retrouvez Quentin Lafay pour la deuxième partie des questions du soir.
0: Merci beaucoup Stanislas Vazak. Et une question dans cette seconde partie de questions du soir. Le 7 octobre 2023 marque-t-il une rupture dans les mondes intellectuels arabes ?
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0: On ne le sait que trop, le 7 octobre a provoqué un séisme politique et humanitaire, mais également intellectuel. Dans le monde arabe, la question palestinienne est redevenue centrale, autant par les contradictions qu'elle a fait apparaître que parce qu'elle continue d'unifier face à Israël et aux puissances occidentales. Depuis les années 60, 70, puis avec les révolutions de 2011, le champ intellectuel arabe n'a cessé de se transformer du nationalisme aux questions de dignité, du corps, ou du féminisme. Les sujets ont changé, mais les anciens repères, eux, demeurent. Alors le 7 octobre a-t-il ouvert une nouvelle recomposition du champ intellectuel arabe, ou bien a-t-il accéléré des transformations déjà engagées par le passé ? Une invitée pour en discuter ce soir, Leïla Dakhli. Bonsoir.
10: Bonsoir.
0: Vous êtes historienne, chercheuse au CNRS. Vous avez dirigé avec Laurence Dufresne-Aubertin l'ouvrage intitulé « Les révoltes de la dignité, résister dans les mondes arabes méditerranéens », un livre qui a paru le 15 mai dernier. Et à mes côtés, je salue Julien Bisson. Bonsoir Julien.
11: Bonsoir Quentin.
0: Vous êtes directeur des rédactions de l'hebdomadaire Le 1. Vous m'accompagnez comme tous les mercredis soirs dans cette interview. Merci donc à vous deux d'être présents ce soir dans Questions du soir.
12: Finalement, les théoriciens du nationalisme arabe, dans leur vaste majorité, étaient des laïcs, parce qu'ils voyaient bien que le seul lien religieux ne permettrait pas de garder les sociétés arabes ensemble, lesquelles sont effectivement diverses. Mais enfin, il y a cette conscience collective, et c'est pour ça que, d'ailleurs, leur œuvre a été marginalisée, combattue, on a considéré le nationalisme arabe comme étant la source de tous les maux. Compte tenu du fait que demeure cette conscience collective arabe. Et j'en veux pour preuve ces révoltes de l'année 2011, qui sont depuis Oman jusqu'à la Mauritanie, qui ont secoué toutes les sociétés arabes. Je veux montrer que ça n'est pas vrai, que c'est une société figée dans une théologie sclérosée, pauvre, pauvre. Ça n'est pas vrai.
0: Le sociologue et économiste, professeur à l'université Saint-Joseph à Beyrouth, Georges Combes, est-ce que vous êtes d'accord, Leïla Darkly, avec cette idée au fond selon laquelle la première grande rupture dans la pensée du monde arabe, on reviendra d'ailleurs sur cette notion à la pensée du monde arabe, mais la première grande rupture, elle vient lors des grandes révolutions arabes de 2011. C'est là que se joue peut-être une nouvelle matrice.
10: Je suis d'accord sur le fait que c'est le moment où on peut observer une transformation qui a certainement été préparée bien en amont et qui participe en fait des révoltes elles-mêmes. C'est-à-dire que les cadres dans lesquels s'expriment même les révolutions entre 2011 et 2013 puis 2019 sont nourris, sont pas complètement déconnectés de ce qui s'exprime sur le plan intellectuel, culturel, artistique dans la région.
0: Qu'est-ce qui se joue alors exactement dans ces révolutions? Quels motifs sont renouvelés? Quel objet de recherche en particulier semble apparaître ou renforcer?
10: En fait, c'est complexe. Il faut prendre les choses à plusieurs niveaux en même temps. C'est-à-dire il y a à la fois des nouvelles questions, des questions émergentes qui sont travaillées en profondeur. Alors, vous l'avez dit, les questions liées à la dignité, les questions donc aux inégalités, aux injustices sociales, les questions liées aussi au genre, aux femmes. Mais il y a aussi des transformations structurelles qui les accompagnent et qui sont plus de l'ordre des lieux à partir desquels on s'exprime et des formes d'expression. Hein. Georges Combes fait référence ici aussi à ce socle de la pensée nationaliste arabe qui a fait un peu bloc et qui a peu donné l'illusion aussi de faire bloc contre bloc face à ce qu'on imaginait être une pensée, disons, islamiste ou d'inspiration théologique et ce qu'on voyait comme une pensée laïque, nationaliste laïque arabe. Et ça, c'est à cet endroit-là que ça s'est transformé. On voit plus ces deux blocs s'affronter de telle manière, même si ça a jamais existé, hein, c'est quelque chose qu'on peut aussi mettre en question. Et en réalité, d'autres questions qui prennent leur place et qui traversent finalement, y compris ces deux courants.
0: Julien Bisson.
11: Est-ce que c'est, Léa Darry, seulement une question de motif, une question de thème de réflexion qui va changer avec 2011, ou est-ce que ce sont les acteurs de la vie intellectuelle même qui changent?
10: Je pense que les acteurs se renouvellent très très fortement. Ça, c'est peut-être la plus grande transformation. Elle accompagne en fait la transformation des médias, pour le dire rapidement, et des institutions. C'est-à-dire qu'on avait jusqu'alors, disons, des grands médias arabes, nationaux et transnationaux, hein, donc Al-Nahar, par exemple, au Liban, qui donnaient un peu le ton, qui avaient des pages culturelles, des pages débat, avec beaucoup, beaucoup d'éditorialistes qui échangeaient à la fois dans la presse écrite et dans la presse télévisée arabe. On a aujourd'hui, à partir, disons, je dirais, des années 2005, et encore plus à partir de après les révolutions, beaucoup de médias indépendants, beaucoup évidemment de plateformes, de réseaux sociaux dans lesquels circulent tout autant, si ce n'est plus, d'échanges intellectuels et culturels.
0: On va tenter de comprendre, grâce à vous, les évolutions récentes de cette pensée arabe contemporaine, mais peut-être tout de suite revenir sur l'objet même de cette discussion, la pensée arabe contemporaine. Est-ce qu'elle a une existence, une unité? Est-ce que c'est possible, même selon vous, de la définir?
10: Bon, il faudrait d'abord lui enlever tout ce singulier qui est un peu gênant. Donc, il y a des pensées arabes contemporaines, bien sûr. Il y a quand même un espace de débat arabe. Donc, comme vous le savez, les mondes arabes sont divers et incluent toutes sortes d'autres mondes. Mais en revanche, ils ont en commun cette unité linguistique, cette multiplicité unité linguistique, c'est-à-dire divers dialectes, mais quand même une langue commune, ce qui permet quand même la circulation d'un débat à l'intérieur de la grande région qu'on appelle monde arabe, quoi.
0: Donc c'est plus un espace de discussion qu'une pensée, au fond, qui ferait sa propre cohérence, qui fonderait sa propre cohérence?
10: Oui, je pense que c'est... Enfin, bon, ça serait étrange de penser qu'il y a une pensée arabe, de toute manière. Ça n'a, je crois, jamais existé.
0: Ça n'a aucun sens.
10: Ça n'a pas vraiment de sens. On ne peut pas imaginer une pensée française ou une pensée européenne. On a donc quand même des courants de pensée, ça c'est sûr, des fortes traditions. On l'évoquait tout à l'heure, le nationalisme arabe, les pensées théologiques, mais aussi un certain nombre d'autres traditions socialistes, par exemple, d'autres traditions féministes. Je dirais que ce qui est important à comprendre, c'est que il y a une forme de... C'est des pensées, comme toutes les pensées, qui se nourrissent des mondes sociaux dans lesquels elles émergent. Et donc, c'est aussi pour ça qu'en fait, on peut parler de transformation. Pas simplement par le jeu du débat. Et elles se nourrissent aussi, alors là c'est extrêmement important, je pense, de scansions chronologiques et de tournants qui font débat. Hein, on a, quand on fait l'histoire de la pensée arabe contemporaine, en général, on va parler des pensées anticoloniales, on va penser la question du national-développementaliste ou des questions de redistribution après les indépendances, et puis on va penser le 1948 et la Nakba, on va penser la défaite de 67 comme des grands tournants et des grands objets de discussion dans le débat arabe contemporain.
0: Julien Bisson.
11: Est-ce que les principales révolutions de 2011 vont bouleverser également les principaux foyers de production de la pensée ? Est-ce que ce sont des villes différentes, ce sont des universités différentes, ce sont des foyers différents qui vont voir le jour après 2011 ?
10: Alors la géographie se modifie pas complètement. Un des grands aspects, des grandes modifications, diront, c'est d'intégrer la diaspora. Parce qu'en fait, la délocalisation des espaces de production, comme je l'ai expliqué, en fait, fait qu'on peut être aussi à l'extérieur et que donc les diasporas participent de manière très très active à tous ces débats. Là aussi, ce sont des choses qui sont préparées. Alors, il faudrait parler de choses plus structurelles par le néolibéralisme, par les transformations qui affectent les universités, les espaces de savoir dans la plupart des pays, qui vont faire que, oui, un certain nombre d'espaces privés, qui soient sous forme d'ONG, de think tank, de médias alternatifs, vont aussi trouver leur place à l'intérieur de ces espaces de discussion intellectuelle.
0: Alors venons-en, Leïla Dakhli, au 7 octobre 2023, vous nous avez bien expliqué qu'il y avait certaines dates qui marquaient des ruptures dans l'histoire même de cette pensée, la Nakba 1967, on vient de parler des révolutions arabes de 2011, à quel point alors le 7 octobre 2023 marque-t-il une rupture fondamentale ou non, vous allez nous le dire, dans, justement dans l'élaboration et la circulation de ces savoirs ?
10: Alors le 7 octobre, pour l'essentiel, disons, ne marque pas de rupture directe. Disons que ce n'est pas la date du 7 octobre qui marque une rupture. Ça a plutôt pour effet de remettre sur le tapis des questions qui sont discutées, notamment alors depuis les révolutions, mais je dirais à partir de 2014 aussi avec la violence à Gaza et la récurrence des événements, je ne sais pas comment le qualifier, en Palestine. Et donc en fait, c'est peut-être justement dans cette idée de continuité que se situe la réflexion arabe sur cette question, et c'est peut-être là qu'elle se pose par rapport à, disons, une pensée internationale commune qui tente à définir le 7 octobre comme le commencement de quelque chose. Et c'est peut-être à partir de là que commence la discussion dans le monde arabe pour dire au fond, est-ce que on peut penser le 7 octobre comme une rupture ou est-ce qu'en réalité, par rapport à notre histoire, c'est la continuité de quelque chose.
0: La voix du politiste Ziad Majed à propos des divisions dans le champ intellectuel arabe après le 7 octobre, il est interrogé par la revue Orient 21.
13: L'histoire coloniale avec la question palestinienne a créé aussi, en imposant cette injustice en Palestine, a créé un lien extrêmement puissant avec la question palestinienne. Et même si aujourd'hui, il y a des tendances dans certains pays arabes et parmi des intellectuels qui veulent abandonner la Palestine et considérer que c'est juste une question parmi plein d'autres, même en le disant, ça montre à quel point ils doivent faire régulièrement un effort pour nier la centralité de cette question. Les mêmes intellectuels qui étaient extrêmement attachés à la démocratie, au droit international, qui aujourd'hui acceptent dans un sens la marginalisation de ce droit en prétendant que de toute façon ce sont les rapports de force qui dictent la réalité. Oui, c'est vrai, c'est les rapports de force, mais ça ne veut pas dire qu'on doit abandonner le droit international, qu'on doit abandonner les droits humains et qu'on doit abandonner le droit palestinien.
0: Je vous ai vu acquiescer, Leïla Dakhli, à l'écoute des mots prononcés par Ziad Majed. Alors, est-ce que c'est la marque de votre accord ?
10: Oui, oui, je suis plutôt en accord. Et d'ailleurs, il dit qu'il y a une continuité. En réalité, ce qui caractérise la question palestinienne dans le monde arabe, c'est que c'est la question qui continue la question coloniale. Et donc, parfois, dans les moments comme les révolutions arabes, on a pu dire que la question palestinienne avait été marginalisée, parce que précisément, en fait, cette question de l'anti-impérialisme et de la colonisation n'était pas forcément centrale quand les peuples descendaient pour voilà, protester contre leur propre pouvoir. Mais en réalité, ça, dire ça, ça serait oublier qu'en réalité, s'ils contestent leur propre pouvoir, c'est aussi parce que ces pouvoirs appliquent des politiques qu'on pourrait qualifier de coloniales. Alors moi, ce que je dirais, c'est que la charnière pour comprendre ça, c'est peut-être la question syrienne. C'est peut-être au fond, à partir de ce qui s'est passé en Syrie, qu'on peut comprendre comment la pensée anti-impérialiste s'est renouvelée dans le monde arabe. À l'observation, en voyant ce qui se passait avec la guerre en Syrie, l'abandon du peuple syrien pour certains. Alors là, il y a eu des débats extrêmement vifs. Mais sur la Palestine, au contraire, je dirais qu'on a plutôt un effet majoritairement de regroupement et qui est une façon de dire que il faut pas oublier la question coloniale tout en continuant à se battre pour la démocratie et contre les régimes autoritaires, etc. Je pense que c'est ce qu'il dit. Il parle d'une minorité et il parle surtout aussi, je pense, que d'intellectuels organiques du pouvoir hein, qui pourraient avoir tendance à être extrêmement froids dans leur analyse en disant ben voilà, on a perdu, donc il faut agir autrement et peut-être se défaire, par exemple, des règles du droit international. Mais c'est, me semble-t-il, quand même une minorité.
0: Julien Bisson.
11: Est-ce que ce qui se joue aussi avec Gaza, c'est le regard du monde intellectuel arabe vis-à-vis de l'universalisme européen ?
10: Oui, c'est ce qui se passe, c'est déjà ce qui se passait avec la Syrie, c'est pour ça que je pense que c'est le moment aussi un peu charnière. Donc là, on a eu quand même, à partir de, je dirais, 2013 et surtout 2015, toute une réflexion qui émane à la fois des intellectuels disons de la région, installés dans la région, mais aussi de beaucoup d'intellectuels en exil, qui aussi sont confrontés aux politiques européennes, par exemple, et aux politiques migratoires européennes, qui ont produit une réflexion critique et aussi réinterrogé leur propre, admiration ou leur propre questionnement vis-à-vis de la démocratie européenne, des institutions internationales, de la manière dont on pouvait à la fois s'y référer, mais aussi la renouveler ou la critiquer de l'intérieur ou de l'extérieur.
0: Je voudrais revenir sur ce que vous disiez il y a quelques instants, Leïla Dakhli. Au fond, la question syrienne, l'actualité en Syrie durant la période 2014-2024, au fond, a peut-être plus divisé la pensée du monde arabe que n'importe quelle autre question. Comment est-ce que vous l'expliquez ? Comment se fait-il que la pensée arabe se soit atomisée sur cette question syrienne ?
10: Alors, pour répondre à cette question, il faut faire un peu d'histoire, parce que le régime syrien, incarne et incarnait justement une des réalisations de ce nationalisme arabe, laïque, socialiste. Et donc, c'était, se présenter comme une sorte de parangon de réalisation moderne de ce que devait être une nation arabe. Alors bien sûr, une grande partie des intellectuels arabes ne se faisait pas d'illusions sur la réalité du régime.
0: Mais donc des idées qui en théorie auraient réussi.
10: Voilà, en tout cas, voilà, il y a une incarnation, il y en a eu deux, il y avait eu Saddam Hussein en Irak et il y a eu la dynastie Assad en Syrie. Et donc, c'était pour une certaine génération et pour certaines personnes très attachées à ces valeurs de laïcité, mais aussi à cet anti-impérialisme, donc à cette idée d'être autonome vis-à-vis des puissances impérialistes, difficile en réalité de prendre le parti d'un peuple syrien qui se soulevait, d'autant plus qu'il était présenté comme potentiellement islamiste, absolument entre les mains de je ne sais quelle puissance impériale. Donc on sait aussi que sur le front syrien, je suis désolée, c'est un peu complexe, mais il y avait aussi le Hezbollah libanais qui soutenait le régime et qui lui porte avec lui un certain anti-impérialisme, du coup anti-israélien. Et donc en fait, tout cet écosystème a été bouleversé par non seulement la révolte du peuple syrien, mais aussi par l'expression de voix dissidentes syriennes qui se sont emparées de questions très très fortes, hein, qui sont des questions anciennes aussi, celles de la violence, celles de la torture, de la violence, de ce qu'un régime comme le régime d'Assad leur a fait, hein, donc cette prison à ciel ouvert, comme elle a été qualifiée comme ça par l'intellectuel Yassine Haj Saler. Et donc, finalement, le débat intellectuel a provoqué une sorte de scission qui a fait comme s'il fallait choisir entre la lutte, par exemple, pour le peuple palestinien et la lutte pour le peuple syrien, ce qui était complètement
0: comme
10: une illusion.
0: Comme s'il y avait une incompatibilité entre les deux combats.
10: Comme s'il y avait une incompatibilité entre les deux.
0: Julien Bisson.
11: Vous avez parlé de la distance prise par rapport à l'universalisme occidental. Est-ce que cela signifie que dans ces années depuis 2011 et 2023, il y a une reconfiguration des relations intellectuelles vers d'autres pensées ? Alors, soit on peut le sud global, pour reprendre cette expression, mais plus concrètement, l'Afrique, l'Amérique latine ou l'Asie ?
10: Je ne dirais pas que c'est très sensible comme ça, mais ça se produit en effet par souvent sur les territoires de la diaspora, disons, avec des discussions entre pays ex-colonisés, hein, pour le dire rapidement. Peut-être des discussions transversales avec des intellectuels, par exemple, d'Amérique latine ou des mouvements sociaux de latino-américains. Mais il y a aussi une façon de relire la pensée européenne de manière critique. Je parlais de Yassine Haj Saler tout à l'heure. C'est quelqu'un qui dialogue en permanence avec Arendt, par exemple, et donc qui reprend à son compte et qui va en fait, qui considère que la pensée européenne actuelle trahit ses propres fondements et donc qui récupère cette pensée européenne pour lui-même et pour en fait la pensée dans un nouvel universalisme. C'est des choses qu'on retrouve dans la pensée d'un Achille Mbembe, par exemple, en Afrique. Hein, mais c'est disons, même si les réseaux n'existent pas, il y a des échos très très forts entre ces pensées-là et des pensées qui s'expriment ailleurs et dans d'autres langues.
0: On évoque, Leïla Dakhli, le 7 octobre, depuis le début de cette conversation, comme une rupture dans la pensée du monde arabe au sens large. Il faut absolument évoquer le 7 octobre comme journée d'horreur également en Israël. Comment le mal, justement, commis contre la société israélienne a-t-il été pensé par les intellectuels arabes ? On imagine, là aussi, que les divisions ont été extrêmement, extrêmement vives.
10: Là, en fait, c'est difficile de répondre à cette question-là, parce qu'il s'agirait de penser des interventions sur le moment. Je pense que, en tout cas, pour ce que j'ai pu voir circuler, les positions étaient extrêmement nettes. Je viens de dire qu'il y a une réflexion très forte sur la question de la violence dans la pensée arabe contemporaine. Elle est renouvelée et elle est forcément à l'épreuve dans des moments comme cela. Hein. Donc ça, voilà, on pourrait citer 1000 textes, je ne les ai pas forcément en tête, mais des gens qui, en effet, commencent par dire leur condamnation de l'horreur et de la violence, etc. Après cette journée, elle a été mise, et c'est là où je dis que ce n'est pas une rupture, elle a été pensée dans une continuité, et dans une continuité qui, en fait, trouve sa source dans une pensée de la résistance, de la lutte armée. Et tout ça, toutes ces questions-là, encore une fois, c'est des questions qui se sont posées au jour le jour, en permanence, notamment en Syrie, mais je ne veux pas revenir là-dessus, mais aussi dans d'autres lieux dans lesquels on a interrogé cette idée que des révolutions devaient toujours être pacifiques, par exemple. Est-ce qu'il faut prendre les armes ? Comment prendre les armes ? À quel moment on autorise la violence et quel type de violence ? Et donc même pour des gens qui sont des opposants clairs et affirmés au Hezbollah, par exemple, le 7 octobre a été l'occasion d'une pensée à nouveau frais de cette question de la résistance armée, de la société civile et de son lien avec des forces armées, quelles qu'elles soient, dans différents lieux. Donc je pense que, voilà, il faut tourner autour de cette journée pour essayer de voir ce qui s'exprime. Et l'autre chose dont il faut vraiment se souvenir, c'est que les sociétés arabes, pour la plupart, n'ont pas accès à la société israélienne. La rupture est forte. Elle est linguistique, bien sûr, mais elle est aussi toute bêtement matérielle, parce qu'en fait, on ne peut pas rentrer dans ce territoire-là. Donc,
0: Qu'est-ce que ça empêche, ça, du point de vue, justement, de la production, de la pensée, de la diffusion des savoirs ?
10: Il y a des circulations qui passent par des médiateurs. On peut dire qu'un certain nombre de penseurs palestiniens qui vivent à l'intérieur d'Israël servent de... Enfin, voilà, peuvent introduire des questions qui se posent à l'intérieur des sociétés. Mais au fond, moi, c'est une chose qui m'a personnellement vraiment frappée. C'est que la première fois que je suis allée à Jérusalem, j'ai pris conscience du fait que ces lieux sont en fait des lieux interdits. On a par exemple le Dôme du Rocher qui devrait être un lieu de pèlerinage de l'islam et on devrait y trouver un certain nombre de musulmans. Et en fait, il n'y a personne, mais ce qui est normal puisque la plupart des gens ne peuvent pas rentrer. Donc ça ne fait pas rien ce type d'absence d'accès tout simplement.
0: Julien Bisson.
11: Vous évoquiez tout à l'heure le mot de dignité. Pourquoi est-ce que cette question de la dignité a été transversale parmi les sociétés arabes ? Et qu'est-ce que vous appelez dignité justement ? À quoi est-ce qu'on peut la raccrocher ?
10: Alors si moi j'ai choisi précisément de travailler sur la question de dignité, c'était parce que, tout d'abord parce que c'était la manière dont on qualifie les révolutions de 2011 dans la plupart des pays, hein, on les appelle les révoltes de la dignité. Et cette locution, elle me semble intéressante parce qu'elle est historiquement située et qu'elle raconte quelque chose qui est en fait ce qu'il se passe, non seulement, enfin je veux dire que c'est pas simplement une confrontation entre des pouvoirs autoritaires et des peuples, mais ce qui se passe quand des promesses d'émancipation, des promesses de développement sont perdues ou trahies. Donc en fait, c'est, me semble-t-il, à la fois une émotion politique et une catégorie politique qui se forge dans cette déception profonde qui arrive en gros à la fin des années 70, au début des années 80, c'est-à-dire à la fin des politiques d'aide au développement, des politiques de transformation, disons, de développement des services publics, etc., etc. Et donc, en fait, les décennies qui ont suivi en font la fin des plans d'ajustement structurel du FMI, pour aller rapidement, c'est des décennies dans lesquelles on a vu les sociétés devenir de plus en plus inégalitaires, de plus en plus autoritaires, et manifester, le pouvoir à manifester une forme de mépris, d'humiliation vis-à-vis des plus pauvres, des marginalisés, de toutes sortes de minorités. Et donc c'est ce paysage politique qui est décrit par le mot donc de karama en arabe et qu'on traduit par dignité en français, mais qui contient en lui un sens très très fort, disons, de morale. C'est une éthique politique extrêmement forte. Et donc c'est pas simplement, disons, on aurait tendance à penser, souvent on parle de la dignité comme une sorte de dernier recours. Il me semble que dans ces révoltes et dans ce qui s'exprime politiquement dans le monde arabe aujourd'hui, il y a une centralité de cette notion. Et alors elle couvre à la fois tout le spectre politique. Elle peut avoir des formes religieuses, des formes laïques, des formes féministes, radicales, peu importe.
0: Merci beaucoup, Leïla Darkhli, d'être venue au micro et nous expliquer justement ces mutations récentes de la production, de la diffusion des pensées du monde arabe. Je rappelle que vous êtes historienne, chercheuse au CNRS. Vous avez dirigé avec Laurence Dufresne-Aubertin l'ouvrage intitulé « Les révoltes de la dignité ». On en parlait. « Résister dans les mondes arabes méditerranéens », un livre qui a paru le 15 mai dernier. Merci à vous, Julien Bisson. Si l'on cherche l'hebdomadaire Le 1, qui trouvera-t-on cette semaine ?
11: Eh bien, on se penche sur la de criminalité, comment agir vraiment après l'affaire Epstein, le meurtre de Liana ou les scandales du périscolaire, tour d'horizon des façons concrètes d'enrayer le fléau.
0: Merci également à toute l'équipe de Questions du Soir, Bruno Barada, Rodi Eken, Bertie Bourdon, Octave Joseph, notre stagiaire, une émission réalisée et mise en onde par Léa Racine.
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0: Et vous avez rendez-vous ce soir tout de suite dans À Voix Nue avec Félicité Herzog, la dirigeante d'entreprise et écrivaine, revient sur l'héritage familial complexe, la construction de son propre parcours au cœur des élites françaises. Elle est interrogée aujourd'hui comme toute la semaine par Caroline Brouet.
9: Bonjour Félicité Herzog.
17: Bonjour.
9: C'est le troisième épisode de ces À Voix Nue qui en compte cinq. Après les héritages familiaux, je vous propose de nous intéresser aux mythologies contemporaines que vous avez déconstruites, là encore, dans votre deuxième roman qui s'intitule Gratis. C'est une dystopie capitalistique, Gratis. Peut-être que ce roman va servir de toile de fond, on y reviendra sans doute vers la fin de cet épisode. En tout cas, nous allons parler de vos responsabilités comme banquière d'affaires, puisque dans les années 90, au tournant des années 1990, vous entrez comme analyste financier ou financière chez Lazard Frères, la banque d'affaires à l'époque la plus prestigieuse de Wall Street. Vous veniez de Sciences Po. Vous entrez dans cette banque d'affaires. La première question, c'est comment avez-vous été formé aux chiffres ?
17: Alors, il y a eu une petite bifurcation avant, quand même, par Moscou, parce que j'ai démarré chez Lazard en faisant des stages. À l'époque, il n'y avait pas de limite, donc on vous mettait en stage pendant un an de suite. Et j'ai fait du conseil au gouvernement. Je suis rentrée dans le département qui conseillait l'Indonésie, le Gabon, la nouvelle fédération de Russie, d'autres pays dans le monde, sur le rééchelonnement de leurs dettes et sur la négociation avec le Club de Paris et le Club de Londres, qui gèrent respectivement la dette publique et la dette privée d'un pays.
9: Donc vous avez passé 8 mois à Moscou.
17: Donc j'ai passé 8 mois à Moscou, mais contre toute attente. D'abord, j'ai été envoyée au Gabon, parce que Lazard avait un conseiller le gouvernement gabonais sur ces sujets, et avec pour mission d'écrire un mémorandum d'investissement pour attirer les investissements au Gabon, qui à l'époque était en plein Bongo, Elf, c'était toute une époque. Donc j'ai démarré par ça, et je me souviens très bien, je l'ai écrit avec une autre collègue, et puis on m'a proposé d'aller à Moscou, où on avait besoin d'une petite main, pour travailler toujours sur les mêmes sujets, de rééchelonnement de dettes. Donc à l'époque, c'est assez extraordinaire quand même, je suis arrivée en 92 à Moscou. On était en pleine récession économique. C'était un Moscou qui s'était pris un gros, gros, gros coup sur la tête. Et je dois dire, la transition du Gabon ou alors simplement de Paris à Moscou a été un gros choc, mais salutaire, parce que ça m'a fait prendre conscience de pas mal de choses. Les gens étaient complètement démunis. Il y avait beaucoup de prostitution. Moi, ça m'avait énormément frappé, toutes les jeunes filles dans les hôtels, dans les restaurants. Il n'y avait pas d'argent, il n'y avait très peu de devises. Il y avait, je crois, 4 restaurants dans lesquels on pouvait aller en payant en dollars. C'est là où j'ai rencontré d'ailleurs des journalistes, parce qu'il n'y avait pas beaucoup, beaucoup de gens qui étaient dans ce type de situation. Ou alors des consultants avec des profils très variables, des gens qui s'intéressaient à l'énergie, au pétrole. Et donc, il y avait un petit bureau de Lazard, et moi, je travaillais en gros je compilais des chiffres auprès d'une banque qui avait été créée uniquement pour gérer la dette de l'URSS, qui était à l'époque, il me semble, de mémoire, je crois que c'était 75 milliards de dollars, ce qui n'est absolument rien à l'échelle actuelle. Mais à l'époque, ça nous semblait quand même énorme. Et il fallait savoir qu'est-ce qu'on faisait de cette énorme dette, parce que même si c'était un régime communiste, tous les régimes ont besoin d'emprunter de l'argent. Donc ils empruntent auprès d'autres États, ils empruntent sur les marchés, ils empruntent auprès de banques commerciales. Et donc tout ça nécessitait des refinancements, des rééchelonnements, etc. Et puis il y avait d'autres projets à côté, mais enfin c'était quand même ça la mission clé. Et c'est là où j'ai commencé à apprendre à faire à travailler sur Tableur. Ce qui en soi est, oui, c'est des chiffres, mais bon, ça aide beaucoup. À l'époque, il n'y avait pas Excel, c'était Lotus. Et on est passé à Excel un tout petit peu plus tard. Et puis, il y avait des gens qui m'ont en fait enseigné. J'ai appris à faire ces modèles. J'ai commencé à travailler en anglais, ce qui a été aussi très nouveau pour moi. Et ils m'ont proposé d'aller à New York pour être vraiment formée.
9: Pour parfaire votre formation.
17: Qui était une vraie formation, parce que Moscou, c'était quand même un truc, comment dire, c'était très aventurier, parce qu'il y avait c'était pas une banque à proprement parler. On était peut-être une dizaine, c'était tout. La banque d'affaires Lazard à New York, c'était, comme vous le dites, une des plus grandes banques de Wall Street, un programme qui était pour former donc des analystes financiers. Ça durait 2 ans, voire 3, et on travaillait absolument comme des brutes. On avait l'impression de rentrer dans un camp de travail. Et c'était un tout petit peu fou de faire ça, mais ça me donnait un sentiment de paradoxal de liberté, parce qu'à la fois j'étais complètement... Si les personnes qui nous écoutent connaissent le rythme de travail de jeunes dans la banque d'affaires, c'est vraiment abominable, quoi. On est entre 70 et 90 heures par semaine. C'est vraiment, il faut être capable de dormir très peu, travailler énormément, tout vérifier. C'est, en plus, à l'époque, il n'y avait pas d'IA, donc on avait beaucoup de bases de données. Apprendre tous les différents types de modélisation, de valorisation d'entreprise, de LBO, de cession d'actifs, écrire des mémorandums, etc. Donc, je n'ai fait que ça.
1: Pendant 3 ans.
17: Pendant 3 ans, sur des sujets complètement différents, la pharmacie, des médias, des consumer goods, pet foods, etc. Et j'étais prise en main, en fait. C'était assez sympathique parce que c'est pas comme les scouts où j'avais des camarades de promotion. Donc on avait tous le même âge. Et en fait, c'est les gens de mon âge qui m'ont appris le plus de la finance. Donc j'avais des cours de comptabilité au début, parce que la comptabilité américaine, je n'y connaissais rien, US GAAP. Et donc ils m'ont formé, et en m'engueulant tout le temps. C'est-à-dire, les relations étaient quand même assez violentes. Hein. C'est pas... Je pense qu'aujourd'hui, je vois passer des articles de presse sur le fait qu'on est tenu dans les banques d'affaires à respecter une forme de... garder quand même un vocabulaire à peu près contrôlé. Mais à l'époque, on se faisait détruire. On était les matelots qui récuraient les ponts du paquebot, et à n'importe quelle heure de la nuit, et le soir pour le lendemain matin, et on dormait pas. Enfin, c'était... Après, j'ai, d'une certaine manière, adoré cette période. Je sais, ça me semblait étrange. D'abord, je me suis fait des amis formidables. J'ai rencontré des Américains qui ne savaient pas ni d'Ève ni d'Adam qui j'étais. Et tant mieux, c'était exactement ce que je voulais. On n'était pas très nombreux, on était une douzaine de jeunes. Mais on s'entraidait, et donc je suis devenue une as d'Excel. Et c'était un milieu où je trouve, pour un jeune, très enrichissant, parce qu'on voyait des situations extrêmement diverses, à très très haut niveau. Et puis on avait quand même la responsabilité des chiffres. Si on en faisait la moindre faute, c'était abominable. Il y avait Félix Roatine, qui était le patron de Lazard à l'époque, avec évidemment Michel David-Weil, qui était le propriétaire de Lazard. S'il y avait une erreur, on était viré dans la seconde, donc on était terrorisé. Et on travaillait tout le temps. Je ne dormais pas beaucoup, j'avais heureusement une bonne santé. Sciences Po m'a appris beaucoup de choses, mais mon école professionnelle, ça a été Lazard. Et ensuite, à New York, ça a été aussi une découverte absolument fantastique de différents milieux, d'amitié. Par exemple, je pense à Colombe Schneck, qui est écrivaine, avec qui a été ma colocataire pendant 1 an. Je dirais pas, c'est un énorme campus, New York, mais les gens se rencontrent, se croisent, surtout à ces âges-là, et ça a été vraiment la liberté, en gros. Et exactement ce que je voulais.
1: Pourquoi alors, dites-vous, Félicité Herzog, que survivre pour une femme dans un tel contexte nécessitait de se transformer en dragon ?
17: Alors, parce que il y avait peu de femmes, il y en avait quelques-unes quand même, mais les femmes qui survivaient étaient des tough cookies, et ne mâchaient pas leurs mots. Et c'était la féminité... n'était pas, disons, totalement bienvenue dans cet univers, encore que je trouve que les États-Unis donnaient beaucoup plus leur chance aux femmes que ce que j'ai vécu plus tard en France, aussi en Angleterre. Enfin, les États-Unis, de loin, ont été pour moi une terre d'accueil professionnelle beaucoup plus équitable, beaucoup plus ouverte, parce que simplement, il y a une telle admiration pour la réussite que si vous vous donnez à plein et si vous travaillez beaucoup, les portes s'ouvrent. Bon, après, il reste quand même des comportements, je dirais pas des comportements sexistes, parce que franchement, aux États-Unis, dans ce type d'établissement, ils avaient tellement peur de contentieux. Il y avait eu des procès pour harcèlement sexuel. Donc, les gens étaient aux ordres. Littéralement, il y avait tellement d'argent dans ces banques. Ils ne pouvaient pas risquer quoi que ce soit. Donc, en gros, la féminité dans la finance, c'était quand même difficile. Mais au moins, on pouvait se raccrocher à ses performances et le travail fait était reconnu. Alors que je pense que plus tard, dans mes expériences professionnelles ultérieures, j'estime personnellement, avec ma seule expérience, donc ça ne peut pas être une étude scientifique, que ce soit dans la finance en Angleterre et surtout en France, en revanche, les femmes sont beaucoup plus discriminées. Dans ces milieux-là, je ne parle pas de milieux que je ne connais pas, mais dans les milieux d'affaires... Et même culturellement, par exemple, j'étais toujours frappée de voir à New York des dîners de femmes. Les femmes avaient vraiment plus... On les encourageait à être fières d'elles-mêmes. Alors que quand on arrive en France, je suis revenue en France, j'ai trouvé que j'avais eu quand même beaucoup de réflexions sexistes, de comportements... pas toujours admissible, voire pas du tout. Et puis, surtout, beaucoup moins d'opportunités, le fait d'être moins prise au sérieux, ça a été un très gros problème après. Mais voilà, pour ce qui concerne mon expérience américaine, soudain, j'étais libre, je gagnais ma vie, je ne demandais rien à personne, j'étais sortie de de toutes ces histoires françaises. Et je me disais, d'ailleurs, que j'allais peut-être rester vivre là-bas.
9: Et puis en fait, non.
17: Et puis en fait, non.
9: Puisque vous êtes partie à Londres, voilà. Appelée par la banque JP Morgan.
17: Voilà. En fait, je voulais revenir en Europe. Il ne faut pas oublier qu'on était au tout début d'Internet. Donc, début d'Internet, c'est 94, disons, grand public. Quand on était à New York, on était quand même loin. On ne pouvait pas appeler au téléphone comme ça facilement. Il fallait passer des fax. Tout coûtait cher. Moins de billets d'avion, enfin, il n'y avait pas cette fluidité, cette communication qui existe aujourd'hui. Et je me suis dit, je vais rentrer à Paris, mais on m'avait fait cette offre et je suis rentrée, j'ai vécu à Londres presque 4 ans.
9: À travailler justement dans les télécoms.
17: Dans les télécoms.
9: Qui est justement d'établir des liaisons.
17: Ouais, exactement.
9: Pour rapprocher
17: exactement.
9: De ceux que vous avez quittés. À faire des missions d'évaluation de licences de téléphonie mobile aussi.
17: Oui.
9: En Belgique, en Roumanie.
17: Oui. Bon, on était en plein essor de la téléphonie mobile. C'était là. Chaque pays avait en général 2-3 opérateurs. Donc, dans beaucoup de pays, notamment dans des pays comme la Roumanie, il n'y avait que 2 opérateurs. Donc, tout le monde se battait pour avoir cette 3e licence qui était aux enchères. Hein. Donc, on passait des tas de... Il fallait suivre, présenter des dossiers qui tiennent la route. Donc, c'était déjà assez technique. Il y avait à ce moment-là, juste avant la crise des télécoms de 2001... C'était extraordinaire, les télécommunications qui sont aujourd'hui un peu mal valorisées parce que, disons qu'elles souffrent d'une décote aujourd'hui parce que les infrastructures télécoms ne sont pas toujours très bien valorisées par les marchés pour des tas de raisons. Mais à l'époque, quand on faisait des télécoms, c'était extraordinaire. On faisait de la revente de télécoms, on devenait très riche, on créait des tours de transmission, c'était formidable, personne ne l'avait jamais fait. On travaillait sur des constellations satellitaires. Aujourd'hui, on a Starlink. Mais à l'époque, il y avait Iridium, Globalstar. Moi, j'ai travaillé sur un énorme projet avec Alcatel, qui n'existe plus, mais qui visait à créer une constellation de satellites qui sont... pas low Earth orbit, mais à quelques milliers de kilomètres plus haut. Donc on était en pleine révolution Internet. Et ce qui était fascinant, c'était qu'on étudiait des rapports du BCG, de McKinsey, qui décrivaient exactement le monde dans lequel nous vivons aujourd'hui. Sauf que ce monde-là, aujourd'hui, avec les applications, alors ils ne parlaient pas encore d'IA, mais avec toute la connectivité que nous connaissons, simplement c'est arrivé 15 ans plus tard. C'est-à-dire que quand on était en 97, on pensait que tout allait arriver en 2000, allez, entre 2005 et 2010. Et en fait, ça a pris 10, 15 ans de plus. Et ça, c'est très intéressant de voir la difficulté non seulement de mettre des infrastructures partout, Parce que c'est très bien et très formidable de transporter des données ou de la voix, mais encore faut-il qu'il y ait les équipements. Et bon, ça a pris du temps, on avait de la DSL. D'ailleurs, aujourd'hui, Orange est en train d'essayer de supprimer son réseau d'ADSL, parce qu'il ne sert plus à rien. Et parce que tout le monde est maintenant fibré. La France est un des pays les plus fibrés dans le monde. Donc c'est une très grande réussite. Et ensuite, il y avait toutes ce qu'on appelle les cas d'usage, le modèle économique. C'était la naissance il y avait AOL, la naissance d'Amazon, Google quelques années plus tard. Enfin, tout ça sortait petit à petit. Et puis, l'appropriation humaine. Et ça, c'est pour ça que ça fait écho avec ce que nous vivons avec l'IA aujourd'hui. C'est-à-dire qu'on fait face à une mutation technologique. Bon, Internet l'était, le World Wide Web, c'était nouveau. On pouvait soudain communiquer pour rien. On pouvait téléphoner avec de la data. Enfin, c'était très nouveau. On n'était plus obligé de passer par des lignes téléphoniques. Mais le temps d'appropriation humaine, que les gens comprennent comment s'en servir, l'adoptent, que des entreprises se créent, que des services puissent subsister et être rentables. Tout ça a pris beaucoup, beaucoup plus de temps que prévu. Et encore, on est aujourd'hui dans une situation où, en gros, dans le monde entier, sur toute la planète est connectée.

0: de la dot-com bubble, où tout le monde avait investi, et puis, voilà, ça s'est écroulé. Et j'ai travaillé après JP Morgan pour un fonds qui était spécialisé dans les télécommunications. Bah, on a dû tout fermer, hein. J'ai appris ce que c'était que de, voilà, fermer une ligne d'investissement. Et c'est à ce moment-là, d'ailleurs, que j'ai décidé d'entrer en France.
1: Et c'est aussi à ce moment-là que vous passez un MBA à l'INSEAD, l'Institut européen d'administration des affaires,
0: Oui, exactement.
1: parce que ça vous manquait, vous sentiez que vous aviez envie de continuer dans ce milieu-là, mais qu'il fallait passer un diplôme supplémentaire?
0: Oui, je trouvais que c'était le bon moment pour avoir un MBA, cette expérience du MBA, parce que c'est aussi une expérience d'être sur un campus avec 110 nationalités. Et j'avais un peu le regret, après Sciences Po, de ne pas avoir présenté l'ENA. Je ne l'avais pas fait. Et je m'étais dit qu'il me manquait quelque chose. Bon, à l'époque, j'avais eu très peu de soutien. Ma mère m'avait dit, franchement, après Sciences Po, à ton âge, je gagnais déjà ma vie. J'ai pas les moyens de te payer une prépéna, enfin, 1 an de préparation. Alors, j'ai dit, bon, ben, tant pis. Et puis, bon, je préfère gagner ma vie. Mais j'avais ce petit regret de ne pas avoir un complément d'études pour des gens qui ont des années de job, qui ont travaillé. Donc c'est très différent. C'est des gens qui ont tous bossé dans le conseil, dans l'industrie, dans je sais pas, la mode, et qui se retrouvent pendant à l'INSEAD une année pour travailler sur des sujets qu'ils ne connaissent pas forcément et certains qui connaissent très bien. Et c'est une expérience géniale. Je la recommanderais à n'importe qui.
1: Une expérience géniale, mais vous êtes resté quand même dans ce qui était déjà votre domaine, c'est-à-dire les télécoms, puisqu'après vous devenez associé d'un fonds d'investissement dans des réseaux de fibres optiques, justement, et des infrastructures télécoms. Est-ce que vous diriez, Félicité Herzog, que là vous avez un regard rétrospectif, mais que quand vous y étiez, on est à la fin des années 1990, au tout début des années 2000, là, vous aviez l'impression que c'était une petite révolution en cours, que vous viviez cette petite révolution des télécoms. Ou est-ce que vous vous posiez pas la
0: Ah
1: question?
0: si,
1: Si,
0: absolument.
1: vous le
0: Ah
1: sentiez,
0: oui.
1: vous le
0: Ah
1: perceviez.
0: oui, absolument, absolument. Non, non, mais c'est dans ces fonds d'investissement, quels qu'ils soient, mais disons qu'ils faisaient du capital développement, on était sur l'avant-garde de ce qui se passait. On regardait tous les dossiers en Europe, puisque j'étais basée à Londres, mais je regardais aussi ce qui se passait en France, ce qui était l'ancêtre de SFR qui s'appelait Completel, ou des dossiers en Allemagne, en Espagne. Par exemple, je me souviens d'un Jazztel qui est devenu un opérateur.
1: Dont Orange
0: On
1: est devenu
0: était.
1: propriétaire en 2015.
0: Absolument. Et ensuite, oui, bien sûr, on était au cœur, on était tout à fait conscient que c'était cette révolution. Et
1: Et que
0: c'est
1: ça allait
0: vrai.
1: exploser, que la bulle allait
0: Et
1: exploser.
0: alors, elle était redoutée. Quand il y a beaucoup, beaucoup, beaucoup d'argent qui se met dans un secteur et où il n'y a pas suffisamment d'offres, il y a forcément un moment où il va se passer quelque chose. Et c'est vrai que ça a été une ébullition, une effervescence, et puis aussi la découverte d'entrepreneurs. C'était quand même peut-être la première fois qu'il y avait vraiment autant d'entrepreneurs. J'essaie de mesurer mes propos, mais je crois que pendant les années précédentes, les décennies précédentes, il n'y avait jamais eu autant cette idée de créer sa start-up, créer son entreprise. C'était possible. Il y avait tout le monde quittait son job classique, corporate ou la fonction publique pour se lancer. Il faut voir, à l'époque, c'était quand même très très nouveau de faire ça. Et toute une génération y est passée, alors parfois avec beaucoup de succès et parfois malheureusement
1: Avec
0: avec
1: pertes et fracas.
0: pertes et fracas. Mais ça a été quand même le premier lancement de l'entrepreneuriat à grande échelle, je pense, en France. Et c'est ce qu'il faut espérer avec l'IA, que ça crée l'envie, le désir d'entreprendre, parce que l'IA, certes, présente des risques, on en reparlera, mais en revanche, ça va être, pour moi, un moteur de croissance et de possibilités et d'opportunités de développer des entreprises dans des domaines complètement différents, qui est absolument formidable. C'est clair que là, on n'est qu'au début, hein. Donc déjà, ce qu'on vit est incroyable. Alors, qu'est-ce que ça va être?
1: Est-ce que quand vous entrez à Publicis en 2002, Félicité Herzog, comme directrice des fusions et acquisitions, vous continuez sur votre lancée ou pour vous, vous bifurquez, parce que vous intégrez là l'univers des médias, c'est un peu différent.
0: Alors, entre-temps, en fait, je suis devenue mère. Donc, j'ai eu un.
1: MERE,
0: Voilà, oui, pardon.
1: maman.
0: Je suis devenue maman d'un petit garçon.

0: garçon. Et je m'étais dit, après autant de travail de banque d'affaires, de M&A, de private equity, etc., je me suis dit, je vais prendre un job un peu moins risqué. Parce que j'ai oublié de dire que dans le fonds pour lequel je travaillais juste pendant la bulle, qui s'était effondrée, ça n'avait pas été quand même très facile, la sortie. Et je me suis dit, il vaut mieux que je prenne un job qui soit où je voyage moins, j'ai moins de risques financiers, parce que dans les fonds d'investissement, en fait, on vous fait prendre des risques, ce qui est normal. Pour être sûr que vous êtes vraiment dedans, on vous fait emprunter de l'argent, en gros, pour participer aux investissements, et c'est un moyen classique de vous motiver, de vous engager. Mais bon, si ça rate, c'est un petit peu difficile. Donc, je pensais que comme jeune maman, j'allais prendre un job qui était certes très intense, très intéressant, mais un tout petit peu plus facile pour quelqu'un qui voulait élever un premier enfant.
1: Qu'est-ce que vous avez fait pendant ce temps où vous avez passé chez Publicis? Qu'est-ce que ça voulait dire, responsable des fusions-acquisitions de ce groupe?
0: Alors, dans un groupe de publicité, ça veut dire beaucoup de choses différentes. C'est pas simplement des grandes acquisitions, il y en a eu, mais il y a aussi toute la gestion de ce qu'on appelle des earn-out, c'est-à-dire que beaucoup de ces entreprises qui composent un groupe de publicité et de marketing sont souvent l'œuvre d'entrepreneurs et d'entrepreneuses à qui on rachète une partie du capital, ou intégralement, mais avec ce qu'on appelle un mécanisme d'earn-out. Ça les contraint à rester 2 ans, 3 ans, 5 ans, en fonction de leurs résultats, parce que comme ce sont des métiers de personnes, de talents, s'ils partent, immédiatement, évidemment, la valeur de l'entreprise est nulle à l'acquisition. Donc je gérais des centaines d'earn-out, et en plus des acquisitions beaucoup plus importantes à l'étranger, en France, de toutes sortes de groupes de publicité, de groupes de médias, dans le monde entier.
1: C'était le même métier qu'avant, sauf qu'il était appliqué à un domaine différent, vous diriez ça?
0: C'est le même métier qu'avant, sauf que c'était pas du service, c'était consacré donc au développement externe et à la gestion de ces fameux earn-out, de tout ce processus de paiement, par exemple, des propriétaires ou des derniers détenteurs de quelques pourcents de capital. Donc c'est un petit peu différent parce que c'est dans le cadre d'une entreprise, d'une stratégie d'entreprise, où on développe, on fait du développement extérieur, et ça permet au groupe Publicis, ça fait énormément de choses dans ce domaine, c'est ce qui lui a permis aujourd'hui d'être un des 3 plus grands groupes de publicité et de médias dans le monde.
1: En 2015, vous avez publié donc un roman qui est le deuxième roman, qui s'intitule Gratis, et qui se présente comme une dystopie dans le monde de la finance, dans le monde du numérique. C'est un peu l'odyssée d'un tycoon des télécoms, votre histoire. On est au début des années 90, votre héros abandonne de brillantes études à Paris, il part à Londres, il rencontre un financier, il rencontre une femme, un milliardaire philanthrope, il devient un champion de la nouvelle économie à la tête d'un empire mondial bâti autour d'un service de téléphonie en ligne, qui s'appelle Gratis. Etc., etc., parce que c'est un roman qui a rebondissement. Qu'est-ce que cette fiction, Félicité Herzog, doit à votre vécu?
0: Alors, s'il doit y avoir un livre qui n'est pas lié directement à mon vécu, c'est celui-là. C'est vraiment celui-là. Parce que là, je mets au défi quiconque de trouver la moindre trace d'éléments personnels. Alors oui, de portraits professionnels, de gens que j'ai croisés, bien sûr, mais l'idée de la transition que vous n'explicitez pas, mais qui est donc au
1: Je laisse le
0: cœur
1: suspense.
0: de ce roman dystopique et qui, en gros, permet de refaire sa vie grâce aux moyens numériques, de disparaître pour mieux renaître. Bon, je n'en dis pas plus. Vraiment, pour moi, c'était un exercice. Après avoir écrit mon premier roman, je voulais vraiment écrire un livre qui soit complètement de fiction. J'aimais cette idée de pouvoir raconter ce que c'était que le milieu de la finance, ces personnalités incroyables d'entrepreneurs avec des égos absolument monstrueux, des banquiers aussi philanthropes, mais aussi avec des égos absolument énormes. Et qu'est-ce que ça pouvait donner si on basculait dans un univers dystopique? Et en fait, ce dont j'ai pris conscience, j'ai pas l'impression d'avoir parlé de choses très techniques hein, dans ce livre du tout, mais je me suis rendu compte qu'il y avait des gens qui, en fait, m'ont dit, mais c'est juste très technique, parce que ça n'a plus rien à voir, évidemment, avec le style que j'avais de mon premier livre, où c'était quand même quasiment une confession, pas des mémoires, mais quelque chose de très personnel, très émotionnel. Par définition, quand vous parlez d'une histoire qui est économique, même si elle est romanesque, vous avez un style qui est plus froid. D'ailleurs, je me souviens, pour me mettre dans le bain, j'avais relu 1984, j'avais relu un certain nombre de livres pour bien raconter ce que j'avais en tête. Et c'est un livre que j'ai publié chez Gallimard et qui m'a passionné, qui a eu un succès d'estime, mais qui n'a pas eu, disons, un succès de masse, parce que j'ai changé complètement de fusil d'épaule. Et alors, j'ai compris que dans l'édition, on ne peut pas... On est un peu obligé de rester toujours dans le même registre, la même veine, sinon, bon, les gens ne vous suivent plus.
1: Vous nous direz, dans l'épisode suivant, si ça a été aussi vrai, ça, dans l'univers professionnel qui a été le vôtre, puisque vous avez quitté la finance pour celui de l'industrie, en tout cas un temps. Nous verrons ça dans l'épisode 4, l'épisode suivant, vos années à Areva, auprès d'Anne Lauvergeon. Et je l'ai intitulé « Une femme au cœur du réacteur ». On verra si passer de la finance à l'industrie, c'est possible aussi. À demain.
0: À demain, merci.
1: C'était À Voix Nue avec Félicité Herzog, réalisation Manouchak Fachaï, prise de son Yann Frécy, chargée de programme À Voix Nue Daphné Abgral, une série de Caroline Brouet disponible sur le site de France Culture et l'application Radio France.
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7: Île du Soleil, lac Titicaca, 15 jours avant la Toussaint. Je me réveille sur leur peau de mouton et dans leur couverture. Une maison minuscule dont la porte est grande ouverte. Deux femmes sont penchées sur moi.
8: Prends ça. C'est Mouniaï. Ma mère l'a préparé pour toi.
7: Ah, merci. Je dois voir un médecin. Pourriez-vous m'aider à trouver une barque ? La mère a des pommettes de cuir rouge, deux tresses longues reliées entre elles par un pompon. Elle attend en hochant la tête que sa fille lui traduise, gardant sa vieille main fraîche appuyée sur mon front.
8: Il dit que la fièvre a décroché ton âme. Si tu pars maintenant, tu vas la perdre en route. Tu dois rester un moment à boire beaucoup de mouniaï. Après, on te cherche un bateau pour t'envoyer de l'autre côté du lac.
7: Ai-je vraiment l'âme retenue par un cheveu au-dessus de la tête? Une chose est sûre, le voyage m'a poussée hors du courant, dans un méandre. Ce matin, je me sens flottante et détachée de tout. Mais je suis loin de soupçonner l'imbrication de hasards et de rencontres qui vont se liguer les uns aux autres aujourd'hui pour me sauver la vie. La typhoïde a emporté mes peurs en même temps que mes forces. Le médecin me dira plus tard Avec la déshydratation et la baisse de tension, c'était à 2 heures près.
9: 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La petite momie du mont Ampato.
7: Tout près d'ici, au bout de la falaise, on distingue l'entrée de la grotte où le soleil vivait caché avec sa sœur la lune, il n'y a pas si longtemps. Le dieu Wiracocha avait créé les géants, mais les trouvant plus grands que lui, il s'énerva, fit une pachacuti qui renversa le monde. Alors, les eaux du ciel remplirent le lac Titicaca et le soleil courut se réfugier dans le fond de la grotte. Quand les eaux baissèrent enfin, il s'élança dans le ciel, où il est maintenant. Ces lieux de naissance où surgissent les étoiles, les montagnes et les hommes, on les appelle Pacarina en quechua. C'est le mot des apparitions et des premiers matins. À quoi pouvait bien ressembler le ciel quand le soleil venait guetter la montée des eaux assis à l'entrée de sa grotte? Le temps où les bêtes et les hommes échangeaient leur peau et leur fourrure jusqu'à partager le même lit, tandis qu'un gris étrange trempait l'arbre et son ombre. Car il n'y avait pour toute lumière que cette buée de crépuscule qui retenait tous les bruits. C'était le temps inquiet, le premier âge du monde. Puis, un chien raconta un mensonge et tout se renversa. Dans l'autre sens, encore une fois.
8: Anita, ma mère dit qu'il ne faut pas dormir. Tu es trop faible pour rêver. Tu vas passer de l'autre côté.
7: Quel autre côté? La rive opposée du lac? Ou ce tourbillon derrière mes paupières où je me sens basculer avec un délicieux vertige?
8: On peut y aller. La barque est prête. Tu tiens debout?
7: La lumière crue m'éblouit. Des couleurs sans nuance. Avec ce ciel indigo, ces troncs carmin, ces verts presque violets. Le lac scintille de partout comme le ventre d'un poisson. J'essaie d'avancer, je trébuche. Un homme me soulève pour m'emporter sur la rive où m'attend le bateau. Avant, je croyais qu'être malade loin de chez soi était ce qui pouvait arriver de pire. Aujourd'hui, je comprends que c'est une autre façon de voyager. À présent, c'est le pays qui décide. Je ne peux que m'en remettre aux autres, m'offrir à l'imprévu. Sans doute, cette impuissance est-elle le vrai cœur du voyage. Ce corps abrasé, vermoulu, arrivé au bout de ses forces, découvre un autre possible. Vidé de lui-même, tout le traverse.
10: Que Dieu te protège, ma fille.
7: Je sens son haleine au-dessus de ma tête.
10: Ayudale.
7: Mieux qu'une bénédiction, elle me donne le samaï, un peu de son âme, son souffle de vie. De cette journée singulière ne reste pas un seul prénom, qu'une énumération de gratitude. Celle qui m'a donné la mante noire, la petite fille qui m'a porté mon sac, le jeune homme qui s'est assis près de moi dans la barque, celui qui m'a aidé à marcher jusqu'au camion. Il y a surtout ce vieil homme, surgi de nulle part par ce dimanche matin. Assis devant moi, il écarte les pans de sa chemise pour ramer de toutes ses forces. Ses pieds nus posés sur la corde, la sueur à son front déjà. Et sans rien me demander, pas même une pièce, appliquée seulement à faire vite. Ce vieil homme, ramant pour moi.

0: 8 jours plus tard, je traverse la frontière du Pérou à Tesaguadero, une ville bâtie autour d'un pont à l'estuaire d'une rivière enlisée dans la boue et les ordures. Des ibis y farfouillent chaussés de bottes noires et partout sur les berges, ce long convoi d'hommes, cacophonie de coups d'épaule, de guidons, triporteurs et camions, parmi des vapeurs de caramel lourd, de fritures frelatées. Rien qu'à s'approcher, on sait tous que ce sera long. Desaguadero n'est pas seulement une frontière, mais une de ces poches de désœuvrement, comme il en existe tant de par le monde. Contrairement au triangle des Bermudes, où l'homme disparaît englouti dans l'entonnoir d'un mystère, ici, il est mis en suspens. Les poches de désœuvrement sont des prédateurs d'énergie. Avec leurs mécaniques absurdes, elles vous entraînent dans le vertige de ces attentes illimitées qui vous dépouillent lentement de tout espoir d'arriver un jour à temps. Pourtant, le jeu semble simple. Il s'agit de sortir la valise du bus pour la porter jusqu'à la douane péruvienne en traversant le pont. Sur le pont, une femme vend ses prières et quelques amulettes jetées sur un torchon. Fœtus de lama, queue de renard, tête de maïs séché. Elle est là pour les paysans qui partent tenter leur chance au Pérou. On les repère de loin dans cette foule uniforme, par les couleurs et les chapeaux. Eux marchent sans se presser. Trois heures sont déjà écoulées et je n'ai fait que 10 pas. Il est là, à quelques mètres, je le sens, le fameux goulet d'étranglement. 1 heure d'attente encore et je découvre enfin le bureau des tampons. Les voyageurs passent par cette salle minuscule où 4 bureaux sont disposés dans chaque angle. La foule est si dense qu'on ne saurait localiser les bureaux sans le bruit des tampons et les cris du fonctionnaire. Il s'agit de passer du bureau numéro 1 au bureau numéro 4 en faisant tamponner à chaque fois le même formulaire. Il va de soi qu'on se demande tous ici la même chose. Pourquoi ne pas tout tamponner en une seule fois au même bureau? Mais les poches de désœuvrement viennent à bout de tout, et surtout des questions. Et chacun se résigne, la paupière lourde et le regard éteint. L'aéroport de Juliaca est bâti dans la poussière, au bout d'un faubourg de pis ébranlants et de toits calaminés. Et selon ce curieux paradoxe qui veut que ceux qui ont à subir les désagréments de l'avion, c'est-à-dire ceux qui vivent à côté des pistes, n'en profiteront jamais. On ignore encore lequel des deux va gagner, de l'aéroport ou du bidonville. Pour l'instant, les palmiers sont tous morts au milieu de l'avenue de terre où sont aussi quelques cochons. Chaque fois qu'un bus approche, les musiciens sortent la flûte de la poche du jean, enfilent bonnet et poncho. Touristes, hommes d'affaires, mendiants, nul ne raconte le même voyage. Une réalité complexe faite de couches imperméables où chacun trouve sa vérité.
1: Il bâtit une autoroute géante qui va relier le Pacifique à l'Atlantique. Un genre de transamazonienne qu'il s'appelle interocéanique. Ils s'abattent tout devant eux, sans respecter les paysans.
0: J'ai rencontré Flor Vargas dans l'avion. Elle est sociologue et part avant les bulldozers aider les gens à défendre leurs droits. C'est d'autant plus difficile que les conceptions sont totalement opposées. D'un côté, la multinationale qui dirige le chantier, de l'autre...
1: Regarde, puisque tu sais lire les quechua. Voici une lettre qu'une paysanne m'a donnée pour le président de la République du Pérou.
0: Huiracocha Presidente, Comunidad Catacachamanta. La paysanne explique au président de la République qu'elle ne peut recevoir d'argent pour sa terre car c'est elle qui appartient à la montagne. Elle dit encore que la terre n'aime pas qu'on coupe ses arbres, qu'on enferme ses rivières dans des tuyaux et qu'elle va tomber malade si on la couvre de goudron. J'arrive à Arequipa au milieu de la nuit, avec une lune retournée, et dans un ciel si clair que j'aperçois, depuis la fenêtre de ma chambre, les neiges éternelles du volcan. Les maisons d'Arequipa ressemblent à des carrés de sucre, disposés devant le volcan Misti qui les disloque ou les recouvre une fois tous les 100 ans. Les rues sont larges, une propreté méticuleuse met les papiers dans les corbeilles, les chiens à l'ombre des porches et les vendeuses au carrefour devant quelques bonbons. J'ai rencontré Cristina sur la Plaza Grande. J'avais un sac de prunes jaunes, elle vendait des poupées. On s'est mis à parler, en espagnol d'abord, puis en quechua, et sans se rendre compte qu'on avait déjà quitté la place, avec son petit garçon accroché à ses jupes. Chaque fois que je lui tendais une prune, elle la passait à son fils aussitôt. Un geste si mécanique que je comprends qu'elle ne doit jamais rien garder pour elle, tant il y a peu pour ses enfants. On arrive devant sa maison, une cabane de vieilles planches pour abriter une grand-mère invalide. Assise devant la porte, on mange des maïs grillés, puis on se quitte avec la promesse de se revoir le lendemain. Tupananchiskama. Ces affinités immédiates me rappellent le poème de Jules Supervielle, Les amis inconnus.
2: Il vous naît un ami, et voilà qu'il vous cherche. Il ne connaîtra pas votre nom ni vos yeux, mais il faudra qu'il soit touché comme les autres. Éloge dans son cœur d'étranges battements qui lui viennent des jours qu'il n'aura pas vécu.
0: Cristina est de ces émissaires qui surgissent mystérieusement au fil du voyage. C'est le lendemain, je crois, qu'elle me parle des esprits des montagnes, les apous.
3: Il y a trop de pluie. Trop de pluie. Les apous ne sont pas contents. Ils vont faire dévaler la boue.
0: Pourquoi ils ne sont pas contents ?
3: Avant, on respectait les montagnes. On leur laissait toujours des petits témoignages d'affection. Mais les jeunes d'aujourd'hui, ils sont devenus sauvages. Ils tuent les bêtes, ramassent le maïs sans jamais un merci. Et puis, ma mère, qui rêve beaucoup, m'a dit que l'apou, un pâteau, est furieux depuis qu'on lui a pris sa fille.
0: Sa fille ?
3: On t'a pas dit ? Pour la momie qu'ils ont trouvée là-haut et qu'ils gardent sous le verre et dans la glace, la pauvre. Il la montre toute la journée.
0: Cristina était partagée entre la curiosité et la peur, mais c'est elle qui m'a conduite le jour même devant l'entrée du musée. Je m'attendais à trouver un corps séché, racorni au fond d'un panier. Au lieu de quoi, je découvre une petite fille, intacte, accroupie, un restant de glace collé sur l'épaule. Les bras enroulés autour de ses genoux, elle est comme l'enfant qui boude, assis dans son coin. À en croire l'explication, elle aurait reçu un coup derrière l'oreille avant d'être couchée encore vivante dans ce trou creusé à 6300 mètres au sommet du mont Ampato. Elle n'a que 13 ans. Avec ses habits d'apparat, elle a quelque chose de bouleversant. On dirait qu'on vient de la tirer d'un rêve, qu'elle va bientôt tourner la tête, ouvrir les yeux. Au temps des Incas déjà, les montagnes étaient des entités vivantes dont on guettait les signes, les colères, avant d'entreprendre un voyage ou de semer un champ. Tous les 4 ans environ, l'Inca organisait pour elle de grandes cérémonies, appelées aussi capacocha. D'abord, on partait collecter l'offrande, statuettes, vases d'or et d'argent, céramiques, coquillages et tissages. Seul le plus précieux était digne d'être offert à la montagne. D'autres émissaires parcouraient le royaume pour choisir les enfants. Garçons et filles d'une beauté impeccable, sans aucun grain de beauté, parfaits jusqu'au bout de leurs ongles. C'est ainsi qu'ils entrèrent un matin dans ta maison, Juanita. Tu pars presque aussitôt, petite fille. Le temps seulement de ramasser ta poupée, le sac tissé où tu ranges ta coca. Les servantes emportent tes pagnes, tes ceintures. Ta mère, le coupon de laine où sont roulés ton cordon de naissance et tes premiers cheveux. On croirait que le cortège s'étire sans fin d'Arequipa jusqu'à Cusco. Un défilé chatoyant de reflets, de parures, qui palpite au bord des gouffres, sur les sentiers empierrés, foule les tapis de fleurs rouges, devant les plumes qui s'agitent et les nuques courbées. Tu veux marcher, mais on te porte. On te salue en glissant des prières aux franges de ta tunique sur le bout de tes pieds. Tout amuse, ce troupeau de lamas blancs paré de fleurs et de rubans, Tout est nouveau. À chaque col, chaque village, ces gens qui courent vers vous et cette joie indescriptible qui vous porte à danser encore jusqu'au cœur de la nuit devant les feux allumés.
4: Mamai, amui mamai, kanwan, punyui tanyo kakamunani.
0: Est-ce cette boisson que l'on te donne? Ta tête tourne en même temps qu'une chaleur étrange court à travers ton sang. Tu ne sens plus la fatigue. À chaque temple, chaque arrêt, partout où l'on te montre, on t'acclame. Jusqu'au Kurikansha, le temple du soleil, où l'Inca vous attend. Qu'est-ce que l'Inca te chuchote? Quels sont les mots sacrés qu'il dépose en toi pour que tu les donnes à la montagne? Est-ce que tu sens à cet instant déjà que tu perds ton corps de chair pour devenir la messagère? Cette parole d'homme qu'ils vont enfouir comme une graine chez les dieux. Tout va très vite maintenant que tu reviens chez toi. Le troupeau de lamas blancs découvert au matin, souillé, fumant, couché dans la poussière. Et moins de monde à chaque arrêt dans le cortège. Partout sur ton passage, tant de bêtes immolées. Tu ne vois plus que ces regards figés, ces coups tranchés, ces fleurs fanées. Est-ce que tu sais déjà que tu vas mourir quand tu commences l'ascension du mont Ampato? La boisson sucrée que t'a donnée le prêtre fait fleurir des visages partout dans les rochers, au tronc des arbres et dans les sources. Ces hallucinations. C'est aussi à cette heure grise, ce temps inquiet qui précède les premières lueurs de l'aube, qu'on procédait au sacrifice de la Capacocha. Cet étroit corridor entre le jour et la nuit est un passage entre les mondes. Et je ne connais aucune langue comme le quechua pour prêter une telle attention au surgissement de la lumière. Achikia, Akshi, Arfa, Ilia, Pakari, Punchawiya, Kaspiya, Rasvi, Rayamui. Tant de mots pour désigner l'aube qu'on devine un peuple entier cou tendu appelant chaque matin le dieu soleil comme une conjuration. Je suis en train de décrire à Christine, la petite fille de glace accroupie derrière la vitre, quand un groupe de jeunes nous entendant parler quechua agresse mon amie violemment. Elle n'a pas à être avec moi, qu'elle retourne faire la bonne ou qu'elle aille se laver. Je m'interpose, il me repousse. Tandis que d'autres la jettent contre un mur, l'un s'amuse à soulever ses jupons. Elle hurle, il la gifle. Quand il nous laisse enfin, Christina court à sa maison. Je la rattrape, je l'appelle, elle ne me répond pas. Nous arrivons devant chez elle. À la façon dont elle me quitte, je comprends qu'elle a tellement honte qu'elle ne souhaite plus qu'on se revoie.
5: Mestizo. Union d'un son indigène avec un son européen.
0: L'espagnol colonial s'est enrichi d'une série d'adjectifs chargés de classer l'individu rencontré selon la couleur de sa peau.
5: Mulatto, africain et européen. Morisco, mulatto et européen. Cholo, mestizo européen. Sambo, indigène et africain. Indio, indigène.
0: Palette chromatique du métissage selon les critères d'une blancheur européenne, placée au sommet de toute hiérarchie.
2: Pardon pour vous. Pardon pour eux. Pour le silence et les mots inconsidérés. Pour les phrases venant des lèvres inconnues, qui vous touchent de loin comme balles perdues. Et pardon pour les fronts qui semblent oublieux.
0: Ce matin, je visite un autre genre de tombeau, grand comme un village, avec des rues, des places, des jardins, des maisons, des cuisines, et même un cimetière, le couvent Santa Catalina. En prenant les voiles dans l'ordre des carmélites, raconte Flora Tristan, qui visita ces couvents au XIXe siècle, les religieuses font vœu de pauvreté et de silence. Quand elles se rencontrent, l'une doit dire « Sœur, nous devons mourir », et l'autre répondre « Sœur, la mort est notre délivrance. Et ne jamais prononcer une parole de plus. Cette fois, il ne s'agit pas d'enfouir une jeune fille dans le ventre d'une montagne pour le salut de l'Inca, mais de la faire mourir au monde pour le salut d'une famille. Mais que peut le règlement d'un évêque devant l'exubérance d'un vallon de Piémont? Il aurait mieux valu bâtir les couvents sur la terre froide des plateaux. Quelle âme peut tenir hermétiquement close devant la frénésie d'un jardin? Ici, le printemps est partout. Dans chaque fissuration, des poussées de feuilles dégoulinent sur la chaux des maisons. Pas un toit sans le coussin d'une mousse. Des nuées de papillons et d'abeilles sont abouchées aux échancrures des fontaines. Et le parfum des nérolis, la laine glacée de cette eau de montagne cognant dans les rigoles. Jamais comme ici, dans les Andes, je n'ai ressenti à quel point la mort et la vie communient au point de se mêler. Après les fièvres de la typhoïde, les montagnes mangeuses d'enfants, cette momie frémissante et ses limbes partout, aux cols et aux frontières, j'ai l'impression d'être arrivée au bord du monde, ce Mundu Kandun des légendes andines, où seuls les condors ont le droit de voler.

La chaleur affole les mouches. Qui croirait que l'on est à 3 jours seulement des fêtes de la Toussaint ? Là-bas, derrière le muret, les carmélites sarclent les rosiers, les carrés de mélisse, de verveine. Et je les vois, le front gouttelant de sueur, mordre dans le ventre sucré d'une fraise, avec ses mèches folles dépassant des cagoules et la narine large, buvant les vapeurs tièdes de la terre retournée.

0: Géographie du purgatoire.
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5: Georges Perros, extrait du recueil Poèmes bleus. Dans ce texte, comment sont les autres ? C'est une question qui a été posée par Éric Reinhart dans un de ses romans, dans Cendrillon. Le personnage A s'assoit sur un banc et se demande comment ça se passe pour les autres. C'est-à-dire, parfois on est dans un état nerveux ou dans un rapport à l'existence qui est tel que difficilement supportable, et on se demande comment font les autres, soit pour ne pas être traversé par ces états d'âme, soit pour les supporter. Quoi. Les deux questions se posent. Donc comment font les autres, c'est ça la question. Quoi. Pour supporter soit autant de merveilleux ou autant de dureté. Quoi.
6: Comment sont les autres ? Lu par Liès Salem et Catherine Boguet.
7: Comment sont les autres ? Font les autres ? Vivent les autres ?
8: Si c'est comme moi, et qu'ils font cette tête souriante quand je les vois.
7: Alors oui, nous sommes tous damnés. Car mes jours et mes nuits,
8: je ne les souhaite à personne.
7: Je ne suis pas malheureux. Restez calme, je vous en prie.
8: Non. Non, ce n'est pas cela.
7: Que je veux dire.
8: Que je veux dire. Mais nous sommes vraiment seuls à penser certaines choses qui nous empêchent de croire en qui.
7: En quoi que ce soit. Vraiment seuls. À se croire seul à les penser.
8: À se croire seul à les penser.
7: C'est que tout le monde les cache. Et comment allez-vous, cher ami ? Beaux temps et pluies, c'est la saison. Ce n'est pas mépris.
8: Même l'amour y a sa part. Si l'on n'aimait pas.
7: On ne penserait pas à ces choses.
8: Non, c'est tout simple.
7: Et positivement horrible.
8: Et positivement horrible.
7: Se suicider.
8: On devient ridicule.
5: Comment sont les autres ? Font les autres ? Vivent les autres ? Si c'est comme moi et qu'ils font cette tête souriante quand je les vois, alors oui, nous sommes tous damnés. Parce que là, il dit lui-même qu'il masque son état intérieur en se présentant dans la société. C'est une chose qu'on comprend assez facilement, parce qu'on n'a pas envie d'imposer soit la noirceur qui nous habite, passagèrement ou durablement, on n'a pas envie de l'exposer à tout le monde. On veut les laisser en paix, on veut les laisser se faire une meilleure idée de nous aussi, toutes sortes de raisons. Donc ça me touche beaucoup, cette question-là, parce que c'est une question que je me suis souvent posée. Comment font les autres ?
7: Mais nous sommes vraiment seuls à penser certaines choses qui nous empêchent de croire en qui ? En quoi que ce soit, vraiment seul, à se croire seul à les penser. C'est que tout le monde les cache. Et comment allez-vous, cher ami ? Beaux temps et pluies, c'est la saison.
5: Comment allez-vous, cher ami ? Beaux temps et pluies, c'est la saison.
7: Ce n'est pas mépris.
5: Et il ajoute, ce n'est pas mépris, même l'amour y a sa part. Donc quand même, c'est...
7: Même l'amour y a sa part.
5: Ça, j'aime bien quand ils disent ça, parce que, voilà, justement, ils s'interrogent sur le small talk, comme on dit en anglais, c'est-à-dire les échanges de courtoisie ordinaires. Quand on n'a rien à se dire, on se parle de la météo. Moi, je trouve ça un peu agressif de penser que ce n'est pas important, la météo, pour les gens. La météo, je pense que c'est très important pour les gens. C'est une façon de parler de ce qui les entoure, les enveloppe quand même. C'est quand même pas rien, c'est-à-dire c'est une sorte d'autre façon de parler du cosmos dans lequel on est plongé quand même. Et ça, c'est pas rien le cosmos, quoi. Je pense que c'est pas assez pris en considération notre place dans le cosmos et que nous sommes dans un cosmos. Déjà, rien que ça, on l'oublie à longueur de temps. On a l'impression qu'on est dans nous-mêmes ou dans nos possessions ou dans notre richesse ou dans notre pauvreté. Ce qui est vrai, mais qui est tout ça est dans autre chose, qui est le cosmos que nous avons en partage de façon indiscutable. Alors après, à la fin du texte, il utilise des formulations, une sorte de contradiction ou d'oxymore, et positivement horrible, ça veut dire réellement horrible ou particulièrement horrible, je sais ça que ça veut dire. Je ne vois pas de quoi il parle à ce moment-là. Mais ça ne me dérange pas. Parce que c'est une façon de faire porter au texte une irrésolution qui se trouve aussi dans l'appréhension que j'ai du monde, quoi.
8: Comment sont les autres ? Font les autres ? Vivent les autres ? Si c'est comme moi ? Et qu'ils font cette tête souriante quand je les vois. Alors oui, nous sommes tous damnés. Car mes jours et mes nuits, je ne les souhaite à personne. Je ne suis pas malheureux. Restez calme, je vous en prie. Non, ce n'est pas cela que je veux dire. Mais nous sommes vraiment seuls à penser certaines choses qui nous empêchent de croire en qui, en quoi que ce soit.
5: Tel qu'il est dans mon esprit, il est un genre de prévert de l'intérieur. Il a un langage simple, il se préoccupe de choses qui sont devant nous, mais... Il transmet dans ses textes l'expérience intérieure de l'angoisse qui est assez peu présente chez Prévert ou en tout cas mise en forme de telle sorte que ça n'y paraît moins, quoi. Mais pour moi, ils sont comme des frères qui ne se seraient pas croisés, ou peut-être se sont-ils croisés d'ailleurs. Et enfin, voilà pourquoi j'aime Georges Perros.
8: Si l'on n'aimait pas, on ne penserait pas à ces choses. Non, c'est tout simple. Et positivement horrible. Se suicider en devient ridicule.
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9: Atala, de François-René de Chateaubriand. Lu par Philippe Torreton, réalisé par Volodia Serre. Troisième épisode. Les yeux levés vers le ciel, à la lueur des éclairs, je tenais mon épouse dans mes bras, en présence de l'Éternel. Atala n'offrait plus qu'une faible résistance. Je touchais au moment du bonheur, quand tout à coup, un impétueux éclair, suivi d'un éclat de la foudre, sillonne l'épaisseur des ombres, remplit la forêt de soufre et de lumière, et brise un arbre à nos pieds. Nous fuyons. Ô surprise, dans le silence qui succède, nous entendons le son d'une cloche. Tous deux interdits, nous prêtons l'oreille à ce bruit si étrange dans un désert. À l'instant, un chien aboie dans le lointain. Il approche. Il redouble ses cris. Il arrive. Il hurle de joie à nos pieds. Un vieux solitaire portant une petite lanterne le suit à travers les ténèbres de la forêt. « La Providence soit bénie !» s'écria-t-il, aussitôt qu'il nous aperçut. « Il y a bien longtemps que je vous cherche. Notre chien vous a senti dès le commencement de l'orage, et il m'a conduit ici. Bon Dieu, comme ils sont jeunes, pauvres enfants, comme ils ont dû souffrir !» Allons, j'ai apporté une peau d'ours. Ce sera pour cette jeune femme. Voici un peu de vin dans notre calebasse. Que Dieu soit loué dans toutes ses œuvres. Sa miséricorde est bien grande et sa bonté est infinie. Atala était au pied du religieux. Chef de la prière, lui disait-elle, je suis chrétienne. C'est le ciel qui t'envoie pour me sauver. Ma fille, dit l'ermite en la relevant, nous sonnons ordinairement la cloche de la mission pendant la nuit et pendant les tempêtes pour appeler les étrangers. Et à l'exemple de nos frères des Alpes et du Liban, nous avons appris à notre chien à découvrir les voyageurs égarés. Pour moi, je comprenais à peine l'ermite. Cette charité me semblait si fort au-dessus de l'homme que je croyais faire un songe. À la lueur de la petite lanterne que tenait le religieux, j'entrevoyais sa barbe et ses cheveux tout trempés d'eau. Ses pieds, ses mains et son visage étaient ensanglantés par les ronces. « Vieillard !» m'écriai-je enfin. « Quel cœur as-tu donc, toi qui n'as pas craint d'être frappé de la foudre ?»« Craindre ?» repartit le père avec une sorte de chaleur. « Craindre, lorsqu'il y a des hommes en péril et que je puis leur être utile, je serai donc un bien indigne serviteur de Jésus-Christ. »« Mais sais-tu, lui dis-je, que je ne suis pas chrétien ?»« Jeune homme, répondit l'ermite, vous ai-je demandé votre religion ? Jésus-Christ n'a pas dit « Mon sang lavera celui-ci et non celui-là ». Il n'a vu dans tous les hommes que des frères et des infortunés. Ce que je fais ici pour vous est fort peu de choses et vous trouveriez ailleurs bien d'autres secours. Mais la gloire n'en doit point retomber sur les prêtres. Que sommes-nous, faibles solitaires, sinon de grossiers instruments d'une œuvre céleste ? Et quel serait le soldat assez lâche pour reculer lorsque son chef, la croix à la main et le front couronné d'épines, marche devant lui au secours des hommes ? Ces paroles saisirent mon cœur. Des larmes d'admiration et de tendresse tombèrent de mes yeux. « Mes chers enfants, dit le missionnaire, je gouverne dans ces forêts un petit troupeau de vos frères sauvages. Ma grotte est assez près d'ici, dans la montagne. Venez vous réchauffer chez moi. Vous n'y trouverez pas les commodités de la vie, mais vous y aurez un abri. Et il faut encore en remercier la bonté divine, car il y a bien des hommes qui en manquent. » Les laboureurs. Il y a des justes dont la conscience est si tranquille qu'on ne peut approcher d'eux sans participer à la paix qui s'exhale, pour ainsi dire, de leur cœur et de leur discours. À mesure que le solitaire parlait, je sentais les passions s'apaiser dans mon sein, et l'orage même du ciel semblait s'éloigner à sa voix. Nous sortîmes de la forêt et nous commençâmes à gravir le revers d'une haute montagne. Le chien marchait devant nous, en portant au bout d'un bâton la lanterne éteinte. Je tenais la main d'Atala, et nous suivions le missionnaire. Il se détournait souvent pour nous regarder, contemplant avec pitié nos malheurs et notre jeunesse. Un livre était suspendu à son cou. Il s'appuyait sur un bâton blanc. Sa taille était élevée, sa figure pâle et maigre, sa physionomie simple et sincère. Il n'avait pas les traits morts et effacés de l'homme né sans passion. On voyait que ses jours avaient été mauvais, et les rides de son front montraient les belles cicatrices des passions guéries par la vertu et par l'amour de Dieu et des hommes. Quand il nous parlait debout et immobile, sa longue barbe, ses yeux modestement baissés, le ton affectueux de sa voix, tout en lui avait quelque chose de calme et de sublime. Quiconque a vu, comme moi, le père Aubry cheminant seul avec son bâton et son bréviaire dans le désert, a une véritable idée du voyageur chrétien sur la terre. Après une demi-heure d'une marche dangereuse par les sentiers de la montagne, nous arrivâmes à la grotte du missionnaire. Nous y entrâmes à travers les lierres et les giraumons humides que la pluie avait abattus des rochers. Il n'y avait dans ce lieu qu'une natte de feuilles de papaya, une calebasse pour puiser de l'eau, quelques vases de bois, une bêche, un serpent familier, et sur une pierre qui servait de table, un crucifix et le livre des chrétiens. L'homme des anciens jours se hâta d'allumer du feu avec des lianes sèches. Il brisa du maïs entre deux pierres et, en ayant fait un gâteau, il le mit cuire sous la cendre. Quand ce gâteau eut pris au feu une belle couleur dorée, il nous le servit tout brûlant avec de la crème de noix dans un vase d'érable. Le soir, ayant ramené la sérénité, le serviteur du grand esprit nous proposa d'aller nous asseoir à l'entrée de la grotte. Nous le suivîmes dans ce lieu qui commandait une vue immense. Les restes de l'orage étaient jetés en désordre vers l'Orient. Les feux de l'incendie allumés dans les forêts par la foudre brillaient encore dans le lointain. Au pied de la montagne, un bois de pin tout entier était renversé dans la vase et le fleuve roulait pêle-mêle les argiles des trempées, les troncs des arbres, les corps des animaux et les poissons morts dont on voyait le ventre argenté flotter à la surface des eaux. Ce fut au milieu de cette scène qu'Atala raconta notre histoire au vieux génie de la montagne. Son cœur parut touché et des larmes tombèrent sur sa barbe. « Mon enfant, dit-il à Atala, il faut offrir vos souffrances à Dieu pour la gloire de qui vous avez déjà fait tant de choses. Il vous rendra le repos. Voyez fumer ces forêts, sécher ces torrents, se dissiper ces nuages. Croyez-vous que celui qui peut calmer une pareille tempête ne pourra pas apaiser les troubles du cœur de l'homme? Si vous n'avez pas de meilleure retraite, ma chère fille, je vous

reprit le père avec un doux sourire. Qu'est-ce que cela auprès de ce qu'a enduré mon divin maître? Si les Indiens idolâtres m'ont affligé, ce sont de pauvres aveugles que Dieu éclairera un jour. Il y a bientôt 30 ans que j'habite cette solitude. Il y en aura demain 22 que j'ai pris possession de ce rocher. Quand j'arrivais dans ces lieux, je n'y trouvais que des familles vagabondes dont les mœurs étaient féroces et la vie fort misérable. Je leur ai fait entendre la parole de paix et leurs mœurs se sont graduellement adoucies. Ils vivent maintenant rassemblés au bas de cette montagne. J'ai tâché, en leur enseignant les voies du salut, de leur apprendre les premiers arts de la vie, mais sans les porter trop loin et en retenant ces honnêtes gens dans cette simplicité qui fait le bonheur. Pour moi, craignant de les gêner par ma présence, je me suis retiré sous cette grotte où ils viennent me consulter. C'est ici que, loin des hommes, j'admire Dieu dans la grandeur de ses solitudes et que je me prépare à la mort que m'annoncent mes vieux jours. En achevant ces mots, le solitaire se mit à genoux et nous imitâmes son exemple. Il commença à haute voix une prière à laquelle Atala répondait. De muets éclairs ouvraient encore les cieux dans l'Orient, et sur les nuages du couchant, 3 soleils brillaient ensemble. Quelques renards dispersés par l'orage allongeaient leur museau noir au bord des précipices, et l'on entendait le frémissement des plantes qui, séchant à la brise du soir, relevaient de toutes parts leurs tiges abattues. Nous rentrâmes dans la grotte, où l'ermite étendit un lit de mousse de cyprès pour Atala. Une profonde langueur se peignait dans les yeux et dans les mouvements de cette vierge. Elle regardait le père Aubry comme si elle eût voulu lui communiquer un secret. Mais quelque chose semblait la retenir, soit ma présence, soit une certaine honte, soit l'inutilité de l'aveu. Le lendemain, je m'éveillai au chant des cardinaux et des oiseaux moqueurs nichés dans les acacias et les lauriers qui environnaient la grotte. J'allai cueillir une rose de magnolia et je la déposai, humectée des larmes du matin, sur la tête d'Atala endormie. J'espérais, selon la religion de mon pays, que l'âme de quelque enfant mort à la mamelle serait descendue sur cette fleur dans une goutte de rosée et qu'un heureux songe la porterait au sein de ma future épouse. Je cherchai ensuite mon hôte. Je le trouvai, la robe relevée dans ses 2 poches, un chapelet à la main et m'attendant, assis sur le tronc d'un pin tombé de vieillesse. Il me proposa d'aller avec lui à la mission, tandis qu'Atala reposait encore. J'acceptai son offre et nous nous mîmes en route à l'instant. En descendant la montagne, j'aperçus des chaînes où les génies semblaient avoir dessiné des caractères étrangers. L'ermite me dit qu'il les avait tracés lui-même, que c'étaient des vers d'un ancien poète appelé Homère et quelques sentences d'un autre poète, plus ancien encore, nommé Salomon. Il y avait je ne sais quelle mystérieuse harmonie entre cette sagesse des temps, ces vers rongés de mousse, ce vieux solitaire qui les avait gravés et ces vieux chênes qui lui servaient de livres. De là, nous arrivâmes à l'entrée d'une vallée où je vis un ouvrage merveilleux. C'était un pont naturel, semblable à celui de la Virginie dont tu as peut-être entendu parler. Les hommes, mon fils, surtout ceux de ton pays, imitent souvent la nature et leurs copies sont toujours petites. Il n'en est pas ainsi de la nature quand elle a l'air d'imiter les travaux des hommes en leur offrant en effet des modèles. C'est alors qu'elle jette des ponts du sommet d'une montagne au sommet d'une autre montagne, suspend des chemins dans les nues, répand des fleuves pour canaux, sculpte des monts pour colonnes et pour bassins creuse des mers. Nous passâmes sous l'arche unique de ce pont et nous nous trouvâmes devant une autre merveille. C'était le cimetière des Indiens de la mission ou les bocages de la mort. Le père Aubry avait permis à ses néophytes d'ensevelir leurs morts à leur manière et de conserver au lieu de leur sépulture son nom sauvage. Il avait seulement sanctifié ce lieu par une croix. Le sol en était divisé comme le champ commun des moissons en autant de lots qu'il y avait de familles. Chaque lot faisait à lui seul un bois qui variait selon le goût de ceux qui l'avaient planté. Un ruisseau serpentait sans bruit au milieu de ces bocages. On l'appelait le ruisseau de la paix. Ce riant asile des âmes était fermé à l'Orient

pont sous lequel nous avions passé, deux collines le bordaient au septentrion et au midi, il ne s'ouvrait qu'à l'occident, où s'élevait un grand bois de sapins. Les troncs de ces arbres, rouges marbrés de vert, montant sans branches jusqu'à leur cime, ressemblaient à de hautes colonnes et formaient le péristyle de ce temple de la mort. Il y régnait un bruit religieux, semblable au sourd mugissement de l'orgue sous les voûtes d'une église. Mais lorsqu'on pénétrait au fond du sanctuaire, on n'entendait plus que les hymnes des oiseaux qui célébraient à la mémoire des morts une fête éternelle. En sortant de ce bois, nous découvrîmes le village de la Mission, situé au bord d'un lac, au milieu d'une savane semée de fleurs. On y arrivait par une avenue de magnolia et de chênes verts qui bordait une de ces anciennes routes que l'on trouve vers les montagnes qui divisent le Kentucky des Florides. Aussitôt que les Indiens aperçurent leurs pasteurs dans la plaine, ils abandonnèrent leurs travaux et accoururent au-devant de lui. Les uns baisaient sa robe, les autres aidaient ses pas. Les mères élevaient dans leurs bras leurs petits-enfants pour leur faire voir l'homme de Jésus-Christ, qui répandait des larmes. Ils s'informaient, en marchant, de ce qui se passait au village. Ils donnaient un conseil à celui-ci, réprimandaient doucement celui-là. Ils parlaient des moissons à recueillir, des enfants à instruire, des peines à consoler, et ils mêlaient Dieu à tous ces discours. Au village régnait le mélange le plus touchant de la vie sociale et de la vie de la nature. Au coin d'une cyprière de l'antique désert, on découvrait une culture naissante. Les épis roulaient à flots d'or sur le tronc du chêne abattu, et la gerbe d'un été remplaçait l'arbre de 3 siècles. Partout, on voyait les forêts livrées aux flammes pousser de grosses fumées dans les airs, et la charrue se promenait lentement entre les débris de leurs racines. Des arpenteurs, avec de longues chaînes, allaient, mesurant le terrain. Des arbitres établissaient les premières propriétés. L'oiseau cédait son nid. Le repère de la bête féroce se changeait en une cabane. On entendait gronder des forges, et les coups de la cognée faisaient, pour la dernière fois, mugir des échos, expirant eux-mêmes avec les arbres qui leur servaient d'asile. Cependant, on présenta un enfant au missionnaire qui le baptisa parmi des jasmins en fleurs au bord d'une source, tandis qu'un cercueil, au milieu des jeux et des travaux, se rendait au bocage de la mort. Deux époux reçurent la bénédiction nuptiale sous un chêne et nous allâmes ensuite les établir dans un coin du désert. Le pasteur marchait devant nous, bénissant ça et là, et le rocher, et l'arbre, et la fontaine. Comme autrefois, selon le livre des chrétiens, Dieu bénit la terre inculte en la donnant en héritage à Adam. Cette procession, qui pêle-mêle avec ses troupeaux suivait de rocher en rocher son chef vénérable, représentait à mon cœur attendri ces migrations des premières familles, alors que Sem, avec ses enfants, s'avançait à travers le monde inconnu en suivant le soleil qui marchait devant lui. Je voulus savoir du Saint-Ermite comment il gouvernait ses enfants. Il me répondit avec une grande complaisance « Je ne leur ai donné aucune loi. Je leur ai seulement enseigné à s'aimer, à prier Dieu et à espérer une meilleure vie. Toutes les lois du monde sont là-dedans. Vous voyez au milieu du village une cabane plus grande que les autres. Elle sert de chapelle dans la saison des pluies. On s'y assemble soir et matin pour louer le Seigneur. Ensuite, on va travailler dans les champs. Et si les propriétés sont divisées, afin que chacun puisse apprendre l'économie sociale, les moissons sont déposées dans des greniers communs pour maintenir la charité fraternelle. 4 vieillards distribuent avec égalité le produit du labeur. Ajoutez à cela des cérémonies religieuses, beaucoup de cantiques, l'ormeau sous lequel je prêche dans les bons jours, nos tombeaux, tout près de nos champs de blé, nos fleuves où je plonge les petits-enfants et les Saint-Jean de cette nouvelle Béthanie. Vous aurez une idée complète de ce royaume de Jésus-Christ. » Les paroles du solitaire me ravirent, et je sentis la supériorité de cette vie stable et occupée sur la vie errante et oisive du sauvage. Ah, René, je ne murmure point contre la Providence, mais j'avoue que je ne me rappelle jamais cette société évangélique sans éprouver l'amertume des regrets. Qu'une hutte avec Atala sur ses bords eût rendu ma vie heureuse. Là finissaient toutes mes courses. Là,
Avec une épouse, inconnue des hommes, cachant mon bonheur au fond des forêts, j'aurais passé, comme ces fleuves qui n'ont pas même un nom, dans le désert. Au lieu de cette paix que j'osais alors me promettre, dans quel trouble n'ai-je point coulé mes jours ? Jouet continuel de la fortune, brisé sur tous les rivages, longtemps exilé de mon pays et n'y trouvant à mon retour qu'une cabane en ruine et des amis dans la tombe. Telle devait être la destinée de chaque tasse.

C'était Atala, de François-René de Chateaubriand. Lu par Philippe Torreton, réalisé par Volodia Serres.

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10: Pour quelques pépites de plus, l'or des Amériques, car il n'y a pas qu'une ruée vers l'or, mais plusieurs sur le continent américain. Il y a la plus célèbre, bien sûr, celle qui débute en 1848 en Californie et qui précède une autre en Alaska. Mais il y a d'autres ruées au Montana, au Colorado, en Caroline du Nord. Et avant ces ruées états-uniennes, il y a celle du Brésil. Comment étudier ces ruées vers l'or, selon les contextes, avec toujours la même avidité aurifère?
11: D'immenses territoires entrèrent dans l'Union, avec leurs somptueux noms espagnols, Rio Grande, Santa Fe, Albuquerque, El Paso. Et le plus étincelant de tous, Californie.
2: Le cours de l'histoire.
11: C'est ici, à Sutter's Mill, qu'en 1848, un homme trouva au bord d'un ruisseau une chose qu'il ne cherchait même pas.
12: Il y avait plusieurs petits grains d'environ 4 onces chacun, de l'or pur.
13: Il nous semblait que les fabuleux trésors des mille et une nuits venaient tout à coup de nous être ouverts.
11: Et la clameur de sa découverte se propagea à travers le continent jusqu'à Boston, New York, Savannah et au-delà des océans, à Londres, Paris, Berlin. De l'or!
10: Le bon, la brute et le truand, le film de Sergio Leone en 1966. Aujourd'hui, dans le cours de l'histoire, nous sommes également trois. Alors, qui est qui? Le bon, la brute et le truand? Il y a Laurent Vidal. Bonjour.
14: Bonjour.
10: Vous êtes professeur d'histoire à La Rochelle Université. Et puis, Soisy Guilherbu. Bonjour.
15: Bonjour.
10: Vous êtes professeur d'histoire contemporaine à l'Université de Limoges. Vous êtes l'autrice de La nouvelle histoire de l'Ouest, Canada, États-Unis, Mexique. Cette nouvelle histoire de l'Ouest nous fait réfléchir à la ruée vers l'or. Il faut le dire, celle de 1848 en Californie. Remporte le pactole, c'est elle qui synthétise les ruées vers l'or. Elle est pourtant elle-même inscrite dans une histoire plus large d'autres ruées vers l'or.
15: Largement, enfin, on pourrait commencer cette histoire-là à l'échelle américaine avec la conquête espagnole du Pérou et du Mexique, hein, où il y a à la fois de l'or et de l'argent. Et cette ruée vers l'or, elle s'inscrit dans ce continuum colonial, j'allais dire, hein, de cette histoire du capitalisme, du capitalisme aurifère en Amérique.
10: Laurent Vidal, c'est une histoire coloniale, cette histoire de ruée vers l'or.
16: Absolument. C'est une histoire coloniale qui s'appuie, je dirais, sur des dimensions écologiques, c'est-à-dire un rapport prédateur à l'espace et au territoire. Et ça, de fait, ça s'inscrit clairement dans une lecture coloniale de l'espace. Donc c'est rué vers l'or, même si c'est un terme qui est peu utilisé dans l'historiographie brésilienne pour parler de ce moment, hein, de aurifère de l'histoire du Brésil. C'est peu utilisé parce que ça ne se compare pas à ce que ça a pu être côté États-Unis, Canada, mais il n'empêche qu'on est bien là dans une lecture coloniale de l'espace et du territoire. Un territoire qui est là pour être au service des ambitions. Des ambitions, en l'occurrence ici, des hommes qui viennent avides, justement, de réussite.
10: Laurent Vidal, vous avez une grande connaissance de ce qui se passe au Brésil parce que Soisy Guilherbu l'a rappelé. Bien sûr, au moment de réfléchir aux conquistadors, nous partons vers le Pérou, l'or de ces zones-là. Or, le Brésil a une histoire liée à l'or. Chronologiquement, ça arrive un petit peu après ?
16: Alors, le Brésil, la découverte de l'or, en tout cas la première découverte officielle, c'est 1693. D'accord. Donc effectivement, on est un peu en décalage par rapport à ce que l'on avait côté Amérique du Sud, Amérique espagnole. Ça, c'est important à noter. Mais il n'empêche que cette quête de l'or, elle a la même chronologie côté brésilien que côté, je dirais, péruvien ou mexicain. Et ça, c'est important. En revanche, effectivement, au Brésil, on ne trouvera pas d'or très rapidement. Ce qui fait que cette quête de l'or, eh bien, va se transformer. Et petit à petit, ces bandes d'hommes armés qui partaient pour chercher des bien de l'or, et notamment de l'or d'alluvion, bien vont finir par faire autre chose, et notamment réduire en esclavage des populations autochtones. Et ça, tout le XVIIe siècle, eh bien, cette pénétration dans l'intérieur du territoire pour ces motifs édéniques, et là je reprends le terme d'un grand historien brésilien, ces motifs édéniques, cette quête de l'or, pendant tout le XVIIe siècle ne fonctionnera pas, mais en revanche, eh bien, cette disciplinarisation finalement des populations autochtones, ça sera la grande, le grand fait d'armes de ces hommes du XVIIe siècle.
10: Édénique parce que le jardin d'Éden, hein, le paradis, c'est
16: exactement,
10: ça.
16: Exactement, c'est cette quête. Cette quête du paradis, et c'est toute cette ambition qui pousse, mais vraiment c'est une histoire d'hommes, ça c'est important. Hein. Pas seulement des Portugais, ce sont des Portugais et les enfants qu'ils ont eus avec des Autochtones. Donc, qui ont appris de ces Autochtones des techniques pour se déplacer dans un espace aride, difficile, de pénétration, etc. Qui ont appris aussi un vocabulaire au point qu'il y a une nouvelle langue qui va apparaître, qu'on appelle la langue générale. Ce n'est ni du portugais, ni de la langue, ni des langues autochtones. C'est un mélange. Et ce sont ces hommes-là qui, finalement, à la fin du XVIIe siècle, eh bien, vont découvrir de l'or. Mais il y a toute cette longue préparation du XVIIe siècle.
10: Zoisic Villerbu, là, on entend ici la découverte de l'or au Brésil au XVIIe siècle. Vous êtes spécialiste de l'Ouest américain et la découverte de l'or en Californie, la date souvent avancée, c'est 1848. Pourtant, peut-on y voir une similitude, et je reprends ce mot que je découvre, édénique, cette recherche du Jardin d'Éden. Est-ce que la ruée vers l'or aux États-Unis, eh bien, s'explique par une certaine lecture de l'histoire même de ce pays?
15: Alors, la découverte de l'or, en fait, pour reprendre un peu ce que disait Laurent, il y a des similitudes d'abord dans l'histoire sociale et l'histoire genrée de ces ruées. Ce que dit très bien Laurent, c'est que c'est une histoire d'hommes. Et ça, effectivement, il y a des points communs. C'est une migration essentiellement masculine. Après, dans les phénomènes même, oui, il y a une vision très providentialiste, d'une certaine manière, de la conquête de l'Ouest. Et ça n'est évidemment pas un hasard si la ruée se produit juste au moment où les États-Unis ont conquis la Californie. En fait, on savait qu'il y avait de l'or déjà sur place. Il y a déjà des rapports qui disaient, alors plus ou moins confidentiels, mais qui disaient qu'il y avait de l'or sur place. Et dans le discours du président Polk, où il annonce la découverte de l'or, ce qu'on a oublié trop souvent, c'est qu'il mentionne lui-même le fait qu'en fait, on le savait qu'il y avait de l'or. Et là, ce qui est fabuleux, c'est qu'il crée une ruée. Il y a un effet médiatique et politique de création d'une ruée. Parce que les États-Unis viennent de conquérir la Californie, alors que l'or, on savait globalement qu'il était là.
10: Avec ici, au XVIIe siècle, au Brésil, un contexte complètement différent. Parce que en Californie, au XIXe siècle, on savait déjà que l'or était présent. Et puis, il y a cet appel, on va dire, et qui entraîne ce flux de population. Mais à vous écouter, Laurent Vidal, on est quand même à la fin du XVIIe siècle au Brésil. Ça veut dire que depuis quand même des décennies, mais même largement plus, le Brésil est exploité. Donc il y a déjà une économie qui s'est développée et l'or vient s'ajouter à ce qui existe déjà, c'est-à-dire une économie sans doute liée à l'agriculture, voire aux plantations.
16: À l'agriculture sucrière, sont les plantations. Et cette découverte officielle de l'or, c'est important de dire officielle, parce que c'est vraiment le moment où on va véritablement montrer les premier gramme découvert à un officier portugais. arrive au moment où justement l'économie sucrière connaît une crise. Pourquoi ? Parce que les plantations des Antilles arrivent, le sucre antillais finit par être de meilleure qualité et moins cher que le sucre brésilien. Et donc, cette économie brésilienne est en train, et ça commence à être un problème pour le Portugal. C'est une économie qui est en train de vaciller. Et soudain, cet or amène un espoir. Il amène un espoir vu du Portugal, hein, bien entendu. Alors, à ce moment-là, eh bien, on va voir, et c'est là aussi, c'est une différence avec, le cas californien ou disons de l'Ouest américain. C'est que dans ce contexte colonial, on ne peut pas entrer et pénétrer dans ce territoire brésilien. Donc, on a soit des Portugais qui arrivent quand l'information est connue, soit la majorité, ce sont des gens qui viennent des plantations du nord-est du Brésil, des plantations sucrières qui arrivent avec leurs esclaves. Donc, ce sont des déplacements, des migrations, mais dans un contexte colonial de contrôle des populations par les autorités.
14: Oui, parce que c'est un espoir pour les Portugais, vous le dites avec justesse, quant aux personnes esclavisées. Alors c'est autre chose, parce que ça peut, pourquoi pas, être un espoir si elles ont réussi à s'échapper en disant « je peux aller faire fortune là-bas », mais bien souvent c'est pas le cas, elles sont conduites pour exploiter, c'est-à-dire esclaves de plantation devenues esclaves pour exploiter l'or.
16: Exactement. Surtout l'or alluvionnaire. Hein. C'est à ce moment-là que, véritablement, ces populations esclavisées sont utilisées. Et effectivement, alors ça va être très rapide. La découverte et l'exploitation de l'or à l'échelle, on va dire, de l'intérieur du Brésil, avec ses deux grandes capitaineries, le Minas Gerais, les mines générales, ou mines franches peut-être, qui serait une traduction plus précise, franche en termes juridiques justement, et puis Goiás, du nom d'une ethnie, donc un peu plus encore à l'intérieur, mais en une trentaine, quarantaine d'années, on atteint, on va dire, le maximum de la production, et puis la chute est très rapide, très très rapide.
14: Avec énormément de personnes qui sont ici déplacées, déportées vers ces zones pour trouver de l'or.
17: Il était une fois un roi d'Afrique, un roi sans couronne, sans épée d'apparat, sans terre. Il ne lui restait que son peuple, enchaîné comme lui dans la cale sombre d'un bateau négrier. Car ils avaient été attaqués par traîtrise par l'armée d'un roi voisin qui convoitait leur terre, qui n'aimait que la richesse. Leur village avait été incendié, leurs champs dévastés et tous les survivants de la grande bataille vendus comme esclaves. Et puisqu'un esclave ne peut porter un nom royal, le roi enchaîné n'avait même plus de nom. En ce temps-là, on avait découvert de l'or et des pierres précieuses au Brésil. Il y en avait tant qu'on vint appeler toute une vaste région Minas Gerais, les mines générales. Et pour extraire tout cet or, pour l'acheminer vers les galions qui les transporteraient au Portugal, il fallait des esclaves, beaucoup d'esclaves. Les maîtres des mines en achetaient par bateaux entiers. C'est ainsi que le roi détrôné et son peuple furent vendus aux mines d'or de Villarrica.
14: Thomas Beau qui disait ici un conte de Béatrice Tanaka, autrice, illustratrice, passeuse de contes du monde entier. C'est la légende de Chico Rey. Ces légendes-là font partie aussi des sources pour l'historien Laurent Vidal. Comment raconte-t-on cette ruée vers l'or ? Parce qu'elle est porteuse d'espoir, d'enrichissement pour quelques aventuriers sans doute, et d'une réalité très dure pour les gens qui travaillent et qui cherchent de l'or.
16: Absolument. Et c'est ça la question, comment raconter ? Alors, pendant très longtemps, en fait, on a raconté cette histoire de l'or comme étant une sorte de mythe fondateur d'un nouveau Brésil, qui serait le Brésil non plus celui du littoral, mais un Brésil intérieur qui serait allé vers le noyau de son identité. Effectivement, et pendant très longtemps, toute une historiographie a raconté cette découverte de l'or, cette conquête du territoire intérieur du Brésil comme la quête d'une identité. Et depuis une trentaine d'années maintenant, eh bien, d'autres lectures sont mises en place. Alors, notamment... Alors, je veux dire aussi que dans cette lecture un petit peu mythique, on a aussi des légendes comme celle de Chico Rey, de ce roi africain qui a été réduit en esclavage et qui s'est retrouvé à Villaric, à Ouro Preto aujourd'hui, qui est patrimoine de l'humanité. C'est important de le dire parce que au Brésil, ces villes de l'or vont donner naissance. Il y a trois villes quand même qui sont classées au patrimoine de l'humanité. Ça, c'est aussi la différence avec, je pense, les États-Unis. Mais donc, ces nouvelles lectures qui apparaissent depuis une trentaine d'années, ce sont des lectures qui vont, alors, disons, s'orienter d'une part sur la place des populations autochtones dans cette... parce que ça a été une mise sous tutelle, d'abord des destructions, des réductions, c'est-à-dire qu'on crée des espaces pour ces populations autochtones. On regarde aussi à partir des populations esclaves qui étaient présentes sur place. Ça, c'est une autre lecture à partir de cette focale des esclavisés. Et puis, la troisième lecture, c'est une lecture de type histoire environnementale. Donc, on est en train de revoir complètement ce qui a été ce mythe fondateur, finalement, du Brésil.
14: Et c'est pourquoi dans le cours de l'histoire sur France Culture, il est important de s'intéresser à ce phénomène de ruée vers l'or, celle au Brésil à la fin du XVIIe siècle et puis dans les temps qui suivent, et puis celle de Californie en 1848 et là encore dans les années qui suivent. Soizic Villerbu, l'identité, la conquête du territoire, c'est quelque chose qui correspond également à ce qui se passe aux États-Unis. Ça y est, la Californie devient pleinement... états-unienne à partir de la ruée vers l'or.
15: Oui, et pour reprendre ce que vient de dire Laurent, parce qu'il y a des éléments de comparaison qui sont extrêmement intéressants, malgré les différences majeures, évidemment, entre le Brésil et les USA, à la fois sur l'histoire sociale et l'histoire genrée, et puis sur la manière de le mettre en récit. On a eu également le même type de phénomène aux États-Unis, où pendant longtemps, la Californie a été brassée dans une histoire triomphaliste de la frontière, hein, cette partie des frontières minières, et où on racontait l'arrivée de ces argonautes, de ces migrants blancs, enfin ces jeunes hommes blancs qui allaient chercher de l'or. Évidemment, tous ces récits-là ont été heureusement déconstruits et on a aujourd'hui une histoire beaucoup plus complexe de la ruée vers l'or en Californie. Alors la déconstruction a commencé, on va dire, lentement, notamment au moment du 150e anniversaire en 1998. Et aujourd'hui, évidemment, l'histoire est beaucoup plus complexe, comme le dit Laurent pour le cas du Brésil, hein, parce qu'on a à la fois... une complexité sociologique de la population de Rue, une histoire environnementale qui est née, et ça c'est extrêmement important. Sur l'aspect social, la question c'est qui vient effectivement à la Rue, et là, pour reprendre ce que disait Laurent, on a des éléments de comparaison, il me semble intéressant. A priori, il y a une liberté, hein, d'aller en Californie, mais qui est nuancée par deux aspects. D'abord, l'extrême éloignement du terrain, qui fait que la chronologie des arrivées va être un peu décalée. Les premiers à arriver dès fin 48 sont plutôt des Mexicains, puis des Boliviens, des Péruviens, parce que ce sont ceux qui sont le plus près de la région. Et à partir du moment où il y a un effet médiatique, où le président a fait son discours pour annoncer au monde qu'il y avait de l'or en Californie, on a l'Europe qui va arriver. L'Europe et les États-Unis de la côte Est. Mais c'est très long, le trajet est très long. On n'est pas effectivement dans le cas du Brésil où ce sont des Portugais du Brésil ou des Portugais qui arrivent, on est sur une histoire globale et une longueur de trajet qui était énorme, hein, puisque les Européens passent souvent par le Cap Horn ou alors ils passent par l'isthme de Panama. Les États-Unis soit passent par les mêmes chemins, soit passent par l'intérieur du continent, mais à ce moment-là, il faut au moins trois mois de piste, hein, entre le Missouri et la Californie, et de pistes extrêmement dangereuses, alors non pas à cause des Amérindiens, mais à cause simplement du milieu, hein, pour arriver jusqu'en Californie. Puis on a des migrations chinoises qui arrivent également. Donc on a voilà, ces populations a priori libres. Et en même temps, pas tant que ça, puisque rapidement, les autorités locales vont mettre en place un dispositif législatif contre des populations qu'elles vont considérer comme indésirables. On aura des mesures discriminatoires contre les Chinois, contre les Mexicains, contre les Français, hein, parce qu'il y a à peu près 30 000 Français qui sont partis là-bas. Donc on aura comme ça tout un tas de populations qu'on va considérer comme indésirables dans le contexte et contre lesquelles on va mettre en place. Alors, il y aura à la fois des leviers fiscaux, des interdictions, etc., pour restreindre l'accès aux champs aurifères. Et puis, évidemment, il y a, Laurent parlait des populations esclavisées, ça n'est pas le cas, on va dire, pour faire simple, en Californie. Par contre, il y a des populations amérindiennes, et ce sont les premières victimes de la ruée vers l'or. Hein, on le sait depuis très longtemps, que les populations amérindiennes de Californie sont sans doute celles qui ont le plus souffert de la conquête coloniale aux USA, à la fois du fait de l'histoire des missions franciscaines avant que ce soit états-unien, mais j'allais dire surtout le clou dans le cercueil a été enfoncé par la ruée vers l'or et le génocide qui a eu lieu en Californie, qui est un terme qu'il faut reprendre parce que ça a été évidemment longtemps polémique cette histoire-là. Et il y a un historien américain qui il y a 10 ans, assez nettement changé le champ des études sur le génocide en disant il faut arrêter de penser le génocide à l'échelle états-unienne, mais se pencher vraiment sur les sources à l'échelle locale. Est-ce qu'il y a eu des génocides sur des populations amérindiennes précises? Et en se penchant sur le cas des Californies, la réponse est oui, notamment sur les populations yaquis, où là, alors son bouquin vient d'être traduit en français, extrêmement intéressant. Et donc là, les victimes les plus, enfin les premières victimes sont les Amérindiens, évidemment.
14: Laurent Vidal.
16: Oui, pour rebondir sur ce que dit Soizic, le Portugal, justement, tout le problème, ce que disait Soizic, c'est ce décalage qu'il y a entre le temps où une information est connue et le temps de circulation. Alors, au XVIIIe siècle, ça circule encore plus lentement, ou à la fin du XVIIe siècle. Et justement, on a des décalages qui sont très importants. Et c'est justement dans ces décalages que vont apparaître des opportunités. Ce qui m'importe là, c'est de dire que le Portugal va mettre en place aussi des systèmes de contrôle de l'entrée des populations. C'est-à-dire que très rapidement, à partir des années 10, de la décennie 1700, le Portugal va créer deux chemins pour entrer dans cette région des mines. Le chemin pour entrer et un chemin pour sortir. C'est-à-dire, ce qui sort, c'est l'or. Ce qui entre, ce sont les populations. Donc, avec là aussi des postes de fiscalisation, de surveillance, etc. Et on sépare bien les deux chemins qui ne peuvent pas se rencontrer. Dans le chemin de la sortie de l'or, il faut imaginer que cet or, il sort à dos de mulet. Donc on a régulièrement des postes militaires pour les arrêts, etc., etc. Des postes également où on trouve des officiers de justice pour vérifier si ce qui a été emporté correspond bien à ce qui est sur place, etc. Et ça ne peut pas, ce type de chemin ne peut pas être le même que le chemin pour l'entrée dans les mines, dans la région des mines, puisque là c'est un autre type de contrôle sur les populations que l'on va mettre en place. Donc, on a bien aussi cette pensée juridique, comment faire pour entrer dans la région des mines et comment faire pour que l'or... Parce que l'or, il faut imaginer qu'on est entre 600 et 900 kilomètres du littoral. Donc, c'est pas rien. Ça prend du temps pour déplacer cet or qu'on vient... Alors, cet or, très rapidement, il va être fondu sur place. D'accord? On le fond sur place, on le transforme en lingot, on appose sur le lingot le sceau de la couronne, etc. Mais il n'empêche que c'est quand même risqué de traverser un territoire aussi vaste que cela. C'est pour ça qu'il y a ce contrôle très très pointu là-dessus.
14: Laurent Vidal, pour bien saisir en fait ce qui se passe, contrairement à l'idée que nous pouvons avoir de manière simple de se dire « Tiens, l'annonce a été faite qu'il y a de l'or à tel endroit au Brésil, ben on y va ». Et puis on cherche de l'or, et puis on repart. Cette idée de liberté, c'est la narration qui a longtemps été faite de ces ruées vers l'or. Vous allez contre ça, au sens où l'historien, en regardant la documentation, voit qu'il y a un contrôle de l'État.
16: Ah ben, il y a un contrôle, et ça c'est très important. Le contrôle de l'État, c'est-à-dire que dès que l'or est la nouvelle sur la découverte de l'or est connue, eh bien se met en place, je dirais, tout l'arsenal administratif portugais. Alors, dans un premier temps, cette région, elle appartient à la capitainerie de São Paulo, nous sommes à l'intérieur donc des terres, et très rapidement, eh bien, le Portugal va démembrer cette capitainerie de São Paulo pour créer la capitainerie de Minas Gerais, 1709. Donc là, on va amener l'administration portugaise au plus près pour contrôler cette région de l'or. Après, on va démembrer également encore la capitainerie de São Paulo pour créer la capitainerie de Goiás en 1739. Et là aussi, on amène... Donc, le Portugal a toujours fait attention à ce que son administration soit au plus près, en fait, des réalités du terrain.
14: Soizic Villerbu, n'allez pas me dire que c'est la même chose en Californie, parce que moi j'ai l'image du pionnier qui part comme ça et puis qui s'installe au bord d'un ruisseau et qui trouve une énorme pépite et qui s'enrichit. Là aussi, il y a un contrôle de l'État.
15: Là, c'est une question extrêmement intéressante parce que évidemment, on a cette image d'un État états-unien extrêmement faible. En fait, il faut réévaluer un peu cette histoire-là, et ça a été fait, il y a un certain nombre de collègues aux États-Unis et en France qui réévaluent l'histoire de l'État états-unien, en même temps d'ailleurs qu'ils réévaluent l'histoire de l'État français. Il y a des parallèles où on évalue à la hausse finalement l'État états-unien et à la baisse l'État français. C'est extrêmement intéressant de voir comment les choses se passent. Alors, dans le cas de la Californie, il y a évidemment un État, je dirais même il y a plusieurs États, parce qu'il y a l'État fédéral et puis il y a les États fédérés, et qui intervient à plusieurs égards, évidemment. D'abord dans le chemin, parce que, alors, pas tant pour ceux qui arrivent en bateau, mais pour ceux qui prennent la piste intérieure, évidemment, l'État est présent par son armée. Il y a des postes militaires le long de la route, hein, donc effectivement l'État est là. L'armée fédérale étant un des outils essentiels de la puissance étatique, évidemment, à l'époque. Et puis, il faut pas oublier que la Californie est immédiatement intégrée comme État aux États-Unis. Donc il y a une structure étatique, même si c'est pas l'État fédéral, on a un État fédéré. Mais effectivement, il y aura des tensions. Il y aura des tensions qui se liront dans les histoires des deux comités de vigilance de San Francisco, en 1851 et 1856. Alors, San Francisco, elle-même, n'est pas une ville de l'or, c'est une ville qui vit de l'or, évidemment, mais il n'y a pas d'or à San Francisco. San Francisco, c'est le grand port d'arrivée, le grand entrepôt de la région aurifère. Mais c'est une ville qui boue, hein, le monde entier se retrouve à San Francisco. On a des descriptions étonnantes de la ville à l'époque, mais on a aussi, en 51 comme en 56, une sorte de prise de pouvoir illégale dans la ville par des autorités illégales, on va dire, donc contre l'État fédéral et contre l'État fédéré. Alors c'est notamment le cas en 56, hein, c'est un peu comme si San Francisco faisait sécession, finalement, des États-Unis. Et alors, il y a eu beaucoup d'essais d'interprétation de ces phénomènes-là. On a dû retrouver des sources assez récemment de ces comités. Vraisemblablement, ce sont des volontés de remise en ordre bourgeois de la ville, quoi. En fait, voilà, parce que justement, ville perçue comme un chaos, et on a cette volonté de chasse aux indésirables, de mise en ordre à la fois capitaliste et bourgeois, pour le dire un peu simplement de la ville, quoi.
14: Ça vaut pour la ruée vers l'or en Californie au milieu du 19e siècle. Si nous nous plongeons quelques siècles plus tôt au Brésil, Laurent Vidal, ouais. Même phénomène ?
16: Alors, ben justement, il y a des choses qui sont tout à fait comparables. Jusque-là, je parlais de l'arrivée, on va dire, de l'administration portugaise, mais dans ces régions de l'or, on voit apparaître également des phénomènes assez similaires à ceux que racontait Soizic, à savoir que lorsque quelqu'un, donc ces bandeirantes, ces groupes d'hommes en armes qui pénètrent à l'intérieur, découvrent de l'or, eh bien, ils créent ce qu'ils appellent un arraial, c'est-à-dire c'est une sorte de bourgade que l'on place sous la protection d'un saint, catholique. Hein. Et puis, petit à petit, lorsque cette présence de l'or est confirmée, eh bien, on demande l'élévation à une catégorie juridique qui s'appelle villa, bourgade, enfin bon, on ne peut pas la traduire par ville, mais qu'importe. Dans la villa, on va avoir un conseil municipal. Et ce conseil municipal, c'est la création d'une sorte d'autonomie locale. On a une petite hiérarchie locale qui se met en place, dans laquelle on a les propriétaires d'esclaves, dans laquelle on va avoir les ordres religieux. Il y a beaucoup également de confréries dans ces... Donc, on va avoir les mêmes tensions dont parlait Soizic à l'échelle de ces régions de l'or, au sein des villas, entre ce pouvoir local des villas qui est en train d'émerger et le pouvoir impérial du Portugal.
14: Et puis avec les populations esclavisées et les populations autochtones.
18: Au Brésil, il n'y a pas eu dans les temps anciens que la civilisation du sucre. Il y a aussi la civilisation de l'or, aussi cruelle d'ailleurs. Ça se passait ailleurs. Ça se passait dans ce qu'on appelle maintenant les Minas Gerais, les mines générales, la région plutôt aride, desséchée, de montagnes plus ou moins chaotiques, dans lesquelles les esclaves noirs, là, ne cueillaient plus les plantes, mais ils entaillaient la terre, toujours à la recherche du trésor, à la recherche de cet or extraordinaire qui était exporté par les caravelles jusqu'à la cour du roi d'Espagne. Et cette civilisation-là n'était plus une civilisation seigneuriale, c'est une civilisation industrielle et presque une civilisation étatique. Tout ça a été contrôlé par des gérants de l'État d'une façon très ferme. Et quant aux esclaves, ils étaient traités comme des employés de l'État, mais des employés au plus bas échelle. On les surveillait, on leur donnait à manger, on les fouettait, on vérifiait leur éjection de façon à ce qu'ils ne volent pas les diamants. Il y avait beaucoup de fouets, c'est une civilisation cruelle. Mais en même temps, le résultat a été la ville baroque Nuevo Preto, qui est une des merveilles du monde.
14: C'est Lucien Baudard que nous venons d'entendre, grand reporter à France Soir, et il venait de faire paraître, nous sommes en 1970 avec cette archive, un ouvrage intitulé « Le massacre des Indiens ». Puis c'est un peu plus tard qu'il a le prix Goncourt. Lucien Baudard évoque ici les difficiles conditions de travail de toutes ces populations esclavisées, les populations autochtones, les Indiens, qui ici sont mises au service simplement de l'exploitation de l'or, Laurent Vidal.
16: Alors, les populations autochtones ne vont pas être mises au service, ce sont vraiment les populations esclavisées.
14: Hein, qui sont déplacées et qui sont emmenées dans ces zones.
16: D'accord. Exactement. Alors là, il y a un peu, il faut reprendre un peu ce qu'écrit Lucien Baudard, parce qu'il y a un problème chronologique. Oui, effectivement, pendant on va dire l'apogée de cette exploitation de l'or, ça va des années 1710 jusqu'aux années 1750. Ça, c'est la grande apogée. Oui, là, effectivement, il y a des conditions de travail très difficiles, etc., etc. Mais lorsque l'or alluvionnaire s'épuise à partir de 1750, la chute de la production de l'or, on est à peu près à 20 tonnes par an auparavant, et là, on tombe très rapidement à moins de 10 tonnes annuelles. Et là, c'est un vrai problème. Et on a beaucoup de propriétaires de terres et d'esclaves qui partent et qu'alors qu'ils peuvent repartir avec leurs esclaves, mais qui vont laisser sur place les enfants qu'ils ont eus avec des femmes esclavisées. Et là, ce qu'on appelle, c'est les mariages selon les coutumes de la terre. Aujourd'hui, on dirait un viol, mais qu'importe. En tout cas, on a une population nouvelle qui va apparaître, une population métisse qui va apparaître à partir du milieu du XVIIIe siècle. Et il parlait, Lucien Baudard, des villes baroques. Ce sont ces populations métisses qui vont construire, qui vont être les architectes, qui vont être les tailleurs de pierre, qui vont être les peintres de ces églises baroques. Donc là, et ça... Cette apparition du baroque, et notamment le sommet, ce sera le baroque rococo, c'est ce baroque qui date de la fin 18e, début 19e, il n'y a déjà plus d'or. Donc on a ce moment où on a ces églises qui apparaissent, qui sont soudaines comme des cavernes dorées, enfin, qui sont absolument magnifiques. On a des sculptures qui sont splendides. Et il n'y a plus d'or. Il y a quelque chose d'une forme de symbole d'une décadence, d'une certaine manière. Il y a quelque chose d'anachronique, hein, qui est là. Et c'est pour ça qu'il faut, par rapport aux propos de Lucien Baudard, restituer un peu cette chronologie.
14: Laurent Vidal, vous êtes l'auteur de « Villes et histoires au Brésil », essai de rythme-analyse. C'est aux presses universitaires de Rennes. C'est quoi ça ? Rythme analyse.
16: Eh bien justement, c'est une étude qui prend en compte la question des rythmes dans l'histoire. La notion est apparue par... c'est un philosophe portugais qui était en exil pendant la dictature de Salazar au Brésil et qui va envoyer son travail à Gaston Bachelard. C'est un travail qu'il n'a jamais publié.
14: Enfin, philosophe des sciences, Gaston
16: exactement,
14: Bachelard.
16: Et oui. Gaston Bachelard va écrire sur la rythme-analyse, sur cette notion de rythme-analyse. Il faut faire attention au rythme. Et il parle d'ondulation de l'histoire. C'est absolument magnifique ce qu'écrit Bachelard, parce qu'en plus il écrivait très bien. Et quelqu'un comme Henri Lefebvre, le philosophe, reprendra cette notion de rythme-analyse. Alors on est quelques-uns en France, et pas qu'en France, dans le monde, des happy few, comme le disait Stendhal, qui faisons attention à cette question du rythme. Par exemple, on peut l'une des modalités de ce rythme, c'est la question de l'attente. On peut regarder l'histoire de l'or au Brésil comme une histoire de l'attente. Il y a d'abord une attente de l'or, c'est-à-dire cette quête qui va amener des hommes à pénétrer l'intérieur du territoire pour chercher de l'or. Donc là, c'est une attente qui va mobiliser, d'accord ? Et puis, il y a une deuxième forme d'attente, c'est que lorsqu'on est à au minimum 3 mois de chemin du port et de la capitale coloniale, quand on a un problème à résoudre et qu'il faut saisir une autorité, eh bien, 3 mois plus 3 mois, ça fait 6 mois. Quand il faut demander à Lisbonne une position, parfois il se passe un an entre un problème que l'on pose et la solution qui arrive. Et pendant cette attente, justement, d'une réponse, eh bien, la vie continue. Et bien souvent, c'est là où je dis, ce sont des moments d'opportunité, notamment quand on est dans ces villas où on a cette identité municipale qui est en train de naître, et souvent contre les autorités impériales.
14: Ah, c'est pertinent, Soazig Villerbu, à appliqué aussi pour la ruée vers l'or en Californie au milieu du 19e siècle, parce que nous nous arrêtons sur ce temps particulièrement court, celui de la découverte de la pépite qui nous fascine, mais il y a ces temps beaucoup plus longs, ces temps de l'attente ou ces temps de la déception où il se passe rien. On a beau déplacer l'alluvion par kilo, on trouve pas une seule pépite. Mais c'est ça aussi, cette histoire des ruées vers l'or, c'est un rythme particulier à analyser sur des temps différents.
15: Oui, bien sûr. Alors, cette notion d'attente qu'on connaît bien avec Laurent, hein, parce qu'on en a parlé souvent, elle se joue en Californie d'abord dans le voyage, parce qu'en fait, comme on le disait tout à l'heure, le voyage est très long et il est évidemment très différent s'il a lieu en bateau et s'il a lieu par voie terrestre à cheval et en charrette. Mais on a effectivement des temps d'attente extrêmement longs. Le temps d'attente, comme vous le dites, c'est aussi un temps de déception, évidemment, et ça, faut avoir bien ça en tête. Aller chercher de l'or, alors c'est une histoire masculine, hein, on l'a dit, hein, les argonautes, les chercheurs d'or, ce sont des hommes, donc ce sont des sociétés très très homosociales, on va dire, et effectivement c'est une attente, parce qu'il y a une attente effectivement de la découverte, et la découverte souvent elle n'a pas lieu, et ça, alors évidemment on n'a pas de statistiques précises du nombre de chercheurs d'or qui ont trouvé de l'or, mais évidemment chercher de l'or c'est d'abord attendre d'en trouver. C'est chercher, parfois ne rien trouver. Et on a énormément de journaux de mineurs qui révèlent à quel point, effectivement, ce sont des mois difficiles, des mois d'attente de la pépite. Alors, on fait quelque chose, hein, mais on attend que la pépite arrive. Et puis, des fois, on attend en vain. Et à ce moment-là, il faut revenir. Il faut imaginer que ces migrations étaient quasiment en permanence pensées comme des migrations temporaires. Il s'agissait d'aller en Californie avec l'idée de s'enrichir rapidement, donc avec sans attente finalement. Et en fait, arrivé sur place, ben on attendait que ça marche. Et souvent, ça ne marchait pas. Et quand ça ne marche pas, ben vous avez deux solutions. Soit vous restez sur place en essayant de vous enrichir dans un autre secteur, ce qui peut fonctionner. Hein. On a beaucoup de cas de gens partis pour trouver de l'or et qui finalement se rendent compte que c'est beaucoup plus efficace de s'enrichir en se faisant marchand pour vendre des produits aux chercheurs d'or plutôt que de chercher de l'or. Et puis la deuxième solution, c'est de rentrer chez soi sans avoir rien trouvé, ce qui est compliqué humainement. Hein. Et là, il faut imaginer aussi que les attentes se jouent aussi de la part des gens qui sont restés sur place. Ces jeunes hommes qui partent, en fait, ils laissent des gens sur place, ils laissent leurs parents, ils peuvent laisser leur épouse ou leurs enfants, s'ils en ont, parce que c'est souvent des jeunes hommes qui ne sont pas forcément restés dans la vie. Mais il y a des phénomènes d'attente qui se jouent à tous les niveaux, effectivement. Et c'est effectivement extrêmement intéressant à travailler. Et ça se travaille, on parlait de sources tout à l'heure, ça se travaille notamment avec les journaux intimes et la correspondance des mineurs. Et ça, on a énormément de sources là, sur ces, de ce type-là.
14: Ah oui, parce que c'est le réflexe hein, de l'historienne, de l'historien, la recherche des sources. Et Laurent Vidal, en écho à ce qui vient d'être dit.
16: Oui, mais justement, en parlant de sources, je voulais dire que ce dont parle avec pertinence Oisic, c'est moi j'ai des, ça s'inscrit, disons, dans une histoire globale des migrations. C'est-à-dire que moi j'ai le cas de quelques familles. Alors c'est pas beaucoup, hein. J'ai quelques familles de Français qui sont allés en Californie et qui ensuite, donc par échec ou par là qu'importe, viennent s'installer au Brésil. Donc le Brésil était aussi dans, je dirais, la ligne de mire de certaines de ces personnes qui venaient et dont on a, et là aussi j'ai des lettres, etc., de descendants de ces familles qui sont passés par la Californie et qui arrivent au Brésil dans les années, donc à la fin des années 1840, début des années 1850.
14: C'est-à-dire au moment de cette ruée vers l'or en Californie.
16: Exactement.
19: C'était par un après-midi pluvieux. J'étais assis dans ma chambre, au fort. Tout à coup, M. Marshall fit irruption dans ma pièce. Il était trempé. J'étais très surpris de le voir déjà de retour, car je venais justement d'envoyer à Coloma un wagon chargé de vivres et de ferraille. Il me dit qu'il avait quelque chose de très important à me communiquer, qu'il désirait me le dire tout à fait secrètement, qu'il me priait de le mener dans un endroit isolé, loin de tout indiscret qui pourrait nous surprendre. Marshall sortit un bout de chiffon de sa poche et était en train de me montrer une espèce de métal jaunâtre qui était enveloppé quand mon comptable pénétra dans la pièce pour me demander un renseignement. Marshall dissimula rapidement le métal dans sa poche, le comptable s'excusa de nous avoir dérangés et sortit. Marshall ressortit son métal. Il y avait plusieurs petits grains d'environ 4 onces chacun. Il me raconta qu'il avait dit aux ouvriers que c'était peut-être de l'or, mais tout le monde s'était moqué de lui et l'avait traité d'idiot. J'essayais le métal à l'or égal, puis je lus tout le long article sur l'or dans l'Encyclopédia Americana. Là-dessus, je déclarais à Marshall que son métal était de l'or.
14: Il faut toujours lire les encyclopédies. Ici, c'est la lecture du roman de Blaise Cendrars, L'Or, un roman de 1925. Soisic Villerbu, là, nous avons, par la narration et la littérature, une approche particulière de cette ruée vers l'or. Et nous avons déjà évoqué le western. Il est difficile de s'affranchir de ces images qui nous viennent avec le chercheur d'or au bord de son petit cours d'eau. L'historienne qui se saisit de la question, et vous nous l'avez dit, mais par automatisme, ce sont les sources. Et les sources, c'est la correspondance de ces gens-là. Les sources, c'est la narration, des témoignages. Est-ce que cela correspond à l'image qui a été véhiculée par les westerns ou par la littérature?
15: Alors d'abord, il y a assez peu de westerns sur la ruée vers l'or en Californie. Quand on regarde la géographie des westerns, c'est pas du tout un des lieux préférés du western. Je voudrais revenir rapidement, parce que ça fait un lien avec ce que disait Laurent tout à l'heure. En fait, sur ces migrations. En fait, il faut imaginer que c'est l'histoire, effectivement, de la ruée. Ça s'inscrit dans l'histoire globale des migrations. Et c'est aussi, et ça on le voit dans le grain de l'archive, c'est aussi une histoire des échecs. Une histoire des échecs, une histoire de l'amertume, une histoire des relances. Le récit, il n'est pas linéaire du tout. Hein. On a des, voilà, c'est l'échec dans l'histoire est un truc extrêmement important à travailler. Il faut absolument s'y intéresser. Et quand on lit les migrants, effectivement, on a ça. On a l'échec, on a l'amertume, on a la relance. C'est extrêmement intéressant. intéressant. Et là, vous évoquiez le roman de Sandrart, qui est un très beau roman. Moi, je me souviens l'avoir lu, je pense que j'étais au collège quand j'ai lu L'Or de Sandrart, qui raconte très bellement, effectivement, cette aventure de Johann August Sutter, là, ce Suisse migrant, et de ce Marshall, son employé américain. Moi, il me semble surtout que ce récit permet de retrouver, même si c'est pas forcément ce qu'on a retenu, ce qui permet de retrouver, c'est justement le contexte de la Californie avant la ruée. On est dans un espace qui était mexicain et dans lequel on a un migrant suisse avec un employé états-unien. En soi, ça révèle la complexité de cette histoire de la Californie, qui évidemment ne commence pas quand Marshall découvre de l'or, et qui ne commence pas, il n'y a pas un an zéro de la Californie, quand les États-Unis l'apprennent. On a avant février 48, cette annexion de la Californie, une histoire extrêmement complexe d'une Californie espagnole, enfin amérindienne, espagnole, puis mexicaine, et de flux migratoires importants, européens ou états-uniens, sur la région. Et le fait que Sutter soit là, effectivement, est assez révélateur de ça. Alors Sutter, évidemment, après, c'est une figure très romanesque, hein, mais on a aussi des biographies très sérieuses de Sutter qui réévaluent, évidemment, ce qu'en a dit Sandrart, mais je ne ferai jamais grief à Sandrart d'avoir écrit ce qu'il voulait sur Sutter, évidemment.
14: Avec Soazic Villerbu, le cas du Brésil que nous présentait Laurent Vidal, avec des populations esclavisées, donc déplacées pour venir chercher de l'or. Est-ce le cas en Californie? Et là encore, dans nos représentations, ce n'est pas ce qui est montré. Nous voyons souvent des hommes blancs, solitaires, venir chercher de l'or. Alors, y a-t-il des esclaves? Soazic Villerbu.
15: En Californie,
14: oui.
15: En fait, l'histoire de l'esclavage en Californie est à la fois simple et complexe, j'allais dire, parce qu'en fait, la Californie, comme je viens de le dire, elle était mexicaine, et le Mexique avait aboli l'esclavage très rapidement après son indépendance. Le Mexique abolit l'esclavage. Donc, en théorie, il n'y a plus d'esclaves quand les États-Unis annexent la Californie. De surcroît, quand la Californie devient un État très rapidement dès 49, elle devient un État libre, donc un État a priori sans esclaves, mais il y a des formes subtiles, on va dire, de travail servile, qui est un concept intéressant pour englober l'esclavage dans des tas de formes, d'autres formes de travail servile, ne serait-ce que parce que la plupart des migrants, des États-Unis au pouvoir en Californie, sont des sudistes, en fait, et qui ne sont pas particulièrement abolitionnistes, et qui maintiennent, dans des formes de travail servile, des populations amérindiennes et des populations afro-descendantes. Pour autant, il n'y a pas vraiment d'esclavage minier. Qu'il puisse y avoir des afro-descendants dans les mines, oui, mais c'est pas majeur. Effectivement, on est sur une exploitation minière. Alors, avec deux phases, hein, parce que, en gros, dans la première moitié des années 50, on a effectivement des migrants individuels, qui peuvent être effectivement états-uniens, européens ou mexicains, boliviens, péruviens, et auquel cas, ils se sont aussi des métis, en grande partie. Et rapidement, mais comme le disait Laurence tout à l'heure pour le Brésil, hein, mais ça allait beaucoup plus vite sur un temps beaucoup plus resserré en Californie, deuxième moitié des années 50, on a une exploitation qui s'industrialise, avec des grandes entreprises qui arrivent, avec du coup du salariat, donc du syndicat, et puis une histoire environnementale beaucoup plus violente, puisque quand c'était de l'exploitation individuelle, la déprédation environnementale était pas majeure. À partir du moment où on a de l'exploitation industrielle et un salariat, on a de la destruction des flancs de collines, et donc des effets énormes aussi sur les terrains agricoles en bas. Et là, on a effectivement une histoire environnementale à faire, qui commence à s'écrire, de la ruée vers l'or en Californie.
14: Laurent Vidal, cette histoire environnementale de la ruée vers l'or du côté du Brésil?
16: Oui, elle est importante. Par exemple, pour une capitainerie comme le Minas Gerais, on considère que 66% de la végétation a été détruite pendant le XVIIIe siècle. Donc c'est quand même conséquent. À l'échelle des villas dont je parlais tout à l'heure, il y a une grande lutte qui se met en place dès le début, c'est la gestion de l'eau. Parce que on a l'eau, puisqu'on est encore dans cet or alluvionnaire, il y a les cours d'eau où l'on prélève, où l'on cherche de l'or, mais justement les autorités, qu'elles soient municipales ou qu'elles soient, je dirais, impériales, là je renvoie au Portugal, veulent protéger des cours d'eau pour, alors d'une part, l'agriculture et d'autre part également pour la consommation. Hein. Donc il y a une guerre de l'eau. C'est une ressource partagée, mais ça amène véritablement à des conflits. Donc cette eau, au moment de la ruée vers l'or, est un bien précieux.

0: Mais vous parliez des ports, je ne peux pas quand même, je vois qu'on s'approche de la fin, on ne peut pas ne pas parler quand même de l'importance, parce que cet or, il ne part pas de n'importe où. Et il part essentiellement du port de Rio. Rio est le port des flottes de l'or. C'est-à-dire que, là encore, quand je disais tout à l'heure sur le chemin terrestre, il y a une surveillance des convois, eh bien, également, lorsque l'or arrive à Rio, il est stocké, entreposé, et ensuite, il est envoyé par des flottes, c'est-à-dire convoyés, c'est les bateaux qui transportent sont convoyés par des galions armés de canons hein, pour protéger ce transport. Et c'est ce qui va amener en France des corsaires, Leclerc en 1710, et puis Duguay-Trouin en 1711, lui qui va réussir à prendre la ville de Rio, espérant trouver de grandes ressources en or. Alors si pour lui la prise de Rio, ça a été assez facile, ça s'est fait très rapidement, en revanche il n'y avait pas beaucoup d'or, mais il n'empêche que ça a été quelque chose de, comment dire, à la fois pour lui et pour l'opération commerciale qu'il avait montée, une belle opération, parce que quand il a misé un, c'est quand même 300% le bénéfice de cette opération, donc c'est pas rien. Mais surtout, ça a été un grand traumatisme côté brésilien et côté portugais. Alors, ce traumatisme va prendre diverses formes, mais l'une va dire Rio n'est plus adapté pour être une capitale, on ne peut plus avoir une capitale au bord du littoral. Il faut également réorganiser, Rio n'était pas capitale, excusez-moi.
1: Corrigez-vous, Laurent.
0: Je me corrige. Rio ne sera capitale qu'en 63. Cette idée qu'il faut renforcer évidemment une présence militaire dans les villes littorales va être très importante. Et puis, c'est cette fragilité soudain de cette pépite de l'Empire portugais, cette pépite d'or qu'est le Brésil, soudain se révèle extrêmement fragile. Et ça va être un grand problème aussi.
1: Soizic Villerbu, on a la même chose en fait en Californie, parce que cet or exploité, trouvé, c'est absolument formidable, mais faut le faire partir. Alors les ports de l'océan Pacifique sont vraiment à construire, et puis il n'y a pas encore le canal de Panama, donc comment cet or est envoyé du côté de la côte Est, là où il y a la capitale, Washington?
2: Je vais vous surprendre. Ce qui est étonnant dans l'historiographie de la ruée vers l'or, c'est que il y a énormément de questions à laquelle personne n'a pensé à répondre en fait. On a une histoire sociale des mines, on a une histoire culturelle, une histoire genrée, mais curieusement l'histoire économique de la ruée n'est pas vraiment faite en fait. Et je pourrais difficilement vous répondre sur ces convois qui partent, parce qu'en fait autant effectivement ça a été très bien travaillé à l'époque coloniale ibéro-américaine, que ce soit l'Empire brésilien ou l'Empire espagnol, on sait énormément de choses sur ces galions qui partent. Autant là, on est un peu dans le vide, en fait.
1: Avec des éléments qui nous font saisir comment un État contrôle un territoire, ou en tout cas étend sa domination sur un territoire, avec ce que vous avez évoqué, Soizic Villerbu, le génocide des Indiens, de ces populations autochtones. En tout cas, cette ruée vers l'or a une incidence au-delà même de l'économie, c'est simplement la manière de concevoir un pays, le concevoir à partir de cartes et puis de son administration, et même dans l'imaginaire du pays. À partir de la ruée vers l'or en Californie, on ne conçoit plus les États-Unis de la même manière.
2: Je suis pas sûr que ce soit un moment si marquant que ça, parce que d'une part effectivement c'est une ruée, mais c'est pas ni la première ni la dernière, et ça s'inscrit dans un moment de conquête. La ruée vers l'or, on est en 48-49, et en fait c'est le moment aussi de la victoire états-unienne sur le Mexique, puisque les États-Unis venaient de mener une guerre de conquête, une agression contre le Mexique qui avait mené à la conquête des deux tiers nord du Mexique. La paix avait été signée en février 48 et la guerre avait commencé en 46. Une guerre extrêmement violente, et sur laquelle il y a beaucoup de travaux aujourd'hui qui renouvellent plein d'aspects de cette guerre, notamment en fouillant les sources au Mexique, qui n'avaient pas été beaucoup fouillées, ni par les Mexicains, parce que c'est une guerre qui était une humiliation pour eux, ils s'étaient pas beaucoup intéressés, ni par les États-Unis qui étaient persuadés que les sources mexicaines, ça valait pas le coup. Mais aujourd'hui, on commence à aller les voir. Et en fait, cette ruée vers l'or, elle s'inscrit dans cette conquête-là. Et il se trouve que

0: Si on élargit un peu la chronologie, ce qui est frappant aussi, c'est que cet événement 48, c'est-à-dire cette annexion de la Californie, va donc avec l'annexion du Texas, de l'Arizona, du Colorado, tout ça. Et en fait, la question que ça va poser aux États-Unis est presque pas tant celle de la ruée vers l'or que celle de qu'est-ce qu'on fait de l'esclavage dans la région et donc dans l'Ouest. Ça avait été réglé en partie en Californie en disant voilà, on en fait un État libre, mais sur l'ensemble de la région autour, la question s'est posée. Et en fait, cette conquête sur le Mexique en 48, la conséquence plus ou moins directe, c'est la guerre de sécession, puisque les États-Unis seront incapables de régler ce problème de qu'est-ce qu'on fait de l'esclavage sur les terres qu'on a conquises, en fait.
1: Et puis avec la question de l'esclavage en lien avec le travail forcé. Il y a ça aussi comme question, parce que ce n'est pas de l'esclavage de manière officielle, mais dans la réalité, les conditions de travail s'en approchent.
0: Alors, avec des nuances. Dans l'ensemble conquis par les États-Unis, il y a la Californie qui connaît effectivement des formes de travail servile, mais qui ne sont pas de l'esclavage officiellement. Par contre, on a au Texas de l'esclavage et en Arizona, au Nouveau-Mexique, des formes complexes et des débats sur justement est-ce qu'on autorise un esclavage officiel ou pas dans cette région-là. Mais pour comprendre ça, il faut effectivement ne pas se focaliser sur la Californie, mais sur l'ensemble du Sud-Ouest conquis, en fait.
1: Laurent Vidal.
2: Oui, vous posez la question sur le lien entre cette découverte de l'or, cette conquête de ces territoires nouveaux, et puis la cartographie et l'établissement de frontières. Pour le cas du Brésil, c'est extrêmement la liaison est facile à faire. En fait, le Brésil, les frontières officielles du Brésil qui existent au moment de la découverte de l'or, ce sont les frontières qui ont été établies par un traité en 1794, le traité de Tordesillas entre Espagne et Portugal. Or, ce traité de Tordesillas entre Espagne et Portugal, il a été signé avant même la découverte officielle du Brésil, 1494. Et très clairement, cela ne correspond plus du tout à la réalité sur le terrain. Donc, Espagne et Portugal se retrouvent en 1750 à Madrid pour signer un traité de Madrid. Donc là, 1750, c'est le moment vraiment où on est au sommet de l'exploitation de l'or. Et là, Espagne et Portugal se donnent une vingtaine d'années pour aller un petit peu partout à l'intérieur du territoire pour voir où il y a des implantations. Si on trouve une implantation qui est portugaise, eh bien, ça reviendra au Portugal. Si on trouve une implantation espagnole, ça reviendra. Et là, eh bien, le Portugal va en profiter pour augmenter très nettement ses possessions. Et le deuxième traité sera signé en 1777. Et là, le Brésil n'aura plus du tout la même forme. Les frontières se sont étendues au sud, territoire des missions, donc vers le Rio Paraná, le Rio da Prata, au nord en Amazonie. Moi, j'ai étudié le cas de cette ville de Mazagan qui est amenée, dont les habitants sont amenés du Maroc vers le nord de l'Amazonie, le côté Guyane brésilien en 1769 pour cela. Et puis également à l'ouest où se trouvent toutes ces régions également de l'or.
1: Avec ici, on l'entend bien, une histoire particulièrement humaine, parce que c'est ça qui est intéressant. Nous parlons de déplacement de population, pourquoi pas de déportation, nous parlons de population esclavisée, il y a cette volonté de faire disparaître d'autres populations, et puis il y a tant d'espoir aussi pour des gens, parce que ça a pu être un moteur, l'espoir d'une vie meilleure, avec des déceptions absolument gigantesques. C'est pourquoi il nous semblait intéressant de mettre en parallèle ces deux ruées vers l'or, celle du Brésil du XVIIe siècle, celle en Californie au milieu du XIXe siècle. Merci vivement à tous les deux. Soizic Villarbu, je rappelle votre nouvelle histoire de l'Ouest. Canada, États-Unis, Mexique, c'est publié chez Passé Composé. Et Laurent Vidal, il y a vos villes et histoires au Brésil, cet essai de rythme analyse. Maintenant, on a compris ce que c'était. Merci de nous l'avoir expliqué. C'est aux presses universitaires de Rennes. Merci vivement à vous deux d'être venus dans le cours de l'histoire avec ici cette volonté de poursuivre notre compréhension de l'histoire de l'or. Prochain épisode, le pactole des banques centrales, ces banques centrales avec leur monnaie dans les talons.
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8: Bonjour le Book Club, bonjour Ariane Chemin. J'ai lu La guerre, ce sont les noms propres. Et ce qui m'a beaucoup marqué dans votre livre, c'est à quel point vous arrivez bien à montrer le pouvoir des mots et de l'écriture de la littérature, même au plus fort de la guerre. L'écriture, c'est ce qui va rassembler les deux auteurs à qui vous consacrez le livre, c'est ce qui scelle leur destin commun. Et la guerre, elle a énormément changé leur façon d'écrire à l'un comme à l'autre.
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8: La guerre efface les noms propres et les visages. Aujourd'hui, dans votre book club, la littérature les restaure. En 2022, la journaliste Ariane Chemin rejoint la frontière ukraino-polonaise. Elle documente la fuite des familles qui encapsulent leur vie dans des valises bombées pour échapper aux violences de l'invasion russe. Chacune, chacun sauve alors ce qui lui semble précieux. Un fer à lisser les cheveux, une photo, un livre, son trésor. Lorsqu'elle croise en décembre de la même année aux funérailles de l'auteur Volodymyr Vakulenko, enlevé et tué par l'armée russe, la romancière ukrainienne Victoria Alemina, c'est la longue histoire du sauvetage des histoires qui s'ouvre comme de nouveau. Ce qu'elle se met à regarder et raconter, c'est un émouvant front de résistance dans les salles de bibliothèque, les archives, les tranchées, un journal d'occupation. Ariane Chemin est notre invitée. Ensuite, et comme chaque semaine, on parle littérature jeunesse avec Raphaël Bott, et aujourd'hui, un roman historique pour les lecteurs des classes primaires. On est ensemble pour une heure, bienvenue tout le monde dans le Book Club. Bonjour Ariane Chemin.
10: Bonjour.
8: La guerre, ce sont des noms propres, c'est le titre de votre livre, il est paru aux éditions du Sous-Sol, soyez la bienvenue dans le Book Club, c'est une table que vous connaissez puisque vous étiez venu déjà ici parler littérature et donc vous avez déjà répondu à ce qu'on appelle le questionnaire lecture qui ouvre l'émission en proposant de rencontrer nos invités par le biais de leur vie de lecteur ou de lectrice. Et quand c'est le cas, quand nous avons la chance de retrouver des autrices et des auteurs, on leur demande comment ça va leur vie de lecteur, comment ça va leur vie de lectrice en ce moment. Alors est-ce que vous sauriez répondre à cette question ? Peut-être, je ne sais pas, vous êtes venu avec des livres en nous disant s'il y a quelque chose qui va particulièrement pour vous en ce moment.
10: J'ai étalé plein de livres devant moi. C'était pour dire que, en fait, j'ai découvert, à cause de la guerre, des livres que je n'aurais jamais lus. Je pense que la littérature de guerre, ça ne m'intéressait pas du tout. Et j'ai aimé me plonger à la fois dans En ligne d'Ernest Hemingway, parce que je n'avais jamais lu ce livre, peut-être parce que ça m'effrayait. Et puis, je n'avais jamais lu non plus L'hommage à la Catalogne de d'Orwell. Donc, ma vie de lectrice, en ce moment, ça a été ça. Donc, elle va plutôt bien, parce que ce sont deux livres magnifiques.
8: Et alors, comment est-ce qu'ils traitent de la guerre, ces deux livres-là ? Qu'est-ce que vous y avez trouvé de singulier ?
10: Bah, la précision. décision, déjà, et puis aussi le point de vue. Je pensais toujours à Stendhal et à son héros qui était sur la ligne de front, qui disait il voyait tout, mais il ne voyait rien. Et en fait, ce qui est intéressant dans la guerre, c'est de trouver le bon point de vue pour en parler. C'est pas
6: pour
10: forcément
6: y voir quelque chose, quoi.
10: Voilà, c'est pas forcément le point zéro, c'est-à-dire la tranchée, comme on l'a toujours cru.
6: Et eux, ils trouvent quoi comme point de vue intéressant, ces deux auteurs?
10: Eh ben, ils trouvent un point de vue éloigné, pour Hemingway. Pour Orwell, il y a la réflexion aussi intérieure sur ce que la guerre lui procure. J'ai trouvé ça intéressant. J'ai trouvé au fond intéressant de rentrer dans la guerre par la littérature comme le fond, les personnes dont je parle dans mon livre, c'est-à-dire qu'ils ne s'attendaient pas à ce que la guerre leur tombe sur la tête, et moi, je ne m'attendais pas non plus à devoir lire des livres sur la guerre.
6: Oui, vous dites même, ça m'effrayait. J'aimais pas lire des textes sur la guerre. C'est une véritable peur que vous aviez, Ariane Chemin ?
10: Non, pas une peur, un désintérêt, je crois, parce que la génération de la fin de l'histoire, la génération de la guerre n'arrivera jamais en Europe, etc. Donc, c'était pas un sujet d'intérêt pour moi. Et au fond, j'ai replongé dans ces lectures qui étaient celles, au fond, de la génération d'avant moi, j'imagine, parce que la guerre est arrivée jusqu'aux portes de l'Europe. Donc, j'ai découvert tous ces auteurs américains, européens, dont je n'avais pas lu les écrits de guerre.
6: Et en même temps, en vous écoutant là parler de ces livres-là et des livres sur la guerre, je me dis que vous êtes né en 1962, c'est-à-dire la fin de la guerre d'Algérie, ce qui n'est pas rien quand même quand on pense à la question des générations, à la manière dont on se place dans l'histoire. Vous diriez que avant de vous intéresser à cette invasion russe en Ukraine, vous aviez quoi comme rapport à la guerre? Que quelque chose d'éloigné?
10: Oui, parce que je pense que nous sommes arrivés à un moment où nous ne savons pas, par exemple, ce que nos arrière-grands-parents ont fait pendant la guerre de 14-18, à moins qu'ils aient été médaillés. Et pour la Seconde Guerre mondiale, moi, les souvenirs que j'en ai, ce sont ceux de mes parents. Mon grand-père qui était prisonnier comme britannique au fort de Saint-Denis.
6: Quand même,
10: ouais. 5 ans. Et ma grand-mère ma mère qui lui rendait visite, il était prisonnier 5 ans.
6: Mais c'est pas rien comme histoire de famille avec la guerre.
10: Ah non, c'est pas rien du tout. Ouais. Du tout. Donc c'est une histoire de résistance au fond. Et la guerre d'Algérie, mon père l'a faite, il m'en a jamais parlé.
6: C'est pas rien comme histoire avec la guerre.
10: Oui. Ouais. Et c'est vraiment Papa, qu'as-tu fait pendant la guerre d'Algérie, qui est un livre qui m'a beaucoup intéressée. Donc mon rapport à la guerre, il était presque nul. Et je regrette tellement de ne pas avoir assez interrogé mon grand-père, que j'adorais, sur ses 4 années de prison. Vraiment, c'est un regret immense, mais je pense qu'il est commun à beaucoup de gens de mon âge.
6: Et parfois, on le fait par les livres, finalement, de poser des questions qu'on n'a pas osé poser, non?
10: Exactement.
6: Vous êtes venue aussi avec d'autres livres, Ariane Chemin, pour répondre à la question « Comment ça va, votre vie de lectrice ?»
10: Je suis venue, oui, avec un livre d'une poétesse ukrainienne qui a écrit en fait un grand roman qui vient d'être traduit en français, qui s'appelle Amadoka, l'histoire de Romana Douliana. Et en fait, c'est un roman qu'elle avait commencé avant la guerre et qui se plonge en fait dans sa propre histoire personnelle et familiale et dans l'histoire de l'Ukraine. Et j'y ai reconnu en fait la patte de tous ces écrivains ukrainiens aujourd'hui qui essayent de parler des guerres, de l'Holodomor, cette grande famine orchestrée par la Russie dans les années 30, évidemment de l'Holocauste, et c'est vraiment une littérature qui était à la mode déjà, enfin si je puis dire, avant l'invasion de 2022, mais qui continue à s'épanouir. Les Ukrainiens ont besoin de retrouver leur histoire, qui a longtemps été masquée évidemment par le discours de Moscou. Et puis surtout, c'est le seul et rare et tellement infime avantage d'une guerre si meurtrière, et bien aujourd'hui, on apprend à connaître cette littérature ukrainienne dont on nous avait tant dit, je l'ai entendu 1000 fois. Non, mais malheureusement, en Ukraine, tu sais, il n'y a pas de grande littérature. La grande littérature, elle est russe. Je l'ai entendu 1000 fois. Et la vérité, c'est que ça n'est pas vrai.
6: On a consacré, il n'y a pas très longtemps, une grande émission avec Georges Niva, un immense traducteur qui a longtemps traduit le russe et qui s'est mis à traduire la langue ukrainienne pour traduire Vassil Stus, immense poète qui est mort dans les camps soviétiques à Perm 36. Il y a un lieu très important dans votre livre, Ariane Chemin, on va y venir, et des personnages évidemment, qu'on peut appeler comme ça dès lors qu'ils entrent dans votre récit, qui sont une bibliothèque et une bibliothécaire. Est-ce que vous avez eu à l'enfance et à l'adolescence des rapports particuliers avec ces lieux-là ?
10: La bibliothèque, oui. Je me souviens de la bibliothèque de la ville où j'étais au collège, à Saint-Cloud. J'y allais souvent. J'adorais emprunter des livres dans cette bibliothèque.
6: Vous empruntiez quoi ?
10: J'empruntais tout. J'étais une lectrice, une petite fille compulsive de livres, en la bibliothèque verte, rose, au Géor. Et après, quand je suis rentrée au collège et au lycée, j'allais emprunter les livres qui m'intéressaient. J'ai aussi très tôt lu utile, si je puis dire. C'est pas très joli à dire, mais j'aimais lire des livres dont on parlait en cours ou dont on allait parler en cours. Et puis après, il y a eu la bibliothèque Beaubourg. Hein, quand j'étais une cagneuse, j'y allais très souvent. Je passais des journées entières à la bibliothèque Beaubourg. Ça, je m'en souviens très bien, parce que c'était assez fastoche d'emprunter des livres par rapport à d'autres bibliothèques. C'était assez simple, il y avait ces grandes tables, c'était, voilà, on rencontrait plein de gens. J'adorais ce... J'ai le souvenir de dimanche passé là.
6: À Bibliothèque Beaubourg de Paris, on peut d'autant plus en parler avec émotion qu'elle est fermée pour un temps, cette bibliothèque. Il y a aussi quelque chose d'assez important dans le texte que vous publiez, au-delà de la manière de documenter ces vies d'auteurs, d'autrices, la destruction aussi opérée par l'armée russe, c'est l'idée de la vocation littéraire, l'idée du désir d'écrire, qui n'est pas que contrarié par la guerre. Il y a quelque chose aussi dans le destin des personnages que vous suivez, Ariane Chemin, qui se pose la question de comment écrire, comment réussir à écrire. Vous, ça naît quand et comment, l'envie d'écrire ?
10: L'envie d'écrire un livre, ça me faisait horriblement peur, hein, comme beaucoup de gens qui ont étudié la littérature, parce que j'étais familiarisée très tard à la non-fiction, et pour moi, écrire un livre, jamais je n'aurais osé dire « je suis écrivain », d'ailleurs je ne le dis pas. Donc en fait, c'est venu beaucoup... en lisant la non-fiction, ce qui est quand même en plus, évidemment, cette littérature qu'a porté les éditions du Sous-Sol. Donc, c'est venu là où j'ai mis très très longtemps à comprendre que la non-fiction, ça pouvait aussi être de la littérature. Mais je faisais un blocage là-dessus. Pour moi, la littérature, c'était du roman, parce que je pense que on m'a habituée à ça. C'est-à-dire, moi, je me souviens très très bien quand j'étais en Cagne, par exemple, le mépris qu'on avait... pour Romain Gary, parce qu'il faisait des livres avec un début, une fin, et moi j'étais biberonnée au nouveau roman, ça va faire très réac ce que je dis.
6: Bah, pourquoi non ? Ça fait partie de votre parcours.
10: Au structuralisme, j'adorais la critique littéraire. On passait tellement de temps, je pense, à lire de la critique littéraire qu'on oubliait de lire les livres. Et donc j'avais une sorte d'effroi à parler, à imaginer que je pouvais rentrer dans ce monde. Et c'est vrai que la non-fiction, on n'en parlait pas en cours.
6: Vous parlez de la manière dont vous êtes aussi, vous, arrivé à la publication, mais moi, je vous parlais aussi du désir d'écrire qui prend plusieurs formes chez vous, Ariane Chemin, aujourd'hui. Mais ça, ce désir et ce plaisir d'écrire, il est venu quand et comment ?
10: Il est venu par le journalisme. J'adore écrire des articles, évidemment, ça n'est pas de la littérature, mais j'adore ça. J'adore, même si c'est parfois une souffrance, j'adore ça. J'adore raconter ce que j'ai vu, etc. Donc le désir, il est venu quand tout d'un coup, je croise des histoires dont je me dis elles font livre, et c'est pas toujours le cas. Donc en fait, le désir, il est venu par le journalisme, par le nouveau journalisme.
6: Je suis curieuse et du coup j'ai envie de voir les deux, trois autres livres avec lesquels vous êtes. Donc vous avez dit, quand j'ai demandé comment ça va en tant que lectrice, Ariane Chemin, donc il y avait « Je lis sur la guerre, chose à quoi je ne m'intéressais pas », Hemingway, Orwell, cette grande romancière ukrainienne que vous redécouvrez grâce à une traduction française. Et qu'est-ce qu'il y a d'autre ?
10: Il y a Donbass, qui est écrit par un de mes confrères du Monde, Benoît Vitkin. J'ai adoré ce livre.
6: C'est quoi ?
10: C'est un roman sur le Donbass, et il s'est servi en fait de ses reportages pour Le Monde dans le Donbass, après 2014, mais avant 2022, pour en écrire un roman. Et puis, j'ai apporté le livre d'un écrivain colombien qui s'appelle Hector Abad, grand écrivain de Medellin, parce qu'il se trouve que c'est une personne ou un personnage de mon livre. Et jamais je n'aurais lu ce livre si je n'avais pas été en Ukraine, puisque Hector Abad, grand écrivain, se trouve dans une pizzeria à Kramatorsk au moment où un missile tombe sur la pizzeria.
6: Et tue l'une des femmes à qui vous consacrez votre livre.
10: Exactement. Et donc, il est là. Et là, je me dis, ben, il faut que je me plonge dans l'œuvre de Hector Abad. Je ne le connais pas. Et d'ailleurs, ce qu'il y a d'incroyable dans ce choc, dans ce missile qui tombe sur cette pizzeria, comme c'est un endroit un peu reculé où il y a beaucoup de journalistes, d'écrivains, etc., c'est que, en fait, ils ont raconté ce que ça fait de se prendre un missile sur la tête ou une guerre sur la tête, mais avec leur talent d'écrivain. Et ça, c'est assez rare. On fait rarement pas parler les survivants d'une telle frappe. Et là, c'est fait avec des mots d'écrivain.
6: Et d'ailleurs, vous inversez, ou ils inversent, ou vous inversez grâce à eux, une forme de physique, de vision physique qu'on peut avoir d'un bombardement, en témoignant à Ariane Chemin que c'est pas l'enfer qui viendrait s'abattre sur vous depuis le sol, mais qui naîtrait, depuis le ciel, pardon, mais qui naîtrait à l'inverse du sol.
10: C'est ce qu'ils m'ont raconté. On a l'impression que ça vous soulève, alors que on voit une ombre noire quand un missile Iskander vous tombe sur la tête, et encore, c'est pas toujours le cas. Mais effectivement, on a l'impression que tout ça vient des entrailles de la Terre, alors que de fait ça vient du ciel. C'est très étrange, mais tout le monde m'a répété ça.
6: On va parler de votre livre à vous, La guerre, ce sont les noms propres, un récit paru aux éditions du Sous-sol, juste après cette chanson d'un chanteur ukrainien, Hello Palao, pas du tout ukrainien, catalan, n'importe quoi, qui s'appelle Non Perdouts, et qui dit « Quand la compassion est détruite et le vent emporte les noms oubliés, mais la mémoire ne s'arrête jamais, elle ne s'arrête jamais, nous sommes des graines dans le cœur des vivants, nous sommes la parole que tu ne dis pas, celle que tu ne prononces pas, il n'y a pas d'excuse, il n'y a pas de pardon quand la compassion est détruite. »

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1: Le tour du malheur aujourd'hui dans votre book club est plusieurs fronts de résistance. Dans votre dernier livre, Ariane Chemin, s'entremêle l'histoire d'un écrivain ukrainien fauché par l'armée russe dont la mémoire est maintenue vivante par une autre romancière ukrainienne avant qu'elle ne soit tragiquement elle aussi tuée dans un bombardement. Vous écrivez que nous avons face au drame un réflexe mémoriel, rembobiner le fil, remonter les vies. Alors non seulement vous gravez pour ce récit les noms propres de ces deux figures, mais vous en cherchez l'histoire, le parcours, faites apparaître d'autres silhouettes, comme à contre-courant de l'exercice d'effacement et de dissolution de la culture ukrainienne à laquelle s'adonnent l'armée russe et les discours sous les ordres de Vladimir Poutine. La guerre, ce sont des noms propres, c'est le titre de ce récit, paru aux éditions du Sous-sol, dont nous écoutons le début.

Le 6 décembre 2022, à Kharkiv, ville du nord-est de l'Ukraine, ce jour-là ensevelie sous la neige, j'entre dans l'église gréco-catholique Saint-Dmytro. Un écrivain est mort et je ne sais pas très bien où je mets les pieds. Une jeune femme blonde aux yeux de chat pose une main sur le cercueil. Un cierge entre les doigts. C'est une romancière, elle s'appelle Victoria Amelina. Depuis quelques mois, elle enquête au sein d'une organisation sur les crimes de guerre russes commis depuis l'invasion de l'Ukraine. Sa mission l'a conduite à Kapitolivka, un petit village de la région de Kharkiv, libéré après 6 mois d'une occupation brutale. Volodymyr Vakulenko, un auteur de livres pour enfants, y a été enlevé. C'est lui qu'on inhume ce jour-là, et je crois deviner la promesse qu'elle lui fait en silence. Quelque temps après la cérémonie, Victoria Amelina m'a raconté comment elle avait déterré, sous un cerisier, le journal que tenait l'écrivain. Elle venait de confier le cahier de Volodymyr au musée de la littérature de Kharkiv et se démenait pour faire publier ses notes posthumes. En juin 2023, le livre de Volodymyr est présenté en avant-première au Salon du Livre de Kiev. Victoria en signe la préface, mais 5 jours plus tard, à l'heure du dîner, elle est mortellement blessée par un missile russe dans une pizzeria de Kramatorsk, l'une des dernières grandes villes encore libres du Donbass. Le tour du malheur ne fait que commencer. 4 ans après le début de la guerre, tandis que des drones russes menacent désormais le village de l'écrivain disparu, je pense à cette roue qui ne cesse de tourner. Chaque lieu, chaque protagoniste de cette histoire semble happé dans un engrenage tragique. Ce n'est pas l'Anonke Dniproa, non. Ce n'est pas le destin, c'est la guerre. Quand l'agresseur s'obstine à dissoudre tout ce qui est ukrainien.

0: Il y a deux choses dans le début de ce livre, Ariane Chemin. Il y a déjà l'idée que pour commencer un récit et commencer l'écriture, il faut une scène ouverture. Vous l'avez là et vous la décrivez. Et d'autre part, il y a le refus de répondre au tragique, à une image de ce que serait la guerre, une guerre comme ça qui se répète, qui revient, qui serait lointaine. À quoi vous allez opposer autre chose, de la précision, des détails, des noms propres, une éthique comme ça de ce point de vue de près. Mais commençons par la scène d'ouverture. Est-ce que vous voulez bien la raconter davantage et dire ce qu'elle déclenche en vous?
1: C'est comme une scène d'exposition, au fond, où je raconte le livre à l'avance.
0: Ouais.
1: Et c'est vrai que je me souviens très très bien qu'après avoir assisté à l'enterrement de cet écrivain, que je raconte beaucoup plus en détail plus loin, c'est après que j'y repense. En fait, quand je rentre dans cette église, je ne comprends rien à ce qui se passe.
0: Vous êtes là pour autre chose?
1: Je suis là pour l'enterrement de cet écrivain parce qu'on me dit qu'il y a un écrivain qui est mort et qu'on l'enterre. L'église n'est pas pleine, il y a une espèce de foutoir parce qu'il y a beaucoup de télévisions, radios locales, ukrainiennes qui sont là. Il y a pas tellement de silence. Et j'entends des hurlements comme une sorte de chant antique et funèbre. Et je ne comprends pas au début d'où ça vient. Et je vois un jeune garçon qui est là parce que c'est son père qu'on enterre. Et c'est un jeune garçon autiste. Et ça ressemble aux lamentations antiques des pleureuses. Et en fait, c'est le cri d'un jeune homme autiste, mais j'ai du mal à le comprendre. Et puis je vois cette femme, effectivement très belle, qui se recueille sur le cercueil et on murmure, c'est elle qui a déterré le cahier de Volodymyr. Et je vois aussi les parents de Volodymyr qui n'ont plus la force de pleurer, parce qu'au fond, mais je ne le comprends plus tard, c'est comme si on enterrait leur fils pour la troisième ou quatrième fois, puisqu'ils ont attendu 6 mois avant qu'on ne trouve son corps. On a cru, on l'a déterré d'une fosse commune, on a cru d'abord que c'était une femme, parce qu'il avait un côté un peu punk, il avait une sorte de coiffure à la cosaque, et donc avec les cheveux qui pendaient derrière, on s'est dit c'est pas lui, et puis finalement on l'a enterré, redéterré, et grâce à un test ADN qui a été fait à Kharkiv, on s'est dit oui c'est lui. Et je crois qu'ils n'ont plus de larmes pour pleurer.
0: Mais ce qui est étonnant, finalement, dans votre manière de re-raconter cette scène, Ariane Chemin, c'est à quel point elle emprunte à des archaïsmes du grand récit littéraire, comme vous le dites, aux textes antiques, à la fois ce petit corps qui représente un corps et un cœur de pleureuse, la figure des parents éplorés qui n'ont plus de larmes, le corps qu'on a attendu puis qu'on inhume, et en même temps, donc vous pourriez vous engouffrer dans ce modèle, et en même temps vous casser en disant bah non, c'est pas ça.
1: Oui.
0: Et je vais raconter autrement, et je vais pas me laisser comme prendre moi aussi par cette roue du tragique qui roule et reroule.
1: J'aurais pu raconter le fatum, effectivement. J'aurais pu plonger dans un espèce de récit héroïque, voilà. Et j'ai pas voulu ça parce que j'ai mis du temps à le comprendre, mais je me souviens que tout est venu d'une conversation que j'avais dans mon journal avec quelqu'un avec qui je racontais tout ça. J'ai dit, tu te rends compte que Victoria Minina, que j'ai vue à cet enterrement, eh bien, elle visait d'être tuée dans la pizzeria de Kramatorsk, qui est d'ailleurs à ce moment-là aussi que j'en parle à Adrien Bosque, mon éditeur, et que il voit tout de suite l'histoire qui s'inscrit, et on en parle ensemble. Et quelqu'un, un reporter de guerre, me dit, tu sais, moi, j'ai vécu ça, quand les histoires se répètent, quand la roue tourne, ça veut dire que la guerre dure, qu'elle s'est installée. Elle est là depuis longtemps, trop longtemps. Et c'est là que j'ai compris qu'il fallait effectivement tout casser, et casser le récit tragique et le récit du fatum.
0: Oui, mais d'ailleurs, puisqu'on en revient à ce que vous disiez tout à l'heure, Ariane Chemin, de vos premières lectures sur ce sujet de la guerre, on peut considérer que cette guerre tourne et revient depuis longtemps en Ukraine, et vous dépliez cette ancienneté finalement de l'oppression russe, mais que cette guerre dans l'absolu, que les guerres durent depuis trop longtemps, et moi je trouve qu'il y a quelque chose dans votre récit qui certes documente au plus précis cette guerre-là, mais qui dit un peu plus largement l'absurdité de la guerre, la répétition, la manière dont ça en effet efface, enfin il y a presque une tension entre les deux, de la guerre et de cette guerre.
1: Oui, c'est ça. C'est toutes les guerres qui se retrouvent dans cette guerre. Hein. Toutes les guerres, en plus, toutes les destructions dont a été victime l'Ukraine et qu'elle commence à découvrir après 91, après la chute de l'Empire soviétique, c'est vrai. Et peut-être aussi, mais ça j'y réfléchis aussi après, en fait, je réalise que les figures de mon livre, elles sont féminines, en fait. Et dans les livres que je vous ai cités, Hemingway, Orwell, elles sont pas féminines. Au fond, les figures de la guerre, elles sont jamais... Bon, là, c'est Volodymyr Vakulenko qu'on enterre, mais c'est Victoria Amelina qui décide de sauver sa mémoire. Et après, on va rencontrer une bibliothécaire, on va rencontrer la directrice d'un musée de Kharkiv, qui ont au fond qui sont des littéraires, qui ont passé leur vie dans les livres et qui ne se sont jamais battus et qui ne portent pas l'héroïsme du soldat comme ça. Et par ailleurs...
0: Et qu'est-ce que ça change, ça, alors ? Parce que c'est intéressant. On pense aussi, on peut rapprocher le titre que vous avez choisi d'un très grand livre de Svetlana Alexievitch qui s'appelle « La guerre n'a pas un visage de femme ». Qu'est-ce que ça change d'un seul coup que le récit, la non-fiction, le roman, quel que soit le titre qu'on emprunte pour ce genre d'écriture, se déplace aussi presque d'un point de vue du genre sur la manière de rendre compte de la guerre ?
1: Elle change complètement la focale. C'est la première qui fait ça. C'est la
0: Alexievitch, je voulais dire.
1: Bien sûr, Alexievitch que j'adore. En plus, c'est la première qui raconte, par exemple... Et quand elle le fait, c'est très mal compris. La souffrance des animaux, la souffrance des arbres. Je me souviens des pages d'Alexievitch sur la souffrance des arbres pendant la guerre. C'était difficile à comprendre pour beaucoup. C'était déplacé presque. Et peut-être que, mais je l'ai pas fait consciemment, mais peut-être effectivement que j'ai déplacé le regard que je voulais raconter. Par exemple, une femme qui allait en cure en Crimée et qui pour essayer de retrouver l'usage d'une jambe, et puis tout d'un coup la guerre arrive, la guerre du Donbass en 2014, elle peut plus aller en Crimée, elle retrouve plus l'usage de sa jambe. Bon, c'est peut-être pas forcément des détails qu'on raconte dans les récits héroïques. De toute façon, je voulais pas plonger dans l'héroïsme ukrainien, parce qu'il y a aussi une façon d'écrire quand on est ukrainien qui n'est pas la même que quand on est à l'extérieur de la guerre. Évidemment que je suis en compassion avec ceux qui souffrent de cette guerre, mais je voulais pas tomber non plus dans l'héroïne, ce qui voudrait que, eh bien, que la littérature ou les livres sont plus forts que les drones ou les missiles.
0: Et en même temps, vous témoignez dans différents entretiens à ce propos que... côté journalisme, vous vous êtes surprise à écrire un portrait de Zelensky en héros, reconnaissant en lui un homme de l'histoire. Et moi, j'étais assez frappée ce matin en préparant l'émission, en me disant, mais on va faire cette émission aujourd'hui alors qu'on panthéonise Marc Bloch, qui a été fusillé en 1944, qui a écrit des lettres où il disait, si vous me trouvez mort, si vous lisez cette lettre, c'est que je suis mort pour une cause qui en valait la peine, à laquelle je voulais donner ma vie. Il y a en effet une sorte, bien sûr, comparaison n'est pas raison, mais de sentiment de l'histoire, quoi, Ariane Chemin.
1: Oui, le sentiment de l'histoire et puis la redécouverte de valeurs qu'on avait un peu oubliées parce qu'il n'y avait pas de guerre, le courage par exemple. Et puis aussi ce que la guerre fait aux hommes, ce que la guerre a fait à Zelensky est fascinant parce qu'il est élu en 2019, il est très très mal en point en 2021, au plus bas dans les sondages, plus rien ne va, il n'arrive pas à faire les réformes qu'il a promise dans un discours assez populiste au fond, et la guerre le révèle. Il a le courage de rester, tout le monde lui propose de partir ailleurs, dans des capitales européennes, on lui tend la main et il dit non, je reste, et c'est pour ça, au fond, c'est ça qui pose l'acte d'héroïsme. Et de la même manière dans cette histoire, ce que la guerre a fait à Volodymyr Vakulenko, à Victoria Amelina, ça m'intéressait aussi, ça transforme.
0: C'est-à-dire à quel point ça nous bouge, où est-ce que ça nous déplace en nous-mêmes, quoi.
1: Oui, on peut se révéler dans la guerre, et c'est ce qui est arrivé à Zelensky, on peut se révéler dans la guerre, c'est ce qui est arrivé aussi à Vakulenko, qui fait preuve de courage, justement.
0: Et alors comment, peut-être on peut dire un petit mot de Vakulenko, donc, dont vous rencontrez l'existence au moment où il est enterré, vous comprenez qu'une promesse lui est faite, qui a à voir avec la mémoire, cette femme, cette autre romancière a déterré son journal d'occupation, de quelle forme de courage ? Parce que c'est intéressant aussi, Ariane Chemin, vous allez regarder à des endroits peut-être d'un autre courage, pas nécessairement ce courage armé, physique, dans les tranchées, c'est autre chose que vous regardez.
1: Ah oui, alors ça me fait réfléchir, en fait il a le courage d'être père déjà. C'est-à-dire qu'il reste dans son village parce que son fils autiste n'a que lui. Enfin, il a aussi sa grand-mère, mais son fils autiste le suit partout. C'est un très bon père. Il s'occupe de cet enfant qui ne peut plus voir sa mère parce qu'elle est handicapée et qu'elle vit loin. Ils se sont séparés. Et il ne peut pas quitter son village parce qu'il sait très bien que son fils ne peut pas vivre sans ailleurs. Voilà. Et donc, il lui apprend la guerre. Il lui apprend même à ne pas avoir peur de la guerre, à jouer dans la guerre. Ça fait penser un peu à
0: La vie est belle.
1: Ouais, de Benny, où il lui dit « Regarde, t'as le droit de te rouler dans la boue, t'as le droit de te coucher. » Et il essaie d'en faire un jeu parce qu'il voit bien que cet enfant est traumatisé. Et d'ailleurs, la guerre aggrave son autisme. Hein. Il disait quelques mots, il ne dit plus rien à partir du 24 février 2022. C'est d'ailleurs mon seul, la seule personne qui ne m'a pas parlé, au fond.
0: Mais en même temps, c'est lui qui vous appelle dans l'église au moment où son père est enterré. C'est parce qu'il hurle juste que d'un seul coup, vous tendez encore plus l'oreille.
1: Ouais. Exactement, vous avez raison. Son cri m'alerte. Et même si après, il ne peut pas témoigner, il ne peut pas le parler, il reste la personne qui m'a, au fond, émue, la première.
0: Et d'ailleurs, vous écrivez aussi que cet homme dont la vocation littéraire était contrariée, qui avance qu'à un cas sur ce chemin-là, et un peu sans succès, écrit peut-être son plus beau livre pour son fils pendant la guerre.
1: Exactement, le livre de papa, le seul livre qu'il ait fait un peu connaître, qui est un livre de poèmes qu'il lit à son fils, parce que son fils ne comprend pas les livres pour enfants qu'il lui lit à son chevet tous les soirs. Et donc il se dit, je vais écrire un livre pour mon fils. Ça s'appelle le livre de papa, une très très belle couverture qu'on trouve dans les librairies un peu partout en Ukraine d'ailleurs. Et c'est vrai que les deux livres qui auront marqué au fond l'œuvre de Volodymyr Vakulenko, le premier c'est Pour son fils, et le second c'est Malgré lui, de manière posthume, ce journal d'occupation qu'il écrit sur un...
0: Déterré, justement, par Victoria Mélina.
1: Exactement, et qu'il tient sur un cahier d'écolier, que j'ai vu d'ailleurs. Il le fait parce qu'il n'y a plus d'électricité, il commence sur son ordinateur, il arrête assez vite, il écrit d'une petite écriture serrée, son quotidien pendant un mois, avant qu'il ne soit enlevé. C'est pas... Au début, je me suis dit, ça n'est qu'un document pour l'histoire. C'est un document pour l'histoire. Forcément, incroyablement, parce qu'on comprend ce que c'est que la vie sous l'occupation d'un village. Mais c'est aussi, il fait des efforts, il se veut poète, il y a des envolées qui sont très belles, et c'est le tragique de cette histoire, effectivement, c'est que son grand œuvre sera posthume, il ne sera pas, lui qui rêvait de notoriété, qui n'arrivait pas à l'obtenir, il ne sera pas qu'il restera dans l'histoire, j'espère, pour être l'auteur de ce journal d'occupation.
0: Oui, c'est aussi un livre que vous écrivez sur l'écriture à Ariane Chemin, sur ce que c'est que ce geste-là et comment est-ce qu'il est transformé, on va dire, par l'histoire, les dates auxquelles vous prêtez beaucoup d'attention. Je parlais d'un troisième personnage, il y en a d'autres, hein, mais cette femme de la bibliothèque de Kapitolivka, Yulia, pour qui la bibliothèque est une deuxième maison.
2: Les Russes choisissent souvent pour leur bivouac et leur poste de commandement des lieux que les Ukrainiens hésiteront le moment venu à bombarder. À moins que ce bâtiment ne leur rappelle leur propre école, avec ses murs vert foncé, cette teinte signature des années soviétiques, ses posters colorés, ses aquarelles d'enfants et ses pots de plantes vivaces sur le bord des fenêtres. La bibliothèque, c'est la seconde maison de Yulia. Toute ma vie, dit-elle. 5 jours après le début de l'occupation, des voisins lui murmurent que les Russes sont dans la bibliothèque. C'est comme s'ils se trouvaient chez elle. Sans réfléchir au danger, elle court jusqu'à ses livres. Les soldats russes sont rentrés par le jardin. Devant, les escaliers de fer étaient devenus une vraie patinoire et surtout, la porte d'entrée leur résistait. Yulia annonce son arrivée aux jeunes occupants. En tournant la clé bruyamment dans la serrure, elle crie « Je suis la bibliothécaire, je viens chercher mes affaires ». Ses yeux aperçoivent d'abord des taches de couleur et un monceau de tissus épars sur le sol. En s'approchant, elle distingue les déguisements des enfants et les draps de la crèche. C'était comme si tout un troupeau de cochons était passé par là, raconte Yulia Kakulia Daniliuk, encore tremblante quand je la rencontre pour la première fois, fin 2022 dans la bibliothèque encore dévastée. De la barbarie. Des livres ont été entassés devant les fenêtres par les jeunes Russes pour les protéger des tirs. Dans la pénombre, elle lit sur un mur la même marque que sur les blindés russes. Un Z noir, devenu à la fois la signature de l'ennemi et l'emblème de l'offensive de 2022. Ce n'est rien, pourtant, à côté de la pièce principale. Les étagères ont été renversées et les livres jonchent le sol, piétinés, éventrés. Ceux en ukrainien ont été relégués aux toilettes. Dans un angle, le parquet a noirci. Pour se réchauffer, les soldats ont sorti les plaques du four de la cantine, celles où cuisaient les gâteaux des enfants, et y ont allumé un feu. Ils sont allés chercher les nounours de la crèche et ils les ont brûlés, répète Yulia.
0: Là aussi, on pourrait entendre tourner la roue du malheur, celle de la répétition, Ariane Chemin, parce que cette image, on a presque l'impression de l'avoir déjà vue. L'idée d'un saccage de la littérature, d'un saccage des livres, pour vous préciser que les soldats russes choisissent des lieux qu'on aura hésitation à bombarder. C'est une scène d'horreur que vous décrivez là, mais avec un autre corps qui serait blessé. Et qui n'est pas un corps anodin, qui serait le corps de la littérature, le corps de la langue, le corps de l'histoire.
1: Oui, je me souviens d'ailleurs que sur le sol de la bibliothèque, il y a un préservatif abandonné par les jeunes soldats russes. Et il y avait écrit dessus « Faire l'amour à la russe ». Et j'ai compris qu'elle avait vécu ça comme un viol, hein, comme si c'était le corps d'une femme qui était violée. Sa bibliothèque, c'était un peu elle aussi. Ce n'était pas seulement sa deuxième maison. Ça m'a beaucoup... Et la manière qu'elle avait de m'en parler, c'était toujours dans ce registre-là, au fond. Hein, elle les gronde, d'ailleurs. Elle les gronde comme on gronderait son fils de 20 ans qui a violé une fille.
0: Parce que ce sont des jeunes gens.
1: Très, très jeunes, qui ne comprennent pas grand-chose à l'histoire, pas grand-chose à ce qu'ils voient et qui l'écoutent. Elle prend beaucoup de risques parce que son mari est sur la ligne de front. Et à partir du moment où on est l'épouse d'un homme qui est engagé dans l'armée ukrainienne, on est a priori suspect et elle aurait pu vraiment perdre la vie. Mais c'est plus fort qu'elle. Elle les engueule comme une mère qui engueule ses enfants et ils l'écoutent comme des enfants qui se font gronder par leur mère. Dans le récit qu'elle m'en faisait, c'était vraiment ça.
0: Il y a aussi quelque chose qui est que... On est blessé par cette scène. Il y a quelque chose de l'auto-da-fé, de la manière dont ces livres sont maltraités, qui disent, d'une manière métonymique, le plus grand projet russe de l'effacement, et qui rappellent malheureusement d'autres grands projets d'effacement. Et évidemment, l'histoire de la Shoah, la Seconde Guerre mondiale, est très présente aussi dans votre livre, Ariane Chemin. C'est obligé, elle est comme en sous-couche.
1: C'est vraiment ça, c'est la métonymie et c'est une scène dont je me souviendrai toute ma vie. Je me souviens, je la vois encore, c'était en plein hiver, il faisait froid, elle était dans sa doudoune violette et elle était presque des bras ballants dans sa bibliothèque et j'avais l'impression d'avoir devant moi toute l'histoire littéraire de l'Ukraine massacrée ou toute l'Ukraine massacrée. C'était sidérant et surtout elle avait un grand découragement. Et finalement, sa bibliothèque, elle l'a reconstruite, etc. Et souvent, quand on parle de la fameuse résilience ukrainienne, un mot qui commence à... j'ai envie de dire, mais c'est trop facile de parler de la résilience. Ça veut dire, regardez comme ils sont extraordinaires, ça nous dédouane, ça nous... Mais c'est pas ça, c'est qu'elle a pas le choix. Elle est là dans sa bibliothèque et si elle veut que le village revive, eh bien, elle n'a plus d'autre choix que de reconstruire cette bibliothèque. Alors, elle fait... Elle m'a bien expliqué ça. Elle a gardé les livres russes qui n'ont jamais été traduits en ukrainien. Mais en revanche, ce qu'il était, elle s'en est débarrassée.
0: Oui, je me souviens que dès les premiers mois qui ont suivi cette deuxième, finalement, ou énième invasion russe ou oppression russe, on avait ici fait une émission où il était immédiatement question de la langue, immédiatement question de la poésie, qui permettait aussi de préciser ce projet criminel de la Russie, c'est-à-dire que ce ne sont pas que les corps, et Dieu sait s'ils sont tués, malmenés, violés, déplacés, mais c'est aussi toute une culture. Et je pense à la toute récente prise de parole, militante au Centre Pompidou lors d'une rétrospective autour du travail de Céline Sciamma, où Adèle Haenel et avec d'autres groupes ont fait la liste des lieux de culture, des librairies, des bibliothèques qui sont détruites, des bibliothèques qui sont détruites à Gaza, et sont détruites à Gaza, et sont détruites à Gaza, et bibliothèques qui sont détruites à Gaza, et qui sont aussi la preuve d'une entreprise de destruction profonde. Et il me semble que vous documentez ça aussi, Ariane Chemin, qu'il y a un projet guerrier qui en passe par de l'effacement. Et c'est pour ça que la question des noms propres, ça me fait aussi penser, on pourrait à l'infini déplier ça, mais au travail de Daniel Meldenson qui va chercher à remettre des noms propres dans les disparus. Contrer cette entreprise d'effacement, c'est forcément, là on a entendu dans la voix de Jeanne, dire le nom entier de Yulia.
1: C'est vrai, c'était ça. C'est vrai que le projet russe, c'est détruire tout ce qu'il y a d'ukrainien et qu'est-ce qu'il y a de la littérature. D'ailleurs, on l'a bien, la grosse frappe
0: à Gaza,
1: Kiev et puis sur d'autres villes d'Ukraine il y a une dizaine de jours. Qu'est-ce qui a été visé? Le sort de cinéchita ukrainien, c'est-à-dire le studio de décors et de costumes de cinéma ukrainien qui a été complètement détruit. Évidemment, cette cathédrale de Kiev, mais aussi le musée des Beaux-Arts de Kharkiv, mais aussi le conservatoire de musique de Dnipro. La même nuit, ça m'a beaucoup frappé. C'est la première fois qu'il y avait une telle évidence.
0: On va écouter Yaël, notre auditrice qui a lu votre livre Ariane Chemin et qui vous interroge sur le pouvoir des mots.
3: Bonjour le Book Club, bonjour Ariane Chemin. J'ai lu La guerre, ce sont les noms propres. Et ce qui m'a beaucoup marqué dans votre livre, c'est à quel point vous arrivez bien à montrer le pouvoir des mots et de l'écriture, de la littérature, même au plus fort de la guerre. Soraya Amelina, elle va arrêter la littérature et se plonger dans la poésie. Et la poésie que vous reproduisez dans votre livre, moi, elle m'a vraiment touchée au cœur. Je suis pas du tout une lectrice de poésie d'habitude. Mais par exemple, le poème qu'elle a écrit en rentrant d'Izium, où elle était partie pour documenter les crimes de guerre russe, ça a été une vraie déflagration en fait quand je l'ai lu pour moi. Alors je me demandais, vous pour qui la guerre en Ukraine c'était le premier conflit que vous couvriez, est-ce que ça a changé quelque chose ce conflit dans votre façon d'écrire ? Merci pour votre réponse, bonne journée.
0: Merci beaucoup Yael pour cette question, Ariane Chemin.
1: En fait, je me suis dit que l'une des armes de Moscou et de la Russie, c'était aussi, évidemment, on le sait, la désinformation. Dire que une bombe n'est pas tombée sur la maternité de Mariupol, par exemple, on s'en souvient tous, et qui a été repris par certains politiques en France. Donc, j'ai trouvé que la forme de littérature du réel était peut-être la plus adaptée pour contrer, justement, ces mensonges. Plus on donne de détails, plus on donne de noms, et bien plus on fait aussi œuvre c'est une façon de contrer cette propagande russe. Donc, alors, quant à la poésie, effectivement, c'est un sport national en Ukraine. J'ai vu une petite fille de 11 ans qui écrivait des poèmes sur une table de salle à manger ou dans un restaurant. Mais c'est aussi, la poésie, une arme qui a toujours été portée par les guerres. Quand on pense, par exemple, aux engagés anglais pendant la Première Guerre mondiale, eh bien, une sorte de littérature, de poésie qui naît à ce moment-là. Et c'est vrai que Victoria Mamelina, elle ne pouvait plus écrire de romans. Moi, j'en ai jamais eu l'envie, et je sais que je n'en serais pas capable, mais elle cesse d'écrire des romans, comme d'ailleurs l'auteur du Pingouin décide de ne plus écrire de romans depuis la guerre, et elle se met à ce qu'elle appelle la poésie documentée, elle l'appelle comme ça, et ce qu'elle voit quand elle enquête sur les crises de guerre, elle en fait des petits poèmes qu'elle écrit souvent sur ses genoux, dans un train, ou parfois dans le couloir de son appartement, quand il faut se placer entre deux murs, parce que les alertes sont trop importantes et qu'on sait que des drones ou des missiles vont arriver.
0: Et il y a ces poèmes qui scandent votre propre récit, et puisqu'il est question de faire passer de la littérature dans le corps des vivants, aussi pour qu'elle survive, finalement, ces poèmes qui sont dans votre livre à vous, Ariane Chemin, c'est humble, mais c'est quand même une façon de les faire circuler, en fait, de continuer de les faire circuler, ces poèmes.
1: Oui, alors, je n'aurais pas l'ambition de dire que je vais faire vivre des... En tout cas, si je pouvais, pour les lecteurs, essayer d'incarner la guerre dans des personnes...
0: Est-ce qu'elles écrivent?
1: Alors, Volodymyr Vakulenko, au début, je me dis, qu'est-ce que c'est que ce type? Il est quand même, et puis, en fait, je me prends d'une immense affection pour lui et surtout pour son fils. Mmh. Victoria Mélina, on voit qu'elle était très douée. J'ai lu ce qu'elle avait écrit, ses essais, son roman. Elle était déjà primée plusieurs fois. Elle aurait été,
0: eh bien, oui, c'est un véritable espoir de la littérature ukrainienne.
1: Exactement. Eh bien, je pense que on voit bien que ses livres ont été édités. Son livre inachevé a été édité en français. Je suis sûre que ses essais vont l'être. Et ça, c'est une petite victoire.
0: On va écouter la voix du romancier et cinéaste ukrainien Mstislav Tchernov. C'est une archive de 2025. Il est réalisateur d'un film qui s'appelle 20 jours à Mariupol, paru en 2023 et qui a eu l'Oscar du meilleur film documentaire en 2024. Il parle justement du rapport à l'histoire et à la vérité.
4: C'est probablement ce dont traite aujourd'hui le journalisme moderne. Nous voyons le journalisme être attaqué, tandis que la confiance qu'on lui accorde est déconstruite et parfois violemment détruite au sein de nos sociétés. Cela rend le travail des journalistes d'autant plus important, car ce sont eux qui contribuent à constituer ce que j'appelle un corps de vérité. Voilà comment je conçois la vérité. Un fait s'est produit, et espérons-le, il a été consigné. Individuellement, on ne peut pas faire grand-chose avec cela. Mais lorsque de nombreuses personnes se tiennent collectivement aux côtés de cette vérité, lorsqu'elles défendent ensemble ce fait, Alors quelque chose de plus solide se construit. C'est le rôle de la communauté des journalistes, bâtir ce corps de vérité et le protéger. Et c'est ainsi qu'il pourra survivre au temps. Car je ne crois pas que nous voyons aujourd'hui l'ensemble du tableau. Nous n'en percevons qu'une partie. Il faudra du temps avant de comprendre pleinement ce qu'était réellement cette étrange époque que nous traversons. J'y vois une lutte pour la survie. Il existe une vérité qui doit survivre plus longtemps que l'océan de désinformation produit autour d'elle. Il n'a donc jamais été aussi important de se battre pour que ce corps de vérité demeure. Car l'histoire n'est pas ce qui s'est passé. L'histoire est ce dont nous nous souvenons. Nous devons donc nous assurer que ce dont nous nous souvenons est vrai. Aujourd'hui, dans mon esprit, vérité et mémoire sont devenues indissociables.
0: Le réalisateur Mstislav Tchernov en 2025 au Cologne Film Festival qui parle de bâtir un corps de vérité. Et encore une fois, Ariane Chemin, je rappelle que ce soir est panthéonisé Marc Bloch qui a réfléchi, publié un livre en 1921, Réflexion d'un historien sur les fausses nouvelles de la guerre, et que d'un seul coup, puisqu'on a commencé cet entretien en parlant des choses qui reviennent et de ne pas céder trop à la tentation de trop prendre cette roue du malheur qui tourne, il y a quelque chose d'intéressant néanmoins dans les échos que ça produit.
1: Oui, et puis cet archive de Tchernov que je connais un tout petit peu et surtout dont j'ai vu les deux films qui sont les deux meilleurs documentaires pour moi sur la guerre en Ukraine. Le premier effectivement parce qu'il se trouve à Mariupol quand la ville est envahie, rasée par les Russes. Il est l'un des derniers à partir, il est journaliste à l'époque. Et puis 2000 mètres jusqu'à Avivka qui raconte la déroute de l'armée ukrainienne qui reprend un village pour y planter un drapeau. Il n'y reste plus rien qu'un chat, je me souviens de cette scène. Et en fait, on voit tous ces morts devant lui, juste pour ça, un drapeau et un chat. Et quelques temps après, le village est repris par les Russes. Là, il est en train de tourner un film où il s'intéresse à la diplomatie autour de tout ce qui est en train de discuter autour de l'Ukraine. Et je me dis, il aura fait les trois grands films sur l'Ukraine. À mon avis, et j'espère pas, mais je sens bien que c'est son idée, c'est la faiblesse de l'Europe face à ce qui est en train de se passer. Ce film sur une guerre de terrain qui ressemble à celle de 1914, et puis la prise de Mariupol, la prise entière d'un port comme ça, où plus personne n'a accès aujourd'hui, ces films sont inouïs.
0: Et il fait coïncider, dit-il, la mémoire, l'écriture de la mémoire et le fait de bâtir un corps de vérité. Et presque, on l'entendrait préciser un corps solide de vérité, Ariane Chemin.
1: Bah, ces films, c'est ça, un corps solide. J'aime bien sa phrase quand il dit la guerre, la vérité, c'est ce dont on se souvient. La guerre, c'est dont on se souvient. Moi, je me souviens toujours de la bibliothèque de Yulia.
0: Vous aviez avec vous aussi le petit texte de Marc Bloch.
1: Réflexion d'un historien sur les fausses nouvelles de la guerre. Aujourd'hui, on dirait les fake news, mais c'est vrai qu'il est panthéonisé ce soir. C'est un tout petit livre formidable à lire.
0: Je voudrais qu'on écoute une dernière voix, puisque le livre que vous publiez aux éditions du Sous-Sol s'appelle « La guerre, ce sont les noms propres » et que d'une certaine manière, vous participez à raviver des voix. Une archive de l'une des personnes à qui vous consacrez ce texte, c'est Victoria Amelina, en février 2020, à l'Université de Harvard.
5: To me, fiction or literature, it's also a form of communication.
6: Pour moi, la fiction et plus généralement la littérature sont avant tout une forme de communication. J'aime beaucoup une idée formulée par Milan Kundera dans son essai sur l'art du roman. Je le cite de mémoire. On ne devrait écrire un roman qu'à propos de sujets dont on ne peut parler autrement. Et je suis entièrement d'accord avec cela. Pourquoi choisir d'écrire un roman si un article ou même une simple phrase suffit à dire ce que l'on a à dire? On choisit véritablement le roman lorsque l'on cherche à explorer des questions qui ne peuvent être abordées par aucun autre moyen. Certaines personnes sont simplement faites ainsi. Elles réfléchissent aux problèmes complexes à travers la forme romanesque. Pour ma part, lorsque la réalité me confronte à des questions auxquelles je ne peux pas

0: answered so easily.
1: La voix d'Amelina, Victoria Amelina, que vous rencontrez donc dans l'église, dans cette scène de 2022 que vous racontez, Ariane Chemin, penchée sur le cercueil de cet autre auteur, très important dans votre livre, et qui cite Milan Kundera. On peut dire qu'il y a une autre boucle qui est bouclée, parce que vous avez consacré un livre à Milan Kundera, à la recherche de Milan Kundera. Mais ce qui est intéressant aussi, dans ce qu'on entend ici, c'est qu'elle a probablement changé d'avis ensuite, en 2022, sur la question du roman et de l'écriture, et qu'elle parle des questions. Finalement, elle lie l'écriture aux questions. Vous diriez que vous avez répondu auxquelles, votre Ariane Chemin, en écrivant ce livre? À quelles questions?
2: La question sur le roman, enfin, j'ai pas répondu, mais en tout cas, j'ai reposé les questions sur le roman et la non-fiction. C'est vrai que c'est fascinant, je connaissais pas du tout cette archive. Elle parle de l'art du roman de Kundera, ouais. elle ne vit que pour le roman, et là, la guerre éclate et elle est empêchée. Elle ne peut plus écrire de romans. Ce qu'elle a devant elle est tellement plus fort que ce qu'elle pourrait imaginer, qu'elle se met effectivement à la poésie et puis qu'elle documente les crimes de guerre qui n'ont pas de la littérature mais une autre forme d'écriture aussi.
1: Des rapports importants avec...
2: Très très très méticuleux. Alors,
1: mais pour vos questions à vous, en sortant de là, parce qu'on révèle ses propres questions aussi quand on finit d'écrire. On se dit, ah, peut-être que je voulais répondre à ça.
2: Peut-être que je voulais répondre à la question de comment je pourrais parler de la guerre, alors que quand elle démarre, je me dis je vais pas aller là-bas, parce que pourquoi, je sais pas en parler, moi, de la guerre. Je me dis ça, j'ose pas lever le doigt pour y aller, parce que je me suis dit, est-ce que je serais capable de la raconter? J'y connais rien.
1: Et en même temps, vous êtes ailleurs à ce moment-là, et vous dites que l'endroit où vous devez être, c'est raconter cette guerre qui advient.
2: Oui, parce que ça, c'est ce, on revient au début, je pense que c'est une sorte de révolte. Et puis, je me dis, je suis reporter, et si j'y vais pas, à quoi ça sert d'être reporter?
1: Le Book Club continue.
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1: Et tout à fait signe vers l'histoire, à la fois le présent, mais vers l'histoire, ça va être encore le cas. Comme chaque mardi, c'est l'heure de l'actualité de la littérature jeunesse avec vous, Raphaël Bode. Bonjour Raphaël.
4: Bonjour Marie.
1: Cette semaine, on s'intéresse avec vous à un roman historique pour les jeunes lecteurs et lectrices. Vous avez lu le dernier livre de Vincent Cuvelier, ça s'appelle « 7 rue Mirabel ». Et c'est pour vous une variation du genre qui est réussie.
4: Alors Marie, j'ai deux objectifs avec cette chronique. Glisser un livre dans une valise pour les vacances et bousculer un peu les idées reçues sur les romans historiques pour la jeunesse. Parce que c'est vrai, ils étaient un certain nombre depuis quelques décennies à bien souvent laisser effleurer un peu trop les intentions des auteurs. Les petites histoires pour raconter la grande histoire à coups de personnages héroïques, toujours de l'âge des lecteurs. Et ça joue un peu facilement la carte séduisante de la fiction face aux grands méchants manuels scolaires. Alors c'est vrai, je caricature, il y a aussi des titres réussis. Et je pense notamment, côté publication française, à la dernière trilogie de Timothée de Fombelle, Alma. C'est une grande fresque d'aventure à l'époque du commerce triangulaire. Et c'est à la fois ambitieux et très réussi. Mais je pense aussi au souffle romanesque et incarné de l'anglais Michael Morpurgo ou de l'américaine Ruta Sepetys. Mais tout ça, c'est plutôt pour des jeunes adolescents assez bons lecteurs. Et globalement, surtout pour les plus jeunes, ce genre se débat toujours avec un petit côté roman jeunesse de CDI de collège des années 90.
1: Franchement, j'adore cette catégorie. J'imagine que donc 7 rue Mirabel est différent selon vous.
4: Eh bien oui, complètement pour moi. Côté histoire, nous sommes rue Mirabel. Ne cherchez pas, cette rue n'existe pas, ni aujourd'hui, ni a priori dans le Paris de 1841, époque où se situe le début de l'histoire. De chaque côté du trottoir de cette rue sont installés 7 commerçants, bouchers, crémiers, primeurs, pharmaciens, boulangers, une mercière aussi, et un libraire. Et tout au bout, il y a une statue, celle de Jules Bouchain-Morel. Ne cherchez pas davantage, ce bienfaiteur tant aimé dans ce quartier fictif n'a pas non plus existé. En ce matin de début de roman, un bébé est abandonné au pied de ce grand homme, branle-bas le combat pour les 7 commerçants qui trouvent une solution pour lui éviter l'orphelinat. Chacun s'occupera d'elle pendant un an et le passera au suivant jusqu'à ses 7 ans. Alors pour sa première année, c'est le crémier qui l'embarque. À son premier anniversaire, déménagement, la voici chez le pharmacien, etc. Chaque chapitre correspond à une nouvelle année, une nouvelle boutique, et bien sûr, il lui fallait un prénom.
1: Et ce sera Mirabel.
4: Voilà. L'une des grandes réussites de ce roman est cette quasi-unité de lieu. On est à Paris, mais on est surtout dans cette rue. C'est un véritable théâtre qui s'anime, et dans chaque boutique, de nouvelles sous intrigue naissent.
1: Et en même temps, vous nous avez parlé de romans.

0: historique, donc au milieu de toutes ces intrigues, comment se faufile le roman historique?
1: Pour moi, c'est surtout une atmosphère. Le jeune lecteur se promène dans une autre époque et la fantaisie, l'aventure et l'intrigue priment. Bien sûr, l'auteur a accumulé des connaissances, mais point de leçons ou de précisions inutiles. En toile de fond, on sent la grogne populaire qui monte, car si Mirabelle naît en 1841, elle a bien 7 ans en 1848. Vincent Cuvelier a l'art d'expliquer ce qui se joue entre les classes sociales au travers de différents points de vue. On comprend que le boulanger ne s'inquiète pas trop au début et combien Louis-Philippe a favorisé ses petits patrons. On sent aussi à quel point ce roi ne voit pas la crise arriver. Et pourtant, la révolte est aux portes de notre rue. Mais on veut avant tout savoir aussi comment Mirabelle grandit et pourquoi et qui elle est vraiment, pourquoi elle a été abandonnée, quel est le rôle exact de ce mystérieux libraire. L'écriture est aussi pour beaucoup dans cette réussite. Un narrateur commente subtilement ce qu'il se passe. Discrètement, il donne des éléments historiques. Alors là, il faut que je vous explique. Et hop, on comprend pourquoi le Crémier possède un vieux sabre datant des campagnes de Napoléon. Donc des pointes d'humour, un regard légèrement moqueur porté sur les uns et les autres, quelques interpellations directes du lecteur, tout cela contribue à une connivence stimulante entre celui qui raconte et celui qui lit. Vincent Cuvelier propose un roman à la manière des grandes fresques du 19e. Il trouve une juste place entre le réel et l'imaginaire, la magie opère. On ne se pose pas la question de la vraisemblance.
0: Cette rue Mirabelle est à vous entendre un bon roman pour les vacances, historique mais pas seulement. Vous le conseillez pour quel âge, Raphaël?
1: Moi, je pense au milieu de l'école primaire, sans problème. Et puis, on peut le partager avec des enfants. C'est dialogué, c'est agréable à lire à voix haute. Et surtout, comme on passe de commerce de bouche en commerce de bouche, bah, il y a quelques recettes. Et j'ajoute aussi que Mirabelle n'a pas dit son dernier mot puisqu'une suite est annoncée.
0: Cette rue Mirabelle de Vincent Cuvelier avec des illustrations de François Maumont est publiée par les éditions Gallimard Jeunesse Giboulée. Toutes les infos sont à retrouver sur le site du Book Club, rubrique Lecture Jeunesse. À la semaine prochaine pour la dernière de la saison, Raphaël.
1: Ouais, c'est ça.
0: Vous allez mettre plein de trucs dans les valises de nos jeunes auditeurs et auditrices.
1: On va essayer,
0: on
1: c'est
0: va
1: un peu
0: voir.
1: Le but.
0: Ouais. Lecture Jeunesse, franceculture.fr, merci beaucoup. Dans le Book Club, on termine avec le grand jeu des pages musicales. Ariane Chemin, on cherche de la musique dans les livres. Donc on propose à nos auditeurs et auditrices de nous envoyer des photos des livres qu'ils sont en train de lire à chaque fois que surgit la musique. Et il se trouve que la musique a surgi plusieurs fois dans le vôtre de livre. Alors on termine avec un extrait de La guerre, ce sont les noms propres.

Les parents de la jeune Victoria ont choisi de l'inscrire dans une école russophone réputée et capable d'envoyer les élèves dans les meilleures universités d'Union soviétique. Elle est élevée à la russe, va prier dans une église orthodoxe, chante de la variété russe, écoute du rock russe. La bibliothèque familiale est remplie des livres de Tolstoï, Dostoïevski ou Bulgakov, qu'elle étudie ou joue au théâtre de l'école. Les « à Moscou, à Moscou, à Moscou » à la fin de l'acte 2 des trois sœurs de Tchekhov, c'était moi, écrit-elle. Plus tard, lors d'une colonie de vacances en Russie, elle chante à tue-tête cette chanson de la réunification allemande devenue en 1991 l'hymne de la fin de la guerre froide. Wind of Change, des scorpions. The world is closing in. Did you ever think that we could be so close, like brothers? The future is in the air. I can feel it everywhere. Blowing with the wind of change. Mais le vent du changement n'a pas balayé le passé, comme le sifflaient avec optimisme les rockers allemands.

0: Merci beaucoup Ariane Chauvin d'avoir été avec nous pour parler de votre livre « La guerre, ce sont les noms propres » paru aux éditions du Sous-sol. Au son, c'était... Bah, c'est pas du tout à moi de le dire aujourd'hui, c'est à vous.
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11: 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Depuis le premier match de l'équipe de France masculine de football, près de 1000 footballeurs ont porté le maillot de cette équipe. Mais qu'est-ce qu'une équipe nationale? Quel est son rapport avec les Françaises et les Français? Comment ce rapport a-t-il évolué? L'historien François Darrocha-Carnero, auteur d'une thèse sur le sujet, et la réalisatrice Marie-Laure Ciboulet nous racontent une histoire française. Que dit-elle cette histoire du pays et quelle mémoire en garde-t-on?
12: Encore un désastre. Les Danois nous ont battus aujourd'hui par 17-1, devant une assistance assez nombreuse. Dans les 5 premières minutes, les Danois marquent 3 buts. Nielsen, le centre-avant, les marquant tous 3. Sartorius fait plusieurs descentes, mais ses passes sont mal prises. Enfin, il réussit à marquer un but, mais les Danois reprennent vite l'avantage et marquent 2 buts. Mi-temps, France 1, Danemark 6. La seconde mi-temps fut piteuse pour nos nationaux et leur défense ne sut jamais repousser les attaques de leurs adversaires. Nielsen, Wolfhagen, Middelbo marquèrent 11 buts en peu de temps, malgré plusieurs brillants arrêts de Tillet, qui fut le seul parmi nos représentants à jouer avec conscience et à propos. Lotto, 23 octobre 1908.
13: Allez les Bleus, une histoire française. Une série documentaire de François Darrocha-Carnero réalisée par Marie-Laure Ciboulet.
14: Les débuts sont difficiles pour la France, qui subit de nombreuses défaites et même de belles déculottées contre les Anglais avec souvent des scores à deux chiffres. Le premier match contre l'Angleterre se solde par une défaite 15-0, le second par une défaite 12-0. Lors des Jeux Olympiques de Londres en 1908, l'Union décide d'envoyer deux équipes de France, le règlement le permettait. La première équipe de France est battue 9-0 par le Danemark, la seconde est battue 17-1 par le Danemark.
13: À la fin d'un match de football international, ce n'est pas toujours l'équipe de France qui gagne. Certaines des défaites des Bleus semblent anodines, d'autres peuvent au contraire paraître honteuses. Mais il arrive que derrière ce voile de l'infamie se cache une des clés de la réussite future. Comme si l'équipe de France interprétait à sa façon les mots de Nietzsche dans le crépuscule des idoles. « Ce qui ne me tue pas me rend plus fort ». Épisode 3, défaite et vieille gloire.
14: Les Anglais ont une trentaine d'années d'avance sur le football français et donc sont beaucoup plus habitués à jouer, à s'organiser.
13: Mathieu Delahaye, historien.
14: Ensuite, le footballeur français préfère jouer et ne voit pas l'intérêt de l'entraînement. Question de souffle aussi, les Français sont à la ramasse, ils ne sont pas capables de tenir un match en entier. Et le football français souffre de ces divisions, les divisions géographiques, la difficulté de réunir vraiment les meilleurs joueurs français, mais il y a aussi des divisions administratives.
15: L'USFSA, l'Union des sociétés françaises de sport athlétique, voit son audience et son aura concurrencée par la Fédération gymnique et sportive des patronages de France.
13: Olivier Chauveau, historien.
15: Qui, sur fond de querelles religieuses, eh bien, va chercher à fédérer autour d'elle des associations dissidentes. Et en mars 1907, la Fédération gymnique et sportive des patronages de France, dirigée par Charles Simon, crée le Comité français interfédéral pour la propagation des sports. Et cette scission entre d'un côté l'USFSA et de l'autre côté le Comité français interfédéral va avoir des incidences au niveau international, parce que l'USFSA fait le choix malheureux stratégique de quitter la FIFA, et c'est l'occasion rêvée pour Charles Simon de poser la candidature du CFI à la FIFA, ce qu'il va faire en octobre 1908. Et donc, les rencontres internationales et les rencontres de l'équipe de France, eh bien, ne pourront se faire que via les clubs affiliés au comité français interfédéral, et l'USFSA ne se remettra jamais, j'allais dire, de ce choix tactique malheureux qui amènera l'USFSA à rejoindre piteusement le CFI en 1913.
13: Après la Première Guerre mondiale, du CFI naîtra la Fédération française de football association, dont l'équipe de France est la représentante. Lorsque le professionnalisme est adopté en 1932, l'un des objectifs déclarés est d'améliorer la qualité de la pratique de ce sport dans le pays. Malheureusement, les effets de la crise des années 30 qui fragilise le système économique mis en place par les clubs, puis la guerre qui perturbe l'organisation des compétitions, ne permettent pas de recueillir immédiatement les fruits attendus. La France reste en fait longtemps une puissance secondaire du football, et la défaite est l'ordinaire de sa sélection. Radio Dakar.
5: L'équipe de France va à Rio.
13: Mai 1950.
5: Et elle aura l'occasion de passer par Dakar dans quelques jours. À ce sujet, je dois dire que la sélection définitive n'a pas encore été faite. Elle s'exercera sur une trentaine de joueurs, mais elle ne sera définitivement formée qu'après les deux matchs internationaux qui restent à jouer l'équipe de France, c'est-à-dire à Paris contre l'Écosse et à Bruxelles contre l'équipe de Belgique.
16: Merci, Monsieur Barrault. Il ne me reste plus qu'à vous souhaiter à tous, messieurs, un bon retour en France. Et je terminerai en adressant à l'équipe de France qui va partir à Rio disputer la Coupe du Monde les vœux les plus ardents de tous les sportifs de l'AOF.
13: Le sélectionneur Gaston Barrault peut se réjouir de voir l'équipe de France se qualifier pour la Coupe du Monde au Brésil en 1950. Elle n'a pas réussi à le faire sur le terrain, mais moins de deux mois avant la compétition, la Fédération internationale l'invite à y participer à la suite du forfait de la Turquie et de l'Écosse. C'est sans compter sur le risque qu'une telle participation représente pour le football français. Avec des compositions expérimentales, les Bleus perdent en effet les deux matchs évoqués par Gaston Barrault. Tout en prenant le prétexte des distances entre les stades et de l'obligation de renoncer au partenariat qui la lie avec Air France, la Fédération française préfère renoncer pour ne pas ridiculiser son football. Il faut dire que, malgré l'éclaircie que représente son parcours lors de la Coupe du Monde en Suède en 1958, l'équipe de France connaît alors une longue traversée du désert. Elle est rapidement éliminée en Suisse en 1954. Elle ne parvient pas à se qualifier pour le Chili en 1962. En revanche, elle participe à la Coupe du Monde en Angleterre en 1966.
17: I am very pleased that this country is acting as host for the final phases of the World Cup. It now gives me great pleasure to declare open the 8th World Football Championship.
18: 66, c'est un grand souvenir parce que la Coupe du Monde, on n'en fait pas toutes les années, nous, surtout à notre époque.
13: Marcel Aubourg, bleu de 1964 à 1968.
18: C'était beaucoup plus dur à l'époque de la Coupe du Monde parce qu'il n'y avait que 16 équipes, hein. Il y avait 4 groupes de 4. Nous, on était avec les Anglais, l'Uruguay et le Mexique.
13: À ce moment-là, le sélectionneur était Henri Guérin. Comment était-il ?
18: Henri, c'était un garçon, un monsieur qui était extraordinaire. Il était gentil et tout. Après, quand on s'est qualifié pour la Coupe du Monde, je ne sais pas ce qu'il lui a pris dans la tête. Au lieu de continuer tout seul, il a pris deux entraîneurs avec lui qui étaient complètement opposés dans le système de jeu. Jasseron, que j'avais à Lyon, on jouait à l'époque, on appelait ça le béton. Et Domergue, qui jouait comme avec les Nantais la ligne.
19: C'était quoi le béton ?
18: Eh bien, le béton, c'était de jouer avec un libéro derrière qui couvrait à droite, à gauche. C'était là, on appelait ça le béton. Bon, bref. Et la ligne, c'était de jouer sur la ligne, quoi. Et ça pouvait pas aller, ça pouvait pas. Ils ont sélectionné donc des gars qui jouaient le béton, comme Chorda, Bosquier, Arteleza, Jorkaeff. Et il y avait des types qui jouaient la ligne. De Michel, Buzinski et tout. Et un jour, on jouait le béton, un jour, on jouait la ligne, on savait pas où on habitait. Hein. Et puis, Guérin, il est parti en live complètement.
20: Je me souviens de les avoir parlé avec eux dans les jours qui ont précédé l'entrée en lice de la France contre le Mexique. Eh bien, chacun d'eux pensait que la France allait passer ce premier tour. Avec le Mexique, ça ne faisait pas de problème. Et même l'Uruguay, bon, il y avait que l'Angleterre, sans doute, ne combattrait pas, mais on allait passer ça.
13: Jacques Ferrand, journaliste. Extrait du coffret « Les Bleus à la Coupe du Monde » par Denis Soula et Joël Spindel.
20: Et ils avaient un raisonnement d'une innocence, d'une candeur incroyable. Et par exemple, ils avaient tout basé sur l'idée que, pour la première fois, les défenseurs allaient donner des ballons par-dessus le milieu de terrain aux attaquants. Ils avaient trouvé ça, ils trouvaient ça génial. Quand on a vu le résultat, quelques jours après, au cours des deux premiers matchs surtout, on s'est dit « les malheureux ».
18: On avait le moyen de faire une bonne équipe. Tout au moins passer le premier tour. Vous vous rendez compte, ils avaient sélectionné un garçon qui jouerait le Madrid, Lucien Muller. C'était quand même à l'époque un grand monsieur du football. Ils le font venir, ils ne jouent pas. Nestor Combin, à l'époque, il jouait quand même à la Juventus. Hein. Il venait d'être transféré de Lyon à la Juventus, il était champion, enfin bref. Ils ne jouent pas. Alors c'est dur. C'est deux types qui ne jouent pas, qui jouent dans les deux plus grands clubs européens, le Real Madrid et à l'époque la Juventus. C'est dingue, quoi. Alors, Guérin, il a fait un gros malaise, là, au départ. Alors ça fait qu'après ce malaise, il a continué. Il nous a suivis. Gondé, il y a eu aussi l'histoire de Gondé, parce que tous les gars, ils le voyaient, à l'entraînement, ils ne s'entraînaient pas et ils jouaient tous les matchs. Ça, c'est pas possible.
13: Le rassemblement était à Peebles, en Écosse.
18: Oui, on est parti en Écosse à Peebles. C'était extraordinaire. Les deux entraîneurs, alors Chasson, il était cool. Et l'autre, il nous faisait entraîner comme un gaga d'Omergue. On était sur un golf, il faisait 18 trous. Ça fait des kilomètres. Hein. On faisait des matchs, au lieu de faire des matchs un peu durs contre l'Écosse, on jouait contre les paysans du coin. Les Wallécotes, on leur enfilait 10, 15 à chaque. Alors. C'est là où ça n'a pas gazé non plus. Domergue, il notait tout, le papier. Alors après, quand il faisait la conférence, il disait, ouais, tu vois, là, c'est bien joué à la 10e minute. Tu m'écoutes, c'est les paysans. Le type, il arrivait avec le tracteur, il est sur le tracteur, il jouait contre nous. C'était pas sain. Je veux rajouter, on avait acheté une bouteille de Ricard. Et Robert Herbin, il demandait à ce que des glaçons pour mettre sur la cheville. Alors, on y donnait la poche de glaçons. Et on montait, on buvait dans la chambre, on buvait un petit pastis par jour. Il y avait Herbin, Jorkaeff, Bosquet, Arteleza et moi. On était cinq. Et chacun un petit coup, tranquille.
12: La France, mi figue, mi raisin. Elle a dominé, mais n'a pas su battre le Mexique. 1-1.
21: La France conserve sa chance, mais...
12: L'ultime élan des Français n'a pu réduire le Mexique.
21: Après sa défaite contre l'Uruguay 2-1, France... Tout semble perdu, fort l'honneur.
12: La France tombe avec les honneurs.
21: De graves lacunes défensives ont perdu les Français agressifs.
18: Le troisième match, c'est le meilleur match qu'on ait fait. C'est contre les Anglais. Il s'est avéré que, étant donné qu'on n'avait qu'un point, et que pour essayer de se qualifier, il fallait battre l'Angleterre, qui était quand même dans le domaine très difficile, puis j'avais une grosse équipe, on s'était réunis, les joueurs, et on avait dit on va jouer libéré, quoi. Et c'est pour ça qu'on avait été meilleurs. C'est-à-dire qu'à l'époque, on était 11, hein, on jouait à 11, il n'y avait pas le 12e homme et tout. Et ils avaient, les Anglais, ils avaient un demi, Style, il s'appelait. Et il a fracassé Herbin et fracassé Simon. Donc on a joué à 9 et demi, quoi. Vous voyez, ils sont restés sur le terrain parce qu'ils ne pouvaient pas sortir. Ça ne servait à rien, puisqu'on n'avait pas de remplaçant. Mais elle a perdu 2-0. Voilà. Alors ça fait que on dit que bon, la Coupe du Monde à 66 ça n'a pas été ça et tout. Bon, ben, si on veut, moi, fait, moi personnellement, je n'ai jamais pleuré hein, pour un match.
13: Participer à une compétition comme la Coupe du Monde, c'est s'exposer aux critiques en cas de contre-performance. Et que dire quand l'équipe de France échoue à se qualifier ? Elle n'avait pas réussi à obtenir son billet pour aller en Italie en 1990, mais était très bien partie pour jouer la Coupe du Monde aux États-Unis en 1994. C'était sans compter sur les deux derniers matchs qualificatifs contre Israël et contre la Bulgarie à l'automne 1993. Didier Deschamps, parmi les matchs importants dans vos premières années, il y a France-Bulgarie en 1993.
0: Oh non, celui-là, j'ai oublié. Non. Celui-là, il n'était pas important, il était dramatique, celui-là. Donc, mais ça fait partie. On parle d'histoire, ça fait partie de l'histoire de l'équipe de France et de mon histoire, puisque j'étais...
13: Didier Deschamps, bleu de 1989 à 2000 et sélectionneur de 2012 à 2026.
0: On sortait d'une non-qualification pour le Mondial 90. Et malheureusement, on a eu une deuxième fois consécutive avec cette élimination qui s'est matérialisée avec ce but dans les dernières minutes de la Bulgarie.
13: Contre la Bulgarie, vous entrez à la 81e minute à la place de Franck Sauzé. Quel souvenir avez-vous de ce match sur le terrain et ensuite, Vincent Guérin ?
19: Déjà une grande désillusion, une grande déception parce que moi je pensais jouer ce match-là comme titulaire.
13: Vincent Guérin ? Bleu de 1993 à 1996.
19: Et je me retrouve remplaçant. Je rentre à 10 minutes, une bonne dizaine de minutes de la fin du match. La tension est très forte parce que faut pas perdre ce match-là. Il faut au minimum faire match nul si ce n'est le gagner. Et on sent une pression et une tension très forte sur le terrain. Et aussi au niveau du public, on sent que les gens sont pas sereins et très compliqués. Match compliqué parce que les Bulgares, ça restait une belle sélection. Ils ont tiré deux fois pendant le match. Ils ont eu 100% de réussite et nous, ça nous a éliminés de la route vers les États-Unis. Et ça a été une tragédie. Je me rappelle du coup de sifflet final, c'était apocalyptique. Il n'y avait pas un bruit dans le stade. Enfin, c'est comme s'il y avait un obus qui était tombé au Parc des Princes. C'est le plus gros... drame, enfin, entre guillemets, match auquel j'ai participé, ouais, ça c'est certain.
22: Tout le monde nous a critiqué, c'est vrai, parce qu'on encaisse un but à la dernière minute, mais c'était un match extrêmement difficile, extrêmement engagé.
13: Alain Roche, bleu de 1988 à 1996.
22: Deux équipes très équilibrées, beaucoup d'intensité, et ça se joue à pas grand-chose. Alors oui, un coup franc tiré un peu vite par David... Oui, il aurait peut-être dû prendre un peu de temps, mais nous, on est 5 défenseurs pour 2 attaquants, et derrière, on fait pas le job. Donc, on l'a trouvé, nous, les critiques injustes par rapport à David. Mais ce que je me souviens surtout, au-delà du but, c'est l'anéantissement, quoi. C'est le silence au parc. Le silence au parc au coup de sifflet final. C'était affolant. Vous attendez à des sifflets, mais là, c'était... mort. Le parc était mort pendant quelques secondes. Et c'est un des souvenirs. Et tout le monde, bien sûr, malheureux. Le désastre dans le vestiaire. Parce que une Coupe du Monde, ça vient tous les 4 ans. Et on n'est jamais sûr d'être à la prochaine. Mais ça a été mon cas. 4 ans plus tard. Ouais, c'est difficile de s'en remettre. Les jours d'après sont compliqués mentalement. Vous n'avez plus envie de sortir de chez vous. Bon, il y a une équipe qui vous paye, un club qui vous paye, c'est le Paris Saint-Germain, donc il faut continuer à jouer. C'était dur pour moi, mais c'était extrêmement difficile pour David Ginola, beaucoup plus, oui, parce qu'il a subi toutes les critiques suite aux déclarations de Gérard Houllier et sifflé sur tous les terrains de France. Et l'exode était la meilleure chose pour lui de partir de France, oui. C'était un peu le bouc émissaire d'un match où j'estime qu'on n'a pas perdu la qualification ce jour-là. C'est plutôt contre Israël, voilà. On avait 2 matchs pour simplement 1 point pour se qualifier. Et on a pris par-dessus la jambe le match contre Israël. Voilà, pour moi, la qualification n'est pas perdue contre Bulgarie parce qu'on a fait un match intense, un match de qualification. Et ça se joue sur un but extraordinaire. Il peut la frapper 1000 fois de plus, il ne le mettra pas. Mais l'Israël a été un fiasco total dans l'approche du match par les dirigeants, par l'entraîneur. Et par nous aussi, oui, bien sûr.
13: Comment ça, un fiasco de la part des dirigeants et de l'entraîneur?
22: Oui, parce que pour eux, on était qualifiés à la base. Quand on est arrivé, les festivités étaient prêtes. Quand vous entendez, quand vous rentrez à l'échauffement, les musiques de Joe Dassin, l'Amérique, ben non, non, non, on n'est pas encore qualifiés. Je pense que c'était une incidence psychologique sur nous.
13: Dans une défaite, les responsabilités sont souvent diffuses et parfois elles semblent extérieures à l'équipe elle-même. La défaite n'est pas toujours marquée du déshonneur. Certains matchs perdus sont même au-delà du respectable. Et figurent par leur dramaturgie comme un des grands moments du sport français au point de s'inscrire dans l'imaginaire collectif des amateurs de football.
1: J'ai 10 ans, le 8 juillet 82, lorsque ce match France-Allemagne a lieu à Séville.
13: Nathalie Yanetta, directrice des sports de Radio France.
1: Il est un acte fondateur de mon engagement de supporter, en fait. À ce moment-là, je suis en Italie. Et l'équipe d'Italie, quelques jours plus tard, va gagner la Coupe du Monde. Et j'ai vu cette fête dans ce pays et je me suis dit, waouh, c'est ouf, en fait. C'est génial, comment c'est possible qu'un match de foot fasse sortir tout un pays dans la rue, alors que moi, trois jours plus tôt, même si, alors pour le coup, j'étais très heureuse que l'Italie gagne, c'est mon côté biculturel, trois jours plus tôt, j'ai pas dormi de la nuit parce que, voilà, il y avait cette espèce de traumatisme.
2: Je vais vous dire quelque chose, c'est la plus grosse désillusion que j'ai eue sur le plan footballistique.
13: Marius Trésor, bleu de 1971 à 1983.
2: L'arbitre, Monsieur Corvert, c'est un nom que je n'oublierai jamais. L'arbitre Corvert a fait un arbitrage extraordinaire, sans parti pris, en première mi-temps. On termine la mi-temps 1-1, égalité. En deuxième mi-temps, à un certain moment, les Allemands étaient vraiment à la rue. On a pris le jeu et tout. On termine quand même le match 1-1 et il y a cette agression de Schumacher sur Patrick Battiston. On se demande encore, jusqu'à présent, pourquoi l'arbitre n'a pas sifflé le pénalty ou le coup franc ou je ne sais pas quoi.
4: Tremler, contré par Bossis. Bossis qui s'en va à grande enjambée, qui laisse cette balle à Platini. Platini pour Battiston. Battiston qui tire. Ah, et à côté. Oh là là là là. Patrick Battiston qui avait au bout de son soulier la balle du but et qui l'a laissé échapper sur cette remarquable ouverture de Platini. Battiston qui est même complètement KO car il a été accroché.
2: En plus, ce qui me met hors de moi, c'est que Patrick est allongé par terre. Il y a les médecins, il y a les coéquipiers qui sont autour de lui, on voit que c'est très grave. Et à un certain moment, je retourne la tête, je vois l'arbitre avec Schumacher à un ballon à la main. Il joue avec le ballon et avec l'arbitre, il rigole, alors que Patrick a failli laisser perdre la vie sur un attentat comme ça. Tu te dis, c'est pas possible.
13: On a souvent reproché à Charles Corver de ne pas avoir sanctionné Harald Schumacher lorsqu'il a donné un coup de hanche à Patrick Battiston, qu'il l'a blessé gravement, au point qu'on ne savait pas finalement s'il allait vivre. Pourquoi, d'après votre lecture, a-t-il agi ainsi, Alexandre Joly?
23: Notamment car il se trouve trop loin de l'action, après une passe en profondeur inattendue de Michel Platini. Et en plus d'être loin de l'action, sa position axiale ne lui permet pas de voir la charge du portier allemand. Son juge de touche écossais, M. Valentine, sûrement focalisé sur sa ligne de hors-jeu, ne voit également pas l'irrégularité, ou en tout cas ne la signale pas à l'arbitre central, mais on aurait pu penser que c'était à lui, au vu de sa position sur le côté, de la signaler à M. Corvert. Et sur l'action, les joueurs français, au final, quand on étudie cette finale, ne protestent pas beaucoup de la décision de M. Corvert, hormis Michel Platini. Et les commentateurs sont par contre très sévères vis-à-vis de l'arbitre néerlandais, ce qui participe également à construire cette représentation collective sur cette erreur arbitrale.
13: Mais vous dites que Charles Corvert n'a pas vu l'action d'Harald Schumacher. Tout le monde l'a vu.
23: Alors tout le monde l'a vu, mais effectivement, on est dans une période où l'arbitre central n'a que ses deux yeux pour voir. Et c'est vrai que actuellement, avec des assistances comme l'assistance vidéo à l'arbitrage, c'est quelque chose qu'on ne peut pas imaginer aujourd'hui. Mais lui, dans le feu de l'action, étant à 35 mètres de l'action en face, ben en fait, il était à la fois trop loin de l'action et pas avec le bon angle pour pouvoir juger cette situation.
13: Christian Lopez, sur ce match de Séville, vous entrez en jeu à la place de Patrick Battiston. Quel est votre état d'esprit à ce moment-là ?
3: Alors, c'était un petit peu particulier parce que, bon, j'étais remplaçant et effectivement, quand Battiston se blesse, parce qu'il venait de rentrer à la mi-temps, donc d'abord sur le banc de touche, il n'y avait pas de milieu de terrain.
13: Christian Lopez, bleu de 1975 à 1982.
3: Et bien sûr, quand il se blesse, Michel Hidalgo, il me dit, bah, écoute Christian, chauffe-toi, tu vas rentrer. Et, ok, d'accord. Et au moment où je rentre sur le terrain, il y a Michel Platini qui vient vers moi et qui me dit « Tu joues où ?» Je dis « Je joue à la place de Doudou, qui jouait numéro 4, et Doudou passe au milieu. » Il me dit « Non, non, non, non, on reste comme on est derrière, tu vas jouer au milieu. » À cette époque-là, Michel, c'était le patron. Et je dis « Bon, ok. » Et puis moi, c'est fou parce que c'est le seul match de ma carrière que j'ai joué milieu de terrain. C'était une demi-finale de Coupe du Monde.
2: On reprend le match. 2-1, 3-1. On sent que les Allemands sont pas bien, mais on sait aussi qu'ils ne lâchent jamais rien jusqu'à ce que l'arbitre siffle la fin du match. Juste avant la mi-temps de la prolongation, il y a une première faute sur Alain Giresse, il y a une deuxième faute sur Michel Platini que l'arbitre ne siffle pas et au bout de l'action. Tu prends le deuxième but. Et juste après, il siffle la mi-temps. On sait que la mi-temps de la prolongation, c'est très court. C'est juste changé de côté. Mais bon, on est à la Coupe du Monde. On se dit, il se peut qu'on aurait eu le temps de discuter un peu avec le staff de l'équipe de France. Mais non. Et après, on a perdu pied parce que on doit être beaucoup plus vigilant, beaucoup plus sérieux. Je revois encore ce match. Quand on mène 3-1, même notre banc nous poussait à continuer à attaquer. Alors que tu mènes 3-1, tu as un match 3 jours après, une finale. Donc tu dois calmer le jeu. Mais on était tellement euphorique. Tout avait l'air de bien se passer pour nous qu'on se disait « rien ne peut nous arriver ». Malheureusement, c'était mal connaître les Allemands.
4: Ah, Schumacher a arrêté ! Oh là là ! Schumacher a arrêté le pénalty ! Quel dommage ! C'est maintenant les Allemands qui ont au bout du pied la place en finale de la Coupe du Monde.
6: Attention ! Rubel qui prend son élan et qui marque, et voilà ! Et les Allemands, ils sont en finale de la Coupe du Monde ! Et les Français sont éliminés.
13: Est-ce que ce n'est pas une défaite qui a permis au football français de s'installer véritablement dans l'imaginaire collectif et puis de forger comme ça l'envie de victoire ?
2: Mais je dirais simplement que 2 ans après, l'équipe de France est championne d'Europe.
7: C'est pas grave.
13: Merci à Mathieu Delahaye, Olivier Chauveau, Marcel Aubourg, Didier Deschamps, Vincent Guérin, Alain Roche, Nathalie Yanetta, Marius Trésor, Alexandre Joly, Christian Lopez. Lecture, Yann de Monterno, Gabriel Pénélier. Prise de son, Andréas Jaffray, Florent Layani, Delphine Baudet, Cédric Chatelu, Alex Olarewadjou-Otinois. Mixage, Julie Garraud.

0: comme ça.
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0: C'est pas grave.
2: Bernard Lacombe, l'avant-centre de Devoir de l'équipe de France, accroché par le maillot par Salvador Salva, venait de s'écrouler à proximité de la surface de réparation. Le championnat d'Europe risquait de se jouer en un duel singulier entre deux monstres sacrés du football. Le basque Luis Miguel Arconada, 30 ans depuis la veille, recordman des sélections, 61, et capitaine de l'équipe d'Espagne. Et face à lui, Michel Platini, 29 ans depuis une semaine, capitaine et tireur d'élite de l'équipe de France, pour le compte de laquelle il a marqué 35 buts. Gérard Albouy, Le Monde, 29 juin 1984.
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3: Être dans cette équipe de 84, c'était merveilleux parce qu'on a quand même vécu un parcours, on va dire, on a démarré un peu dans le dur avec le Danemark. La victoire du championnat d'Europe en 84, ça restera quelque chose de magique.
1: Épisode 4, rêver un impossible rêve. Si l'équipe de France connaît la victoire dès le deuxième match de son histoire, en 1905 contre la Suisse, il lui faut attendre 1984 pour obtenir son premier titre, lorsqu'elle devient championne d'Europe. C'est le résultat d'une véritable politique de formation menée depuis plusieurs années. De la construction d'une équipe par Michel Hidalgo autour d'un joueur de grand talent, Michel Platini, et de l'adoption d'un schéma tactique particulier, le carré magique. Mise en place par hasard au cours de la Coupe du Monde 1982, il s'agit de faire jouer ensemble quatre milieux de terrain créatifs, en l'occurrence Michel Platini, Alain Giresse, Jean Tigana et Bernard Gengini, peu à peu remplacé pour ce dernier par Luis Fernandez. Le spectacle est alors volontiers virevoltant et permet à Michel Hidalgo de trouver enfin ce qu'il n'a eu de cesse de chercher comme sélectionneur, la vérité du football français.
4: Pour la première fois, ma vieille ambition d'aligner quatre milieux de terrain offensifs se réalise. Et au moment le plus crucial, au matin d'une rencontre qui peut nous propulser en demi-finale de la Coupe du Monde.
1: Les carnets secrets de Michel Hidalgo.
4: Je lance ainsi mon milieu de terrain avec quatre numéros 10.
1: 2012.
4: Giresse, Platini, Tigana, Gengini. Le label France est né. Pour moi, ce n'est pas un risque, bien au contraire. Nos caractéristiques ne sont pas basées sur la puissance physique, mais sur la technique, la vivacité et le jeu en mouvement. J'en parle avec les quatre joueurs concernés et ce sont eux qui répartissent les rôles. Gengini est le seul gaucher, donc placé à gauche. Platini et Giresse prennent le centre et Tigana s'occupe du côté droit. Jeannot est un peu perplexe. On défend un principe de mouvement tournant. En face, l'Irlande du Nord est invaincue et reste sur une retentissante victoire sur le pays organisateur, l'Espagne, jamais facile à battre.
1: Est-ce qu'on peut considérer le carré magique comme étant la clé de la réussite dans le championnat d'Europe 1984, Bruno Colombari ?
5: Ah oui, ça incontestablement, c'est pas la seule, parce qu'il y a aussi l'arrivée de Joël Batz comme gardien de très haut niveau, et ce qui n'était pas arrivé depuis très longtemps en équipe de France, et en tout cas jamais sur une période où l'équipe de France était dominante. Une défense aussi qui a été meilleure, aussi qui a été renforcée, mais effectivement le deuxième carré magique, donc celui avec Luis Fernandez à la place de Bernard Gengini, a remonté encore le niveau d'un cran, avec aussi une particularité, c'est qu'en 84, Michel Platini n'était pas blessé lors de l'Euro, ce qui était le cas en 82 et en 86, lors des deux Coupes du Monde avant et après. Et surtout, ça faisait deux ans qu'il jouait en Italie, donc il avait acquis une culture de la gagne à la Juventus Turin, qui était à ce moment-là la meilleure équipe européenne, ou en tout cas une des meilleures équipes européennes avec Liverpool. Et ça a beaucoup changé. C'est-à-dire que l'état d'esprit de cette équipe de France-là n'avait plus rien à voir avec l'état d'esprit de l'équipe de France de 1982, qui était plutôt, on dira, romantique, c'est-à-dire qui se faisait plaisir sur le terrain, qui essayait de faire du beau jeu, mais avec une efficacité qui était parfois aléatoire. Alors que l'équipe de 84, elle était programmée pour gagner, elle organisait en plus le championnat d'Europe, elle avait un statut de favorite et l'état d'esprit était radicalement différent, oui.
6: Il y a à la fois la politique de formation, alors pour le coup, qui a été lancée par Georges Boulogne et qui est favorisée par les préconisations du rapport Philippe Séguin en 1972.
1: Paul Dietschy, historien.
6: Qui invite les clubs notamment à investir dans la formation. Donc c'est vraiment le début du système de formation qui va finalement réussir en 98 avec le succès de l'équipe de France. Et puis il y a un effet générationnel, c'est que tout d'un coup, bon, il y a une génération dorée qui apparaît, à partir de 75, il y a le jeune Michel Platini, qui commence à être remarqué. Il y a les jeunes de l'AS Saint-Étienne. Un peu plus longuement, c'est quelqu'un comme Alain Giresse. Donc, il y a aussi, finalement, tout d'un coup, une nouvelle génération de joueurs qui sont peut-être un peu plus doués, un peu mieux formés, qui également ont peut-être plus d'ambition ou, sont moins timorés sur le terrain et qui vont obtenir des résultats qui commencent à imposer un style français et obtenir des résultats qui passionnent les supporters déçus par la France des années 60.
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1: L'histoire de l'équipe de France est faite de rêves qui ont pu paraître illusoires tant l'objectif semblait inatteignable. Il a fallu, tour à tour, l'emporter sur ceux qu'on considérait comme formant la meilleure équipe du monde, se comporter dignement dans un tournoi international, s'approcher du Graal ou l'atteindre en étant sacré à l'issue d'une compétition, ajouter une ligne au palmarès national et une étoile sur le maillot. Ainsi, le France-Angleterre qui se dispute le 5 mai 1921, exactement un siècle après la mort de Napoléon, est célébré comme un véritable exploit.
2: Comment dire l'enthousiasme de la foule qui vécut cet événement unique, la première victoire française sur le football amateur anglais. Depuis 13 ans, tous les espoirs des footballeurs français étaient tendus vers ce but que d'aucuns prétendaient inaccessible, battre l'Angleterre. 15-0, 10-0, 20-0 même. L'année dernière, après notre victoire sur la Belgique, nous avions espéré une meilleure performance. Mais un nouveau désastre, 5-0, nous fit craindre que jamais nous n'arriverions à la victoire. Et les 30 000 spectateurs qui hier vécurent les dernières minutes de notre espérance eurent jusqu'au bout la peur de voir les hommes à la rose triompher. Ils bâtirent des bancs à chaque but français. Ils encouragèrent tous les efforts de nos avants, en particulier de Dubly. Ils applaudirent aux superbes arrêts de Cottenay et portés par cette foule, encouragés par un premier succès obtenu après 10 minutes de jeu, nos représentants ont dominé les Anglais, les ont débordés et ont été récompensés par une victoire nette, méritée, indiscutable. Bravo, gloire aux 11 équipiers qui donnent au football français un tel honneur. Loto, 6 mai 1921.
8: Une foule énorme, c'est la première fois que vous voyez ça, 40 000 personnes.
9: La France avait gagné, victoire historique, vous aviez donné les deux buts.
8: J'ai centré les buts sur Boyer de Maitès.
1: France 3 Toulouse, 1985, Raymond Dubly.
9: Et mieux, vous aviez failli en marquer un troisième.
8: Vous avez vu tout à l'heure, où j'ai passé le ballon entre le gardien de but, Coleman, et la balle a malheureusement heurté le poteau du but. J'ai pas pu la reprendre. Pour ça, ça faisait 3. J'étais arrivé le matin du Nord, et avec ma petite amie à ce moment-là, vous pouvez le dire. Et puis, des amis. Et elle a commencé à manger chez Prunier. C'était le grand restaurant de Paris où on mangeait des coquillages. Alors, j'ai mangé 2 ânes d'huîtres, j'ai mangé du poisson. Et j'ai parti au match avec ma valise.
1: L'exploit de 1921 a été suivi de nombreuses déconvenues, mais aussi de quelques réussites notables, les unes se succédant parfois aux autres. Ainsi, en 1950, la fédération avait renoncé à envoyer l'équipe de France à la Coupe du Monde au Brésil. 4 ans plus tard, en Suisse, les Bleus connaissent un parcours peu convaincant dans la même compétition. Ces contre-performances s'inscrivent dans une longue traversée du désert que cache volontiers un arbre. La 3e place obtenue en Suède en 1958.
10: Ici Roland Mesmer qui vous parle de Göteborg, où cet après-midi l'équipe de France a triomphé de celle d'Allemagne par 6-3. Ainsi donc, les tricolores, au terme d'une compétition mondiale d'un niveau assez relevé, termine à la troisième place et ce n'est que justice si l'on en juge non seulement par les exhibitions qu'ils ont fournies tout au long de ces compétitions, mais surtout par l'étonnante impression...
1: Là, dans une équipe fortement marquée par les succès du Stade de Reims, on parle d'ailleurs de football champagne. Elle atteint pour la première fois de son histoire une demi-finale, tandis que l'attaquant Juste Fontaine inscrit 13 buts, un record pour une Coupe du Monde.
11: Ben, il s'est passé une chose très simple, c'est que la réputation de Raymond a sûrement donné des soucis aux Paraguayens, ce qui fait que le demi qui devait marquer normalement a marqué Raymond et il ne s'est plus occupé de sa tâche offensive, quoi.
1: Elle disputera de nouveau une demi-finale de Coupe du Monde en 1982 en Espagne et en 1986 au Mexique, tout en remportant le titre de champion d'Europe en 1984. Mais il lui faut attendre 1998 pour accéder enfin à une finale mondiale chez elle. Une finale de rêve, puisqu'il s'agit d'affronter le Brésil, équipe mythique s'il en est. Emmanuel Petit, le 12 juillet 98, l'équipe de France mène 2-0 à la 85e minute. Et puis arrive le but fatidique.
12: Ouais.
1: Quel est votre souvenir du but que vous marquez ?
12: Vous savez, j'ai un côté assez spirituel de la vie d'une façon générale. Encore plus aujourd'hui, à 56 ans, c'est encore plus marqué qu'auparavant.
1: Emmanuel Petit, bleu de 1990 à 2003.
12: Avant même que la France ait été désignée pour accueillir la Coupe du Monde 98, j'avais dit, très jeune, qu'un jour la France gagnerait une Coupe du Monde 2-0 contre le Brésil en finale. Je ne savais pas que la France allait organiser la Coupe du Monde. Et jamais j'aurais pu imaginer que la France allait jouer en finale contre le Brésil. Malgré tout, ça s'est produit comme ça. Et pendant la finale, où j'ai commencé le match au milieu de terrain et que j'ai dû terminer en défenseur central, à côté de Franck Leboeuf, quelques minutes avant la fin du match, il y avait une effervescence dans le stade. Tout le monde n'attendait qu'une chose, le coup de sifflet final, pour pouvoir célébrer avec tous les honneurs que cette Coupe du Monde. Et pendant ces quelques minutes, je m'adresse à Franck et je lui dis « Franck, je lui gueule dessus parce qu'il ne m'entend pas. Hein. » C'est incroyable. Les décibels que vous avez sur un terrain de foot à ce moment-là, c'est impressionnant. Le plan émotionnel également, vous êtes un petit peu sur un nuage. Et je lui dis « Franck, ma prémonition est en train de se réaliser. » Et il me regarde, il me dit, lui il a une dizaine de mètres de moi, il me gueule dessus, mais de quoi tu parles Manu? Il me dit, ferme là, on a un match encore à finir, on n'a toujours pas gagné le match. Et il avait raison. Mais au fond de moi, c'était extrêmement présent. Donc quelques minutes après ça, juste avant, donc une minute avant la fin du match, il y a cette contre-attaque. Et j'en arrive à sortir de ma défense centrale, à accompagner cette sortie de balle de Christophe Dugarry. Et je vois Patrick, mon collègue d'Arsenal, où on fait le doublé quelques semaines auparavant. Et je le vois partir dans sa grande chevauchée avec ses grands ciseaux. Instinctivement, il y a une petite voix qui me dit « Manu, vas-y ». Et j'y vais. Et je me dis « On va reformer le duo qui avait régné sur la Première Ligue. C'est lui qui me donne ce ballon. » Et je marque de façon instinctive devant Taffarel qui sort à ma rencontre. Et donc je casse ma propre prémonition puisqu'on n'est plus à 2-0, on est à 3-0.
13: La reprise, les Brésiliens se marchent dessus. Allez, Christophe Dugarry, il faut qu'on compte l'effort. Christophe Dugarry avec Vieira sur le côté gauche. Le voici, Patrick Vieira. Emmanuel Petit est monté.
14: Il va le mettre.
13: Emmanuel Petit.
14: Oui.
13: Ouais.
14: Oh,
13: c'est gagné pour l'équipe de France.
15: Bravo, Emmanuel Petit. 3-0. La France est championne du monde. Extraordinaire.
12: C'est des choses qui, pour moi, sont... J'en parle librement maintenant, mais à une certaine époque, tout de suite après, je ne pouvais pas en parler parce que les gens ils vous regardent bizarrement. En tout cas, je ne pourrais pas vous l'expliquer. Je vous dis simplement les choses telles que je les ai vécues en fait.
13: Mène 3-0 face au champion du monde en titre, quadruple vainqueur de l'épreuve.
12: Je suis revenu, j'ai été accueilli comme un héros national dans mon village, à Saint-Nicolas-d'Aliermont, où vivent encore mes parents. Et ça a été incroyable. C'est toujours pour moi extrêmement difficile des fois de réaliser l'impact que peuvent avoir le sport ou les exploits sportifs dans l'imaginaire collectif, sur le plan émotionnel. J'essaye toujours de prendre beaucoup de recul par rapport à ça parce que même si ça fait longtemps que j'ai arrêté de jouer, je suis arrêté tous les jours en France, à l'étranger, alors que nous sommes que des joueurs de football. On est un petit peu les gladiateurs des temps romains. Pour reprendre un petit peu une célèbre parole dans le film Gladiator, si tu veux gagner ta liberté, gagne le cœur du public. ça a été une communion extraordinaire. Je vais vous faire un aveu, je crois que c'est la dernière fois que j'ai vu mon pays uni et heureux. Donc il y a beaucoup de nostalgie là-dedans. Et pourtant, ça fait quoi? On est en 2026, ça fait 28 ans. J'ai l'impression que ça fait une éternité déjà.
14: Tout le monde a un souvenir avec France 98, en tout cas ceux qui étaient nés.
1: Nathalie Yanetta, directrice des sports de Radio France.
14: De ce souvenir-là, c'est donc l'émotion collective qu'on en a gardée. Avec plus on vieillit, plus on idéalise d'ailleurs ce moment. Mais ça, c'est le jeu. À travers cette émotion collective, vont émerger une ou deux ou trois parfois visages qui vont cristalliser d'une certaine manière notre souvenir. Pour France 98, bien sûr, c'est Zidane. Il nous faut un visage, une histoire, y compris quand elle est tragique. Pour la génération des années 80, c'est évidemment Patrick Battiston. Parce que l'agression qu'il subit, qu'on aime ou pas le foot, je crois que tout le monde, à un moment donné, se souvient de ce corps sur une civière, de ce poing qui se ferme et qui tombe avec Michel Platini aux côtés de lui qui l'accompagne et dont on se dit « mais peut-être il est mort ». En fait, il faut à la fois du romanesque et de la dramaturgie. Et il y a des figures qui incarnent ça. Zidane est profondément une figure romanesque.
16: Aimé Jacquet, quels sont les joueurs clés de votre équipe?
17: Oh, il y en a beaucoup, mais l'homme clé, c'est Didier Deschamps, parce que c'est le capitaine.
1: Aimé Jacquet, sélectionneur des Bleus de 1994 à 1998, extrait du coffret Les Bleus à la Coupe du Monde par Denis Soula et Joël Spindel.
17: C'est l'homme qui insuffle sur le terrain ce dynamisme. Et puis, on en a d'autres. On a eu Bernard Lama quand il était là, on a eu Laurent Blanc quand il était là, sûrement Marcel Desailly, très logiquement, était un leader. Mais c'est vrai qu'on passe des messages par ces leaders au groupe quand on vit ensemble.
1: Comment se traduit cette relation avec le sélectionneur quand vous êtes capitaine sous Aimé Jacquet, Didier Deschamps?
18: Beaucoup d'échanges, entre les rassemblements surtout. Pendant les rassemblements, oui, mais entre, oui, je me rappelle qu'il est venu souvent me voir, puisque j'étais à la Juventus de Turin, ou par le téléphone. Oui, oui, il y avait déjà le téléphone à cette époque-là.
1: Didier Deschamps, bleu de 1989 à 2000 et sélectionneur de 2012 à 2026.
18: Donc voilà, d'échanger sur différents sujets par rapport au groupe, pas sur les choix de joueurs, même si certains ont pu me cataloguer d'avoir pu influencer, mais j'ai jamais été sur ce terrain-là et je me l'interdisais parce que c'était pas de mon ressort, donc c'était plus sur des idées qu'il avait. Voilà, c'est des échanges, mais dans un objectif commun, c'est pour le bien de l'équipe de France.
6: Il y a un changement culturel, me semble-t-il, qui se produit à ce moment-là, et dont l'acteur principal est Aimé Jacquet, c'est-à-dire organiser une équipe de France qui soit extrêmement solide. On rompt un peu avec une certaine idée du football français, ce football virevoltant, mais parfois évidemment qui est battu par des adversaires un peu plus puissants, un peu plus constants et plus réalistes, et qui voit le jour à l'Euro 1996 hein, en Angleterre, et puis évidemment qui va connaître ses moments de gloire, extrême, hein, la Coupe du Monde 98, qui est remportée d'abord par le fait qu'une grande partie de ses joueurs évoluent à l'étranger, et notamment dans des clubs italiens comme la Juventus, dans le cas de Deschamps et de Zidane, et donc des gens qui sont allés apprendre la culture de la gagne, la constance à l'entraînement aussi, peut-être, la rigueur tactique. C'est plus tant, alors même s'il y a des grands joueurs, on pourra citer évidemment Zidane, mais avant cela, c'est quoi? C'est d'abord un groupe extrêmement compact, qui encaisse peu de buts, qui a une défense de fer, des milieux de terrain travailleurs, peut-être moins créatif hein, qu'à l'époque de Gires, de Tigana, de Platini, ou de Ginghini, ou encore Fernandez. Hein. Donc les choses, évidemment, de ce point de vue-là, ont changé. C'est une équipe aussi beaucoup plus physique, et puis qui finit par l'emporter.
19: En 1998, on avait un groupe de 22 qui étaient tous compétitifs.
1: Henri Émile, sélectionneur adjoint de 1984 à 2004.
19: Et qui ont été compétiteurs. Quand on a eu à changer pour des blessures ou pour des suspensions ou parce qu'on avait été qualifié au premier tour, le match contre le Danemark, entre les soi-disant les remplaçants, on ne voit pas de différence.

0: Vous êtes champion du monde en 1998 comme joueur, en 2018 comme sélectionneur.
1: Oui.
0: Quels seraient les points communs entre les deux parcours, entre les deux équipes de France championnes du monde, Didier Deschamps ?
1: Je me refuse de comparer et encore moins opposer. Voilà, ces deux équipes, c'est un succès pur, plus un succès, ça fait deux succès pour l'équipe de France. Le fait que j'y sois dans les deux, il y en a beaucoup qui vont dire j'ai de la chance. Non, après il faut beaucoup de choses. Déjà, il faut battre tous nos adversaires. C'est tout faire pour que ça bascule du bon côté. Pour prendre une expression, il y a certainement besoin d'un alignement des planètes à un moment. Parce qu'on a affaire en face de nous à aussi beaucoup de qualité, beaucoup de force. C'est sans doute aussi le destin. Ça doit être écrit quelque part. Après, on le sait pas, on le sait qu'après. Mais ce que je peux vous dire, c'est que c'est deux moments avec des émotions incroyables. Parce qu'aujourd'hui, dans la sphère du football, il n'y a rien qui est au-dessus d'une Coupe du Monde. Même si j'ai eu le bonheur, le privilège de gagner beaucoup.

0: C'est énorme, ça fait 4-12 ans.
1: Guy Stéphane, vous êtes dans le staff pendant la Coupe du Monde 2018. Quel est votre souvenir marquant de cette Coupe du Monde?
2: Ah, le souvenir le plus marquant, probablement, c'est on mène pendant cette finale de Coupe du Monde et je crois qu'il reste à peu près 2 minutes à jouer. Et à un moment, je me tourne vers, je suis à sa droite, je me tourne vers Didier et je lui dis, je crois qu'on va être champion du monde.
1: Guy Stéphane, sélectionneur adjoint de 2012 à 2026.
2: Ça m'était jamais arrivé de m'exprimer avant la fin du match, parce que tant que le coup de sifflet n'est pas donné, je ne m'exprimais pas du tout. Mais ce jour-là, je me suis exprimé. Donc il y avait suffisamment d'écart entre les deux équipes pour exprimer ça. Et évidemment, c'est une émotion très forte d'arriver si haut. C'était la pluie du bonheur. Il faisait un temps exécrable ce soir-là. C'est la pluie du bonheur avec la tête dans les étoiles.
0: C'est fini ! C'est terminé ! La France est championne du monde ! La France est championne du monde ! La France est championne du monde de football ! La France est championne du monde de football ! Ils l'ont fait, les Bleus ! Ils l'ont fait ! Ils l'ont fait, ils sont champions du monde ! 20 ans après France 98 ! Ils sont champions du monde !
1: En 2018, Moussa Dimonferrand, vous êtes à l'antenne pour suivre l'équipe de France de football et vous perdez votre voix un soir de match. Quel souvenir avez-vous de cette Coupe du Monde 2018, justement ?
3: Bah, c'est ma première déjà en tant que journaliste sur les antennes nationales, donc c'est un souvenir très émouvant, très fort, parce que vous commentez votre première Coupe du Monde avec l'équipe de France, et l'équipe de France, elle gagne la Coupe du Monde. Donc j'ai beaucoup de chance, quand même. J'en garde un super souvenir parce que en tant que jeune journaliste, je deviens aussi un peu plus adulte d'un point de vue journalistique. Je perds ma voix à l'issue de la demi-finale contre la Belgique. Plus de voix, plus rien, à tel point que ça en devient un sujet en termes de santé. Et donc, je suis à Istra avec les Bleus, au suivi. Et je reviens à Moscou, rendez-vous en clinique, etc. On me donne des produits. Franchement, je pense que lors de la finale, j'étais le plus dopé du stade. Et en fait, pendant 48 heures, 3 jours, je ne sais plus exactement, je ne dois pas parler. Et je retrouve ma voix le jour de la finale, il n'y a pas de problème, je l'ai, il n'y a aucun souci. Mais je la repère évidemment en sortie de finale. D'ailleurs, le lendemain matin pour les sujets en direct, en matinale, c'était très compliqué. Donc oui, j'en garde un souvenir extrêmement ému. Le France-Argentine restera un des plus grands souvenirs de ma carrière, tout sport confondu.
1: En 2018, il y a deux joueurs qui n'entrent pas du tout sur le terrain. Guy Stéphane, c'est le troisième gardien, Alphonse Areola,
2: oui.
1: Et Adil Rami.
2: Oui.
1: Pourquoi ?
2: Parce que il n'y a pas eu pour le troisième gardien la possibilité de le faire jouer, ce qui n'empêche qu'il a joué son rôle dans toute la compétition. Et en ce qui concerne Adil, il y a eu une possibilité de le faire entrer. Il n'était pas très chaud parce que ça fonctionnait tellement. Il s'est rendu compte que peut-être que c'était pas le bon moment pour lui. Puis c'est comme ça aussi dans beaucoup de compétitions. Vous êtes 22, c'était 23, maintenant c'est 26, possibilité d'être 26 parce que il y a 5 remplaçants possibles, etc. C'est venu aussi après le Covid. Voilà, c'est pas pour ça qu'il faut utiliser les 26 joueurs. Ça dépend si vous avez beaucoup de blessés ou pas. Donc voilà, il arrive que certains joueurs ne jouent pas. Ça l'a pas empêché Adil de mettre le feu à un moment avec l'extincteur et ça nous a fait passer une soirée, un peu plus qu'une soirée assez, je veux dire agréable, c'est pas si agréable que ça, mais ça a montré aussi la force du groupe. Je sais pas si vous vous rappelez de cette anecdote là, voilà.
1: Adil Rami met le feu avec un extincteur,
2: c'est ça,
1: et il n'est pas renvoyé de l'équipe de France.
2: C'est ça, parce que c'était l'état d'esprit de ce groupe-là, qui, s'il y a une connerie de faite, ils veulent la payer, pas simplement celui qui l'a fait, la connerie, l'ensemble du groupe. C'était aussi une force de ce groupe-là, et c'est ça qui a aussi vraiment compté en quart de finale, en demi-finale et en finale.
1: Adil Rami ne rentre pas en jeu lors de
4: cette Coupe du Monde. Non, il n'a pas joué une seconde, oui.
1: Pourquoi ?

0: Ben, pourquoi il fait partie? Il y en avait d'autres, c'était pas le seul. Et sans trahir de secret, après la finale, j'avais été le voir, j'ai dit Adil, je suis désolé, je pensais vraiment te faire rentrer les dernières minutes de la finale. Et vous savez ce qu'il m'a répondu? Il me dit surtout pas, coach, parce que j'avais pas le niveau. En rigolant, c'est Adil, mais j'ai bien conscience de ça, mais il était là. Et il a eu son rôle aussi. Alors après, on ne va pas le faire passer pour l'ambianceur, même s'il est marrant. À un moment, il était un peu trop marrant d'ailleurs, et c'est pour ça que je ne l'ai pas toujours pris. Mais c'est quelqu'un qui met beaucoup de joie, de bonne humeur, mais il était à fond avec le groupe. Mais il est champion du monde, comme les 22 autres, même s'il n'a pas eu voilà, le plaisir, le bonheur de pouvoir jouer, ne serait-ce une seconde ou une minute.
1: Une fois la première étoile apposée sur le maillot, celle du titre mondial remporté en 1998, le rêve est d'en gagner une deuxième. L'équipe de France dispute une nouvelle finale de Coupe du Monde en 2006, mais échoue au tir au but face à l'Italie. En revanche, en 2018, en Russie, elle transforme l'essai, avec Didier Deschamps comme sélectionneur. Dès lors, c'est la troisième étoile qui est visée. Mais les Argentins l'emportent face aux Bleus, grâce au tir au but encore une fois, lors de la finale de 2022 au Qatar. Résumons, sur les 7 dernières finales de Coupe du Monde, l'équipe de France en a disputé 4, dont 2 qu'elle a gagnées. Aucune autre sélection n'a fait mieux depuis la fin du siècle dernier. En somme, l'équipe de France, c'est l'équipe de ce début de millénaire.
2: Désormais, le jeu de l'équipe de France, c'est le jeu d'une grande équipe donc qui est d'abord amenée et appelée à gagner, dont le style est d'abord réaliste. Parfois un peu ennuyeux, c'est ce que reprochent certains au sélectionneur Didier Deschamps, mais qui a quand même remporté une Coupe du Monde, joué une finale de Coupe du Monde et une finale de l'Euro, donc c'est quand même pas mal hein, pour un sélectionneur. Il y en a beaucoup qui aimeraient arriver à cela. Et avec les recettes à la fois qu'il a apprises en Italie, les recettes d'Aimé Jacquet, donc des groupes compacts avec des joueurs complémentaires, et finalement, les résultats avec parfois la manière. Hein, la France bat quand même la Croatie 4-2 en finale de la Coupe du Monde. C'est un score qui est assez rare à ce stade de la compétition.
3: Deschamps en Coupe du Monde, moi je me suis jamais ennuyé, jamais, jamais, jamais. C'est pour moi c'est l'éclat, c'est le succès. Moi en fait. Je veux bien, on parle du style défensif de Didier Deschamps, mais moi, en fait, je vois surtout la force, la capacité d'absorber l'adversaire comme une éponge, défensivement, de le nouer. Et derrière, avec cette fulgurance, cette capacité de contre-attaque et de punir instantanément.
1: Merci à Luis Fernandez, Bruno Colombari, Paul Dietschy, Emmanuel Petit, Nathalie Yanetta, Didier Deschamps, Henri-Émile, Guy Stéphan, Xavier Monferrand. Lecture, Yann de Monternau, Hélène Losseur, Archivina, Arnaud Lançon. 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
1: Bonsoir. Au sommaire de cette nuit sur France Culture, dans un instant, les grands auteurs de la Beat Generation, premier des quatre volets d'une série proposée par Alain Dister dans Surpris par la nuit en 2000, avec Jean-Jacques Lebel, Claude Pellieu et Brice Mathieu-Saint, et avec en archive les voix de Jack Kerouac et Allen Ginsberg. Une heure et demie, numéro 6 d'une série de poésies sur parole consacrée au poète et mathématicien Jacques Roubaud en 1989. Lecture, Catherine Sellers et François Chaumette. À 2h, Évariste Galois, la fureur des mathématiques au programme de la Marche des sciences en compagnie du mathématicien Norbert Verdier en juin 2011. 3h, le journal intime de Nijinsky par Bruno Kremer, Michel Bouquet, Jean Poiret, Michel Serrault, Ariane Borg et Pierre Reynal. Première diffusion le 25 juin 1956 sur Paris Inter. Et enfin, aux alentours de 3h20, première de deux émissions avec Nadine Satia pour sa biographie de Gertrude Stein au micro de Alain Weinstein dans Du jour au lendemain en 2011. Une très bonne nuit à tous, à l'écoute de France Culture.

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1: Avec le recul des années, que retenir des grands textes des auteurs de la Beat Generation? Sans doute d'abord le goût de la liberté. Liberté vécue dans l'errance contée par Jacques Kerouac et La Révolte prêchée par Allen Ginsberg. Liberté aussi bien sûr dans l'écriture, dans la forme, dans la langue. En 2000, le regretté Alain Dister s'engageait pour une série d'émissions sur les traces de cette épopée créatrice qui, dans les années 50, avait changé pour toujours le visage et l'âme de l'Amérique. En voici le premier épisode. Il est consacré aux grands auteurs de la Beat Generation et débute à Paris, autour de la rue Gillecoeur, dans le quartier latin. C'est là que nombre de poètes beat avaient élu domicile, dans un modeste hôtel tenu par une certaine Madame Rachou. Toute une époque et tout un imaginaire nous sont contés dans cette émission par quelques témoins privilégiés. Jean-Jacques Lebel, Claude Pellieux et Brice Mathieu-San au micro d'Alain Dister. Cette émission a été diffusée pour la première fois sur France Culture le 16 mai 2000.
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1: La Beat Generation, c'était une vision que nous avions eue, John Cleland Holmes et moi, et Allen Ginsberg, d'une manière encore plus dingue à la fin des années 40, d'une génération de types à la fois illuminés et fous qui tout à coup se lèveraient pour parcourir l'Amérique sérieuse, curieuse, clocharde, et faisant du stop dans toutes les directions, en loque, béate, une laideur belle dans sa grâce et sa nouveauté. Une vision glanée au coin des rues à Times Square et dans le Village, et dans la nuit des centres-villes de l'Amérique d'après-guerre, en entendant la façon dont le mot « beat » était employé. « Beat » signifiant « être à la rue », mais plein d'une immense conviction. Nous avions même entendu de vieux types à la cool de 1910 parler dans les rues et utiliser le mot comme ça avec une mélancolie ironique. Ça n'a jamais voulu dire « délinquant juvénile ». Ça voulait dire « personne douée d'une spiritualité particulière » qui n'avaient pas formé de groupe, mais étaient plutôt des Bartholdi solitaires, contemplant la fenêtre murée de notre civilisation. Les héros souterrains qui s'étaient finalement détournés de la machine à liberté de l'Occident et qui prenaient des drogues, adoraient le bop, avaient des éclairs de lucidité, faisaient l'expérience du dérèglement de tous les sens, parlaient de façon bizarre, étaient pauvres et fiers de l'être, qui prophétisaient un nouveau style pour la culture américaine, un nouveau style, pensions-nous, complètement libéré des influences de l'Europe, à la différence de la génération perdue, une nouvelle incantation. La même chose, ou presque, se passait dans la France d'après-guerre, de Sartre et de Genet, et de surcroît nous le savions. Mais en ce qui concerne l'existence réelle d'une Beat Generation, il se peut fort bien que ça n'ait été qu'une idée dans nos esprits. Nous restions éveillés jour et nuit en buvant tasse sur tasse de café noir, en écoutant disque après disque Wardell Gray, Lester Young, Dexter Gordon, Willis Jackson, Nanny Tristano et tout le reste, en parlant comme des fous de cette nouvelle sensation sacrée qui régnait dans les rues. Nous écrivions des histoires sur un mec noir étrange et béatifique, un saint à barbichette qui traversait l'Iowa en stop avec une trompette rafistolée pour apporter sur d'autres rivages, à d'autres villes, le message secret du souffle, tel un authentique Walter sans le sou menant une invisible première croisade. Nous avions nos héros mystiques et nous écrivions, non, nous chantions des romans où il figurait de longs poèmes dressés, célébrant les nouveaux anges de l'Amérique souterraine. En réalité, il n'y avait qu'une poignée de mecs vraiment dans le coup et elle s'est dissipée sacrément vite, pendant et après la guerre de Corée, quand une sorte d'efficacité nouvelle et sinistre est apparue en Amérique. Ce fut peut-être le résultat de l'universalisation de la télévision et rien d'autre. Des soldats de la paix, des rafles de contrôle, de la police totale. Mais après 1950, les personnalités beat disparurent dans les prisons, les asiles de fous, ou furent culpabilisées et contraintes à une conformité silencieuse. La génération elle-même n'eut qu'une brève existence et ses membres furent peu nombreux. Mais il n'avait aucun sens à écrire cela s'il n'était pas également vrai que, par une sorte de métamorphose miraculeuse, la jeunesse de l'après-guerre de Corée fut tout à coup à la cool et beat, s'étant approprié les poses et les styles. Bientôt, c'était partout, le nouveau genre, l'allure tordue, avachie. Ça finit même par apparaître au cinéma, James Dean, et à la télévision. Les arrangements bop, qui avaient été autrefois la musique de l'extase secrète des contemplatifs beat, firent leur apparition sur les partitions de la première fosse d'orchestre venue, voir les œuvres de Nea Lefty et non le travail de Count Basie. Les visions bop devinrent le lieu commun du monde commercial, populaire, culturel. L'usage d'expressions telles que « dément », »,« dingue », »,« stressé », »,« cela tapé », »,« genre »,« genre me l'a tapé un de ces jours », je veux dire « parti », devint courant et même familier. L'ingestion de drogue devint une pratique officielle, tranquillisant et autres. Et même le style vestimentaire des types « beat » gagna la jeunesse rock'n'roll via Montgomery Clift, blouson de cuir, Marlon Brando, t-shirt et Elvis Presley, Pat. Et la Beat Generation, bien que morte, fut ressuscitée et légitimée. Cela s'est réellement produit, et ce qui est triste, c'est qu'au moment où on me demande d'expliquer la Beat Generation, il ne reste en fait plus rien de la Beat Generation originale.

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1: Avant de devenir ce phénomène public que dénonçait Jack Kerouac dans ce texte incendiaire daté de 1958, la Beat Generation a d'abord été une histoire d'amitié. Certains de ses personnages sont devenus très célèbres, Kerouac lui-même, Burroughs, Ginsberg, Corso. Beaucoup sont restés dans l'ombre. Mais qui connaissait William Burroughs, Allen Ginsberg, Gregory Corso, lorsqu'ils habitaient dans les chambres sans confort de ce qu'on appelait alors le Beat Hotel? Jean-Jacques Lebel, ami de la première heure de ces poètes d'un genre particulier, se souvient et revient rue Gilcœur à Paris sur les traces de la Beat Generation.
2: Bonjour. Je m'appelle Jean-Jacques Lebel et on m'a très gentiment invité à vous proposer une promenade, dite promenade littéraire, pourquoi pas, concernant mes amis de la Beat Generation à Paris. Et j'ai réfléchi pendant une semaine pour savoir si je pouvais accepter une tâche comme ça, parce que ça semble à première vue assez contradictoire avec ce qu'ont vécu eux-mêmes les poètes dits de la Beat Generation, à Paris et ailleurs. Et en fait, si on réfléchit bien, leur côté extrêmement cultivé, extrêmement précis, sous des masques d'insouciance et d'hallucination permanente, ce côté extrêmement, en tout cas pour ce qui concerne Ginsberg, Corso et Burroughs, ce côté même, on pourrait dire, pédagogique, qui considère que le poème n'est pas seulement le protocole d'une expérience intense, l'expérience du langage, de la vie, quelquefois des extrémités les plus dangereuses de la pensée humaine. C'est aussi, en plus de tout ça, en plus d'un travail sur la langue, une façon extrêmement simple et directe de transmettre quelque chose d'un être humain à un autre être humain. Donc nous voici. Pourquoi j'ai choisi de vous donner rendez-vous ici? C'est parce que nous sommes devant un lieu absolument mythique, mythologique presque maintenant, dont j'ai traversé le seuil, passé le seuil pour la première fois en 1958. Il y en a pas mal d'entre vous qui n'étaient pas nés à cette époque-là. Ça s'appelait alors l'hôtel Gilcœur, mais tous les amis poètes l'appelaient The Beat Hotel, en anglais évidemment, The Beat Hotel. Pourquoi? Parce que d'abord Brian Gysin, ensuite Gregory Corso, plus ou moins dans cet ordre, ensuite William Burroughs, ensuite Allen Ginsberg et Harold North et tant d'autres, et Sinclair Bayliss, ont vécu dans cet endroit. C'était un hôtel, pourquoi ici? D'abord parce que traditionnellement, à côté du quartier latin, c'était très très bon marché. Deuxièmement, parce que la propriétaire d'alors, Madame Rachoux, R-A-C-H-O-U-X, bless her soul, comme disait à l'époque Brian Gysin, ne les jetait pas à la rue quand ils n'arrivaient pas à payer leur chambre à la fin du mois. Il faut se souvenir que très peu d'entre eux, à part Brian Gysin, qui parlait français comme vous et moi, pouvaient lire le français, et ils étaient, ou parlaient le français, ils étaient comme sur une île isolée au milieu de Paris, et avaient très peu de contact avec les Français ou les non-Français, des Parisiens, qui ne parlaient pas l'anglais. Et donc, ils se sont tous retrouvés là, n'est-ce pas, comme de bouche à oreille, si tu cherches un hôtel pas cher, va au 9 rue Gilcœur. Et c'est ici qu'ont été écrits un certain nombre de textes majeurs de la poésie de la Beat Generation. C'est pour cette raison aussi que je vous ai donné rendez-vous ici. Alors, William Burroughs vivait au deuxième étage, dans une chambre totalement sinistre, qui ressemble beaucoup à ce qu'il décrivait lui-même dans ses romans. Il y avait une ampoule nue, la fenêtre était sale et rarement ouverte. Il y avait une odeur vraiment difficile à supporter dans cette chambre. Je ne vous apprendrai rien en vous disant que Burroughs, à cette époque, était héroïnomane. et que tout en développant son extraordinaire génie, il ne faisait pas beaucoup d'efforts pour sortir de son malheur, sauf pour se plaindre et pour jeter sur la réalité et le monde alentour un regard extrêmement sombre et noir. Et il passait des heures à regarder le bout de sa chaussure, ou regarder une chaise. Il me disait à l'époque que le tableau qu'il admirait le plus était les deux chaussures de Van Gogh. Il disait que dans ce tableau, Van Gogh avait pu exprimer toute l'horreur de la situation de l'être humain dans ces deux chaussures, dont évidemment les habitants ou les usagers étaient absents. Il y avait une absence d'être. C'est ça la situation tragique de la réunomane, d'ailleurs. Sur le même palier vivait Brian Gysin, grand poète lui aussi, et grand artiste. Et c'est ici, dans cette chambre, qu'a été inventée par hasard, par erreur, comme souvent. Vous savez qu'en poésie, en art et en science, les grandes découvertes se font par erreur. Et la fameuse technique de cut-up a été découverte dans cette chambre par Brian Gysin. Il était peintre, il faisait des dessins au pinceau qui ressemblaient beaucoup à des calligraphies pour ne pas abîmer la table qui était déjà dans un état épouvantable que Madame Rachou avait mis dans sa chambre. Il avait mis pas mal d'épaisseur de journaux, n'est-ce pas? Et alors pour découper avec une lame de rasoir ses dessins, une fois qu'il les avait terminés, il s'est aperçu que ça coupait aussi évidemment dans les journaux au-dessous. Et un jour, William Burroughs avait fait l'extraordinaire effort de traverser le palier pour venir voir ce que faisait son ami et son amant à l'époque, qui était Brian Gysin. Il a dit « Ah tiens, c'est curieux, évidemment, les mots ne correspondent plus, et ça a inventé des mots nouveaux, n'est-ce pas, étant donné qu'ils étaient coupés. » Et Brian a dit « Tu vois, on devrait essayer ça en poésie. » Et évidemment, ça a donné après la méthode du cut-up que William Burroughs lui-même a utilisé dans la rédaction, la composition, la fabrication, si j'ose dire, de ces extraordinaires livres que sont, qu'il a écrits ici même, qui sont The Ticket That Exploded, Nova Express et autres.
3: Le président est incamé, mais il ne peut pas s'en vaper en prise directe à cause de sa situation. C'est pourquoi il se regarnit à travers moi. Nous nous mettons au contact de temps à autre et je le recharge. Aux yeux d'un observateur fortuit, ces contacts paraissent sans doute de nature purement pédérastique, mais cette excitation n'est qu'accessoirement sexuelle, et la jouissance véritable intervient au moment de la séparation, quand la recharge est terminée. Au début, la méthode consistait à nous placer face à face, pénis bout à bout, mais nous avons dû y renoncer car les points de contact se détériorent, tout comme des veines. À présent, je suis quelquefois obligé d'introduire mon sexe sous sa paupière gauche. Certes, je peux toujours lui faire son affaire avec une simple recharge osmotique, ce qui équivaut à la seringuette épidermique, mais c'est là une solution de faillite. Une RO est fichue de gâcher l'humeur du président pendant plusieurs semaines. Cela pourrait finir par provoquer une catastrophe atomique. Le président paie très cher sa dose diagonale. Il a perdu toute maîtrise de soi. Il est aussi fragile et impuissant qu'un fœtus. Le camé diagonal est torturé par toute la gamme de l'horreur subjective, du délire protoplasmique à l'agonie paralysante des os. La tension croît, un flux d'énergie libéré de tout esclavage émotionnel fouaille le corps du CD qui est agité de soubresauts comme s'il était enchevêtré dans des câbles à haute tension. Si la recharge est coupée à chaud, le camé diagonal est saisi de convulsions électriques si violentes que ses os se déboîtent à l'intérieur de son corps, et il n'est pas encore mort, que son squelette tente déjà de s'arracher à cette chair insupportable pour courir droit au cimetière le plus proche. Les rapports qui se créent entre le camé diagonal et son rechargeur sont d'une telle intensité qu'ils ne peuvent se tolérer mutuellement qu'à de très rares et brèves occasions, en dehors bien sûr des séances de recharge durant lesquelles les rapports personnels sont éclipsés par le processus de camage diagonal. William Burroughs, Le Festin Nu.
2: Il m'avait demandé l'adresse d'une papeterie, comme j'habitais d'ailleurs avec notre ami Alain Dister à cette époque-là, qui est là, juste à côté, rue de l'Hôtel Colbert. Il n'avait que la place de Saint-Michel à traverser. Il m'avait demandé une papeterie. Je l'avais emmené dans une papeterie de chez Gibert Jeune, tout simplement. Il avait acheté une quinzaine de ces grands registres de comptabilité noirs. Vous savez, il aimait beaucoup la couleur noire et le format long. Et alors, c'est dans ces espèces de cahiers de comptables qu'il avait collé des photos découpées dans la presse, des phrases découpées dans la presse, des notes rédigées par lui, des lettres de ses amis. Bref, il a fait une quinzaine de cahiers extraordinaires qu'on appelle les scrapbooks, le cahier de brouillon, si vous voulez, de Nate Lunch. Et ensuite, tout ça a été fait à Tanger, et un peu à New York et un petit peu à Paris, mais surtout à Tanger. Et c'est ici, dans cet hôtel, que ces deux amants ou prétendants de l'époque, qui étaient Brian Gysin et Allen Ginsberg, qui évidemment s'entendaient pas du tout entre eux, ils étaient jaloux de l'un de l'autre, voulaient chacun faire sa version de Naked Lunch. Parce qu'évidemment, il était impossible, impensable, en tout cas à l'époque, de présenter à un éditeur un manuscrit qui était fait avec des dessins, des photos, des notes et tout. Et il fallait un manuscrit tapé à la machine, n'est-ce pas, quelque chose de lisible. Malheureusement, ça aplatit énormément le génie multimédia du texte. Mais enfin bon. Alors, il semblerait que ce soit Allen Ginsberg qui l'ait emporté, et c'est cette version-là qui a ensuite été d'abord refusée, il faut le rappeler, par Lawrence Ferlinghetti, qui éditait à l'époque City Lights Books. Il les édite toujours, d'ailleurs, à San Francisco. Il trouvait que le livre, il y avait trop d'homosexualité et de violence dans le livre. Texto, hein. Alors, c'est quand même grave, ça, quand un éditeur ami dit une chose comme ça. Ensuite, notre ami Maurice Girodias s'est souvent vanté à la télévision, chez Pivot et ailleurs, d'avoir découvert William Burroughs. C'est pas du tout comme ça que ça s'est passé. C'est que William Burroughs lui a été imposé par nous. Il n'en voulait pas non plus. Il trouvait ça répugnant, plein de drogués et de pédés. Il ne supportait pas. Alors, Gregory Corso, Allen Ginsberg, Brian Gysin, Sinclair Bayliss et moi avons fait un sit-in dans son bureau, qui était à l'époque rue Saint-Séverin, d'ailleurs, à deux pas d'ici. Et il avait un contrat avec Gregory Corso, qui est en train d'écrire dans cet hôtel même un livre qui s'appelait American Express, une sorte de roman de la Beat Generation au quotidien. Et la véritable histoire, c'est que nous avons fait un sit-in dans son bureau, et que nous avons fermé la porte à clé de l'intérieur et jeté la clé par la fenêtre. Et en disant, tu te sortiras d'ici vivant. Évidemment, c'était des mots, tout ça, on n'était absolument pas violent, tant que tu n'auras pas signé un contrat avec le génial William Burroughs. Mais William Burroughs, je ne veux pas de ça. Mais il avait publié déjà Genet, Beckett, toutes sortes de romans pornographiques pour les troupes américaines connues sous le nom de Traveler's Companions, mais ça, c'était trop pour lui. Donc, nous avons réussi, au bout de deux jours, ça commençait à être insupportable, il a signé un contrat, et c'est comme ça qu'il a publié William Burroughs et qu'il dit qu'il l'a découvert. Vous voyez comment on réécrit l'histoire littéraire. Alors voilà, nous sommes donc ici. Ah oui, deux mots encore, au troisième étage, il y avait Allen Ginsberg, et Harold North et Sinclair Bayliss. Et tout dernier étage, sous les combles, une toute petite chambre mansardée où vivait Gregory Corso. Et voilà, ça c'est les difficultés de la vie quotidienne. Tout le monde, voilà. Et qu'est-ce que ça m'interrompt, mon fils ? Qu'est-ce que j'étais en train de vous dire ? Hey, can you scream a little less louder, please ? Thank you very much. Merci, nous on s'amuse, nous.
4: Non, moi je travaille.
2: Évidemment, on ne travaille pas, nous. Hein.
4: Voilà,
2: on fait semblant.
4: Merci.
2: Voilà, c'est ça. Merci beaucoup. Donc, cet hôtel tel que vous pouvez l'entreapercevoir maintenant n'a absolument rien à voir. Il est tout propre, tout mignon, tout deux étoiles, ou trois étoiles, ou quatre étoiles, ou 25 étoiles, n'est-ce pas ? On peut en rajouter tant que vous voulez. Il faut vous dire qu'à l'époque, bon, vous savez ce que c'était. Certains nombre d'entre vous, je suppose, ont vécu en bouffée de la vache enragée aussi. Savez ce que c'est que d'essayer de trouver un hôtel vraiment pas cher. Il y avait des rats. Ça, c'était pas très propre. Il y avait les ampoules étaient cassées, les vitres étaient cassées. Mais il y avait des génies. Il y avait une atmosphère tribale. Il y avait de l'amitié. Il y avait dans chaque chambre des gens qui écrivaient des grands textes et qui publiaient des poèmes merveilleux et des dessins importants. Et c'est dans cette mesure-là que je pense que c'est un endroit qui mériterait, puisqu'en France, on a quand même quelque chose de pas mal, une attitude pas mal vis-à-vis de la littérature, c'est de mettre des plaques pour rappeler là où les poètes et les écrivains qu'on admire ont vécu. Je pense qu'on devrait faire une association pour mettre une plaque et en disant simplement le nom les titres des livres merveilleux qui ont été écrits ici. Donc Madame Rachou n'est plus là, mais la dernière fois que nous en avons parlé, avec Brian Geisen et William Burroughs et Gregory Corso, c'était à Amsterdam il y a une quinzaine d'années, à l'époque du festival One World Poetry, et Brian a improvisé un poème sur scène en disant qu'il à la mémoire de Madame Rachou, cette vieille dame très sympathique, qui était auvergnate, hein, évidemment, et qui ne jetait pas les poètes à la rue quand ils n'avaient pas un sou. Et elle, comme il n'y avait qu'un seul téléphone en bas, évidemment, les gens qui habitaient au dernier étage, aux derniers étages, étaient appelés au téléphone de New York ou d'ailleurs, elle allait dans la rue, elle criait « Boyou !» ou « Gregory !» n'est-ce pas ?« Téléphone !» comme ça, dans la rue, tout le quartier était au courant. Et alors, Brian avait dit... Madame Rachou, votre cri de téléphone me manque beaucoup et me hante. Et c'était très, très sympathique. Alors je vais vous lire deux poèmes de Gregory Corso, grand, grand poète. Et c'est incroyable, mais c'est vrai, il est toujours vivant celui-là. C'est-à-dire qu'il a été héroïnomane pendant 50 ans. Il a survécu à toute la soulographie du monde. Et c'est une espèce d'erreur de la nature. Il est toujours là. Et alors que tous les autres qui étaient en relativement meilleure santé ne sont plus là. C'est une espèce de miracle. Hein, Grégory, comme son nom l'indique, était d'origine italienne. Et vous allez l'entendre, extrêmement cultivé. Je vais vous lire « Sous ses dehors de clochard céleste ». Il est parti, le monsieur qui dormait sur le trottoir tout à l'heure. Peut-être que c'était un hommage à Kerouac et à Corso. Quand je suis arrivé tout à l'heure, il y a un monsieur qui dormait tranquillement sur le trottoir au soleil. Alors voilà, d'abord, de Gregory Corso, un poème de circonstance, si j'ose dire, qui s'appelle Paris. C'est, tous les poèmes que je vais vous lire aujourd'hui sont tirés de l'anthologie de la poésie de la Beat Generation que j'ai commencé à traduire ici même dans la chambre de Ginsberg en 58-59 avec les poètes eux-mêmes et qui a été édité chez De Noël en 66 et qui va reparaître bientôt dans la collection poésie chez Gallimard. Alors de Gregory Corso, Paris, traduction en français de moi. Ville enfant, ville avril. Esprit d'ange accroupi sous les portes cochères, poète, cheveux rongés des vers, merveilleux Baudelaire, Artaud, Rimbaud, Apollinaire, regarde vers la ville nuit. Indicateurs et concierges, Malheur et Montparnasse, mortuaire Notre-Dame, regarde vers la nuit cercle, dôme de famille, Hugo et Zola ensemble dans la tombe, piège à mort d'Arlequin, scène, fabrique, boue, sinistre. Eiffel, regarde en bas, vois la fourmi apocalyptique rampante, ville sans New York, ville d'Allemands morts et disparus, maison de poupée de la mère guerre. Alors, je vais vous en lire un deuxième. C'est très important pour ceux et celles qui ne connaissent pas bien cette poésie, ce qui n'est pas grave, évidemment, de comprendre à quel point, souvent dans les mouvements d'avant-garde, pas seulement dit d'avant-garde, entre guillemets, parce que ça ne veut pas dire grand-chose, disons le langage, l'expérimentation du langage, comme les dadaïstes, les futuristes, les surréalistes, la Beat Generation et tant d'autres mouvements artistiques ou poétiques qui ont tendance à penser qu'ils font une tabula rasa, qu'ils cassent avec le passé. C'est pas vrai du tout. Vous allez voir qu'ici, par exemple, non seulement il y avait des allusions dans le poème précédent extrêmement lettrées quant au contexte culturel français, mais il s'agit de la bataille d'Uccello, la fameuse bataille d'Anghiari, c'est pas dit dans le texte, mais enfin je vous l'explique, vous avez probablement vu au musée des Offices à Florence, vous l'avez probablement présent, cet énorme spaghetti merveilleux de chevaux, de guerriers, vous allez voir que Gregory Corso l'a regardé avec un regard extrêmement aigu. Uccello. Ils ne mourront jamais sur ce champ de bataille, ni l'ombre des loups ne recrutera leur horde, ni des mariés de blé à tous les horizons, là, dans l'attente de consommer la bataille. Il n'y aura pas de morts pour resserrer leur ventre lâche, ni de tas de chevaux empesés pour briser l'écarlate, leurs yeux brillants, ni pour porter en avant leur nourriture de mort. Ils préféreraient se morfondre de faim avec des langues folles, plutôt que de croire qu'aucun homme ne meurt sur ce champ. Ils ne mourront jamais, ceux qui combattent s'y enlacés, souffle contre souffle, regard dans regard, impossible de mourir ou de bouger, nulle lumière ne transparaît, nulle masse à la main, rien que cheval, plus essoufflé que cheval, bouclier étincelant par-dessus bouclier, tout étoilé par le rayon à point d'un œil casqué. Ah, comme il est difficile de choir dans un tricot de lance. Et ces bannières, furieuses comme si elles voulaient traîner les insignes parmi les ratures de ciel. On s'imagine qu'il aurait peint ses armées au bord des plus froides rivières, qu'il aurait des rangées de crânes en fer flamboyant dans l'obscurité. On croirait impossible qu'un homme meure, la bouche de chacun combattant est un château fort de chansons, chaque point de fer un gong de rêve. Fléau sonnant contre fléau, tel des cris d'or, comme je rêve de me joindre à semblable bataille. Un homme en argent sur un cheval noir avec un étendard rouge et une lance striée. Ne jamais mourir sans être sans fin, un prince doré de la guerre en images. Et voilà, tous ces deux poèmes de Gregory Corso ont été écrits ici, dans sa chambre.
4: Brice Mathiasson, vous êtes un des traducteurs de la Beat Generation, un des traducteurs de certains ouvrages, en tout cas, pas de tous, mais ça ferait beaucoup, mais de certains ouvrages de la Beat Generation. Lesquels ?
5: Alors, j'ai traduit quelques textes de Burroughs, et j'ai surtout traduit un poète de la Beat Generation, mais qui est un poète qui dépasse maintenant le cadre de la Beat Generation, puisqu'il est toujours vivant, qui s'appelle Gary Snyder, qui était un ami de Jack Kerouac. Et j'ai traduit deux recueils de Gary Snyder, qui sont Amérique, il tortue, et L'arrière-pays. Tout ça pour un éditeur qui s'appelle toujours Pierre-Jean Oswald, mais qui ne publie plus sous le nom de Pierre-Jean Oswald éditeur. Et ça, ça remonte quand même à 1977, à l'époque où Gary Snyder avait déjà été publié chez Christian Bourgois, d'ailleurs. Et j'ai traduit aussi deux romans de Kerouac, plus quelques textes inédits par-ci par-là. J'ai retraduit la préface aux Américains de les photographies de Robert Frank. Donc j'ai traduit deux livres de Kerouac. Le premier, c'est Vanité de Dulhuose, qui est en fait son dernier roman, et donc avec un style peut-être un peu empâté, mais en même temps très kerouakien, c'est-à-dire très sur l'improvisation, sur la confiance à la spontanéité, dans la prose spontanée. Et le deuxième livre, qui est quelque chose de beaucoup plus, oui, d'une certaine manière ambitieux, parce que je pense que c'est le livre formellement le plus ambitieux de Kerouac, qui s'appelle Vision de Cody. Et là, que j'ai traduit dans les années 80, au début des années 80, je dis pas de bêtises, si je dis une bêtise, c'était les années 90, et qui est fondé sur des formes romanesques totalement expérimentales, et qui est une sorte d'écriture du souffle. C'est-à-dire que l'intrigue, en quelque sorte, la manière dont le livre va se développer, dont il va évoluer, est liée à une pratique de l'écriture qui est de l'ordre de l'improvisation de jazz. Hein, le modèle, c'est vraiment Miles Davis, les grands saxophonistes des années 50. C'est un livre qui est resté très très longtemps inédit aux États-Unis, tant sa forme était originale et ne collait absolument pas avec les stéréotypes qu'on a pu coller sur Kerouac, malheureusement, en particulier après la publication de Sur la route. Et Vision de Cody est quelque chose de complètement atypique par rapport à la production de Kerouac, mais où en même temps, c'est là où il me semble au mieux de sa forme, au mieux de son écriture, et avec cette espèce de prose qui n'est pas du tout une prose romanesque classique, mais qui est au contraire quelque chose de totalement délié, de totalement libre, d'affranchi de toute contrainte, qui se rapproche peut-être davantage de tentatives comme celle de l'Ulysse de Joyce, mais les constructions symboliques totalement balayées. Donc pas de garde-fou. Vraiment, c'est une prose sans garde-fou, c'est une prose qui est en pleine liberté, entièrement disponible à toutes les pensées qui pouvaient traverser son esprit à ce moment-là, et qui fait que il y a, alors là c'est un vrai problème de traducteur, il y a une espèce d'affranchissement total, de liberté entière par rapport à la syntaxe. Un peu comme le free jazz pouvait s'affranchir de toutes les règles de modalité, d'enchaînement, de rythmique, etc. On se retrouve dans une espèce de forêt primitive de la langue, qui est aussi une image de l'Amérique sauvage, évidemment, et qui fait que la langue elle-même est travaillée de l'intérieur par ce souffle. Des tas de choses que un Coltrane ou un Gâteau Barbieri ou un Roland Kirk pouvait se permettre de liberté par rapport aux structures un peu contraignantes de l'improvisation jazzistique avant eux. Kerouac les expérimente, et alors là, pour une espèce d'improvisation qui est, la comparaison, c'est encore le continent américain, c'est-à-dire c'est une sorte de Mississippi qui fait des milliers de kilomètres de long, et c'est un livre qui fait 800 pages ou 900 pages. Donc c'est une sorte d'improvisation perpétuelle sur, évidemment, le continent américain, sur l'étendue du continent américain, sur la diversité des paysages, la diversité des rencontres, la diversité des climats, etc. Et tout ça étant construit, en fait, alors là, de manière extrêmement ferme, en trois parties. Là, on rejoint une forme peut-être plus traditionnelle de la musique classique, mais c'est construit en trois parties. La première partie, c'est en effet une improvisation comme ça, absolument débridée, sans entrave, qui étant vraiment une expérimentation de la langue, même une tentation pour essayer de créer une langue plus sauvage, une langue encore plus libérée de toutes les contraintes syntaxiques. Ça, c'est la première partie. La deuxième partie étant... C'est drôle qu'on soit devant un magnétophone pour faire ça, parce que c'est exactement ce qu'a fait Kerouac dans la deuxième partie de Vision de Cody. C'est-à-dire qu'il a enregistré des soirées entières qu'il passait avec son ami Cody Pomeray, alias Dean Moriarty, alias le héros de Sur la route aussi.
4: Neil Cassady.
5: Neil Cassady, oui. Oui, je confonds les noms, les vrais noms avec les noms romanesques. Et c'est donc quelque chose qui est plus de l'ordre d'une esthétique liée au pop art ou à l'hyper-réalisme. C'est-à-dire que c'est une transcription absolument froide de toutes ces soirées qui étaient très chaudes, elles, mais transcription non retouchée, comme une espèce de long plan séquence cinématographique où on ne retire rien. C'est filmé, monté.
4: Hein. C'est ce qu'a fait Andy Warhol d'ailleurs après, lorsqu'il a réalisé un certain nombre d'interviews, comme ça pour le magazine du même nom, il enregistrait des interviews et il les retranscrivait sans absolument rien changer, pas même un tout sautement, une respiration ou des répétitions.
5: C'est exactement la même chose, sauf que Kerouac fait ça 10 ans avant. Hein. Donc il y a une espèce comme ça dans l'expérimentation d'anticipation sur ce qui va se passer. Pas vraiment dans les procédés de Warhol, la sérigraphie, etc., et le multiple, la série, mais en même temps, c'est vrai, comme vous le dites, cette manière d'enregistrer, de transcrire, ce sont vraiment des transcriptions. Et dans Vision de Cody, il y a donc cette troisième partie qui reprend le procédé de la première partie, et qui est donc une espèce de flux, comme ça, qui n'est pas un flux de conscience comme chez Joyce, c'est-à-dire que l'ambition n'est pas du tout celle-ci de retranscrire les processus inconscients, mais qui est vraiment un flux d'écriture. Bon, alors les problèmes auxquels on se heurte lorsqu'on doit traduire ça, c'est que, comme je le disais, Kerouac fait subir les pires outrages à la syntaxe de l'américain qui est extrêmement souple. Alors que en français, on se heurte à une langue qui est là extrêmement codée, qui ne supporte pas les écarts, qui ne supporte pas ce qu'on pourrait appeler les infractions. C'est exactement comme lorsqu'on conduit, enfin pour reprendre une métaphore sur la route, de la voiture. Il y a un code de la route et un code de l'écriture en français qui est extrêmement strict et qui fait qu'on est absolument dans l'impossibilité totale de s'écarter sous peine d'amende, sous peine d'infraction. Or, pour être un peu fidèle à cette espèce de sauvagerie de l'écriture de Kerouac dans ses longues improvisations, dans ses longs riffs d'écriture de Vision de Cody, il faut malgré tout réussir à faire subir à la langue française quelques outrages, ce que la dame permet difficilement malgré tout. Oui.
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On passa une folle journée à la Nouvelle-Orléans à déambuler avec les Dunkel. Dean était tout à fait déchaîné ce jour-là. Quand il vit à la gare de triage des trains de marchandises de la TNNO, il voulut aussitôt tout me montrer. « Tu seras Serfrain avant que j'ai fini. » Lui, moi et Ed Dunkel ont couru à travers les voies et ont bondi sur un convoi, nous emparant de 3 emplacements individuels. Marilou et Galatea attendaient dans l'auto. On se fit véhiculer pendant un demi-mile au milieu des quais, faisant des signaux aux aiguilleurs et aux porte-drapeaux. Ils m'enseignèrent la bonne manière de descendre en marche d'un wagon. D'abord le pied arrière, on s'écarte du train, puis on pivote enfin l'autre pied. Ils me montrèrent les fourgons frigorifiques, les compartiments à glace recommandés par une nuit d'hiver dans un convoi de voitures vides. « Tu te souviens de ce que je t'ai raconté sur mon voyage de New Mexico à L.A. ?» me cria Dean. « C'est comme ça que j'étais accrochée. » On revint trouver les filles au bout d'une demi-heure et naturellement, elles étaient furieuses. Ed et Galatea avaient décidé de prendre une chambre à la Nouvelle-Orléans, de rester là et de travailler. Cela arrangeait Bull qui commençait à en avoir marre de toute cette smala. L'invitation, primitivement, n'était destinée qu'à moi. Dans la pièce du devant, où couchaient Dean et Marilou, il y avait de la confiture et des taches de café et des tubes vides de benzédrine partout sur le plancher. Qui pisait, c'était l'atelier de Bull et il ne pouvait pas travailler à ses étagères. Les bonds et les galops incessants de Dean rendaient folle la pauvre Jane. On attendait mon prochain virement de l'armée pour faire notre traversée. Ma tante devait le faire suivre. On partait tous les trois, Dean, Marilou et moi. Quand le mandat arriva, je détestais l'idée de quitter si vite la merveilleuse maison de Bull, mais Dean était tout feu tout flamme et prêt à partir. Par un triste crépuscule rougeoyant, nous nous installâmes finalement dans l'auto et Jane, Dodie, le petit Ray, Bull, Ed et Galatea étaient réunis autour de nous dans l'herbe haute, tout souriant. C'était l'adieu. Au dernier moment, Dean et Bull s'étaient brouillés à propos d'argent. Dean voulait emprunter, Bull avait dit que c'était hors de question. La fêlure remontait au séjour dans le Texas. Dean l'escroc se mettait peu à peu les gens à dos. Il gloussa nerveusement. Il s'en foutait complètement. Il se frotta la braguette, souleva d'un doigt la robe de Marilou, lui lécha le genou, l'écuma la bouche et dit « Chérie, tu sais et je sais que tout est limpide entre nous. Jusqu'aux ultimes confins de la définition la plus abstraite, en termes métaphysiques ou en tout autre terme que tu souhaiterais spécifier ou tendrement imposer ou aimerais ouïr, et ainsi de suite. » Et la bagnole vrombissait, et on filait de nouveau vers la Californie. Jack Kerouac, sur la route.

0: Est-ce qu'il est possible aussi de retrouver dans la langue française le rythme que vous soulignez justement, le rythme jazz, c'est-à-dire la scansion des mots, qui évidemment, ça va de soi, on pourrait presque dire en anglais, en américain en tout cas, alors qu'en français, cette scansion est peut-être plus difficile, sinon impossible à trouver.
1: Oui, on dit toujours aux traducteurs débutants, méfiez-vous de l'alexandrin. C'est-à-dire que dans n'importe quelle prose, n'importe quel roman, un traducteur débutant qui a un peu de talent et qui commence à se sentir à l'aise, il fait de manière totalement inconsciente alexandrin sur alexandrin. C'est-à-dire que le rythme de la langue française est totalement modelé, façonné sur l'alexandrin, comme si c'était la longueur du riff de jazz hérité de l'âge classique français. Donc il faut déjà se déprendre de cette chose-là et essayer de, en particulier sur Kerouac, mais c'est aussi valable sur des tas d'autres écrivains, je pense à Robert Coover, je pense à Thomas Pynchon, essayer d'entendre. C'est-à-dire que ce sont des proses d'écrivains américains qu'il ne faut pas lire comme on lit un texte français qui se trouve aux antipodes le plus souvent de la langue parlée. Mais il faut le lire peut-être même le passer au gueuloir, et on s'aperçoit que c'est le travail qu'ont fait ces écrivains américains, c'est-à-dire le passer au gueuloir, et il y a une espèce d'adéquation, de collage absolument parfait entre l'oralité américaine et l'écriture de certains écrivains américains, moi qui me semble particulièrement essentiel. Je répète, je pense à Robert Coover, je pense à Thomas Pynchon. Le grand fondateur, c'est-à-dire l'équivalent du Céline américain, étant évidemment Kerouac, mais peut-être aussi Mark Twain.
0: Il admirait beaucoup Céline, d'ailleurs. Il a écrit des textes sur Céline.
1: Bien sûr, ils sont allés avec Ginsberg et Burroughs à Meudon rencontrer Céline parce que, évidemment, ils avaient très très bien compris qu'il y avait une identité comme ça dans la conception de la langue, dans la conception de l'écriture.
0: Il l'avait trouvé charmant, d'ailleurs.
1: Oui, on ne sait pas très bien ce qui s'était passé ce jour-là, hein, mais je pense qu'ils s'étaient assez bien entendus et que le charme de Ginsberg, la froideur de Burroughs et l'angélisme de Kerouac avaient dû fonctionner auprès du vieux médecin et que donc ils avaient dû passer quelques instants assez agréables. Et je crois qu'il y a cette qualité d'oralité dans l'écriture américaine qui fait que pour le traducteur, c'est vraiment à l'oreille que ça fonctionne. C'est-à-dire que, d'une certaine manière, et dans certains cas, je pense en particulier au Mexico City Blues, au poème de Kerouac, le sens passe après le son. C'est-à-dire, c'est d'abord une musique, un rythme, des percussions qu'il faut retranscrire, et ensuite, c'est-à-dire c'est un problème musical, hein, c'est un problème d'interprétation musicale, et à partir de la partition de Kerouac, en particulier dans Mexico City Blues, le sens des mots est un peu accessoire. C'est un peu paradoxal comme attitude de traduction, mais je crois que c'est ça qu'il faut jamais perdre de vue, en tout cas perdre d'oreille, pardon.
2: Goofing at the table, you just don't know. What don't I know? How good this ham and eggs is. If you had any idea whatsoever how good this is, then you would stop writing poetry and dig in.
3: Tu ne sais même pas. Qu'est-ce que je ne sais pas? Ce que ces os au jambon sont bons. Si t'avais la moindre idée, combien c'est bon. Tu t'arrêterais d'écrire des poèmes et tu t'y mettrais. Ça fait tellement longtemps que j'ai eu faim. C'est un miracle. Oh mon vieux, ces œufs au bacon. Où sont ces damnés ciseaux? En chantant, tu ne sauras jamais combien je t'aime. Jack Kerouac, Mexico City Blues, 80e chorus.
0: Cette oralité à l'époque de Kerouac, de Ginsberg et des autres poètes écrivains de la Beat Generation, elle se pratiquait en public. Il y avait une sorte même de rivalité entre eux pour savoir lequel serait le plus expressif. On se souvient par exemple de la première lecture de Howl par Ginsberg à San Francisco. Kerouac était dans la salle et soutenait le poète comme on peut soutenir un choriste, un musicien de jazz.
1: Tout à fait. Je crois que d'ailleurs que le titre de cette première lecture qui a été un événement formidable, à la fois publicitaire, à la fois poétique, à la fois politique. Et je pense que c'est ce triple aspect, à la fois poétique, politique et... je sais plus ce que je disais d'autre, poétique, politique et spectaculaire, musical, est quelque chose qui a été parfaitement compris par Ginsberg, qui a tout de suite su comment assurer la promotion non seulement de son propre travail, mais assurer la promotion de ses amis. Il y a une vraie générosité chez Ginsberg, il y a toujours eu cette volonté de créer des espèces de lieux de liberté, que ce soit des lieux en contact avec le phénomène qualifié de hippie, mais qui sont des lieux communautaires, des lieux de vie commune, mais aussi des lieux de liberté, d'exercice du langage, des lieux de revendication politique. Et je pense que ce terme de howl, donc le hurlement, est effectivement quelque chose que l'on qui montre bien l'importance de cette oralité, en tout cas pour les Beats, pour les écrivains de la Beat Generation. Je repense aussi à Thomas Pynchon, parce que je suis en train de le traduire, je repense à Gravity's Rainbow, c'est-à-dire l'arc-en-ciel de la gravité. La première phrase de Gravity's Rainbow, c'est « A screaming comes across the sky ».

qui, à ma connaissance, n'a pas été, comment dire, égalée ou reprise, malheureusement, par beaucoup d'écrivains actuels. Et puis cette identité qui est effectuée entre poésie, politique, expérimentation scripturale et musicalité de l'écriture.

0: « Voici le monde !» dit Dean. « Mon Dieu » cria-t-il, claquant de ses mains le volant. « Voici le monde ! Nous pouvons aller directement en Amérique du Sud si la route y va. Songe-y, enfant de putain, foutre Dieu !» Et on fonçait toujours. L'aube se déploya très vite et on commença à voir le sable blanc du désert et de loin en loin des cabanes à l'écart de la route. Dean ralentit pour les examiner. « De vraies cabanes de misère, mon pote. Un style qu'on trouve seulement dans la vallée de la mort et en plus moche. » Ces gens se soucient aucunement des apparences. Devant nous, la première ville qui eut quelque importance sur la carte se nommait Sabinas Hidalgo. On avait sacrément hâte d'y arriver et de la voir. « Et la route ne diffère pas de la route américaine, cria Dean, à l'exception d'une chose unique et démentielle, comme tu peux le remarquer. Ici, à droite, les bornes militaires ont des inscriptions en kilomètres et elles cliquettent la distance qui nous sépare de Mexico. Tu piges, c'est l'unique grande ville de tout le pays, tout converge dessus. » Il ne restait plus que 767 miles jusqu'à cette métropole. En kilomètres, le chiffre dépassait le millier. « Bon Dieu, faut que j'y arrive !» s'écria Dean. Pendant un moment, je fermais les yeux, absolument épuisée. Et j'entendais toujours Dean qui cognait le volant avec ses poings et disait « Bon Dieu !» et « Quelle jouissance !» et « Oh, quel pays !» et « Oui !» On arriva à Sabinas Hidalgo, en plein désert, environ à 7 heures du matin. On roula complètement au pas pour voir ça. On réveilla Stan à l'arrière. On se redressa, droit sur nos sièges, pour savourer. La rue principale était boueuse et pleine de trous. De chaque côté, c'était des façades sales, délabrées, décrépies. Des ânes marchaient dans la rue avec des paquets. Des femmes, pieds nus, nous observaient sous des porches obscurs. La rue était toute grouillante de piétons qui commençaient une nouvelle journée dans les campagnes du Mexique. Des vieux, aux moustaches en guidon, nous regardaient fixement. Le spectacle de trois jeunes Américains barbus et dépenaillés, si différents des touristes habituels bien fringués, leur paraissait d'un intérêt inhabituel. On suivait la grande rue en cahotant, à 10 miles à l'heure, buvant tout comme du petit lait. Un groupe de filles arriva juste au-devant de nous. Comme on passait en cahotant, une d'elles dit « Où tu vas, mon pote ?» Je me tournai vers Dean stupéfait. « T'as entendu ce qu'elle a dit ?» Dean fut tellement étonné qu'il continua à rouler lentement en disant « Oui, j'ai entendu ce qu'elle a dit. Bon Dieu, oui, et foutrement bien. Oh moi, je sais pas quoi faire tellement je suis excitée et inamourée dans ce monde matinal. Nous sommes finalement arrivés au paradis. Ça ne pourrait être plus paisible, ça ne pourrait être plus grandiose, ça ne pourrait être autrement. » « Eh bien, retournons et embarquons-les, » dis-je. Jacques Kerouac, sur la route.
1: On était nombreux dans les années 60 à partir comme ça sur la route avec un livre de Kerouac glissé dans la poche d'un jean. Moi j'avais préféré l'anthologie de la Beat Generation parce qu'il y avait beaucoup d'autres gens. Il y avait Corso, il y avait Bob Kaufman, il y avait Ferlinghetti, il y avait Kerouac aussi. Des textes qui étaient traduits par Claude Pélieu et par Jean-Jacques Lebel.
2: Quand mon anthologie, là, si je dois vous signaler quand même, que c'est la première anthologie de la poésie de la Beat Generation dans n'importe quelle langue, y compris en anglais. Il y avait eu des livres parus, mais c'était la première anthologie. Je dois dire que tout le monde s'est extasié sur sa qualité, mais je n'en ai aucun mérite parce que j'ai fait tout le travail avec Allen Ginsberg, qui était un très grand pédagogue et savait parfaitement quel poème... me suggérer de traduire de ses collègues, et c'est avec lui que j'ai vu et revu pendant des années les traductions. Et donc si ces traductions et ce livre ont une qualité, elle est en très grande partie due à

0: à la bienveillance et à l'amitié d'Allen Ginsberg. Et quand ce livre est paru chez De Noël, qui est quand même un grand éditeur, hein, par rapport aux petites plaquettes confidentielles de poésie, ce livre a été accueilli par des ricanements épouvantables. Je me souviens d'un article dans la bonne presse de gauche, toujours la plus imbécile et la plus inculte. J'avais fait une postface qui s'appelait la génération de la mescaline. Les psychovitamines, les hallucinogènes, vous voyez que je n'emploie pas le mot que les flics emploient pour désigner ces substances-là. Donc les psychovitamines, comment cette poésie de la Beat Generation a pu se coltiner avec les mêmes abîmes et les mêmes dangers, c'est-à-dire la schizophrénie que Artaud justement et que Michaud et que Huxley, et pour se moquer et de tout cela et tourner ça en dérision, le Nouvel Observateur avait publié un article très très moqueur et très persifleur qui s'appelait La génération de l'aspirine. Vous voyez, de la mescaline à l'aspirine. Vous voyez le genre, hein. Et ils ont mis, les Français comme toujours en retard, ont mis une bonne dizaine d'années pour comprendre que Howl, qui a été écrit en 1955 et dit en public pour la première fois en 1956, à la Six Gallery, une galerie coopérative toute petite à San Francisco, que Howl était donc probablement, maintenant on peut le dire calmement, peut-être un des dix grands, plus grands poèmes du XXe siècle.
1: Howl for Carl Solomon. One. I saw the best minds of my generation destroyed by madness, starving, hysterical, naked, dragging themselves through the Negro streets at dawn, looking for an angry fix. Angel-headed hipsters burning for the ancient heavenly connection to the starry dynamo in the machinery of night. Who poverty and tatters and hollow-eyed and high sat up smoking in the supernatural darkness of cold water flats floating across the tops of cities contemplating jazz. Who bared their brains to heaven under the L and saw Mohammedan angels staggering on tenement roofs illuminated.
2: J'ai vu les plus grands esprits de ma génération détruits par la folie, affamés, hystériques, nus, se traînant à l'aube dans les rues nègres à la recherche d'une furieuse piqûre, initiés à tête d'ange brûlant pour la liaison céleste ancienne avec la dynamo étoilée dans la mécanique nocturne, qui, pauvreté et haillons et œil creux et défoncés restèrent debout en fumant dans l'obscurité surnaturelle des chambres bon marché flottant par-dessus le sommet des villes en contemplant du jazz, qui ont mis à nu leur cerveau aux cieux sous le métro aérien et vu des anges d'islam titubants illuminés sur les toits des taudis, qui ont passé à travers des universités avec des yeux radieux, froids, hallucinant l'Arkansas et des tragédies à la Blake parmi les érudits de la guerre, qui ont été expulsés des académies pour folie et pour publication d'odes obscènes sur les fenêtres du crâne, qui se sont blottis en sous-vêtements dans des chambres parasées, brûlant leur argent dans des corbeilles à papier et écoutant la terreur à travers le mur, qui furent arrêtés dans leur barbe pubienne en revenant de Laredo avec une ceinture de marijuana pour New York, qui mangèrent du feu dans des hôtels à peinture ou burent de la térébenthine dans Paradise Alley, la mort ou leur torse purgatoire nuit après nuit, avec des rêves, avec de la drogue, avec des cauchemars qui marchent, l'alcool, la queue, les baisades sans fin, incomparables rues aveugles de nuages frémissants et d'éclairs, dans l'esprit bondissant vers les pôles du Canada et de Patterson, illuminant tout le monde immobile du temps intervalle. Solidité de peyotle des halls, aurore de jardinets, arbres verts, cimetières, ivresse de vin par-dessus les toits, banlieue de vitrines, de magasins, de fumeurs, de haschich, de balades en auto, défoncés, néons, feux rouges clignotants, vibrations de soleil et lune et arbres, dans rugissants crépuscules d'hiver de Brooklyn, imprécations de poubelles et aimables souveraines lumières de l'esprit. qui s'enchaînèrent pleins de benzédrine sur les rames de métro pour le voyage sans fin de Battery au Bronx sacré, jusqu'à ce que le bruit des roues et des enfants les firent redescendre tremblants, débris de bouche et morne cerveau cogné toute brillance écoulée dans un éclairage lugubre de zoo, qui sombrèrent toute la nuit dans la lumière de sous-marins de chez Big Ford, flottèrent à la dérive et restèrent assis durant l'après-midi de bière plate dans le désert de chez Fugazi, écoutant le craquement d'apocalypse du jukebox à hydrogène.
3: Beaucoup des gens qui ont été inspirés par le sens de l'amitié, je crois. je crois que c'était la plus forte conception et plus forte émotion de ce qu'on appelle Generation Beat, Beat Generation. C'était l'amitié entre les poètes.
4: Oui, ce n'est pas tellement des idées semblables, ce ne sont pas des idées semblables, mais ce sont plutôt une communauté d'affection, dirons-nous.
3: Oui, mais l'idée d'affection aussi, c'est une idée introduite aux États-Unis dans la poésie par Walt Whitman. Mais cette chose d'affection, c'est la base des idées.
4: Donc vous vous réclamez encore un petit peu de Walt Whitman?
3: Je célèbre moi-même.
4: Oui, c'est le premier vers de Walt Whitman dans
3: mais
4: les feuilles d'herbe.
3: Continue. C'est pas un égoïsme, parce qu'il dit « je célèbre moi-même ». Je chante moi-même.
4: Et vous aussi, et vous chantez vous-même?
3: Les assumptions que je fais, vous aussi pouvez faire. pour chaque atome, à moi aussi, c'est à toi. aussi vaut la vôtre.
4: Mais est-ce que c'est votre définition de la poésie, ça encore? Ça, c'est encore une bonne définition de la poésie pour vous, ces vers de Walt Whitman?
3: Je célèbre moi mon non-soi. et je chante mon non-soi.
4: Parce que vous chantez aussi maintenant.
3: Oui, je chante. Et ce soir, au Beaubourg, nous chanterons

0: even if they almost forgot. Boom, boom, everybody goes a little bit sweethearted for a poor freckled sun-faced lad. Where is Stephen Taylor? Is he around?
1: Vous entendez Allen Ginsberg chanter « Nous sommes tous un peu homosexuels aujourd'hui ». Il improvise bien sûr et il appelle ses amis autour de lui en leur rappelant qu'il y a toujours un jeune homme avec de belles taches de rousseur sur la figure.
0: Meanwhile, I'll improvise what I can, even though what I'm saying I don't know. Here comes Stephen Taylor, musician at best, a friend who came with us. And Peter Orlovsky now will sing William Blake's Tiger.

0: Et voici en improvisation aussi le Tiger's Rag, c'est-à-dire la danse du tigre. Le tigre ici, c'est le tigre qui brûle brillant dans les forêts de la nuit, ou encore le symbole du mal dans un poème célèbre de William Blake du 19e siècle,
1: bien entendu. Les deux sont des poèmes ou des projections de notre cœur, nos cœurs. Ils ne sont pas placés là par le Dieu ou la sorte ou le destin. C'est le destin et sorte et Dieu que nous avons fait. Le Pluton et le Tigre sont des émanations de notre propre cerveau et des imaginations poétiques. Enfin, toute cette poésie a visé les gens de leur propre majesté, grandeur et aussi mortalité et suicide. l'ouest de la société qui se suicidait, comme dit Arthaud.

0: Alan Genneberg est venu souvent dans les studios de France Culture. On l'entendait à l'instant dans une émission de Gérard-Henri Durand. Et on l'a retrouvé quelques années plus tard en compagnie d'Alain Weinstein et de Jean-Jacques Lebel.
1: Humbam. Sur le bombardement de Vietnam et après le bombardement d'Irak et les bombardements de toutes parts. Mais c'est un peu loud.
2: Très fort.
1: Très fort. Humbam. Humbam, we bombed them. Humbam, we bombed them. Humbam, we bombed them. Humbam, we bombed them. Humbam, we bomb you. Humbam, we bomb you. Humbam, you bomb you. What do we do? Who do we bomb? What do we do? Who do we bomb? What do we do? You bomb them. What do we do? You bomb them. What do we do? We bomb you. Who said bomb? Why'd you bomb? We don't want to bomb. Why'd you bomb? We don't want to bomb. Why'd you bomb? We don't want to bomb. Who said bomb? Who said we had a bomb? Who said bomb? Who said we had a bomb? Who said bomb? Who said we had a bomb? Who wants a bomb? We don't want a bomb. Who wants a bomb? We don't want a bomb. We don't want a bomb. Why bomb? They wanted a bomb. Who wanted a bomb? Somebody must have wanted a bomb. Who wanted a bomb? Somebody must have wanted a bomb. Who wanted a bomb? Somebody must have wanted a bomb. They wanted a bomb. They needed a bomb. They wanted a bomb. They needed a bomb. They thought they had a bomb. They thought they had a bomb. Babylon and Ur got bombed. Gog and Magog. Gog and Magog. Babylon and Ur got bombed. Gog and Magog. Gog and Magog. Armageddon for the mob. Gog and Magog. Gog and Magog. Gog and Magog. Gog and Magog. Gog Magog. Gog Magog, Gog Magog, Gog Magog, Gog Magog, Gog Magog. Ginsberg says Gog Magog. Armageddon did the job. So that might be followed up by a much quieter poem.
3: Ça pourrait être suivi d'un poème beaucoup plus calme, pas sur la guerre virtuelle, qui est. Tu veux que je le lise en français?
1: I shortened it, but you know, just two or three times.
3: Tu veux que je t'en lise quelques passages en français?
4: Ouais, Alain Ginsberg.
1: Instead of six times, two times.
3: Très, très bref.
4: Alain Ginsberg parle très bien français, hein. Il pourra.
3: Tu pourras le faire toi?
4: Il lit en français.
3: Oui. Tu veux le faire toi?
1: Oh, no, I don't think I can do it rhythmically.
4: C'est trop facile, il veut pas.
3: Bombe sur qui? Bombe sur eux. Bombe sur qui? Bombe sur eux. Bombe sur qui? Bombe sur eux. Bombe sur qui? Bombe sur eux.
1: Just two each. Two from each stanza.
3: Qu'est-ce qu'on fout? Les bombes où? Qu'est-ce qu'on fout? Les bombes où? Bombe sur qui? Bombe sur toi. Bombe sur qui? Bombe sur toi. Pourquoi ta bombe? On voulait pas de bombe. Qui a dit bombe? Qui a dit nous? Qui a dit bombe? Qui a dit nous? Qui veut la bombe? On veut pas la bombe. Qui veut la bombe? On veut pas la bombe. Qui voulait la bombe? Il y avait quelqu'un qui l'a voulu. Qui voulait la bombe? Il la voulait, leur bombe. Il leur fallait leur bombe. Leur faire lâcher leur bombe. Saddam a dit, je lâche ma bombe.
1: I skip that. Then at the end, we go to the next page there, from Babylon and Urga.
3: L'Apocalypse, ça fait le boulot. Gog et Magog, Gog et Magog, Gog et Magog. L'Apocalypse fait le boulot. J'ai la grippe. Gog et Magog, Gog et Magog, Gog et Magog, Gog et Magog. Ginsberg vous dit, Gog et Magog, l'Apocalypse a fait le boulot.

0: Est-ce que la poésie a encore, à vos yeux, une efficacité quelconque ?
1: Oui et non. Et si la poésie propose une efficacité sociale, ça va fallir.
2: Ça ne va pas marcher.
1: Oui. Si c'est un examen de le cerveau ou de la conscience du poète, ses possibilités de faire la création d'un miroir pour les autres gens, le candeur du poète, la sincérité et la précision de son représentation de son propre conscience peuvent réfléchir la conscience des autres et réveiller les autres à leur propre pensée et émotion. Enfin, la poésie peut évoquer les émotions et les pensées qui sont supprimées ou cachées
2: ou refoulées
1: dans la population générale. Et un poème peut toucher cette corde de communalité, comme une Union soviétique, la poésie de Akhmatova, le poème Requiem, ou la poésie de Mandelstam, ont une résonance pour tous les gens souffrant dans l'autoritarianisme de Staline. Enfin, nous avons un autoritarianisme maintenant aux États-Unis et en France, hyper-technologique, qui homogénise la pensée et les émotions de la population générale. Et s'il y a un individu qui peut exprimer clairement et précisément son pensée et émotion intérieure, les autres ont catch fire.
2: L'étincelle fait prendre feu à la plaine des émotions.
1: Enfin, ce n'est pas l'intention, c'est le fallout. It's not the intention to make
2: l'effet secondaire.
1: C'est l'effet secondaire de l'investigation de la propre mentalité de moi-même, ou le soi de poète.

0: Au cours de l'émission Les Voix de l'Amérique en 1973, Jean-Jacques Lebel intervenait aux côtés de Claude Pellieu et Claude Pellieu appelait au téléphone depuis les États-Unis.
1: Au début, quand ils se sont mis à écrire, c'était surtout une révolte contre l'Académie des Lettres, contre les professeurs, contre l'université, contre l'école.
2: Ils venaient tous de Columbia University, d'ailleurs.
1: Ah, pas tous, non, non.
2: Enfin,
1: pas mal d'entre eux étaient des fils de prolos, comme Corso. D'autres sortaient du ghetto, comme Leroy Jones, ou de la toute petite bourgeoisie, comme Kerouac. C'était pas du tout... Il y avait que, finalement, Ginsberg et Ferlinghetti qui avaient un passé d'universitaire, enfin, de drop-out. L'idée, quand même, qui a été fondamentale beaucoup plus tard chez les hippies, les drop-outs, c'est-à-dire la désertion. C'est eux qui ont commencé à déserter le rêve américain et le capitalisme américain. Ils ont foutu le camp, ils ont déserté comme on déserte d'une armée. Et c'est ça qu'on leur a pas pardonné. En fait, au départ, c'est quand même... Regarde un peu... Faisons un flashback sur tout ce que Ginsberg a écrit. Ginsberg a commencé par écrire des choses extrêmement académiques quand il était à l'Université de Columbia. Il admirait William Carlos Williams et tous ces poètes-là. Il a commencé par écrire des poèmes tout à fait traditionnels. Et il y avait un hiatus entre ce qu'il vivait et ce qu'il écrivait. Il écrivait des choses extrêmement académiques. Il commençait déjà à vivre quelque chose de tout à fait en rupture avec la société américaine dominante. Corso, c'est tout à fait le contraire. C'est un type qui a toujours vécu dans la rue et il vivait à New York dans le quartier extrêmement pauvre. C'est un type qui a toujours commencé à travailler, il se faisait virer de tous ses boulots. Enfin, c'est l'histoire classique du type qui était complètement un inadapté social et pour qui se saouler la gueule et plus tard l'usage de toutes les drogues était une manière d'affirmer et d'approfondir cette rupture. Ferlinghetti, c'est tout à fait différent. Il a fait la guerre comme soldat américain. Il est arrivé à Paris, où il a profité du GI Bill, cette espèce de loi qui faisait que les Américains ayant combattu dans l'armée américaine avaient une bourse d'études. Et il a étudié à la Sorbonne pendant un ou deux ans après la guerre, ici à Paris. Et il s'est mis à traduire du Prévert. Les premières choses, je crois, que Ferlinghetti a écrites, c'était des traductions de Prévert. Donc tu vois, c'est loin d'être la grande rupture pour lui au départ.
3: Tout d'un coup, Ferlinghetti a décidé, avec Shig, qui était un japonais américain, et un autre ami qu'il avait, le nom m'échappe, ils ont commencé City Lats avec $500. Et ils ont imprimé en espèce de tract affiche les poèmes d'Alan, le poème bon de Grégory Corso. Et ils en ont imprimé des milliers d'exemplaires qu'ils ont jetés sur les autoroutes. Comme ça, comme des tracts dans les gens qui les distribuent dans les bouches de métro. Vraiment. Et les gens se sont mis à lire. Les gens les ont ramassés. Il y a des tas de gens qui ont été, non pas choqués, mais...
4: ils ont été choqués.
3: Ça, c'était la police du cerveau. C'était la Gestapo illettrée qui commençait à foutre son... Mais je parle des gens, des gens qui conduisaient sur les autoroutes, là, ramassaient ces choses et ne comprenaient pas qu'il y ait des Américains qui écrivent de longs poèmes comme cela. Et la seule chose qu'ils avaient, c'était, si tu veux, la chose très académique. Et puis cette idée de la poésie qui était toujours emmerdante, toujours une espèce d'institution, de professeurs, de gens très comme ça, n'est-ce pas, de spécialistes de la poésie, des mecs qui écrivent en vers, etc. Et tout d'un coup, les poèmes d'Alan, le premier tirage, en petit livre, fait en offset, 100 mises en page extraordinaires, sans aucun luxe. Ça commençait à se vendre à 100 000 exemplaires à chaque tirage. Mmh. Bon. Ça, c'était en 1955,
4: 1956. Ouais. 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
5: Quel sphinx de ciment et d'aluminium a défoncé leur crâne et dévoré leur cervelle et leur imagination? Moloch, solitude, saleté, laideur, poubelles et dollars impossibles à obtenir, enfants hurlant sous les escaliers, garçons sanglotant sous les drapeaux, vieillards pleurant dans les parcs, Moloch, Moloch, cauchemar de Moloch, Moloch, le sans-amour, Moloch, mental, Moloch, le lourd juge des hommes, Moloch en prison incompréhensible, Moloch les eaux croisées de la geôle sans âme et du congrès des afflictions, Moloch dont les buildings sont jugement, Moloch la vaste roche de la guerre, Moloch les gouvernements hébétés, Moloch dont la pensée est mécanique pure, Moloch dont le sang est de l'argent qui coule, Moloch dont les doigts sont disarmés, Moloch dont la poitrine est une dynamo cannibale, Moloch dont l'oreille est une tombe fumante, Moloch dont les yeux sont 1000 fenêtres aveugles, Moloch dont les gratte-ciels se dressent dans les longues rues comme des Jéhovahs infinis, Moloch dont les usines rêvent et croassent dans la brume, Moloch dont les cheminées et les antennes couronnent les villes, Moloch dont l'amour est pétrole et pierre sans fin, Moloch dont l'âme est électricité et banque, Moloch dont la pauvreté est le spectre du génie, Moloch dont le sort est un nuage d'hydrogène asexué, Moloch dont le nom est pensée, Moloch en qui je m'assois et me sens seul, Moloch où je rêve d'ange, fou dans Moloch, suceur de bites en Moloch, sans amour et sans homme dans Moloch, Moloch qui me pénètre à tout, Moloch en qui je suis une conscience sans corps, Moloch qui me fit fuir de peur hors de mon extase naturelle, Moloch que j'abandonne, réveil dans Moloch, lumière coulant du ciel, Moloch, Moloch, appartement robot, banlieues invisibles, trésors squelettiques, capitales aveugles, industries démoniaques, nations spectres, asiles invincibles, queues de granit, bombes monstres. Ils se sont pliés en quatre pour soulever Moloch au ciel, pavés, arbres, radios, tonnes, soulevant la ville au ciel qui existe et qui nous entoure partout. Vision, augure, hallucination, miracle, extase, disparu dans le cours du fleuve américain. Rêve, adoration, illumination, religion, tout le tremblement de conneries sensibles. Percé par-dessus le fleuve, démence et crucifixion, disparu dans la crue, envolé. Épiphanie, détresse, décade des cris animaux et de suicide. mentalité, amour neuf, génération folle, en bas, sur les rochers du temps. Vrai rire sacré dans le fleuve, ils ont vu tout cela, les yeux fous, les hurlements sacrés, ils ont dit adieu, ils ont sauté du toit vers la solitude, gesticulant, portant des fleuves, en bas, vers le fleuve, dans la rue. Allen Ginsberg, Hall, pour Carl Solomon.
1: J'ai essayé de servir de go-between entre Ginsberg et André Breton, que je fréquentais quotidiennement à l'époque. Et finalement, Ginsberg était un peu prévenu contre Breton, parce qu'il était plutôt du côté Cocteau, évidemment, a finalement reconnu que Breton était un vaste et fondamental génie. Et j'ai dit à Breton de l'inviter, j'ai proposé à Breton de l'inviter à le visiter au 42 rue Fontaine, et Breton a envoyé une carte postale à Ginsberg, ici, c'est moi qui lui avais donné l'adresse, pour l'inviter à venir chez lui. Et puis moi, j'ai dû m'absenter, je crois que je suis parti en Italie pour faire une exposition. Et entre-temps, Ginsberg reçoit la carte postale. Je ne sais pas si vous avez jamais vu l'écriture de Breton, mais c'est une écriture extrêmement lisible, extrêmement... C'était l'époque avant la machine à écrire, quand on envoyait les textes aux éditeurs, il fallait que tout soit totalement clair, et pour nous, totalement lisible. Hein, figurez-vous que pour Ginsberg, c'était totalement illisible, parce qu'il était tellement habitué à la calligraphie très complexe, quand une calligraphie très lisible arrivait, il ne pouvait pas la déchiffrer. Et là, il me dit, quand je suis revenu d'Italie, j'ai reçu une carte postale bizarre, regarde, jamais c'est la signature d'André Breton. Ah, dit-il, merde, qu'est-ce qu'il dit? Elle me dit, voilà, je vous invite, cher monsieur, à me rendre visite tel jour, c'était 2 mois avant, il n'y avait pas été. Parce qu'il n'avait pas pu lire l'écriture. Chaque fois que nous faisions une lecture de poèmes, car nous en avons organisé pas mal dans les années 58-60, soit la English Bookshop, 42 rue de Seine, qui est maintenant un magasin d'art primitif. Et dans la cave, il y avait au sous-sol une très belle cave, pas très grande, grande que ce petit bus à peu près. Nous avons fait des lectures de poèmes avec William Burroughs, Brian Gysin, Corso, là. Et ensuite, en face, au 55 rue de Seine, dans un endroit qui s'appelait la Galerie, qui était décoré par le dessinateur Ciné, nous avons fait pas mal de lectures de poèmes avec les poètes de la Beat Generation en 1960. Et à ces lectures de poèmes venaient justement des gens comme Paz, Mandiarg, James Jones. Et peu à peu, mais vraiment... Individu par individu, c'est un petit peu élargi le cercle de ceux et celles qui avaient compris qu'il s'agissait de très très grands écrivains. Mais ça faisait pas masse.

0: J'ai oublié de vous dire une chose assez intéressante tout à l'heure, c'est que dans la rue juste à côté, qui s'appelle toujours la rue Séguier, vivait Henri Michaud. Et c'était un ami à moi, et j'allais souvent le voir. Et je lui disais, vous savez, à côté de chez vous, la rue Gilles-Cœur, il y a une bande de poètes américains extraordinaires, et je lui ai raconté qu'ils étaient. Évidemment, ils ne pouvaient pas connaître leurs textes, ils n'avaient jamais été publiés en France. Mais je lui ai amené les textes en anglais, Michaud lisait très bien l'anglais, et il m'a dit, vous avez raison, Howl, c'est un poème extraordinaire. Alors, j'ai dit, voulez-vous que j'essaye de vous les faire rencontrer? Il m'a dit, oui, pourquoi pas. Et un jour, nous étions sur le trottoir, là où nous nous sommes vus tout à l'heure, et au fond de la rue, Saint-André-des-Arts, à 30 mètres de là, je vois passer Henri Michaud. Et je dis à mon ami Ginsberg, et on était trois, il y avait Ginsberg, Corso et moi. Je dis, ah, Alan, tu vois là-bas, le monsieur chauve qui passe, c'est Henri Michaud. Et Corso dit, really? Et il dit, hey, Henry! Comment il a osé faire ça? Il ne se rendait pas compte. Michaud, c'est un type d'une discrétion extraordinaire, un type très, très doux, très, très, très secret. Et moi, j'étais catastrophé. Je dis, il va penser que je fréquente des abrutis, des crétins. Et bien, vous savez ce qu'il a fait, Michaud? Il m'a vraiment surpris. Il est venu vers nous et me dit, ah, c'est ça, mon copain? Alors, je dis, oui, how do you do? Comme ça. Et ils sont devenus très copains. Et Michaud a passé plusieurs fois l'après-midi dans la chambre de Ginsberg, qui était absolument ravi de le rencontrer. Et voilà, voilà, vous voyez comme quoi on peut se tromper quelquefois. Mais... Vous voyez ce que je veux dire, hein? C'est pas seulement les voitures, c'est la radio. Donc, sans le sens de l'humour, on crève. Hein?
1: La sono marche.

C'était la Beat Generation, permanence d'une vitalité. Avec les voix de Jean-Jacques Lebel, Claude Pellieux, Brice Mathieu-San et Jack Kerouac, ainsi qu'Alan Ginsberg qu'on entend en ce moment chanter avec Peter Orlovsky. 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Les documents de l'INA ont été réunis par Hélène Ferron.

0: Je vous retrouve demain à la même heure en compagnie de Brian Gysin, Gary Snyder et de quelques autres. C'était Surpris par la nuit, Sophie Moreno, Bernard Treton, Alain Dister. Bonsoir.
1: Cette émission a été diffusée pour la première fois sur France Culture le 16 mai 2000. À suivre.
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1: L'un des passages sans doute les plus marquants de Quelque chose noir de Jacques Roubaud, le recueil écrit au sujet de la mort de sa femme Alix et du deuil qui s'ensuit, se trouve dans le poème « Dès que je me lève ». Il décrit, avec une précision presque hyperbolique, son rituel matinal de boire un grand bol tiède de café en poudre bas de gamme. Scène morne d'un quotidien vide, marqué par cette absence, ce trou abyssal laissé par la disparition absolue qu'est la mort. Il est intéressant de remarquer que dans une œuvre aussi protéiforme, riche par son abondance de recherches poétiques et rythmiques, c'est une simple description factuelle, sans aucun ajout littéraire, qui puisse se graver le plus profondément dans l'esprit du lecteur. C'est à ce côté plus sombre, plus intime, plus noir de l'œuvre de Roubaud que rend hommage ce sixième et dernier épisode de Poésie sur parole d'André Velter, consacré à Jacques Roubaud. Catherine Sellers et François Chaumette y lisent avec justesse des extraits d'Epsilon et Quelque chose noir, dans une émission réalisée par Jean-Claude Duval et diffusée pour la première fois le 21 janvier 1989 sur France Culture.

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0: je ne vois plus le soleil, ni l'eau, ni l'herbe. M'étant emprisonné où nul matin n'a de domaine, si, dans le cube pur de la nuit, je distingue d'autres branchages que sur l'arche des pensées, je les chasse, je les cache. Non de place que les lampes, la division du clair au sombre, au-devant de moi coupant le visible, le peu de monde matériellement étendu à plat, oui, devant moi, accessible partout à mes mains. Car tous objets d'ici disparus, j'ai suscité soleil pour soleil, eau pour eau, j'ai fait traverser des monceaux d'opaques à des soleils immenses d'ailleurs. Oh, soleil en qui j'ai confiance, à quel point vous êtes moi? Je peux vous montrer à tous, dire couleur des bois, orange, dire rouge et être cru, soleil, soleil réveillé sur ma langue, soleils alentour averses. Je vis sans hiver, sans lieu, nul lieu, nul temps n'est plus qu'un autre. J'ai cessé d'entendre le bruit que fait l'eau aujourd'hui. Je ne dis pas le monde est bain de fiel, je ne dis pas voici des yeux et des merveilles. Je suis soir et neutre. Le sentier amour n'a pas été poursuivi. Le temps collectif n'est qu'un savoir et je sais la forme lourde qui m'en sert. Mais sur le blanc qui se présente, je n'écris pas. Je trouve peu, je prends peu. Dans le blanc des villes, je me trappe. S'il y a toujours des voyages dont on ne revient pas semblable, une fontaine, non de sagesse, mais de signes, peut-être est-ce le lieu seulement où je tends, qui ne vise pas le futur, la pierre, le pactole, ni le jeu des arbres, ni celui des membres des bateaux, qui vit sans ciel, qui vit sans froid, questionnant « Où, dites-moi, où serais-je ?»
1: À la fin, oublie l'enfance, ses oreilles de chien, les jeux de 52 images qui se répètent. Toute expérience n'est que miette dans la mandibule énorme qui nous happe. Pourquoi marcher à reculons, retourne-toi, il n'y a rien devant. Sinon un pouce d'espace qui se fige à mesure que nous l'abordons. On dit l'avenir, et certains voient une plaine, d'autres pas. C'est une question peu soluble à laquelle nous savons donner de belles réponses funambulesques. Premier pas dans le presque sûr, qui deviendra vite le sûrement, ensuite, je ne sais qui ne deviendra pas moins certain. 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On ne s'attardera pas dans les parages. 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Qui saurait patienter autrement? 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Chacun est emporté parallèlement. Tu regardes tant que tu mourras de rire. 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

Le mieux serait de changer de lumière. De vivre dans l'œil de deux grains de sable qui s'écartent. D'être un seul banc vert dans plutôt le désert printemps central à toujours 5 heures du matin. Le mieux, si du moins il peut exister un mieux pour l'approfondissement du désert toujours le même, autruche rapetissée jusqu'à être l'œuf du pigeon ou goutte d'eau étirée jusqu'à l'infinitude du rail, le mieux serait alors résolument immobile. Fixer la pierre quand elle trempe l'acier de l'eau. Une bouche va s'ouvrir et vibrer jusqu'au désordre. Si l'on pouvait aliéner, absolu, durer, prendre pied en un point, comme Lot pétrifié dans trois mémoires de sel blanc.

Alors le temps se tient lointain. Et les yeux plus noirs passent du jour à moins de jour, en brillant plus noir dans la spirale du sombre qui s'ajoute sombre au départ d'une lumière de gouttes noires. Alors, moi qui regarde, je me sens de la fumée, un peu de fumée sur la face opaque du carreau. Une mince fumée entre les yeux et le noir très bleu de la nuit nourrice du sombre. Car je ne suis pas le temps lointain où s'assombrit l'air du soir. Les yeux prenant un autre noir fait pour le sombre, fait pour le bleu. Un noir qui mue. Et je ne suis pas non plus ce que les yeux dans le noir, noir, verront. Ni que verra si elle voit la nuit. Si je me tourne vers elle, comme elle aussi, les yeux sombres.

élégie, l'âge. Et chacun de vous se retourne sur son Eurydice de fumée, qui du regard même se brouille évanouissante sans sursoir. Ne reste que la licorne du soir, fouillant dans le tuf du soir, et son œil gros d'escarboucle tourne câlin de gêne embrumée. Elle vous plaint pour les choses mortelles qui vous ont consumé depuis votre dernier automne, arrêté sur de blancs butoirs. Avec l'écume, les nuages, tout ce que l'horizon reçut noir, les cigognes qui s'y heurtèrent ou les oies hautes enrhumées. Puis s'éloigne la licorne vers les avant-postes de nuit rousse dans une ultime gambade de robes feuilles tendres bleues, vous laissant aux lisières rases sans joie, sans voix, songeur Orphée. Mais vous n'avez pas de chant, mais vous n'aurez pas d'autre chance, douce Eurydice transparente de nos vergers où tant d'azur pleut. Ah, montre-toi une fois encore, nue, nue dans l'herbe étouffée.

la porte repoussée de la lumière. Je savais qu'il y avait là une main qui m'accorderait désormais tout le reste. L'ayant vu, ayant reconnu la mort, que non seulement il semblait en être ainsi, mais qu'il en était ainsi certainement, mais qu'il n'y avait aucun sens à en douter. L'ayant vu, ayant reconnu la mort. Quelqu'un m'aurait dit, je ne sais pas si c'est une main, je n'aurais pu répondre, regarde-y de plus près. Aucun jeu de langage ne pouvait déplacer cette certitude. Ta main pendait au bord du lit, tiède. Tiède seulement. Tiède encore. Du sang s'était alourdi au bout des doigts, comme un fond de Guinness dans un verre. Je ne le voyais pas humain. Il y a du sang dans une main humaine. Je comprenais très clair le sens de cette proposition, parce que je contemplais sa confirmation négative. Il ne m'était pas nécessaire de me dire « du sang coule dans une main vivante », chose que pourtant personne n'a jamais vue. Ce sang-là, de toute évidence, ne coulait pas. Ce que je ne pouvais mettre en doute. Pour douter, me manquaient les raisons. Je voulais détourner son regard à jamais. Je voulais être seul au monde à ne pas avoir vu du tout. Cette main aurait pu ne pas être là, après tout. Mais moi non plus.

0: porte de la mort même à la mort rêvée, la mort vécue. La mort même, même. Identique à elle-même, même. Gouffre pur de l'amour. S'endormir comme tout le monde. Ce que je veux. Je t'aime jusque-là. Évidemment, ce n'était pas un cadeau ordinaire. Celui de me livrer à 5h du matin, vendredi, l'image de ta mort. Pas une photographie. La mort même, même. Identique à elle-même, même.
1: J'ai vu 1000 morts et le seul mort, c'est moi. Reins raidis sous une échelle enneigée. Bouche violacée sur le tapis soudain rongé d'une braise, perdant mon corps, perdant la boue et la chaleur. Parfois vous m'accrochez de votre gaffe dans l'eau. Mort, j'ai trempé dans tous les godets du temps. Bu ses bières sous les tables. Troqué de sa jeunesse au bal de la feuille rouge de l'étamine. Dans mes eaux de cidre, je sens vieillir mes herbes, vieillir en poudre les pas plus rares sur ma tête. À quoi bon opposer au monde une morale inchangée, une vie malléable, un courage réticent, et ne lutter jamais que forcé dans son cœur, à quoi bon? 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

Dès que je me lève, 4h30, 5h, je prends mon bol sur la table de la cuisine. Je l'ai posé là la veille pour ne pas trop bouger dans la cuisine, pour minimiser le bruit de mes déplacements. Je continue de le faire jour après jour, moins par habitude que par refus de la mort d'une habitude. Être silencieux n'a plus la moindre importance. Je verse un fond de café en poudre, de la marque Zama Filtre, que j'achète en grand verre de 200 grammes au supermarché Franprix, en face du métro Saint-Paul. Pour le même poids, cela coûte à peu près un tiers de moins que les marques plus fameuses, Nescafé ou Maxwell. Le goût lui-même est largement un tiers pire que celui du Nescafé le plus grossier, non lyophilisé, qui n'est déjà pas mal en son genre. Je remplis mon bol au robinet d'eau chaude de l'évier. Je porte le bol lentement sur la table, le tenant entre mes deux mains qui tremblent le moins possible, et je m'assieds sur la chaise de cuisine, le dos à la fenêtre, face au frigidaire et à la porte, face au fauteuil, laid et vide, qui est de l'autre côté de la table. À la surface du liquide, des archipels de poudre brune deviennent des îles noires bordées d'une boue crémeuse qui sombre lentement, horrible. Je pense, et l'affreuse crème près des bois flottants. Je ne mange rien. Je bois seulement le grand bol d'eau à peine plus que tiède et caféinée. Le liquide est un peu amer, un peu caramélisé. Pas agréable. Je l'avale.

0: et je reste un moment immobile à regarder au fond du bol la tache noire d'un reste de poudre mal dissoute.
1: 1983 janvier, 1985 juin. Le registre rythmique de la parole me fait horreur. Je ne parviens pas à ouvrir un seul livre contenant de la poésie. Les heures du soir doivent être annihilées. Quand je me réveille, il fait noir, toujours. Dans les centaines de matins noirs, je me suis réfugié. Je lis de la prose inoffensive. Les pièces sont restées en l'état, les chaises, les murs, les volets, les vêtements, les portes. Je ferme les portes comme si le silence. La lumière me dépasse par les oreilles.
0: Je m'éloigne peu souvent de cet endroit, comme si l'enfermement dans un espace minime te restituait de la réalité, puisque tu y vivais avec moi. À sa descente comme à sa montée, le soleil pénètre s'il y a du soleil et suit son chemin reconnaissable sur les murs, les planchers, les chaises, courbant, couchant les portes. Je suis là beaucoup, à le suivre des yeux, à interposer ma main sans rien faire, penser, complément d'immobilité. Tu n'habites pas ces pièces, je ne pourrais dire cela. Je ne suis pas hanté de toi. Je n'ai plus maintenant que rarement l'hallucination nocturne de ta voix. Je ne te surprends pas en ouvrant la porte, ni les yeux. Cela qui m'occupe entièrement et me détourne du dehors, de m'éloigner, de quitter les chambres, les mouvements de soleil, c'est l'espace. L'espace seul, tel que tu l'avais empli d'images, de tes étoffes, de ton odeur, de ta sombre chaleur, de ton corps. Disparaissant, tu n'as pas été mis ailleurs. Tu t'es dilué dans ce minime espace, tu t'es enfoui dans ce minime espace, il t'a absorbé. La nuit, sans doute, si je m'éveille dans la nuit avec l'angoisse de poitrine, la fenêtre énorme à me toucher les yeux, bruyante, la nuit, sans doute, je pourrais te donner forme, parler, te refaire un dos, un ventre, une nudité humide, noire. Je ne m'y abandonne pas. Je m'abandonne à l'allongement des fenêtres, de l'église, au golfe de toit à gauche de l'église où se lancent les nuages, soir après soir. Je laisse le soleil s'approcher, me recouvrir, s'éteindre, laissant sa chaleur un moment, pensant sans croire, ta chair remise au monde. Ravivez.

Le soleil couche sous la porte. De toute évidence, quelque chose s'achève, mais comment savoir quoi? Si c'était le jour, ce serait simple, mais d'une simplicité extérieure, n'impliquant que des gestes. La lampe, la fermeture des portes, le lit. Ça ne peut pas être